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2: Pendant 2 semaines, des jeunes femmes d'Israël et des territoires occupés ont partagé un chalet dans les Alpes vaudoises. Nous y étions l'été de l'année dernière au Diableret, dans le canton de Vaud.
3: Chacune l'une après l'autre, devant les 13 autres, a pu raconter qui elle était et ce qu'elle avait vécu qui était relié, lié, connecté au conflit et aux situations d'inégalité en Israël-Palestine. Ça a donné beaucoup d'émotions parce que c'est non seulement compliqué à raconter parce que c'est personnel et ce sont des blessures, mais aussi à écouter parce que parfois ça va à l'encontre de leur narrative nationale.
2: Sarah Perlet, une femme israélienne, l'une des facilitatrices de ces moments qui ont pour but de former ces jeunes femmes à devenir des leaders de paix. Jessica Da Silva les avait rencontrées pour ce dialogue israélo-palestinien que nous entendrons en deuxième partie d'émission. À noter qu'en ce moment même, un camp similaire est en train de se dérouler. Un reportage qui sera suivi par le philosophe catholique Denis Moreau qui nous expliquera, et c'est en rediffusion, que certaines hérésies de hier étaient plus que loufoques. Mais tout de suite, un premier sujet sur ces semences paysannes interdites dans certains pays du Sud, sujet toujours d'actualité que nous vous avions proposé en mars dernier lors de la campagne de Carême. Vous êtes sur Haute Fréquence, l'émission qui traite du religieux, des spiritualités et de l'éthique. Bienvenue à vous.
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2: Et Haute fréquence tend son micro ce soir au monde agricole. C'est avec vous, Christine Mocostabella. Bonsoir.
4: Bonsoir, Gabrielle.
2: Christine, vous avez retenu dans l'actualité la question des semences paysannes, ces semences traditionnelles que les petits paysans du monde entier se transmettent de génération en génération et qui, dans certains pays, sont devenues pratiquement illégales.
4: Oui, c'est la face sombre, on pourrait dire, de la modernisation de l'agriculture. Des grandes multinationales céréalières ont développé des semences avec un meilleur rendement que ces semences traditionnelles, mais ces entreprises ont acquis un quasi-monopole et dans certains cas, les paysannes et paysans des pays du Sud n'ont même plus le droit d'utiliser leurs propres semences.
2: Ce qui pose d'immenses problèmes pour leur survie économique, on l'imagine. Et si vous nous en parlez ce soir, Christine, c'est parce qu'une campagne œcuménique sensibilise en ce moment la population suisse à cette thématique.
4: Oui, les œuvres caritatives Action de Carême et l'Entraide protestante suisse ont invité le juriste camerounais Yvan Yumsi a parlé de son combat pour le droit des paysans. J'ai profité de son passage à Lausanne vendredi pour le rencontrer.
2: Et si ça paraît évident qu'un paysan puisse utiliser son propre grain pour semer à nouveau, vous avez commencé par lui demander pourquoi ça pose parfois problème.
5: Parce que au Cameroun et dans plusieurs pays africains, les semences paysannes ne sont pas protégées et encadrées. Et il y a un système semenciers industriels qui souhaitent faire de ces semences en disant qu'elles ne sont pas assez productives, qu'elles peuvent avoir des maladies. Ils veulent les remplacer par les semences qu'ils développent en laboratoire. Et par conséquent, dans certains pays, les semences paysannes sont retirées aux paysans. Parfois, on empêche même aux paysans de pouvoir les utiliser, les échanger, les ressemer. On les remplace par des semences qui détruisent leur sol et qui... Parfois, ne respectent même pas leurs conditions parce qu'ils n'ont pas toujours les moyens de se les procurer.
4: Alors, pour qu'on comprenne bien, c'est quoi la différence entre une semence paysanne et une semence qui a été développée par un céréalier?
5: Alors, la différence, elle tient à une seule chose, ou peut-être à deux choses. La première des choses, c'est que la semence paysanne, elle vient de la nature. Elle a été sélectionnée, conservée, ressemée par les paysans. Et elle n'a pas été modifiée. Elle s'est adaptée, ça c'est le deuxième volet, au temps, au changement climatique, parce qu'elle s'est renforcée avec le temps et les échanges. Par contre, la semence hybride ou améliorée, elle a été choisie et modifiée pour répondre à certains critères, des critères commerciaux en termes de productivité, même en termes d'esthétique. Voilà, la couleur, la grosseur, le niveau de production. Donc, c'est une semence qui a été boostée pour répondre à des besoins spécifiques de marché.
4: Et donc, ces semences qui sont développées par ces céréaliers, modifiées en laboratoire, elles sont aussi brevetées. Il y a une propriété intellectuelle. Ça a quoi comme conséquence?
5: Alors la propriété intellectuelle a comme conséquence que seul le détenteur de cette propriété, de ce titre de propriété sur la semence, peut décider de comment elle sera commercialisée. Il peut donc interdire à une autre personne d'utiliser cette semence sous prétexte que voilà, elle lui appartient. Et c'est un système vicieux parce que pour avoir une semence hybride, il faut passer par un matériel génétique de base qui est la semence paysanne. Et très souvent, ce qui s'est passé, c'est que des chercheurs se sont dirigés vers les paysans, surtout nos mamans au Cameroun qui sont l'hospitalité africaine. Quand on veut des semences, personne ne va vous dire non. Ils ont pris ces semences, ils ont développé ce qu'ils appellent donc des variétés nouvelles, homogènes, distinctes, stables. Ils les ont commercialisées et ils ont décidé qu'il faudrait utiliser ces variétés. Non seulement il faut les utiliser, il faut remplacer ce qui existe. Et donc maintenant, les paysans, la maman qui à l'origine a donné cette semence, elle ne peut pas utiliser ces nouvelles variétés. Elle ne peut pas utiliser ces semences. Elle est donc complètement dépossédée, démunie et obligée de donner un argent qu'elle n'a pas pour avoir des semences qui, à la base, si on recherche l'origine, l'origine vient d'elle.
4: Parce que ces semences modifiées, elles sont beaucoup plus chères que les semences paysannes ?
5: Alors, elles sont plus chères, mais surtout pour ce qu'elles nécessitent pour la production. C'est-à-dire que la semence paysanne, elle n'a pas besoin d'engrais chimiques. On peut prendre des engrais naturels, on peut prendre des produits naturels, les produits qu'on retrouve dans la ferme, dans le champ, pour les produire. Par contre, les semences hybrides, elles ont donc besoin d'herbicides parce qu'il faut désherber le sol, de pesticides, d'engrais. Et c'est ce cocktail-là qui revient beaucoup plus cher. Je compare un peu ça au narcotrafic. Parce qu'on prend parfois un sac de semences, on vous le donne gratuitement via une aide, un programme politique. On vous fait croire que voilà, vous allez passer à une agriculture moderne. Vous produisez et puis la deuxième année, vous ne produisez plus. Rien ne pousse. La première année a été très productive, la deuxième année, rien du tout. Et là commence donc la dépendance. Parce qu'il faudra payer pour tout ça.
4: Payer pour les engrais.
5: Payer pour les engrais, payer pour les herbicides, payer pour tout ça. Et à un moment, comme la nature se rebelle toujours, elle devient beaucoup plus résistante à ces produits. Et qu'est-ce qu'on vous demande de faire ? Utiliser encore plus de produits. Donc, ça détruit le sol, mais aussi, ça vous appauvrit. Si vous n'avez pas de moyens, vous n'allez pas pouvoir suivre le rythme. Et c'est nocif pour tous ceux qui vont consommer ces produits.
4: Alors, juste avant de voir votre travail sur le terrain, pour en rester sur ces semences, est-ce que c'est aussi un problème pour la biodiversité, pour l'avenir et notamment le changement climatique ?
5: Bien sûr. La révolution verte a été la conséquence de l'érosion de près de 75% de la biodiversité agricole dans le monde, pas seulement en Afrique.
4: C'est-à-dire qu'on n'utilise plus que 25% de toutes les semences que nos ancêtres utilisaient.
5: Oui, de ce qu'on avait qu'on a pris 10 000 ans à construire, on l'a perdu en quelques années parce que on a voulu passer à une agriculture de plus en plus avec beaucoup de monocultures, beaucoup de produits chimiques. Donc les semences, elles existent parce qu'on les utilise, parce qu'on est toujours elles sont toujours en constante circulation. Donc à partir du moment où cette circulation est rompue parce qu'on est passé à un autre type de semence, eh bien on va constater la disparition de plusieurs variétés.
4: Et des variétés qui pourraient nous aider face au changement climatique.
5: Bien sûr, parce que comme je le disais, la nature même de la semence paysanne, c'est d'être diverse. Elle est hétérogène. Mais cette diversité-là, c'est ce qui lui permet aussi de s'adapter au changement. Parce qu'elle peut être productive selon certaines conditions climatiques à un moment donné, mais lorsque ça change, elle aussi, elle est en capacité d'évoluer. Ce qui n'est pas le cas des semences en laboratoire, parce qu'elles sont faites pour des conditions extrêmement précises. Si ces conditions ne sont pas réunies, elles ne produisent pas.
4: Yvan Yumsieya, vous travaillez au sein du réseau des acteurs du développement durable à Yaoundé, au Cameroun. C'est quoi votre travail ?
5: Alors, mon travail, c'est d'accompagner les femmes, mais je suis juriste et chargé de plaidoyer. Donc, je travaille sur les plaidoyers pour les droits des paysans sur les semences. Je travaille avec les mamans pour les aider à comprendre les enjeux, comprendre quels sont leurs droits qui sont garantis, qui devraient être garantis par l'État du Cameroun. Parce que moi, je parle à mes mamans, elles connaissent pas tout ça, mais elles disent, ah non, à l'international, quand les hommes importants s'asseyent, ils ont pensé aussi que moi, j'ai des droits et que c'est important pour moi d'exercer mes droits sur mes semences.
4: Et est-ce qu'il y a déjà eu, soit au Cameroun, soit dans d'autres pays du Sud concernés par cette thématique, des avancées, des succès qui vont dans le sens de plus de droits pour ces paysans et ces semences paysannes ?
5: Oui, il y a eu des avancées. Je pourrais déjà dire que certains pays qui étaient vraiment négativement perçus par rapport aux semences paysannes commencent à faire des retours. Je parlerai du Kenya. Il y a eu une décision de justice de la Cour suprême du Kenya qui considère que la loi kenyane, qui jusque-là interdisait les semences paysannes, est anticonstitutionnelle. C'est déjà un point de départ important. Au niveau du Cameroun, le travail que nous avons pu faire a fait évoluer la vision de l'État. Parce que avant, parfois on parlait, on ne nous écoutait pas beaucoup. Et souvent, quand on nous écoutait, on nous disait, mais bon, vraiment, les semences paysannes, est-ce que c'est assez productif? Quel est l'intérêt? Mais nous constatons qu'il y a une révision en cours, un projet de révision de la loi semencée au Cameroun. Et nous avons été souvent consultés, sollicités pour voir comment insérer les semences paysannes dans le texte. Bien sûr, les politiques, on connaît comment ça se passe. Souvent, il y a beaucoup d'intentions et pas suffisamment d'actions. Donc, nous prenons ces éléments de manière positive pour nous motiver à intensifier le plaidoyer de telle sorte que les droits des paysans et surtout ce que nous appelons les systèmes semenciers paysans, parce que j'aurais peut-être pu le dire, la semence paysanne, ce n'est pas seulement la graine, c'est toute la culture, tous les savoirs associés à ces semences-là, les innovations même des paysans. Donc tout cela, c'est tout un système qu'il faut protéger. Et à partir du moment où ce sera fait, ça va ouvrir beaucoup de possibilités pour les paysans et surtout pour les paysans au Cameroun.
2: C'était Yvan Youmsi à votre micro, Christine Mokostabella. Je rappelle qu'il est juriste et qu'il travaille pour le réseau des acteurs du développement durable basé à Yaoundé au Cameroun.

0: Des bleuets dans les prés, un titre de Théophile Auchantre sur RTS Première, avant ce reportage en montagne réalisé l'été de l'année dernière.
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0: Jessica da Silva, vous nous proposez maintenant une randonnée toute particulière au cœur des Alpes vaudoises.
2: Oui, cet été, j'ai passé une après-midi au Diableret avec un groupe de 14 jeunes femmes de Palestine et d'Israël. C'est là qu'elles ont passé 2 semaines ensemble, dans un chalet, dans le cadre d'un programme intensif qui a pour but de former des leaders féminines de demain pour la paix.
0: Et qui est à l'origine de cette formation ?
2: Ce sont 2 associations. La première est lausannoise, il s'agit de Coexistence. Elle est connue pour son engagement en faveur du dialogue israélo-palestinien. La deuxième, c'est Tomorrow's Woman, Femmes de demain, une organisation américaine qui a pour objectif de former des jeunes femmes pour qu'elles deviennent des militantes pour la paix.
0: Mais c'est quoi exactement ce programme ?
2: Avant ce séjour en Suisse, elles ont travaillé pendant 4 mois sur des thèmes comme l'identité, le genre, le récit personnel et les enjeux sociaux et politiques de leur région. Le programme s'inspire aussi des approches de la communication non violente, de l'écoute compassionnelle et de l'art-thérapie.
0: Mais c'est vraiment ici, en Suisse, que ces jeunes femmes ont appris à se connaître, en fait.
2: Oui, hein, c'est au Diableret qu'elles ont partagé leur histoire personnelle, une étape clé de ce programme, parce qu'elles apprennent à exprimer qui elles sont, ce qu'elles vivent, mais aussi à écouter les autres.
0: Des moments assez forts, j'imagine. Vous disiez, Jessica, qu'il y a des participantes d'Israël et des territoires occupés. Elles ne voyagent donc pas avec les mêmes papiers.
2: Oui, c'est surtout le cas des Palestiniennes, selon qu'elles viennent de Cisjordanie occupée, de Jérusalem-Est, de la vieille ville de Jaffa ou encore de Tel Aviv. Elles n'ont pas toutes le même statut et donc des papiers d'identité différents.
0: Et vous avez rencontré ce groupe de jeunes femmes israéliennes et palestiniennes pour une randonnée, hein, c'est ça ?
2: Oui, c'était le dernier week-end du séjour. Je me suis rendue à leur chalet. J'ai donc pris le petit train qui relie Aigle au Diableret. Et c'est le président de l'association Coexistence, Massimo Sandri, qui m'a accueilli.
3: Bonjour, bonjour.
2: Bonjour.
3: Bonjour.
2: Voilà, nous voici, Plan Morier, Massimo Sandri. Où se trouve le chalet ?
3: Alors, il est à votre gauche, juste en dehors du petit beau village de vers l'église. Son nom est dû à cette magnifique église que vous connaissez peut-être, qui est là. Vous êtes arrivé juste un peu tard, parce qu'il y avait les cloches de midi qui sonnaient, qui étaient très suggestives.
2: Alors, le temps s'est un petit peu amélioré, hein, puisque cette randonnée était prévue hier, mais finalement, aujourd'hui, c'est un peu dégagé.
3: Alors, normalement, on devrait être au sec, mais une rincée n'est jamais exclue en montagne.
2: Ouais. Et vous connaissez bien la montagne ?
3: D'une part, je vis à 80% de montagne ici au Diableret, et puis j'ai fait beaucoup de montagne déjà quand j'étais enfant. Ma maman venait des Dolomites, donc vous voyez un peu le background.
4: Bonjour. Ça fait beaucoup de personnes, hein.
3: Vous avez des membres de Coexistence qui sont venus exprès pour faire la balade aujourd'hui. Et puis, alors, je commence à vous présenter par contre les staff israélo-palestiniens qui est là. Alors, vous avez Amira Saïd, la directrice palestinienne qui vient de la ville de Ramallah. Et son alter ego israélien est Noah. C'est les 2 organisatrices, disons. Et par contre, il y a les 2 facilitatrices, celles qui travaillent avec les jeunes. Vous avez Lama, qui vient de Hébron, qui est palestinienne. Et puis, nous avons Sarah, du côté israélien, qui parle très bien le français. Last but not least, nous avons Ronnie, qui est l'art-thérapeute. I don't remember your name, family name.
5: Ronnie Oren.
3: Ah, yeah, yeah, of course.
6: Ronnie Oren, art thérapeute. Donc ce sera la grande partie, la partie la plus importante de la journée, quelque part, ce moment art thérapie.
5: I don't know. Everything is important. I think everything is important, even when we wash, when we cook, and we do everything together is important.
6: Donc tout est important, même quand on cuisine, quand on nettoie. Voilà, on prépare au fait une journée aussi. Bien, à tout à l'heure.
2: C'est ensuite par la cuisine que j'ai rejoint le groupe de jeunes femmes qui était avec la facilitatrice juive israélienne Sarah Perlé. C'est elle aussi qui a joué le rôle d'interprète pendant cette journée. Alors, durant cette première semaine déjà bien écoulée, il y a eu un moment important, c'était hier et avant-hier, avec le partage des histoires individuelles. À ce stade, vous avez déjà vu une évolution chez ces jeunes filles ?
7: Oui, alors je tiens aussi à dire que je travaille en collaboration avec une collègue palestinienne. On dirige ces ateliers et ces sessions de dialogue ensemble. Et le processus a commencé avant même ce moment en Suisse que nous passons. On s'est déjà rencontrés plusieurs fois en ligne avant notre départ pour la Suisse et aussi en personne en Israël-Palestine. Le but, c'était de leur donner les outils pour qu'elles puissent s'exprimer de manière réfléchie et en essayant de créer un espace le plus soutenant possible et le plus bienveillant possible, qu'elles se sentent vraiment empouvoirées avec leurs histoires et qu'elles sachent aussi écouter les histoires des autres, ce qui n'est pas du tout évident. Donc on a commencé le storytelling en fait dès notre premier week-end ensemble il y a de ça 2 mois. Et en fait, elles ont continué tous les jours à s'entraîner un peu, à se raconter un peu morceau par morceau, jusqu'à justement ce que vous avez dit ces derniers jours, où on a mis un peu le focus sur quelques histoires plus poignantes, plus personnelles, où chacune l'une après l'autre, devant les 13 autres, a pu raconter qui elle était et ce qu'elle avait vécu, qui était relié, lié, connecté au conflit et aux situations d'inégalité en Israël-Palestine. Ça a donné beaucoup d'émotions, parce que c'est non seulement compliqué à raconter, parce que c'est personnel et ce sont des blessures, mais aussi à écouter, parce que parfois ça va à l'encontre de leur narrative nationale. Elles se sont attachées les unes aux autres, elles se font confiance, elles ont créé une vraie communauté. C'est plus des histoires anonymes, ce sont des histoires de personnes qui comptent pour elles. Et donc du coup, c'était aussi les aider un peu à se réunir.
2: Il y a 11 sessions de dialogue, et toutes commencent avec... une sorte de rituel. Est-ce que vous pouvez nous parler un petit peu de comment ça se passe à chaque début de session ?
7: Oui, alors c'est vrai qu'aucun espace n'est neutre et chacun ramène ses histoires, ses émotions dès qu'on rentre dans un espace. Et comme le moment où on est dans le dialogue, où on échange des histoires, il faut vraiment être un, concentré, deux, vraiment disponible pour l'autre. On s'assoit tout autour de la pièce, on demande aux jeunes filles donc de respirer, de se sentir bien situées où elles sont, confortables. Et ensuite, on va faire quelques minutes de méditation, quelque chose de très très court, mais juste pour un peu remettre tout le monde au même niveau. Et ensuite, ce qu'on fait, c'est qu'on allume ce qu'on appelle la bougie des intentions, où en fait, ce sera une bougie qui sera au milieu du cercle que nous formons, et où nous demandons à 4 volontaires du groupe de venir et en allumant la bougie, de dire leur intention pour la session à venir. Ça peut être l'intention d'apprendre, d'avoir un esprit plus ouvert, d'écouter sans juger, de faire attention aux autres. Et comme ça, en fait, ces intentions permettent aussi de rappeler aux personnes que même si on parle de choses très vraies, de vraies injustices où on habite, on parle d'occupation, on parle d'apartheid, on parle de plein de choses qui sont très très très compliquées, de la guerre à Gaza, on parle du 7 octobre, on parle des otages, on parle de la famine à Gaza. Et ces jeunes filles, ça fait 2 ans qu'elles vivent en guerre. Plus toute leur vie, ça n'a jamais été vraiment très simple, et aussi les bombardements avec l'Iran très récemment. Et donc en fait, entrer dans cette pièce avec cette petite tradition qui nous rassure, qui nous protège, ça les aide aussi ensuite à être plus vulnérables, mais aussi à se soutenir les unes les autres.
2: C'est donc une façon aussi de s'engager ensemble dans ce moment de façon égale et d'accepter qu'il y a un avant, un après cette session aussi. C'est un moment un petit peu symbolique.
7: Tout à fait, et en fait, elles sont toutes conscientes et on est tous très conscients du fait que en dehors de cet espace, on n'est pas égaux. On n'a pas les mêmes droits, on n'a pas les mêmes libertés. Certes, la situation est inacceptable pour tout le monde, mais on est très consciente de cette inégalité. Et donc quand on crée cet espace, on veut vraiment que la voix de chacune ait le même poids et la même importance.
2: Aujourd'hui, c'est un peu un jour un peu de relâche, de détente, parce qu'il y a eu quand même des sessions qui étaient de travail, d'échange, comme vous le disiez. Donc aujourd'hui, c'est un peu le jour de détente. Il y a une randonnée et ensuite une session d'art-thérapie.
7: C'est ça. Et en fait, les trois jours ont été vraiment très compliqués. Ce matin aussi, on a commencé la journée avec une session de dialogue qui était vraiment autour de la reconnexion. Raconter toutes ces histoires pendant 2-3 jours, ça rappeler à tout le monde les différences qu'il y a entre les Israéliennes et les Palestiniennes. Et donc du coup, ça crée une sorte de malaise et même parfois un peu de culpabilité ou de peur de faire mal en posant des questions. Et donc aujourd'hui, c'était vraiment pour tout clarifier, pour dire qu'on se comprenait et surtout se reconnecter, se rappeler qu'elles ont vraiment fait un bout de chemin ensemble qui est très important, qui est très courageux. La plupart des gens chez nous ne font pas cette démarche d'être ensemble et de s'écouter. Vous les voyez, on est en train de se coiffer, on est en train de se mettre des gouttes... Non, on est en train de se recourber les cils, pardon. Avant une rando, c'est toujours très important.
2: Et donc il y a une autre jeune fille qui fait la photo justement de la scène, voilà. Quelqu'un qui est en train de tresser les cheveux, une autre personne qui nous regarde aussi un peu de façon timide. On va peut-être l'interviewer plus tard. Merci beaucoup Sarah, et puis on va faire justement un bout de ce chemin ensemble aujourd'hui.
7: Avec plaisir, et oui, je pense que tout le monde est prêt.
3: The train? Four minutes.
6: Yeah. Oh, okay.
2: Vous êtes une bonne marcheuse?
8: I don't know French.
9: Are you a good walker?
8: Yes, yes I am. Yes.
9: What's your name?
8: My name is Hadass.
3: She's a good walker, but she's mainly a good singer.
2: Ah, donc c'est une bonne marcheuse, mais elle est davantage une meilleure chanteuse. Ah, what kind of music? Quelle sorte de musique?
10: Well, I je fais partie d'un chœur où on chante en anglais, en hébreu et en arabe.
2: You can sing something. Vous pouvez chanter quelque chose?
10: Ah oui, il y a une chanson qu'on chante ici. Allez, rejoignez-moi.
8: Wait, guys, come on, join me.
2: Okay. Alors attention, une chanson se prépare. C'est une chanson en hébreu? It's a Hebrew song?
8: No.
2: No? Arabic. Arabic song? From where?
8: De où? They taught us. Sing it for like a birthday. Like a birthday.
2: Ah, pour un anniversaire, des chansons d'anniversaire. No, okay.
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12: Profitez du moment présent. Rapprochez-vous des filles avec qui vous n'avez pas encore parlé. Apprenez à mieux vous connaître et se reconnecter. C'était nos intentions de ce matin. On continue aujourd'hui et on se concentre les unes sur les autres. Ça vous parle?
13: Et être là les uns pour les autres, un pour tous, tous pour un.
14: Yalla!
2: Yalla! Voilà, après quelques petites recommandations et indications, le groupe va entreprendre sa randonnée. L'idée, c'est donc de longer le massif des Diablerets pour rejoindre une cascade. C'est la rivière de la Grande Eau que nous allons longer. Et voilà, nous quittons la gare des Diablerets. Je suis en compagnie de 14 jeunes filles, avec en même temps plein de personnes qui sont venues, et notamment les facilitateurs, facilitatrices de chaque communauté ici représentée.
15: Allez,

0: Alors là, ça commence à bien grimper. Et du coup, le groupe s'est dispersé.
1: Yalla, bonne note.
0: Allez les filles. C'est ça, non? Des personnes qui s'arrêtent parce qu'elles ont des cloques. Heureusement, il y a des framboises pendant tout le chemin.
2: Vous êtes sur Haute Fréquence et nous sommes ce soir au Diableret avec de jeunes femmes israéliennes et palestiniennes dans le cadre d'un programme. Programme qui vise à former des militantes pour la paix. Jessica Da Silva.
3: Et j'ai profité de la pause pique-nique pour parler avec deux participantes. La première s'appelle Hanin, elle a 18 ans. C'est une arabe israélienne qui vit à Jaffa. Je lui ai demandé comment était sa vie au quotidien.
4: C'est très compliqué. En fait, il y a des Arabes qui vivent en Israël et ils ont dit qu'ils sont palestiniennes parce que la culture. Mais en même temps, on ne peut pas dire que nous ne sommes pas israéliennes parce qu'il y a aussi la nationalité. Pour moi, je peux dire que je suis les deux parce que mon culture, c'est palestinienne. Mais en même temps, je suis israélienne aussi.
3: Est-ce qu'il y a eu un moment d'échange qui a été particulièrement touchant ou compliqué, quelque chose qui vous a touché durant ce séjour?
4: Oui, il y a des filles qui ont perdu quelqu'un. Mm-hmm. Et c'était très difficile de comprendre aussi.
3: Est-ce que vous avez parlé de votre foi avec d'autres participantes? Est-ce que vous avez parlé un petit peu de vos croyances, etc.?
5: De religion.
4: Pas vraiment, non. On n'a pas parlé vraiment sur religion, c'était plus la nationalité et le conflit.
3: Par rapport au conflit justement, comment est-ce que vous voyez, vous, les choses aujourd'hui?
4: J'ai vu qu'il y a trop de choses que je ne savais pas avant. Et chaque fois qu'une fille a dit une histoire personnelle ou une expérience, j'ai vu que le conflit est très grand et très compliqué et qu'il y a d'autres choses qu'on ne savait pas. Maintenant, je vois d'autres
5: d'autres points,
4: et ça me donnait aussi une passion de connaître plus et d'explorer aussi.
3: Est-ce que vous avez tissé des liens ou des amitiés nouvelles avec certaines participantes?
4: Oui, bien sûr. Il y a une fille qui vient de Ramallah. Et j'ai compris comment ils sont vivre en Ramallah, ils en pensent quoi sur aussi cette camp et l'organisation. Et il y a aussi une fille qui vient de Jérusalem et nous sommes très copines, oui.
3: Hanin, comment vous voyez la résolution de ce conflit?
4: En fait, il y a trop de solutions, mais je ne sais pas c'est quoi le bien solution. Mais à mon avis, maintenant, il faut qu'on connaisse un de l'autre et parler sur notre émotion et les choses que, des choses qui sont très difficiles. Je ne sais pas s'il y a un bien solution, mais pour moi, en fait, qu'il faut reconnaître un l'autre et pour moi, c'est le début de solution.
3: La deuxième jeune fille s'appelle Hadass, elle a 16 ans, c'est une juive israélienne de Jérusalem. J'ai commencé par lui demander s'il y avait un aspect du conflit actuel qui la touchait en particulier. On écoute la réponse de Hadass.
6: Un sujet qui m'est très proche, c'est celui des otages. Parce que nous avons quelques amis de la famille qui ont été tués et pris en otage le 7 octobre.
3: Et justement, elle porte des boucles d'oreilles, vous portez des boucles d'oreilles où c'est marqué « Bring them home », donc ramenez-les à la maison. Est-ce qu'il y a d'autres histoires en particulier qui vous ont touché, vous?
7: The story of Hasna, one of the participants here.
6: L'histoire de Hasna, une participante qui est ici. Elle a partagé une histoire très très intéressante à propos de sa mère, qui ne se laisse pas maltraiter par les soldats et les policiers.
7: By the soldiers and by the policemen, and that really
6: Et ça m'a rappelé ma propre mère, qui est aussi une personne forte et qui ne se laisse pas faire.
7: Strong-willed person, and she really cares, and she doesn't let anything get in her way.
8: Est-ce que dans votre entourage, des personnes ne comprennent pas pourquoi vous êtes ici?
7: I'm sure that there are people in my school who don't.
6: Je suis sûre qu'il y a des personnes de mon école qui ne soutiennent pas ce que je fais et qui pensent qu'il existe une meilleure solution. Mais ma famille proche et ma famille élargie sont très enthousiastes. Et ils sont très enthousiastes à l'idée que je fasse ce que je considère comme le meilleur. Je crois sincèrement que ce que nous faisons ici peut nous aider. Je pense qu'une grande partie de la solution réside dans la communication. La première étape, selon moi, est de communiquer avec l'autre partie.
8: Toda raba. Shukran.
1: Toda. Merci.
2: C'était Hadass à votre micro, Jessica Da Silva. Vous n'avez pas interrogé de Palestiniennes des territoires occupés ou alors de Jérusalem-Est?
3: Non, malheureusement, elles n'ont pas voulu s'exprimer au micro. Je tiens aussi à préciser que nous avons entre nous entendu Hanin évoquer Ramallah, la capitale administrative de l'autorité palestinienne. Entre-temps, le 26 août, l'armée israélienne a conduit un raid dans cette ville de Cisjordanie qui abrite aussi le tombeau du leader palestinien Yasser Arafat.
2: Et pour revenir au Diableret, Jessica, qu'est-ce qui s'est passé par la suite?
3: On a continué à remonter la rivière de la Grande Eau pendant près d'une heure. Arrivé sur un plat, l'art thérapeute Ronnie Oron a étalé par terre une bâche.
2: Et vous êtes avec Sarah, la facilitatrice juive israélienne.
9: Alors Sarah, qu'est-ce qui est en train de se passer en ce moment?
10: Alors, sur le sol, donc on est en pleine nature, on est au pied des montagnes, entouré d'une rivière et d'une végétation magnifique. Et en fait, sur le sol, on a posé l'équivalent d'une grande toile blanche. Et les filles, au fur et à mesure, en fait, posent sur cette toile blanche des éléments de la nature qu'elles ont récoltés, qu'elles ont collectés. Et donc, il y a des fleurs, il y a des branches, il y a des feuilles, il y a des pierres. Et une à une, en silence, elles posent sur ce canevas blanc et ça crée une sorte de peinture ou d'œuvre d'art avec tous les petits morceaux qu'elles ont trouvés autour d'elles.
9: Puis je vous laisse aussi déposer vos pièces de la nature.
10: Merci.
11: Ok, so this is how we look together.
7: We're pretty.
11: Ok.
7: Different.
11: Pretty. Different. Let's give one word. Natural.
7: Colorful.
11: Colorful.
7: Beautiful.
11: Beautiful.
7: Variety.
11: Variety.
7: Diversity.
12: No. Unique.
11: Unique.
7: Love.
11: Love.
7: Poetic.
11: Poetic.
7: United.
11: United.
7: Diversity.
11: Diversity.
3: Ronnie. L'art thérapeute demande aux jeunes filles d'exprimer ce qu'elles voient sur cette toile avec ces éléments qu'elles ont disposés. Les mots qui ressortent, c'est poétique, naturel, différent, uni aussi. Voilà, plein d'adjectifs pour qualifier ce groupe éphémère.
6: Esthétiquement, à la radio forcément, c'est plus dur, mais c'est très très joli ce qu'elles ont fait avec toutes ces fleurs, ces feuilles, ces branches, et de se dire qu'on laisse des traces là où on passe ensemble.
2: Sarah Perlet, la facilitatrice juive israélienne de ce séjour de leadership féminin pour la paix. Jessica Da Silva, quelques jours après cette randonnée, vous avez retrouvé Massimo Sandri, le président de l'association Coexistence, qui a co-organisé ce programme.
3: Je lui ai d'abord demandé que signifiait pour lui cette toile éphémère que les jeunes filles avaient réalisée pendant la session d'art-thérapie.
13: La recherche du lien, le travail en commun, la possibilité en étant à l'extérieur de parler par métaphore, par allégorie, sans commencer à entrer dans des narratifs qui créeraient de la distance, de l'animosité et de l'hostilité. Ce qui est recherché, c'est c'est la connaissance de l'autre, de la personne qui est en face, en fait.
8: Justement, comment ça se fait que ce séjour se soit déroulé sans mots durs, sans colère? Comment est-ce qu'on explique un séjour où on réunit ces jeunes filles avec ces histoires aussi difficiles et que tout se passe bien?
13: Oui, c'est une question que nous nous posons également. Pour notre site, nous faisons des photographies des couples de jeunes, une palestinienne et une juive israélienne. Et puis, dernièrement, nous avons remarqué que ça a commencé par des Palestiniens ou des Palestiniennes qui ne voulaient pas être photographiés. Et puis, cette année, nous avons eu aussi quelques filles juives israéliennes qui n'ont pas voulu se faire photographier. Ça montre quelle est la situation sur place de crainte par rapport aux propres communautés, d'être considérées, sinon comme des traîtres, en tout cas peu loyales à sa propre communauté d'origine. Donc elles ont cette très très forte pression. Quand elles étaient là, elles pouvaient enfin être, normales, et essayer ce que peut-être elles cherchent au fond d'elles-mêmes, c'est un contact, un rapprochement avec la partie dite adverse. Il y a tellement de similitudes entre elles, il y a tellement de choses en commun.
8: Quelle place tient la religion dans ce type de rencontre? On a écouté avant dans le témoignage de Hanine, elle a dit on n'a pas vraiment parlé de religion. Quelle place elle a eu durant ce séjour?
13: Alors elle a eu très peu de place. Alors ce n'est pas le cas de tous les groupes que nous recevons, mais celui-ci, il avait vraiment un aspect laïque, dans le sens de ne pas faire de la religion un vecteur de division, ce qui serait le risque en n'étant pas préparé.
8: Massimo Sandri, on imagine que tout n'est pas ultra lisse et consensuel. Est-ce qu'il y a eu parfois des débordements ou des moments délicats?
13: Alors, des moments délicats, certainement. Des débordements, non. Et cela est rendu possible par la capacité des facilitatrices d'encadrer, d'être dans l'écoute, de pouvoir modérer certains états d'âme qui peuvent se manifester. Et puis, par une structure encadrante, bienveillante, qui était celle des deux directrices en background, qui n'intervenaient pas dans les séances des dialogues, mais qui étaient là pour rassurer. C'est une structure, je dirais, remarquable, à laquelle s'est ajoutée la présence d'une troisième facilitatrice, qui est l'art-thérapeute.
8: Massimo Sandri, est-ce que vous y croyez, vous, franchement, à cet exercice de coexistence pacifique entre juifs et palestiniens?
13: Oui, j'y crois, nous y croyons. Ce n'est pas un vœu pieux, c'est qu'il y a des gens sur place qui font ça. Et il y a plus de 100 organisations mixte israélo-palestinienne. Certes, c'est une minorité, mais nous savons que les changements arrivent toujours avant tout par des minorités. Nous sommes un relais de gens qui, sur place, ne se rendent pas à la tyrannie de la violence et de l'impossibilité de la rencontre. C'est des gens qui, eux, travaillent et qui nous demandent de l'aide. L'aide consiste à venir ici pour sortir du conflit, pouvoir respirer, pouvoir avoir un moment de calme. Et on sait que le calme est ce qui est nécessaire aussi au travail émotionnel, au travail spirituel, au travail intellectuel. Donc nous sommes là pour les aider. Et nous pensons que nous, les Européens, c'est ce que nous devons faire. Nous devons crier moins et soutenir plus, et que c'est le seul soutien que nous, coexistants, savons que nous pouvons offrir et que nous savons offrir.
2: Massimo Sandri, président de l'association Coexistence, à votre micro, Jessica Da Silva. Est-ce qu'il y a un moment qui vous a marqué durant ce reportage?
3: Oui, quand on a emprunté une passerelle pour traverser la rivière sur l'autre rive, il y avait un tout petit panneau où il était écrit « Les hommes construisent trop de murs et pas assez de ponts ». C'est une phrase que l'on attribue au physicien Isaac Newton et c'est une citation qui a parlé à tout le monde.
2: Merci beaucoup Jessica da Silva et on gardera cette image en tête de pont pour un message d'espoir alors que le conflit a pris une tournure fatale à Gaza. Je remercie Marie Détra, Daniel Zacker et Démantil Mangold pour avoir prêté leur voix aux traductions. Et vous qui nous écoutez, peut-être cette question, qu'est-ce que vous pensez de ces initiatives pour la paix en Israël-Palestine? Est-ce que vous pensez qu'elles sont utiles? On attend vos réactions, vos commentaires au 058 134 20.

0: Imagine, bien sûr, et tout en douceur avec l'interprétation d'Eva Cassidy dans Haute Fréquence.
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0: Au cours des siècles, la religion chrétienne a régulièrement condamné et rejeté des doctrines jugées déviantes. Et certaines de ces hérésies sont tout à fait sympathiques, voire loufoques. C'est ce que montre le philosophe catholique Denis Moreau.

0: De l'esprit humain. Alors je vous en donne quelques exemples. Vous avez les antiacistes qui considéraient que travailler était un péché et qui préconisaient par conséquent de dormir le plus possible. Alors peut-être se souvenait-il que selon le psaume 126 au verset 2, Dieu comble son bien-aimé quand il dort. Alors on sait qu'il existe des mouvements de spiritualité chrétienne qui prônent la sanctification par le travail, et il n'est pas inintéressant de voir qu'il y a eu aussi des chrétiens défendant l'idée d'une sanctification par la grasse matinée, les vacances et la sieste. Je peux aussi vous parler des androniciens qui soutenaient une thèse qui constitue assurément un bonheur pour les psychanalystes et qui pourrait inspirer d'intéressants récits de science-fiction. Selon les androniciens, la moitié supérieure du corps des êtres humains est créée par Dieu et la moitié inférieure est créée par le diable. On n'a pas de détails sur la vie sexuelle de ces gens-là, mais elle devait être assez compliquée. Cela dit, chers auditeurs, vous pouvez essayer de vous comporter comme des androniciens. Cela peut peut-être pimenter une relation qui s'étiole. Je vous parlerai enfin des omphalophysiques, qui étaient un groupe de moines bulgares et grecs du début du second millénaire. Ils étaient persuadés qu'en regardant à travers leur nombril, ils pourraient voir filtrer la lumière du mont Tabor, c'est-à-dire cette montagne d'Israël où, selon les évangiles, Jésus fut transfiguré. Alors là aussi, vous pouvez essayer cela chez vous. Vous regardez votre nombril pour essayer d'en voir jaillir la lumière divine, et ce peut être une joyeuse façon de se divertir seul chez soi ou pour finir entre amis une soirée un peu arrosée. En outre, conformément à la thèse que je défends, c'est-à-dire que les hérésies connaissent des résurgences contemporaines pas toujours conscientes d'elles-mêmes, on peut se demander si l'omphalophysisme ne fait pas retour sur les réseaux sociaux, où on voit bien qu'un certain nombre de personnes semblent persuadées qu'elles vont répandre la lumière en se contemplant le nombril.
1: Denis Moreau, qui enseigne la philosophie à l'Université de Nantes et qui a publié « Tous hérétiques » aux éditions du Seuil. Il était au micro de Mathias Wirtz.

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1: Coupe du monde de football, le quart de finale Suisse-Argentine vient de commencer à Kansas City. Un match à suivre sur RTS 2, RTS Première, Couleur 3 et l'application RTS. Mais également dans plusieurs lieux publics romands. Les cantons de Genève, du Jura et de Berne et plusieurs communes comme Lausanne, Sion et Sierre autorisent les bars et cafés-restaurants à rester ouverts toute la nuit. L'ambiance promet d'être chaude. Qui de la Suisse ou de l'Argentine l'emportera, le suspense est à son comble. Quoi qu'il en soit, le vainqueur de cette rencontre affrontera l'Angleterre en demi-finale mercredi prochain. Les Anglais ont remporté tout à l'heure l'autre quart de finale de la soirée. Ils ont battu la Norvège 2-1 à Miami après les prolongations. Un succès scellé par un doublé de Jude Bellingham. Les gardiens de la Révolution ont annoncé la fermeture du détroit d'Ormuz jusqu'à nouvel ordre. Cette décision fait suite à des tirs d'avertissement contre un navire battant pavillon chypriote qui tentait de passer par une route non autorisée. Le bâtiment a été touché et arrêté, précisent les gardiens de la Révolution. En représailles, les États-Unis ont lancé une troisième série de frappes, annonce le commandement américain pour le Moyen-Orient. Le rétablissement du réseau électrique avance lentement à Cuba. Plus de 24 heures après la coupure de vendredi, seuls 12% des foyers de la Havane ont retrouvé du courant samedi soir. Il s'agit de la quatrième coupure générale en moins de 6 mois et la 9e depuis fin 2024. L'île communiste est en proie à une crise énergétique aggravée par le blocus pétrolier imposé par Washington. En Suisse, le village de La Chaux-sur-Cossonay, dans le canton de Vaud, a annulé hier un rassemblement de résistance helvétique. Le groupuscule d'extrême droite, qui dit lutter pour la survie de la Suisse, avait organisé une réunion dans la salle communale. Réunion que voulaient empêcher les collectifs antifascistes. Finalement, le syndic du village a décidé d'annuler la réservation de la salle pour éviter des affrontements. Tennis, Linda Noskova remporte Wimbledon. La Tchèque de 21 ans a battu sa compatriote Karolina Muchova 6-2, 5-7, 6-3 en finale hier, malgré 5 balles de match manquées dans le deuxième set. C'est son premier titre en grand chelem. Noskova devient la troisième Tchèque sacrée à Wimbledon en 4 ans et grimpera lundi au 7e rang mondial, son meilleur classement. Météo, dimanche ensoleillé avec quelques voiles d'altitude et de timides cumulus dans les Alpes l'après-midi. Température entre 15 et 20 degrés au petit matin jusqu'à 34 degrés l'après-midi. Bise faible à modérée au nord des Alpes. Lundi, grand soleil et forte chaleur. Voiles nuageux denses l'après-midi et cumulus dans les Alpes. Mercure entre 15 et 20 degrés la nuit, grimpant jusqu'à 36 degrés en journée. 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
3: Bonjour, c'est une heure insolite pour un match de football historique. Vous êtes des milliers à être debout dans tout le pays à 3h du matin pour vivre le quart de finale de la Coupe du Monde que l'équipe de Suisse dispute contre l'Argentine. Match événement que nous vous proposons cette nuit avec Samuel Maurier-Genoux en régie et avec Joël Robert et Bernardin Alemann au stade de Kansas City. Bonjour messieurs.
4: Bonjour Stéphane.
3: Le coup d'envoi de cette partie a été donné il y a 3 minutes, toujours pas de but, 0-0.
4: Oui, 0-0 entre l'équipe de Suisse et l'équipe d'Argentine. Il est 20h05 précisément à Kansas City. Une température idéale pour jouer au football. Un match qui promet évidemment beaucoup avec 70 000 personnes. Une grosse majorité de supporters argentins évidemment. Quelques Suisses aussi pour encourager et croire à l'exploit, croire au rêve, croire au défi d'aller mercredi prochain à Atlanta affronter l'Angleterre en demi-finale. Ben, tout ça, c'est dans le domaine du possible. L'équipe de Suisse ce soir ici à Kansas City, au milieu de la nuit en Suisse, doit gagner contre l'Argentine. Il n'y a pas 36 solutions, que ce soit après 90 minutes, 120 ou pénalty. Il y aura un vainqueur ce soir et une équipe forcément déçue, l'équipe de Suisse qui croit en ses chances, Bernardin, et qui a raison parce qu'il y a un coup à jouer quand on est en quart de finale de Coupe du Monde.
5: Exactement, 0-0, une équipe de Suisse qui se montre assez intéressante en ce début de rencontre, avec déjà deux fois Dan Endoy qui a pu, sur le côté, montrer qu'il était plus rapide que son défenseur, enfin que le latéral droit Molina. La Suisse dans la composition enfin plus ou moins habituelle, avec Kobel, Elvedi, Akanji, Rodriguez, Zakaria derrière, le duo Jaka Freuler, et puis devant Endoy, So, Rieder et Mbolo, parce que Vargas n'est certainement pas capable de commencer la rencontre. Il avait joué la dernière, mais il avait été aussi blessé, Ruben Vargas. Donc c'est finalement une équipe de Suisse relativement, on va dire, défensive, pour grossir un peu le trait, avec Zakaria justement qui a le ballon. Les Suisses sont à l'attaque, les Suisses sont sur le côté, avec le ballon sur Sceaux, et maintenant Elvedi dans le rond central. Les Suisses qui s'avancent gentiment, avec une équipe argentine assez impressionnante. C'est quasiment l'équipe qui est alignée en finale de la Coupe du Monde il y a de cela 4 ans. Voilà, donc d'ici quelques instants, parce que pour l'instant la Suisse est toujours à l'attaque avec Zakaria sur le côté.
4: Ouais, les Suisses qui ont bien entamé cette partie avec Nico Elvedi. Très bonne Coupe du Monde d'Elvedi, Akanji à ses côtés dans le camp de l'équipe d'Argentine, qui joue avec Martinez dans les buts. Lisandro Martinez devant lui avec Romero dans l'axe. Taliafico à gauche, Molina à droite. Paredes, Fernandez, De Paul et McAllister à mi-terrain pour les deux attaquants que sont Alvarez et Lionel Messi. Le numéro 10 de Messi, évidemment, sur le côté droit, mais il peut aller partout. On connaît la vista du joueur argentin, son pied gauche, ses buts en Coupe du Monde, ses pénaltys ratés. C'est vraiment l'homme à surveiller, mais il n'y a pas que lui, parce que l'équipe argentine, de manière globale, même si elle a des derniers matchs où elle gagne avec difficulté, reste intéressante. Mais en ce début de partie, c'est la Suisse qui joue avec un ballon récupéré, Rieder à 20 mètres, Rieder s'enfonce, Rieder cherche Mbolo, retour à Rieder, le centre de Rieder, allez, faut tirer du bril Sceaux, le tir de Sceaux qui rate son affaire, c'est dommage parce que c'était bien vu tout cela, le ballon récupéré dans les pieds des Argentins, dans leur moitié de terrain. Une grosse occasion pour l'équipe de Suisse. 7 minutes 0-0. Les Suisses qui gagnent encore le ballon. Il y a un bon coin à jouer là. Les Suisses débutent extrêmement bien ce match avec Djibril Sceaux qui fait monter Zakaria sur le côté. Le centre de Zakaria qui est dévié. Mbolo laisse passer. Jaka récupère le tir de Jaka qui lui passe nettement au-dessus. Le tir, pas de Jaka, au-dessus de la cage de Martinez. Mais là, coup sur coup, de très bonnes occasions de l'équipe de Suisse qui entame de manière idéale cette rencontre.
5: Exactement, de nouveau sur le côté gauche aussi, Endoy qui se montre vraiment très remuant. Dommage un peu, la Sceaux n'était pas en position idéale, mais tout de même, il aurait dû peut-être contrôler le ballon et essayer de recentrer ou de tirer plutôt que d'essayer de tirer dans une position assez compliquée. Mais les Suisses, effectivement, commencent très très bien cette partie. Les Argentins repartent sur la droite avec Molina. Et puis il y a Rodriguez qui peut intervenir avec Rieder. Et puis l'arbitre va intervenir. Il va y avoir... Ouais, déjà aussi De Paul là, qui fait des signes à l'arbitre, Rodrigo De Paul, le coéquipier de Lionel Messi à l'Inter Miami, le garde du corps souvent aussi de Lionel Messi. Il va tirer ce coup franc, puisque c'est un coup franc en faveur de l'équipe argentine qui repart de l'arrière avec Lisandro Martinez, avec Paredes qui vient très très bas chercher ce ballon. Paredes qui n'avait pas commencé cette Coupe du Monde, blessé, mais qui est titulaire pour la 2 voire troisième fois ce soir. De nouveau Paredes sur le côté gauche, les Argentins avec Martinez, Lisandro Martinez attaqué par Brel Mbolo. Martinez doit revenir vers l'autre Martinez, son gardien Emiliano Dibu Martinez. Martinez dans sa surface de réparation. Ouais, c'est une partie qui commence quand même assez prudemment de part et d'autre avec Paredes à nouveau. Paredes sur le côté gauche, ce sera pour Fernandez, Enzo Fernandez, attention, ça part sur la gauche. Il y a McAllister qui attend le ballon en profondeur, il ne l'aura pas. Le cuir va repartir sur la droite avec Molina, Messi. Messi face à Rodriguez et Endoy, Messi qui accélère, Messi pour Molina, le centre de Molina et la sortie, c'est Elvedi qui est arrivé pour dégager ce ballon, toujours 0-0.
4: Et les Argentins qui récupèrent le cuir, on est dans le camp de l'équipe de Suisse, attention, Messi à l'orée des 16 mètres, Messi qui pique dans les 16, qui remet derrière, c'est très dangereux, le tir de Paul qui est dévié, heureusement ça passe à côté pour l'équipe de Suisse, c'est McAllister qui a tiré. Mais grosse occasion là pour l'équipe d'Argentine avec un ballon récupéré. Et Messi du pied gauche a magnifiquement servi McAllister. C'est le dos d'Elvedi qui a dévié ce ballon. C'est rapide, ça va vite quand les Argentins ont le ballon. Attention parce que Romero est monté, Lisandro Martinez est monté également. Deux buts pour Romero, un pour Martinez. Les défenseurs argentins marquent des buts, les bases arrêtées sont très importantes. Le pied gauche de Messi, un corner rentrant sur le point de pénalty. Oh, le ballon est dévié. mais par un joueur helvétique, la tête d'Akanji me semble-t-il devant McAllister, un nouveau corner sur la droite cette fois-ci, c'était extrêmement dangereux, c'est Mbolo qui est revenu défendre, mais il a piqué le ballon devant McAllister, corner sur le côté gauche de l'attaque argentine, c'est Messi encore une fois, et son pied gauche qui va le tirer devant ce stade qui est rempli de supporters argentins bleus et blancs, mais comme ce n'est pas une caisse de résonance parce qu'il est très évasé ce stade de Kansas City, ça, c'est pas l'ambiance faramineuse qu'il peut y avoir quand il y a des stades fermés ou quand il y a des vraies caisses de résonance, même si évidemment les supporters argentins donnent de la voix. Messi, le corner du gauche, la déviation, et c'est 1-0 déjà. Oh là là, 1-0 et la déviation de McAllister pour l'équipe d'Argentine. Après 10 minutes dans cette première mi-temps, on disait attention, les coups de pied arrêtés. Ouais, ils se sont fait bêtement voir la Ligue suisse parce que sur le premier, McAllister avait déjà plongé. C'est Mbolo qui avait pu dévier. Sur le deuxième, c'est bis repetita. Messi pour McAllister et 1-0 pour l'équipe d'Argentine. La première fois que les Argentins venaient dans les 16 mètres du gardien Gregor Kobel. Et ça fait 1-0 pour l'Argentine.
5: Eh oui, les Suisses s'en veulent. On voit Ricardo Rodriguez, la tête basse, et le joueur de Liverpool qui permet à son équipe de mener.
4: Oh là
5: avec
4: là,
5: effectivement,
4: ouais, ouais.
5: C'est très bien joué. De
4: c'est
5: la part
4: Saut
5: de,
4: qui est trop court.
5: De McAllister. Oh ouais, Saut se fait totalement avoir parce qu'il est, il est plus grand, nettement plus grand que McAllister, qui n'est pas un grand joueur, et pourtant c'est McAllister derrière ouais. qui a le ballon.
4: Ouais, Mbolo est derrière, pas. Les deux sont plus grands, mais ouais. ils laissent au milieu. Là, ils n'ont pas bien joué défensivement.
5: Non, non, il a pas assez sauté simplement. C'est une erreur défensive sur ce corner. Les Suisses n'ont pas été assez agressifs. Et là, effectivement, Djibril Saut est trop court. Pourtant, c'est un grand joueur, assez athlétique, le joueur de Séville. Mais là, ça n'a pas suffi. Et là, on voit Zakaria qui vient remobiliser un peu Djibril Saut, qui vient à côté de lui, qui lui fait les signes. Le jeu a repris. Et justement, c'est Zakaria qui a le ballon. Les Suisses sont menés 1-0. C'est la première fois. La Suisse était la seule équipe de cette Coupe du Monde qui n'avait jamais été menée entre la Coupe du Monde et les qualifications. Ben voilà, la Suisse, cette fois-ci, est menée 1-0 par l'Argentine. On verra quelles sont les capacités de cette équipe de Suisse pour revenir à égalité avec son adversaire si elle y parvient. Manuel Akanji, Jaka devant lui. Ce sera pour Endoy. Endoy de la poitrine, mais il redonne ce ballon à l'adversaire avec Molina. Molina qui revient derrière avec son gardien. Dibu Martinez, important ces prochaines minutes aux Suisses de montrer qu'ils sont là, de ne pas laisser les Argentins s'enflammer avec un long ballon en avant. Que Messi n'ira pas prendre, sinon il était hors jeu. Akanji, attention Akanji à ne pas se laisser surprendre là-bas sur le côté par Julian Alvarez qui est venu sortir le ballon. Ce sera une touche pour l'équipe de Suisse que Ricardo Rodriguez va effectuer sur le côté gauche. 12 minutes et donc 1-0 pour l'équipe d'Argentine.
4: Il ne faut pas que les Suisses se démobilisent et croient que l'affaire est réglée parce que ce n'est pas terminé. Loin de là, ce match, loin s'en faut. Les Suisses doivent continuer, doivent jouer avec ce qu'ils savent jouer, le jeu, une touche de balle. Mais c'est clair que dans un match comme aujourd'hui, l'absence de Johan Manzambi est préjudiciable parce que sur les côtés, il aurait pu aller transpercer cette défense avec son physique, aller un peu gêner Molina, Romero et compagnie. Mais là, évidemment, avec Endoy, avec Djibril Saut, c'est un petit peu plus léger pour aller titiller les défenseurs argentins. 1-0 pour l'Albicete, le champion du monde en titre, mais ce n'est de loin pas terminé. On vous le rappelle, restez avec nous parce que ce match promet encore d'être intéressant. L'équipe de Suisse doit réagir, c'est certain. Mais elle a constaté que les Argentins, il ne faut pas 25 occasions pour être dangereux. La première fois qu'ils vont dans les 16, premier corner, ça a failli être dedans. Le deuxième, c'était dedans. Donc attention. Et puis on voit que Julian Alvarez est très rapide quand il faut aller presser les défenseurs. Ils n'ont pas eu l'habitude dans les matchs contre la Colombie ou contre le Qatar, contre le Canada, d'être aussi pressé par un attaquant pour empêcher les relances. Avec Zakaria sur le côté. Zakaria, c'est bien joué tout ça. Mbolo remet derrière pour Saut qui prolonge. Mais c'est mal donné de la part de Djibril Saut. Attention, là, c'est des ballons bêtement perdus. Endoy qui applaudit son compagnon. Il dit allez, c'est rien, il faut y aller. Mais c'est vrai que quand il y a des occasions dans les 20 derniers mètres argentins, il faut être très précis, il faut jouer une touche de balle, il faut jouer dans les pieds parce que sans cela, ça va être compliqué pour l'équipe de Suisse. 14 minutes dans cette première mi-temps ici à Kansas City. McAllister de la tête sur un corner de Messi et ça fait 1-0 pour l'Argentine.
5: L'Argentine qui a ce ballon avec Messi, il va se faire subtiliser le cuir. Jaka peut récupérer avec Akanji et glisser sur la droite à Denis Zakaria qui a un peu d'espace sur le côté droit là-bas. Zakaria avec Saut. Saut encore. Saut avec Freuler et puis Zakaria dans le rond central maintenant avec Elvedi, Nico Elvedi. Encore Elvedi dans le rond central. Il va faire monter Freuler à côté de lui et Zakaria sur le côté. Zakaria, faut qu'il puisse montrer sa vitesse sur le côté là-bas face à Taliafico. Zakaria, derrière lui Freuler. Freuler, une transversale qui s'est très mal donnée. C'était pour Endoy. C'est touché par une tête espagnole, celle d'Alvarez. Les Suisses qui effectuent la touche. Rodriguez, Xhaka. Xhaka encore qui se retrouve au sol. Victime. Non. Finalement, c'est l'arbitre va donner ce ballon à l'équipe d'Argentine alors que Granit Xhaka espérait obtenir une faute. Et c'est Rodrigo de Paul qui va aller effectuer ce coup franc dans son camp pour l'équipe d'Argentine qui mène donc 1-0 après un quart d'heure. Ça a un peu refroidi évidemment la Suisse, mais ceci dit, mieux vaut encaisser le premier but maintenant que dans la 95e minute.
4: Ouais, mais il faut égaliser quand même parce que
5: il reste plus de temps là.
4: Le résultat final, c'est parfaitement raison. Il y a plus de temps, mais c'est l'Argentine d'habitude dans les dernières minutes qui revient. Ouais. On l'a vu contre l'Égypte, on l'a vu contre le Cap-Vert. Même si elle a marqué avant, mais elle avait été pressée. C'est une formation évidemment qui ne voit pas d'autre issue que la victoire aujourd'hui face à l'équipe de Suisse. Depuis qu'on a Kansas City, on croise beaucoup de supporters argentins. Quand on discute un peu avec eux, ils n'imaginent pas une autre issue que la demi-finale contre les Anglais. Ça, c'est certain. Quand on leur parle de Miro Mouaim, de Djibril Sow, ils n'ont pas beaucoup d'idées. Avec un ballon qui est perdu par Rodriguez, Messi le récupère, c'est très dangereux. Messi pique au centre, Messi toujours. Messi va seul, il perd le ballon, mais Xhaka le perd aussi. Ouais, c'est mal joué là de la part de Xhaka qui devait dégager. Finalement, c'est dégagé par la défense helvétique. Une possibilité de contre là avec Rieder qui récupère le ballon. Rieder pour Endoy. Endoy sur le côté. Allez, Rodriguez, ça va vite. Hein. Dès qu'ils ont le ballon derrière, ils sont pressés. Ils doivent jouer rapidement les joueurs de l'équipe de Suisse. Endoy, et c'est encore De Paul qui vient toucher ce ballon. Alvarez, De Paul, McAllister, mon Dieu que ça court dans cette équipe. Ça protège Messi qui lui court beaucoup moins, malheureusement les autres autour de lui. Ça fait des kilomètres. Allez, les Suisses récupèrent le ballon avec Freuler sur le côté droit pour Zakaria. On est dans le camp de l'équipe argentine. 1-0 pour l'Argentine. McAllister à la 10e pour le 1-0. Zakaria au milieu du camp de l'équipe d'Argentine sur le côté droit. Il pique au centre, c'est bien joué. Allez, Zakaria. Il a de l'énergie, il a de la vie, un relais avec Mbolo qui manque son contrôle. Le ballon est dégagé trop facilement par les Argentins. C'est dommage parce que Zakaria pique au centre et Mbolo perd trop facilement le ballon. Techniquement, les Argentins, c'est pas mal. Ils repartent depuis derrière avec Molina. On arrive à la 17e de cette première mi-temps, 17e minute. Et le score est toujours à l'avantage de la formation argentine. 1-0, le but tombé très tôt de McAllister, le joueur de Liverpool.
5: Jeu un peu interrompu, McAllister s'est pris un petit coup là, de coude de la part de Brel Embolo qui connaît un début de match un peu compliqué aussi. Il a forcément du monde sur le dos, sous les yeux de Roberto Baggio. Et 2-3 passes aussi, pas très précises offensivement de la part des joueurs suisses. Et c'est dommage parce qu'ils n'auront pas 15 000 occasions. Les Argentins n'ont laissé pour l'instant que 9 tirs cadrés sur leur gardien, qui cependant en a pris plus de la moitié des buts quand même, mais ça montre qu'il est difficile d'aller l'inquiéter. Si les Suisses sont appréciés dans le dernier geste, ça ne va pas être bon.
4: Et là, ils ont pris que 5 buts les Argentins, Bernardin, donc 4 dans les deux derniers matchs, donc c'est quand même une défense solide.
5: 9 tirs cadrés, mais 5 buts, voilà, mais c'est vrai que c'est que 9 tirs cadrés. Attention avec Alvarez là-bas qui va se heurter à Akanji, le cuir est récupéré par... les Argentins, Messi, Paredes, retour à Messi. Messi dans l'axe, attention, peut-être le relais avec Alvarez. De nouveau Messi. Messi sur le côté gauche. Il y a Taliafico qui réclame le ballon sur le côté. Ça va revenir derrière avec Lisandro Martinez. Paredes. Paredes encore. Paredes sur la droite. Molina. Le joueur de l'Atletico qui donne sur sa droite à De Paul. Et De Paul revient derrière lui. Ça va bien faire circuler ce cuir, évidemment, les Argentins. Les Suisses, pour l'instant, qui continuent à rester prudents. Évidemment, il faut tout faire pour empêcher d'encaisser le deuxième but. Et essayer vraiment de se créer des possibilités. Ça va venir, il y en aura des possibilités. Et les Suisses devront alors les saisir. Mais il n'y en aura pas beaucoup. Attention avec Romero et puis Paredes. Paredes devant lui, retour... au gardien Dibu Martinez qui va dégager. On prend aucun risque évidemment du côté argentin. Toujours 1-0 pour l'équipe sud-américaine.
4: Et les Suisses qui cherchent le ballon parce que durant de longues minutes les Américains, les Sud-Américains se sont passés le ballon et ont récupéré Des ballons intéressants comme maintenant avec Romero qui plonge et contre-attaque des Argentins. Ils sont 4 contre 4, ça peut être très dangereux avec Messi qui donne en relais de la part de McAllister. Et là, il y a une contre-attaque. Allez, Akanji, il faut y aller maintenant, il faut monter. Ils sont plus que 5 et défenseurs argentins. Il y a 4 joueurs de l'équipe de Suisse, mais voilà, Rieder bloque le jeu et ça permet à 2 joueurs argentins de revenir. Il fallait partir sur le côté, là, il fallait aller plus vite évidemment. Ça permet à tous les Argentins, à part Messi, de revenir. C'est dommage parce que les Suisses, là, sont au milieu du camp argentin. Mais il y avait une occasion par Akanji de foncer sur le côté droit pour tenter de mettre le danger. Là, les Argentins se sont replacés. Akanji a le ballon avec Djibril Sow, avec Zakaria, mais voilà, ils sont tous bien replacés, tactiquement bien disposés, avec Alvarez qui fait vraiment le premier défenseur avec De Paul et McAllister, et puis Messi, lui, qui trottine, qui marche comme beaucoup de fois, mais quand il a le ballon, il accélère, ça peut être dangereux. Allez, avec Sow, le tir de Djibril Sow et l'arrêt du gardien Martinez. Un tir cadré, au moins, de l'équipe de Suisse, sans danger pour... Martinez, qui avait été si précieux lors du titre il y a 4 ans, se souvient de son arrêt contre Colomboigny dans les toutes dernières secondes des prolongations. Et là, il dégage, il cherche sur le côté Alvarez qui va vite et qui va récupérer ce ballon près du poteau du corner. Il n'y a pas hors-jeu. Il attend le secours de ses coéquipiers. Oui, finalement, il y avait hors-jeu. J'ai l'impression qu'il était parti depuis son camp. Mais non, il devait être quand même dans le camp de l'équipe de Suisse. Et il y aura un hors-jeu de la part des Argentins. Mais alors, le dégagement dans ses 16 mètres de Martinez, arrivé près du poteau du corner à gauche de l'attaque, s'il n'y a pas hors-jeu, c'est quand même une passe assez extraordinaire. Il y a pratiquement 100 mètres de passe hein, depuis un petit peu moins, depuis son camp. L'équipe argentine qui mène 1-0. Et pour l'instant, il manque cette folie du côté de l'équipe de Suisse. Ah, il faut tenter quelque chose quand il y a les occasions, parce que les Argentins, voilà, quand ils perdent le ballon, ils ne reviennent pas tous à grandes enjambées. Hein. Messi marche, McAllister aussi de temps en temps, Alvarez sprint pour aller fort-checker, mais des fois, il marche aussi. Donc, il faut accélérer le jeu, comme maintenant avec Sow sur le côté droit. Allez, un bon centre, Djibril Sow, le centre, mais qui est poussé par Taliafico. Il y aura une remise en jeu pour l'équipe de Suisse. Djibril Sow demande le ballon, évidemment. Ah, donne la remise en jeu. Oui, c'est juste pour les Argentins, il a raison. Et puisque le tacle de Martinez était retouché par Djibril Sow, bien vu de messieurs les arbitres. C'est M. Pinheiro, l'arbitre de cette partie, qui a déjà arbitré l'équipe de Suisse contre la Bosnie dans cette rencontre, dans cette Coupe du Monde. Il y a aussi Javier Zanetti, l'Argentin, l'ancien grand de l'Inter, évidemment. Il y a beaucoup de monde, c'est l'habitude d'avoir... D'abord les anciens grands internationaux, mais c'est vrai qu'on voit beaucoup d'anciens Anglais, d'anciens Brésiliens, d'anciens Argentins, on voit pas beaucoup d'anciens Suisses qui sont invités, qui sont mis en valeur par leur fédération.
5: On les voit moins.
4: Mais quand même, voilà. On voit pas, par exemple, Stéphane Chapuisat, Alex Frey, meilleur buteur de l'équipe de Suisse, voilà, on pourrait aussi le voir en vidéo, mais c'est vrai qu'on voit beaucoup les autres, les Anglais, on les voit tous, ils n'ont jamais rien gagné, mais on les voit. On les voit le même palmarès que Frey, on les voit beaucoup, mais on voit beaucoup moins les joueurs de l'équipe de Suisse. Mais enfin, voilà. C'est pas la même tradition non plus, on compte beaucoup sur les anciens, sur les conseils. Quand ça va bien, quand ça va pas, ils donnent aussi des semelles. Mais bon, ça fait partie du jeu dans un pays, dans les pays qui vivent football. Et l'Argentine, croyez-moi, ça vit football. L'Argentine mène 1-0 avec Molina sur le côté droit. Messi a le ballon dans son propre camp. Messi va changer de côté, son pied gauche évidemment pour Taliafico, et ça permet à Romero de remonter. On joue la 23e dans cette première mi-temps, ça sent la pause fraîcheur et toujours 1-0 pour l'équipe d'Argentine, le but de la tête à la 10e de McAllister.
5: 23e en effet, coup franc pour l'équipe fraîcheur d'Argentine, et la pause fraîcheur voilà qui va arriver, la pause fraîcheur à 21h. Et c'est vrai qu'il fait chaud aussi. La Suisse avait connu, on va dire, un jour de grande chaleur pendant sa Coupe du Monde. C'était le match à San Francisco. Sinon, elle a toujours été un peu dans la fraîcheur en Californie, au Canada. Mais ici, c'est vrai que dans le Missouri, à la frontière du Kansas, cette ville de Kansas City, il fait assez chaud dans ce grand stade totalement en dehors de la ville, le stade des Chiefs de Kansas City, la meilleure équipe de football américain depuis une dizaine d'années. Elle est quasiment toujours en finale du Super Bowl, enfin, dispute le Super Bowl, 3 victoires sur les 7 dernières années. Et là, un petit scandale qui arrive, parce que certainement que les Chiefs vont déménager de l'autre côté de la rivière Missouri, dans le Kansas.
4: Le
5: Kansas, ils leur ont dit, vous voulez faire un nouveau stade, pas de souci, on vous donne tout le terrain, vous faites ce que vous voulez. Et dans le Missouri, il y avait quelques règlements un peu plus importants, et effectivement, ils ne vont pas aller très loin, mais ils changent d'état.
4: C'est un peu comme si Gautheron met une patinoire dans le canton de Berne, quoi.
5: Ouais, exactement.
4: C'est à peu près
5: ouais, c'est ça.
4: Et... Ou si on délocalise Malais à Genève. Ça fait un peu, évidemment, ça fait un peu les gros titres ici. Puis on notera aussi que Kansas City, bah, c'est là qu'entraîne Raphaël Vicky, oui. L'ancien international suisse, ancien joueur évidemment de l'équipe nationale, entraîneur notamment du FC Bâle, une belle carrière Rafi Vicky, il est aussi à Los Angeles. Il a épousé une Américaine d'ailleurs qu'il a connue à Los Angeles et il est toujours aux États-Unis. Donc il participe au développement de cette Major Soccer League. Et tout à l'heure, vous parliez, Bernardin, de Messi et de Paul qui jouent à Miami, à l'équipe de David Beckham. C'est là-bas que les Anglais ont gagné le match contre la Norvège. Et c'est peut-être là-bas que la Suisse, sait-on jamais, ira jouer le match pour la troisième place. J'anticipe un peu, mais tout ça pour vous dire, chers auditrices, auditeurs, qu'à Miami, il y aura encore le match pour la troisième place. Il reste quatre villes pour les matchs. Il reste Dallas et Atlanta pour les demi, New York pour la finale et Miami pour la troisième place. Pour l'heure, avec le score que l'on voit, on a France, Espagne, grosse demi-finale à Dallas mardi soir et l'Angleterre contre l'Argentine à Atlanta mercredi prochain. Coup d'envoi de ces matchs à 21h.
5: Ou la Suisse, hein,
4: horaire idéal. Pour l'instant, j'ai dit l'Argentine. Pour l'instant, là où l'on se parle, évidemment que tout est encore jouable, mais pour cela, il faudra qu'il monte quand même un petit peu le curseur, qu'il se crée des occasions et qu'ils aillent mettre le danger dans cette défense argentine, parce que si on les presse un peu, les Molina, Romero de service, Taliafico, c'est pas non plus de l'assurance touriste. Donc voilà, ils sont meilleurs au milieu et devant qu'en défense, les Argentins. C'est un peu comme l'équipe de France d'ailleurs, elle prend pas beaucoup de buts non plus, mais chaque fois qu'ils sont pressés un petit peu devant, on se dit que la défense française pourrait montrer des limites. Là, on a la même réflexion sur les Argentins, mais pour ça, il faut aller mettre le feu, mettre le danger. Évidemment, Endoy sur le côté, qui a bien entamé la partie Endoy à gauche, mais après qui s'est un peu éteint. Côté droit, Sow, c'est pas été terrible. Mbolo, il a un peu de peine à jouer son rôle de pivot, à mettre de la puissance. Mais encore une fois, on le répète, ce n'est pas terminé. On n'est qu'à la première moitié de cette première mi-temps. On est dans le premier carton, parce qu'on peut les appeler ainsi maintenant, comme il y a des pauses fraîcheurs, les matchs. On a passé le premier quart dans cette rencontre et l'Argentine mène 1-0. Le but à la 10e de McAllister.
5: Et le jeu va pouvoir reprendre à Kansas City. C'est parti, voilà. Avec le ballon dans les pieds de Paredes en défense pour l'Argentine qui est toujours dans son camp. Paredes, côté de lui, Romero et Molina. Molina, long ballon devant la tête de Akanji pour envoyer le cuir. Et puis également de Freuler, Jaka du contrôle de la poitrine devant lui pour Rieder. Rieder qui glisse à côté de lui. Le ballon est touché par Rodrigo De Paul. Il y sort et touche en faveur des Suisses, Ricardo Rodriguez dans le camp de l'équipe argentine. Rodriguez avec Rieder devant lui, c'est redonné à l'équipe argentine. Le ballon qui est toujours jouable et qui va arriver dans les pieds de Elvedi. Elvedi poursuivi par Messi, mais Elvedi peut glisser sur la droite à Zakaria. Zakaria encore face à McAllister, le buteur, le seul buteur pour l'instant de cette partie. Avec de nouveau Elvedi et Jaka à côté de lui, Freuler toujours, Zakaria sur le côté droit, Zakaria dans les 16 mètres. Ouais, l'idée était bonne, mais ça s'est pas concrétisé vraiment avec Sow qui était au centre, mais également Mbolo. Le ballon est toujours en faveur de l'équipe de Suisse. Elvedi qui monte, il est au milieu bientôt du camp adverse. Elvedi à côté de lui, Freuler. Elvedi préfère revenir derrière. En effet, c'est mieux de venir couvrir. Zakaria sur la droite. Derrière lui, Elvedi et Akanji. Les Suisses sont revenus un peu dans leur camp. Ils repassent de nouveau le milieu de terrain avec Rodriguez et Endoy. Endoy le contrôle orienté. Oh, il passe deux joueurs. Endoy,
4: allez, allez.
5: Très bien joué. Ah, Endoy le promoteur. C'est mal donné pour Mbolo. Dommage. Il avait accéléré comme il le fallait, Endoy. C'était magnifique. Rodriguez et la faute de Jaka, qui oblige l'arbitre à intervenir, faute sur De Paul qui va rester au sol. Un dommage, mais c'était très très bien joué là. Chaque fois qu'il reçoit le ballon, Endoy, chaque fois il contrôle et s'est orienté, chaque fois il prend un mètre sur son adversaire. Et ça, c'est un peu ce qui manque chez certains autres. Il est bon technique, voilà, de la vitesse, et chaque fois il en profite. Quand il contrôle, il envoie déjà ce ballon un peu à gauche et à droite, et ça lui permet d'être pour l'instant assez remuant. Mais c'est un peu le seul offensivement.
4: C'est vrai. Et il a toujours, malheureusement pour lui, mais on espère qu'il va progresser parce qu'il est jeune, il a toujours du déchet dans cette phase terminale, dans la dernière passe. Parce que là, ce qu'il fait, il met deux Argentins dans le vent, c'est magnifique. Il part sur le côté, un crochet, un coup de rein, il pique au centre. Puis là, voilà, la passe, elle est bien donnée, ça donne une occasion. Mais si vous faites une mauvaise passe, pratiquement, ça ne sert à rien tout ce que vous avez fait. Avec Elvedi qui relance, récupération pour l'équipe argentine sur le côté par l'intermédiaire de Fernandez. Mais le cuir est récupéré par les joueurs de l'équipe de Suisse. Mais Zakaria est pressé par Alvarez, alors qu'il fait des sprints pour empêcher les Suisses de dégager. Et ça marche parce qu'il récupère le ballon. Alors qu'Enzo Fernandez, lui, à mi-terrain, a pris un petit coup, semble-t-il. à pouvoir continuer avec la remise en jeu pour la formation argentine. On est revenu dans le camp des Argentins avec Romero, Lisandro, Martinez sur le côté pour Molina face à Ndoye. C'est vrai que Rieder et Sow ont plus des vocations quand même. Bon, Sow défensif, Rieder un peu plus offensif, mais voilà, c'est pas Vargas, c'est surtout pas Manzambi, ça c'est certain. L'entraîneur avait misé pour un début de partie prudente avec Rieder et avec Djibril Sow. Il y a moins de vie, il y a moins de pointes vers l'attaque. Et tout à l'heure, Bernardin vous disait, ouais, Ndoye c'est le seul. Ben, c'est vrai que de l'autre côté, il manque Vargas pour faire un peu la même chose. C'est pas le travail d'Embolo de faire cela. Et puis Sow n'y arrive pas non plus. Avec un ballon remis dans l'axe pour Granit Xhaka au milieu du camp de l'équipe de Suisse. On arrive à la demi-heure, mesdames, messieurs, à Kansas City. 1-0 pour l'Argentine dans ce quart de finale. Le but de la tête de McAllister à la 10e.
5: Avec Aki Elvedi qui revient dans le camp adverse. C'est une équipe de Suisse qui est bien pour tenir un score, mais pas pour aller chercher un but de retard. Mais bon, voilà, il y a aussi des joueurs blessés. Vargas n'est pas à 100% non plus. Manzambi, pas du tout. Donc, il n'avait pas trop le choix, Mourad Yakin. Rieder sur le côté. Le ballon va être touché par De Paul et par un Suisse aussi. Donc, le cure va revenir à l'équipe argentine qui va bénéficier de la touche sur le côté. Les Suisses qui n'arrivent pas pour l'instant à aller vraiment inquiéter le gardien. Martinez avec Rieder qui récupère.
4: Allez.
5: Voilà, peut-être ce coup-ci avec Elbondo, mais c'est de nouveau mal donné. C'est de nouveau mal donné parce que c'est donné sur un joueur argentin. Et c'est très bien joué de la part de Rieder. Il avait récupéré. Il y a des erreurs dans cette équipe argentine. Il y a des erreurs et lorsque les Suisses vont vous mettre de la pression, ça arrive assez régulièrement que les Suisses récupèrent le ballon. Je suis assez surpris quand même du nombre de ballons perdus par les Argentins. Il n'y en a pas des dizaines, mais il y en a quand même pas mal. Et les Suisses n'ont pas réussi pour l'instant à en profiter. Molina, latéral droit, qui a le ballon. Messi pour Molina. C'est magnifique ce que fait Messi. La talonnade est splendide. Et Molina qui veut partir. Molina avec De Paul. Retour à Molina dans le camp de l'équipe de Suisse. McAllister derrière lui. Il est contré par le bon retour de Xhaka. Et les Suisses avec Rodriguez, Ndoye. Oh, Ndoye qui réussit à abuser De Paul. Ndoye qui prend de la vitesse. Ndoye devant pour Mbolo. Mbolo ouais, qui va se heurter au gardien Martinez. Ouais, belle intervention de Martinez. Ça, c'était bien joué de la part des Suisses. Et de nouveau, un ballon perdu hein, par De Paul. Là, Ndoye qui récupère à nouveau. De Paul qui a de nouveau perdu le ballon. Et le ballon
4: faute.
5: Qui va sortir. Effectivement, faute que l'arbitre portugais indique. Mais c'était bien joué, encore une fois, les ballons perdus. Les Suisses, là, Mbolo est un peu court pour aller battre le gardien adverse. Il y a le bon retour aussi de
4: Lisandro Martinez.
5: Déjà. Non, il n'y a pas faute. Il n'y a aucun des deux Martinez. Il y a frottement, mais bon, c'est un frottement tout à fait normal. Et dommage, parce qu'il y avait une possibilité. Mais ça, les Suisses mettent quand même de la pression. Et c'est pas une équipe d'Argentine très sereine qu'on voit en ce moment sur la pelouse.
4: Non, mais qui mène 1-0. Elle est venue une fois dans les 16 mètres de Gregor Kobel. Enfin, deux fois. Il y a eu deux corners de suite. Et sur le deuxième, il y a eu la tête de McAllister. Mais c'est vrai, il y a du déchet parce que là, c'est De Paul qui perd le ballon. Mais même Fernandez, quand il a le ballon, la passe d'Endoy, il aurait pu déjà la dévier. Non, il lui passe encore entre les jambes, mais c'est Mbolo qui la récupère. Donc, il y a du déchet, il y a des ballons perdus. Mais c'est vraiment dommage qu'il n'y ait pas cette dernière passe qui est précise et qui met sur orbite des joueurs. Pour l'instant, parce qu'il n'y a que 32 minutes et les Suisses doivent se dire il y a peut-être quelque chose à faire dans cette défense argentine. Ce qui est sûr aussi, c'est qu'il ne faut pas non plus trop se découvrir parce que alors, c'est une contre-attaque. En trois passes, il peut y avoir Alvarez, Messi, goal aussi. Donc il faut faire attention. Il ne faut surtout pas prendre un deuxième parce que ça serait vraiment une mission très compliquée. À 1-0, c'est déjà pas simple, mais à 2-0, la mission est très compliquée. Il faut y croire, à 1-0. Passez pas terminé avec Ndoye sur le côté gauche. Ndoye pour Granit Xhaka. Xhaka pour Rodriguez dans l'axe pour Akanji. Capvert a mis deux goals contre l'Argentine en match éliminatoire. L'Égypte en a mis deux. Alors voilà, il n'y a pas de raison que les Suisses n'arrivent pas déjà à en mettre un pour égaliser. Mais pour l'instant, ce n'est pas le cas. 33 minutes dans cette partie ici, dans ce quart de finale entre l'Argentine et la Suisse. Et les Argentins mènent sur le score de 1-0.
5: Manuel Akanji dans son camp. Il passe le milieu de terrain et là, il entre dans le rond central. Sow sur la droite, Zakaria pour Sow. Sow derrière lui, Elvedi. Les Argentins attendent pour l'instant, ils ne bougent quasiment pas. Les Suisses très peu non plus. Sow sur le côté droit avec le ballon dans les pieds, derrière lui Xhaka. Xhaka qui fait monter quelque peu Manuel Akanji. Akanji qui regarde ce qu'il peut faire. Il glisse à côté de lui à Dan Ndoye. Ndoye pour Xhaka. Xhaka encore. Xhaka en profondeur pour Rodriguez ou Endoy. Bonne intervention de Molina qui va mettre le ballon dehors. Bien joué de la part de Xhaka. Et ce sera un corner pour l'équipe de Suisse. Xhaka qui est quand même le joueur de cette Coupe du Monde qui a le plus de passes qui cassent les lignes. Pour cela, il est très bon. Granit Xhaka, on le sait, il sait le faire. Et voilà, les Argentins ont marqué avec un corner du côté gauche. Aux Suisses d'essayer de faire de même. C'est pas le pied de Messi, c'est le pied de Rieder. Mais il est pas mal aussi quand il veut, Fabian Rieder, sur ses balles arrêtées. Le corner pour l'équipe de Suisse. 1-0, ouais, c'est renvoyé par McAllister qui est décidément à la réception de tous les coups francs, qu'il soit argentin ou qu'il soit suisse. On retrouve Rieder sur le côté gauche.
4: Avec son pied gauche, c'est pas le pied gauche de Messi, vous avez raison, il peut le devenir parce qu'il est jeune Rieder. Messi lui a 40 ans, enfin 39, arrive bientôt en bout de course, mais Rieder encore l'avenir devant lui. Je suis pas sûr que ça sera un Messi un jour, mais c'est de toute manière un bon joueur, Fabian Rieder, et c'est lui-là qui va encore bénéficier d'un coup franc son pied gauche. On est pratiquement au milieu du camp de l'équipe d'Argentine. Alors le pied droit de Freuler, on est complètement sur la gauche à un mètre de la ligne. Alors c'est où le pied gauche ou le pied droit? Les Argentins qui jouent le hors-jeu entre le pénalty et la ligne des 16 mètres. On voit que Kakanji et que Elvedi sont montés, les balles arrêtées importantes. Ça sera le pied gauche de Rieder qui est parti. La déviation des points de Martinez qui dégage loin à 35 mètres de ses buts. Il ne faut pas perdre le ballon maintenant avec Zakaria qui est pressé par Alvarez. Et il redonne à son gardien Kobel qui peut relancer. 36 minutes dans cette première mi-temps. Vous avez raison, Bernardin, ce n'est pas une Argentine ultra dominatrice. Mais voilà, elle mène 1-0, elle gère le match. On ne va pas beaucoup courir Messi, elle récupère des ballons. La meilleure à faute de Paredes juste sous les yeux de Monsieur Pinheiro. Faute de Paredes, ouais, qui prend le ballon et le pied de Fabian Rieder. Et les Suisses vont donc récupérer le ballon. Il y a un coup à jouer, c'est certain. Parce que voilà, c'est un quart de finale de Coupe du Monde. La Suisse doit plus oser, elle doit plus risquer. Parce que ça n'a rien d'avoir des regrets demain dans l'avion. Il faut tout donner sur cette partie avec Xhaka au milieu du camp de l'équipe argentine. Xhaka derrière lui fait monter Manuel Akanji. Akanji, Rieder sur le côté gauche, le centre de Rieder. Mais c'est mal donné, ça va directement derrière la cage de Martinez. C'est pas bien joué là de la part de Fabian Rieder, le pied gauche de Rieder. Non, c'est pas bien joué, il n'y a pas d'autre mot à dire. C'est donner le ballon tranquillement et rapidement à l'équipe d'Argentine. Alors voilà, ouais, Morata Akin fait de grands gestes, mais qu'est-ce qu'il a voulu faire là? C'est pas une équipe d'Argentine ultra dominante, c'est pas une équipe d'Argentine qui maîtrise 100% le match, mais alors quand on lui offre des cadeaux pariés, elle est bien contente parce qu'elle récupère le ballon de manière assez aisé. Molina va dégager, pressé par Endoy, le ballon part en touche. L'Argentine n'a pas eu d'autres occasions à part la tête de McAllister. Il y a eu un tir d'Embolo bien retenu par Martinez. Mais autrement, voilà, l'Argentine n'a pas été dangereuse du tout dans les 16 mètres du gardien Gregor Kobel. On n'a pratiquement pas vu Messi, à part son corner qui a fait mouche, qui a trouvé McAllister pour le 1-0. Avec Akanji qui récupère, ils doivent y croire les Suisses, il n'y a pas de miracle. Escaloni est debout, fait les 100 pas, donne des ordres. Ils sont bien que son équipe mène 1-0 certes, mais ne court pas en demi-finale, ça c'est sûr. Avec un ballon récupéré par Freuler sur le côté. Freuler pour Zakaria qui doit repiquer dans le centre, revenir vers Freuler. 38 minutes dans cette première mi-temps et 1-0 pour l'Argentine. McAllister à la 10e, mais ce n'est pas une équipe d'Argentine qui domine et maîtrise les débats.
5: Endoy, le ballon est de nouveau mal donné côté Suisse. Les Suisses passent le temps à applaudir leurs coéquipiers qui font de mauvaises passes. Ils s'encouragent, mais ça devient un peu grotesque parce que là,
4: il faudrait ne pas s'encourager, mais avoir la balle dans les
5: pieds. Ouais, c'est ça. Parce que là, c'est de nouveau un ballon, c'est pour Endoy, mais le ballon il passe 20 cm au-dessus du malheureux joueur vaudois qui, pour l'instant, est un des meilleurs Suisses. Xhaka, qui vient un peu s'énerver avec Alvarez qui a gardé le ballon dans les mains. La touche pour l'équipe de Suisse. Ricardo Rodriguez sur le côté. Oh là là, que c'est mal joué. C'est dégagé facilement par Paredes. Et le ballon arrive sur Gregor Kobel. Kobel devant lui. Ce sera pour Elvedi. Elvedi avec Xhaka au milieu du terrain. Xhaka qui lève la tête. Xhaka toujours le ballon. Il va faire monter Nico Elvedi. Elvedi encore. Elvedi dans le camp de l'équipe d'Argentine. Freuler encore, ça bouge pas beaucoup. Saut sur la droite, Elvedi, Zakaria, Freuler encore. Freuler derrière lui, ce sera de nouveau pour Elvedi. Elvedi, il faut trouver une solution, peut-être sur le côté là-bas. Zakaria peut-être en profondeur. Zakaria qui tente de passer. Ouais, Zakaria, ouais, qui va commettre une faute dans les 16 mètres adverses. Taliafico qui. Ils se connaissent les deux, hein, parce qu'ils s'affrontent en championnat de France. Taliafico joue à Lyon et
4: ouais, Denis Zakaria à
5: Monaco.
4: Quand même,
5: ah ouais, non, mais ils tombent très facilement. Et ouais. Comme il est aussi grand, malheureusement pour lui, ça joue contre lui. Tout à fait. C'est comme ça. On a l'impression qu'il commet une grosse faute alors qu'il commet pas grand chose. Et d'ailleurs là, il montre à l'arbitre que.
4: Mais il est malin, Taliafico, parce qu'il s'arrête, il se penche un peu en avant, Zakaria est derrière, mais sans le pousser, l'arbitre est derrière. Il se dit, bah il fait faute. Oh, non, c'est bien joué. C'est un fin filou, Taliafico, sur le côté gauche, pour obtenir.
5: Il y en a beaucoup
4: des
5: fins finaux en équipe d'Argentine.
4: Pas filou.
5: Ça, c'est sûr. Bon, en équipe de Suisse aussi, il y en a quelques-uns qui.
4: Oui, mais là, il a bien joué le coup, le défenseur.
5: Ouais. Ouais, parce que Zakaria est très rapide et quand là, sur le dos dans les 16 mètres, c'est jamais un moment de plaisir pour un défenseur. Le ballon va revenir à l'équipe d'Argentine sur le côté avec Taliafico, justement, pour effectuer cette touche. Enzo Fernandez, Taliafico et Freuler va pouvoir dégager. Freuler avec Mbolo qui se retrouve au sol, victime de la faute. Il va l'obtenir, la faute. Mbolo qui se plaint, mais voilà, il a obtenu la faute. Ce sera un coup franc pour l'équipe de Suisse. On est quasiment au milieu du terrain et là, effectivement, c'est un duel entre Lisandro Martinez et Brel Mbolo. Mbolo, en tout cas, il doit avoir des blobs partout sur le corps. Hein, parce qu'alors, il en a des défenseurs sur le dos.
4: Il a pris des coups de pied durant cette Coupe du Monde.
5: C'est un peu son rôle aussi. Ouais. Il le fait bien, mais c'est vrai que par moments... Oh là là, la mauvaise passe, là, justement, d'Mbolo qui court pour venir récupérer ce ballon. Attention, avec Messi dans l'axe. Messi, le ballon est dévié, mais il revient dans les 16 mètres. Et Akanji peut intervenir et donner de la tête à Grégoire Kobel. Les Suisses s'en sortent bien, 41e minute, 1-0 pour l'Argentine.
4: Et là, il faut y aller. Jack a récupéré le ballon, 2, 4, 6, 7. Il y a toujours 3 Argentins qui sont devant. Mais les Suisses ne profitent pas pour aller vite dans les transitions. Là, ils doivent y aller plus vite. Mais ils ont eu de la chance aussi sur la passe ratée et le contre des Argentins. Avec Jacka, c'est à lui aussi d'accélérer le jeu. Jacka qui s'arrête, qui marche, ouais, qui attend le secours d'un équipier. Il faut qu'il mette sur sa droite. Hein, ouais. Il pourrait mettre Elvedi qui pouvait monter, il préfère jouer à gauche avec Rodriguez. Rodriguez qui prolonge pour Endoy. Intervention de la défense argentine. Faute de la part du défenseur central Romero contre Endoy. Et ça c'est Paredes qui a fait faute sur Djibril Sow. Ouais. Là, c'est un coup franc extrêmement intéressant. À la 42e, complètement sur la gauche de l'attaque de l'équipe de Suisse, sur la ligne des 16 mètres. Allez, c'est le moment d'égaliser là, juste avant la mi-temps, ça serait impeccable pour l'équipe de Suisse. Un coup corner, un coup franc qui va être botté par Freuler. Il y a un vrai coup à jouer là sur cette balle arrêtée. Tous les Argentins dans leurs 16 mètres, tous les Suisses, à part Zakaria et Rodriguez qui est à l'extérieur des 16 mètres, sont également dans ces 16 mètres. Kobel aussi, bien sûr, est resté dans ses buts. C'est une occasion là pour l'équipe de Suisse. La balle arrêtée a permis à l'Argentine de marquer le 1-0. Il faut que les Suisses en profitent là. Il faut bien jouer le coup parce qu'il y a l'occasion d'égaliser. Messi est seul au mur. Ouais, il manque quand même un deuxième d'y aller. Alors, Freuler ou Rieder pour botter ce coup franc de la 43e. C'est le moment, messieurs, d'en mettre un avec Freuler au deuxième poteau. Mais voilà, il ne se passe rien.
5: Incroyable.
4: Ouais. Ouais. Je sais pas ce qu'il a voulu faire là. Là, ouais.
5: Non, bah alors, est-ce qu'il a pas été touché? Non, il est juste extrêmement mal tiré.
4: Il n'y a rien du tout. Ouais.
5: Il n'y a aucun danger. Le ballon.
4: Ses
5: balles arrêtées sont une catastrophe. Et... Incroyable. Les Suisses avaient une belle occasion là. Ça n'aboutit sur absolument rien du tout.
4: Je me suis dit, est-ce que la balle était déviée, mais elle n'est pas trop haute.
5: C'est pour ça qu'on n'a pas parlé pendant quelques secondes, mais c'est vrai que c'était extrêmement mal tiré.
4: Non, mais c'est pas possible d'avoir autant de déchets quand vous avez un coup franc à 16 mètres.
5: Pourquoi est-ce que c'est Freuler qui le tire aussi? C'est pas le plus habile sur ce genre de coup franc. C'est un peu étonnant.
4: Vous avez un coup franc contre l'Argentine à la 42e, aux 16 mètres. Ça donne dégagement aux 5 pour les Argentins. Il n'y a aucun joueur suisse qui a touché. Vous n'avez jamais marqué un but comme ça. Je suis désolé. Jamais marqué un but. Ça continue comme cela. Il faut changer. Oh là là,
5: Mbolo
4: contre Paredes. Ouais, là. Il va y avoir un carton contre Brel Mbolo qui est arrivé par derrière. Alors, tout le monde se précipite vers l'arbitre qui fait signe aux personnes de reculer. Freuler va dire il exagère un petit peu, Paredes. Voilà, les esprits s'échauffent. Mais Mbolo est arrivé par derrière assez rapidement. À mon avis, il a touché Paredes. Est-ce que ça vaut le carton? On va revoir au ralenti.
5: Et pourquoi il fait ça?
4: Mais contact, il y a eu entre. Ouais, pourquoi il fait ça? Ouais. Mbolo dit je n'ai rien fait. Alors, ou Paredes est un excellent comédien, parce qu'il
5: Oh, il l'est, on le
4: sait. Ouais, mais excellent pas. Mais moi, j'ai vu Mbolo touché par Edes. Il n'a pas le pied arraché non plus, il ne faut pas exagérer. Ouais, ouais, il non, prend quand même. Hein.
5: Non, mais il y va pour faire mal, là, ouais. Mbolo. Il y va pour faire mal.
4: Parce qu'il a donné la passe. Il a donné la passe, mais c'est rouge. Non, c'est jaune, mais indiscutable.
5: Ouais.
4: Il n'a plus le ballon dans les pieds. Elle est partie, il continue. Il arrive, bon, il touche son pied. Voilà, il n'a pas freiné en arrivant Mbolo. Le jaune, pour moi, est mérité. Ouais. Le jaune est mérité.
5: C'est pas du beau Mbolo pour l'instant. Et là, en plus, il perd ses nerfs. Sur cette, heureusement qu'il contrôle encore un peu son geste, parce que sinon, il aurait pu s'en sortir aussi avec un rouge. Mais ouais, c'est pas du bon Mbolo. Et on n'aime pas ce genre de geste, parce que d'abord, ça fait perdre beaucoup de temps aux joueurs suisses qui ont un but de retard. Ce sont des gestes inutiles. C'est un carton jaune qui peut aussi peser lourd dans la balance plus tard. On ne sait jamais. Mais voilà, pour l'instant Mbolo c'est pas évident et j'imagine que Yakin est en train de se dire est-ce qu'il y a un moment donné où je vais quand même faire confiance à Okafor ou je sais pas, on est mené, on n'arrive pas à se faire des possibilités.
4: Il faut qu'il mette Vargas, voilà. Okafor, des forces offensives.
5: S'il peut mettre Vargas, oui, mais sûr,
4: oui.
5: C'est pas la...
4: Même le grand Eaton devant, voilà. Parce que bon, à la mi-temps, il faut compter quelque chose. Allez, Mbolo garde le ballon, il y a faute contre Mbolo là de la part de Martinez. L'arbitre le signale, on va arriver au temps additionnel.
5: Il continue à s'énerver, Mbolo, vers l'arbitre. Alors qu'il va prendre un jaune, ça sert strictement à rien.
4: Non, c'est rien à discuter parce que tout à coup vous discutez et puis il y a un mot de trop qui sort. Endoy dans les 16. Endoy rate son contrôle. Ah. Comme toujours, j'ai envie de dire, il y avait hors-jeu de la part d'Endoy, mais le contrôle était raté. Ouais, il faut qu'il arrête de discuter parce que tout à coup il s'énerve, puis il dit le mot de trop à l'arbitre et puis il sort le deuxième jaune, puis ça fait rouge. Hein. Attention. La mi-temps arrive à point nommé pour Mbolo. Il faut mettre le point dans la poche, voilà. Pas de miracle. Mbolo, il a encouragé ses coéquipiers, leur dit les gars, c'est pas fini, mais il a raison parce qu'il n'y a rien qui est terminé. Hein. C'est pas une équipe d'Argentine flamboyante, mais c'est pas non plus une équipe de Suisse qui se crée des occasions et qui met du rythme dans la partie.
5: Match pour donc voilà, faut être honnête.
4: Ouais, c'est pas terrible comme match, faut être honnête. C'est pas terrible entre l'équipe de Suisse et l'équipe d'Argentine. C'est deux formations très moyennes. Autant les Argentins que les Suisses. On ne jette pas la pierre à l'équipe de Suisse. Les Argentins ont mis ce goal et puis voilà, ils se disent tant qu'on tient 1-0, un sprint, il va bien avoir l'occasion d'en mettre un deuxième, on va plier le match comme ça. Mais pour l'instant, ce n'est pas le cas. La Suisse est menée 1-0, mais il faut absolument qu'Yakin mette des forces offensives pour aller chatouiller cette défense parce qu'il y a de la place. Une longue transversale en direction de Zakaria, alors qui est checké par Taliafico. L'arbitre estime qu'il y a faute de Zakaria contre ou de Djibril Sow. Contre Taliafico. Alors, je ne sais pas si je sais pas où il a vu une faute de Zakaria qui va pour prendre le ballon. Alors, il attend le ballon, c'est vrai. Taliafico arrive depuis derrière pour le. Il lui dit qu'est-ce que j'ai fait. Ah, je comprends là, je comprends Zakaria.
5: Ouais, c'est la deuxième fois en 10 minutes l'arbitre décide sur lui
4: très
5: quelque chose
4: là, en faveur des Argentins. Ouais. Alors, ça donne un coup franc pour les Argentins. Attention, parce que les balles arrêtées. Bon, on est quand même loin des buts, mais voilà, Messi va aller le tirer ou Paredes. On est à bien 50 mètres de la cage du gardien de l'équipe de Suisse. Mais je n'ai pas compris ce coup franc. Mais bon, bref, compris ou pas, rien à faire. L'arbitre, il y a coup franc. On ne va pas changer le cours de l'histoire. Coup franc pour l'équipe d'Argentine. Alors, qui va la jouer en retrait, cette balle. Le ballon revient au bout des pieds de Romero qui relance sur le côté. Action de Paredes. Il y a contact là-bas. Et faute de Djibril Sow. Contre Taliafico. Ils sont quand même souvent par terre, les Argentins. Alors, je ne dis pas qu'ils simulent à chaque fois. Mais là, bon, il arrive par derrière, il touche, il est déséquilibré. Ouais, là, je comprends qu'il soit à terre, mais il n'y a pas volonté de blesser de la part de Djibril Sow. Mais il arrive par derrière. L'arbitre siffle contre le Suisse. Qu'est-ce que vous voulez que je vous dise ? On ne peut pas faire autrement. Coup franc pour l'Argentine. Attention, le pied gauche de Messi, 47e, reste 2 minutes dans le temps additionnel. Il faut en tout cas prendre un conseiller maintenant. Il ne faut pas prendre de but maintenant. Il faut tenir les Suisses avec Messi. Messi qui joue latéralement. Côté de lui pour De Paul. De Paul qui est sur le côté droit. Fait monter Molina. Le ballon revient derrière en direction de Romero. Et tout tranquillement, les Argentins vont contrôler le jeu. Joue avec McAllister. Paredes revient derrière en direction de Martinez. Taliafico est monté. Paredes qui vient chercher très loin le ballon. Ouais, c'est lui qui fait le jeu depuis qu'il est revenu dans cette équipe argentine. Le terrain est quand même plus solide et tous les ballons passent pratiquement par lui. Avec un ballon pour Romero, on entre dans les toutes dernières secondes du temps additionnel. On joue sur le côté avec McAllister qui a cherché De Paul, mais le ballon est mal donné. Récupération Endoy. Endoy, Jaka, Elvedi, Akanji qui relance. Mais Rider attend le ballon et l'Argentin plus vite que lui. Donc ça, c'est sûr. Les Argentins récupèrent le cuir. avec De Paul qui veut jouer pour Messi. Le ballon est perdu, dégagé par Elvedi comme il le peut, avec Ndoye qui va au contact. Il y a faute contre Dan Ndoye, bien sûr qu'il y a faute. L'Argentin dit mais qu'est-ce que j'ai fait, mais évidemment qu'il y a faute monsieur. Il va très très haut, donne un coup d'épaule par Edes contre Ndoye qui va se relever. Ah, il arrive un petit peu en retard Molina, il y avait faute évidemment. J'ai bien l'impression que l'on va en rester là parce qu'on joue la toute dernière seconde, les dernières secondes du temps additionnel de cette rencontre, de ce quart de finale ici à Kansas City, qui au niveau du jeu, il faut bien le relever, n'est pas exceptionnel. D'ailleurs, les supporters argentins ne chantent pas à tout va, ils ne sont pas enthousiasmés par le jeu de leur équipe. Il n'y a qu'une seule chose importante pour les Argentins, c'est qu'ils mènent 1-0 et ça s'invective entre le banc de l'équipe de Suisse et les joueurs argentins. En l'occurrence, De Paul, attention, ça n'a rien de perdre ses nerfs comme ça. L'arbitre siffle la fin de la mi-temps. Ouais, c'est bien d'arriver à la mi-temps, de se calmer un petit peu. Il faut que tout le monde se calme, retrouver ses esprits et surtout mettre de l'allant offensif. Et Mbolo qui va encore discuter avec l'entraîneur, avec l'arbitre. Il l'a dans l'œil, l'arbitre. Attention, Mbolo, il faut vraiment qu'il se calme, profiter de ce quart d'heure pour rebaisser la tension, se reconcentrer sur la deuxième mi-temps, puis tenter de trouver des solutions. Parce que sans cela, on va se dire, oh là là, quel match manqué de l'équipe de Suisse. Qui est menée 1-0 à la mi-temps. Bon, la chose négative, c'est qu'elle est menée, Bernardin. Mais il y a quand même de l'espoir parce qu'en face, ce n'est pas une grande équipe d'Argentine, il faut le reconnaître.
5: Non, ce serait, franchement, c'est terrible de dire ça, mais ce serait une frustration de sortir contre une équipe qui ne montre pas plus que l'Argentine. Certes, elle mène 1-0, elle ne doit pas montrer grand-chose, mais quand même, c'est vrai qu'il y a des ballons perdus, mais franchement, même le Qatar ou la Bosnie-Herzégovine en phase de groupe ne perdait pas autant de ballons que les Argentins aujourd'hui, et les Suisses n'arrivent pas à en profiter. C'est vraiment dommage ces erreurs techniques dans les 16 mètres adverses. Et là, je me dis qu'il y a peut-être quelque chose à aller chercher. Voilà, et
4: au Cafor.
5: Il a pas eu sa chance. Il entre, il marque, Yakin, là, il est. C'est le roi du pétrole, totalement. On n'est pas loin du Texas, on a du pétrole.
4: C'est pour ça que j'ai dit ça.
5: Ouais, exactement. Voilà, même si c'est pas Dallas que la Suisse joue à sa demi. Mais voilà, mais bref, enfin vous.
4: Voilà, vous voyez ce qu'on veut dire, quoi, Stéphane. Voilà. Bon, vous trouvez comment vous ce match à la TV?
6: Oh, je m'ennuie.
4: C'est un petit peu déçu.
6: Alors c'est intéressant de voir la Suisse effectivement garder le ballon et pouvoir contrôler le rythme du match.
5: C'est intéressant, non?
6: Mais par contre, c'est dommage et frustrant de ne pas voir la Suisse être un petit peu plus joueuse, j'ai envie de dire.
4: Exactement. Bon, on se retrouve après les infos de 4 heures.
6: Exactement, on fait comme ça, un petit peu de musique dans quelques instants. Mais avant cela, on va sur les routes parce que y a quelques soucis visiblement.
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6: Attention, des piétons sont signalés sur la chaussée, sur l'autoroute A1 Lausanne-Genève, entre Copé et Pont de l'Aversois. Il y a danger dans les deux sens.

une voix culte, celle de Bonnie Tyler, qui nous a quittés cette semaine à l'âge de 75 ans. Un morceau non moins culte, It's a Heartache. 3h56 sur RTS Première. Nous sommes en émission spéciale Direct Sport pour le quart de finale de l'équipe de Suisse contre l'Argentine à Kansas City. 1-0 pour les Argentins, c'est la mi-temps. On s'écoute MC Solar, nouveau western. Ensuite, ce sera les infos et la suite de cette partie.

0: Un nouveau western, MC Solar sur RTS première. C'est la mi-temps à Kansas City. On vous rappelle le score après 45 minutes. Argentine 1, Suisse 0. Il reste 45 minutes aux Suisses pour tenter d'égaliser. Il est 4h, c'est l'heure des informations.
1: Fabien Grenon.
2: Allez, la Suisse à Kansas City. La Nati doit renverser la vapeur à la mi-temps de ce quart de finale du monde.

0: mondial de foot, l'Argentine mène 1-0. Deuxième période décisive à suivre d'ici quelques minutes sur tous les vecteurs de la RTS, RTS 2, RTS Première, Couleur 3 et l'application RTS Info. Et c'est toute la Suisse qui est derrière la Nati. Malgré l'heure tardive, des milliers de supporters se sont rassemblés dans les bars et fanzones de Suisse romande. La tension est à son comble. Pour l'occasion, les cantons de Genève, du Jura et de Berne, ainsi que plusieurs communes comme Lausanne, Sion et Sierre, autorisent les bars et cafés-restaurants à rester ouverts toute la nuit. Une mobilisation exceptionnelle pour soutenir la Suisse dans ce quart de finale décisif. La Suisse n'avait pas atteint le top 8 d'une Coupe du Monde depuis 72 ans. Le vainqueur de cette rencontre affrontera l'Angleterre en demi-finale mercredi prochain. Les Anglais ont remporté l'autre quart de finale de la soirée. Ils ont battu la Norvège 2-1 tout à l'heure à Miami après les prolongations. Les gardiens de la Révolution annoncent la fermeture du détroit d'Ormuz jusqu'à nouvel ordre. Cette décision fait suite à des tirs d'avertissement contre un navire battant pavillon chypriote qui tentait de passer par une route non autorisée. Le bâtiment a été touché et arrêté, précisent les gardiens de la Révolution. Les États-Unis indiquent en outre qu'un membre civil de l'équipage est porté disparu. Au Canada, 2 personnes sont mortes et 5 ont été blessées samedi lors d'une fusillade à Toronto. C'est ce qu'a annoncé la police de la ville sur le réseau social X. Selon les médias locaux, la fusillade a eu lieu dans une zone où se déroulait un festival de salsa. Le tireur est toujours en fuite. Les autorités demandent à la population d'éviter immédiatement la zone et de suivre toutes les instructions de la police. Une opération de recherche est en cours pour localiser le suspect. À Genève, un incendie s'est déclaré hier matin au jardin anglais. Le feu, qui a démarré dans des broussailles vers 5h30, s'est propagé aux arbres puis à un bâtiment voisin utilisé par le service de bateau-navette des mouettes genevoises. L'intervention a mobilisé 16 pompiers et 5 véhicules. Le sinistre était sous contrôle à 6h10. Aucun blessé n'est à déplorer, mais plusieurs arbres ont été ravagés et certains ont dû être abattus. Les causes de l'incendie ne sont pas encore connues, mais la sécheresse actuelle a certainement joué un rôle selon la Tribune de Genève. Météo, dimanche ensoleillé, jusqu'à 34 degrés sont prévus. Quelques nuages d'altitude et cumulus dans les Alpes, bise faible à modérée au nord. Lundi, grand soleil et très chaud avec 36 degrés au maximum. Voile nuageux l'après-midi et cumulus dans les Alpes. 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
3: Émission spéciale cette nuit pour le quart de finale de l'équipe de Suisse de football contre l'Argentine. On retourne à Kansas City, retrouver nos commentateurs Joël Robert, Bernardin Lehmann, les joueurs qui vont bientôt faire leur retour sur la pelouse. Pour l'instant, c'est le show hein, dans le stade de Kansas City. On rappelle le score 1-0 pour l'Argentine après 45 minutes.
4: Ouais, c'est le show à la mi-temps. On n'avait rien vu encore parce que lors de la finale, avec les artistes qui sont annoncés, je ne sais pas si elle va finir le même jour qu'elle a commencé, mais la mi-temps ne va pas durer un quart d'heure.
3: On nous a promis 30 minutes de mi-temps déjà, on est averti.
4: Ouais. Ça, c'est un peu... Ouais, on connaît les chanteurs. Ouais. Ça va faire 35. Non, mais voilà, c'est le show à l'américaine pour terminer. Bon, il passe la bonne musique quand même dans ce stade. Pas le chanteur qui était avant, mais ce qui passe maintenant, c'est un petit peu mieux. Écoutez ça. Oui, c'est douce musique d'ICDC, mon cher Bernardin.
5: Bah alors, ouais, voilà. Je suis moins fan que vous. Mais...
4: Bah oui, mais bon, TNT, ça tombe bien. C'est ce qu'a besoin un petit peu de dynamite, cette équipe de Suisse. C'était Bon Scott qui chantait ça. Hein. C'était la classe. Avant qu'il... Enfin, bref, on s'égare. Ça pour vous dire qu'il faut un peu de dynamite pour que l'équipe de Suisse retrouve de l'énergie parce qu'il n'y a pas 36 solutions. Ou elle égalise, ou elle rentre à la maison demain ou après-demain parce qu'elle perd 1-0. Mais ce qui est le plus rageant, je trouve, c'est qu'elle perd contre une équipe qui n'est pas extraordinaire. Ça n'a rien à voir avec l'Argentine que j'ai suivi il y a 4 ans. J'ai vu tous les matchs à la Coupe du Monde au Qatar. Elle était impressionnante, elle montait en puissance. Là, c'est pratiquement les mêmes joueurs. Ils ont 4 ans de plus. Il y a beaucoup de balles perdues et tout. Les Suisses n'en profitent pas. C'est ça qui est vraiment dommage parce qu'il y a un coup à jouer. Franchement, pour l'équipe de Suisse, il faut qu'elle mette la deuxième.
5: Ouais, la deuxième, et là les moyens de le faire, c'est le, on voit là, les images dans le vestiaire, les Suisses qui laissent passer les Argentins. Et c'est le même 11. Il n'y a pas de changement effectué par Mourad Yakin. Voilà, mais certainement qu'il va peut-être pas tarder à faire des changements si l'équipe de Suisse ne parvient pas à marquer le but qui lui permettrait de revenir à égalité avec l'adversaire. On ne sait pas non plus encore une fois l'état exact de la santé de Ruben Vargas. Vargas et voilà, mais c'est vrai qu'entre Vargas, Okafor, peut-être Hitton, je ne sais pas qui, va falloir quand même aussi apporter quelque chose parce que pour l'instant, beaucoup de ces joueurs ne sont pas à la hauteur de ce quart de finale de Coupe du Monde. Là, pour l'instant, c'est beaucoup de regrets pour l'équipe de Suisse. Mais il reste 45 minutes et la Suisse a encore, évidemment, les moyens de faire taire nos critiques et d'aller chercher quelque chose. C'est parti, il n'y a pas une grosse ambiance dans ce stade, il y a beaucoup d'Argentins, mais il n'y a pas une grosse ambiance. Je pense pas non plus que l'équipe argentine, avec ce qu'elle montre sur la pelouse, a de quoi vraiment réveiller ses compatriotes ou alors les Américains qui sont venus ici avec un maillot de l'équipe d'Argentine. Parce qu'il y a pas mal aussi d'Argentins qui parlaient anglais entre eux. C'était certainement pas argentin. Les Argentins, m'a-t-on dit, se réservent pour la demi-finale. Bon, on verra. Ouais. En tout cas, le stade est quand même largement argentin et tout le monde n'est pas revenu encore de la pause. Il y a pas mal de places vides pour l'instant dans les tribunes. Allez, la deuxième période vient de commencer. Donc 1-0 pour l'Argentine face à l'équipe de Suisse.
4: Avec un ballon qui est perdu par les Argentins, mais immédiatement récupéré. Mais quelle mauvaise passe de Paredes, complètement dévissé. Voilà, les supporters argentins sont un peu comme nous, inquiets de la prestation de leur équipe et ils se disent « Ouh là là, ça joue comme ça contre les Anglais, ça va être compliqué à Atlanta mercredi prochain. » Il faut déjà qu'ils aillent jouer contre les Anglais parce que les Anglais, offensivement, c'est un petit peu meilleur que les Suisses. Enfin, on n'y est encore pas là. Les Suisses ont une mi-temps pour renverser la situation et se dire que le coup est jouable contre cette équipe d'Argentine. C'est sans doute ce que Yakin leur a dit à la mi-temps, enfin, on espère. Avec un ballon qui est récupéré par McAllister, le buteur. McAllister derrière lui, les Argentins dans le camp de l'équipe de Suisse avec Messi qui tente le 1-2. Le ballon est perdu, dégagé par les Suisses. Pas raté le dégagement là. Avec un ballon qui arrive pour Mbolo qui peut le contrôler. Mbolo qui fait monter Zakaria sur le côté droit. Zakaria dans le camp de l'équipe d'Argentine sur le côté droit. Zakaria pour Djibril Sow. Les Suisses continuent sur le côté droit avec Zakaria qui revient derrière en direction de Freuler. Freuler qui fait monter sur le côté gauche. Rodriguez mais préfère rejouer à droite avec Zakaria. Retour à Freuler. Freuler pour Elvedi. Les Suisses dans le camp de l'équipe d'Argentine. 47 minutes. Toujours ce score de 1-0 pour les Argentins. Avec Zakaria. Zakaria Freuler. Freuler Elvedi. Elvedi à 30 mètres. Il n'y a pas de solution. Ça bouge pas assez devant. Avec Freuler qui tente le tir. Le tir est dévié et le ballon récupéré sans problème par le gardien Martinez dans cette équipe argentine. 2 minutes dans la deuxième mi-temps et toujours ce score de 1-0 pour les Argentins.
5: Taliafico sur le côté gauche face à Sow. Taliafico long de la ligne. Très bon surgissement de la part de Zakaria qui tente de passer, mais avantage. Ah, l'arbitre va indiquer une faute.
4: Sow,
5: oui. La faute sur Djibril Sow. C'était bien joué à Zakaria quand il surgit avec sa vitesse. C'est vraiment un joueur qui est dangereux. Pour l'instant, Zakaria, c'est un des Suisses qui se montre dans cette rencontre. Le coup franc pour l'équipe de Suisse. On est à 80 cm de la ligne de touche sur la droite au milieu du camp de l'Argentine. Allez, Rieder pour tirer ce coup franc en espérant que cette fois-ci, ce soit mieux que tout à l'heure. Il y a aussi Freuler. Les deux doivent faire mieux. Alors, l'arbitre qui donne ce... Voilà, alors ce sera effectivement Rieder du pied gauche. Ouais, Rieder, ouais, mais directement dans les bras du gardien Martinez. Il n'y a personne qui surgit devant. Il n'y avait aucun danger de nouveau.
4: C'est pas son retrait,
5: c'est bien
4: ça.
5: Qu'il était loin, mais c'est pas bon. Là. Il donne directement à Martinez. Ça sert à rien. C'est du pain béni là, ça, pour Dibu Martinez. Il n'y a aucun Suisse qui avait la chance d'aller le déranger, d'aller toucher ce ballon. Dommage, encore une fois. Attention, sur le côté gauche avec Enzo Fernandez qui s'en va. À la lutte avec Denis Zakaria. Avantage au joueur genevois. Et Elvedi derrière à son gardien. Attention! Parce que la passe n'était pas très fort, David. Il s'excuse, Elvedi, auprès de son gardien. Pardon, je t'ai mis un peu dans la barre. Il s'en sort bien, Grégor Kobel. On a vu tout à l'heure le gardien de la Norvège qui a failli aussi se faire un but comme ça avec un dégagement un peu trop tardif. Et le joueur anglais qui a touché le ballon. Ça n'a pas donné but, mais ça aurait pu donner un but gag. Ça repart pour l'équipe Argentine sur le côté avec Taliafico qui revient derrière lui avec Paredes Romero Romero sur le côté droit, Molina, Molina encore. Pas beaucoup de ballons pour Messi, par contre Messi c'est impressionnant. Dès qu'il a le ballon, il ne le perd jamais. Toujours la bonne passe, le geste juste.
4: Et il marche.
5: Et ouais, il marche. Mais là il a le ballon. Voilà, attention, Messi en profondeur. À nouveau c'est magnifique pour Molina. Le tir de Molina, alors, totalement raté, c'est du grand n'importe quoi. Il tire, il est au coin de la surface de réparation, il tire, c'est même pas. Il sort même pas au fond, il sort de côté.
4: Et heureusement, parce que Julian Alvarez était seul au centre. S'il met le ballon sur le sur les 16 mètres, entre les 16 mètres et le point de pénalty, Gobel est un peu court pour sortir, ça aurait pu être extrêmement dangereux. Mais vous avez raison, hein. On dit Messi marche, mais avec tout le respect qu'on a pour Messi évidemment, mais quand il a le ballon dans les pieds, il en fait rarement mauvais usage. Lionel Messi, ça a bien failli coûter cher aux Suisses. Qui n'ont pas encaissé, tant mieux pour eux, tant mieux pour le match. 1-0 toujours. Elle vient pour Mbolo. Allez, il y a quoi jouer. Allez, Mbolo. Il y a Ndoye qui est à ses côtés. Allez, Ndoye.
5: Allez.
4: Ndoye pour le.
5: Non.
4: C'est pas possible. Il y avait hors-jeu.
5: Mais quand même, de nouveau, le dernier geste.
4: Il y avait hors-jeu sur le premier, sur la passe vers Mbolo. Semblait qu'il était hors-jeu, mais voilà, j'ai pas voulu crier trop vite. Mais la passe d'Mbolo est magnifique. Mais Ndoye, ouais, je sais pas si le hors-jeu Mbolo ou est-ce que c'est maintenant. En tout cas, le retour de Martinez est incroyable. Il doit jouer beaucoup plus vite là.
5: Pourquoi il tire pas directement?
4: Parce
5: là,
4: que voilà,
5: le ballon est parfait.
4: Il contrôle, ouais, il contrôle, il pousse à 2 mètres et Martinez revient à ce niveau-là. C'est shoot direct. Ouais,
5: Martinez le défenseur.
4: Ouais, je comprends pas. Martinez défenseur, Lisandro. Je comprends pas pourquoi là. Première intention, pied droit, pied gauche, pouf, ça doit être dedans. À ce niveau-là. Quand tu jouais contre l'Argentine à 8 mètres.
5: Ouais, ou alors le crochet pendant que Martinez est en train de plonger en avant, tacler. Ben...
4: Mais vous ne contrôlez pas le ballon. C'est... Enfin bref, toujours est-il que les Suisses y avaient hors-jeu, ont raté une occasion et ça en gaillardit les Argentins avec Messi dans les 16. Messi qui se heurte à Elvedi, très propre, magnifiquement joué de la part de Nico Elvedi. Les Suisses peuvent repartir avec Mbolo, mais c'est la preuve qu'il y a des occasions. Gibril Sow qui rate son affaire. Oh, c'est mal joué, attention. Alvarez récupère le ballon, c'est une grosse occasion là pour les Argentins. Alvarez à 20 mètres, Alvarez toujours, Alvarez veut jouer, le ballon revient à McAllister, Alvarez toujours, le tir d'Alvarez qui est dévié, ça sera un corner. Mais quelle mauvaise passe là en direction de l'équipe de Suisse. C'est Alvarez qui tire et le ballon est dévié par le mollet gauche de Denis Zakaria. Et ça sera un corner pour l'équipe d'Argentine. Mais dès que les Suisses font des mauvaises passes à 20-25 mètres, ça va d'une vitesse la contre-attaque argentine. C'est très rapide et ça permet à Messi d'aller tirer un corner. Alors attention, corner sur la gauche des buts de Kobel. Le premier but et le seul est arrivé sur corner. Messi, corner rentrant, pied gauche. On est sur la gauche de la cage de Grégor Kobel. On était à droite quand McAllister a dévié tout à l'heure. Messi, il est pas mal tiré, la déviation de la tête encore une fois, mais ça passe par-dessus. Mais une fois encore, les Argentins ont été plus rapides pour la déviation de la tête. C'était Romero, mais ça passe par-dessus la cage du gardien de l'équipe de Suisse, Grégor Kobel. C'était Enzo Fernandez, pardon, ouais, qui ne peut que dévier le ballon du front. Il arrive pas à donner le petit coup d'élan et une intensité à la balle. 0 pour l'équipe de Suisse et 1 pour l'Argentine à la 53e.
5: Et les Suisses repartent avec une mauvaise passe. Le ballon est récupéré par l'Argentine dans son camp de défense. Romero derrière à son gardien Dibu Martinez qui va dégager du pied droit. Voilà qui est fait. Ballon au milieu du terrain. Jack peut intervenir. Jack en profondeur. Puis finalement non, ça ne donne rien. Romero protège ce cuir. Rieder est trop court et Martinez va pouvoir récupérer ce ballon. Il y a 5 Suisses qui s'échauffent. On regarde un peu qui s'échauffent parce que c'est pas vraiment sur le terrain pour l'instant qu'on trouve les solutions du côté de l'équipe de Suisse. Oui, effectivement, il y a Vargas, il y a Eaton également.
4: Je vois plus aucun fort.
5: Il y a Amdouni. Alors Amdouni, par contre, lui, c'est vrai, je ne l'ai pas cité tout à l'heure, c'est vrai. Je m'en excuse, j'aurais dû le citer parce que il a déjà joué un peu dans cette Coupe du Monde. Il a marqué magnifiquement le pénalty. On le sent en confiance. Il était hier en conférence de presse. On sent qu'il a très très envie. Yamdouni avec sa vitesse et sa technique peut apporter comme beaucoup. Attention, sur le côté droit avec magnifique. McAllister. Ça peut être dangereux. Avec Molina plutôt derrière lui. Attention, la montée. Le centre argentin dans les 16 mètres. Kobel intervient sans trop de difficultés. Ouais, les centres argentins ne sont pas beaucoup meilleurs que ceux de l'équipe de Suisse. Et là, Kobel qui a envie d'accélérer le jeu. Qui glisse sur la droite à Denis Zakaria. Zakaria, Scaloni qui fait beaucoup de gestes à ses joueurs. Oh, la mauvaise passe de Zakaria. Attention, Ça arrive sur Taliafico avec Fernandez, McAllister, le cuir sur De Paul, Messi. Oh, la passe de Messi pour McAllister qui est contré. Le cuir va revenir dans le rond central, toujours en faveur des Argentins. Ça s'est bien joué de la part de Paredes qui va glisser à côté de lui à Taliafico dans le camp de l'équipe de Suisse sur le côté gauche. Le jeu s'accélère un peu. Fernandez pour Paredes. Paredes à côté de lui, De Paul. De Paul, Paredes devant lui, McAllister qui cherchait Messi, ne le trouve pas. Mais le ballon va rester en faveur de l'Argentine. Attention sur le côté avec Alvarez, tout proche de la surface de réparation suisse. Alvarez encore, derrière lui Taliafico. Taliafico qui recule avec Martinez, Lisandro Martinez qui avait marqué contre l'Égypte. Paredes, Romero, Paredes dans le rond central. Les Suisses ne touchent plus le ballon. De Paul qui pousse trop son cuir. Et Endoy récupère. Et la contre-attaque. Il prend de la vitesse. Endoy, c'est bien joué. Endoy sur le côté gauche. Il est au milieu de 4 joueurs. Endoy toujours. Il va être contré, Dan Endoy. Ouais, c'était un peu ambitieux, mais au moins il est allé. On ne va pas le critiquer. Au moins il est allé. Mais c'est vrai que le retour des Argentins qui sont venus encercler Dan Endoy qui ne pouvait pas faire grand-chose. Et mauvaise relance des Argentins. Attention. Avec un saut sur la droite. Le centre de Djibril Sow. Endoy. Le contrôle de la poitrine. Et peut-être le tir. La remise de Jacka Endoy. Endoy qui est contré. Et le ballon va sortir des 16 mètres. Toujours 1-0 pour l'Argentine.
4: Et le déchet face terminal d'Endoy. C'est dommage, j'avais une occasion là. Et en Argentin est au sol. Les Suisses continuent. Allez, avec Freuler et l'arbitre qui arrête le match parce qu'un Argentin est au sol. C'est Paredes qui est au sol suite à son contact avec Dan Endoy. Mais les occasions là pour l'équipe de Suisse. Se passe exactement ce qu'on vous disait en première mi-temps. Quand ils vont presser les défenseurs argentins, ils commettent des bourdes parce que, encore une fois, ce n'est pas une équipe argentine impressionnante. Ce n'est pas une équipe argentine qui est au-dessus du lot. Elle mène 1-0. Mais c'est bien la seule chose qu'on retient pour l'instant avec Paredes et Dan Endoy qui se sont un petit peu touchés tout à l'heure. Et c'est Sow qui allait récupérer ce ballon avec un centre au deuxième poteau. C'était magnifique. Mendoy qui manque un peu son affaire pour Jacka. Et le ballon est finalement manqué par Dan Endoy parce que Paredes est venu le rechercher. Ouais, c'est pied contre pied. Il n'y a pas faute, mais il reste au sol là, Paredes. Et en tout cas, pas faute de Dan Endoy. Ça permet aux Argentins de se désaltérer. Ça permet aux Argentins de se replacer. Mais le début de mi-temps est un peu comme le début de la première. Les Suisses font bonne figure, vont dans les 16 mètres. J'espère pas qu'elle va se poursuivre comme a été la première avec un but argentin. Parce qu'alors à 2-0, l'affaire serait mal au manché. À 1-0, c'est encore possible. Et les Suisses doivent y croire parce que nous, on y croit. Et il y a une occasion là pour l'équipe de Suisse. Le ballon est récupéré au milieu du terrain. La balle va être remise en jeu. Et c'est Freuler qui va la récupérer. Paredes doit rester une minute dehors. Hein, c'est les nouvelles règles. Donc voilà, les Suisses à 11 contre 10. Un power play. Il faut en profiter avec Jacka. Jacka ouvre sur le côté pour Endoy. Endoy va pouvoir centrer. Il va fixer Molina. Endoy encore. Endoy est passé. Et Molina sera là pour toucher le ballon. Et ça sera un dégagement 5 mètres. Endoy n'est pas content. Il estime l'arbitre que Endoy a retouché le ballon. Ouais, c'est bien ça. Ouais, c'est ça. Molina touche le ballon, mais c'est bien Endoy qui l'expédie derrière la ligne de fond. Ça sera un dégagement aux 5,50 m pour Martinez. Qu'à 57 minutes dans cette deuxième mi-temps. Et toujours ce score de 1-0 en faveur de l'Argentine. Le but de McAllister à la 10e est pour l'instant le seul de ce quart de finale.
5: Zakaria qui remporte son duel, mais le ballon va revenir à l'équipe d'Argentine en défense avec Lisandro Martinez pour son gardien Dibu Martinez, Emiliano Martinez qui va dégager long ballon là-bas avec attention duel entre De Paul et Rodriguez et Akanji qui arrive aussi qui pour remettre le ballon à Grégor Kobel qui n'aura aucun arrêt à faire aujourd'hui. Il y a eu le but, il ne peut pas grand chose. Et attention, un saut qui a un peu d'espace. Saut sur la droite pour Zakaria qui laisse le ballon échapper. Ah, dommage, encore une fois, mauvais geste technique.
4: Et du déchet. Hein.
5: C'est tellement dommage. Il avait de quoi faire, de quoi les déborder et centrer. Denis Zakaria, il pousse trop son ballon. Ah, là, on voit Mourad Dedo, Mourad Siakine et son assistant David Dekala qui discute, et là c'est de nouveau Mbolo qui vient discuter avec l'arbitre. Il faut se concentrer sur le match. Il va falloir marquer un but, et c'est pas en discutant avec l'arbitre, les Suisses vont marquer un but. Mais il est en dehors de son match, Mbolo.
4: J'ai été averti, il faut le rappeler.
5: Il était averti, j'en fais un peu une fixation, mais je pense que là, il ne faut pas attendre la 85e minute pour apporter peut-être quelqu'un devant qui peut faire la différence. Gros duel entre McAllister et les Suisses. l'arbitre qui va venir calmer tout le monde. Ce sera un coup franc en faveur de l'Argentine. Il sait garder ce ballon, McAllister. C'est un très bon joueur. Son père aussi était international d'ailleurs.
4: Il a un vrai nom argentin.
5: Ouais. Et le ballon qui va revenir à l'équipe d'Argentine avec Paredes qui va effectuer ce coup franc. Le temps passe, 59e minute dans ce stade de Kansas City.
4: Et ce but d'avance toujours pour l'Argentine, mais l'Argentine qui ne fait pas une grosse prestation, les Suisses non plus, il faut être honnête. Il y a eu une occasion, le tir d'Embolo qui a été capté par le gardien Martinez. Les Argentins qui maîtrisent le jeu mais qui ne font pas les malins face aux Suisses, qui jouent plus haut, qui les pressent dans cette deuxième mi-temps parce qu'ils sentent bien qu'il y a un coup à jouer. Là, le ballon est sorti parce que les Suisses pressaient. Il faut jouer comme cela pour aller bousculer cette formation argentine. Et Yakin fait signe d'y aller, allez, allez, mettez du rythme, allez-y. Parce que ce n'est qu'en jouant de la sorte qu'il y a moyen de trouver l'ouverture. Avec Djibrilso, Djibrilso sur le côté droit. Djibrilso encore, face à Xhaka qui demande le soutien et le trouve en la personne de Zakaria qui est à ses côtés sur sa droite. Xhaka toujours, Xhaka sur le côté, change d'aile. Allez là, il faut monter à Kenji, il y a de l'espace. Il y a Rodriguez qui est tout seul à gauche, à Kenji monte. Donne à Rodriguez qui est seul à gauche. Rodriguez a le temps de bien centrer en centre au deuxième poteau. La reprise de la tête de Brelembolo et l'arrêt de Martinez qui fait signe à ses supporters de donner de la voix. L'action était pas mal. La bien centrée Rodriguez, Embolo de la tête, mais pas de souci pour Martinez qui fait un magnifique arrêt et qui peut relancer sur le côté droit. Elle est très bon à la relance, Martinez, où le ballon arrive dans les pieds de McAllister. L'autre côté là-bas, c'est bien joué. La relance de 70-80 mètres de Martinez. On est déjà dans le camp de l'équipe de Suisse. 1-0, 61e minute dans cette partie.
5: La Suisse empêche pour l'instant Léo Messi de marquer son 9e but de cette Coupe du Monde, mais ça ne suffit pas. La Suisse est menée de Paul sur le côté. Là-bas, retour à de Paul au milieu de deux joueurs suisses. Le relais avec Messi, McAllister. Il y a une faute de l'équipe de Suisse. L'arbitre va laisser l'avantage. Taliafico avec McAllister. Retour à Taliafico. Derrière lui, Martinez et Paredes. Paredes dans le rond central. Paredes encore sur le côté droit. Les Argentins qui reviennent derrière, les Suisses qui viennent faire un peu de pressing, il faut le faire parce qu'on a vu que les Argentins ne sont pas très bons dans les relances, sous pression, ils ne jouent pas extrêmement bien. Lisandro Martinez, Martinez vers le gardien Emiliano Martinez, Embolo qui vient effectuer un peu un pressing, dégagement du gardien Martinez, la tête de Djibrilso, la gros duel entre les deux joueurs. Les deux joueurs vont se relever, Sow et Taliafico, attention, de nouveau à choc entre les deux joueurs et cette fois-ci c'est la faute de Djibrilso. Sur Taliafico et coup franc pour l'équipe d'Argentine. Le jeu à nouveau interrompu après 61 minutes et 30 secondes. Bon, c'est de nouveau pas une grosse faute, mais voilà, c'est une faute.
4: Mais il y a faute, il vient par derrière.
5: Ouais, c'est inutile de faire ça parce que c'est de nouveau 30 secondes, une minute de perdu. Ah, c'est pas, franchement,
4: c'est pas un grand match.
5: C'est pas un grand match, c'est pas une bonne équipe de Suisse. Et la présence aujourd'hui de Sow, de Rieder pour l'instant n'est pas une réussite, même si encore une fois, il n'y a pas forcément. Beaucoup de choix. Là, Yakin, les mains sur les hanches, doit être en train de se demander ce qu'il peut faire encore. Est-ce qu'il va attendre là? En tout cas, là, il se plaint que ça prenne autant de temps. Ouais, c'est Messi finalement qui va venir tirer ce coup franc. Il arbitre un peu de peine là, à faire accélérer les choses. Ça va bientôt une minute. Ça fait plus de 45 secondes qu'il y a eu cette faute. Et on n'a toujours pas tiré le coup franc pour l'équipe d'Argentine. Et finalement, c'est encore un autre joueur qui va venir. C'est Paredes qui va retoucher le ballon. L'arbitre vient mettre de l'ordre ailleurs. Il faut qu'il accélère le jeu, là, l'arbitre, parce que là, il se fait un peu dépasser. Et c'est les Argentins qui dictent leur rythme. Alors, Paredes qui va revoiser le ballon. Messi, dans les 16 mètres, le renvoi des Suisses. Et Embolo. Embolo, peut-être pour une contre-attaque. Embolo qui passe entre deux joueurs. C'est bien pour Embolo.
4: Allez,
5: Endoy, le retour de la défense. Endoy qui entre dans les 16 mètres, peut-être. Endoy, il faut percuter, c'est bien joué. Le centre d'Endoy, le ballon est renvoyé en corner. Ça, c'était bien joué. Dommage que le centre n'arrive pas sur un joueur suisse. Mais au moins, il a osé aller dribbler. C'est les seuls Suisses qui osent aller au contact, essayer de déborder, de dribbler pour l'instant. Là, Endoy. Et c'est Rieder qui va aller tirer ce corner sur le côté gauche. Les Suisses doivent accélérer. Il y a tellement de quoi aller chercher l'égalisation. C'est vraiment décevant que les Suisses ne parviennent pas aujourd'hui à marquer un but contre cette équipe d'Argentine. Mais il reste encore une grosse demi-heure, 27 minutes de temps réglementaire plus le temps additionnel, le corner donc avec Rieder. Ouais, le ballon, ouais, premier poteau, c'était pas très bien joué, c'est facilement renvoyé par les Argentins.
4: Avec un ballon récupéré dans le camp de l'équipe d'Argentine, les Suisses qui territorialement dominent avec Xhaka. Mais il n'y a pas beaucoup de rythme, je trouve, du côté de l'équipe de Suisse. Chaque fois qu'elle accélère, elle est dangereuse. Donc, il faut le faire de manière plus récurrente avec Ndoye sur le côté. Ndoye pour Akanji. Ça va s'en bloquer les joueurs d'équipe de Suisse. Akanji, Rodriguez sur le côté. Rodriguez qui va centrer. On préfère redonner à Akanji. 63 minutes, toujours 1-0. Akanji revient derrière avec McAllister et Alvarez qui pressent un petit peu. Xhaka derrière lui en direction de Nico Elvedi qui prolonge pour Akanji. On est dans le camp de l'équipe d'Argentine, mais on n'avance pas. Xhaka va accélérer cette fois-ci. Allez, Xhaka tente le 1-2 avec Rieder. On revient vers Akanji. Akanji pour Elvedi dans le rond central. Et on va passer dans le camp de l'équipe d'Argentine avec un ballon récupéré par Xhaka. Xhaka encore. Il y a Zakaria qui demande le ballon. Frehler pour Djibril Sow. Sow, Granit Xhaka, le capitaine. Les Suisses bien implantés dans le camp argentin avec Elvedi. Elvedi encore. Elvedi, c'est bien joué pour Mbolo. Mbolo qui fait ce qu'il sait mieux faire, c'est-à-dire jouer en piqué. Le ballon revient aux 16 mètres. Il n'y a pas de faute. L'arbitre laisse aller avec Rodriguez qui va centrer. Allez, le centre de Rodriguez. La déviation à l'arrêt de Martinez. Ça, c'était bien joué. La tête d'Endoy, la déviation de Martinez. 65e, grosse occasion pour l'équipe de Suisse. Encore une fois, Endoy.
5: Avec Xhaka qui essaie de récupérer, qui parvient devant Alvarez. Les Suisses repartent, ils accélèrent une nouvelle fois. Il va y avoir d'autres occasions. Endoy encore. Endoy qui tente de passer. Il est au milieu de trois joueurs. C'est compliqué. Et Sow peut récupérer, glisser derrière. Bon, ça passe à côté de Elvedi et c'est Kobel qui fait un petit sprint là pour venir récupérer ce ballon et repartir sur le côté droit avec Granit Xhaka, le capitaine. Xhaka, ce sera pour Zakaria sur le côté droit. Retour à Xhaka. Xhaka qui a un peu d'espace, il doit avancer, Xhaka, mais pas tirer de si loin, même si le tir est intéressant et Martinez doit s'employer. Pourquoi il n'avance pas quelques mètres avant de tirer la Granit Xhaka? Parce que ça fallait vraiment un tir parfait pour tromper le gardien Martinez. Mais au moins, il prend sa chance. Granit Xhaka, c'est bien, mais il avait la possibilité de monter un peu plus là que
4: c'est
5: de
4: vrai.
5: Faire ce qu'il a fait. Allez, dégagement de l'équipe argentine. Mais les gants de Martinez commencent à chauffer là. Il serait peut-être temps aussi que ses filets chauffent.
4: Oui, et on comprend pourquoi Martinez est considéré par beaucoup, dont je fais partie, comme l'un des tout meilleurs gardiens du monde. Il a fait 2-3 arrêts là. C'est pas mal quand même de la part de Martinez. Mais il y a des occasions, il y a de l'espace. La Suisse là a un bon moment. Il faut marquer avant la pause fraîcheur parce qu'il va y avoir 3 minutes d'interruption qui vont permettre aux Argentins de récupérer. Et les premiers changements sans doute du côté de l'équipe de Suisse. Allez, il faut mettre Hamdouni, il faut mettre du sang frais, il faut mettre des virevoltants sur les côtés pour gêner ces Argentins qui ont de la peine, qui mènent à 0 mais qui n'ont de loin pas encore gagné ce quart de finale. Mbolo 16 mètres, Mbolo, il n'y a pas faute. Il ne faut pas encaisser, surtout en contre-attaque, ça serait la catastrophe avec un ballon qui est dégagé n'importe comment par Talia Fico. Les Argentins se dégagent comme ils peuvent. Ils ont de la peine dans ce quart de finale. Les joueurs argentins, il va y avoir un changement du côté argentin avant du côté de l'équipe de Suisse. Avec dans le rond central, Raymond Frehler qui a le ballon. Frehler, Xhaka. Allez, il faut accélérer. Xhaka sur le côté en direction de Rodriguez. Rodriguez face à Molina. Rodriguez, Endoy, Rodriguez, Endoy, Endoy encore, Endoy. Et voilà la 67e, on le sentait venir gros comme une maison. Et Dan Endoy le mérite ce but, il le mérite. Parce que c'est lui qui était le meilleur sur le côté droit. Et un partout, Endoy égalise avec la complicité de Rodriguez sur le côté gauche, petit filet. Et c'est un partout entre l'équipe de Suisse et l'équipe d'Argentine. Et voilà, il le mérite. Les joueurs de l'équipe de Suisse étaient sur un très bon tempo, 1-1 entre la Suisse et l'Argentine.
5: Je vais vous dire, j'ai un peu peur quand il a eu le ballon, là, Endoy, qui essaye de centrer parce qu'il y avait beaucoup d'Argentins. Il a osé tirer dans un angle assez fermé, mais il était tellement proche. Et le ballon qui va échapper au gardien d'Ibu Martinez, il est passé où? Il est passé entre les jambes ou il est passé entre le poteau et le gardien?
4: Non,
5: à côté, ouais, à côté, effectivement, sur l'extérieur, enfin, sur le pied gauche du gardien. Très bien joué, en tout cas. Voilà qui est bien joué de la part de Dan Endoy. Et effectivement, et ce but qui arrive, vous le disiez, avant la pause fraîcheur, c'est très très bien. Alors c'est vrai qu'il y avait aussi, Mbolo qui était au centre. Mais bon, il a tiré, il a très très bien fait. Il passe quand même sous le pied.
4: Ouais,
5: sous le pied. Donc entre les jambes quelque part du gardien. Mais voilà, c'est quand on tire dans cette situation-là, si on tire fort au sol, il y a beaucoup de chances qu'elle rentre. Et voilà, Dan Endoy qui marque. c'est quoi son deuxième but, je crois, de cette Coupe du Monde. Et la Suisse revient à égalité. La Suisse qui dominait. Et c'est vrai que ce but fait du bien parce qu'il vient vraiment récompenser l'équipe de Suisse qui, depuis 10 minutes, franchement, était déjà beaucoup plus séduisante. Un partout dans cette rencontre. Bientôt la pause fraîcheur. Zakaria, attention, le ballon en profondeur là-bas. Zakaria qui va essayer de le dégager, il y parvient, Zakaria. Et puis bonne intervention là-bas de la part de Rieder. Rieder pour Mbolo, c'est bien joué. Mbolo qui a fort à faire, la faute sur Brel Mbolo, indiquée par l'arbitre et par son assistant, Paredes, là qui vient provoquer encore un peu l'équipe de Suisse, qui vient provoquer Mbolo qui est toujours au sol. Et Paredes, on connaît le personnage, on se souvient de la demi-finale il y a 4 ans contre les Pays-Bas. C'était pas le plus sain de toute l'équipe argentine. Et l'arbitre continue à discuter là avec Brel Mbolo. Mbolo, faut quand même faire attention. Là, il est victime de la faute, mais pas non plus se plaindre chaque fois. Et l'arbitre qui vient discuter maintenant avec le capitaine Granit Xhaka. Les Suisses qui sont déjà quasiment tous en pause fraîcheur, sauf 4. Mais c'est pas la pause fraîcheur, les Argentins sont sur le terrain. C'est assez drôle là, ce qui se passe en ce moment, parce qu'on a l'impression que c'est la pause fraîcheur et les Argentins sont les mains sur les hanches là, en attendant que les Suisses veuillent bien venir reprendre le jeu. Mais pendant ce temps, l'arbitre est-ce que l'arbitre est en discussion avec la VAR peut-être? Alors, que se passe-t-il? L'arbitre en discussion avec la VAR. Alors, où il va aller voir la VAR?
6: Ouais.
5: Qu'y a-t-il eu? Est-ce que c'est sur cette faute sur Mbolo? Peut-être, je ne sais pas. Est-ce qu'il aurait mis sa semelle? Alors, on ne sait pas de quel côté c'est, mais vu que la faute vient d'être... Non, c'est la VAR a appelé parce que c'est une erreur d'identité. Mistaken identity, donc il a peut-être averti le mauvais joueur et il a le droit, effectivement, y compris sur les cartons jaunes maintenant, d'aller voir.
4: Est-ce qu'il dit qu'il ne l'a pas touché? Ouais, parce qu'Mbolo tombe. Ouais. Je pense qu'il va enlever le carton parce qu'Mbolo plonge.
5: Ouais.
4: Je suis pas sûr qu'il y ait une vraie faute.
5: Oui, mais il ne peut pas enlever le carton là.
4: Je ne pas qu'il y ait une faute mettre un carton à...
5: Sur un jaune, il ne peut pas les voir, sauf si c'est le deuxième jaune et que c'est un carton rouge.
4: Ouais. Est-ce qu'il va mettre un ballon, un jaune à Mbolo pour simulation? Dans ce cas-là, il serait expulsé.
5: Oui,
4: je ne sais pas.
5: Oui.
4: Je sais pas.
5: Mais il ne peut pas lui mettre la...
4: Mistaken identité. Donc voilà, mais là, il plonge bien Mbolo.
5: Parce qu'en même temps, il y a marqué Mistaken identity, mais on n'arrête pas de nous montrer cette faute, effectivement. Enfin, c'est pas une faute, c'est Mbolo.
4: Il n'y a pas faute, il ne touche pas.
5: Non. Mbolo, mais l'arbitre ne peut pas mettre un jaune là-dessus sur les images. Sauf s'il met un jaune et après il va voir la vidéo pour être sûr. Mais il n'a pas mis de jaune avant, je crois, monsieur l'arbitre.
4: On est très curieux de voir ce qui va se passer.
5: Mais il y a eu un jaune sur Paredes, là, en tout cas.
4: Ouais. Alors, qu'est-ce qui se passe? Attention.
5: Qu'est-ce que l'arbitre dit?
4: On va écouter.
5: Alors.
4: Expulsion d'Mbolo.
5: Et voilà.
4: Expulsion d'Mbolo. Voilà.
5: Depuis le temps, je vous disais qu'il fallait le sortir.
4: Ouais.
5: Depuis le temps, j'espère le
4: sortir. Expulsion d'Mbolo. Mais c'est vrai qu'à simulation, Mbolo.
5: Aïe, les Suisses sont francs fous.
4: Aïe. En tout cas, faute, non, il n'y a pas faute. C'est sûr qu'il n'y a pas faute. Mais vous avez raison. Il est allé voir tout cela et Mbolo, c'est vrai qu'il plonge. Mais voilà. Voilà. Oh là là là là. Ça discute, les palabres et tout. On est à la.
5: Ah, les Suisses sont francs fous.
4: Ouais.
5: Ils entourent l'arbitre.
4: On est à la 71e minute de cette rencontre et Mbolo.
5: Oui, mais est-ce que l'arbitre peut mettre le deuxième carton jaune sur la...
4: Écoutez, voilà, je ne connais pas toutes les fixtures et tout ce qu'il dit, la VAR et tout, mais il est en larmes. Mbolo, il est au fond du bac, là, il est soutenu par ses coéquipiers. Oh, il n'en peut plus, c'est une image terrible. Il sort, il est soutenu par toute son équipe. Brel Mbolo en larmes, il ne comprend pas ce qui lui arrive, il ne comprend rien. Brel Mbolo, c'est l'une des images de l'équipe de Suisse de ce mondial. Sort en larmes. Et c'est clair qu'il y avait de toute manière, par faute de Paredes, il est escorté par Manzambi. Mais voilà, la Suisse à 10 pour les 20 dernières minutes de cette rencontre. Alors évidemment, ça change les options tactiques de Murat Yakin qui se disait, est-ce que je fais rentrer quelqu'un de supplémentaire? Mais c'est clair qu'il est, il a été voir la VAR. Je pense qu'il a le droit de dire, t'as mis un carton jaune à quelqu'un qui ne le méritait pas. Et c'est ça, mistaken identité. Et il y avait simulation, mais ça sert les Suisses, ça sert à rien de discuter. Vous direz, c'est plus facile de dire cela. Ça sert à rien. La décision est prise. Mboule au vestiaire. Il va de toute façon parvenir. Donc, les Suisses vont jouer à 10. Ouais. Faut reprendre ses esprits. On va peut-être avoir la pause fraîcheur. Est-ce qu'elle a eu lieu, cette pause fraîcheur? Pas encore.
5: Non, pas encore, je crois.
4: Donc, voilà. Mais il y a ça veut dire qu'il y a forcément 11 Argentins contre 10 joueurs de l'équipe de Suisse. Alors, ça change complètement, évidemment, la donne de cette partie. Mais je vous ai dit, quand il a été simulé, quand j'ai vu qu'il n'y avait pas faute, il dit ouais, clairement, je me suis trompé, c'est mistaken identité, c'est pas Paredes qui fait faute, c'est Mbolo qui simule. Donc, il n'y a pas carton contre Paredes, mais au contraire, il y a carton contre Mbolo. Et comme c'est le deuxième, si c'est le premier, voilà, il rouspète un petit peu, mais il n'y a pas l'ampleur, évidemment, qu'il y a de ce côté-là. Mais la Suisse à 10. Avec Mbolo qui, normalement, ne devrait pas jouer les demi-finales si la Suisse qualifie, à moins que Parmelin appelle Trump, mais on ne sait jamais ce qui peut arriver. Mais voilà, il faut déjà qu'elle se qualifie. 1-1, 74e, 11 Argentins contre 10 joueurs de l'équipe de Suisse. Encore pour la pause fraîcheur, faire attention, les moments sont importants parce qu'on est dans l'enchaînement de cette expulsion. Il y a un hors-jeu signalé par l'arbitre assistant de M. Pinheiro. Oh là là là là, quelle fin de match, mesdames, messieurs, quelle dernière minute. Cette fois-ci, c'est la pause fraîcheur. 75 minutes dans cette partie. Amdouni va quand même entrer, Vargas aussi. Donc, il ne change pas ses options. C'est-à-dire, il va sortir qui? Il va sortir Rieder, Endoy, Ousso. Je pense qu'il va sortir, il va sortir Rieder. Il va jouer Amdouni plus dans l'axe, dans le rôle d'Embolo, Vargas sur le côté. Mais voilà, c'est évidemment un moment important de cette rencontre. L'expulsion, mesdames, messieurs, de Brahim Mbolo. Dans un premier temps, l'arbitre a donné un jaune contre Paredes. Il est revenu sur sa décision parce qu'il a estimé qu'il n'y avait pas faute de Paredes. Ce qui est vrai, d'ailleurs, Paredes n'a pas commis de faute. Mais une simulation claire, clear simulation, a dit M. Pinheiro. Ça veut dire ce que ça veut dire. Et donc, il a donné un jaune à Mbolo, ce qui fait le deuxième. Et donc, Mbolo est expulsé.
5: Ouais.
4: Ah, ça change les données de ce match quand même, hein, cette expulsion. Mais voilà. Elle intervient à un moment où l'Argentine n'emmenait pas large. Et d'ailleurs, là, la pause d'hydratation, les têtes sont baissées. Mais bon, ils n'ont pas l'air de plus s'inquiéter parce qu'ils étaient déjà menés par le Cap-Vert, ils étaient déjà menés par l'Égypte. On voit Messi, là, qui est quelque chose dans l'œil, là. Est-ce qu'il a été touché, il est soigné à l'œil droit par un médecin. Mais voilà, en tout cas, c'est extrêmement pénalisant et embêtant, enquiquinant pour l'équipe de Suisse, cette expulsion de Brahim Mbolo.
5: Ouais. Il y a évidemment la décision de l'arbitre, mais il y a aussi quand même voilà, cette simulation d'Embolo. Pour moi, il devait sortir il y a un moment, Mbolo. Il n'était pas tout à fait dans son match, beaucoup trop excité. Elle a encore dit combien de fois il se plaint, il n'était pas dedans. Et là, c'est ce deuxième carton jaune qui pénalise. C'est évidemment terrible pour lui, il y a ses larmes. Oui, effectivement, mais peut-être que là, il y avait moyen quand même de faire un changement avant. J'ai dit avant, donc je me permets de le dire maintenant. J'ai dit suffisamment avant. Bref, le dossier est clos, mais...
4: Ça ne va rien changer, il faut se concentrer sur ce qui reste.
5: C'est pas terminé, de loin pas, parce que cette Argentine-là n'est pas très bonne. Et les Suisses sont à 10, mais qui sait, ça complique évidemment énormément la tâche de l'équipe de Suisse. Mais il y a peut-être moyen d'aller chercher quelque chose. Malgré tout, c'est un quart de finale pour l'équipe de Suisse. Et ce serait dommage de ne pas essayer d'aller chercher la qualification à 10 contre le champion du monde en titre. Avouez que ça aurait de la
4: fort.
5: Gueule.
4: Hein. Il y a Nico Fernandez qui va entrer à mi-terrain.
5: En fait, c'est pour... Nico Gonzalez, ouais.
4: Ouais, Nico Gonzalez, pardon, qui va entrer à mi-terrain. C'est pour Tagliafico qui est à côté de lui, est prêt à sortir. Ouais, c'est pour quelqu'un d'autre. Les Argentins, eux, ont assez une hydratation. Les Suisses en rond, joueurs, staff, remplaçants. En train de se dire, bon les gars, cette fois, il faut y aller. Il y a tout contre nous, on est 10. Allez, on se bat pour Brel. C'est sans doute ça que les joueurs doivent se dire jusqu'au bout, il faut y croire. La sortie de Tagliafico et donc l'entrée de Gonzalez pour la formation argentine.
5: Alors, le jeu qui va pouvoir reprendre, les Suisses sont les derniers à revenir sur la pelouse. L'arbitre les attend. Et donc, l'arbitre a quand même été mis sous une sacrée pression. Il a encore maintenant, c'est Freuler qui vient discuter avec l'arbitre. Freuler lui vient, non. Pour voir Freuler fâché, il en faut beaucoup. Il en faut beaucoup. Là, même Raymond Freuler est fâché avec l'arbitre.
4: Mais il faut garder l'énergie. C'est aussi comme ça qu'on gagne ce genre de match.
5: Et bien sûr.
4: En gardant ses nerfs, en restant concentré, en, gardons de l'énergie pour courir, pour se battre pour chaque ballon et pas en parlant, pas en se dispersant, pas en sortant de son match. Il est trop important ce match. Allez, il y aura bien 10 minutes de temps additionnel, je pense. En tout cas, ouais, 8 ou 9 ouais. dans ces matchs-là. On joue la 78e dans cette rencontre. Le long dégagement au pied du gardien de l'équipe de Suisse, Gregor Kobel. Un ballon récupéré par les Argentins qui a beaucoup de peine dans les minutes qui ont précédé l'expulsion d'Embolo, puisque les Suisses dominaient, les Suisses ont égalisé magnifiquement par Endo. Il y a 1-1 quand même, pour le rappeler, dans cette partie ici à Kansas City, puisque Dan Endo a répondu au but de McAllister et l'équipe de Suisse qui est donc à 10 pour la fin de cette partie, à moins évidemment qu'un Argentin se fasse expulser. Ndoye est seul devant et joue plus au centre, évidemment, avant sans doute les soutiens de Vargas et d'Amdouni qu'on pensait en voir rentrer après la pause fraîcheur, mais peut-être Yakina dit « Oh là là, il faut que je réfléchisse à tout cela parce qu'ils ne sont pas entrés ». Messi a le ballon à l'orée du camp de l'équipe de Suisse. Messi de Paul, McAllister, Messi, une petite balle piquée pour González, ce nouveau venu. Et la sortie propre et nette, c'est bien joué de la part de Gregor Kobel qui peut capter ce ballon. 80 minutes dans cette partie et un partout entre la Suisse et l'Argentine.
5: Avec 69 045 spectateurs, full house est-il écrit, c'est évidemment complet ce soir dans ce stade de Kansas City. C'est un partout pour l'instant, ne l'oublions pas, la Suisse est revenue à la hauteur de l'Argentine, même si elle a un joueur de moins sur la pelouse. Intervention de Xhaka à côté de lui, un ballon pour Rendoy dans l'orée des 16 mètres, c'est bien joué. Rieder derrière lui et puis Freuler et Zakaria, les Suisses qui font circuler le ballon à 10 contre 11 dans le camp argentin. Rieder, Xhaka à côté de lui, Freuler pour Akanji. Akanji encore, Akanji à côté de lui pour Granit Xhaka. Xhaka sur le côté gauche. Et le ballon va sortir, sera une touche en faveur de l'équipe de Suisse. Évidemment, tout cela ne va pas calmer les nombreuses discussions déjà sur l'arbitrage de l'Argentine, à qui il faut beaucoup de fautes pour obtenir un carton jaune, quasiment le double que certaines autres équipes. Allez, le ballon sur Rodriguez, sur le côté gauche, Rodriguez pour Freuler à Kanji. Ah, les Argentins, c'est parce qu'ils sont à 11 contre 10 qu'ils vont se montrer plus offensifs. Elvedi qui revient derrière à Gregor Kobel. Évidemment, les Suisses doivent être maintenant, c'est pas facile d'agir là, 10 contre 11, contre une équipe en face qui n'a pas trop envie de jouer non plus. Bien joué de la part d'Elvedi. Elvedi encore, qui a éliminé McAllister. Elvedi sur la droite, c'est mal donné pour Denis Zakaria. Ah, quel dommage, il y avait de quoi faire. Et la mauvaise passe, c'est assez rare, de Nico Elvedi. Et Enzo Fernandez va repartir sur le côté droit. L'Argentine dans le camp de l'équipe de Suisse.
4: Avec González, avec Fernandez, il y a De Paul qui demande le ballon. Au milieu du terrain, les Argentins qui sont dans le camp de l'équipe de Suisse. 10 joueurs, hein, je vous le rappelle. Brel Embolo a été expulsé. Et c'est Romero qui repasse par Paredes. On joue sur le côté droit. Attention, les Argentins se rapprochent des 16 mètres de l'équipe de Suisse. Ils vont y entrer maintenant. Avec un ballon qui est mal donné par De Paul. Récupération de la défense helvétique. Akanji peut dégager. Cherche Endoy, il n'y a plus que lui en attaque. Dan Endoy, le ballon récupéré par les joueurs argentins. Pression des Suisses, évidemment, qui gêne les Argentins à la relance. Mais la physionomie du match a quand même changé avec un joueur de plus. En passant le ballon, les Argentins auront peut-être des espaces. Avec Messi qui demandait le ballon, qui pensait couper McAllister. Il y aura un deuxième changement effectué dans quelques instants par l'entraîneur Scaloni. Aucun changement encore du côté de l'équipe de Suisse, hein, qui doit se réorganiser. Messi a le ballon, Messi toujours, Messi encore, Messi face à deux joueurs de l'équipe de Suisse, Messi garde le ballon, le cuir est perdu cette fois-ci, récupération, c'est bien joué de Rieder dans les pieds de Messi, mais là-bas c'est Djibril Sow avec Molina qui peut relancer, un ballon mal dégagé, mal relancé par l'équipe de Suisse, les Argentins le récupèrent, ils foncent à toute allure dans les 16 mètres de l'équipe de Suisse, Zakaria récupère, ouais, Zakaria ne peut pas profiter de son bon élan, le ballon est récupéré par l'équipe argentine. Fernandez, 83 minutes, les Argentins dans les 20 mètres d'équipe de Suisse.
5: Avec attention, González qui tente de passer face à Zakaria, il doit battre en retraite, González qui va trouver Fernandez. Le joueur de Chelsea à côté pour Paredes. Et puis Messi face à Rieder. Le ballon qui va revenir sur Messi qui tente de passer dans l'axe, ça ne passe pas. Granit Xhaka qui récupère. Xhaka qui est un peu retenu. L'arbitre qui va laisser le jeu se continuer sur la gauche avec Rieder et Sou. Et maintenant, on regarde un peu les changements qui vont s'opérer bientôt dans l'équipe de Suisse. Ça s'agite beaucoup sur le banc helvétique. En tout cas, Rodriguez encore. Freuler, Rodriguez, Xhaka sur le côté gauche. So, Xhaka en profondeur pour Endoy. Pourquoi pas Endoy s'il prend de la vitesse. Mais Romero a encore de la force. Il précède le joueur vaudois et le ballon va revenir sur le gardien Emiliano Martinez. Martinez avec Paredes. Paredes qui va passer le milieu du terrain. Paredes encore. Le jeu qui est assez statique. Paredes, Fernandez, Messi sur le côté droit. Messi, attention, il aime cette situation là. Messi face à Rodriguez. Fernandez, Paredes à 35 mètres des buts sur le côté gauche. González, Alvarez et de nouveau Paredes. Les Suisses qui attendent leur adversaire. On est à 30 mètres, la début de l'équipe de Suisse. Paredes en profondeur. Oh, attention, joueur Kessel. C'est Messi. Ok, il joue face à Kobel. Oh, quelle était belle cette passe. Ah, il y a hors jeu. Mais quelle était belle cette passe et le contrôle de Messi. Aïe.
6: C'était magnifique.
5: C'était hors jeu, mais voilà.
6: Je pense qu'il savait qu'il était hors jeu.
5: Voilà, Messi qui marche et tout à coup.
6: Non.
5: Même pas sûr qu'il soit hors jeu. Heureusement qu'il fait l'arrêt, Kobel.
6: Ouais.
5: Il a voulu lober, je crois, Kobel.
6: Bon, mais il est signalé hors jeu quand même.
5: Mais ouais, ça se joue pas à grand chose. Mais comme quoi, Messi, faut vraiment toujours se méfier là. Il a bien failli venir nous marquer son petit but. Et l'entrée de Lautaro Martinez et de Gonzalo Montiel. Montiel qui a marqué le penalty décisif, tir au but décisif en finale contre la France. Et la sortie de, j'ai vu Molina sortir en tout cas. Et puis la sortie de Paul, Rodrigo de Paul, qui n'a plus vraiment 90 minutes dans les jambes.
6: Et Lautaro Martinez en attaquant. Donc voilà, il y a Martinez, Alvarez et Messi devant. C'est quand même pas mal. Hein. Quand ils étaient à leur prime, comme on dit, au sommet de leur art, c'était top. Ils ont un petit peu pris de l'âge, mais ça reste intéressant. Et Gibril son sort pour l'équipe de Suisse. Il y aura trois changements.
5: Ouais.
6: Sow va sortir, Widmer va rentrer. De même que Endoy et Rieder vont sortir. Amdouni, Sow et Mouhaim vont entrer.
5: Endoy qui sort. Tiens donc.
6: Ouais. Mais Amdouni, il sort Endoy, fait entrer Mouhaim et Widmer, deux défenseurs. Il va monter un peu Zakaria. Il va mettre Widmer latéral droit. Il va jouer Mouhaim à gauche. Et il dit voilà, en train de dire à Zakaria, attends, tu vas jouer au milieu renforcé ce milieu. Et Xhaka leur dit, les gars, il n'y a personne qui passe. Hein, il tape avec les deux mains, on tient. Et c'est ce qu'il faut faire, évidemment. Hein. Allez dans ces prolongations. On y est bientôt dans ces prolongations. Il faudra y aller parce que l'équipe de Suisse a un coup à jouer. Évidemment, elle joue à 10. Mais elle fait 1-1 contre l'Argentine. Puisque Endoy, qui vient de sortir, a répondu au but de McAllister. On joue les 5 dernières minutes du temps officiel. L'arbitre va en rajouter certainement 6, 7, 8 ou peut-être 10. Donc il y a encore au maximum un bon quart d'heure avant le temps additionnel de cette partie. Et l'équipe de Suisse fait 1-1 contre l'Argentine.
5: Le ballon dans les rangs de l'équipe de Suisse. Akanji, Rodriguez. Rodriguez qui trébuche un peu mais qui réussit à donner devant lui à Zakaria. Zakaria dans le rond central. Ballon est perdu. Il récupère. Magnifique le travail de Zakaria qui réussit même à se créer une possibilité peut-être. Zakaria va mettre des buts. Ah, la mauvaise passe de Zakaria de les 16 mètres. Dommage directement sur Romero qui n'en demandait pas tant. Avec Amdouni donc qui avait piqué également dans l'axe. Ça repart sur le côté droit de l'équipe argentine. 3 minutes encore et le temps additionnel qui sera conséquent. Fernandez dans le rond central. Sur le côté gauche, il va faire monter Lisandro Martinez. McAllister. À côté de lui, Fernandez. Messi dans l'axe. McAllister. Martinez. On s'approche. On entre les Argentins qui entourent la surface de réparation de l'équipe de Suisse. Messi avec une belle passe en profondeur et ne passe pas. et le ballon va sortir.
6: Mauvaise relance de Zakaria là.
5: Ouais. Bon, y a de quoi mieux faire hein, pour les Suisses effectivement. Et de Zakaria là, de manière plus particulière sur cette occasion là, Martinez, on le retrouve, McAllister sur le côté droit, retour à McAllister, Martinez, Lautaro Martinez, McAllister, ça circule avec Paredes et puis Enzo Fernandez, Paredes, les Suisses qui essaient de récupérer, c'est compliqué, mais les Suisses ne veulent pas se découvrir, Fernandez qui va revenir derrière avec Romero. Et le temps passe, il ne se passe pas grand-chose. Mais attention là, Messi qui a envie de partir. On le sent prêt à bondir. Le ballon dans les 16 mètres. Les Suisses qui renvoient, qui dégagent par l'intermédiaire de Granit Xhaka. Mais le cuir est repris par Paredes dans l'axe à 30 mètres. Léo Messi, Fernandez à côté de lui. Fernandez, le centre de Fernandez. C'est le ballon qui échappe à tout le monde. Mais qui va revenir sur le centre. Le centre.
7: Non,
5: il n'y a pas but. Il n'y a pas but. McAllister,
6: elle était sortie, elle était sortie. Oh là là là là, j'ai vu McAllister qui a plongé. Je me suis dit, le ballon au fond, celle-là. Mais alors, le cuir était sorti derrière la ligne de fond. Parce que ouais, la tête de McAllister qui avait pressé, ouais, elle est sortie, décidé l'arbitre. Et McAllister qui est précédé, Elvedi, ça passe à côté. Heureusement pour l'équipe de Suisse dans cette partie. On entame les toutes dernières secondes du temps officiel de cette rencontre, 90 minutes, et toujours donc cette parité dans ce match, un partout. Ezeki Amdouni qui va faire jouer le gardien Martinez qui dégage devant lui sur son côté droit. Les Argentins évidemment plus présents depuis qu'il joue à 10, Mbolo, puis qu'il joue à 11 pardon, contre 10, Mbolo a été sorti, on le rappelle tout à l'heure, pour un deuxième carton. Et les Argentins avec Paredes peuvent récupérer le ballon. Léo Messi, Messi à 25 mètres, Messi une petite balle du gauche sur le côté, fait monter l'un des nouveaux entrés, à savoir Gonzalez pour Martinez, Lisandro Martinez, le ballon revient, on est à 25 mètres, les Suisses jouent bien là à 10, ils ferment complètement tous les angles, le ballon sur le côté droit, cherche Messi qui est sur le côté là-bas, avec un temps additionnel qui va être décidé, 9 minutes de temps additionnel au minimum, on avait dit 10, on n'était pas loin, les Argentins qui font pression du côté de l'équipe de Suisse avec Elvedi qui dégage ce ballon en corner. Et ça sera un corner dangereux pour l'équipe d'Argentine à la 92e minute. On est dans le temps additionnel.
5: Ouais, c'est précieux ce qu'il fait là, Elvedi, même s'il concède le corner. Mais il fallait l'enlever de la tête de l'adversaire. Léo Messi, on n'aime pas ses corners du côté gauche. Parce que le but est venu
6: Martinez
5: de là.
6: Martinez est pratiquement dans le camp de l'équipe de Suisse.
5: Oui, il doit faire attention, le gardien. Attention là, Paredes. Paredes, Fernandez. Les Suisses qui ont beaucoup reculé là. Attention, Messi sur le côté gauche. Messi face à Amdouni. Attention à Paredes maintenant. Paredes, Fernandez. Le cuir qui circule. Et Alvarez sur le côté là-bas. Retour à Fernandez. Paredes. Paredes qui cherche l'ouverture. Paredes, Fernandez. Ça s'approche. Avec le tir, la faute de tir de Messi. Le tir de Messi.
7: Oh là là là là là.
5: Pas précis. Mais ça fait toujours peur, évidemment, quand le ballon quitte les pieds de Lionel Messi, mais là c'était pas précis, mais oui, sa feinte a mis un Suisse dans
6: ouais,
5: le banc.
6: C'est le petit filet, c'est la même chose. Hein.
5: Ah ouais. Mais elle est pas dedans.
6: Non. Mais c'est le premier tir de Messi intéressant dans cette partie. Ouais, alors, il a mis complètement dans le vent Granit Xhaka. Mais ça passe à côté, c'est le plus important pour l'équipe de Suisse. Un partout toujours. Dans cette rencontre avec des Suisses qui ont eu plus de chance que les Argentins. Le dégagement du gardien Kobel qui est récupéré par l'équipe d'Argentine de la tête. Le ballon revient. Et toute dernière seconde, sans doute, Argentine dans le camp d'équipe de Suisse. Ouais, des Suisses qui reculent beaucoup. Ça va être long ces dernières minutes du temps officiel. Et les prolongations aussi. Si l'Argentine continue de la sorte et si la Suisse ne fait que de reculer, ça va être compliqué. Avec un sur la gauche, oh là là, le tir complètement raté de Nico Gonzalez. Il avait pris de vitesse Widmer, mais son envoi passe complètement à côté. Maintenant, troisième minute, mesdames, messieurs, on se dirige tout droit vers les prolongations. Le visage de Scaloni en dit long, mais bon, les Argentins, on va s'en méfier, parce qu'à la fin de la fin, Ils ont marqué des buts dans cette Coupe du Monde. Bah, les Suisses peuvent aussi en marquer, hein, remarquer. 1-1 dans ce huitième de finale qui va peut-être, comme il y a 12 ans à Sao Paulo, partir en prolongation. C'est un huitième, on n'est pas un quart évidemment à Sao Paulo. Et le but de Di Maria à la 118e. La reprise de Dzemaili qui est à 3 mètres de nous sur le poteau droit. Des buts de Romero de l'époque. Voilà, on espère que tout ça ne va pas se reproduire. Autre temps, autre meurtre, autre match. Et l'équipe de Suisse a marqué un but contre l'Argentine et fait un partout. C'est ce qui est intéressant. Il reste 6 minutes dans le temps additionnel de cette partie. C'est long parce que les Argentins dominent. Les Argentins avec Alvarez aux 16 mètres. Alvarez fait monter sur le côté. Le ballon dans les 16 mètres, il est dégagé par l'équipe de Suisse, c'est pas mal vu tout ça, mais il va revenir, c'est Gonzalez qui l'a mis, Ron Alvarez, Alvarez encore, Alvarez, Gonzalez, c'est la danse du scalp devant les rangs de l'équipe argentine, et j'ai l'impression qu'Okafor va rentrer pour les prolongations.
5: Messi à 5 mètres de la surface,

0: Je croyais que c'était au Carrefour. Puis d'où ça ressemble un peu. Mais c'est Erin Tchamert qui est
1: mort pour Rodriguez.
0: Pour les dernières minutes, pas beaucoup de latéral gauche.
1: Ça fait combien? 4 changements, il y en aura plus s'il y a prolongation. Encore 2.
0: Exactement. Ouais. Exactement. Et Tchamert pour les dernières minutes de ce temps additionnel. Il faut absolument qu'ils soutiennent. Les Argentins sont bons dans le temps additionnel. Ils marquent des buts. Attention jusqu'au bout du bout. Il va falloir lutter. Il va falloir batailler du côté de ce stade de Kansas City avec un ballon qui est sur le côté droit. Lionel Messi. Messi, une petite balle au deuxième poteau. Et pour personne, elle est trop haute. Elle est mal donnée. Et ça sort derrière la cage du gardien Grégoire Kobel. 96 minutes, c'est pas le meilleur match de Messi de cette Coupe du Monde. Et 96 minutes dans cette partie. Et toujours ce score de 1 à 1 entre l'équipe de Suisse et l'équipe d'Argentine dans cette partie ici du côté de Kansas City.
1: Ouais, tu meurs, ce sont ses premières secondes dans cette Coupe du Monde et il entre là à quelques encablures peut-être d'une prolongation contre l'Argentine en quart de finale alors que la Suisse est à 10 et c'est un défenseur, donc il y aura du travail. On espère pour lui qu'il va tenir. En tout cas, c'est un moment fort évidemment de la carrière du défenseur Tchamert. En réalité, ça fait 4 changements effectivement déjà faits par Mourad Yakin. Et ça repart. Il reste 3 minutes encore à jouer dans le temps additionnel. Attention, attention. Parce que les Argentins, encore une fois, sont à 11 contre 10. Brelem Bolo a été expulsé pour 2 cartons jaunes. Dont un deuxième qu'on qualifiera volontiers de sévère. Le ballon sur les rangs dans les pieds d'Alvarez, le joueur de l'Atlético. Sur la gauche, Gonzalez, lui aussi Atlético, Martinez, Lisandro Martinez, revient derrière lui, Paredes, les Argentins qui essayent avec Messi maintenant de trouver l'ouverture, Messi, le relais avec McAllister, Messi, pas commettre de faute sur la Pulga, avec Alvarez dans les 16 mètres, Alvarez toujours, Alvarez poursuivi par Zakaria, elle doit ressortir avec Lisandro Martinez, c'est compliqué pour l'équipe de Suisse, mais elle tient avec le centre là-bas d'Alvarez, le ballon est renvoyé et dégagé par l'équipe de Suisse, le cuir qui va revenir évidemment sur Romero sur le côté droit, McAllister.
0: C'est usant ces dernières minutes.
1: C'est la danse du scalp, là. C'est le power play là, de la part de l'équipe d'Argentine.
0: Attention. Mais un bon box-play des Suisses pour paraphraser le hockey.
1: Et avec, exactement, avec Messi face à Freuler. Messi, le centre de Messi. Et
0: il a fait
1: dommage, Widmer qui met son ballon.
0: Widmer, pardon.
1: D'or en corner. Il y a peut-être mieux à faire. Bon, il était dos à son adversaire. Mais ça donne surtout un corner là-bas pour Lionel Messi qui va le tirer du côté gauche. Messi qui va pas beaucoup plus marcher maintenant après 97 minutes qu'il ne l'a fait durant le reste de la rencontre, mais qu'il peut être dangereux. Lionel Messi, il avait marqué à la 100, il avait fait la passe pour Di Maria à la 118e minute, effectivement, il y a 12 ans. On espère ici qu'à quelques secondes de la fin du temps additionnel, ils ne réussissent pas à faire marquer. Attention, le corner et la reprise.
0: Oh,
1: superbe! Parce qu'il y a une déviation. Il y a peut-être un joueur argentin qui pouvait encore toucher le cuir. Et il a gardé son sang-froid, Grégoire Kobel. Effectivement, et attention, il reste 50 secondes et les Argentins qui reviennent avec Messi.
0: Avec Messi sur le côté gauche jusqu'à la fin, loin de dangereux. Et Messi qui perd le ballon et qui va le récupérer dans les pieds d'Amdouni. C'est pas bien joué, l'Amdouni devait garder ce ballon. Aïe, aïe, aïe, aïe, aïe. Ouais, depuis 10 minutes, tout se joue dans les 20 derniers mètres de l'équipe de Suisse. Il faudra tenir. J'espère pas que les prolongations vont être comme ça parce que ça va être long avec un ballon qui est toujours au bout d'un pied argentin. Mais tout à l'heure, l'arrêt décisif de Grégoire Kobel. Avec un ballon sur le côté droit, on fait monter deux joueurs. Le dégagement de la tête, c'est pas terminé. Finalement, c'est Zakaria qui peut dégager. Le ballon va revenir. Ça sera l'une des toutes dernières occasions. Il reste 20 secondes, 10 dans le temps maintenant additionnel. Le dernier centre pour l'équipe d'Argentine. Et il y a une faute contre un joueur de l'équipe de Suisse dans les 16 mètres. Ouf! Faute contre Mouaim. Et l'équipe de Suisse va pouvoir bénéficier d'un dégagement. Et on va en arriver là, sans doute. Ouais, la reprise magnifique de la part de Martinez. Demi-volée, l'arrêt est grandiose. Ouais. Sur un tir de Lisandro Martinez.
1: Surtout que le ballon passe entre les jambes de Lautaro Martinez, qui a l'intelligence de ne pas dévier. Ouais. Mais alors, c'est fini pour le temps additionnel. Et très très bel arrêt, il sera vraiment chercher ce ballon là.

0: Très bel arrêt de la part de Grégor Kobel. Et effectivement, c'est la prolongation. Il n'y aura pas de flash, je crois.
1: On a passé déjà. On a passé le flash.
2: C'est déjà passé 5h, messieurs. Le temps avance. 5h01.
0: Je précise qu'il n'y aura pas de flash. Par contre, on nous accuse d'avoir oublié.
2: Exactement, situation exceptionnelle. Pas de flash aujourd'hui sur RTS Première. On reste évidemment sur ce direct et on continue avec vous, avec la prolongation, messieurs.
1: Oui, les prolongations vont débuter dans quelques instants ici à Kansas City. C'est fantastique quand même pour que l'équipe de Suisse qui est revenue à un partout. Elle a eu un super moment dans la deuxième mi-temps entre la 55e et la 68e. La Suisse dominait. Il y a eu une première occasion pour Ndoye. Une deuxième, Ndoye a marqué. Mais évidemment, à la 71e minute, il y a ce gros fait de match. La sortie d'Embolo, expulsé pour un deuxième carton. L'arbitre qui allait voir la VAR. Dans un premier temps, il avait averti Paredes. Il est revenu de sa décision. Non seulement il n'a pas averti Paredes, mais il a averti Embolo pour simulation. C'était le deuxième jaune d'Embolo. Donc il était expulsé. Et la Suisse joue à 10 depuis ce moment-là. Mais les 10 dernières minutes ont été vraiment très très compliquées avec des Argentins qui font le siège devant l'équipe de Suisse qui a effectué des changements. Il y a Hamdouni qui est devant, mais Mouham est entré, Chemert est entré, Widmer est entré. Une équipe de Suisse évidemment éminemment défensive, Bernardin, parce qu'il faut tenir évidemment ce score le plus longtemps possible et tenter de marquer un but en contre. Mais ça va être compliqué, ces prolongations quand même. Mais elles doivent y croire, les Suisses, parce que 1-1 contre l'Argentine, en prolongation d'un quart de finale de Coupe du Monde, quand on est là, on se dit on va aller au but et on va aller mercredi à Atlanta défier les Anglais. On n'est encore pas là. Les Argentins se disent certainement la même chose.
0: Exactement. Et voilà, quelle pression sur l'Argentine, hein, parce qu'elle est favorite du match, elle est championne du monde. Elle est à 11 contre 10 contre la Suisse, qui n'est de loin pas favorite de la Coupe du Monde. Mais les Suisses, là, ça va être compliqué, évidemment. Mais il y a vraiment quelque chose à aller chercher. Peut-être en contre-attaque avec la vitesse d'Amdouni. On verra aussi les changements que va effectuer Mourad Yakin. Les Suisses qui se sont mis en groupe, qui se sont parlé, qui boivent, qui se reposent. C'est important, évidemment. Les membres du staff, ils sont nombreux là, qui vont chercher les bouteilles dans les mains des joueurs, et on va donc reprendre le jeu. Voilà, Daniel Ndoye qui revient sur le banc. Il était changé tout à l'heure, l'accolade avec Denis Zakaria. Ouais, la Suisse aura besoin de la vitesse encore une fois de Zakaria sur son côté. La prolongation, quoi de mieux évidemment qu'une nouvelle prolongation. Ça montre que la Suisse est de nouveau dans son match, qu'elle est en train d'accrocher l'équipe d'Argentine. Alors évidemment, On signerait pour les tirs au but, mais on peut aussi signer pour une victoire avant les tirs au but. Mais les Suisses ne veulent pas signer pour une défaite. Ce serait trop amer aujourd'hui après ce carton rouge à Brel Embolo. C'est vraiment pas faire preuve de beaucoup d'intelligence et diplomatie de la part de l'arbitre, même si Embolo paye aussi un peu toutes ses plaintes, certainement, de sa partie envers l'arbitre. Voilà, ça va reprendre avec Granit Xhaka et Léo Messi qui vont venir auprès des arbitres pour le tirage au sort de cette prolongation. Avantage à... Alors,
1: Messi, lui, il veut le ballon. Ouais, il a dit, moi, je veux le ballon.
0: Ok, Suisse. Bon, ben, il aura le ballon, Léo Messi.
1: Il y a un changement encore pour l'équipe d'Argentine. Avec
0: c'est le numéro 16 de... C'est Thiago Almada, l'attaquant de l'Atalanta Bergame, je crois, qui va venir sur la pelouse pour cette prolongation. C'est pas un joueur qu'on a beaucoup l'habitude de voir avec cette équipe.
1: Mais il y a des forces offensives du côté argentin pour la fin de cette rencontre. Ben voilà, il est 5h10, gentiment en Suisse, on n'a plus la peine d'aller au lit. Il faut aller se recoucher, il faut rester avec nous jusqu'à la fin de cette partie. Ce sera fini dans 35 minutes ou dans 50 s'il y a les pénaltys. Et avant 6h du matin, je vous le garantis, à moins qu'il y ait un gros arrêt, mais on aura la Suisse en demi-finale ou l'Argentine en demi-finale. Prolongation, la deuxième consécutive pour l'équipe de Suisse qui avait gagné au pénalty contre la Colombie, 4-3. Et les joueurs de l'Argentine qui vont effectuer cet engagement pour le premier première mi-temps de ces prolongations. On vous rappelle, c'est deux fois un quart d'heure plus temps additionnel. Et puis, s'il n'y a pas de but ou pas de vainqueur, il y a les pénaltys. Messi sur le côté droit, 1-1 entre la Suisse et l'Argentine. On vient d'entamer cette prolongation.
0: Avec McAllister dans l'axe, Paredes, Fernandez face à Zakaria, Lisandro Martinez. Le ballon s'approche. Paredes, Messi sur le côté droit. Messi, attention, on a laissé un peu d'espace. Là, Messi la passe entre deux joueurs. Et puis Freuler qui ne dégage pas. Et le ballon va revenir sur Lautaro Martinez. Et un nouveau tir. Et le ballon est dévié, il passe à côté. Oh, c'était chaud. C'était chaud. Mais pourquoi il ne dégage pas ce ballon, Remo Freuler, au départ de l'action, au lieu d'essayer absolument de jouer dans un mouchoir de poche là, dans la surface de réparation. Mais tout cela va donner un corner en faveur de l'équipe d'Argentine sur le côté droit. C'est bien sûr de nouveau Léo Messi qui va y le tirer.
1: Le pied gauche évidemment de Messi. Bon, il est pas mal du droit aussi, mais son pied gauche évidemment est meilleur. Il le joue en deux temps avec un ballon qui va revenir pour Messi sur le côté près du poteau du corner. Joueur à terre comme il aime bien le faire, Lionel Messi. Le ballon n'est pas tiré par les joueurs argentins avec Amada. Le tir, cette fois-ci, qui passe nettement par-dessus la cage du gardien. Grégor Kobel, le tir de Juan Alvarez. C'était pas spécialement bien vu, cela. Et le ballon, voilà. Le ballon est dans les tribunes. Et supporters argentins, Francine, garde-le, ne le redonne pas. Francine a un petit jeune, le garder. Un ballon de la Coupe du Monde. Il y en a assez. Et c'est le gardien Grégor Kobel qui va dégager. Allez, deux minutes dans cette prolongation. Toujours ce score de 1 partout entre la Suisse et l'équipe d'Argentine. Des Suisses héroïques qui, depuis la 71e, évoluent à 10 contre 11. Ça fait presque une demi-heure parce que ça a duré 10 minutes de plus, la prolongation. Une demi-heure en Coupe du Monde contre l'Argentine avec un joueur de moins. Il faut résister. Hein. C'est ce que doivent faire les Suisses. Là, on ne leur demande pas de faire le jeu. On leur demande de tenir, de résister et potentiellement d'envoyer Mdouni en contre. Voilà la tactique avec Zakaria aussi qui va très rapide. Le ballon sur le côté gauche de l'attaque avec Almada. Attention à m'entrer dans les 16 mètres en relais. Le ballon est bienvenu et le tir qui est directement capté par le gardien de l'équipe de Suisse. Mais le 1-2 dans les 16 mètres était magnifique entre Almada et un coéquipier, l'arrêt de Kobel. Ça fait déjà la deuxième occasion en deux minutes pour les joueurs argentins. Le dégagement de Kobel, mais le ballon est directement récupéré par les joueurs argentins. Alors ça va être long ces prolongations. Si il y a le powerplay durant une demi-heure, vraiment que les Suisses essayent par moment de garder le ballon, peut-être de repartir depuis derrière et de ne pas simplement dégager et d'attendre. Elle joue bien, évidemment, elle doit se défendre l'équipe de Suisse, mais elle ne peut pas faire que ça durant une demi-heure.
0: Ce sont les Argentins qui reviennent à proximité de la surface avec Almada, le ballon sur la gauche. Martinez pour Paredes. Paredes, retour sur le côté gauche avec Fernandez. À nouveau face à Zakaria. Et le tir, peut-être la fin de tir. Le ballon sur la gauche. Le centre et Elvedi qui peut être. Ah. Oh, la mauvaise passe d'Elvedi. Aïe, aïe, aïe, quel dommage. Et le ballon va de nouveau être redonné à l'équipe argentine. Ah, il y a des petits défauts qu'on aimerait évidemment corriger. C'est facile évidemment depuis les tribunes. Messi sur sa gauche, Lisandro Martinez. Il s'approche des Argentins. Attention, le cuir est dans la surface de réparation, au coin de la surface avec Almada. Almada encore face à Zakaria. Almada, il ressort de la surface. Le ballon va revenir sur Romero. Romero, Messi. Messi qui vient très bas chercher ce ballon. Messi, Martinez, retour à Messi, attention Messi qui s'approche, Messi, Almada encore, le tir d'Almada dans la fin de tir comme tout à l'heure, c'est le même schéma côté argentin, le ballon à 30 mètres des buts, Paredes.
1: Joue bien les Suisses.
0: Oui, joue bien, c'est effectivement c'est un très très bon box play de la part de l'équipe de Suisse, pour utiliser les vrais termes effectivement, Lisandro Martinez, et Martinez, Messi derrière lui. Messi, non, Messi a le ballon maintenant. Messi encore. Messi dans les 16 mètres. Le curé est renvoyé par Elvedi. Mais les Suisses n'arrivent pas à mettre le pied sur le ballon et à construire quelque chose. Et à ce niveau-là, à ce rythme-là, ça va être compliqué. Attention, le nouveau tir.
1: Oh,
0: l'extérieur des buts.
1: Ouais.
0: Qui a fait rugir et réveiller soudainement les supporters argentins qui sont derrière le but. Mais c'est l'extérieur. Le petit filet extérieur. C'était pas précis. Et tant mieux
1: c'est
0: pour
1: Almada
0: l'équipe de
1: nouveau.
0: Suisse.
1: Il fait du mal, hein, depuis qu'il est entré, Almada.
0: Ah ouais, il est. Il a envie Thiago Almada. Et ça permet surtout de gagner quelques secondes à Grégor Kobel d'avoir le ballon, alors qu'il va y avoir un changement. Et tiens, Yachari qui va entrer à la place de Zakaria.
1: Ouais.
0: Yachari qui avait été sorti à la mi-temps au dernier match parce qu'il n'était pas dans le rythme. Il n'avait pas été très bon lors de son entrée contre le Qatar. Il perd le ballon sur l'égalisation qatari. Et bien voilà, pour lui, Ardon Yachari, l'occasion d'aller peut-être se faire pardonner, d'aller reprendre des couleurs. Il passe devant Léo Messi, il vient se placer sur le terrain. Xhaka qui lui donne un deux conseils et le dégagement du gardien Grégor Kobel. Voilà,
1: allez,
0: Zakaria
1: a fait
0: son œuvre avec un ballon sur Hamdouni qui essaie de passer. Ça, c'est bien joué. C'est bien joué, même si le ballon est ensuite dégagé. Attention là, Akanji de remporter son duel. C'est bien joué de la part d'Akanji qui peut glisser sur sa droite à Widmer et à Elvedi maintenant.
1: Et les Suisses gardent le ballon. C'est bien joué. Yachari sur le côté. Il y a faute. Ouais. Il y a faute contre le joueur de l'équipe de Suisse qui va se faire avertir. C'est Almada qui se fait avertir. Il est vif sur son côté, mais là, il a plongé sur le dos de Nico Elvedi. Il y a un carton et ils prennent tout leur temps évidemment. C'était sur Freuler. Ils prennent tout leur temps les Suisses pour aller tirer ce coup franc. Ce sont des précieuses secondes de gagner à 10. Chaque seconde gagnée est une seconde précieuse. Tenter d'aller mettre le danger sur un malentendu et sur une contre-attaque. Peut-être de marquer le 2-1. Là, Hamdouni est 2 mètres hors jeu derrière les Argentins qui jouent le hors-jeu 3 mètres devant les 16 mètres. Mais Elvedi et Akanji sont montés. Et ça bataille très fort entre Montiel et Akanji. L'arbitre vient un peu mettre tout le monde à l'ordre. Et il dit, ouais, c'est lui qui me cherche, c'est lui qui me provoque. Allez, il faut tirer ce coup franc maintenant. Xhaka, le pied gauche, au deuxième poteau. Il cherche la déviation de la tête d'Akanji. Le ballon est touché par le joueur de l'équipe de Suisse, mais qui comme une faute, ça sera un dégagement pour l'équipe argentine qui va donc revenir, qui va récupérer ce ballon et pouvoir reconstruire. On joue la 98e minute dans cette partie, dans la prolongation et toujours un partout entre la Suisse et l'Argentine.
0: Lionel Messi en profondeur pour Martinez, la lutte avec Akanji et avantage à Akanji. C'est bien joué, la faute en plus de Martinez derrière sur Manuel Akanji, les deux coéquipiers de l'Inter Milan. Et il est averti, Lautaro Martinez, pour cette faute. Il n'avait aucune chance de récupérer le ballon qui sortait. Il commet la faute sur Akanji. Il est averti, Lautaro Martinez. Et le ballon va revenir donc à l'équipe de Suisse. Effectivement, c'est vrai que chaque seconde qui passe, c'est tout du bonus pour l'équipe de Suisse. Alors, le gardien Kobel qui va dégager son équipe. Il va prendre son temps évidemment, Kobel. Maintenant le gardien peut faire accélérer les choses. Alors le ballon n'est toujours pas dégagé. Cette fois-ci c'est fait par Grégor Kobel. Le ballon qui arrive dans le camp argentin.
1: Il y a faute, il est poussé dans le
0: Yachari. La faute et donc le coup franc pour non. La
1: non,
0: touche,
1: donne
0: la
1: pas
0: touche
1: faute,
0: pour le coup. Non, il a pas donné la faute. La touche avec Mouhaim derrière lui. Akanji Tchemert.
1: Allez, Tchemert, Mouhaim,
0: ouais, la même chose
1: sur le terrain.
0: Yachari.
1: Ah ouais, si ces gars-là éliminent l'Argentine, ça sera vraiment quelque chose d'extraordinaire.
0: À 10.
1: C'est de loin, pas
0: à
1: impossible.
0: 10.
1: À 10, ouais, évidemment. Évidemment. Allez, Mouhaim qui est monté sur le côté gauche. Mouhaim, c'est bien joué tout ça. Yachari encore, appel de balle de Xhaka. La reprise directe de Xhaka. Ouais, en pleine course du pied gauche. Il a tenté de placer le ballon, mais ça passe nettement par-dessus la cage de Martinez, qui était très bon hein, avant le but d'Endoy, parce qu'il a fait 2-3 bons arrêts. Comme Kobel a été excellent la toute dernière seconde du temps officiel de cette partie. Messi repart sur le côté droit. Les Argentins à 11 contre 10. Messi à côté de lui pour le buteur. McAllister au milieu du camp de l'équipe de Suisse. Paredes. Donc sur le côté, il y a toujours Almada et Alvarez, les Argentins qui avancent petit à petit, qui poussent leur pion mètre par mètre. Messi sur le côté droit. Messi appel de balle de Montiel qui est monté. Le centre de Messi au deuxième poteau. Ouais, ça ne donne rien. C'est pas bien joué là de la part de Messi. Et le gardien Kobel peut récupérer le ballon et le dégager. 100 minutes dans cette partie. Et toujours ce score de 1-1 entre la Suisse et l'Argentine.
0: La Suisse n'a pas encaissé depuis 90 minutes face à l'équipe d'Argentine. C'est quand même pas mal. Surtout qu'elle joue depuis déjà un certain temps. L'expulsion était à la 72e, hein, donc ça fait déjà une demi-heure que la Suisse évolue avec un homme de moins et qu'elle elle évolue crânement sur ce terrain. Une équipe de Suisse courageuse et qui se rapproche toujours un peu d'une séance de tir au but. On en est encore loin, 20 minutes, mais évidemment, chaque seconde qui passe la rapproche. Et là, évidemment, les chances seraient égales parce que pour l'instant, l'Argentine a un joueur de plus sur le terrain. McAllister sur le côté gauche avec Lisandro Martinez qui doit courir un peu pour aller chercher ce ballon. C'était pas très précis. Le cuir revient dans les rangs avec Almada dans les rangs argentins toujours. Paredes, Almada sur le côté. Le cuir qui va revenir sur Almada au coin de la surface de réparation. Il revient derrière avec Romero. Romero encore sur la droite, Léo Messi, la feinte de Messi, le relais. Messi de l'autre côté, il arrive toujours à créer quelque chose. Messi, attention Fernandez de la surface. Almada, toujours Almada derrière lui. Et puis Mdouni qui surgit, le ballon va sortir. Ce sera une touche en faveur de l'équipe d'Argentine. La Suisse souffre, mais elle ne plie pas.
1: Elle est héroïque minute. Pour
0: l'instant. Elle est héroïque. Là, évidemment, on a un peu critiqué certaines choses en première mi-temps. À raison, je pense. Mais là, c'est vrai que c'est l'héroïsme de cette équipe de Suisse qui tient à 10 contre 11 face aux champions du monde dans ce quart de finale à Kansas City, aux petites lueurs de l'aube en Suisse. Il fait chaud en Suisse. Mais ici, l'ambiance est bouillante, même si dans le stade, il y a très, très peu de bruit. Les Argentins, supporters argentins, ne doivent pas être très rassurés avec McAllister pour l'Argentine.
1: Montiel, Léo Messi, on a 25 mètres. Léo Messi rate un peu son contrôle, mais il peut quand même récupérer le ballon. L'arbitre laisse l'avantage. Non, il revient sur la faute de Messi. Dans un premier temps...
0: Sur Messi, oui.
1: Dans un premier temps, il donne il laisse l'avantage. Il revient pour donner faute contre Lionel Messi. Parce que c'est vrai qu'il y a faute. Voilà, Jacka, c'est Mdouni qui arrive contre Messi. C'est clair qu'il y a faute, mais si vous laissez l'avantage, vous ne pouvez pas revenir directement sur le coup de sifflet. Mais bon, ça donne un coup franc extrêmement intéressant pour l'équipe d'Argentine, mesdames, messieurs, à la 103e minute. 18, on est à 27, 28 mètres de la cage du gardien Grégor Kobel qui a fait son mur de 4 joueurs. Il y a deux Argentins devant. Comme on est placé, c'est pour le pied gauche d'un capitaine qui sait tirer du pied gauche.
0: Ouais.
1: Donc voilà, je pense que
0: il a inscrit quelques heures de cette distance-là.
1: C'est Paredes qui va tirer ce coup franc, ou alors c'est pour tromper l'ennemi. Et je vois plutôt là Lionel Messi et son pied gauche face à Grégor Kobel. Attention, c'est important. Messi, Kobel, Messi le pied gauche. Ouais, c'est dans le mur de l'équipe de Suisse. Le ballon revient, ça n'a rien donné tout cela. Les Argentins gardent le contrôle du cuir. On est complètement sur le côté gauche. C'est bien joué là de la part des Suisses qui ont fait un mur intéressant. Et l'avantage pour l'équipe d'Argentine. Cette fois-ci, il laisse l'avantage. L'arbitre, il y a un joueur argentin qui est blessé. L'arbitre fait signe de continuer de jouer avec Almada, McAllister. McAllister pour Messi. Il y a deux hommes complètement seuls sur le côté gauche. L'Argentine joue à 10 également parce qu'il y a un joueur de blessé. Revient derrière. Martinez dit ouais, attention, il faut sortir ce ballon pour faire entrer le soigneur. Non, il va se relever le joueur blessé. Même si c'est compliqué, les Argentins gardent le ballon, mais sont tous au pas, sont tous arrêtés. Ils attendent que l'arbitre signale un arrêt de jeu pour siffler. Ils sont 3 minutes dans cette partie. Il va se relever finalement. C'était Martinez ou Paredes. Le ballon récupéré par Léo Messi sur le côté droit de l'attaque argentine. Léo Messi à McAllister à ses côtés. Voilà, lui donne le ballon pour que McAllister puisse centrer un long centre au deuxième poteau qui ne donne rien. C'est très mal joué là de la part de l'Argentine et de McAllister. Et l'équipe de Suisse va pouvoir... C'était González. Il y a quand même il y a deux fois, il lui pile sur le pied. Il y a Chari. Je comprends qu'il a eu mal au pied, mais il va se relever, González.
0: Ah, c'est pas du cinéma, là.
1: C'est pas du cinéma. Et on arrive gentiment bientôt à la fin de cette première prolongation. Peut-être une minute ajoutée par M. Pinerou et son équipe avant d'attaquer la deuxième partie de ces prolongations, toujours sur ce score de 1-1. Entre l'équipe de Suisse et l'équipe, le tir de Yachari, ouais, ça passe complètement par-dessus. Ouais, depuis la 70e, les Suisses n'ont plus d'occasion, ne sont plus dans les 16 mètres de l'équipe d'Argentine, mais c'est bien normal. L'Argentine domine, l'Argentine harcèle. Il faut vraiment que la Suisse tienne jusqu'au bout et aller à ses pénaltys. Et puis espérer, malentendu, un contre. Mais voilà, On va voir ce qu'il va donner. Il faut surtout tenir. Une minute de temps additionnel dans cette première prolongation. Messi sur le côté droit. Il y a Montiel qui est parti. Messi encore. Messi se défait du marquage de Yachari. Le centre au deuxième poteau. Il est pas mal fait pour la reprise de la tête de la part d'Almeida qui vient au centre. Le ballon sera sorti. Et c'est Yachari qui peut le laisser filer. Une remise en jeu pour les Argentins. Pour les 30 dernières secondes encore de cette première prolongation. Peut-être un dernier ballon in the box dans les 16 mètres. Va revenir par Montiel sur le côté droit. Le centre de Montiel, le dégagement de la tête. Mais le ballon est directement récupéré aux 16 mètres. Ça peut être dangereux. Et le tir est raté des Argentins. Heureusement pour l'équipe de Suisse, ce ballon va revenir. Le centre qui est dévié, ça sera un corner. Oh là là, le dernier corner de cette première prolongation. Les Suisses souffrent, les Suisses sont harcelés, mesdames, messieurs, mais les Suisses, pour l'instant, ne rompent pas. C'est de là qu'est venu le but à la 10e minute. Corner sur la droite de Kobel, le tir de Messi et la déviation de McAllister. C'est la toute dernière occasion de cette première mi-temps de la prolongation. Le corner de Messi, la déviation de la tête et ça passe à côté. Ce sera un dégagement 5 mètres et la fin de la première prolongation, 1-1. Oh là là là là là là, ouais, il y avait un duel entre Romero et Widmer qui était épique. Romero s'est levé, ils sont tapés la tête les deux, mais voilà, il faut tenir jusqu'au bout. Et on va attaquer les 15 dernières minutes de cette partie. Deuxième mi-temps des prolongations, 1-1 entre l'Argentine et la Suisse. McAllister à la 10e, Endoy à la 67e. Quel match!
0: Ouais, quel match, superbe match, on va s'en souvenir en tout cas de ce match, on ne sait pas le résultat, mais quoi qu'il en soit, on s'en souviendra de ce quart de finale. Le dernier quart de finale, c'était la Suisse en Coupe du Monde, c'était à la Pontaise en 1954.
1: Je me rappelle pas.
0: Face à l'Autriche, la Suisse menait 3-0, elle a perdu le match 7-5. D'ailleurs, c'est le match qui, dans l'histoire de la Coupe du Monde, c'est le match qui a été le plus prolifique. 12 buts, on n'a jamais fait mieux, ni avant, ni après. Alors, du côté de l'équipe de Suisse... On a déjà fait 5 changements, donc il y a encore la possibilité, si c'est juste, d'en faire encore un. Pas forcément indispensable de le faire, mais...
1: Il y a la possibilité en prolongation.
0: C'est possible. Et les Argentins, eux, en ont fait 4, donc ils en ont encore 2 à faire éventuellement. Les Suisses, là, qui sont comme les Argentins en rond. Ouais, pour les Suisses, là, ce but, c'est vraiment de respirer, de boire, de se calmer, de faire tomber un peu les émotions, d'écouter les quelques conseils que Mouratiakine est en train de donner là, à la défense, à Tchemert. Elvedi à côté qui a mis un linge sur son crâne. Nico Elvedi, est-ce qu'il va rester à Gladbach ou pas? En tout cas, la Coupe du Monde qu'il fait là est exceptionnelle. Mouratiakine maintenant qui vient vers Granit Xhaka, son capitaine. Pour discuter, Xhaka qui harangue maintenant ses coéquipiers. Voilà, c'est une équipe de Suisse qui est peut-être en route vers le plus gros exploit de son histoire. Parce que si elle bat l'Argentine en quart de finale d'un mondial
1: à 10.
0: À 10 contre 5 pendant. Ben ça fait quoi? Ça fait 30. Il y a eu 30 minutes en plus 30. Ça fait quasiment une heure. Ça aura fait une heure.
1: Ouais.
0: Parce qu'il y a eu 72e minute, mais il y a eu 10 minutes de temps additionnel, plus les 30 minutes. Ouais. Ce serait très très fort. C'est vrai que ça c'est un peu coupé l'élan aussi parce que la Suisse venait d'égaliser 5 minutes avant par Dan Endoy. C'est vrai qu'il y a eu beaucoup d'émotions, la sortie en larmes de Brel Embolo. C'est vrai que c'est terrible dans un match aussi important quand on laisse ses coéquipiers. Même si là.
1: Je ne l'ai pas revu sur le banc, Embolo. Je crois qu'expulsé, vous n'avez pas le droit de revenir en plus.
0: Non, il reste au vestiaire. C'est terrible. Donc vivre des moments terribles, Brel Embolo.
1: Et Romero est sorti.
0: Et le seul moyen de lui donner. Le sourire, c'est que la Suisse se qualifie. Qui c'est qui entre? C'est le tout jeune Nicolas Otamendi.
1: Ouais. 12 ans et demi.
0: Ouais, 12 ans et demi.
1: Titulaire il y a 4 ans.
0: La semaine prochaine. Ouais, on les aura tous eu, les titulaires. Ouais. C'est vrai que, encore une fois, si vous nous rejoignez maintenant, 9 des 11 joueurs du début de ce match étaient sur la pelouse au début de la finale.
1: On a un énorme respect pour. On ne se moque pas du tout d'Otamendi. Attention, non. Énorme carrière d'Otamendi. Très bon défenseur.
0: Défenseur exceptionnel, toujours sur l'homme. Enfin, c'est le défenseur que vous avez envie d'avoir avec vous et pas contre vous. Mais c'est vrai que c'est l'équipe d'Argentine la plus vieille jamais alignée dans une Coupe du Monde depuis 1962.
1: Et ça se voit.
0: Chili. Et ça se voit, effectivement. Et là, ce sont les Suisses qui sont à l'attaque avec Hamdouni Dozobu. Derrière lui, Xhaka. Liam Weim, les Suisses qui se payent là quelques secondes dans le camp adverse. Le ballon va sortir. Weim a obtenu la touche. Une touche qui va être effectuée sur le côté gauche. Avec le ballon dans les mains de Weim qui essaie de chercher Yachari. Et le ballon est dégagé. Il va revenir dans la défense avec Tchumert maintenant. Tchumert devant lui. Avec un ballon qui est, qui
1: ah, c'est
0: est dégagé.
1: Mal donné, ça,
0: c'est mal donné effectivement. La Suisse joue. Ils sont trois derrière maintenant. Hein. C'est un peu. Il me semble que la Suisse a un peu changé son système. Peu importe. Là, c'est plus une question de système. C'est une question de cœur, de caractère, de tripes à laisser sur la pelouse. Il reste un quart d'heure encore dans cette prolongation entre la Suisse et l'Argentine.
1: Et toujours un partout. Il y a faute là-bas contre Moheim qui était monté. Faute de McAllister. Et les Suisses vont pouvoir bénéficier de précieuses secondes avec le ballon. Il faut le garder, ce qu'ils n'ont pas assez fait ou pas pu faire en première prolongation. Ils laissaient beaucoup, beaucoup le ballon, beaucoup trop le ballon à leur adversaire. Et c'est extrêmement compliqué, évidemment, de tenter quelque chose. Mais depuis le début de la deuxième mi-temps, depuis deux minutes maintenant, les joueurs suisses sont dans le camp de l'équipe d'Argentine. Un coup franc pour la Suisse. Et le hors-jeu est joué aux 16 mètres par... Les Argentins, c'est Xhaka qui tire ce coup franc. Oh, extrêmement bien tiré, mais dégagement de la défense argentine. Récupération de Léo Messi. Il aura peut-être dit de jouer un petit peu plus haut, Mourad Yakin, parce qu'à force de reculer, ça va être compliqué. Mais voilà, la machine argentine repart sur le côté gauche avec Otamendi qui a touché un de ses premiers ballons et qui a fait... monter Lisandro Martinez avec McAllister au milieu du camp d'équipe de Suisse pour Messi.
0: Léo Messi au coin de la surface de réparation. Messi encore, qu'est-ce qu'il va nous inventer Léo Messi? Il entre dans la surface, il glisse à côté de lui, le ballon va revenir derrière lui. C'est Amdouni qui devance Messi et Amdouni qui prend de la vitesse, dommage il est seul. Mais pourquoi pas essayer d'y aller? Amdouni qui passe en trois joueurs, il tente d'y aller. Allez Amdouni, il y a l'arrivée maintenant de Widmer Amdouni, ça n'ira pas plus loin. Mais c'était bien joué, au moins il a osé y aller Amdouni avec beaucoup de toupet. Et l'arrivée de Widmer derrière, ça permet aussi à ce ballon de partir loin des buts de l'équipe de Suisse. Et ce n'est pas le moindre des mérites. Le ballon revient dans les rangs de Julian Alvarez. Sur sa gauche, Martinez. Lautaro Martinez. Il y a trois Martinez là maintenant sur la pelouse. Alvarez, McAllister, Lionel Messi. Messi encore. Messi qui s'approche face à Yachari. Messi, il recule un peu. McAllister maintenant sur le côté droit. Avec c'était le ballon qui va revenir maintenant sur Almada. Almada, 30 mètres des buts. Almada encore. Les Suisses sont bien regroupés. Gonzalez qui va revenir dans l'axe avec Lisandro Martinez. Qui s'approche, Lisandro Martinez, Almada au coin de la surface, on connaît le schéma, il va trouver Messi. Messi qui s'infiltre, qui entre dans les 16, qui doit en ressortir. Le ballon sur le côté gauche, le centre d'Almada, il n'y a personne pour reprendre ce ballon. Tant mieux pour l'équipe de Suisse, là qui peut souffler quelque peu. Le ballon va revenir dans, aux Argentins, Lisandro Martinez. Dans les 16 mètres, et Lautaro Martinez qui essaie de prendre de manière acrobatique ce ballon. Ça ne donne rien. Et ce sera un dégagement pour l'équipe de Suisse. 109 minutes de jouer.
1: Et les Suisses qui sont toujours pressés, dominés, mais qui tiennent. Ils plient, mais ils ne rompent pas. C'est magnifique ce qu'ils font depuis la 70e à 11 contre 10. Et il y a un dernier changement du côté de l'équipe d'Argentine avec l'entrée de Lopez et la sortie de Paredes qui avait des crampes. Pour les 20 dernières minutes, un petit peu moins, les 12-13 dernières minutes de cette partie qui voit l'équipe de Suisse tenir tête à Kansas City où il est 22h30 à la formation de Scaloni, de Messi et compagnie. C'est un partout entre l'équipe de Suisse et l'équipe d'Argentine avec un ballon qui est touché par un Suisse. Il y aura une faute contre le nouvel entré Lopez. Les Argentins vont pouvoir récupérer le ballon. Il faut absolument tenir l'équipe de Suisse. On va entrer à la 110e minute, il en reste 10, plus de temps additionnel. Allez, encore 11 minutes avant d'aller défier les Argentins au pénalty. Ou alors marquer avant, puis l'affaire est réglée. Mais pour l'instant, c'est extrêmement tendu. Et on sent que c'est tendu dans le stade parce que les Argentins, les supporters sont un peu déçus. Le centre de Messi, pas de problème pour le gardien Grégoire Kobel qui sort à l'orée de ses 5 mètres. Il aurait été très bon Kobel. Pas le meilleur match de Messi. Ces ballons n'arrivent pas toujours. C'était pour Gonzalez qui était monté. Attention Kobel, ouais, faut qu'il se méfie de Gonzalez qui voulait faire le malin dans son dos, pas faire de bruit. Puis peut-être récupérer le ballon, faut qu'il dégage aussi avant d'avoir un corner si le gardien tarde trop à dégager. Cherche Hamdouni, mais le ballon est dégagé par la défense argentine, récupéré par Xhaka qui joue sur le côté pour Mouhaim pour Yachari. Le ballon, ouais, il est sorti le ballon. Yachari a quand même sprinté pour tenter de le récupérer. Et la remise en jeu est rapide, mais le ballon est revenu sur le terrain. Il y a deux ballons sur le terrain et l'équipe d'Argentine va repartir. 112 minutes et toujours ce score fou de 1 partout entre la Suisse et l'Argentine, Bernardin.
0: Oui, l'Argentine qui repart sur le côté gauche, inlassablement avec Almada. Almada qui revient dans l'axe, le supporter argentin qui donne un peu de voix maintenant. Lisandro Martinez, Gonzalez. Ah, c'est un peu court pour Hamdouni qui n'a pas réussi à intercepter. Attention à Messi sur le côté droit. Il accélère le Messi. On n'aime pas ça quand il accélère comme ça. Messi qui tire. Et l'arrêt de Kobel. Superbe l'arrêt de Kobel qui renvoie des points devant lui. C'est pas terminé. Gonzalez. Centre de Gonzalez. Ballon dans les 16 mètres. Attention, c'est dangereux avec Lopez, la nouvelle entrée. Lopez derrière lui. Et puis le tir.
1: Oh, magnifique.
0: Et
1: oh
0: le bleu d'Alvarez. Julian Alvarez.
1: Prof.
0: Le ballon.
1: Prof.
0: L'intérieur du pied droit et l'Argentine qui fait craquer la Suisse. Kobel est trop court et l'Argentine finit par marquer ce deuxième but. Que faire?
1: C'est terrible.
0: Bon, faire
1: alors, j'élimine tout de suite, le but est extraordinaire.
0: Oui.
1: Pied droit, lucarne, Kobel n'y peut rien. Mais c'est terrible. C'est terrible pour l'équipe de Suisse qui s'est battue, qui a tenu. Il n'est pas terminé le match, il n'est pas terminé. Et j'espère que les Suisses vont, même à 10 contre 11, vont parvenir à égaliser. Parce qu'ils auront été héroïques. Ils ont tenu. Kobel a fait des arrêts fantastiques. Mais Juan Alvarez. Mesdames, messieurs, si vous pouvez aller voir ce but. Il est exceptionnel. En pleine lucarne, pied droit à 25 mètres. Ce qu'il rêve de faire tout droitier dans sa vie. Franchement, c'est extraordinaire. En quart de finale. Il est à 20 mètres, pied droit, oh là là, c'est l'angle du but, c'est extraordinaire. Elvedi sort sur lui, allez, après 111 minutes, mettre un ballon pareil, non, il est exceptionnel. Ce but est exceptionnel, il fait mal aux Suisses, évidemment, il nous fait mal à nous, évidemment. Et on vient dire à l'arbitre, il faut faire jouer, les Argentins prennent du temps à se congratuler. Mais pas fini le match, évidemment que l'arbitre va interrompre, va rajouter tout cela. Mais il ne faut pas que les Suisses baissent la tête. C'est pas terminé, messieurs. Allez-y. Est-ce que les Suisses sont sortis un peu tard? Mais voilà, Scaloni vient dire, on sent qu'il y a une délivrance énorme du côté des Argentins. Cette délivrance énorme. Et s'ils s'en sortent encore une fois comme cela, ça fera la troisième fois de suite. Le but est fantastique. Il n'y a rien à dire encore une fois. Le but est exceptionnel, mesdames, messieurs. C'est un grand but de footballeur. Il n'y a rien à dire. Alvarez, mille respects. Mais c'est tellement cruel pour l'équipe de Suisse. C'est tellement cruel, Bernardin.
0: Ah oui, c'est cruel. C'est pas terminé. On ne sait jamais, mais évidemment, car à 10 contre 11 maintenant, ça devient
1: de
0: extrêmement
1: bagarre, ouais.
0: Difficile. Ouais, carton jaune contre un joueur argentin, je ne sais pas lequel. Ah ouais, c'est électrique. Cette partie est très, très, très électrique. Granit Xhaka qui vient s'emmêler aussi. Ruben Vargas va entrer d'ici quelques instants.
1: On s'est posé des questions, mais je pense qu'il devait être blessé parce qu'il aurait fait entrer.
0: Oui,
1: à Londres,
0: non, certainement. Non, absolument. Et là, il entre quand même avec ce qu'il peut donner pour l'équipe de Suisse. Et on ne sait jamais pour les tirs au but, tout d'un coup.
1: Oui, faut y croire.
0: Et c'est de nouveau un peu. Ouais, ça,
1: faut y croire.
0: Encore une fois avec Xhaka dans.
1: C'est Freuler qui sort.
0: Avec Messi qui vient, ouais, vraiment Freuler. Messi qui va donner une petite tape amicale à Granit Xhaka.
1: Mais c'est pas fini.
0: C'est pas fini. Mais on espère que l'arbitre sera à la hauteur de cette fin de match parce qu'évidemment, là. L'Argentine va tout faire pour gagner du temps. Et là, on va maintenant compter sur Vargas, sur Hamdouni, sur toute cette équipe de Suisse.
1: Il faut prendre des risques, 3-4 à 1, ça
0: aller chercher
1: rien,
0: cette égalisation. Avec un ballon renvoyé par la défense argentine. Les Suisses avec Tchumert. Ouais, c'était bien joué. Widmer, la transversale de Widmer. Le ballon est touché de la tête par Lopez. Il va sortir la touche de Miro Mouhaim. Mouhaim à côté de lui, Yachari, Mouhaim, ça peut être l'heure de gloire pour ces joueurs. S'ils vont chercher l'égalisation, Hamdouni au centre, le ballon est renvoyé. avec le cuir qui revient sur Widmer. Widmer, bien joué de la part de Widmer, qui peut éliminer un adversaire. Donner à Jaka. Jaka dans l'ICS de l'autre côté. Ouais, le centre de la tête, c'est pas très bien joué parce que la sortie,
1: quelle sortie de Martinez.
0: De Zibou Martinez.
1: Bon, ils sont deux au sol.
0: De nouveau une provocation.
1: Ah, ils exagèrent un peu.
0: De la part
1: là,
0: de Sandro Martinez.
1: Les Argentins exagèrent. Ils sont à moindre contact, ils sont au sol. Il faut qu'on comprenne Martinez qui a fait un plongeon très très haut pour aller chercher ce ballon. Voilà, en retombant, mais c'est lui qui heurte McAllister. McAllister est heurté dans le dos, il se tient le ventre. Ouais, il simule quand même un peu beaucoup. Là, les Sien Allen, je pense qu'ils sont KO physiquement, ils sont cuits. Et voilà, à chaque minute de récupérer, mais cette deuxième prolongation, je vous ai promis la fin du match avant le flash de 6 heures. J'espère qu'on va y arriver parce que voilà, ça va être compliqué. Ça chauffe tous les côtés, les bancs s'invectivent. Pas vraiment une fin de match très, très reluisante. Hein. Il faut rester concentré, persuadé qu'il y a encore un coup à jouer. Il n'est pas fini ce match. Et on revoit au ralenti le coup de patte de Juan Alvarez. Oh là là là là. Ouais, non, celui-ci, il est... Quand vous marquez un but comme ça en quart final de la Coupe du Monde, c'est quand même pas mal. Mais, pour une fois, il y a beaucoup de regrets pour l'équipe de Suisse. Il reste 3 minutes et demie dans le temps officiel de cette partie. Un nouvel Argentin au sol. Ouais. Et Kobel va dégager. Il faut que les Suisses tentent le tout pour le tout. Encore une fois, en prendre un troisième, ça ne va rien changer. Pour l'instant, la Suisse est éliminée de ce quart de finale de la Coupe du Monde avec un long dégagement de Kobel qui est repoussé par la défense helvétique. Alvarez est en position de hors-jeu. Yacha arrive au contact avec Alvarez et Otamendi. Martinez également, Lautaro Martinez, et le ballon est sorti en faveur de l'équipe d'Argentine. Le bon Suisse fait signe, allez, il faut y aller. Yakin est tout rouge, Scaloni dit calmons le jeu les gars, on mène toujours sur ce score de 2-1, mais cette Argentine quand même incroyable, elle s'en sort par les poils, pardonnez-moi l'expression, mais eh bien cela depuis le début de cette Coupe du Monde, depuis les matchs, élimination directe. C'est pas terminé. La Martinez va jouer plus malin que Vargas. Joue sur le côté sur Montiel. 118 minutes dans cette partie et 2-1 pour l'Argentine.
0: Et la Suisse qui repart de l'arrière avec Manuel Akanji et les forces qui lui restent. Et Yachari sur le côté gauche. Yachari encore, poursuivi par McAllister qui va commettre la faute. L'arbitre qui a laissé l'avantage mais qui va revenir sur cette faute. Ouais, ça devrait mériter un carton ce genre de faute. Alors coup franc pour l'équipe de Suisse. Il y a un coup à jouer, on est loin là, mais il y a un coup à jouer. Les Suisses qui vont monter et le coup franc va être tiré par le capitaine Jaka. Les Suisses qui montent,
1: mais ils n'ont pas le choix, il faut y
0: ils
1: aller,
0: pas le choix.
1: 119 minutes
0: et même si on est loin, il y a vraiment un coup à jouer là. S'ils le tirent comme tout à l'heure, très tendu devant, ça peut être très dangereux pour les Argentins. Granit Jaka pour aller tirer ce coup franc. Ah, c'est dévié, c'est mal tiré. Le ballon va revenir, attention.
1: Mais Messi, il ne peut pas sprinter. Voilà. Messi, heureusement que ce n'est pas Alvarez. Hein. Il ne peut plus, Messi.
0: Elle est au bout de sa vie, là. Lionel Messi. Et là, c'est Kobel qui sort, qui va mettre le ballon devant avec Akanji. Le ballon, attention. Peut-être un tir pour Helvédi qui est monté, qui n'est plus dans ses buts. Et attention,
1: voilà,
0: parce
1: Messi.
0: Qu'il y a l'espace,
1: voilà, ouais,
0: il y a l'espace,
1: ouais,
0: pour Messi qui retrouve ses jambes.
1: Alors là, il court encore. Il a retrouvé
0: une troisième jambe. Poursuivi par Jaka. Il est dans la surface de réparation. Messi, le ballon est dévié.
1: Et sera corner.
0: Et corner pour l'Argentine.
1: Ouais, très grosse occasion évidemment, contre-attaque. Il compte ses pas, Messi. Quand il faut courir, il court. Et voilà, il essayait pied gauche, petit filet. C'est Jaka qui le dévie. On va entrer dans le temps, dans la dernière minute. Il y aura bien 3 ou 4 minutes de temps additionnel, j'ai l'impression, après ce but d'Alvarez. Et Messi, alors, il marche même pas. Il avance. Mon troisième vétéran va plus vite pour tirer un corner. Et je sais de quoi je parle. Mais là, voilà, il a tiré en deux temps le corner. Il compte ses pas. Il y a hors-jeu. Ouais, il y a hors-jeu de la part des joueurs argentins qui n'ont pas spécialement bien joué. Parce que Messi était en position de hors-jeu. Il a donné le ballon, mais il n'est pas assez rapidement revenu. Allez, il y a encore une occasion pour les Suisses. 119 minutes et 40 secondes. Il faut y croire jusqu'au bout. Et pas terminé ce match. Ici, ils ont été héroïques. Ils ont pris ce but d'Alvarez. Mais depuis, l'Argentine recule. L'Argentine a un homme de plus quand même. Hein, et l'Argentine recule pour tenter de garder cet avantage et sa place en demi mercredi contre l'Angleterre. Oh là là là là, la hauteur d'Otamendi. La hauteur d'Otamendi pour aller reprendre cette tête. Il a les 30 cm de plus que Helvédi. 4 minutes de temps additionnel. Mesdames, messieurs, on est dans le temps additionnel des prolongations. Si dans 4 minutes la Suisse n'a pas marqué, elle sera éliminée. de cette Coupe du Monde. Mais il faut y croire, c'est pas terminé. Mais dans les airs, alors Otamendi, là, il est pression. On se moquait de son âge, mais il n'y a pas de quoi se moquer. Un centre au deuxième poteau. Le ballon est passé avec Widmer qui le laisse aller. Mais les Argentins seront les plus rapides sur le ballon. Et le cuir est dégagé. Il reste dans le terrain. Récupération de Granit Xhaka. Allez, il faut balancer ce ballon, Granit Xhaka. Il reste 3 minutes 20 dans cette partie.
0: Avec les Suisses à l'attaque, le ballon est perdu. Et attention, la contre-attaque, Lautaro Martinez. Ils sont en surnom des Argentins avec Almada dans les 16 mètres. Almada, le retour d'Yachari. Almada encore seul face à Kobel. Sauvetage de Codel.
1: Et
0: le but derrière, ouais. Le 3 à 1, c'est terminé. Le but de Lautaro Martinez qui avait suivi 3 à 1. Et c'en est fait très certainement des espoirs de l'équipe de Suisse face à l'équipe d'Argentine.
1: Ouais, ouais. Que c'est cruel.
0: C'est très
1: cruel
0: en effet.
1: Mais c'est la même chose qu'en 2014, Bernard. C'était autant cruel. C'est plutôt cruel, prolongation, Di Maria.
0: Là, il y a quand même cette expulsion qui est très, très sévère sur Mbolo. Le manque de diplomatie, de psychologie de l'arbitre. Mbolo qui n'était pas dans son match.
1: L'arbitre applique le règlement. Voilà. Ben, il était clair quand il l'a annoncé à tout le monde. Il n'y a pas faute de Paredes. Simulation qui mérite un jaune. Je suis d'accord. Mais du moment qu'il le dit, il y a simulation qui mérite un jaune. Jaune plus jaune, ça fait rouge, mais je suis d'accord. C'est pas été. Voilà. Ben, l'équipe de Suisse, mesdames, messieurs, va quitter cette Coupe du Monde par la grande porte. Elle a joué contre une équipe argentine qui n'était pas la meilleure. Pour moi, c'est la plus faible équipe des quatre derniers demi-finalistes. Elle est moins bonne que l'Angleterre, moins bonne que la France et que l'Espagne. Mais bon, les Anglais n'ont encore pas gagné parce qu'il y aura beaucoup d'émotions avant ce match entre l'équipe d'Angleterre et l'équipe d'Argentine. Et on voit Mdouni qui est en larmes, à genoux, en train de taper le sol par terre. Et on comprend la déception, la frustration. Bernardin, vous allez nous récupérer toutes ces interviews de ces joueurs qui vont être forcément déçus. Mais ils ont quand même livré un bon match. Je regrette peut-être, mais voilà, c'est des théories à la Robert, qu'en première mi-temps, ils n'aient pas plus osé. Parce qu'en osant peut-être un peu plus en première mi-temps, ils ont eu l'occasion d'aller titiller ces Argentins. En deuxième mi-temps, ils l'ont fait. C'est ce qu'on disait. Parce qu'Argentine avait un petit peu, hein, comme l'on dit.
0: Ouais.
1: Ben voilà, ils n'ont rien fait en première mi-temps et c'est dommage. Ça se paye malheureusement cash. 3 à 1 pour l'Argentine dans cette partie. Et les Suisses là, ouais, qui récupèrent le ballon par Vargas, mais qui commet une faute. Ouais, ils poussent dans le dos. Il ne faudrait pas que ça se termine en plus, Gila. Il ne faut pas que les Suisses soient revanchards, donnent des coups. Ça ne sert à rien. Ça ne sert à rien, messieurs. Sortez de manière diplomatique. Voilà, l'Argentine va remporter ce match. Elle a gagné. Il y a eu des simulations. Il y a eu beaucoup de choses. On est d'accord. Mais voilà, il faut respecter. C'est un match de foot. Les joueurs sont abattus. On les comprend. Ils ont tout donné. Il y aura des larmes. Ils ont été en quart de finale. Et surtout qu'ils ont bien senti que vous aviez moyen de passer contre cette Argentine-là. Vous ne perdez pas contre la France ou contre l'Espagne. Vous n'avez pas un mot à dire. Là, la Suisse a tenu tête à l'Argentine. Et durant presque une heure... À 10 contre 11, elle a extrêmement bien joué. Il ne faudrait pas prendre un quatrième parce qu'à 3-1, ça ferait beaucoup. Mais voilà, 3-1, alors que les Suisses tentaient d'égaliser, il n'y a rien à dire. Mais les supporters argentins peuvent se faire des soucis parce que la demi-finale contre les Anglais s'annonce extrêmement périlleuse et extrêmement dangereuse pour cette formation de l'équipe de Monsieur Scaloni. On joue vraiment, ouais, on joue plus là. Les Suisses ont compris, ils arrêtent de jouer. La déception. Et c'est terminé, mesdames, messieurs, ici à Kansas City à 22h45, 6h moins quart en Suisse. La Suisse quitte la Coupe du Monde de football, battue 3 à 1 par l'Argentine après avoir été mené au score 1-0 au but de McAllister, après avoir égalisé par Ndoye 1-1 dans un bon moment, l'expulsion de Mbolo qui change évidemment complètement le match. L'Argentine après qui domine, la Suisse qui résiste, qui s'arc-boute en défense, qui fait ce qu'elle peut. Il y a des occasions quand même, Messi deux fois, Almada deux fois, le gardien Kobel est intransigeant, et puis Julian Alvarez à la 112e, magnifique but, petit filet, un but extraordinaire pour le 2 à 1. Et puis Lautaro Martinez, alors que les Suisses tentaient de tout pour le tout d'aller arracher l'égalisation, peut marquer le 3 à 1 et donc éliminer la Suisse de la compétition. Mais une équipe de Suisse qui quitte cette compétition par la tête haute. On se voit à la salle de presse, Bernard. On se voit à la salle de presse. Voilà, ça me ferait ça. Voilà, c'est un petit message en direct. Vous savez comment on travaille avec Bernard. Je n'ai pas d'autre choix. Stéphane Trisconi, voilà, il va aller aux interviews. Moi, je vais rester ici en position. Et on va se revoir tout à l'heure à la salle de presse. L'Argentine, mesdames, messieurs, qualifiée pour la demi-finale de la Coupe du Monde. Le détenteur du trophée est toujours en course pour défendre son titre. Ça va être compliqué pour contre l'Angleterre et la Suisse qui quittent donc cette compétition après avoir mené la vie dure à l'Argentine, Stéphane.
2: Encore un petit mot sur les joueurs. On a les images là. Bon, évidemment, il y a des larmes, il y a de la tristesse, mais bon, c'est sûr, ils peuvent être fiers quand même. Quart de finale de la Coupe du Monde contre l'Argentine à 10 contre 11. Il y a de quoi être fier.
1: Il y a de quoi être fier, mais surtout, je pense qu'il y a la fierté, évidemment. Ils ont fait un gros match, tout, mais ils doivent se dire, jouer l'Argentine, qui est prenable en quart de finale de la Coupe du Monde, c'est quand même pas, voilà, c'est pas simple. Je rappelle quand même des huitièmes où ils ont pris 6-1 contre le Portugal, où ils ont été éliminés. Là, il y avait un coup à jouer contre le champion du monde, et je suis persuadé qu'à 11 contre 11, le match aurait été différent. Bon, on va pas refaire tout ça. Mais encore une fois, à la fin de la fin, les Argentins s'en sortent et se qualifient pour les demi-finales. On a donc lors des quarts de finale, il y avait 48 équipes, il y en a plus que 4. Bon, c'est des demi-finales somptueuses. Mardi, Espagne-France. Et mercredi, Angleterre-Argentine. Le vainqueur d'Espagne-France a quand même, à mon avis, mais voilà, des chances d'aller assez loin dans cette compétition, comprenez, gagner la finale. Pour moi, le vainqueur de France-Espagne sera le favori de la finale. Mais voilà, je vois les Anglais meilleurs que les Argentins, mais laissons aller ces Argentins en demi-finale. On va reparler des Malouines, on va reparler du penalty de Beckham à Sapporo en 2002. Il y a tout qui va ressortir. C'est un gros match de football, la main de Maradona contre les Anglais à Mexico. On a déjà parlé de la main de Maradona quand les Anglais ont joué à Mexico contre le Mexique. Là, ils rejouent l'Argentine dans une demi-finale de Coupe du Monde. Ça va être extraordinaire. Donc il y a de magnifiques demi-finales à suivre évidemment sur tous les vecteurs de la RTS. On sera en direct pour la finale, mon cher Stéphane. Mais voilà, l'équipe de Suisse quitte cette compétition la tête haute. Elle est toujours sur le terrain et les Argentins, eux, sont en fusion et en communion avec leurs spectateurs.
2: Merci beaucoup, Joël Robert. On vous laisse récupérer un petit peu, préparer également le journal le flash de 6 heures.
1: Je vais faire un flash pour 6 heures, c'est cela.
2: Exactement, exactement.
1: Non, mais pas de souci.
2: Il va falloir enregistrer ce flash, Joël Robert. Là aussi, petite communication technique.
1: Je reste en ligne,
2: c'est pour ça que je vous libère.
1: Ouais, et je reste en ligne. Merci beaucoup, Stéphane.
2: Et donc, jusqu'à 6 heures.
1: Belle journée.
2: Ouais, merci. Bah, ça fait que commencer pour nous, effectivement. Ouais, 5h40.
1: Ouais. Bah, allez, quand même boire 2-3 bières, ça mérite. La Suisse quitte la Coupe du Monde la tête haute. Ou 2-3 eaux minérales, excusez-moi.
2: Un petit café pour commencer, parce qu'on est quand même debout depuis deux heures ce matin.
1: C'est une bonne idée.
2: Voilà, exactement.
1: C'est une bonne idée. Allez, merci Stéphane.
2: Merci à vous, Joël Robert. Merci également à Bernardin Lehmann. Et puis nous, jusqu'à 6h, eh bien, on va poursuivre en musique.
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0: 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Black Keys sur RTS première. Elle était valeureuse, l'équipe de Suisse, mais elle s'incline aujourd'hui 3-1 après prolongation contre l'équipe d'Argentine. L'Argentine qui défiera l'Angleterre en demi-finale mercredi. L'autre demi-finale, ce sera France-Espagne. Que de belles affiches quand même. Mais les regrets, évidemment, aujourd'hui pour les supporters de l'équipe de Suisse qui étaient réunis par milliers à travers toute la Suisse dans des fan zones, dans des cafés. C'était la fête qui était espérée. Elle n'aura pas lieu, malheureusement. Il y a un peu de tristesse, un petit peu d'amertume, mais il faut reconnaître quand même qu'en face, c'était du costaud avec cette équipe d'Argentine. 5h51, merci d'être avec nous sur RTS Première. Fanny de Poule.
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0: Je suis heureux.
1: Fanny de Poule, je suis heureux, heureux comme l'équipe de Côté Jardin qui se prépare à venir à l'antenne. Pauline Zeiterlé, toute l'équipe, juste après 6 heures, évidemment. Et oh, elle n'est pas très heureuse, elle nous dit Pauline Zeiterlé, on la voit faire. Ah ben forcément, il y a de la tristesse aujourd'hui. Hein. Ben oui, vous avez regardé l'équipe de Suisse comme nous. L'équipe de Suisse battue 3-1, on le dit pour la dernière fois, on arrête. Innocent, Color et ensuite les infos.

0: C'est avec les innocents colores que se termine ce Direct Sport spécial. Nous étions ensemble depuis 3h du matin pour suivre le quart de finale de l'équipe de Suisse perdue 3-1.
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0: Merci d'être avec nous sur RTS Première. Il est 6h, les infos.
2: Fabien Grenon.
3: C'est terminé pour la Nati. La Suisse s'incline 3-1 face à l'Argentine après les prolongations en quart de finale du Mondial à Kansas City. Le rêve de demi-finale vient de s'arrêter pour les hommes de Murat Yakin. Les Argentins, eux, poursuivent leur parcours. Ils affronteront l'Angleterre mercredi prochain lors des demi-finales. Les Anglais ont remporté plus tôt dans la soirée l'autre quart de finale. Ils ont battu la Norvège 2-1 après les prolongations. Et c'était toute la Suisse qui était derrière la Nati. Malgré l'heure tardive, des milliers de supporters se sont rassemblés dans les bars et fanzones de Suisse romande et elle y a cru jusqu'au bout. Une mobilisation exceptionnelle à la hauteur de l'événement. La Suisse n'avait pas atteint le top 8 d'une Coupe du Monde depuis 72 ans. Les gardiens de la Révolution annoncent la fermeture du détroit d'Ormuz jusqu'à nouvel ordre. Cette décision fait suite à des tirs iraniens d'avertissement contre un navire battant pavillon chypriote qui tentait de passer par une route non autorisée. L'équipage a abandonné le navire en flammes, indique l'agence de sécurité maritime britannique. Selon Washington, un membre civil de l'équipage manque à l'appel. En représailles, les États-Unis ont lancé une troisième série de frappes, annonce le commandant américain pour le Moyen-Orient, une attaque qui met à mal le cessez-le-feu théoriquement en vigueur. Au Canada, 2 personnes sont mortes et 5 ont été blessées samedi lors d'une fusillade à Toronto. C'est ce qu'a annoncé la police de la ville sur le réseau social X. Selon les médias locaux, la fusillade a eu lieu dans une zone où se déroulait un festival de

0: Talsa. Le tireur est toujours en fuite. Les autorités demandent à la population d'éviter la zone et de suivre toutes les instructions de la police. Une opération de recherche est en cours. Le typhon Bavi a été rétrogradé ce dimanche en tempête tropicale après avoir frappé samedi soir le littoral chinois avec des vents allant jusqu'à 145 km à l'heure. Près de 2 millions de personnes ont été évacuées, plus de 400 vols et des dizaines de liaisons ferroviaires ont été annulées. Écoles, travail et activités de plein air sont suspendues. Le typhon devrait poursuivre sa route vers le nord-ouest en faiblissant encore. Aucune victime n'est à signaler pour l'instant. Retour en Suisse où c'est le clap de fin pour la 25e édition du NIF, le Festival international du film fantastique de Neuchâtel, qui s'est terminé hier soir avec le film Colony du coréen Yoon Sang-ho. Le jury a décerné son prix principal au film N du cinéaste sud-africain Nico Schippers. Près de 61 000 festivaliers ont participé à cette édition. Météo, dimanche ensoleillé avec quelques voiles d'altitude et de timides cumulus dans les Alpes l'après-midi. Température entre 15 et 20 degrés au petit matin jusqu'à 34 degrés l'après-midi. Bise faible à modérée au nord des Alpes. Vous écoutez RTS Info, je vous souhaite une bonne journée.
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1: Bonjour ou bonne nuit évidemment pour tous ceux et toutes celles qui vont se coucher maintenant et s'effondrer dans les bras de Morphée après avoir vu le match. Alors, pour tous les autres, vous écoutez Côté Jardin, votre émission qui cultive les espoirs de lendemain qui chante. Nous parlerons ce matin de gestion de l'eau avec notre série estivale Une goutte d'eau dans l'océan. On parlera notamment de l'utilisation des hoyas dans les villes, puisque les villes aussi s'y mettent. Évidemment, on a besoin d'économiser l'eau partout et c'est le sujet de notre série estivale, une série de reportages proposée par Xavier Bloch. Nous aurons également notre cuisine, notre chronique cuisine Sylvie Ramel durant l'été a invité son amie Tiphaine Perron, qui est l'autrice d'un magnifique livre de cuisine autour des algues. Tiphaine Perron, elle est cueilleuse d'algues sauvages. Et avec Sylvie Ramel, elle croise le fer dans une séquence entre glacier et océan. Elles essaient de confectionner ensemble des idées et des recettes entre plantes sauvages et algues sauvages. Ça, ce sera la séquence cuisine vers 7h20. Au chapitre des nouveautés durant l'été, eh bien c'est à peu près tout. Pour le reste, eh bien on confectionne avec les mêmes ingrédients que d'habitude, de super spécialistes qui sont là pour vous répondre. On est en direct jusqu'à 9h, même si, je vous l'avoue, on ne se fait pas d'illusions. On imagine bien qu'il n'y aura pas pléthore d'appels en cette journée si particulière post-mondiale pour la Suisse. Mais on vous donne quand même le numéro. Si vous êtes là et que vous nous écoutez, que vous avez des questions jardin, n'hésitez pas, les lignes seront certainement grandes ouvertes pour vous jusqu'à 9h au 058 134 0 134.

0: Lady O, l'artiste qui a remporté The Voice cette année, dont vous êtes une grande fan, Delphine.
1: Bah, je suis surtout fan des vins de son papa.
0: Ah, quand on saura tout. C'était donc Purple Letter, l'artiste. Non, mais franchement, c'était super. Très, très belle chanson. Et voilà, avec du fond, avec de la forme. Enfin bref, on était assez fan ce matin à 6h09 de cette chanson afin de nous lancer dans cette nouvelle émission. Delphine Girovaloton, rebonjour.
1: Bonjour Pauline.
0: Comment ça va ce matin?
1: Ça va bien.
0: Oui, des sujets brûlants à aborder dans cette émission jardinage.
1: L'arrosage. Alors, je ne sais pas s'il y a eu de la pluie partout. Moi, j'ai eu une petite pluie hier soir chez moi. Mais ça arrose pas grand-chose. Hein.
0: Non. J'ai vu des vaches brouter. Je ne sais pas ce qu'elles mangent encore dans les champs en ce moment. C'est maigre. Hein.
1: Oui, c'est maigre.
0: Bon, on parlera arrosage avec un débat sur team soir, team matin. On a déjà eu des prémices de discussion dans les émissions précédentes, mais là, on aborde frontalement le sujet. Et puis, vous nous parlerez également dans votre carte blanche du jardinage dans les extrêmes.
1: Parce que là, on a des périodes de canicule, donc... Voilà, il fait très chaud, mais il ne faut pas oublier qu'on a aussi des gros orages, des grêles, et des gels tardifs au printemps. Enfin, ce n'est pas que la canicule qui est notre problème au niveau de repenser nos manières de jardiner, mais c'est également tous ces aléas de la météo qu'on a, soit au printemps, et puis on ne sait pas encore ce qui va nous arriver en automne. Donc je voulais me replonger un petit peu là-dedans, trouver des solutions, parce que moi j'aime trouver des solutions.
0: On a d'ailleurs énormément de questions sur ces problématiques, n'est-ce pas, Cyril Allenbach?
2: Oui, c'est vraiment la problématique du moment. On voit que la nature souffre beaucoup. Elle fait même. C'est triste à voir, quoi. Les gazons sont brûlés. Donc voilà, c'est vraiment que c'est une vraie problématique du moment, l'arrosage et comment faire pour préserver nos plantes.
0: Et beaucoup de questions aussi sur les variétés, etc., etc. Et on aura l'occasion effectivement d'en parler certainement avec vous quatre, les quatre spécialistes du matin, dont Sébastien Peña. Bonjour.
3: Bonjour.
0: Comment ça va?
3: Bien, ça va bien. Fraîchement ce matin, par rapport à l'après-midi. Hein. Et c'est vrai que c'est ces températures un petit peu extrêmes qui se passent actuellement sont difficiles pour les jardins, pour les plantes, elles souffrent énormément. Et je me réjouis d'écouter la chronique de Delphine pour trouver des solutions, des pistes de solutions et comment on va pouvoir gérer ça à nos extérieurs, à nos espaces verts.
0: Et on a des profils très différents entre Delphine qui est la reine du potager d'altitude, on va vous appeler comme ça désormais, et vous Cyril et Sébastien, vous êtes plus aussi dans les aménagements, dans le paysage extérieur, notamment en plaine. Là aussi, évidemment, il y a pas mal de choses à faire. Vous êtes c'est un peu une période intense sur le front justement des aménagements dans les villes en ce moment.
2: Alors, pas trop dans les aménagements, mais plutôt dans l'entretien des nouveaux aménagements, avec surtout l'arrosage des nouvelles plantations. On sait que les nouvelles plantations, elles ont besoin d'eau si on veut qu'elles se développent bien dans le futur. Donc voilà, c'est ça qui est surtout, qui prend beaucoup de temps ces temps. C'est surtout l'arrosage des nouvelles plantations.
0: Et Sébastien, il y a aussi peut-être la gestion des branches sèches sur les arbres. Je ne sais pas si ça fait partie des problématiques que vous avez à traiter régulièrement.
3: Alors, effectivement, les arbres souffrent énormément de ces chaleurs. Et du coup, il y a des répercussions dans les années à venir, des arbres qui vont sécher, qui vont mourir. Et un arbre qui est fragilisé va amener aussi, il pourrait attraper d'autres maladies, des champignons. Du coup, c'est tout un écosystème qui souffre avec ces chaleurs.
0: Je gardais le meilleur pour la fin. On a un nouveau ce matin dans l'équipe. Alors voilà, on ne vend pas la peau de l'ours avant de l'avoir attrapé. Il va voir comment ça se passe avec vous, autour de vous trois. Et il nous dira à la fin s'il a envie de retenter l'expérience. Bonjour Nicolas.
4: Bonjour.
0: Nicolas Guadagnini. Racontez-nous un peu qui vous êtes.
4: Ouh alors, ouais. le bagage est long, mais en tout cas merci déjà de l'accueil, je suis très content d'être avec vous ce matin.
0: Bon alors déjà, est-ce que vous êtes plus potager comme votre collègue Quentin Otto qu'on a entendu, enfin le jeune aussi jardinier qu'on a accueilli la semaine passée, ou vous êtes plutôt vous sur le paysage et les arbres?
4: Alors, je suis assez polyvalent. C'est pour ça que j'ai choisi ce métier de paysagiste horticulteur. Je suis moins un potager que mon collègue Quentin Otto. Mais c'est vrai que j'aime beaucoup tout ce qui est arbres et patrimoine arboré. Et voilà, c'est quelque chose que j'apprécie énormément.
0: Et vous êtes, comme on disait votre collègue, parce que vous êtes collègue de classe, on va en dire comme ça, fraîchement diplômé. Donc voilà, félicitations.
4: Merci beaucoup.
0: Et puis on en profite aussi peut-être pour faire un petit clin d'œil à toutes celles et tous ceux qui ont passé des diplômes cette année. On sait que c'est un peu la saison. Et là, maintenant, on va enfin profiter des vacances, on va pouvoir se détendre. Et on va le faire aussi dans cette émission. Et franchement, quoi de mieux que Frank Sinatra pour se détendre, pour se laisser vraiment aller, porté par la matinée et la musique. Let's fall in love.

0: Frank Sinatra, Let's Fall in Love, dans Côté Jardin, à 6h17 précisément. On passe aux questions de nos auditeurs, questions de nos auditrices. Ce matin, on en a reçu pas mal, franchement beaucoup, par email à l'adresse cotejardin@rts.ch. Et on commence avec vous, Delphine, et une question Hortensia, si je ne m'abuse.
1: Oui, c'est Hubert. Alors, il a posé plusieurs questions. C'est un mail très court avec plein de petits mots-clés. Moi, j'aime bien. Il faut décrypter. Mais il nous marque « L'hortensia blanc devient vert ». Trois petits points. Donc, je vous ai dit qu'il voudrait comprendre ce qui se passe.
0: Et c'est peut-être pas volontaire, enfin voilà, effectivement.
1: Non, mais c'est tout à fait normal. Les hortensias blancs, ils virent souvent au vert à la fin de la saison ou de la floraison. C'est un processus naturel de vieillissement. Les fleurs, elles perdent leurs pigments et puis elles produisent de la chlorophylle et puis elles deviennent vertes. Donc, il n'y a pas besoin de s'inquiéter. C'est même assez joli quand ça...
0: C'est joli, c'est un hortensia en pot avec de jolies fleurs, bien panachées, bah, effectivement vertes. Bah, voilà, c'est comme ça, c'est pas grave. Par contre, à côté de ça, il y a une autre photo. Mm-hmm. Parce qu'effectivement, comme vous le disiez, Hubert, il vous a écrit « L'hortensia devient blanc, devient vert, trois petits points. Le persil était beau !» Point d'exclamation. Eh bah, oui, sur la photo, il est plus beau du tout, hein, son persil. Mm-hmm. Il est jaune, sec, catastrophique. Qu'est-ce qui se passe?
1: Ben, les persils, ils supportent pas vraiment les températures qui dépassent les 28 degrés. Donc là, autant vous dire que ces dernières semaines, ils n'appréciaient pas trop. L'idéal pour cultiver du persil, c'est 15-22. Hein, c'est les températures qu'on essaye de garder. Surtout le persil frisé, qui est beaucoup moins résilient que le persil plat. Donc en fait, là, il a vraiment eu trop chaud. Et puis sur la photo, on voit qu'il a l'air d'être dans un bac avec du plastique autour. Il est extrêmement serré. Donc moi, je conseillerais à Hubert de le placer déjà à l'ombre, s'il peut le déplacer. Et puis de distancer ces petits persils qui sont tous les uns sur les autres. Donc voilà, le persil, dès qu'il a trop chaud, même si on lui donne de l'eau, il va faire des feuilles jaunes et puis être moche comme la photo qu'il nous a envoyée.
0: Et c'est un persil frisé. Si on prend du persil plat, ça tient un peu plus?
1: Oui, moi je le trouve beaucoup plus résilient, le persil plat. Alors il faut à l'ombre plutôt.
0: Toujours à l'ombre.
1: Ouais, on le mettrait plutôt à l'ombre.
0: Alors, et ensuite, dernière question de Hubert. Et je ne connais pas le nom de cette plante qui dépérit, trois petits points. Alors, il ne veut pas juste, évidemment, savoir le nom. Il voudrait aussi savoir quoi faire, oui, peut-être pour la sauver. Qu'est-ce que c'est, cette plante en pot d'intérieur?
1: Alors, c'est un philodendron domesticum. Vous savez ce que ça veut dire, philodendron, Pauline?
0: Qui aime les dendrons.
1: Ouais, vous êtes déjà marre, les philos qui aiment et dendrons les arbres.
0: Les arbres, d'accord.
1: Donc les philodendrons, c'est ces plantes qui s'agrippent sur les arbres.
0: Ah oui, dendrologue ou dendron. Voilà, oui, d'accord, ok.
1: Voilà, et puis c'est comme rhododendron, l'arbre rose. Comme ça, on comprend un petit peu.
0: Le rhodo.
1: Rhododendron. Ok. Voilà. Alors, ce philodendron, ben, il manque cruellement de lumière. C'est pour ça qu'il a tendance à s'étioler. Il penche d'un côté. Il n'a aucune tenue, malheureusement. Alors, je conseillerais à Hubert de le tuteurer, de le déplacer à un endroit vraiment dans une pièce qui est beaucoup plus lumineuse. Et puis, peut-être que comme il ne se porte pas très bien, c'est que le substrat dans lequel il se trouve est devenu pauvre et compact. Donc ça, il peut tout à fait le rempoter. On peut le faire maintenant, hein, quand les plantes d'intérieur, il n'y a pas de souci de le faire maintenant, si on suit bien avec l'arrosage. Et puis toujours, les plantes d'intérieur, encore plus maintenant, on peut vaporiser le feuillage, puisque c'est des plantes, en tout cas le philodendron domesticum, c'est une plante de milieu tropical, donc amener de l'humidité de l'air, ça va l'aider.
0: Merci beaucoup Delphine Giraud-Valoton. On passe à une question pour vous, Nicolas Guadagnini. C'est Jean-Paul qui nous écrit « Notre petite fille nous a demandé de prendre soin de son sapin durant ses vacances. Il semble que le pot est trop petit. Faudrait-il le mettre dans un plus gros pot et avec quel engrais pour le doper ? Avec nos remerciements anticipés et nos meilleures salutations, Jean-Paul et Janine. » Qu'en dites-vous ?
2: Voilà, alors j'ai bien reçu la question. Et bon, voilà, c'est vrai que le sapin, c'est un conifère qui grandit très lentement. Hein, puis c'est du coup un sapin de nos forêts. C'est un arbre qui a besoin d'énormément de lumière et qui a besoin d'être donc à l'extérieur. Je ne sais pas si, sur les photos, on ne sait pas s'il est à l'intérieur ou à l'extérieur, mais s'il est à l'intérieur, je conseillerais vraiment de du coup sortir le pot donc sur une terrasse ou dehors dans leur jardin, s'ils ne souhaitent pas le planter à proprement dit dans la terre. Mm-hmm. Mais donc là, le pomme semble déjà assez petit par rapport à déjà l'envergure, par rapport à la taille de la partie aérienne. Donc je pense que choisir déjà un pot un poil plus grand et le rempoter, ça peut déjà lui faire du bien. Peut-être avec un nouvel apport d'un terreau, en fait, un terreau assez humide. Parce que le sapin a besoin d'un bon taux d'humidité, en fait, mm-hmm. pour sa croissance.
0: Et dans les jardineries, quand on demande un terreau typiquement, pour rempoter un petit sapin de ce type-là, il y a des terreaux spécifiques ou il faut...
2: Est-ce qu'on peut... Alors, il y a plusieurs variétés de terreaux. Il y a des terreaux qui sont vraiment directement indiqués pour conifères. Mais après, il faut surtout choisir un terreau qui est riche en humus, en fait. Mm-hmm. Ou alors, on peut le faire aussi nous-mêmes avec peut-être un apport de compost ou autre fumure. Mais ouais,
0: ok. Voilà. On a aussi parlé de la laine qu'on pouvait mettre dans le terreau pour retenir un peu l'eau, donc ça peut être aussi peut-être une idée.
2: Tout à fait, c'est un hydro-rétenteur. Mm-hmm. Donc il y a la laine, c'est vraiment un ingrédient naturel, mais c'est vrai qu'après, dans la catégorie des hydro-rétenteurs, il y a plusieurs types qu'on peut acheter même en surface. Il y a des petites billes justement qui retiennent l'eau et qui après la redirigent en fait. Ouais. Dans le temps.
0: Ok. Bon, voilà, Jean-Paul et Janine ont tout pour faire bien. Dernière question subsidiaire, Nicolas Guadagnini, ce serait plutôt maintenant, rempotage, ou on doit attendre un petit peu pour un conifère ?
2: Alors, moi, je pense que, je pense qu'il faut qu'il enlève déjà la petite plante du pot. Et si on voit vraiment qu'il y a énormément de racines mm-hmm. et que les racines commencent à s'entourer à l'intérieur du pot, c'est vraiment pas bon. Et puis, à force, en fait, avec les chaleurs qu'il fait, avec les rayonnements du soleil, ça a vraiment le risque de le mettre en péril. Donc, pour moi, c'est pas trop tard maintenant. Enfin, même avec les chaleurs, quitte à le mettre peut-être un peu au début, pas à l'ombre, mais disons le mettre dans un endroit où il ne va pas avoir trop chaud, mais directement le rempoter maintenant.
0: Ouais. Merci beaucoup.
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0: Delphine Giraud-Valoton, Marie, nous a écrit, elle habite le Jura bernois, 820 mètres d'altitude. Et comme tout le monde, je pense, mon potager souffre de ces périodes de grande sécheresse. Lui qui était si beau, pour une fois, sans des centaines de limaces quotidiennes, faiblit à vue d'œil. Surtout les pommes de terre qui deviennent jaunes avant même d'avoir eu le temps de fleurir. Pourtant, ce n'est pas faute d'arroser plusieurs fois par semaine. Je joins les photos de mes plants de patates. Qu'en pensez-vous ? Certains légumes se portent relativement bien, mais pour beaucoup, ils ont de la peine. Notamment les tomates qui ne font presque pas de fleurs. Les courgettes poussent aussi, mais en épi. Je n'avais jamais vu ça, ça n'était jamais arrivé. Encore merci pour votre émission si instructive et précieuse. Belle journée à toutes et tous et meilleures salutations, Mary.
4: Alors oui, c'est vrai, tous les potagers sont en train de souffrir, même si on arrose. Hein. Et puis, c'est vraiment ce stress hydrique que toutes les plantes, elles sont plus du tout en train de produire, elles se mettent en mode survie. Ça, il faut vraiment bien le comprendre. Pour les pommes de terre, dès que le sol y sèche très vite, les racines, elles ont vraiment du mal à compenser la perte en eau. Eh ben, qu'est-ce qui se passe ? Le feuillage jaunit, comme sur les photos de Mary. Et après, la formation, les pommes de terre, elles aiment la chaleur, mais au-delà de 30 degrés, souvent la formation des tubercules, elle ralentit. Et ça, c'est un phénomène qu'on peut pas changer, même si c'est la structure du sol qui ferait qu'on, même si on arrosait beaucoup, ça pourrait aller.
0: Donc il faudrait un sol là aussi qui retienne l'eau, peut-être mm-hmm. un peu plus, mais ça, elle peut difficilement modifier complètement la structure du sol maintenant.
4: Maintenant, elle pourra écouter ma chronique tout à l'heure, ma carte blanche, et puis mettre des choses en œuvre pour le potager de l'année prochaine. Mais peut-être que l'année prochaine, on a une année pluvieuse avec de nouveau plein de limaces et d'autres problèmes.
0: Et juste une question, elle dit qu'elles jaunissent avant même d'avoir eu le temps de fleurir. Je suis vraiment inquiète. culte, mais on a vraiment besoin que les pommes de terre fleurissent pour qu'elles fassent de jolis tubercules.
4: Ça dépend les variétés. Maintenant, il y a beaucoup de variétés. Il y en a certaines, il faut vraiment qu'elles aient fleuri avant la récolte. Et puis d'autres variétés, c'est tout à fait possible de les prendre un petit peu plus jeunes. Et puis, il y a aucun souci par rapport à ça. Ça dépend de la variété. Là, si elles sont dans un mauvais état et qu'elles les voient dépérir de jour en jour, elle peut tout à fait les récolter maintenant et puis regarder ce qu'il y a.
0: Ça ressemble.
4: Exactement.
0: Parce qu'on dit qu'en fait, les pommes de terre sont bonnes à récolter au moment où elles sont jaunes et sèches, c'est ça, non ?
4: Oui, alors ça...
0: Mais normalement, c'est pas maintenant.
4: Oui, c'est voilà. Ça change. Ah, on peut aller en sortir une ou deux et puis regarder dans quel état elles sont. Après, elle nous parle des tomates. C'est vrai que les tomates au-delà de 28-30, elles souffrent énormément aussi. C'est vraiment très difficile pour elles. Et puis, ça influe sur la fleur. Ça demande beaucoup d'énergie aux plantes de produire des fleurs et des fruits. Et c'est sur ça qu'elles vont arrêter. Elles vont dire, OK, j'arrête de faire des fleurs parce que là, je souffre trop. Et puis, comme elle le dit, c'est vrai que les courgettes, elles sont un petit peu plus résilientes. Hein. Elles supportent des grosses chaleurs. Par contre, formation de fruits, quand il fait chaud comme ça, elles ont aussi plus de peine.
0: Et elle disait, ça pousse en épi, donc toutes les courgettes poussent à la base de la plante, vraiment comme un épi, on dirait presque un bananier. Non mais, je plaisante évidemment, mais est-ce qu'il y a quelque chose à faire ? Est-ce qu'il faudrait sélectionner les fruits, ne garder que les plus beaux, et puis enlever déjà les plus petits ? Non, on garde tout ?
4: Non. Alors ça, on peut aussi sélectionner quelques fruits, il faut en enlever quelques... Il y en a certains qui sont un peu pointus, ils ne sont pas tous du même calibre. Hein. Mm-hmm. Ils poussent, puis après, au bout, ils sont pointus. Bah, ceux-là, on pourrait les enlever, puis garder les plus jolis fruits. C'est à elle de voir. Après, il y a des variétés hein, qui ont tendance à aussi pousser un peu comme ça. C'est pas uniquement le fait de la chaleur.
0: Bon, merci beaucoup pour cette réponse. Et puis, évidemment, si elle prélève les petits fruits qui sont pas gros, elle peut évidemment les manger. Hein. On n'est pas en train de dire qu'il faut les jeter. Mais c'est bien de sélectionner pour permettre la croissance des plus belles courgettes, notamment. Super, merci infiniment Delphine Giraud-Valoton, Nicolas Guadagnini. Je vous laisse aller au standard téléphonique où on peut vous appeler en direct jusqu'à 9h au 058 134 0 134.

0: INXS. Oups, pardon. C'était donc le groupe INXS sur RTS Première. J'ai coupé la chic. J'aurais pas dû, c'est pas poli en plus. Il est 6h32. Vous écoutez Côté Jardin. On est ensemble jusqu'à 9h en direct pour toutes vos questions jardin. Alors on s'en doute, il n'y a pas forcément tout le monde qui va rester debout jusqu'à 9h puisque les gens ont peut-être, qui s'est passé la nuit, à regarder le foot. Mais j'observe le standard et je vois qu'il y a quand même Nicolas qui est au bout du fil. Il y a Delphine qui est au bout du fil. Donc quand même, ça sonne et on est heureux puisqu'on sait qu'on ne s'est pas levé ce matin pour rien. On est là pour vos questions, pour vous répondre, pour vous aider à faire fructifier vos jardins potagers et sauver vos arbres parfois aussi. Donc n'hésitez pas, 058 134 0134. On n'a pas parlé des animaux et pourtant, Côté Jardin, c'est aussi une émission qui se penche sur le bien-être et la santé des animaux de compagnie. On le fait tous les dimanches dans la question bête et puis on a également des émissions spéciaux, des émissions spéciales animaux et c'est 4 fois par année où on développe des thèmes en particulier et pour que vous le sachiez, la prochaine c'est une émission qui aura lieu le 4 octobre, notez ça dans votre agenda, le 4 octobre il y aura une émission spéciale animaux avec 2 spécialistes, 2 vétérinaires et entre temps si vous avez des questions à propos de votre animal, vous pouvez également les écrire à côtéjardin@rts.ch et nous pourrons les aborder dans le cadre justement de cette fameuse question bête. Mon vieux chat a des épis, des poils collés les uns contre les autres. Qu'est-ce que je peux faire pour éviter ça? Et puis comment brosser correctement un vieux chat sans lui faire de mal?
1: Voilà, ça c'est important. Parce que, en fait, ce que vous appelez des épis, nous appelons ça des feutres. Donc le chat, le jeune chat de 3-4 ans, il a sa langue, et sur la langue, il y a des petites pointes, comme une brosse. Et il se lèche, il se met sa fourrure en ordre tous les jours, plusieurs fois. Il passe beaucoup de temps à se toiletter. Et avec l'âge, il est soit plus paresseux, ou sa langue est plus sensible, ou les poils changent un peu de texture. Et il commence à s'enchevêtrer. Et il forme ce qu'on appelle des feutres. Puis une fois qu'il y a des feutres qui sont formés, le chat, même avec la meilleure des langues, il n'arrive plus à s'en débarrasser. Alors, que faut-il faire à ce moment-là? Il faut enlever les feutres. Soit on arrive avec des ciseaux à couper à la base du feutre, il y a les petits poils qui sont juste entre la peau et les feutres, et puis le dégager, ou on prend une tondeuse, c'est beaucoup moins traumatisant parce qu'on ne risque pas de blesser le chat. Avec des ciseaux, on risque souvent de les blesser. Et puis une fois que c'est fait, une fois que le chat est débarrassé de ses nœuds, après, chaque semaine, une fois par semaine, on prend un peigne solide et on peigne tout le chat pour enlever le poil mort. Et comme ça, le chat aura une fourrure agréable, il pourra se mouvoir de manière agréable, alors qu'avec les feutres, c'est comme un corset qui le fige dans une position. Et le chat, c'est un animal de souplesse, il faut qu'il puisse se mouvoir dans tous les sens.
0: Vous avez précisé qu'il faut un peigne solide. Ouais. Ça veut dire qu'on ne cherche pas à brosser, ce n'est pas à lustrer, c'est vraiment tirer.
1: On va chercher les poils jusqu'à la peau. Naturellement, il ne faut pas arracher la peau. On retient la peau avec une main et on peigne avec l'autre sans décoller la peau du chat. Je ne sais pas si j'explique bien.
0: On a les images en tête. Et est-ce qu'il a besoin d'autres gestes pour son hygiène? Je pensais notamment à un petit coup de lavette avec une lavette un peu tiède, là, un peu en mode spa, ou
1: si
0: ça, ce n'est pas nécessaire?
1: Si moi, je pense que chez les chats âgés, il y a 3 choses à contrôler. C'est la fourrure, les griffes et puis les dents aussi. Souvent, il y a des dents qui sont malades. Et puis, en levant les babines, on sent aussi les odeurs. Une dent qui est malade, souvent, elle sent mauvais. Et puis là, il faut intervenir chez un vétérinaire quand il y a les dents malades, bien sûr.

0: Notre chanson, l'artiste fribourgeois, si je ne m'abuse, Bastoun, sur les ondes d'RTS Première à 6h39.
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0: Eliane Nicolas Guadagnini et Delphine Giraud-Valoton au standard. Et en studio, nous avons Cyril Allenbach et Sébastien Peña pour répondre à vos questions arrivées par email. Et nous avons reçu une question chauve-souris, Cyril, pour vous.
2: Oui, et j'en suis très content parce que c'est des petites bêtes volantes que j'aime beaucoup. Donc j'ai eu plaisir à répondre à Dominique. Et du coup, en fait, c'est Dominique qui nous écrit. Elle a des chauves-souris qui ont fait un nid dans son chalet. Et puis, ben, elle s'inquiète de savoir si l'urine pourrait créer des désagréments, notamment des mauvaises odeurs, dans le dortoir qui se situe juste dessous. Et puis, ben, pour commencer, j'aimerais dire que c'est certainement des femelles qui se sont installées dans le chalet de Dominique. En été, elles forment des colonies de mises-bas. Et puis, ben, elles s'y rassemblent pour mettre au monde leurs petits et puis les allaiter jusqu'à qu'ils soient autonomes. Donc, c'est des véritables maternités et ça, c'est très,
0: très chou.
2: Et puis, ben, la bonne nouvelle, c'est que contrairement aux souris, une chauve-souris, elle donne naissance qu'à un seul petit, parfois deux, en une année. Donc, il n'y a aucun risque de voir une invasion. Donc, ça peut peut-être rassurer Dominique aussi. Et puis, ben, il faut savoir que toutes les espèces de chauves-souris sont protégées en Suisse, y compris leur site. Donc, il ne faut pas détruire ou perturber leur habitat. Donc, le mieux à faire, c'est de signaler cette présence au centre de coordination du canton où Dominique habite. Et puis, ben, il y a des spécialistes qui vont pouvoir la conseiller sur des mesures à prendre pour que la cohabitation se passe bien. Et puis, notamment, la pose d'un géotextile peut permettre d'éviter... les désagréments liés aux odeurs. Et puis enfin, j'aimerais rajouter que ces chauves-souris, elles sont des alliées précieuses pour le jardin. Elles sont actives la nuit, donc on s'en rend pas forcément compte, mais elles font un travail incroyable. Elles mangent beaucoup d'insectes, notamment des moustiques, des mites, des ravageurs des vergers comme les carpocaps, des pommes et des prunes. Elles peuvent en manger jusqu'à 3000 par nuit. Donc il faut vraiment prendre soin de ces petites bêtes, c'est des précieuses alliées pour nous les jardiniers.
0: Donc en résumé, elles sont formidables, elles sont trop choues. En plus, elles sont protégées. Et elles vont certainement pas faire tellement de désagréments parce que c'est quand même aussi des petits animaux. Faut pas avoir peur. Elles sont pas en plus tout proche de l'alimentation, donc tranquille. Et puis on appelle le centre de coordination du canton. Centre de coordination.
2: Oui, alors en fait, j'ai mis un lien et puis en fait, c'est Infobat maintenant. Et dans chaque canton, il y a des personnes qui s'occupent de cette problématique avec des bénévoles qui viennent conseiller les collectivités ou les privés. Voilà. Donc, il faut sans autre
0: les appeler si on a des craintes.
2: C'est
0: Donc, c'est le centre de coordination pour l'étude et la protection des chauves-souris. Il y a dans chaque canton un centre. Là, en l'occurrence, c'était pour le Valais. Donc, c'est le réseau Chauve-Souris Valais avec toutes les coordonnées. Et le site internet, c'est chauve-souris-valais.ch et pour chaque canton. Alors voilà, si d'autres personnes sont friandes de conseils et ont des problèmes liés aux chauves-souris, enfin des problèmes façon de parler, mais en tout cas des questions, vous pouvez toujours nous écrire et puis on vous transférera le lien que nous a gentiment adressé Cyril pour répondre à notre auditrice. Merci beaucoup. On passe maintenant à une question pour vous, Sébastien. C'est une question de Monique qui n'a malheureusement pas pu capter l'image de l'araignée responsable de ce désastre. Et quand elle parle de désastre, donc on voit une plante emballée par une toile. Alors, est-ce une araignée déjà ? Grande question que je vous pose, Sébastien.
3: Oui, exactement. Alors, la photo, pour moi, c'est pas une araignée. Parce qu'on voit sur la photo une sorte presque de cocon, beaucoup de filaments tout autour de la plante.
0: C'est un tuyat ou bien
3: c'est un tuyat, ouais. Exactement. Et je partirais plutôt sur une chenille tisseuse. Mm-hmm. Si elle voit, je pense actuellement, elle n'a pas vu de chenille, parce qu'elles sont déjà sorties complètement. Et c'est les restes du filament, enfin de la toile.
0: Du nid.
3: Et ce qu'il faut faire, en fait, c'est... Moi, ce que je préconise toujours, c'est d'abord une lutte mécanique. Ça veut dire juste avec un balai japonais, gratter les filaments, tout enlever, même quand il y a les chenilles, ne pas hésiter. Et après, si c'est vraiment une trop forte attaque, il y a des produits biologiques comme le basilium qu'on peut appliquer dessus. Et aussi, une chose qui est aussi importante dans les jardins, c'est toujours d'essayer de recréer aussi un écosystème. Du coup, comme les chauves-souris ont une utilité, il y a aussi, par exemple, les nids pour les oiseaux, les mésanges, une mésange charbonnière qui peut manger 2 kilos par jour, un couple peut manger 2 kilos par jour. Et du coup, il faut vraiment essayer de recréer ça, de recréer un écosystème, de favoriser l'écosystème dans le jardin.
0: C'est vraiment, ça pénalise vraiment la plante, là par exemple sur un thuya, d'avoir ce genre de grand nid, parce qu'on en voit en ce moment, c'est vrai, un peu partout, ces toiles de chenilles. Est-ce que c'est vraiment en danger ou est-ce qu'on peut vivre avec?
3: Alors pour moi, on pourrait vivre avec sans problème, ça partira avec le temps, en plus avec la taille, j'imagine que c'est sur une haie qu'on va tailler, donc le tissu filamenteux va partir de lui-même. Après, si c'est vraiment une grosse attaque, par exemple sur des buis, là, il faut traiter.
0: C'est vrai qu'on parlait il y a quelques semaines avec François Turion de cette nécessité de trouver des aliments pour les oiseaux. On a quand même une chute des espèces d'insectes. Alors voilà, peut-être peut-on vivre avec et ne pas forcément agir et enlever et détruire un nid d'insectes à voir. Ça, c'est chacun qui va faire son choix en fonction effectivement de l'état de ses plantes. Passons maintenant à une question pour vous, Cyril Lallenbart de Sylviane, qui nous dit qu'elle a deux questions. Alors la première concerne un platane d'environ 3 ans qui perd de grands morceaux de son écorce. Est-ce à cause de la chaleur ou parce que j'ai trop arrosé? En moyenne, j'arrose tous les 2 jours pendant la canicule au jet sur la terre, autour, j'imagine, du platane. Alors, qu'en dites-vous? C'est un tout petit platane, c'est pour un bébé platane.
2: On voit qu'il vient d'être planté, mais il est en bonne forme, il a le feuillage bien vert, donc ça c'est plutôt positif. Quand on voit l'état du gazon qui est bien brûlé, au moins là on voit que le platane résiste. C'est d'ailleurs une essence qui résiste plutôt bien au chaud. Donc voilà, il se porte bien. Et puis Sylviane peut être rassurée, c'est tout à fait normal. C'est un phénomène naturel. Il y a certains arbres qui vont avoir l'écorce qui s'élargit et qui se fendillent quand ils grandissent. Et puis le platane, lui, il va se débarrasser de ses anciennes couches d'écorce qui forment des grandes plaques brunes. Et puis, on va pouvoir voir une nouvelle écorce apparaître. Elle est plus lisse, elle est de couleur vert, jaunâtre. Et puis, c'est ce qui lui confère cette écorce si caractéristique, on dirait un peu du camouflage. Donc, c'est tout à fait normal. Et puis, ça permet à l'arbre de s'adapter à sa croissance. Et puis, c'est vrai que les fortes chaleurs, elles peuvent accélérer un petit peu ce processus. C'est que s'il fait moins chaud, c'est un processus qui peut être long sur plusieurs mois. Puis quand il fait un peu plus chaud, ça va plus vite. Après, elle nous parle aussi d'arrosage. J'ai l'impression qu'elle arrose souvent. Moi, j'aimerais plutôt lui conseiller d'arroser moins souvent, mais abondamment, pour que vraiment cet arbre il puisse développer son système racinaire et puis il va être plus résistant pour le futur. Donc voilà, chaque arbre, il a des besoins en eau différents, mais il y a quand même des prescriptions générales qu'on peut appliquer. Et puis en général, quand un arbre il est en troisième année de plantation, on va plus ou moins lui donner 300 litres d'eau par mois entre avril et octobre. Et puis elle pourrait utiliser un sac d'arrosage, ça va faciliter l'infiltration de l'eau dans le sol.
0: Oui, c'est drôle parce que vous dites, elle arrose souvent, puis on se dit, mais en fait, avec le goutte à goutte, c'est arroser tout le temps, en fait. On donne tout le temps une goutte d'eau, une goutte d'eau, une goutte d'eau. Mais disons que la physique des sols fait que quand on fait au goutte à goutte ou avec un sac d'arrosage, on a vraiment une dispersion beaucoup plus large.
2: Et plus lente, oui.
0: Et plus lente de l'eau. Exact. Et c'est vraiment positif. Donc quand on fait une plantation, on devrait avoir ce réflexe d'installer un goutte à goutte ou alors justement un sac qui disperse l'eau, ce serait bien.
2: Je pense que c'est une bonne solution, oui.
0: Ok, bon, super, c'est vraiment intéressant. Et puis elle nous disait qu'elle avait une deuxième question, donc je me permets de vous la poser dans la foulée. Là, il s'agit d'un autre type d'arbre, c'est pas un jeune platane, là on est sur un vieux pin. Et ce vieux pin est envahi, puis elle nous met entre parenthèses le mot est un peu fort, par de la vigne vierge et par l'if de mon voisin, lui aussi recouvert de vigne vierge. Est-ce mauvais pour mon pain? Faut-il enlever la vigne, tailler l'if, etc., etc. Et elle nous envoie des photos. Alors, pour moi, novice, c'est difficile de les lire, ces photos, parce qu'on voit beaucoup de... Voilà, des grands arbres les uns dans les autres. Mais vous avez l'œil.
2: Mais oui, bien sûr. Donc le pain est magnifique aussi, ça m'a l'air d'être un pain noir qui se porte plutôt bien. C'est vrai qu'à son pied, on voit un if et puis cette plante grimpante qui a de la vigne vierge à 5 folioles, Parthenocissus quinquefolia. Et puis, ben, c'est une plante grimpante qui est originaire du nord de l'Amérique. Et puis, ben, chez nous, elle est considérée comme une exotique envahissante. Elle s'est naturalisée. Donc, c'est vrai qu'elle a tendance à pousser
0: spontanément.
2: Et puis, elle peut faire de l'ombre sur les plantes où elle s'installe. Et puis, ça pourrait étouffer la végétation en dessous. Pour le pain, ça m'a pas l'air si catastrophique. Donc, il faudrait peut-être juste qu'elle gère cette plante pour éviter qu'elle prenne toute la lumière de l'arbre. Et puis, l'if, il est un petit peu plus envahi. Ça pourrait l'étouffer. Donc, là, je lui propose d'arracher la plante, en fait.
0: D'arracher la vigne vierge.
2: Voilà, exact.
0: C'est facile. Ça nécessite pas de grosses machines, disons.
2: Non, je pense qu'on peut, avec une pioche, s'en sortir tôt le matin quand il fait pas trop chaud. Et puis, de l'huile de coude, et ça devrait bien se passer. Ça n'a pas l'air d'être catastrophique, là. Je pense que c'est encore assez jeune. Donc, c'est faisable, oui.
0: Mais c'est quand même un conseil à donner de manière générale. Si vous voyez de la vigne vierge apparaître spontanément dans votre jardin, il serait bon de l'enlever, sachant que, ben voilà, elle est considérée comme une envahissante. Bon, après...
2: Ça reste un débat.
0: C'est un débat.
2: Mais effectivement, je pense que le plus gros problème, c'est que pour moi, c'est sur l'if, ça pourrait l'étouffer. Puis si elle veut le garder, il a l'air bien sain, beau vert. Donc si elle veut le garder en bonne forme, ça serait bien au moins de gérer, éviter que ça envahisse trop.
0: Ouais. Merci beaucoup, Cyril Allenbach. Allez, une dernière question pour vous, Sébastien. Sébastien Peña, c'est une question arrivée par mail à l'adresse côtéjardin@rts.ch et ça parle d'un rhododendron. C'est un auditeur assez régulier de notre émission qui nous écrit et il nous dit que dans cette émission, il trouve toujours des trucs et astuces dont je profite pour mon jardin. Je vous adresse des photos de mon rhodo placé dans un endroit qui me paraît ne pas lui convenir. Récemment, une haie de tuya qui le protégeait un peu du soleil a été enlevée et il se trouve plus exposé, orientation nord-est, mais à distance de la maison. Deux questions se posent. Les feuilles révèlent quelle souffrance? Peut-on le déplacer malgré sa taille? Il a été planté à cet endroit. En vous remerciant de votre réponse, avec toutes mes salutations, Nicolas de Tonnet.
3: Alors, c'est une très belle question. Alors, quand je regarde les photos, on voit deux photos et avec une plante, en fait, avec un focus sur le feuillage. Et on voit que le feuillage est recroquevillé, un petit peu brûlé, et dans le jargon du jardinier, on va appeler ça un coup de soleil en fait. Mm-hmm. Le fait qu'on ait enlevé la haie qui protégeait du soleil, bah ça c'est vraiment l'impact direct que le rhododendron a eu, quoi. Et après, pour trouver une solution actuellement, en plus avec les fortes chaleurs qu'il y a, avec le soleil très intense, très fort, on pourrait éventuellement installer un voile d'ombrage. Si on arrive, mais ça, c'est un peu plus difficile. Sinon, il faudrait arroser, faire un paillage au niveau du sol pour garder un peu plus l'humidité. Et à l'automne, je vous conseillerais de le déplacer. Oui, on peut le déplacer. Et il faudrait trouver un emplacement plutôt au nord de la maison, surtout l'après-midi avec de l'ombre dessus, quoi. Et après, l'année prochaine, il devrait repartir tout simplement, en fait, quoi.
0: Est-ce que c'est possible d'envisager, parce qu'on va entendre la chronique de Delphine tout à l'heure, on va parler certainement des questions d'ombrage, de différents niveaux de strates arbustifs, devant un rhodo de ce type-là, est-ce que faire pousser quelque chose, c'est possible? À quelle distance il faudrait, si on veut par exemple faire pousser un autre arbre qui préfère le plein soleil, est-ce que ce serait envisageable?
3: Alors oui, ça serait envisageable.
0: Surtout.
3: Ça serait envisageable, il faudrait trouver la bonne espèce, le bon arbre. Avec l'objectif de faire de l'ombre au rhododendron, mais ça va être difficile parce que On plante un arbre, il n'aura pas énormément, enfin en tout cas les premières années, il n'aura pas énormément de feuilles, de canopées. Du coup, presque pour moi le plus simple, ça serait de déplacer le rhododendron à l'heure actuelle. Quoi.
0: D'accord. Bon, on peut mettre, un parasol.
3: Non, mais mettre une voile, après c'est compliqué, il faudrait l'installer, voir comment on peut l'installer, mais mettre un petit voile d'ombrage, ça peut être une solution. Quoi.
0: Ouais, je veux pas vous contrarier, hein, Sébastien, je sais que vous aimez les grands travaux, vous êtes courageux, mais là, par la chaleur, je me dis, mon Dieu, mais déplacer une plante, ça, voilà, donc évidemment, on va pas le faire maintenant, on va attendre qu'il fasse plus frais, mais quand même, c'est beaucoup de boulot.
3: C'est beaucoup de travail, mais le déplacement de la plante, il faudrait plutôt le faire à l'automne, pas maintenant. Et à l'heure actuelle, c'est soit recréer un ombrage, ce qui me paraît difficile aussi, à moins d'investir un petit peu d'énergie, un peu d'huile de coude. Sinon, c'est l'arrosage, un paillage au niveau du sol pour garder l'humidité. Quoi.
0: Bon, merci beaucoup à tous les deux, Sébastien Peña et Cyril Allenbach, nos deux jardiniers du jour. Je vous laisse retourner au standard, où je crois que c'est assez calme. Donc n'hésitez pas à nous appeler si vous avez des questions pour votre jardin, pour vos plantes, vos arbres. 058 134 0 134, côté jardin, sur RTS Première. C'est jusqu'à 9h.

0: Patti LaBelle, version originale de ce titre Lady Marmalade, un choix de notre programmateur sur cette émission, notre programmatrice même, puisque c'est Stéphanie Jovanovic qui a choisi les titres ce matin. Merci à elle.
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0: Sur la 13, Coire en direction de Sargans, entre Mayenfeld et Bad Ragaz. Attention, il y a des objets sur la chaussée. Eh bien, un petit voyage au Grison pendant les vacances, pourquoi pas? Ça, c'est une belle destination, effectivement. Vous écoutez Côté Jardin, nous sommes ensemble jusqu'à 9h pour toutes vos questions jardinage. On se réjouit de vous avoir au bout du fil au 058 134 0 134. Mais pour l'heure, voici l'actualité, il est 7h. Adrien Krause.
2: La Suisse y a cru jusqu'au bout, mais le rêve a été brisé en prolongation face à l'Argentine. Défaite 3-1 au bout de la nuit, ici et au bout du suspense. Réduit à 10 après l'expulsion de Brelembolo, elle a tout tenté, mais le magnifique parcours de la Nati à la Coupe du Monde s'arrête donc en quart de finale. Joël Robert, vous étiez au stade à Kansas City. La Suisse est éliminée, mais elle sort par la grande porte, Joël.
3: L'équipe de Suisse, en effet, quitte la Coupe du Monde après avoir été battue par l'Argentine au bout des prolongations dans ce quart de finale à Kansas City. Les Argentins ont ouvert le score par McAllister à la 10e minute. Ils menaient 1-0 à la mi-temps. Une équipe de Suisse qui n'a pas pu ou qui n'a pas voulu en première mi-temps aller chercher haut les Argentins. C'est ce qu'ils ont fait, les Suisses, en deuxième mi-temps. Ils ont bien fait parce que l'équipe d'Argentine était prenable. Elle a montré certains signes de fébrilité et logiquement Endoy a pu égaliser à la 67e minute. On était à 1-1 et les Suisses, franchement, à ce moment-là étaient meilleurs que les Argentins. Mais la 70e minute marque le tournant du match. Brelembolo est expulsé pour 2 cartons jaunes. La Suisse joue donc à 10 toute la fin du match, plus les prolongations. À ce moment-là, évidemment, les Argentins prennent le dessus, dominent, se créent des occasions, mais la Suisse résiste, la Suisse tient. Le gardien Kobel est héroïque, mais à la 112e minute, Julian Alvarez, un magnifique but en pleine lucarne, sonnait la fin des espoirs de l'équipe de Suisse, 2-1. Et puis, dans les toutes dernières seconde de ces prolongations, Lautaro Martinez a marqué le 3-1. L'Argentine continue donc son périple. La Suisse est éliminée, mais elle sort la tête haute. Mais il doit y avoir quand même un peu de regret parce qu'aujourd'hui, contre cette Argentine-là, le coup était jouable pour aller en demi-finale. Ça ne sera pas le cas. L'Argentine se qualifie en battant la Suisse 3-1.
2: Joël Robert à Kansas City et l'Argentine défiera donc l'Angleterre en demi-finale. L'Angleterre victorieuse hier de la Norvège 2-1. Dans le reste de l'actualité, de nouvelles frappes américaines cette nuit sur l'Iran. 140 cibles ont été visées selon Washington. Une réponse à l'attaque d'un navire américain et à la fermeture du détroit d'Ormuz annoncée par Téhéran un peu plus tôt dans la soirée. L'Iran qui a par ailleurs lancé des missiles sur les Émirats Arabes Unis notamment. Des missiles russes lancés également sur l'Ukraine hier, ainsi que des drones et des bombes. Bilan, 8 morts dans le pays et 12 blessés à Kiev, alors que Volodymyr Zelensky

0: qui a une nouvelle fois exhorté les Occidentaux à livrer rapidement des moyens de défense contre ces frappes meurtrières. Et puis la grande finale masculine de Wimbledon, c'est aujourd'hui, c'est du tennis, bien sûr, le numéro 1 mondial Yannick Sinner affrontera Alexander Zverev, c'est à suivre dès 17h, alors que du côté féminin, c'est la Tchèque Linda Noskova qui a remporté le tournoi hier, le premier grand chelem de sa carrière. Et puis la météo de ce dimanche, du soleil, encore et toujours, malgré un ciel finement voilé, quelques cumulus attendus en montagne cet après-midi, et il fera encore chaud, maximum 34 degrés au mercure.
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1: Avec John Hasselbacher en régie, ce matin, ce drôle de matin du dimanche 12 juillet 2026. Cette semaine, on va parler de l'horizon, on va essayer de se projeter avec nos deux cuisinières, Sylvie Ramel, Sylvie qui raconte la cueillette de plantes sauvages ici, dans les Alpes, à son amie Tiphaine, qui est au bord de la mer. Tiphaine Perron, qui est bretonne, spécialisée dans la cueillette d'algues sauvages. Et ensemble, elles vont partager leurs impressions sur les différents points de vue de leur territoire de jeu, parfois des points communs et puis parfois des différences, des divergences. Elles vont parler aussi des sentiments qui les traversent à la découverte de la nature, de la mer, de la montagne, des plantes, du paysage qui nous ébranle, que cela soit dans la magnificence des montagnes ou celle de l'océan. Et aujourd'hui, donc, on va parler de l'horizon. Est-ce qu'il faut regarder loin, ou est-ce qu'il faut aussi avoir un regard très proche sur le bout de nos pieds, là où on a nos pieds qui sont posés, bien ancrés? Ce sera un petit peu la question que nous développerons dans cette séquence qui mêle, philosophie et cuisine, puisqu'à la fin, on confectionne une recette. Ce sera donc des glaciers à l'océan, la séquence cuisine aux alentours de 7h20. Et puis dans cette émission, nous aurons aussi, dans l'heure qui vient, l'agenda, avec différentes manifestations qui se déroulent en Suisse romande autour de la nature et du jardin. Et cette semaine, on va parler notamment d'une expo photo qui présente des images, des clichés, des animaux visibles dans les parcs naturels du Jura. Et puis on parlera également d'une semaine spéciale au village lacustre de Glétrance, une semaine autour du fil, le fil sans dessus dessous. On parlera notamment de tissage d'ortie, ça ce sera donc dans l'agenda en fin d'heure aux alentours de 7h40. Et pour l'heure, voici un peu de musique, Pleurer en dansant, c'est un titre de Oshii.

0: pleurer en dansant Oshi. C'était un titre, voilà, une toute nouvelle chanson de l'artiste Oshi sur RTS Première, d'un côté jardin. Delphine Giraud-Valoton, parlons citron avec vous. Mm-hmm. C'est parfait pour le matin, ça nous réveille un petit peu. Hein, ça fait la chair de poule. Pouvez-vous me dire ce qui arrive à notre citronnier et s'il y a des moyens de l'aider? C'est la question voilà, que nous avait posée par Dominique, qui habite Morges. Et il nous précise que ce citronnier, ils l'ont acheté il y a 3 ans. Il nous a donné des citrons 2 ans de suite. L'année passée, je pense qu'on les a accueillis trop vite. Ils avaient peu de jus. Cette année, il ne va pas bien. Il a perdu beaucoup de feuilles. Il a commencé à fleurir au printemps et tout à coup, les fleurs séchaient et tombent. Voilà, il était envahi de fourmis. Bref, il lui arrivait beaucoup de choses. Mais est-ce qu'on peut le sauver ?
1: Mm-hmm. Ah oui, pour moi, il faut toujours sauver les citronniers. Il n'y a pas de souci. Déjà, la première chose, bon, il nous dit qu'il est envahi de fourmis, qu'après, ils ont mis un de ces... une protection contre le tronc, hein, anti-fourmis, mais qu'il y en a dans la soucoupe. Je ne pense pas que les fourmis soient le problème. Hein. Les fourmis, si elles sont là en grand nombre, c'est souvent peut-être qu'il y a des pucerons ou parfois aussi même des cochenilles. Donc, il faudrait d'abord observer ça. Si les feuilles, elles sèchent et qu'elles tombent, ça peut être évidemment dû à la chaleur et peut-être au manque d'arrosage, difficile à dire. Mais s'il y a des fourmis, c'est peut-être qu'il y a autre chose. Et puis, voilà, si on bien observe le feuillage, s'il y a des pucerons ou d'autres insectes, on peut faire un traitement au savon noir. Et puis, la même chose, toutes ces plantes qui souffrent beaucoup de la chaleur, ben, pendant les grands moments de la journée très chauds, on les met plutôt à l'ombre. On essaye surtout les plantes en pot, on essaye de les déplacer. Et puis... je répète toujours, les agrumes sont gourmands en eau et en nutriments. Et là, je dis attention, quand il fait chaud comme ça, on arrête les apports d'engrais. Vraiment, c'est trop pour eux.
0: Bon, donc, est-ce qu'on peut rebobiner la journée? Parce que hier, j'ai fait un petit apport d'engrais sur mon bébé citron.
1: Alors voilà, c'est de nouveau toujours un juste équilibre à avoir. Mais moi, je préfère conseiller que quand il fait chaud comme ça, c'est uniquement de l'eau. On stoppe les engrais et puis on reprend quand les températures sont plus fraîches.
0: En fait, il n'y a rien qui doit être automatique dans le soin de nos plantes, quoi. On doit toujours vraiment se mettre à leur place. Est-ce que quand je souffre à ce point-là, j'ai envie de manger beaucoup, surcharger mon système digestif? Eh ben non.
1: Exactement.
0: Eh ben non, on se met en repos. Si les fourmis grimpent, ça pourrait être aussi des acariens ou les fourmis ne sont pas du tout intéressées par les acariens?
1: Pas forcément, mais des fois, c'est possible qu'il y ait aussi des acariens et des fourmis en même temps. Elles ne vont pas forcément faire quelque chose. Peut-être qu'il y en a certaines qui ont mangé quelques-uns. C'est pas autant que les pucerons, mais oui, ça peut arriver. Donc, les acariens, il faut plutôt prendre une petite loupe hein, pour bien les voir. Mais c'est régulier que les agrumes, ils ont des attaques d'acariens, surtout avec ces fortes chaleurs. Donc, à observer.
0: Et pour Dominique, quels conseils on peut donner maintenant à part simplement le fait de ne pas forcément penser que les fourmis sont le problème? Donc on observe voir s'il y a d'autres insectes qui seraient susceptibles de venir pomper la sève de ce citronnier. Est-ce que, vu les photos, le pot, tout ça va bien? Est-ce qu'on laisse un peu vivoter comme ça?
1: Oui, okay.
0: Le moins d'intervention.
1: Ouais, c'est mieux. Nos plantes sont en mode survie maintenant. Elles sont en train de tout mettre en place pour pouvoir bien tenir en attendant qu'il fasse un petit peu moins chaud et une pluie peut-être.
0: Bon, il y avait aussi cette histoire d'arrosage. On sait que les citrons ont besoin de beaucoup d'eau, mais en même temps, on a toujours peur de faire pourrir les racines. Là, le pot est en terre cuite. Il a l'air d'être assez libre. Enfin, il n'est pas dans un cache-pot, donc on risque pas forcément de trop l'arroser, là, ou bien?
1: Non, alors là, on peut y aller. Hein. Faut donner de l'eau, il n'y a pas de souci. J'avais une petite chose à dire sur les pots, mais je répondrai à ça avec la question sur l'olivier.
0: D'accord, on parlera d'olivier tout à l'heure avec une deuxième question de notre auditeur de Morges, Dominique. Mais avant ça, eh bien, je donne la parole à Sébastien, histoire de vous laisser, Delphine, reprendre votre souffle, pour une question qui nous est arrivée de Marc. Il a un pin au fond du jardin. Le jardin se situe à Plan-les-Ouates et ce pin prend de plus en plus d'expansion. Il a 25 ans, il n'a jamais été taillé, il se porte bien. Nous aimerions le réduire afin qu'il garde une distance avec la mélanchée qui se trouve à gauche. Comment procéder? Et à quelle période surtout faut-il le tailler? Merci d'avance pour vos conseils et bon été.
2: Alors, effectivement, sur les photos, on voit un pain nain qui est proche d'une haie. Un petit pain, ouais.
0: Au lait, chocolat.
2: Il est aussi à côté d'un amélanchier. Et ce qu'il faudrait faire, ce serait plutôt de le tailler un petit peu latéralement, le laisser partir quand même un petit peu en hauteur. Mais par contre, au niveau de la taille, c'est une taille très légère. On ne peut pas trop rentrer dans le bois parce qu'il ne va pas forcément repartir. Et du coup, faut qu'on taille, ça va permettre de l'aérer un petit peu, et il faut le tailler, faire une coupe propre au sécateur, au-dessus de l'interaction, enfin au-dessus des départs de
0: branches.
2: De branches, voilà. Et comme ça va le permettre de réduire un petit peu.
0: Non, j'arrête.
2: Et après, la période idéale, ce serait plutôt octobre, je dirais, quoi. À l'heure actuelle, avec les chaleurs, il ne faut surtout pas le tailler. Ce n'est pas du tout la bonne période. Hein. Plutôt octobre, quand la sève redescend. Hein. Et on pourrait aussi en profiter aussi pour tailler légèrement un petit peu la mélanchée, pour faire un équilibre entre les deux arbustes. Et essayer de favoriser une taille dite naturelle, avec un beau, qui soit esthétique, un beau visuel.
0: Mmh. Donc, c'est faisable par quelqu'un qui aurait une grande sensibilité, quoi. Il faut quand même pouvoir connaître, comprendre un petit peu l'arbre, et puis faire des reculs, des allées-venues, ou vous conseilleriez vraiment de prendre, plutôt d'engager quelqu'un de professionnel ?
2: Là, ça va dépendre de la connaissance de la personne. Alors, si la personne a des bonnes compétences, bonnes connaissances, elle peut parfaitement y faire soi-même. Et après, si on a un doute, on n'est pas sûr, c'est peut-être mieux de passer par un professionnel.
0: Parce que c'est vrai que là, il est très beau, ce pain.
2: Voilà, et ça serait dommage de l'abîmer par une taille trop sévère, trop forte. Du coup, il faut y aller vraiment par petites touches.
0: On fait juste les pointes.
2: Juste, voilà, c'est un peu ça. C'est juste les pointes, quitte à le faire sur 2 ans... 3 ans, mais ne pas trop rentrer dedans, quoi. Sinon ça va l'abîmer, quoi.
0: Merci beaucoup. Et comme promis, Delphine, on va parler à nouveau de Dominique à Morges et de son problème de, cette fois-ci pas de citronnier, mais il a un olivier également, qui lui pose aussi des soucis. Qui lui semble avoir de la peine. Nous ne savons plus s'il manque d'eau ou s'il en reçoit trop. Je vous joins les photos. Merci d'avance pour vos réponses. Bonne salutation à toute l'équipe et mille fois merci pour votre émission et vos précieux conseils.
1: Alors, on sait tous que l'olivier, c'est quand même une plante assez résiliente. Hein. On s'imagine, avec ces grosses chaleurs, tout le monde doit se dire « Ah, ben, les oliviers vont bien », mais attention, les oliviers en pot, ils souffrent quand même. Et puis, ce n'est pas la même chose que s'ils étaient en pleine terre. Hein. Donc là, vraiment, augmenter l'arrosage. Tous les 2 à 4 jours, il faut lui donner beaucoup d'eau. Et ce que je disais tout à l'heure par rapport au pot, c'est qu'on pourrait mettre le pot, c'est un petit peu compliqué, mais mettre le pot plutôt à l'ombre, mais que la plante, elle soit quand même, elle, exposée à la lumière et au soleil plus ou moins direct. Il faudrait trouver un compromis comme ça.
0: Vous vouliez nous parler encore plus en détail du pot. Et c'est vrai que le pot qu'on voit là, c'est un pot foncé. Mm-hmm. Et avec ces fortes chaleurs, ça c'est un conseil que je tiens de Cyril d'ailleurs, qui est là ce matin, Cyril Allenbach, ce serait mieux d'avoir des pots plutôt de couleur claire.
1: Exactement. Puisque on s'imagine bien que quand le soleil direct tape sur un pot noir, ben ça chauffe, puis ça chauffe directement la motte et les racines. Puis les plantes, elles ne savent pas... normalement, elles sont en pleine terre, et puis il n'y a jamais autant de chaleur directe sur le système racinaire.
0: Donc, bien isoler les pots. Si par hasard, on a un pot de couleur foncée, on peut, comme en hiver, mettre quelque chose d'isolant autour du pot, ou ce n'est pas une si bonne idée ?
1: Non, moi, je ne ferais pas ça, mais j'essaierais plutôt de mettre un cache-pot de couleur claire, ça pourrait tout à fait marcher. Et puis voilà, déplacer les plantes en pot, on les déplace, ma foi, c'est comme ça. Il faut les mettre sur des petites plaques à roulettes. Et puis quand il fait beau, on les met au soleil. Dès que les températures sont trop chaudes, hop, on les remet un petit coup à l'ombre. Ce serait mieux de faire comme ça.
0: Ok, merci pour ce conseil, Delphine Giraud-Valoton. On déplace donc les pots pour éviter qu'elle n'ait trop chaud. Et puis on essaie justement de mettre du clair. Peut-être on peut les peindre. Petite peinture à la chaux. Non,
2: c'est, peut-être à l'époque, une solution.
0: C'est déjà à 10, on faisait comme ça. Je ne sais pas. Mais merci, et je vous laisse retourner au standard. On peut vous appeler jusqu'à 9h. Delphine Giraud-Valoton, Sébastien Peña, 058 134 0 134.

0: C'était The Rhythm of Love, Kezia Jones. C'est pas le rythme de l'amour qui nous meut durant tout l'été dans Côté Jardin, mais le rythme des marées, notamment, avec le va-et-vient de l'océan. Et puis aussi le rythme du va-et-vient entre les glaciers et l'océan. Alors là, c'est un rythme beaucoup plus lent, mais enfin, c'est quand même quelque chose que l'on ressent à travers cette séquence un peu cuisine, mais surtout très philosophique, de Sylvie Ramel et Tiphaine Perron, du glacier à l'océan. Notez également que sur la page de Côté Jardin, rts.ch, Côté Jardin, vous trouverez toutes les références pour les recettes, et puis aussi sur le livre de Tiphaine Perron, qui a écrit un très très joli livre sur la cuisine des algues aux éditions Ulmer.
1: Bonjour Tiphaine. Aujourd'hui, je t'envoie une photo complètement différente de celle de la semaine dernière. C'est une fleur d'Achille et Millefeuille, encore celle-ci. Cette fois-ci, je l'ai photographiée à la loupe botanique. Quand on la regarde en détail de tout près, c'est seulement là qu'on comprend que c'est une fleur composée. Et ça change complètement le regard que j'avais sur cette plante. Elle n'a pas seulement 1000 petites feuilles, en fait, mais aussi 1000 petites fleurs tubulées et encore 1000 petites fleurs ligulées. Tu sais, ce qu'on appelle parfois des pétales, en fait, c'est des ligules.
2: Cela permet aussi, je trouve, de poser le regard, l'attention et son rythme. C'est pareil pour les algues. Et puis en même temps, je crois que c'est important aussi de regarder plus loin, de dézoomer. Parce qu'une algue, elle ne pousse pas toute seule, elle fait partie d'un paysage. Quand je suis sur l'estran, je regarde d'abord vers la terre. Je me demande quelle est l'activité humaine autour de moi. Est-ce qu'il y a des ports, des usines, des rejets d'eau usée, de l'agriculture intensive ? Tout ça a un impact sur la qualité des eaux, et donc sur la qualité des algues. Parce que tu sais que les algues captent tout ce qu'il y a dans l'eau. Et puis je regarde ensuite vers la mer, vers l'horizon. Finalement, je trouve qu'observer les algues, ça nous apprend autant à regarder de près qu'à regarder de loin, à lire un paysage dans son ensemble, à comprendre les liens entre la terre, la mer, les activités humaines et la santé des végétaux. Et donc, finalement, la nôtre. Et j'aime bien cette idée qu'une algue raconte toujours un paysage, un territoire. Mais pour les plantes, j'imagine que c'est la même chose.
1: Mais oui, absolument, c'est exactement pareil pour les plantes. On ne peut pas juste regarder la plante. Il faut la remettre dans son contexte, évaluer de quoi est fait l'environnement qui passe par là. Y a-t-il des chiens, des renards, des activités agricoles ? Et tout ça, ça me fait penser à la recette de crackers qu'il y a dans ton livre. Cette espèce de grand rectangle qui est à la fois comme un horizon rempli d'algues ou de végétaux, de plantes, et aussi justement un herbier dans lequel plonger le regard, plante après plante, algue après algue.
2: Ah oui, j'adore cette recette. Je la trouve très chouette parce qu'elle est hyper ludique et intergénérationnelle. L'idée, c'est d'abord de partir sur l'estran pour aller cueillir quelques algues. On en sélectionne une petite poignée, celle que l'on trouve les plus jolies, celle dont le goût nous a le plus séduit. Et ensuite, on passe en cuisine. Et puis la pâte est d'une simplicité incroyable. Il suffit de mélanger tous les ingrédients, puis de laisser reposer une heure au frigo pour qu'elle s'hydrate. Après, on l'étale le plus finement possible pour former ce grand rectangle, comme une feuille de papier. Et puis on vient déposer les algues récoltées sur la pâte. Et là, place à la créativité. On peut composer un alguier ou imaginer un véritable paysage comme une œuvre. Et puis, dans un troisième temps, il ne reste plus qu'à les cuire et à les partager lors d'un apéro. J'adore ce genre de journée où chacun peut y trouver son compte. On prend l'air, on observe, on crée, on cuisine et on termine en se régalant tous ensemble.
1: C'est tellement beau d'imaginer comme une sorte de cartographie culinaire, comme ça un paysage comestible qui croustille sous la dent. Merci pour cette magnifique recette. Merci beaucoup.

0: 24 000. Bon, bref, allez, beaucoup de bisous. Hein. C'était Adriano Celentano sur RTS Première à 7h31.
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0: Allô, bonjour.
2: Oui, bonjour, ici Daniel Vevey.
0: Bonjour Daniel.
2: Merci pour vos bisous et merci pour votre excellente émission. J'ai un problème. J'ai un citronnier en pot sur mon balcon qui fait à peu près 1,20 m de hauteur. L'année passée, au mois d'octobre, j'ai récolté environ une cinquantaine de citrons. Après ça, il a perdu ses feuilles. Il était tout maigrelet. Puis il a mis quelques fleurs. Et maintenant, alors il a énormément de feuilles, il a l'air en pleine forme, mais il n'y a aucun citron. Alors, est-ce qu'il s'est épuisé, il est devenu stérile ou bien qu'est-ce qui se passe? Et d'autre part, il est bourré de fourmis.
0: Ah, eh bien dis voilà. Donc, ça ressemble étrangement à la question de notre auditeur précédent, hein, qui nous a écrit un mail, une question de Delphine. Alors, vous avez Cyril en face de vous pour vous répondre.
2: Alors, merci.
3: Déjà, merci pour votre question. Et puis, il a perdu quand ses fleurs? Est-ce que c'était après un coup de froid?
2: Voilà. Alors, oui, certainement, parce qu'après le mois d'octobre, il a fait très froid. Il y a eu un coup de froid. Et je l'ai déplacé, je l'ai mis dans un endroit un peu plus abrité. Et puis là, il a remis ses feuilles, mais plus du tout de fleurs. Et je n'ai pas de citron. Voilà.
3: Alors oui, c'est malheureusement logique. S'il a perdu ses fleurs, eh ben, il n'y a pas de citron.
0: Ses feuilles,
3: mais ses fleurs aussi, vous m'avez dit.
2: Fleurs et feuilles. Ah, ouais. Il a eu quelques fleurs et maintenant il a beaucoup de feuilles. Il a remis ses feuilles. Hein. Il a vraiment l'air en pleine forme. Quoi.
3: Donc je pense que c'est vraiment un coup de froid et puis vous en êtes bien occupé. Donc il a remis des feuilles, donc tout se passe bien. Et puis il va refaire des fleurs pour les années prochaines et ça va, si vous continuez à bien vous en occuper, ça va recommencer. Et puis vous me parliez de fourmis, donc je pense que c'est pas la cause du problème. S'il y a des fourmis, c'est qu'il y a certainement des pucerons. C'est vrai que les fourmis, elles viennent se nourrir du miel à des pucerons. Et du coup, il faudrait le traiter contre les pucerons. Enfin, déjà vérifier qu'il y ait bien des pucerons. Et puis le traiter contre les pucerons. Et puis ça va régler le problème. Après, les fourmis, elles sont pas inoffensives. Elles ont pas, il n'y a pas de problème. Pour
0: elles
3: le citronnier
0: offensif,
3: voilà. Elles sont pas offensives pour le citronnier.
2: C'est plutôt le problème du puceron, alors il faut que je regarde ça. Mais seulement, vous pensez qu'il va repartir, qu'il va refaire des fleurs, ou bien si c'est, il fera que des feuilles?
3: Non, alors là, si vous me dites qu'il est beau vert en feuilles, c'est qu'il est, il est reparti. Après son coup de froid, il est reparti. Et puis logiquement, si vous continuez à vous en occuper comme vous le faites si bien, il va refaire des fleurs et puis vous devriez avoir des citrons l'année prochaine.
2: Oui, et je continue à mettre régulièrement de l'engrais.
3: Oui, alors c'est bien parce que les citronniers, c'est des plantes qui sont quand même gourmandes en eau et en nutriments, donc ça, continuer à le faire, de l'engrais, bien arroser, bien le protéger cet hiver pour éviter de nouveau un coup de froid. Et puis normalement, vous devriez avoir des citrons l'année prochaine. Vu que vous avez eu des citrons l'année d'avant, ça devrait bien. C'est vraiment ce coup de froid, je pense, qui a posé problème.
2: Bon, d'accord.
0: Alors, juste, je me permets, puisque Delphine nous disait tout à l'heure qu'on pouvait peut-être faire une petite pause dans les nutriments et dans l'engrais quand on a des fortes chaleurs, hein, dans ces périodes très intenses, pas trop en demander non plus à cette plante. Donc, il fera des fleurs, donc normalement à la fin de l'été, début de l'automne. Donc vous aurez normalement, si tout va bien, des citrons l'année prochaine.
3: Oui.
0: Ça c'est. Mais 50 citrons, franchement, c'est impressionnant ça, Daniel.
2: Ah oui, il était magnifique, vraiment.
0: Et ça fait longtemps que vous l'avez?
2: Ça fait 4 ans, je pense.
0: Waouh. Wow.
2: Mais le problème, c'est que je l'ai déplacé. Est-ce qu'il accepte? Est-ce que c'est pas un traumatisme pour lui d'être déplacé? Non, déplacé sur le balcon, donc. Mais je l'ai mis dans un endroit vraiment beaucoup plus abrité quand il a fait froid. Est-ce que ça n'a pas d'incidence de déplacer?
3: Non, je pense que c'est plutôt bénéfique, surtout si c'est pour le protéger du froid, c'est plutôt intelligent de le déplacer.
2: Oui. D'accord. Bon, alors je passe en trait.
0: Et vous nous tiendrez beaucoup au courant s'il y a le moindre doute. Vous n'hésitez pas, vous nous appelez. Nous, on est là tous les dimanches de l'année. D'accord?
2: Oui, ça je sais.
0: Merci beaucoup.
2: Vous remercie.
0: Bonne journée. Au revoir, Daniel. Au revoir. Merci beaucoup et merci à Cyril d'avoir pris Daniel à l'antenne. C'est vrai que c'est des questions autour des citrons qu'on a souvent, donc c'est chouette d'en parler. On va écouter maintenant un peu de musique. Est-ce que vous connaissez Jeanne Chéral, Cyril Allenbach?
3: Pas du tout.
0: C'est une chanteuse absolument fabuleuse. Elle vient de sortir un album qui s'appelle Jeanne, très intime. Et dans une chanson qui est sortie l'année dernière, qui s'appelait Jean, elle déclarait sa flamme à Jean Dujardin. Voilà, elle s'est dit « je me lance, je lui dis ce que j'en pense ». Et c'était une très belle chanson d'amour, platonique évidemment, puisqu'ils ne sont pas en couple, mais simplement d'une artiste à un autre artiste. Et là, ils ont décidé de s'unir, le temps d'une chanson, ou plus peut-être, je ne sais pas ce qui se passe dans leur vie privée, mais enfin, la chanson s'appelle « Je pense à vous, je pense à vous » et c'est celle-ci qu'on écoute tout de suite sur RTS Première.

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1: Et oui, je pense à vous. C'était la nouvelle chanson de Jeanne Chéral en duo avec Jean Dujardin sur RTS Première à 7h40 à l'heure de l'agenda Nature et Jardin de Suisse romande. On commence cet agenda dans les jardins du château de Lille. Une exposition de photos rend hommage à la faune du parc naturel du parc naturel régional du Jura vaudois et ça s'appelle Éco-Sauvage. Le projet est né du travail de Guillaume Page qui est photographe animalier et dont les images sont présentées en grand format au cœur de cette exposition dans les jardins du château de Lille dans le canton de Vaud donc. On y voit 16 images réalisées durant les 5 dernières années dans un rayon de 10 km autour de chez le photographe dans le cœur du parc Jura vaudois, mais il va nous l'expliquer lui-même.
2: Il s'agit en fait d'un parcours photographique, sonore et didactique autour de la faune du Jura vaudois. Donc, il se déroule dans les jardins du château de Lille, juste au bord de la Venoge, jusqu'au 23 août. Donc en fait, c'est une collaboration avec plusieurs de mes amis, dont Venobia, qui est une association qui a pour objectif de relier le territoire au vivant. Et pour le son, c'est Organ Mug, l'artiste sonore, qui a mis en musique tous mes récits, en fait.
3: Dans les dernières lueurs du jour, j'étais en affût aux abords d'une prairie de moyenne altitude, là où les forêts du Jura vaudois s'ouvrent sur quelques clairières paisibles. Après un long moment d'attente, une chevrette est apparue, suivie d'un petit groupe qui avançait lentement vers une prairie voisine pour y brouter.
2: Puis Morgan, il s'est un peu mis en fait dans cette ambiance pour créer en même temps, en adéquation avec son univers et en adéquation avec mes images, une bande sonore qui accompagne cette exposition.
1: Pour voir cette exposition éco-sauvage, rendez-vous sur le site de Côté Jardin. Vous trouverez toutes les informations et notamment à propos des visites guidées qui sont organisées au mois d'août avec le photographe Guillaume Pache qu'on vient d'entendre. À Neuchâtel, c'est le dernier jour aujourd'hui du festival Poésie en arrosoir. Alors évidemment, on sort un petit peu du jardin, bien que, évidemment, ce festival se déroule du côté d'Évologia, dans les serres d'Évologia à Cernier, donc dans le Val-de-Rue. Et ce soir, il y aura évidemment du théâtre, de la musique, des performances en bataille pour cette dernière soirée. Et à 20h, vous pourrez encore voir la création fil rouge du festival Poésie en arrosoir et ça s'appelle Biodégradable. Un spectacle porté par la poétesse, comédienne et metteuse en scène gruyérienne Sonia Menou. Et à travers ses textes, Sonia Menou rappelle que nous sommes de la biologie en mouvement, une petite part, comme les autres, du grand vivant. Et elle nous convie à une quête pour explorer les mystères qui entourent notre existence, tout en portant un regard malicieux sur le monde paysan dont elle est issue. Biodégradable, un spectacle à voir dans le cadre de Poésie en arrosoir. Et c'est ce soir à 20h. Du côté de Cernier. Je vous emmène maintenant à Fribourg, dans le canton de Fribourg, plus précisément au village lacustre de Glétrans. Au village lacustre de Glétrans, dans le canton de Fribourg, on tisse des liens avec nos ancêtres de la préhistoire autour du fil. Le fil sans dessus dessous. Une semaine a été organisée autour du fil et pour nous en parler, la coordinatrice du village lacustre de Glétrans, Carole de Tomasi.
4: Alors, l'intérêt, en fait, de ces semaines de rencontres préhistoriques, c'est qu'on connaît le thème, mais ce sont des gens qui viennent de l'extérieur, qui vont par eux-mêmes choisir leurs activités. Mais on sait déjà qu'on y verra pour sûr du lin, de l'ortie, qui est une fibre qui est magnifique et qui peut se filer assez facilement. Et puis, effectivement, comme vous le disiez, des fibres animales, mais généralement pour cette période-là, pour le néolithique en particulier, on aura surtout des fibres végétales. On aura peut-être d'autres surprises, ça c'est à voir avec les participants. Dans des nouvelles techniques en fait, qui ne sont pas du tout avérées au niveau préhistorique, il y a une habitante du village de Glétrans qui va venir filer, peut-être pas tous les jours, mais qui va venir filer les poils de son chien. Comme quoi Tout est possible. Elle tricote ensuite des pulls avec les poils de ses chiens.
1: Bah, j'imagine qu'à la préhistoire, on faisait vraiment avec ce qu'on avait à proximité, quoi. Il n'y avait pas moyen, évidemment, d'aller forcément tous les jours faire des kilomètres et des kilomètres pour aller chercher des ressources. Donc, ça a du sens.
4: Tout à fait. Tout à fait. On va utiliser exactement. C'est une très bonne remarque parce que effectivement, souvent, on aimerait faire exactement les mêmes gestes qu'au néolithique, mais on ne pourra jamais les connaître. Par contre, un geste dont on est sûr, comme vous le disiez, c'est d'utiliser les choses, les ressources qui sont à proximité. Et c'est beaucoup ça finalement, la réalité quotidienne de ces gens-là. C'est vraiment d'utiliser tout ce qu'ils ont à proximité et d'essayer de nouvelles textures.
1: L'ortie, on sait s'il y en avait beaucoup à l'époque préhistorique, dans la région de Glétrance, par exemple.
4: Je sais qu'on en a retrouvé, donc des fibres d'ortie qui ont été tissées. Donc, c'est quelque chose qui existait et dont on est sûr. Après, est-ce qu'il y en avait beaucoup? Je suppose, étant donné que l'ortie, en général, quand elle se plaît quelque part, elle est à profusion.
1: La semaine de rencontres préhistoriques autour du fil, avec du tissage, la filature, des teintures aux plantes sauvages, c'est cette semaine du côté de Glétrance. Vous trouverez toutes les infos à propos de cette fondation à but non lucratif qui a reconstitué donc un habitat préhistorique de trois périodes différentes, du paléolithique, néolithique et de l'âge du bronze, sur notre site rts.ch côté jardin. Puis allez, on termine encore avec une dernière petite info à propos des jardins du port à Fribourg. Vous savez qu'à Fribourg, il y a le port. C'est un projet socio-culturel actif de mai à septembre, situé dans une friche industrielle au cœur de la basse ville. Et là, il y a un jardin. Et on vous propose en ce moment une expo autour du cyanotype. Et le vernissage de cette expo autour du cyanotype, elle est le 17 juillet. Donc cette semaine également, 17 juillet à 18h. C'est vendredi prochain. Donc si vous souhaitez aller découvrir cette expo, à voir jusqu'au 16 août. Et puis le port à Fribourg organise aussi des permanences au jardin. C'est les lundis et les mercredis de 16h à 20h.

0: Money for Nothing sur RTS Première, c'était les Dire Straits.
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0: Avec une question figuier pour vous, Nicolas Guadagnini. Elena nous a écrit en nous disant pourquoi les fruits de notre figuier sèchent et tombent bien avant la maturation. Depuis le début de la fructification, nous n'avons jamais pu goûter ces fruits. Voilà, l'unique qui reste, je crois qu'elle nous a envoyé des photos, avec le seul fruit qui reste sur son figuier. Ouais, c'est un peu triste et un peu déprimant. Qu'est-ce qui se passe?
2: Ouais, alors je comprends que ça soit déprimant parce que c'est vrai que c'est très bon, les figues, surtout avec ces chaleurs et tout, c'est vraiment un fruit qui est hyper agréable. La première chose qui me fait penser, enfin la première chose à laquelle je pense en fait quand on parle justement d'un coup de fruits qui tombent, hein, c'est de nouveau de parler de peut-être ce stress hydrique. Après, la question que je me pose, c'est est-ce que ça, ils disent que c'est, ils ont jamais pu les goûter, donc est-ce que du coup ça fait des années que ça dure et que c'est tout le temps ça? Je pense que c'est le cas, hein. Donc pour moi, c'est pas forcément. Au début, je pensais que c'était le stress hydrique, donc le fait que d'un coup il fasse beaucoup trop chaud, que ça manque d'eau, l'arbre peut avorter de ses fruits et tout faire tomber avant qu'ils atteignent la maturité pour se protéger lui-même et donc pour se préserver, hein, vraiment, et puis survivre à ces chaleurs.
0: Est-ce qu'il y a une autre hypothèse?
2: Ouais, tout à fait. Ouais, je pense que en fait, chez le figuier, il y a deux types de familles en fait. Donc ça serait plutôt un problème de pollinisation. Donc en fait, il y a une variété du coup autofertile et l'autre caprifigue. Donc cette variété autofertile va pouvoir se fertiliser d'elle-même en fait et donc faire arriver à maturité d'elle-même ses propres fruits. Et par contre, du coup, la variété caprifigue, en fait, les fruits, justement, ont besoin en fait, d'un petit insecte de type blastophage. C'est cet insecte en fait, qui va venir polliniser directement les fruits et donc les faire mûrir. Mais c'est vrai que sans cet insecte-là, les fruits vont tomber tous avant d'arriver.
0: Ouais, c'est assez dingue, cette histoire, parce qu'en fait, ils pollinisent le fruit directement.
2: Oui, exactement.
0: C'est pas une pollinisation, c'est pas une fleur qui donne le fruit. Le fruit est la fleur.
2: Voilà, exactement. La figue, en fait, on pense toujours que c'est un fruit, mais en fait, non, c'est vrai que c'est une fleur qui est recourbée sur elle-même. Et donc, c'est un réceptacle, en fait, finalement. C'est vrai que s'il n'y a pas ce petit insecte, la
0: fruit... Ça s'achète sur Temu, non?
2: Je ne sais pas si on en trouve sur Temu, mais c'est vrai que, en tout cas, voilà, ce que je peux conseiller, du coup, c'est peut-être de planter une autre variété dite auto-fertile, ou peut-être d'essayer de trouver une autre variété pour voir si d'un coup elle arrive à polliniser, si d'un coup ça amène cet insecte et que après ça peut polliniser peut-être ce figuier. Voilà.
0: Donc oui, ça arrive assez souvent. Il y a par exemple le long de la baie de l'église à Morges de nombreux figuiers qui font des fruits et tout le monde attend le jour où ils vont mûrir et qu'on pourra les cueillir. Et en fait, ça n'arrive jamais.
2: Jamais. Ouais, tout à fait.
0: Les fruits restent secs, verts, secs et pas du tout ni sucrés ni juteux. Donc voilà, ils ne sont pas fertilisés.
2: Il y a des figuiers qui ne sont pas là pour. Enfin, disons qu'ils ne produisent pas de fruits à consommer. En fait, justement, les fruits restent verts et puis ils tombent.
0: Est-ce que vous êtes d'accord de me rappeler le nom de cet insecte qui pollinise les figuiers?
2: C'est un blastophage.
0: Un blastophage. On dirait un groupe de rock. Merci. On va essayer de voir comment attirer les blastophages pour pouvoir avoir de bonnes figues. Ou alors, effectivement, choisir plutôt une variété auto-fertile. C'est peut-être même la meilleure solution si on veut avoir de bonnes figues. Cyril Allenbach, à vous, avec une question hortensia, si je ne m'abuse. C'est une question qu'on a reçue de Henri. Alors qu'il était splendide l'année dernière, avec des feuilles vertes foncées et de magnifiques fleurs, cette année, il me semble mal en point. Strictement au même endroit, à l'ombre, sur le balcon, et même ajouter un peu de terre d'hortensia, environ, et puis deux à trois fois de l'engrais. Alors à quoi est-ce dû? Merci pour votre réponse, bon dimanche et cordiale salutation. Henri de Glétrans, justement, là où est le village lacustre dont on parlait il y a quelques minutes.
3: Eh bien, on est en présence d'une magnifique carence en fer, une chlorose ferrique. Donc là, la photo est vraiment très caractéristique. Donc cette carence, elle va se manifester par des feuilles qui vont jaunir, et tandis que les nervures, elles vont rester vertes. Et puis, ben, cette carence, c'est pas seulement un problème esthétique. Le fer, il est indispensable pour la chlorophylle, et du coup, la plante va pas pouvoir faire de sa photosynthèse, donc ça va ralentir sa croissance et potentiellement mener la plante à la mort. Et puis, ben, c'est souvent un sol trop calcaire, c'est le pH élevé qui va bloquer l'assimilation du fer. Donc, c'est certainement ça le problème. On sait que les hortensias ont besoin quand même d'un milieu un peu acide. Mais ça peut aussi être un excès de phosphore ou de potassium, un sol trop compacté ou des excès d'eau. Donc là, en l'occurrence, pour prévenir une chlorose férique, on peut pailler le pied de la plante avec des écorces de pin, par exemple. Ça va maintenir un milieu acide et puis aussi l'humidité du sol. Donc ça, c'est important, surtout en ces périodes. Si l'eau du robinet elle est trop calcaire, ben, il faudrait privilégier l'eau de pluie, bien sûr, si on a la possibilité, ou alors faire reposer l'eau du robinet avant d'arroser. Et puis, on peut aussi utiliser le purin d'ortie. Il a une haute teneur en fer. Donc là, on peut le diluer à 5% et puis asperger le feuillage, en fait, faire comme un traitement. Et ça va prévenir les...
0: Sur le feuillage, pas à la racine.
3: Oui. Alors, on peut arroser, mais quand on a une chlorose, c'est bien aussi de faire comme un traitement.
0: Ok, donc
3: un arrosage foliaire. Comme ça, ça va directement assimiler, ça ira plus rapide.
0: C'est dingue.
3: Mais oui, c'est plein de subtilités. Et puis, ben, en dernier cours, on a toujours bien sûr des engrais qui sont à base de chélate de fer. Et là, je propose...

0: plutôt qu'il était quand même assez dense, il avait quand même l'air d'avoir beaucoup de petites branches à l'intérieur, peut-être un peu de sec aussi. Donc déjà, première chose que je pense qu'il faudrait faire, hein, peut-être pas tout de suite avec ces grosses chaleurs, avec ces grandes chaleurs, mais il faudrait quand même déjà faire un tout petit rajeunissement des branches, enlever le sec, des branches qui passent à l'intérieur, qui reviennent contre l'intérieur de l'arbre, hein, pour pouvoir vraiment aérer cet intérieur d'arbre pour que la lumière puisse vraiment bien pénétrer à l'intérieur. Après ça, là voilà, la question de nouveau de la chaleur, hein, c'est que enfin, l'olivier se situe au 8e étage, donc exposé quand même bien au vent. Mais je me demande si d'un coup, ça peut être potentiellement en fait le vent et puis du coup le soleil qui assèche assez rapidement l'arbre et du coup il aurait peut-être pas assez d'eau. Mais voilà, l'olivier c'est quand même un arbre hein, qui supporte énormément les grandes chaleurs et même les sécheresses. Hein, au contraire, justement, il a besoin d'eau, mais il doit pas être dans une humidité constante. Donc à contrôler, voilà, si c'est peut-être un trop gros taux d'arrosage ou l'inverse, justement, peut-être de lui amener un peu plus d'eau.
1: Merci beaucoup Nicolas Guadagnini, pardon. Et Cyril Allenbach. Pour vos réponses aux auditeurs, on continue à vous répondre par téléphone jusqu'à 9h en direct au 058 134 0134. On aura encore Nicolas, Cyril, Delphine et Sébastien en direct dans la deuxième heure qui arrive bientôt puisque, et ben voilà, c'est déjà l'heure des infos.
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1: Il est 8h. Adrien Krause.
3: Elle semblait si proche de l'exploit, mais la Suisse a fini par s'incliner tout à l'heure face à l'Argentine en quart de finale de la Coupe du Monde. La Nati défaite au bout du suspense, 3-1 après les prolongations. Réduite à 10 après l'expulsion de Brahim Mbolo, la sélection de Murat Yakin s'est battue jusqu'au bout. Joël Robert, vous avez suivi cette rencontre au stade de Kansas City. La Suisse sort la tête haute, mais peut nourrir des regrets, Joël.
4: Il doit sans doute y avoir de la déception dans les yeux, dans la vie, dans l'esprit des joueurs de l'équipe de Suisse après cette élimination 3-1 contre l'Argentine. Parce que la Suisse a livré un bon match contre une équipe argentine qui n'était pas au sommet de sa forme, qui a ouvert le score, c'est vrai, par McAllister à la 10e minute. Mais la Suisse en deuxième mi-temps a osé, a voulu, a tenté d'aller bousculer ces Argentins, a marqué un but par Ndoye, un partout. La Suisse tenait tête au champion du monde, mais à la 70e minute, Mbolo est expulsé pour deux cartons jaunes. C'était le tournant du match parce qu'ensuite l'Argentine évidemment a dominé, la Suisse a tenu, s'est arc-bouté en défense, s'est défendu, s'est battu durant toute la fin de cette partie et des prolongations, mais Juan Alvarez à la 112e a pu marquer le 2-1, Lautaro Martinez le 3-1, l'Argentine se qualifie, ira défier l'Angleterre en demi-finale, mais ce soir ici à Kansas City en matinée chez nous en Suisse, eh bien la formation helvétique a livré une rencontre intéressante qui n'a pas été mathématiquement pour elle gagnante, mais enfin elle a quand même livré un match qui restera dans l'histoire de la Coupe du Monde et dans son histoire surtout, même si elle a perdu contre l'Argentine 3-1.
3: Joël Robert à Kansas City et l'Argentine qui défiera donc l'Angleterre en demi-finale, ce sera mercredi. L'Angleterre victorieuse elle de la Norvège cette nuit 2-1 là aussi après les prolongations. Dans le reste de l'actualité, la reprise des hostilités entre l'Iran et les États-Unis après l'attaque d'un navire marchand dans le détroit d'Ormuz et la fermeture de ce dernier annoncé par Téhéran dans la foulée. Washington dit ce matin avoir frappé 140 cibles iraniennes au cours des dernières heures. L'Iran, de son côté, a lancé des missiles vers les Émirats arabes unis. Le Koweït et le Bahreïn sont aussi en alerte. L'espoir d'une stabilisation de l'incendie meurtrier qui touche une partie de l'Andalousie depuis jeudi, il n'a pas progressé hier selon les autorités. Un incendie qui a coûté la vie à au moins 12 personnes. Plus de 6500 hectares ont d'ores et déjà été ravagés. Le Premier ministre Pedro Sanchez est attendu lundi sur place. Et puis la 9e étape du Tour de France est tout à l'heure. Un raccourci de 30 km en raison de la canicule. Près de 150 km quand même à parcourir entre Malemort et Ussel, c'est en Corrèze. Hier la victoire est revenue au sprinter belge Tim Merlier. Et puis la météo de ce dimanche, du soleil partout et des nuages nulle part, sauf peut-être en montagne où des cumulus pourraient faire leur apparition. Et un mercure toujours aussi généreux, il fera jusqu'à 34 degrés sur le plateau.
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1: Sur la 13, Coire en direction de Sargans, entre Mayenfeld et Bad Ragaz. Attention, il y a des objets sur la chaussée. Et voilà tout ce que j'avais à vous dire. Donc attention si vous voulez, sur la 13, Coire en direction de Sargans.
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1: Encore une très belle heure à passer ensemble autour du jardin, mais pas seulement, de la nature en général. On parlera cette heure à venir, eh bien, avec la carte blanche de Delphine, de jardiner en période extrême. Extrême sécheresse, extrême chaleur, extrême manque d'eau, ou au contraire, justement, déferlement d'eau en trombe. On parlera un petit peu de qu'est-ce qu'on peut mettre en place dans ce cadre-là, dans sa carte blanche. Ce sera aux alentours de 8h20. Nous aurons également un reportage de notre série estivale Une goutte d'eau dans l'océan. Xavier Bloch a parcouru la Suisse romande à la recherche et à la découverte d'initiatives pour économiser l'eau, l'utiliser avec parcimonie, notamment dans les villes. Et là, nous irons à Vevey, nous irons voir à Vevey comment on fait pour exploiter l'eau au minimum grâce à l'implémentation d'Oya dans les plantations de la ville. Ce sera donc le reportage vers 8h30. Et puis dans quelques minutes, c'est François Turian qui va venir ici dans ses studios pour nous parler notamment de trafic d'animaux et de l'influence que ces trafics d'animaux sauvages et vivants ont sur la santé humaine. C'est une étude de l'Université de Lausanne qui a été révélée et qui va vous être expliquée par François Turian après cette chanson de Bruno Mars.

0: François Turion, bonjour.
1: Bonjour Pauline, bonjour tout le monde.
0: Aujourd'hui, vous allez nous parler d'une étude qui a été réalisée non loin d'ici, qui va peut-être évoquer le pangolin ou d'autres animaux sauvages qui sont au cœur des scandales sanitaires de ces dernières années. Racontez-nous.
1: Ah ben déjà, je voulais vous dire que j'ai vu mon premier pangolin dans la nature.
0: Ah, félicitations, c'était où?
1: Alors, c'est en Namibie, je vous dirai pas exactement l'endroit, parce que c'est très important, les chercheurs qui étudient ces animaux veulent les protéger. C'est l'animal le plus braconné au monde, le pangolin. Il est, les écailles de pangolin sont censées avoir des pouvoirs dans la pharmacopée traditionnelle chinoise. On se rend compte que les analyses scientifiques montrent que, comme pour la corne de rhinocéros, c'est du pipeau, mais toujours est-il que le pangolin est toujours traqué, il est vraiment massacré à grande échelle dans les pays asiatiques et dans les pays africains. Et donc, ces animaux deviennent très rares et c'est vraiment un privilège d'avoir pu en observer un. Et voilà, on nous dit vraiment, ne géolocalisez pas vos photos de ces animaux, car ça peut favoriser leur trafic.
0: Donc, revenons à cette fameuse étude. Alors ça, c'était la petite parenthèse, j'ai rencontré un pangolin, mais revenons à l'étude scientifique qui traite du commerce et du trafic de ces animaux sauvages en relation avec la transmission de pathogènes à l'humain. Où est-ce qu'a été faite cette étude?
1: Oui, alors c'est tout près d'ici, hein, c'est à l'UNI de Lausanne, l'UNIL. C'est l'équipe de la professeure Bertelsmeyer qui a étudié, en fait, pour la première fois, on a pu quantifier grâce à cette étude le rôle en fait du commerce animal en lien avec les pathogènes qui sont transmis par ces animaux à l'espèce humaine. Et donc on avait jusqu'ici pas tellement de données chiffrées, et les chercheurs alliés avec leurs homologues américains ont recensé pendant les 40 dernières années finalement les données import-export du commerce animal. Faut rappeler que le commerce animal est quelque chose d'assez gigantesque, et on ne parle même pas encore de tout l'aspect trafic, donc l'aspect illégal, mais rien que le trafic, le commerce légal des animaux sauvages est très impressionnant. Et sur les mammifères, qui sont évidemment le groupe d'animaux qui est le plus susceptible de nous transmettre des maladies, plus de 2000 espèces de mammifères qui font l'objet d'un commerce de par le monde, 41% partagent au moins un agent pathogène avec l'homme, alors que c'est seulement 6,4% des espèces qui ne sont pas commercialisées. Donc on voit qu'il y a une grande différence et que le commerce vraiment favorise cette transmission et le développement de ces pathogènes.
0: Est-ce qu'il y a un classement des animaux, par exemple?
1: Alors, l'étude a été faite de manière globale, donc on n'a pas un détail par espèce, mais on sait que le trafic, c'est aussi un résultat de cette étude, le trafic des animaux augmente encore cette proportion, donc le commerce illégal des espèces augmente encore cette proportion, ainsi que la présence des marchés d'animaux vivants, comme il y en a par exemple en Chine. Ça, c'est aussi un facteur qui aggrave en fait les risques de transmission de ces maladies. On se souvient d'ailleurs de l'épisode du Covid avec cette suspicion de ce marché d'animaux à Wuhan, où on retrouvait d'ailleurs le pangolin dans les voies de transmission possible de ce virus.
0: De ce Covid.
1: Oui.
0: Merci beaucoup. En tout cas, de faire la veille des études scientifiques qui concernent la vie animale et humaine aussi,
1: oui,
0: puisqu'on est tous reliés.
1: Peut-être en conclusion, c'est un peu la conclusion aussi des chercheurs, c'est qu'il faut effectivement être attentif, il faut faire ce qu'on appelle la biosurveillance, et c'est très important. On a maintenant de nouveau la recrudescence de l'Ebola en Afrique centrale, et que la réglementation est aussi nécessaire, ainsi que la surveillance pour prévenir les futures pandémies. C'est indispensable.
0: Merci beaucoup.
1: Bon dimanche.

0: J'étais dans la peau. Oh oh, t'as beau pas être beau. Louis Chédid sur RTS Première à 8h16 avec Delphine Giraud-Valoton, ici présente pour sa carte blanche. Jardiner face aux extrêmes, c'est le titre. Vous avez le sens du titre accrocheur en tout cas, ça c'est sûr. Et pour le reste, de quoi parle-t-on ?
1: En fait, avec toutes ces semaines de chaleur et de sécheresse, il y a beaucoup de potagers qui souffrent. Et puis, je me disais que la sécheresse, c'était seulement un nouveau défi, parce qu'on a aussi des gels tardifs, des pluies diluviennes, des grêles, on en a eu dans certaines régions, des vents très violents. Et du coup, la question, ce n'est plus comment arroser davantage, mais comment concevoir en fait des jardins potagers qui seraient capables de résister à tous ces aléas ?
0: C'est sûr qu'on n'a même pas forcément la garantie d'avoir assez d'eau pour survivre. Donc effectivement, on voudrait mieux pouvoir concevoir un jardin qui est déjà moins gourmand, qui retient l'eau, qui soit résistant, résilient.
1: Résilient, tout à fait. Mm-hmm. Et en fait, cette réflexion, elle m'a ramenée vers un livre que j'aime beaucoup, qui m'accompagne depuis un certain nombre d'années. C'est « La révolution d'un seul brin de paille » de Masanobu Fukuoka. Et puis son idée clé, ce serait plutôt de dire qu'il faut observer la nature avant de chercher à la corriger.
0: Vous m'avez donné le livre, c'est pour ça que je suis silencieuse. J'étais en train de lire le quatrième de couverture. Donc, Masanobu Fukuoka, la révolution d'un seul brin de paille. Évidemment que le temps d'une carte blanche, on ne peut pas résumer un livre. Bon, il n'est pas si grand, il a l'air d'ailleurs tout à fait digeste, mais quand même, vous allez nous proposer peut-être trois grands principes.
1: Oui, alors je me disais quatre principes à aborder, inspirés de Fukuoka. Hein. C'est pas que de ses idées, mais quatre principes qu'on peut commencer à mettre en place au jardin, c'est principalement au jardin potager que je vais conseiller ça. Le premier principe, ce serait de plus laisser la terre nue. Alors ça, on en parle quand même assez régulièrement. Donc côté jardin, on paille, on couvre, c'est vraiment important. Le sol va moins chauffer, l'eau s'évapore moins vite et puis surtout, la vie du sol reste active.
0: Donc, couverture, ça c'est la première chose, ne pas laisser la terre nue.
1: Voilà, exactement, on reçoit encore des photos, même encore ce matin, on a eu des photos d'auditrices et d'auditeurs avec des potagers, puis on voit la terre, donc avec les canicules, ça va pas.
0: Ou alors une couverture de sac plastique, on a eu ça aussi, quand je dis sac plastique, évidemment j'exagère, mais c'est du textile, la couverture en plastique, c'est pas forcément non plus ce qui amène le plus de vie. Quoi.
1: Exactement.
0: Deuxième principe.
1: On va essayer plutôt de fabriquer de l'ombre plutôt que de lutter contre le soleil. Et là, c'est vraiment aussi nouveau dans nos idées de potager. On a toujours un peu cette idée, une ligne de salade, une ligne de radis, une ligne de carottes. Ça, c'est terminé. Maintenant, il faut vraiment créer des hauteurs. On peut incorporer des arbustes dans certaines zones, certains côtés du potager, mettre des arbres, même des petits arbres. Le choix est assez grand. On pourrait mettre du sureau, des noisetiers, mélanger tout ça, avoir des différentes hauteurs qui vont créer de l'ombre. Et puis aussi, tous ces arbustes et puis ces plantes un peu plus hautes vont ralentir le vent. Donc, un feuillage qui transpire, ça fait de l'évapotranspiration et ça amène de l'humidité, ça rafraîchit l'air autour des autres plantes qui seraient un petit peu plus basses.
0: C'est à la fois effectivement un principe compréhensible par toutes et tous, créer de la hauteur, mais quand on doit le mettre en place, on a toujours peur si on fait une plantation avec un arbre ou un arbuste, qu'il n'y ait plus de soleil, plus de lumière pour les autres plantes et puis qu'on perde finalement toute la parcelle qu'on dédie à la production potagère.
1: Alors ça, il faut choisir les bonnes espèces. On peut les placer aussi à différents endroits, mais quand je dis de la hauteur, alors on pourrait aussi... Moi, j'ai pris beaucoup de... Je vous ai envoyé des photos de mon jardin test, où j'élabore beaucoup de choses, où j'arrose pas, je sélectionne pas mal de variétés. Et puis là, j'ai fait de la hauteur avec des plantes grimpantes, par exemple.
0: Pas forcément des plantes ligneuses.
1: Exactement.
0: Quand on parle de jardin-forêt, on ne va pas forcément à chaque fois mettre des grands arbres.
1: Ça dépend de l'espace qui nous est dédié. On ne peut pas faire de généralité, vraiment. Et puis, on peut faire de la hauteur aussi avec des plantes annuelles. Moi, j'y ai mis, par exemple, des amarantes à fleurs qui sont très hautes, puis elles font de l'ombre, elles ont des assez grandes feuilles, elles font de l'ombre aux aromatiques qui sont dessous. On peut faire de la hauteur, là j'ai des consoudes hein, qui sont assez grandes, qui sont devenues immenses, et les plantes qui se trouvent derrière, ben, elles sont un petit peu abritées. Donc il y a plein de possibilités, et c'est, je pense qu'il faut aller creuser dans ces idées pour les années à venir.
0: Avant de passer au troisième principe, je voulais juste encore peut-être encore préciser, même si vous l'avez déjà dit, que effectivement, quand on crée de la hauteur, on crée du volume dans ce qui est visible, on crée de l'ombre projetée sur les plantes, sur le sol, mais on crée aussi sous terre tout un réseau racinaire, toute une structure du sol aussi, de la vie du sol qui va permettre aussi la résilience, la rétention d'eau, et ça c'est aussi important. Et puis aussi, ben, simplement l'écoulement quand il y a de fortes pluies. Principe numéro 3.
1: Alors, on choisit les bonnes plantes, mais aussi, surtout, les bonnes variétés. Moi, par exemple, ça fait un moment, ben, j'ai toute cette série de tomates, là, qui cerises. Ça fait 12 ans que je récupère mes propres semences. Je les arrose quasiment pas. Elles sont devenues résilientes. Elles sont devenues adaptées à mon lieu. Donc ça, c'est vraiment un conseil que je donnerais. Et ça rejoint l'idée de Fukuoka. Hein. Plus une plante, elle marche bien chez nous. Enfin, plus elle sera adaptée à chez nous. Donc, il faudra sélectionner maintenant. C'est pour ça qu'on ne peut pas dire de généralité. Il faut observer ce qui se passe autour de chez vous et de vous dire, celle-ci, elle fonctionne bien. OK, on va travailler avec cette variété. Mais dans celle que je pourrais conseiller comme ça, il y aurait ben, les aubergines hein, qui adorent vraiment ces grandes chaleurs. Il y a la variété Black Beauty qui est très vigoureuse et précoce. Et aussi, il y a des sélections maintenant de poivrons, notamment le poivron Arik, qui est une culture qu'on fait en plein champ, donc qui est très très résistant aux grosses chaleurs. Les piments, évidemment, maintenant on peut commencer à s'amuser à faire plein de variétés de piments avec ces grosses chaleurs. Et puis peut-être aussi on peut s'orienter vers la patate douce, hein, qui était une culture dont on ne pensait pas forcément en Suisse, mais maintenant, avec les étés chauds, on peut commencer à la cultiver ici. Mais attention, quand je dis résistant à la chaleur, ne veut pas dire pas d'arrosage. Hein. C'est quand même, par exemple, la patate douce, c'est une plante qui demande passablement d'eau.
0: Alors voilà, merci pour ces conseils. Donc les variétés, après ça dépend des goûts et de chacun, mais on peut noter typiquement que les tomates, notamment tomates cerises, demandent moins d'eau et sont peut-être plus résilientes que les très grosses tomates. Voilà, il y a tellement de choses qu'on peut découvrir en ce moment. Superbe. Et donc le quatrième principe, inspiré de votre expérience et puis de ce livre La Révolution d'un seul brin de paille par Masanobu Fukuoka.
1: Alors, on peut repenser les distances de plantation. Hein. On a toujours été, le jardin, c'est pas aussi strict que ce qu'on pouvait penser. C'est-à-dire qu'on a toujours dit, bon, ben voilà, les tomates, c'est 20-20, 20-25.
0: D'ailleurs, c'est toujours écrit sur les boîtes de graines.
1: Voilà,
0: on fait toujours un peu moins parce qu'on a envie d'en mettre plus au mètre carré. Mais...
1: Voilà. Eh ben maintenant, on peut repenser un petit peu cette règle parce que plus on plante dense, plus on crée une sorte de petit microclimat avec l'évapotranspiration. Mais de nouveau, c'est un équilibre à avoir parce que trop serré, et ça peut créer aussi de la concurrence, notamment avec l'eau et les nutriments. Donc, par exemple, moi, là où je m'inquiète moins, c'est que j'ai énormément de bourrache. Et les bourraches, elles peuvent être très proches d'autres légumes parce qu'elles vont avoir des racines un petit peu plus pivotantes. Et puis autour, j'aurai des plantes à fleurs qui vont plutôt être des racines qui sont en hauteur. Donc, ça ne fait pas autant de concurrence. Mais au moins, elles sont toutes les unes sur les autres. Moi, j'ai mis mes tomates au pied des tournesols. Donc, les tournesols sont un peu plus grands que mes tomates et leur font de l'ombre. Donc, c'est toutes ces choses-là. Donc, le bon équilibre entre compétition et coopération entre nos plantes.
0: Et on pourrait peut-être rappeler que vous nous aviez proposé il y a quelque temps une séquence sur l'agriculture, sur le mille pas. Et qui rappelle un peu ça aussi, hein, d'avoir peut-être une vision vraiment tridimensionnelle de ce qu'on va mettre au potager, puisqu'on pense effectivement au compagnonnage, et aussi à différentes structures de racines et comment peut-être, dans le cas de l'agriculture mille pas, le maïs peut devenir un tuteur pour supporter le poids des haricots.
1: Notamment. Exactement. Mais toutes les plantes un peu hautes peuvent devenir des tuteurs. Hein. Là, moi, j'adore les fleurs. Alors, j'y mets des tournesols et puis je fais grimper d'autres plantes type haricots grimpant dessus. Là, ça, c'est génial. Ou même j'attache mes tomates à d'autres plantes plutôt que d'utiliser des tuteurs métalliques au jardin.
0: Merci infiniment Delphine Giraud-Valoton pour cette séquence que vous avez appelée Jardiner face aux extrêmes. J'aimerais presque la musique qui va avec. Mais bon, c'est vrai que des fois ça fait un peu peur dans ces circonstances. En ce moment, avec les températures qu'on a ces dernières semaines. On rappelle peut-être rapidement les trois principes. Principe numéro un.
1: On ne laisse pas la terre nue. On fabrique de l'ombre plutôt que de lutter contre le soleil. On choisit les bonnes plantes, mais surtout les bonnes variétés adaptées à chez soi. Et on repense un petit peu les distances de plantation. L'idée, c'est d'intervenir moins, mais mieux. Et puis, peut-être qu'on a eu des techniques de jardin potager qui aujourd'hui n'existent plus.
0: Merci beaucoup. La série sur l'économie d'eau, c'est juste après ce titre de Sandor.

0: L'amour silencieux, un amour avec un grand A, un A majuscule, peut-être un sens derrière ce choix graphique. C'était Sandor sur RTS Première.
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0: 8h30, l'heure de notre séquence hebdomadaire sur l'été à travers donc ce reportage H2O, sans eau, pas de jardin, l'eau est notre source de vie. Bah oui, c'est vrai, on le sait de plus en plus, on s'en rend compte, l'eau est précieuse mais devient rare et sans eau, difficile de cultiver son potager. Même défi dans les parcs et les jardins urbains. Alors comment les villes arrosent-elles les espaces verts? Comment ont-elles appris à devenir économes et moins gourmandes en eau? Arroser malin sans gaspiller, c'est le thème de notre série d'été. En 8 épisodes, à la rencontre des jardinières de différentes villes romandes et des jardiniers de différentes villes romandes. Et ce matin, pour le deuxième épisode de notre série estivale, nous vous proposons de découvrir ces cruches en terre cuite qu'on trouve dans des bacs à fleurs. Et depuis quelques années, la ville de Vevey teste l'efficacité des hoyas. Donc ces hoyas, ces cruches en terre cuite, qui sont des jarres enterrées dans des bacs à fleurs de la ville et qui permettent de réduire le nombre des arrosages. Rencontre sur le terrain avec le coordinateur des tournées d'arrosage en ville de Vevey, Arroser Malin, un reportage de Xavier Bloch.
2: Bien le bonjour. On m'a dit que vous veniez à vélo.
3: Toujours à vélo quand je peux.
2: Et puis vous êtes à votre vélo et les sacoches du vélo sont en accord avec les plantes ici. Hein.
3: Oui, oui, tout à fait.
2: Les lavandes bleu-violette et
3: oui,
2: le vélo
3: j'adore
2: bleu.
3: J'adore le bleu. Alors nous sommes devant la place de la gare à Vevey. On est proche d'un parking tout près des quais. Et puis, il y a pas mal de gens, en fait, qui transitent sur l'espace, hein, entre l'entrée principale de la gare et l'accès au quai, en fait, sur le côté de la gare, où il y a un parking. Et nous sommes en-dessus de la Veuvaise aussi.
2: Si on est là, c'est qu'il y a des plantes aussi. Hein.
3: Oui, tout à fait. Alors, nous, on a des bacs qui sont assez vieux, en béton, hein, qui sont là, qui ont un certain âge, on dira.
2: Il y en a combien? Ils font quelle dimension? Si on avait donné une ordre de grandeur, c'est énorme.
3: Alors, ils ont environ 3 mètres de long. Et puis, il y en a une trentaine, en tout cas, de ce côté-là.
2: Et vous avez planté des vivaces?
3: On a essayé de diversifier un peu les formes et les structures des différentes plantes pour qu'il y ait un peu des fleurs tout au long de la belle saison. Quoi.
2: Alors, qui dit plante dans le béton pose le problème de l'arrosage parce que ça tape ici, il y a le goudron, il y a le béton. À Vevey, vous avez développé une technique particulière pour arroser de manière très originale ces bacs ici sur la place de la gare. On se déplace un petit peu, on va chercher l'ombre, nous aussi, et puis vous nous expliquerez le système que vous avez mis en place, vous êtes d'accord?
3: Oui, tout à fait.
2: Vincent Roulet, vous permettez? Ici, on va écarter un petit peu les sauges sans les abîmer. Voilà, comme ça, on découvre d'abord la terre parce que ça doit taper très très fort ici en été. La terre qui est assez fraîche, qui est recouverte d'un léger paillis. Et puis, c'est ce qui nous intéresse ce matin, entre les plantes. Ici, il y a un drôle d'objet. C'est quoi? C'est une jarre qui est enterrée ici.
3: Alors, c'est une sorte de jarre qui s'appelle Hoyas ou Olas, hein, qui a été mise. Elle a une contenance de 1,5 litre. Là. Et puis, en fait, on les a installés dans les bacs à environ 80 cm de distance. Parce qu'en fait, ils ont un rayon de diffusion qui est de 30 cm, ces petites jarres.
2: Alors, je regarde, effectivement, si on écarte... Ah oui, mais il y en a partout. Tous les 30 à 40 cm, il y a ces jarres qui sont enterrées. Il y en a combien
3: 60,
2: ici? Il y en a 2 ou 3 par bac, quoi.
3: Ouais, même plus, 4-5 par bac, parce que c'est des bacs qui font 3 mètres de long, hein, si jamais. Et puis, on a dû les enterrer aussi. Elles sont enterrées jusqu'au, entre guillemets, le collet. Et dessus, en fait, il y a un couvercle. Donc c'est une jarre en terre cuite, en fait. Et puis, ça diffuse de l'eau, en fait, régulièrement au niveau des racines de la plante.
2: Alors je soulève, avec votre permission, je vais soulever le couvercle. Elles sont quasi pleines.
3: Oui, on les a rechargées, c'était avant-hier.
2: On referme le couvercle de ce petit œillard.

0: Ah voilà, on a pris un petit peu de... On a reculé un petit peu et maintenant on voit bien la longueur du bac. Et puis 1, 2, 3, 4. Il y en a 4 des Zoya dans ce bac, Vincent Roulet. Pourquoi avoir fait le choix des Zoya? Pourquoi avoir décidé d'enterrer ces jarres dans ces bacs en béton comme technique d'arrosage?
1: Ben, on a moins d'arrosage par rapport à l'arrosage traditionnel. Hein. On gagne 2 arrosages hein, dans la semaine en période de sécheresse parce que vraiment l'eau est diffusée au niveau des racines, hein, vraiment en bas. En fait, l'eau se diffuse gentiment au niveau des racines. Il y a moins d'eau à la surface aussi. Elle est diffusée au fur et à mesure des besoins de la plante.
0: C'est-à-dire que les racines des plantes, elles sont attirées, elles sentent l'eau, elles vont se diriger
1: oui,
0: vers l'eau.
1: Tout à fait, elles vont se diriger où il y a l'eau, en fait. Tout à fait.
0: Mais ça prend de la place aussi, les oeillas. C'est toutes ces plantes qu'on ne peut pas planter parce qu'il y a des oeillas.
1: Il faut en tenir compte. Après, avec la croissance des vivaces, certaines oeillas se cachent dans la végétation et autres. Quoi.
0: Ça, c'est pour les avantages des oeillas.
1: Oui.
0: Il y a quelques inconvénients qu'on va évoquer dans quelques instants parce qu'il y en a aussi des inconvénients.
1: Oui, oui.
0: Vincent Roulet, alors vous nous avez convaincus hein, avec ces zoyas ici enterrés dans ces bacs à fleurs, bacs importants, bacs en béton sur la place de la gare à Vevey. Inconvénient, il y en a peut-être quelques-uns. Il y a le prix d'abord, c'est assez cher hein, un zoya.
1: Oui, tout à fait. Alors le prix, ben là on a le petit modèle de 1,5 litre. C'est quand même 38,90, environ 40 francs. Hein.
0: 4 par bac.
1: Oui, ça fait vite des sous. Hein.
0: Et pourtant, économiquement, c'est avantageux pour une ville comme celle de Vevey parce qu'on économise, non pas du personnel, mais on économise la main-d'œuvre.
1: Oui, et puis quelque part aussi, on économise de l'eau. Hein. Parce qu'on fait moins de. On économise deux arrosages hein, en pleine canicule. On a testé la semaine passée quand il y avait les fortes chaleurs. Par contre, il y a quand même un souci de surveillance aussi, de voir par rapport au couvercle et tout ça, qu'il soit toujours là. S'il n'y a pas de vandalisme aussi, il y a quand même la surveillance à faire. Quoi.
0: Et je vois que la solution, elle est toute simple. Hein. On se rapproche un petit peu des œillats. Bah, celui-ci en a un, par exemple. Vous avez percé le couvercle et puis vous avez percé la jarre également. Et vous avez attaché le couvercle à la jarre avec un petit bout de fil de fer comme ça. Il faut vraiment tirer très très fort pour l'arracher.
1: Oui, voilà, vouloir l'arracher pour l'arracher. Quoi.
0: Vincent Roulet, je vous remercie de nous avoir présenté ce système d'arrosage vraiment insolite qui est très ancien. Je remets encore la main dans la terre, là, sur le bac. On va essayer de ne pas se faire piquer par les abeilles parce qu'il y en a beaucoup. Ah ouais, la terre est vraiment très très fraîche, hein. Ça fonctionne.
1: Oui, non, c'est bien, ouais, ça fonctionne. Et puis il y a cette petite couche de broyat de miscanthus qui empêche encore l'évaporation hein, qui est là. Puis visuellement, c'est aussi agréable à regarder. Quoi.
0: Vive les zoyas.
1: Oui, vive les zoyas, ouais.
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0: Oh hey, The Lumineers, encore un choix vraiment parfait de notre programmatrice du jour, Stéphanie Jovanovic, qu'on remercie infiniment pour la musique choisie ce matin dans cette émission Côté Jardin. Il est 8h42, on a encore quelques questions sous le bras dont il faut qu'on parle, notamment une histoire de marronnier, Cyril Allenbach. Vous voulez nous exposer le problème ?
1: Oui, alors on a Danielle qui nous écrit, elle a un vieux marronnier qui a les branches qui se couvrent de vert et puis ben le feuillage qui tombe très tôt, qui brunit et qui tombe très tôt. Et puis ben pour moi, le vert qui couvre les branches, en fait, c'est certainement un symptôme indirect du chancre bactérien du marronnier. En fait, les mousses, les lichens ou les algues microscopiques, elles vont venir sur les branches parce qu'elles vont profiter en fait de l'humidité qui s'installe, en fait le chancre bactérien, il y a des écoulements, c'est humide et puis c'est, voilà, les lichens et tout ça vont apprécier, donc c'est certainement ça.
0: Alors quand on dit chancre, ça fait peur un peu.
1: Ça fait un peu peur, oui, tout à fait. Donc là, la première chose pour confirmer le diagnostic, en fait, il faut parce que voilà, la photo n'était pas de très très bonne qualité. J'arrivais pas à bien voir, donc là, il faudrait déjà contrôler s'il y a effectivement un écoulement couleur brun rouge. On parle de saignement de l'arbre, en fait. Donc il faudrait contrôler ça. Et puis si c'est ça, parce que une des causes, c'est les feuilles qui tombent tôt. Donc voilà, ça pourrait être le chancre bactérien. C'est une bactérie qui est apparue en Suisse en 2015. Et puis, il n'y a pas grand-chose à faire. L'arbre va mourir. Et puis, la seule solution, ça sera l'abattage. Donc, voilà, vérifier si c'est bien ça avant de faire quoi que ce soit.
0: Bon, alors, la seule bonne nouvelle, en guillemets, c'est que ce n'est pas certain à 100%, puisqu'on est à distance et qu'on n'a pas pu bien observer. Vous n'avez pas pu bien observer.
1: Voilà, après, c'est vrai que sur les feuilles, il pourrait aussi avoir la mineuse du marronnier. Mais ce vert, il m'intrigue, en fait. C'est pour ça que je suis parti sur ce diagnostic-là.
0: D'accord. Bon, c'est pas joyeux. On va essayer de se rattraper avec Sébastien. Une question arrivée là aussi par courrier mail à l'adresse côtéjardin@rts.ch. Qu'est-ce que c'était ? De quoi parle-t-on ?
2: Alors, c'est sur un rhododendron.
0: Ah oui, rhododendron. Qui est superbe, nous dit notre auditrice Nicole, et qui commence à empiéter sur le passage. Quelle est la meilleure façon de tailler le rhododendron, étant donné son âge, son ampleur, et nous ne pouvons pas le déplacer, comme on nous l'a conseillé. Merci d'avance pour votre réponse et bonne salutation à toute l'équipe. C'est vrai qu'il est beau, hein ?
2: C'est un très beau rhododendron qui est en pleine floraison. Et pour la taille, il faudrait d'abord attendre la fin de la floraison. Laisser sécher les inflorescences et une fois, on pourrait juste pincer les inflorescences avec la main pour les faire, pour les enlever. Et après, par rapport, pour le réduire au niveau latéralement, j'attendrai la fin des fortes chaleurs, plutôt en octobre également, et je le taillerai légèrement, toujours avec un port naturel. Quoi. Et sur tout l'ensemble, il faut qu'il reste équilibré. Quoi. Et voilà, plutôt en fin de saison, octobre.
0: D'accord, et ça se taille facilement ?
2: Ça se taille très facilement. C'est pas comme le pin, on peut rentrer un petit peu plus à l'intérieur. Toujours tailler avec un sécateur au-dessus des ramifications avec des petites branches pour favoriser après la pousse d'après. Et voilà.
0: Vous dites, c'est pas comme le pin, parce que tout à l'heure, on a parlé effectivement un peu dans le même thème. Hein. Puis d'ailleurs, un arbre qui avait un peu la même forme.
2: Voilà.
0: C'était un pin qu'il fallait tailler. Alors là, pour le rhododendron, on peut aller un petit peu plus sévèrement, entre guillemets, tailler ce rhododendron.
2: Voilà, le rhododendron supporte mieux la taille que le pin.
0: D'accord. Merci beaucoup. Et pour vous, Nicolas Guadagnini, une question de Maurice, qui habite Ivoire. Et il dit qu'il possède deux grands sapins d'environ 20 mètres de haut. Chacun de ces sapins ont deux ou trois racines qui doivent faire 10 mètres de diamètre et qui dépassent le niveau du sol sur environ 1 mètre de longueur. Voilà, bref, c'est plein de mètres et de détails, mais en gros, il y a des grosses racines. Depuis que j'ai eu un robot tondeuse, ça me cause des soucis car le robot s'accroche dedans et abîme ses couteaux en passant sur les racines. J'avais envie de le raboter. Voilà, mais est-ce que c'est une bonne idée ou non ? Enfin bref, je vous laisse la réponse, Nicolas.
3: Alors, je répondrai assez simplement, malheureusement, il faudra peut-être accepter que les couteaux du gentil petit robot se fassent un peu mal en passant dessus, parce que le robot va pas faire de mal à la racine, mais par contre une tronçonneuse pour raboter des racines, c'est vraiment pas une bonne solution, hein. Là on parle quand même de grands sapins d'environ 20 mètres de hauteur qui sont déjà enracinés depuis des années, donc ces grandes racines de plus de 10 cm de diamètre, hein, lui servent vraiment d'ancrage au sol, et le fait qu'elles soient même apparentes, hein, du coup comme ça montre déjà tout son système racinaire, elles sont vraiment importantes. Donc en fait le souci principal de venir raboter à la tronçonneuse, en fait, ces racines-là, c'est que ça va être une porte ouverte aux maladies, hein, directement aux champignons. Et donc je conseillerais vraiment pas de faire ça. Ouais. La seule solution que je peux proposer, c'est vrai que si c'est des racines qui font toute la longueur de sa propriété, c'est compliqué de se dire bon bah on tombe pas. Mais bon.
0: Bah, on peut ne pas tondre et puis peut-être changer
3: de perspective.
0: Ah oui, j'ai des oui de la tête autour de la table.
3: Changeons
0: de perspective. Allez.
3: C'est ça. Créons un petit massif ou autre.
0: Voilà. Voilà. Maurice, franchement, vous faites un passage. Comme ça, vous faites votre petit chemin et puis vous laissez le reste un peu s'ensauvager, puisque surtout quand on voit l'état des herbes, des gazons en ce moment, ça ne fait pas vraiment envie.
2: Mm-hmm. Ouais, aussi, une autre solution, c'est qu'on pourrait rajouter un petit peu de terre. Pour que le robot tondeuse puisse passer par-dessus, comme ça n'abîme pas les racines. Quoi. Juste surfacer au niveau du sol, surélever un petit peu le gazon, et ça serait une solution.
0: En gros, on enterre les racines.
2: Exactement, et ça sera respectueux par rapport à l'arbre, et respectueux par rapport même à la machine, au couteau de la machine.
0: Nicolas, vous voulez rajouter?
3: Donc voilà, alors c'est vrai que je rejoins ce que dit Sébastien. C'est vrai que on peut justement alors surfacer justement avec une petite couche de terre. Après voilà, enterrer les racines, c'est quand même pas bon. De le faire,
0: si mais
3: c'est
0: vrai dehors,
3: que par rapport à l'image, on voit que c'est quelque chose qui peut être totalement faisable, hein. C'est pas une couche qui est vraiment épaisse, 1 à 2 cm, hein, de terre, c'est pas trop.
0: Ouais, et puis on ne peut pas massacrer les racines d'un arbre de cette taille-là.
3: Non.
0: Voilà, ça ne se fait pas.
3: Et, on le fera pas.
0: Bref, donc, trouvez une autre solution, Maurice. Il ne reste que ça. La parole est maintenant à Delphine Giraud-Valoton pour un débat, une sorte de mano à mano, un peu, on refait le match de la Suisse contre... Non, je rigole. C'est arroser le matin ou le soir.
4: Oui, on en parle souvent dans Côté Jardin, même dans les membres de l'équipe. J'ai l'impression qu'on n'est pas tous toujours d'accord. Et puis, j'ai repris un peu cette question. Je me suis vraiment, surtout maintenant, hein, avec toutes ces grosses chaleurs, c'était quoi la meilleure chose à faire? Et je pense qu'il faut revenir un petit peu à la base, parce que le rôle d'une plante, il est assez simple. C'est de transformer l'eau et le CO2 de l'air en sucre, par un processus bien connu qui s'appelle...
0: La photosynthèse. Moi, je réponds, les autres, ils vont regarder, non, mais elle nous pose vraiment la question.
4: Donc, plus il fait chaud, plus la plante, elle absorbe beaucoup d'eau, mais toute l'eau qu'elle boit, elle ne l'utilise pas de la même manière. Donc, l'eau qu'elle va prendre pendant la journée, ou en début de journée, elle va fabriquer ses sucres, donc produire son alimentation. Et puis... bien poussé, parce que son but quand même, c'est de se nourrir. Et puis si on l'arrose le soir, elle peut pas faire de photosynthèse, donc elle va juste prendre l'eau pour s'hydrater, mais pas pour se nourrir. Donc c'est ça la grande différence. Et puis quand on arrose, le risque, il est aussi ailleurs, parce que une plante qui est bien arrosée la nuit, elle transpire davantage au lever du jour, et puis après, elle a un stress hydrique, ouverture sur les maladies, et puis de nouveau, ça, c'est un problème. Donc, mon conseil, c'est on arrose le matin, bien la terre, le sol, les pots, les mottes, et puis même le matin, avec les canicules, dès que c'est au-delà de 30 degrés, on peut bassiner le feuillage.
0: D'accord.
4: Donc mais on peut, pas quand il y a du soleil direct, bien évidemment, mais on peut mouiller le feuillage de certaines plantes, il n'y a aucun souci.
0: Voilà, ça va, s'ils ne sont pas en plein soleil peut-être.
4: Non, pas en plein soleil, ouais, tout le matin, sans soleil direct.
0: Merci beaucoup, team matin. Pour team soir, je n'ai pas eu le temps ce matin, ça va aussi. Hein.
4: Ben, ma foi, après on fait comme on peut. Hein.
0: Non, ça ne va pas du tout. Non, mais c'est quand même mieux que de rien faire.
1: Ah, c'est mieux que de rien faire, mais il faut mettre le réveil un peu plus tôt et c'est l'idéal.
4: Mais au potager, si on veut des fruits qui ont du goût et bien sucrés, ben, on va plutôt privilégier le matin.
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0: Et ce numéro, vous le notez pour la semaine prochaine. On sera nouveau en direct de 6h à 9h comme tous les dimanches de l'été. Et pour cette semaine, si vous avez des questions, c'est côtéjardin@rts.ch avec toutes les infos que vous pouvez, des photos. On est vraiment friands de toutes les informations que vous pouvez nous donner afin de vous répondre au mieux. Pour le tour de table, je voulais passer un petit moment avec Nicolas qui a passé donc sa toute première émission en notre compagnie ce matin. Comment ça s'est passé ?
3: Alors, je suis arrivé beau stressé, mais au final, je suis très content. Et c'est vraiment une nouvelle aventure, j'ai l'impression. Enfin, en tout cas, je trouve ça vraiment chouette. Une bonne équipe et puis des beaux locaux aussi ici à Écublanc. Donc, ça me plaît. J'aimerais, je compte revenir en tout cas.
0: Yeah ! Super. Et ben Nicolas Guadagnini, donc bienvenue dans l'équipe.
3: Merci.
0: On n'a pas vraiment, on ne s'est pas trop appesanti sur votre parcours. On disait, vous venez de finir un diplôme. Vous n'êtes pas tout parfaitement vos jeunes, enfin, vous êtes une jeune pousse qui a déjà grandi un petit peu, je dirais environ 40
3: cm. 40 cm, oui.
0: Mais quel est votre parcours ?
3: Ben, j'ai commencé plein de petites aventures à travers des apprentissages en sortie d'école. Donc c'est vrai que j'ai commencé de la mécanique automobile, un peu de micro-mécanique dans l'horlogerie. Tout ça pour m'amener au final un peu sur la nature, côté bûcheronnage, forestier bûcheron. Mais voilà, j'étais jeune, je ne savais pas encore vraiment où donner de la tête et où, voilà, qu'est-ce que je voulais vraiment faire. Et un jour, en fait, voilà, on m'a proposé le paysagisme. Et donc ça, c'était en 2019. J'ai commencé à travailler en tant que paysagiste horticulteur dans des boîtes à gauche, à droite, en fait, pour faire un peu d'expérience. Et arrivé le moment, en fait, où on m'a dit, mais il faut faire le CFC, quoi. Maintenant, il faut valider les acquis, il faut apprendre aussi. Donc, c'est ce que j'ai décidé de faire. Et là, j'ai enfin terminé cette formation et enfin obtenu mon CFC, mon premier CFC ici.
0: Bravo,
3: en Suisse.
0: Félicitations. et vous êtes lancé directement dans la création de votre petite entreprise.
3: Tout à fait, oui. Ouais. Alors voilà, j'ai envie de pouvoir amener des nouvelles choses et de pouvoir proposer à une clientèle des choses, voilà, des belles choses pour l'avenir, en fait, avec le climat, avec la nature qui nous entoure. Et donc ouais, je compte effectivement ouvrir ma propre société, oui.
0: On en reparlera peut-être avec
3: volontiers,
0: vous, Nicolas, la prochaine fois que vous viendrez nous voir dans cette émission. Pour les autres, comment ça s'est passé au téléphone, Cyril, un mot ?
1: Alors ça s'est très bien passé, c'était calme et tout d'un coup il y avait plus d'appels, donc voilà, ça s'est bien passé. Et puis j'ai notamment un auditeur qui voulait nous partager une bonne nouvelle. Il y a 3-4 ans en arrière, il avait récupéré un érable plane près de chez lui en pas très bon état. Grâce à nos conseils, il a réussi à le planter, à l'entretenir et puis maintenant il se développe parfaitement bien, donc il voulait juste nous partager cette bonne nouvelle.
0: Merci beaucoup, on aime beaucoup recevoir d'ailleurs des nouvelles de vous, n'hésitez pas. Sébastien Peña.
2: Oui, alors, les appels, j'ai eu plusieurs appels concernant un petit peu les arrosages. Après, j'ai eu aussi une question qui m'a interpellé un petit peu. Un auditeur me posait la question si on pouvait utiliser l'urine humaine comme engrais. Du coup, oui, on peut utiliser l'urine humaine, mais par contre, il faut la diluer et il faut aussi suivre tout un protocole. Il faut faire attention à comment l'utiliser, quoi.
0: Et il y a de plus en plus d'informations, hein, d'ailleurs, sur Internet à ce propos. Et beaucoup de start-up suisses qui se lancent justement dans le développement, soit de systèmes, même de toilettes qu'on pourra peut-être bientôt installer dans nos jardins, ou, voilà, pour récupérer, pour filtrer, pour ne garder que le bon du pipi. Et il y a une entreprise qui fait du pitribon, justement, un engrais à base d'urine humaine. Et voilà, ça économise énormément d'énergie, puisqu'on crée souvent des engrais à base d'azote, c'est gourmand en énergie fossile, alors qu'en fait, on en produit nous-mêmes des litres et des litres. Donc voilà, très, très intéressant sujet qu'on développera peut-être prochainement.
2: Avec grand plaisir.
0: Delphine, le mot de la fin.
4: Ah non, c'était vraiment super. Moi, j'ai eu beaucoup de discussions avec des auditrices et auditeurs, dont certains qui sont dans la même optique que moi, faire des jardins un peu vivriers, vivre plus libre et autonome. Donc, c'était chouette.
0: Merci beaucoup à tous les quatre. On vous souhaite un bon dimanche.

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1: Dina Washington et Brooke Benton, A Rocking Good Way sur RTS Première.
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1: Sur l'autoroute A9, Martigny en direction de Vevey. Attention, il y a des objets sur la chaussée entre Aigle et Villeneuve. Attention, si vous roulez sur l'A9, Martigny en direction de Vevey, il y a des objets sur la chaussée entre Aigle et Villeneuve.
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1: Voilà, je voulais encore vous dire qu'il y avait des retards sur la 12, Lucerne, en direction de Saint-Gothard, mais j'ai eu un petit problème. Ben enfin voilà, si vous roulez, soyez prudents où que vous alliez et où vous soyez. Nous, on sera prudents pour vous retrouver sains et saufs et en bonne forme la semaine prochaine dans Côté Jardin, avec toute une équipe de jardiniers. Aujourd'hui, il y avait Delphine, Cyril, Sébastien et Nicolas.
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1: Et Lucie Cobier, notre assistante que je salue. Il est 9h. Bonne journée à toutes et tous.
4: Adrien Krause.
5: Elle s'est battue jusqu'au bout, mais ça n'aura pas suffi. La Suisse éliminée cette nuit de la Coupe du Monde en quart de finale. Elle défaite 3-1 en prolongation au bout de la nuit et au bout du suspense contre l'Argentine. Réduite à 10 après l'expulsion en deuxième mi-temps de Brelembolo, la Nati a longtemps résisté avant de céder un carton rouge lourd de conséquences. Dan Endoy, buteur hier soir pour la Suisse, était forcément déçu tout à l'heure. Écoutez.
6: On se sentait vraiment fort aujourd'hui, capable de renverser des montagnes. Au final, c'est une décision qui est dure à accepter, qui change un petit peu le match. Et je pense, après on a donné le maximum de ce qu'on a pu. Ils mettent un magnifique goal en deuxième période de prolongation. Et voilà, enfin, après il faut accepter, c'est dur à accepter, mais c'est comme ça. Mais on reste avant tout fiers de nous, fiers d'avoir représenté la Suisse dans le plus grand tournoi du monde. Et on espère revenir plus fort pour les prochains tournois.
7: Dans le jeu, vous ne devez rien à l'Argentine.
6: Vraiment, à la mi-temps, en étant mené 1-0, on s'est dit vraiment qu'on se sentait fort, on s'en sentait capable de les bousculer. On est revenu avec la fin, l'envie de revenir dans ce match, on le fait. Et ensuite, du moment qu'on est dans un moment fort, on change le match, on change le cours du match avec une décision que c'est la première fois que je vois dans le football, dur à accepter.
5: Dan Endoy, interrogé par Bernardin Alemán à Kansas City. On connaît donc tous les demi-finalistes de cette Coupe du Monde. L'Angleterre, victorieuse cette nuit de la Norvège, affrontera l'Argentine, justement, alors que la France, elle, défiera l'Espagne. À l'actualité, c'est aussi la reprise des hostilités entre l'Iran et les États-Unis. 146 cibles frappées au cours des dernières heures par Washington, une réponse à l'attaque par Téhéran d'un navire marchand dans le détroit d'Ormuz, puis la fermeture de ce dernier décidée par l'Iran. Le Koweït, les Émirats arabes unis et la Jordanie disent par ailleurs ce matin avoir été visés par des tirs de missiles iraniens. La canicule encore et toujours en France, où un tiers de la population est soumis au niveau maximal d'alerte aujourd'hui. Au total, 26 millions de personnes sont sous vigilance rouge. La 9e étape du Tour de France a en outre été raccourcie de 30 km aujourd'hui, alors que de nombreuses villes ont d'ores et déjà renoncé au feu d'artifice qui devait être tiré pour la fête nationale du 14 juillet. Une enquête préliminaire ouverte par le ministère public de la Confédération suite au récent survol d'une infrastructure par une formation de drones, c'est le Zontax Blick qui l'annonce ce matin. Il s'agit du laboratoire de Spitz dans le canton de Berne, un institut fédéral chargé de la protection contre les menaces atomiques, biologiques et chimiques. L'Office fédéral de la police, FEDPOL, est impliqué dans cette enquête. Et puis la météo de ce dimanche, du soleil encore et toujours, malgré un ciel finement voilé. Quelques cumulus attendus en montagne cet après-midi et il fera encore chaud, maximum 34 degrés au mercure.
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3: Après écoute de vos deux premiers épisodes, et dans cette époque où beaucoup de choses sont remises en discussion, cela en amène plusieurs des questions. Qui sont les dominés et qui sont les dominants? À quel moment et pourquoi les femmes et les hommes occidentaux ne trouvent plus chez leurs semblables l'amour et le réconfort nécessaires dans cette vie? Si les relations de cœur deviennent mercantiles, pourquoi se gêner de se vendre s'il y a preneur? Cela semble si beau, mais j'ai quand même entendu le mot de dépression.
4: Cette série Sexe et Tourisme, ça m'a rappelé quelques souvenirs de mes voyages en Thaïlande. J'avais un ami français que je croisais là-bas. Lui, il venait une ou deux fois par an. Et ce qu'il faisait, il arrivait à Bangkok. Après deux, trois jours, il allait au McDo ou dans des cafés qui étaient connus pour qu'on pouvait trouver, soi-disant, des filles ou des femmes qui étaient jeunes au ciel et qui étaient prêtes à partir quelques semaines sur des îles ensemble. Et donc, lui, il payait tout. Il n'y avait pas d'autres transactions financières. Donc, vraiment, il payait les hôtels, les bungalows et après aussi la bouffe, mais ils passaient 3, 4, 5 semaines ensemble. Mais je pense, encore une fois, ils vivaient ça comme des romances d'été, peut-être.
5: Merci beaucoup pour votre émission. Merci pour ce sujet du néocolonialisme sexuel. Je pense que vous avez vu juste. Moi, j'ai une amie que j'aime beaucoup, qui est de gauche et tout ça. Et j'ai constaté qu'il s'en sort pas bien avec les femmes européennes. Et il m'a déjà dit ces mots. Oui, là-bas, c'est naturel. Il s'occupe tout de suite de toi. Et donc, il a toujours que des femmes beaucoup plus jeunes. Alors, moi, j'ai bien envie de critiquer ce comportement que vous décrivez. Et je suis d'accord que c'est très désagréable avec le pouvoir de l'argent et le pouvoir d'être blanc. Mais balayons devant notre propre porte d'abord. Je pense que la liberté sexuelle, c'est ça la solution. La liberté sexuelle, pas seulement pour les hommes, mais aussi pour les femmes. C'est vraiment l'amour libre, mais en tout respect.
6: Cet homme, danseur égyptien, qui aime cette femme qui est plus âgée que lui. Sincèrement, je pense qu'il y a des hommes chez nous qui peuvent en prendre de la graine parce que, vous dites bien que c'est peut-être pas la majorité ou il le dit lui-même. Mais sincèrement, j'ai trouvé cet homme magnifique. Pas seulement, enfin, on le voit pas, mais en tout cas à l'intérieur, ça donne beaucoup, beaucoup d'espoir, en fait. Voilà. Merci en tout cas pour votre reportage magnifique. Au revoir.
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7: Bonjour à vous. Merci pour ces messages laissés sur notre boîte vocale lors de la première diffusion en juin 2025 de nos reportages consacrés au tourisme et au sexe, pour ne pas dire au tourisme sexuel, puisque ces termes nous semblaient masquer la complexité de ces relations de vacances sexuelles, mais aussi romantiques, voire amoureuses, qui vont de la prostitution la plus crue jusqu'au mariage. Que cherchent les touristes d'Europe qui rêvent de rencontres exotiques? Que cherchent celles et ceux qui offrent des prestations sexuelles à l'étranger, selon des codes souvent flous, où la tarification n'est pas directe? Qui a le pouvoir dans ces histoires de cœur et de cul? C'est de cela que nous avions parlé en conclusion de cette série avec mes deux invités, une discussion que je vous propose de réécouter ce matin. Juliette Roguet, Marion Bottero, soyez les bienvenus.
8: Merci beaucoup.
7: Marion Bottero, vous êtes docteur en anthropologie, chargée de recherche au CREBIS, le centre de recherche de Bruxelles sur les inégalités sociales. Il y a maintenant 10 ans, vous avez écrit « Tourisme sexuel et relations conjugales en Thaïlande et en Malaisie ». C'était sorti aux éditions L'Harmattan. Juliette Roguet, vous êtes spécialiste de la sociologie, des masculinités, des sexualités, du tourisme et des rapports sociaux imbriqués. Je me réjouis que vous nous parliez de ce mot. Vous vous apprêtez à publier « Jouir de l'exotisme, enquête auprès des séducteurs professionnels de touristes au Pérou ». Ça sortira quand ?
8: Ça sortira à la rentrée aux éditions de La Découverte.
7: Et c'est le résultat de votre thèse de doctorat, c'est juste ?
8: Exactement, c'est ma thèse que j'ai transformée en livre. Voilà.
0: J'aimerais qu'on commence par les mots. Est-ce que vous partagez notre résistance par rapport à l'usage des termes tourisme sexuel ? Marion Bottero, peut-être ?
8: Oui, moi c'était central dans mes recherches, déjà parce que je m'intéressais pas que au tourisme, mais aux gens qui restaient, qui devenaient expatriés là-bas, et aussi parce que c'était pas que sexuel, mais c'était aussi beaucoup de sentiments affectifs, et je m'étais basée sur le terme échange économico-sexuel et économico-affectif en me basant sur des travaux de Paola Tabé, mais en ajoutant justement ce côté affectif qui est très important.
0: Juliette Roguet, vous aviez le même type de terme ?
9: Oui, tout à fait. Moi aussi, je travaille beaucoup avec l'échange économico-sexuel de Paola Tabet. Et moi, je suis pas entrée dans l'étude des séducteurs professionnels de touristes au Pérou par le tourisme sexuel, mais plutôt par la mise en scène de l'exotisme. Du coup, c'est pas du tout une question que je me suis posée au départ d'utiliser ou pas le terme de tourisme sexuel.
0: Ce terme tourisme sexuel, il nous paraissait aussi un peu proche des enjeux autour de la pédocriminalité. Alors peut-être qu'on doit évacuer cette question directement dans l'introduction. Comment vous êtes débarrassée de cette question de la pédocriminalité, Marion Bottero ?
8: Alors moi, c'était par le... Je suis rentrée sur ce terrain-là par le prisme des couples mixtes. Donc c'était des sommes occidentaux et des femmes thaïlandaises, ou des femmes occidentales et des hommes thaïlandais. Donc c'était déjà des personnes qui étaient établies dans une relation et qui étaient majeures. Donc il n'y avait pas ce côté-là. C'est après qu'il y a tout le côté prostitutionnel que j'ai voulu aussi mettre de côté ce terme-là. Mais donc c'était des relations de longue durée qui étaient déjà instaurées et où du coup il n'y avait pas en tout cas de questions de pédocriminalité.
0: Vous avez toutes les deux entendu les messages des auditrices et des auditeurs. Qu'est-ce qui vous a attrapé l'oreille, Marion Bottero ?
8: Moi, j'ai trouvé ça très intéressant, tous les termes utilisés, parce que je trouvais que ça faisait vraiment écho avec mes recherches. Ben, il y avait dominé, dominant, mais il y avait aussi le rejet des semblables, partir ensemble, naturel, la question du pouvoir. Et je trouve que tout ça, ça a évoqué le rapport à l'autre, qui est très intéressant. Et ce rapport à l'autre, avec à la fois le rejet des femmes occidentales et à la fois cette nouvelle relation qui se construit avec ce partir ensemble sans transaction financière directe. Mm-hmm. Et je trouvais que tous ces commentaires mettaient déjà bien à vue ce contexte.
0: Une chose m'a frappée sur les quatre messages que nous avons gardés. Deux concernent des récits qui concernent des amis. Est-ce que il est plus facile de parler des autres que de soi-même dans ce type de sujet, Marion Bottero ?
8: Oui, c'est probable. Après, je trouve qu'il y a aussi quand même, vu que c'est un tourisme qui est très développé, on a toujours quelqu'un qui est allé là-bas, qui nous raconte aussi ses prouesses et ses histoires. Donc je comprends aussi ça. Mais c'est quelque chose qui ressortait aussi dans mes recherches, que je trouvais intéressant, c'est que c'était toujours la femme de l'autre qui était prostituée, pas la sienne. Et il y avait toujours à croiser un peu comme ça les discours des hommes. C'était assez intéressant parce que la leur ne l'était pas, mais ils me racontaient l'histoire de leurs amis.
0: Et vu d'ici, c'est toujours le voisin, la voisine, le cousin ou l'ami qui va voyager avec cette idée derrière la tête. Juliette Roguet, Marion Bottero, je vous propose d'écouter ensemble un premier extrait des reportages que Raphaël Boucher a enregistré et que nous avons diffusé cette semaine tous les jours à 13h dans Vacarme. On en parle juste après. Là, nous suivons Sébastien dans un bar gay de Bangkok.
10: Est-ce que vous pourriez me décrire où on est ici, Sébastien ?
11: Alors, dans un bar qui s'appelle Hot Maid, qui appartient à un ami. Et, on est un peu dans l'endroit chaud pour les garçons dans Bangkok.
10: Cet ami, il est là en face de nous, il s'appelle Tommy. Expliquez-moi comment ça se passe.
11: Bah, ça se passe que le patron est là, il y a pas mal de serveurs, il y a pas mal de staff, il a 50 garçons qui travaillent pour lui et qui sont là pour faire consommer les clients et plus si affinité. Ça touche l'épaule, ça touche le bras, ça touche un petit peu le genou, ça touche. Voilà, c'est pas non plus, on n'est pas dans quelque chose de trop expressif non plus. C'est toute la retenue asiatique. Ils vont jamais venir mettre la main là où il faut pas.
10: Est-ce
12: My name is Tommy, from northeast of Thailand.
13: Je m'appelle Tommy, je viens du nord-est de la Thaïlande. J'avais 15 ans quand je suis arrivé ici à Bangkok. Et maintenant, ça fait 25 ans que je suis là. Avant de travailler dans un bar, j'ai commencé dans une usine de chaussures avec ma sœur. On fabriquait des hauts talons.
12: My second job is I work in the iron in the factory again, like the shirt.
13: Ensuite, j'ai travaillé dans une blanchisserie.
12: And of course, in my bar, they have a lot of cute boys.
13: Mon job actuel, c'est de gérer ce bar et que mon équipe s'occupe des clients le mieux possible. Dans mon bar, il y a beaucoup de jolis garçons et je crois que ces jolis garçons font battre leur cœur.
14: Est-ce que vous vous considérez comme un travailleur du sexe?
12: No, I don't think I work.
13: Non, je ne considère pas ça comme ça.
12: I just teaching my staff to just have a very good taking care of the customer.
13: J'apprends mon staff à bien s'occuper des clients. Ils ne disent pas j'ai besoin d'argent ou j'aimerais du sexe ou des choses de ce genre-là. Ils vont amener le client à les inviter au restaurant, à voyager ensemble quelque part, à aller à la plage au nord ou au sud. Ils deviennent amis. Ils leur servent de guide touristique. C'est ça que je leur apprends dans mon bar. C'est ça qu'on fait.
0: Nous étions accoudés à un bar de Bangkok dans cet extrait d'un reportage signé Raphaël Bouchet. Marion Bottero, vous les connaissez bien, ces bars?
15: Oui, c'était vraiment mon terrain. Oui. C'était mon terrain, mais moi par contre, c'était beaucoup plus... J'étais ouverte à étudier différents types de relations, mais je me suis beaucoup plus trouvée en fait face aux relations qui étaient les plus fréquentes, qui étaient des hommes occidentaux et des filles de bar thaïlandaises. Et qui ensuite pouvaient mener à des relations, mais dans ces bars-là, c'était beaucoup avec des hommes occidentaux et des filles de bars.
0: À part ce facteur homosexuel, hétérosexuel, est-ce que les bars dans lesquels vous avez enquêté fonctionnent de cette manière-là? En l'occurrence, on a 50 personnes qui travaillent pour un patron, qui attendent le touriste.
15: Oui, c'était vraiment ce principe-là. Et ce principe-là est très lié aussi aux échanges économicaux, affectifs et sexuels, parce que ces filles de bar sont là un peu comme des entraîneuses. Et elles font partie du bar. Et en fait, si on veut, il y a un terme qu'on dit, c'est sortir une fille du bar. Et donc, on va payer une somme. À l'époque, c'était une dizaine d'euros au patron du bar pour la faire sortir et pour pouvoir profiter de la soirée et des jours qui viennent après. Donc, il y a vraiment ce contexte-là avec déjà ce qui montre déjà qu'il n'y a pas d'échange d'argent direct.
0: Vous dites on paye au patron, ça veut dire c'est comme si on le dédommageait du fait de lui enlever une de ses employées pendant qu'elle n'est plus dans le bar mais qu'elle est avec le touriste.
15: Oui, c'est vraiment ça. Alors après, on dit que le patron, par derrière aussi, sert de tierce personne pour que ça ne soit pas directement à la fille qu'on remette l'argent et qu'après, il en remettrait une partie à la fille. Mais il y a quand même cet aspect-là où c'est le patron qu'on paye.
0: C'est un peu cliché d'aller en Thaïlande quand on veut parler de relations tourisme-sexe. Comment ça s'est créé? Pourquoi ce pays-là, particulièrement, a aujourd'hui cette réputation et cette réalité?
15: En fait, ça vient de l'époque de la guerre du Vietnam, où la Thaïlande était un pays neutre et se sont établis des recreation belts, toute une ceinture en fait récréative et du plaisir, avec des bars, des choses où les soldats américains pouvaient venir quand ils étaient en congé ou quand ils avaient des petits moments de repos.
0: Et ça a perduré. On a gardé les infrastructures.
15: Exactement. À Pattaya, à Bangkok, tous ces lieux-là ont continué de la même manière après, dans les années 70. Et ensuite, c'est devenu le tourisme de masse.
0: Et qu'est-ce qu'on sait de la tradition de la prostitution en Thaïlande avant ça? Est-ce que ça faisait partie des mœurs?
15: C'est assez compliqué. Alors, ça commence à dater, moi, maintenant, mes recherches, mais j'avais beaucoup lu à ce sujet-là. Il y a une période où c'était autorisé, une autre période où ça a été interdit, il y a eu plusieurs lois. Officiellement, maintenant, en fait, je crois, si je ne dis pas de bêtises, que c'est encore interdit. Mais ce que je trouve intéressant, moi, finalement, plus que plus que la loi, c'est ce que les gens en pensent, les Thaïlandais et les Occidentaux, et comment ils utilisent ça. Et on l'entendait aussi dans les extraits des personnes qui ont parlé au départ, il y a quand même beaucoup aussi ce côté-là, c'est la tradition ici, ici c'est comme ça que ça se passe, et du coup, ben, je m'intègre au pays. Et je trouve que c'est cet aspect-là qui est assez intéressant. On dit souvent, c'est le plus vieux métier du monde, ici ça fait partie de la culture, ou des choses comme ça, qui du coup dédouane et déculpabilise les hommes qui viennent de pays occidentaux.
0: Les hommes qui viennent de pays occidentaux partent en Thaïlande avec une idée de ce que sera la Thaïlandaise ou le Thaïlandais qu'ils vont rencontrer, avec qui ils vont avoir des relations sexuelles. Qu'est-ce qu'on peut dire de ce regard passablement sexualisé, en fait ?
15: C'est vrai qu'il est très important. Souvent, les hommes m'expliquaient, même ceux qui allaient pour s'expatrier, qu'il y avait vraiment cette image de la femme thaïlandaise très féminine, très attirante. Il y a beaucoup d'adjectifs. Elle est petite, elle a les cheveux longs et lisses, elle est timide, elle ne parle pas beaucoup. Tout ce qui montre que c'est un petit être qui, par opposition, fait de l'homme quelqu'un qui donne du pouvoir à l'homme, en fait.
0: Mm-hmm. Ça renvoie quelle image aussi des femmes occidentales quand on entend ce regard comparatif ?
15: Et ça, je m'y attendais pas vraiment, et c'était pas une question que j'avais au départ, mais qui revenait à chaque fois dans les entretiens que j'avais avec les hommes occidentaux, qui étaient très virulents envers les femmes occidentales, envers l'émancipation des femmes et l'égalité des sexes, et ils expliquaient que c'était une raison pour eux d'arrêter des relations avec des femmes occidentales qui se comportaient comme leurs égales, et d'aller vers quelque chose de plus traditionnel, qui ressemblait plus aux relations qu'ils avaient vues ou fantasmées de leurs grands-parents. Donc je trouve que ça va vraiment de pair, cette attirance pour la femme thaïlandaise va vraiment de pair avec un rejet de la femme occidentale qui est du coup, comparativement, va être masculine, grande gueule, émancipée, ne plus avoir besoin d'eux, va travailler, va gagner de l'argent, et du coup va les amoindrir, va les diminuer.
0: Comparaison corporelle aussi, on a entendu dans les reportages de cette semaine des hommes trouver les occidentales ou les femmes blanches ridées, molles, défaites, et comparativement en Asie comme si les gens ne vieillissaient jamais.
15: Oui, c'est vrai qu'il y a ces commentaires-là qui reviennent souvent. Après, les femmes qui sont filles de bar, elles sont quand même aussi relativement jeunes, donc la concurrence est aussi peut-être difficile. Mais c'est vrai qu'il y a quelque chose aussi qui ressortait, c'était quelque chose de très enfantin, d'avoir, elles ont souvent aussi peut-être des t-shirts Disney ou des comportements un peu rieurs et enfantins qui participent aussi à cet effet un peu de jeunesse ou de naïveté.
0: Juliette Roguet, votre terrain d'enquête, c'est le Pérou. On en parlera spécifiquement dans un petit instant. Mais sur cette question des préjugés qui sexualisent certains types d'origine, qu'est-ce qu'on peut dire du Pérou par rapport à ce qu'on vient d'entendre de la Thaïlande ?
9: Ben oui, moi au Pérou, c'est vraiment extrêmement différent puisque justement les touristes ne partent pas du tout avec ces attentes érotiques ou sexuelles. C'est-à-dire qu'il n'y a pas d'imaginaire géographique sexualisé projeté sur le Pérou. Au contraire, c'est plutôt des attentes liées à un exotisme ancestral, mystique, très du côté de la culture inca, etc.
0: Ni du côté des femmes, on pourrait dire.
9: Ben, écoutez, en fait, beaucoup moins que dans d'autres régions et d'autres espaces touristiques, même si du côté des femmes, il y a quand même une sexualisation peut-être un peu plus grande, notamment en Amazonie. Mais en tout cas, il n'y a pas d'attente érotique, ce qui fait que les échanges entre femmes touristes et séducteurs ne sont jamais explicites, puisque tout le travail des séducteurs péruviens est de performer un exotisme qui n'est pas du tout lié à l'érotisme, de le sexualiser et de le remarchandiser sans jamais expliciter les termes de la négociation.
0: C'est pas propre à toute l'Amérique latine, hein, quand on pense aux femmes brésiliennes par exemple, directement la connotation est autre qu'une femme ou un homme péruvien. On est bien d'accord que quand on parle de ça, c'est de racisme qu'on parle. Est-ce que ça vous paraît juste d'utiliser ce mot-là ?
9: Oui, en tout cas, évidemment, quand il y a une attente exotique projetée sur une société, sur un peuple qui imagine une société non moderne, cristallisée dans le passé du développement et qui s'attendent à... Par exemple, il y a beaucoup de touristes que j'ai interrogés qui veulent voir ce qu'ils considèrent être le vrai Pérou. C'est-à-dire, quand ils arrivent à Lima, dans la capitale, ils considèrent que c'est pas du tout le vrai Pérou, et eux veulent voir les vrais Péruviens et Péruviennes, c'est-à-dire à Cusco, et les vrais Péruviens et Péruviennes, c'est les personnes qui correspondent à l'imaginaire exotique vu dans les documentaires, dans les bandes dessinées, sur les offices de tourisme, et les séducteurs sont tout à fait au courant de ces attentes-là et vont les performer de façon stratégique. Et ce sont de très bons sociologues et anthropologues qui vont performer un exotisme à la mesure du regard occidental, mais aussi en fonction des différents profils socio-économiques des touristes.
0: Marion Bottero, quand moi j'utilise le mot racisme, est-ce que vous trouvez que c'est le bon mot ?
15: Oui, je pense que c'est quelque chose qui se retrouve beaucoup dans ce contexte néocolonialiste où finalement il y a des forts rapports de pouvoir et où on profite aussi de la culture de l'autre qu'on imagine et qu'on maîtrise pas vraiment. Moi, je parlais aussi d'espace de l'entre-deux parce que je trouve qu'il y a cette sorte d'espace flou du tourisme mais aussi de l'expatriation où en fait les Occidentaux se recréent une sorte d'espace où on utilise ce qu'on a envie d'utiliser de la culture locale qui nous arrange sans vraiment trop la maîtriser mais en se présentant comme des experts tout de même, et en faisant un peu ce qu'on veut, et en faisant fi aussi de nos croyances et de notre culture occidentale et de nos valeurs. Et du coup, il y a ce côté-là où il y a à la fois un rejet aussi quand même de l'Occident, plus que des femmes occidentales, mais aussi des valeurs occidentales parfois, tout en même temps, il y a une forme de racisme, parce que les hommes occidentaux vont profiter de ce contexte-là pour se montrer comme supérieurs, et mettre les autres comme inférieurs. Donc ça crée cette ambiance-là de racisme.
0: Qui vient se mêler avec des formes de sexisme. Quand on va chercher finalement dans la culture traditionnelle ou d'origine, une culture qu'on imagine très déséquilibrée entre les hommes et les femmes.
15: Oui, il y a cette complémentarité des genres qui est très très forte et qui participe, enfin qui est mêlée à ce racisme-là, qui est peut-être plus visible et qui peut-être camoufle aussi le racisme, parce que ce sexisme-là est prégnant et tout le temps. Et comme disait Juliette Roguet, il y a aussi une sorte de mise en scène et d'utilisation des femmes de ce sexisme qui vont, on ne sait pas trop dans quelle mesure, mais encore peut-être plus jouer dessus et valoriser l'homme, parce que elle lui donne un peu ce qu'elle voit qu'il voudrait qu'elle lui donne.
0: On a eu plusieurs témoignages de touristes suisses, belges, français, qui appréciaient particulièrement chez les femmes thaïlandaises les soins à la personne. Par exemple, le fait qu'elles soient d'accord de leur couper les ongles des pieds, ce qu'une femme européenne ne ferait pas. Ça s'intègre justement dans une espèce de cliché comme ça, d'une femme qui se dédie, qui dorlote.
15: Et avec une soumission physique, enfin, la femme clairement au pied de l'homme. Et c'est très étrange parce que, enfin, étrange, je sais pas, mais cette anecdote de couper les ongles des pieds est revenue plusieurs fois aussi sur mon terrain. Donc, c'est presque plus anecdotique finalement.
0: Marion Bottero, Juliette Roguet, derrière les relations plus ou moins clairement définies, plus ou moins clairement tarifées, il y a souvent une envie qui est celle de quitter un Occident trop dur, exigeant, difficile, de se poser sur des îles lointaines où rien n'est important que de vivre où les filles alanguies vous ravissent le cœur, en tressant, m'a-t-on dit, de ces colliers de fleurs.

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0: Qu'est-ce que c'est ce bijou que vous avez mis sur la table, Diane?
1: Je pense que c'est un chapelet musulman, qu'on appelle ça, je ne sais même pas. C'était fait en os de dromadaire. Et puis eux, je pense qu'ils prennent ça pour prier. Ils font le tour 33 fois, d'après ce qu'on me dit, avec les petits grains comme ça. Puis ils font, par exemple, je sais pas, je veux le bonheur, je veux le bonheur, je veux le bonheur. Ils vont faire ça 33 fois, le tour du chapelet. C'est ce qu'on me dit, hein. Je connaissais pas ça du tout, mais je le trouvais joli. Donc, je l'ai racheté, puis je l'ai pendu après mon miroir de voiture. Voilà.
0: Et vous l'avez trouvé, le bonheur?
1: Ah oui. Ça a été long, mais j'ai trouvé, oui, effectivement. En fait, ça a commencé en 2016, dans un voyage en Égypte. J'étais mariée à l'époque et puis je suis partie avec une amie du Québec en vacances. Et rendue là-bas, l'hôtel où j'étais, il y avait un garçon qui travaillait comme chef d'animation, qui était aussi danseur de tanoura, qui est une danse égyptienne turque qui ressemble au derviche, mais qui est différente par les jupes de couleur et tout ça. Et puis le soir, dans le petit bar de l'hôtel, de la hall d'entrée, on prenait un verre avec ma copine et puis il est venu nous parler. Ben, c'est son job, hein? Dans le tourisme comme ça, les hommes qui travaillent dans l'animation, ils n'ont pas le choix d'entretenir avec les femmes, avec les touristes, quoi. Moi, je le voyais venir gros comme un camion. Je me disais, oh là là là là là là, non, non, moi, j'ai pas envie du tout d'embarquer dans une histoire puis de qui va me faire du charme et tout. J'étais tellement méfiante là-dessus, moi, de toute façon, que j'ai dit, non, non, non, moi, ça m'intéresse pas. Fait que je le laissais parler, mais... Sauf qu'à force d'échanger, c'est plus là que ça a déclenché quelque chose, je dirais. C'était pas physique, parce que physiquement, au début, il me plaisait pas vraiment. J'aimais pas le look, les cheveux longs. C'était pas un genre d'homme que j'aimais. Et puis, c'était plutôt, justement, le côté de l'échange un peu spirituel, un peu profond de nos discussions qui a fait que, bon, il est donc bien intéressant, lui, finalement. Puis, j'ai dit à ma copine, je dis, ben, purée, je sais pas pourquoi, mais il me fait comme de l'effet. Puis, elle était contente parce qu'elle savait que dans ma vie de couple, à l'époque, avec mon mari, ça se passait plus bien. Puis, moi, je voulais surtout pas rencontrer quelqu'un d'un autre pays parce que, en plus, mon ex-mari venait d'un autre pays. J'ai eu tellement de difficultés à affronter les gens, affronter le regard des autres, tout ça avec la différence d'âge, avec tout ça, que j'avais pas envie de revivre ça du tout, du tout.
0: Il venait de quel pays, votre ex-mari?
1: Il est toujours tunisien. Et puis, c'est vrai qu'au début, quand on s'est rencontrés, j'ai eu le droit à avoir les thèses sur attention, tu vas te faire arnaquer, il veut juste quitter son pays et tout ça. Puis, c'est le cas pour plusieurs personnes, effectivement. Donc, je dis pas que c'est pas vrai. Sauf que moi, je le sentais pas comme ça, même si on avait une grande différence d'âge. On avait 24 ans de différence quand je l'ai rencontré.
0: Et vous avez quel âge aujourd'hui, Diane?
1: Je vais avoir 62.
0: Votre copain actuel est aussi plus jeune que vous.
1: Oui.
0: Aussi d'origine maghrébine, enfin du nord de l'Afrique.
1: Oui, il est égyptien, donc fait pas partie du Maghreb, mais c'est de l'Afrique en fait, effectivement. Puis là, il y a des gens qui me disent, mais tu cherches ça ou quoi, tu fais exprès et tout. Mais j'ai pas fait exprès, c'est la vie qui m'a amené cet homme-là. Moi, je partais en vacances voir les pyramides, j'allais pas pour rencontrer quelqu'un, de toute façon.
2: Elle s'appelle Diane et elle répondait aux questions de Raphaël Bouchet. Cette expérience dont elle nous parle, peut-on la mettre sous la même étiquette de tourisme sexuel? Franchement, il s'agit bien d'amour ici, non, Juliette Roguet?
3: Oui, bien sûr, il y a de l'amour, mais... Alors, est-ce que on parle de tourisme sexuel? Je ne sais pas si c'est tout à fait comme ça qu'on peut poser la question, en tout cas... Effectivement, les échanges ne se manifestent pas de la même façon et les négociations ne se construisent pas de la même façon quand c'est une femme touriste qui est séduite par un homme du pays visité. C'est pas la même chose. Les transactions économico-sexuelles dépendent de qui rencontre qui, à quel endroit, à quel moment, quel est le profil socio-économique des personnes qui se rencontrent, quelle est l'histoire coloniale du pays qui est visité, comment fonctionne la structure de genre, les rapports sociaux de classe et de race de la société visitée, en l'occurrence moi par exemple la société péruvienne. C'est-à-dire que la manifestation et la forme que prennent ces échanges vont dépendre de nombreux facteurs. Et en l'occurrence, par exemple, au Pérou, moi, ce sont des femmes qui n'attendent pas forcément d'échanges érotiques. En tout cas, c'est pas prégnant dans leur disposition quand elles arrivent au Pérou.
2: C'est pas ça qu'elles viennent voir.
3: C'est pas ça qu'elles viennent voir, mais il y a quelque chose de très commun dans le discours des femmes que j'ai interrogées, avec qui j'ai partagé beaucoup de temps sur le terrain, avec le témoignage qu'on vient d'entendre. C'est le discours sur une sorte de révélation spirituelle, de fascination culturelle. La fascination exotique, elle est, comme vous l'avez très bien dit tout à l'heure, très liée au racisme, hein, bien sûr. Et du coup, cette fascination exotique, elle est travaillée par les séducteurs, puis ensuite érotisé pour ensuite faire naître le don, en appuyant en fait sur les rapports sociaux et les inégalités qui traversent la relation. C'est-à-dire que les séducteurs avec qui j'ai travaillé au Pérou savent très bien comment faire naître le don chez leurs partenaires, puisque ce sont dans le cas du Pérou, de jeunes femmes plutôt de gauche, plutôt progressistes, qui voyagent en sac à dos, qui en partent au Pérou avec l'idée de se découvrir soi-même, une sorte de voyage thérapeutique très marqué par le développement personnel. Et en fait, les séducteurs, après avoir performé l'exotisme attendu, vont donner un discours très anticapitaliste, très critique des sociétés occidentales.
2: Donc concrètement, elles les rencontrent où? Parce que on est bien d'accord, c'est pas l'histoire que vient de nous raconter Diane avec son amoureux égyptien, hein, ce que vivent les femmes au Pérou, c'est un autre profil, c'est un autre continent. Ces hommes que vous appelez des séducteurs, ils s'appellent des bricheros, c'est ça?
3: Oui, tout à fait. Alors, pour l'origine du terme bricheros, il y a plein d'histoires, mais une des explications les plus communément partagées, puisque c'est celle qui est la plus explicite, c'est un terme qui viendrait de bridge en anglais. Ça veut dire faire le pont entre le Pérou et l'Occident. Et en fait, cette pratique est apparue au Pérou dans les années 80, alors que la société péruvienne connaissait une très grave crise économique et politique. Et en fait, les quelques rares touristes en sac à dos qui venaient s'aventurer dans les contrées péruviennes étaient vus comme une possibilité de sortir du Pérou et d'avoir une vie meilleure. Et puis en fait, pendant toutes les années 90, il y a une massification touristique très importante au Pérou. Et puis d'une pratique originellement migratoire, aujourd'hui c'est tous les séducteurs ne souhaitent pas forcément partir, se marier et partir dans le pays d'origine de leur partenaire, mais ils enchaînent les conquêtes. C'est considéré comme un travail de tous les jours qui leur permet de gagner de l'argent en se faisant entretenir en ayant des petits cadeaux.
2: Ce phénomène dont vous nous parlez, c'est un phénomène massif au Pérou ou c'est un phénomène périphérique?
3: Alors, je ne sais pas à quel... Enfin, c'est difficile de... Non, évidemment, comparé à la Thaïlande, je pense que c'est beaucoup plus... C'est beaucoup plus confidentiel, en fait, c'est ça. Mais c'est encore une fois lié à l'histoire du tourisme et à l'histoire coloniale de ces sociétés-là. Et en fait, c'est plus confidentiel aussi parce que ce sont des hommes et du coup, ça se manifeste. Enfin, l'organisation des séducteurs consiste à essayer de se départir le plus possible de la prostitution. Et ça, c'est un mouvement réciproque entre les partenaires. C'est-à-dire que les jeunes femmes touristes en sac à dos ne veulent pas être considérées comme des clientes. Et les jeunes séducteurs ne veulent pas être considérés comme des prostituées ou des travailleurs du sexe. Donc on a un mouvement réciproque où les acteurs vont jouer sur... les rapports sociaux qui traversent leurs romances, leurs histoires, pour essayer de s'éloigner le plus possible de l'extrémité prostitution, du continuum de l'échange économico-sexuel.
2: Mais est-ce qu'il y a du cynisme là derrière? Parce qu'en fait, on voit bien ces femmes qui partent sac au dos et que vous avez rencontrées dans votre terrain péruvien, elles tombent amoureuses. Et est-ce que parfois les séducteurs tombent amoureux aussi? Ou est-ce qu'ils sont uniquement avides au gain?
3: Alors, bien sûr que, en fait, je pense que la stratégie et la marchandisation n'empêchent pas les sentiments et les émotions. C'est un petit peu plus compliqué. C'est pas tout l'un ou tout l'autre. Bien au contraire, puisque les émotions et les sentiments et le plaisir sexuel participent de la naturalisation des rapports sociaux. C'est-à-dire que désir et intérêt peuvent tout à fait cohabiter en permanence. Et c'est tout là la fascination, l'intérêt pour moi d'étudier ces échanges économico-sexuels, que ce soit en Thaïlande, au Pérou ou ailleurs, c'est que c'est l'intimité, le plaisir sexuel et la romance qui vient, dans lequel se viennent se nicher des grands mécanismes de reproduction, de rapport, de domination, de sexe, de classe, de race. Mmh. Et donc, c'est des phénomènes qui sont comme des laboratoires pour venir souligner la naturalisation du social dans l'intimité, dans le plaisir sexuel et dans les émotions aussi, donc on peut tout à fait tomber amoureux et ressentir des émotions. Ça, c'est...
2: Dans un système qui est peut-être un système qui, en fait, est d'abord à visée économique. Marion Botero, vous avez travaillé en Thaïlande, en Malaisie, vous avez rencontré aussi des femmes qui sont des clientes plus ou moins conscientes des mécanismes et qui viennent des femmes occidentales qui développent des relations sentimentales ou sexuelles.
4: Oui, alors par contre, c'était assez différent parce que en Thaïlande, c'est vrai qu'on a critiqué cette étiquette du tourisme sexuel, mais il y a quand même ces infrastructures touristiques qui existent avec les bars, les filles de bar. Il y a des pussy shows qui sont vraiment... qui donnent pignon sur rue. Mais ça, c'est vraiment tout mis en place essentiellement pour un public masculin. Mm-hmm. Et la plupart des hommes occidentaux vont avoir accès à des femmes, donc des filles de bar, dans ces bars, parce que c'est beaucoup plus difficile dans une société très hiérarchisée d'avoir accès à d'autres femmes thaïlandaises. C'est beaucoup plus difficile, à part par le travail ou vraiment sur la durée. Par contre, du coup, pour les femmes occidentales que j'ai pu rencontrer, elles ne passaient pas forcément par ce milieu-là, par ces infrastructures touristiques, ou en tout cas, si elles y allaient, c'est pas comme ça qu'elles rencontraient des hommes.
2: Mmh. Ou au Pérou, où est-ce que les femmes occidentales rencontrent les hommes? Juliette Roguet.
3: Alors, bon, il y a tout un ensemble de mises en scène. En fait, moi, j'ai particulièrement travaillé avec les Brichero Waiki. Donc, Waiki, ça vient du Quechua, ça veut dire frère d'un homme. Donc, ils s'appellent comme ça, entre eux. Et du coup, ces Waiki ont d'abord... des activités de façade qu'ils appellent pour rentrer en contact avec les touristes. Donc la plupart d'entre eux sont artisans, musiciens, circassiens, guides touristiques, travaillent dans les bars. Mais beaucoup d'entre eux sont quand même artisans et vendent leur artisanat dans la rue, dans l'espace public, dans vraiment les villes les plus touristiques du Pérou. Donc généralement, ça se passe dans la rue, autour de la vente d'une bague en pierre de lune sacrée de la Pachamama, vous voyez.
2: Et là se construit ensuite la romance et l'histoire d'amour. On va partir à Phuket, en Thaïlande. On va retrouver Sébastien Jubin, qu'on entendait dans le premier extrait de cette émission. Il est jurassien. Ils sont avec Raphaël Boucher, assis dans un taxi, et il nous raconte l'histoire de son père.
5: Là, c'est la plus grande plage de Phuket. C'est Patong. Patong Beach, c'est mon paradis à moi, maintenant. J'ai une île très, très, très, très, très, très touristique, qui pour moi est beaucoup d'autres choses, surtout liée à mon papa qui a rencontré sa deuxième épouse ici, avant de se marier avec elle et de nous la présenter en Suisse, de vivre avec elle en Suisse. Mon papa, il a décidé il y a 10 ans. Il y a 10 ans pile poil. C'est aussi le paradis de la chaleur, des bars, de la nuit aussi, et tout ce qui va avec la nuit, y compris les entraîneuses ou entraîneurs de bars.
6: Et donc votre belle-mère, elle fait partie de ces femmes-là qui travaillaient dans un bar?
5: Oui, mon papa a rencontré quelqu'un ici dans un bar.
6: Qu'est-ce qu'il venait chercher ici, en vacances, vous savez?
5: Je crois qu'il est venu combler sa solitude. Après, le chagrin d'amour avec ma maman, ma vraie maman du coup, biologique. Oui, parce qu'il a été très malheureux. Et il est venu avec un copain, et ils Ça en fait 2 semaines et il est revenu quasi marié.
6: Et vous, vous l'avez pris comment ?
5: Pas trop bien, parce qu'il nous a mis un peu, mon frère et moi, sur le fait accompli. Oui. Et là, waouh, tu t'es marié, mais quand même, t'aurais pu nous dire, quoi, on serait peut-être venu. Mais après, bon, voilà, finalement, il a fini par me convaincre de venir voyager avec lui ici. Et c'est sans doute un des plus beaux souvenirs de fils que j'ai avec lui dans ce pays. C'était un papa suisse. Tout à coup, j'ai découvert un papa un peu plus exotique. Et là, on est au cœur de l'exotisme.
6: Et elle est où maintenant, cette femme ?
5: Cette femme, elle vit encore en Suisse, parce que, voilà, elle est une grande veuve. Et elle travaille. Elle est restée en Suisse, elle n'est pas retournée au bled. Non, elle est restée en Suisse. Mais après, je pense qu'il y a aussi des raisons financières, dans le sens où je pense qu'elle perdrait une partie de sa rente de veuve si elle rentrait au pays.
6: Ça veut dire qu'elle a eu aussi une partie de votre héritage ?
5: Oui, elle a eu la moitié. J'étais marié. Oui. Au début, ça m'avait fâché, mais maintenant, vraiment, je suis passé là-dessus. Voilà, c'est la loi. C'est sûr que quand on vient d'un bled dans une colline, quel avenir elle avait à part devenir masseuse ou entraîneuse de bar et puis gagner sa vie plutôt facilement la nuit parce que ça rapporte, hein, les pourboires, et puis ça fait on se fait payer des verres, et puis on finit potentiellement dans un lit, et puis le matin on a son petit billet, et puis voilà, c'est pas mal quand on a 30 ans.
6: Vous, vous avez appris que cette femme, elle avait été entraîneuse de bar après la mort de votre père. Qu'est-ce que vous voudriez savoir sur cette histoire aujourd'hui ? Quelles sont les questions que vous vous posez ?
5: Tellement de choses. Tellement de questions que je n'ai pas osé poser. Parce qu'il était malade, parce que, à la fin, dans quelles circonstances exactes il a rencontré ma belle-mère ? Pourquoi il l'a épousée ? Pourquoi il l'a ramenée en Suisse ? Parce que quand on épouse une taille, on épouse aussi sa famille. Pourquoi il a envoyé tant d'argent ici ? Pourquoi il était si mystérieux avec ses enfants ? C'est un peu tout ça. Il y a beaucoup de choses. Hein. On ferait ça, puis tour de piste.
2: L'histoire de la belle-mère de Sébastien, entraîneuse de bar à Phuket, qui vit aujourd'hui en Suisse romande. Un mariage, une migration dans un pays comme la Suisse, c'est un des buts recherchés par les personnes qui travaillent dans le monde du sexe en Thaïlande, Marion Botero.
4: Alors moi, j'avais rencontré les couples qui choisissaient de s'installer en Thaïlande.
2: Mmh. Avec des expats, donc entendre... les hommes qui s'expatrient.
4: Oui, oui, c'est ça. Mais de ce que j'avais entendu, ils étaient quand même plus nombreux à vouloir rester en Thaïlande, à vouloir rester près de leur famille, dans leur culture, même s'il y avait une sorte de fantasme de l'Occident et qu'elles étaient contentes de pouvoir y aller en vacances, mais qui avaient quand même ce besoin de rester sur place.
2: Il nous parle du secret. Sébastien, il a appris ça après le décès de son père, que sa belle-mère avait été rencontrée dans ces conditions-là. Ça vous surprend ?
4: Non, pas du tout. C'est dans toutes les histoires que j'ai pu entendre, il y avait vraiment cet aspect-là où le couple, les deux personnes du couple cachent le lieu de leur rencontre ou racontent une histoire. Et aussi, c'est caché aussi aux familles, c'est-à-dire que la fille qui est une fille de bar va ramener de l'argent, va donner de l'argent pour ses enfants. Souvent, elle en a qui vivent avec ses parents, donc elle va donner de l'argent aux parents. Elle va s'occuper un peu toute la famille, mais la provenance de cet argent va jamais être questionnée. Alors que tout le monde le sait, donc c'est quelque chose d'un peu tacite. Mais il y a aussi quand même un contexte, le sociologue Eric Cohen parlait de « open-ended prostitution ». C'est un contexte où beaucoup de filles de ces villages vont aller à la ville à un moment de leur vie, pas toutes évidemment, mais et aller quelques mois dans des bars et être fille de bar, c'est une sorte de forme de prostitution ouverte et passagère. Et qui est quand même beaucoup répétée et connue.
2: Comment elles vont maintenir le lien avec les touristes qui sont de retour chez eux en Europe ou en Amérique du Nord ? On est quand même loin des formes de prostitution où on paye pour un acte sexuel, puis après quand c'est fini, c'est fini.
4: Oui, bah déjà à la base, ils n'ont pas payé pour un acte sexuel, ils ont payé pour des voyages, des restaurants, des vêtements, un téléphone, donc il n'y a jamais eu vraiment d'argent échangé contre un acte sexuel, mais ça, c'est vrai que ça continue après. Moi souvent, ce que les filles de bar m'ont raconté, c'est qu'elles avaient plusieurs petites amies en même temps qu'elles cachaient l'un à l'autre évidemment, et que le but c'était que quand ils revenaient, ben il y en ait au moins un avec qui elles arrivent à garder le lien et qui va l'aider en lui envoyant de l'argent. Jamais vraiment pour elle, c'est parce que souvent il y a sa mère à l'hôpital ou son fils est malade ou pour son frère ou pour sa famille. Mais c'est vrai qu'il y a vraiment cette stratégie de garder un lien. Et il y a même des professionnels, parce que beaucoup ne savent pas écrire en anglais notre orthographe ou en français. Et du coup, il y a des professionnels qui envoient les mails toujours un peu les mêmes en disant je t'aime, tu me manques, quand est-ce que tu reviens, et qui se font plaindre de la situation pour amener à un envoi d'argent. Et l'objectif, du coup, c'est d'avoir un peu cette petite rente et espérer qu'il y en ait un qui revienne aussi et peut-être mener à un mariage.
2: Juliette Roguet, ça fait écho à ce que vivent les Bricheros péruviens ?
3: Oui, tout à fait. Et aussi, en fait, surtout les Bricheras, parce que j'ai passé la plupart de mon temps avec les hommes séducteurs, mais il y a aussi des femmes séductrices. Et ça me fait beaucoup penser à ce que Marion Botero est en train de dire. Et puis, cette place un petit peu dans un entre-deux des Bricheras, que moi aussi, enfin il y a vraiment énormément de points communs. En tout cas, selon les Bricheras avec qui j'ai fait des entretiens, elles vont performer cette épouse domestique très loin des femmes dites féministes hystériques occidentales, mais de façon tout à fait stratégique. Donc elles vont performer ce care et cette féminité essentielle latino-américaine, mais en fait cette espèce de négociation, de non-négociation d'entre-deux peut être aussi dangereuse, puisqu'elles ne peuvent jamais réclamer quelque chose qui n'a jamais été clairement négocié au départ. Et ça, c'est le cas aussi avec les Bricheros, c'est-à-dire que on est toujours dans un entre-deux, dans un flou, et effectivement c'est des négociations sourdes qui sont liées à deux choses différentes. D'un côté, c'est une négociation sourde parce que les Bricheros ne veulent pas abîmer leur virilité en étant comme des prostituées. Et de l'autre, c'est parce que la meilleure stratégie pour séduire des hommes blancs, c'est de performer l'épouse domestique aux petits soins, en fait, de façon tout à fait stratégique.
2: On se rend compte que le regard qu'on porte sur ces relations, il est toujours tendu entre la sincérité et la stratégie. On a l'impression que quand les gens allaient étrangers seraient des manipulateurs parce qu'ils ne sont pas vraiment amoureux, alors qu'il y aurait des vrais amoureux. En fait, c'est assez étonnant, cette manière de décider, de chercher à juger la quantité d'amour réel dans une relation. Qu'est-ce qu'on pourrait dire de ça, Marion Botero ?
4: Déjà, moi, ça me faisait penser, cette discussion aussi, au fait que la notion d'argent, elle est quand même centrale, et que beaucoup de relations qui sont terminées, la femme thaïlandaise m'expliquait que l'homme était kinyao, il c'était un radin, et l'homme occidental m'expliquait que la femme thaïlandaise était trop intéressée, c'était une prostituée. Était vénale. Du coup, il y a quand même vraiment ce rapport-là où on tire, on essaye de comprendre un peu, parce que c'est aussi culturel en Thaïlande de s'occuper de la famille, c'est pas juste un intérêt, c'est que ça se passe aussi comme ça. Donc c'est arriver à s'adapter aussi à la culture de l'autre, sans trop tirer, pour pas tomber dans le radin et la vénalité. Du coup, je trouve que c'est quand même intéressant, parce que c'est quelque chose qui se joue tout au long du couple, je trouve, jusqu'où accepter l'autre. Et c'est vrai qu'après, votre question, elle est assez complexe, parce que comme Juliette Roguet le disait au départ, ces relations, c'est aussi un miroir grossissant des relations amoureuses qui peuvent exister partout, qu'elles soient mixtes, dans n'importe quel sens, ou non mixtes. Et c'est vrai que ça fait ressortir beaucoup de choses sur la notion d'amour ou d'intérêt. Et c'est difficile à questionner, je trouve, en sciences humaines.
2: Parce qu'elles sont bien présentes dans toutes les relations humaines, finalement.
4: Exactement, oui. Il y a toujours ce mélange-là. Après, il y a quand même aussi la question que la notion d'amour est aussi peut-être une forme de luxe. Enfin, ou en tout cas, quand on est dans une sorte de... de confort qu'on peut peut-être choisir l'amour. Je sais qu'en Thaïlande, quand je faisais mes recherches, j'étais tombée sur des vieux contes et écrits que j'avais trouvés très intéressants parce qu'ils décrivaient justement cette dichotomie et ce choix que les femmes devaient faire entre un amour sincère avec un beau jeune homme fauché et la sécurité avec un monsieur chauve et laid, qui très souvent apparaissait comme chauve, c'est pas mon interprétation. Mais du coup, je trouvais ça très intéressant, en fait, ces mythes et comment ils reflètent les relations actuelles.
2: Mmh. Avant de se dire au revoir, on va écouter une chanson, ça s'appelle Toy Boy. Toy Boy, et c'est une vieille dame qui la chante, c'est Ornella Vanoni.

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1: Toy Boy, c'était une chanson de Ornella Vanoni qu'elle chantait alors qu'elle avait 87 ans en 2021. Vous écoutiez Les Échos de Vacarme en rediffusion. Mes invités étaient Juliette Roguet, socio-anthropologue, autrice de Jouir de l'exotisme, enquête auprès des séducteurs professionnels de touristes au Pérou, qui est sortie aux éditions La Découverte, et Marion Bottero, docteur en anthropologie, qui a écrit en 2015 Tourisme sexuel et relations conjugales en Thaïlande et en Malaisie, paru aux éditions L'Harmattan. La semaine prochaine dans Vacarme, nous vous proposons de redécouvrir des reportages consacrés au masculinisme, un phénomène apparu dans les

0: Aujourd'hui, c'est un réalisateur de films d'animation que rencontre Witold Langlois, Robbie Engler. Mais avant ça, les informations, puisqu'il est 10h. Très bonne journée.
1: Adrien Krause.
2: C'est une élimination cruelle pour la Suisse, battue cette nuit au bout du suspense 3-1 en prolongation par l'Argentine. La Nati n'a pourtant pas démérité, elle qui s'est retrouvée réduite à 10 dès la 72e minute suite à l'expulsion de Brel Embolo en larmes au moment de quitter le terrain. Une décision contestée par Murat Yakin, notamment absolument incompréhensible, a dit le sélectionneur. Le football a perdu, a-t-il encore déclaré. Toujours est-il que c'est l'Argentine qui file dans le dernier carré. Elle jouera face à l'Angleterre pour une place en finale. L'Angleterre est victorieuse cette nuit de la Norvège 2-1 là aussi après les prolongations. L'actualité de ce dimanche, c'est aussi la reprise des hostilités entre l'Iran et les États-Unis après l'attaque d'un navire marchand dans le détroit d'Ormuz et la fermeture de ce dernier annoncée par Téhéran dans la foulée. Washington dit ce matin avoir frappé 140 cibles iraniennes au cours des dernières heures. Les États-Unis toujours où l'influent sénateur républicain de Caroline du Sud, Lindsey Graham, est décédé hier. C'est un allié majeur de Donald Trump. Annonce faite tout à l'heure sur X par son bureau. Il avait 71 ans. Le président américain salue ce matin, je cite, l'un des plus grands. L'espoir d'une stabilisation de l'incendie meurtrier qui touche une partie de l'Andalousie depuis jeudi, il n'a pas progressé hier selon les autorités. Un incendie qui a coûté la vie à au moins 12 personnes. Plus de 6500 hectares ont d'ores et déjà été ravagé. Le Premier ministre Pedro Sanchez est attendu demain sur place. La canicule encore en France où un tiers de la population est soumis au niveau maximal d'alerte aujourd'hui. Au total, 26 millions de personnes sont sous vigilance rouge. La 9e étape du Tour de France a en outre été raccourcie de 30 km aujourd'hui, alors que de nombreuses villes ont d'ores et déjà renoncé au feu d'artifice qui devait être tiré pour la fête nationale du 14 juillet. En Suisse, le département fédéral de la Défense mise sur la collaboration avec les hautes écoles et les universités face au problème des survols de drones au-dessus d'infrastructures critiques. C'est ce que révèle ce matin la NZZ am Sonntag. 4 projets menés par les écoles polytechniques fédérales sont en cours. D'autres devraient suivre. Et puis la grande finale masculine de Wimbledon, c'est aujourd'hui, c'est du tennis bien sûr. Le numéro 1 mondial Yannick Sinner affrontera Alexander Zverev. C'est à suivre dès 17h sur RTS2, alors que du côté féminin, c'est la Tchèque Linda Noskova qui a remporté le tournoi hier, le premier grand chelem de sa carrière. Et puis le ciel de ce dimanche, toujours bien ensoleillé, avec quelques petits cumulus possibles, cela dit, dans les Alpes. Le thermomètre, lui, sera toujours aussi généreux, 34 degrés attendus en pleine. Demain, même programme, avec quelques orages possibles en soirée.
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7: Bonjour tout le monde, bienvenue dans mon bel été en Suisse, saison 3, épisode 2. Aujourd'hui, on s'intéresse à une figure de l'animation suisse, un ancien graphiste et publicitaire devenu réalisateur de dessins animés. Les Volbeck par exemple, ça vous dit quelque chose? Ces oiseaux.

0: en forme de courge, qui vivent sur une planète cristal située à des années-lumière de la Terre et qui communiquent en s'envoyant des rayons de couleur. Eh bien, c'est Robbie Englert qui a réalisé cette série TV animée au début des années 90 pour la TSR. Retour sur la vie et les souvenirs d'été de cet artiste humble, sensible et amoureux des paysages brumeux. Robbie Englert et sa femme Brigitte dans Mon bel été en Suisse. Bon, comment allez-vous, Robbie Englert?
1: Mais ça va, ça va. Je voulais vous prendre à pied avec ma petite fille. Allez, ça, mais comme il pleut.
2: Ouais.
1: Ben,
2: on y va en voiture. Allez.
1: Voilà. Je vais monter à pied parce que c'est pas très loin et puis c'est assez bucolique. Mais là, en fait,
2: ouais.
1: Avec les quelques gouttes, peut-être on est mieux que ça.
2: Voilà. Ouais, c'est mieux.
1: Et vous, vous avez fait bon voyage?
2: Oui.
1: Genève, joute dans mes oreilles.
2: Joute dans mes oreilles, ça fait longtemps que vous êtes là?
1: Ça fait 45 ans. Quand on est arrivé ici, moi j'avais mon atelier avant à Renan. Et puis on habitait à Saint-Sulpice. Et puis avec l'arrivée de notre premier enfant, Robin, on avait envie de... Attendez. De mettre l'activité professionnelle et privée ensemble, en fait. C'était beaucoup plus simple. Et on a cherché un petit peu, on a trouvé un logement ici à Joutan-Mézerie. Que quand on m'a parlé de Joutan-Mézerie, je ne savais même pas où c'était. Non, mais je croyais que c'était, je ne sais pas, c'était très, très Renan, Lausanne, Renan, Saint-Sulpice. Et Joutan-Mézerie, je ne voyais pas, je voyais ça quelque part dans les brumes du jour. Hein. Mais bon, finalement, c'est pas loin. Ce que vous voyez ici, c'est des... échafaudages qu'on a ici depuis 3-4 mois.
2: C'est une vieille ferme en fait, vous direz.
1: Au début c'était une ferme tout à fait, et puis ça a été transformé par une famille dénommée Pavli, des Roumains, qui sont arrivés ici et qui ont transformé cette modeste ferme en maison de maître. Rajouter, vous allez voir.
2: Vous êtes le maître actuel.
1: Je suis un des... On est en copropriété, donc on est 5.
2: Hein. 5 maîtres.
1: 5 maîtres, 5 familles, quoi. Voilà. Et puis, bon, voilà, il y a un petit bout de forêt là-bas, ça m'intéresse. J'ai construit une petite cabane là.
2: Ouais, on la voit d'ici.
1: On la voit.

0: Voilà, je suis là. Alors, je ne sais pas si ça vous fait rien de mettre des pantoufles ou prenez n'importe lesquelles.
1: Bonjour,
2: ah, ouais, bonjour madame. Vitole de Langlois.
0: Et puis, enchantée. Hélène.
2: Merci de me recevoir.
0: C'est avec Alissa que je voulais monter pour vous chercher. Oui. Mais bon, comme il pleuvait, elle a préféré
2: bonjour.
0: Rester là.
2: Bonjour. Moi, c'est Vitold.
3: Moi, c'est Alissa.
2: Petite fille de Roby.
0: Ben voilà. Ouais. La fille de mon deuxième fils, Raoul. Voilà.
2: Oh là là, les dessins. Il y a du Robert Hénard.
4: Ouais. Un seul.
2: Vous êtes une famille qui aimait la nature.
5: C'est ça.
2: Ouais.
5: Moi, je suis biologiste.
2: Ah, ouais.
5: Donc, voilà.
2: Il faut mieux, hein,
5: ouais.
2: Quand on est biologiste.
5: Ouais. Il faut mieux aimer la nature.
2: Hein. Et là, des premiers travaux connus de Roby, c'est un travail autour de la biologie.
5: D'ailleurs. Absolument.
2: Merci,
5: ouais. Ouais, tout à fait.
0: Ah, la biologie, ça m'a beaucoup
2: inspiré. Vous avez beaucoup inspiré.
0: Beaucoup inspiré. Hein.
2: Ah, ouais.
0: Vous savez, je ne sais pas si vous avez écouté les chansons dans C'est j'étais, c'est jamais.
2: Oui.
0: Le ver de train, l'avion mouche, qu'est-ce qu'il y a encore? Arbraville. Mmh.
4: Enfin, ouais. C'est tous les animaux ou les plantes.
2: Et toi, t'aimes bien la nature?
3: Oui.
2: Les animaux, les plantes?
3: J'aime bien les plantes et j'aime bien les animaux.
2: Ah, les deux. D'accord.
0: Elle a dessiné un Volbeck ce matin.
2: Un Volbeck.
0: Ouais, mais c'est où le dessin? Où est-ce que tu l'as mis?
3: Ça, c'est moi et ça, c'est mon papa.
2: Mais il est super bien fait. Ah ouais, on reconnaît très bien.
0: Bah oui.
2: Tu aimes bien cette série animée, les Volbeck? Tu as regardé, je pense.
3: Oui, j'ai regardé hier.
2: Hier? D'accord. Roby Engler, vous êtes l'un des piliers du dessin animé suisse. Animateur, graphiste, puis réalisateur. Vous fondez Animagination en 1975. Je crois que c'est votre premier propre studio d'animation.
0: Oui, enfin, c'était mon studio. D'ailleurs, c'est le mot d'Animagination. Au début, ça s'appelait simplement Animation. Et puis, on était en voyage. C'était après mon enseignement à Singapour. On a fait un retour par les États-Unis. Et à San Francisco, il y avait un studio qui s'appelle Imagination. Et je ne sais pas, du coup, comme ça, un petit peu en pensant animation, imagination. Du coup, j'ai trouvé le nom Animagination.
2: Un jeu de mots.
0: Ben voilà, et puis ça c'est effectivement, ça fait 40 ans.
2: 40 ans, quand je pense, ça fait 50 ans même.
0: Non, plus, 50 ans, évidemment.
2: Ah, ouais.
0: Et puis, ben voilà, finalement, c'est un nom qui s'est... Ben, peut-être pas très facile à écrire, hein.
2: Mais facile bon, à retenir,
0: Animagination.
2: Et de ce studio sortiront des publicités, des courts-métrages, des séries animées pour la télévision aussi. Et aujourd'hui, je crois que vous êtes largement octogénaire, vous répandez, on peut le dire, hein, votre savoir, vos techniques, vos acquis à travers des ateliers. Vous avez même sorti un livre autour des diverses astuces du cinéma d'animation.
0: Effectivement, c'est un métier passion, hein. Patience et passion. Une fois qu'on a choisi ce métier, moi je suis graphiste de formation, hein. Après j'ai commencé à apprendre l'animation à Paris dans les années 70.
2: Aux Arts Déco.
0: Aux Arts Déco, effectivement, à la rue d'Ulm. Et puis, bah, à partir de ce moment-là, quand on est, je suis tombé dedans, quoi. Hein. Et ça m'a pris. Hein. Et ça m'a pris jusqu'à présent. Et puis, ça me lâche plus, apparemment. Même comme vous dites, mon travail un peu commercial que j'ai fait pour gagner la vie et alimenter le pot de soupe, quoi.
2: Vous travaillez en agence de publicité?
0: Oui, beaucoup, parce que moi, comme je suis graphiste, en fait, les 10 premières années de ma vie de graphiste, j'ai travaillé dans les agences de publicité, en l'occurrence à Paris.
2: Lesquelles?
0: Alors moi j'ai commencé, j'ai fait un apprentissage à Saint-Gall, un atelier s'appelle Max Hamann, après j'ai travaillé dans un autre atelier chez Werner Weisskönig, après à 20 ans je suis allé à Londres où j'ai travaillé chez Mansell Arts, hein. Et puis j'ai fait un crochet par les États-Unis, mais là la mayonnaise n'a pas pris, j'étais pas à l'aise, donc je suis retourné et encore travaillé un peu du côté de Weisskönig, et je pense que c'était dans les années, à 20, 22, 3 ans, je suis allé à Paris. Et là, je suis resté pratiquement 10 ans. Tout en travaillant dans différentes agences de publicité. J'ai fait une parenthèse d'ailleurs, parce que bon, la publicité, comme c'est quelque chose qui est très éphémère en fait. Hein. Mmh. Et puis à un moment donné, je voulais faire un travail un peu plus. Avec un peu plus de.
2: Pérennité ?
0: Ouais, un peu plus. Plus, sur une période plus longue, en fait. Hein. Et comme j'avais à l'époque fait une formation par rapport à des cours de soir de dessinateur scientifique, j'ai trouvé un job à l'EPFL, à EPFZ, en fait, à Zurich.
2: OK. Hein.
0: chez le professeur Beauvais. Et pendant une année, j'ai dessiné des fourmis, des insectes, etc.
2: Ouais, vous avez fait un vrai travail de,
0: ouais,
2: de naturaliste,
0: c'est ça.
2: De dessinateur.
0: Ça m'a passionné, en fait, hein, de regarder ces bestioles par le microscope. Et puis voilà, de les dessiner. Mais au bout d'une année, c'était aussi un petit peu trop focalisé sur un sujet, en fait. Hein. Mm-hmm. Et ben voilà.
2: Vous êtes laissé.
0: Je suis retourné à Paris et... j'ai entrepris cette formation d'animateur.
2: Et l'animation, ça a fait votre carrière, Robbie Engler. Mais est-ce qu'on peut dire aussi votre vie ? En fait, par ma question, je vous demande si, enfant, vous étiez déjà fasciné par Disney, l'animation européenne, russe, ce qui se faisait quand vous étiez petit.
0: Le dessin animé, je crois, le premier dessin animé, je ne me souviens plus exactement comment il s'appelait, mais c'était des projections sponsorisées, je crois, par un bonbon, l'école, je me souviens exactement. Et puis là, on voyait des dessins animés, genre, c'était pas du Disney, en fait, c'était plutôt des animaux animés, hein. Mais je pense pas que c'était du Disney, hein. Et Disney, évidemment, j'ai été exposé au Disney un peu comme tout le monde, mais sans être
2: passionné.
0: Ouais. Ouais. C'est-à-dire, j'ai toujours été un grand animateur de l'art de Disney, de
2: la technique.
0: La technique, je veux dire, la manière comme ils ont fait, moins peut-être par les contenus. Hein.

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1: Ouais, non, juste du sucre, ça suffit. Alors la nature, Robbie Englert, elle vous fascine depuis tout petit?
2: Toute ma vie, j'adorais la nature. J'étais scout et puis on se baladait, évidemment, on faisait des feux, on faisait des bivouacs. La vie dans la nature, outdoor, ouais, comme on dit, c'est vraiment, c'est ma deuxième nature.
1: Mais je vous demande ça parce que toutes vos créations sont inspirées par la nature, surtout par le biais de la faune. Il y a toujours des animaux dans vos animations, en particulier d'ailleurs des oiseaux. Vous avez été jusqu'à vous approprier la star de la BD germanophone, Globi, le perroquet bleu au béret des magasins Globus, ouais. Béret noir, oui. Un long métrage donc, que vous avez réalisé en 2003. On parlera des Volbecs, évidemment, mais à chaque fois, il s'agit de faune et en particulier d'oiseaux. L'ornithologie, c'est votre passion?
2: Oui, tout à fait. Écoutez, c'est vrai, ça, d'ailleurs, ça m'a presque échappé que Globi est un oiseau, en fait, c'est un perroquet. Il a une petite plume qui dépasse son pantalon derrière, mais c'est presque... Mais c'est vrai,
1: C'est anthropomorphe,
2: vrai. C'est ça. Mais je sais jamais, vous êtes le premier à faire cette liaison entre les Volbecs, Globi et peut-être d'autres oiseaux que j'ai animés. Il y a aussi les courges.
1: Les courges, le rat aussi, qu'on retrouve à la fois dans les Volbecs.
2: Tout à fait. Non, c'est vrai, tous les animaux, particulièrement les insectes, c'est quelque chose. D'ailleurs, c'est un petit peu aussi ma femme Brigitte qui m'a appris à aimer les araignées.
3: Ah oui, j'ai travaillé sur les araignées pendant un certain temps, 9 mois, j'étais à Strasbourg, ouais, avec un spécialiste, et voilà, j'ai appris à aimer les araignées, et j'ai essayé de transmettre cet amour pour les araignées à tout le monde, et Robbie, ça a parfaitement bien marché.
1: et toi alors, est-ce que tes grands-parents t'ont transmis l'amour des araignées?
4: Bah, je sais pas, j'ai quand même un peu peur des fois, mais sinon, j'ai pas très peur.
1: Alors aujourd'hui, Robbie Englert, vous participez à l'émission estivale Mon bel été en Suisse. Il s'agit donc de parler d'été. Avant toute chose, combien de temps avez-vous vécu à Saint-Gall et surtout, à quoi ressemblaient vos étés dans ce lointain canton?
2: Mes étés, il y a 50 ans, j'avais 20 ans, 30 ans, parce que c'est comme ça.
1: Même avant, hein,
2: quand... Ou même avant, l'été de mon enfance. Mm-hmm. Moi, un souvenir que j'ai depuis toujours, c'était, on était pieds nus, en fait. Hein. Pendant l'été, les vacances, l'école primaire, on avait des vacances de 5 semaines. Et pendant ces 5 semaines, je ne mettais jamais les chaussures. Et puis quand il y avait les premiers jours de l'école, il fallait de nouveau mettre des chaussettes, il fallait mettre des chaussures, et très souvent, évidemment, c'était des chaussures neuves, qui faisaient mal aux pieds, qui grinçaient, etc. À l'époque, on ne connaissait pas les baskets, les chaussures étaient assez en cuir rigide, et ça faisait très mal, ça me faisait mal aux pieds. Et puis,
1: les ampoules.
2: Ouais, c'était vraiment, je crois, cette rentrée, c'était vraiment pénible.
1: Alors avant qu'on aborde de quels étés vous avez décidé de nous parler aujourd'hui et où est-ce que vous avez décidé de nous emmener, comment on est chez vous, Robbie, on peut profiter d'être ici avant de partir pour visiter votre atelier?
2: Oui, tout à fait.
1: Il y a cette étrange série TV sortie, ouais, au début des années 90, vue à la TSR, donc à la, ouais, la télévision suisse romande à l'époque. Les Volbecs, ouais, des drôles de personnages... qui ressemblent à des oiseaux, mais qui vivent sur une planète éloignée de la Terre. Qui sont-ils?
5: Les Volbecs.

0: pour chanter.
1: Au-delà des grandes galaxies, comme une île dans l'espace, la colonie des Volbeck. Les Volbeck se nourrissent exclusivement des couleurs de l'arc-en-ciel.
2: Alors les Volbeck, c'est des oiseaux qui communiquent et qui se nourrissent avec des couleurs. Un jour, il y a une plume noire qui descend sur cette planète.
3: Planète qui ressemble à une espèce de gros cristal.
2: Ouais, c'est un gros cristal. D'ailleurs, les décors aussi, cette planète cristalline là, étaient dessinés par John Ho, hein, avec elle on avait une bonne collaboration et qui avait des inputs extrêmement créatifs. Et
3: cette plume noire arrive sur cette planète cristalline.
2: Voilà, c'est ça. Donc arrive une plume noire. Hein, et ben le noir est quoi ? C'est l'absence de toutes les couleurs. Ou la somme de toutes les couleurs, c'est selon les, si c'est subtractif ou additif. Mais enfin là, pour les Volbeck, sur cette planète, le noir était une couleur inconnue. Et le vieux sage demande le plus courageux d'aller chercher le mystère de cette couleur noire.
1: Pour la première fois, le monde des Volbeck est en émoi. Cette plume appartient sans doute à un Volbeck qui s'est perdu. Mais pourquoi cette étrange couleur? Il faut absolument retrouver le Volbeck à qui cette plume appartient et comprendre ainsi le secret de cette couleur inconnue, le noir. Le vieux sage décide d'envoyer un Volbeck à la recherche de l'oiseau disparu.
4: Le plus jeune et le plus courageux d'entre nous doit s'envoler pour élucider le mystère de la plume noire.
1: Ainsi commence pour le Volbeck un long voyage à travers l'inconnu.
2: J'avais l'habitude de mes sketchbooks comme ça. Et là, vous avez les premiers sketchs un petit peu comme ça du Volbeck.
3: Ah ouais, magnifique.
2: 84.
3: Ouais. Ah ouais, donc quoi ?
2: Ouais, ça, c'était encore le pilote. Ouais. Parce que dans le... Dans l'histoire du pilote, le Volbeck entre dans un musée d'art, en fait. Hein. Mm-hmm. Et puis il s'attaquait au tableau. Mm-hmm. Il pompait toutes les couleurs de tous les tableaux. Et il y avait le gardien. Pendant que le gardien, effectivement, le gardien s'était endormi.
3: Ouais, ouais.
2: Hein. Et dans son dos, on va voir le...
3: Là, on voit les croquis donc, du gardien.
2: Ouais, là, ça, on voit les croquis du gardien. Ça, c'est les...
3: De 1984.
2: Ouais, ouais. Alors voilà, il communiquait avec des couleurs comme ça. Donc c'était pas du tout par le bec, c'était par une espèce de banane.
3: Un rayon mental.
2: Ouais, de banane qu'il a sur le... Et puis quand il a peur, en fait, il se mettait dans la courge, en fait.
3: Hein. D'accord.
2: Oui. Cette série était diffusée aussi bien sur la télévision suisse romande comme au Tessin et en Suisse alémanique. Au Tessin, à la télévision, apparemment, il y avait un groupe de gens à la télévision qui formait un petit groupe qui s'appelle Sauver les Volbeck.
3: Pourquoi il fallait les sauver?
2: Je ne sais pas, je pense que c'était un petit peu...
3: Parce qu'ils étaient en danger?
2: Oui, non, il y avait une autre émission qui s'appelait Sauver Willy ou Sauver...
3: Sauver Willy avec l'orc.
2: Voilà, c'est ça.
3: Ça, c'était un film.
2: C'était ça, oui, je pense que c'était un peu ça qui les a inspirés de dire sauver les Volbeck.
3: On voit une vraie espèce en danger, menacée.
2: Oui, oui, oui. Vous avez regardé la série?
3: Oui, je la connais très bien, la série. Je l'ai regardée déjà quand j'étais petit.
2: Ça, effectivement, ça arrive de temps en temps, rarement, mais ça arrive quand même de temps en temps, qu'on rencontre des personnes qui disent « Ah, les Volbeck, je le connais parce que, justement, je les ai écoutés, vus à la télé. »
3: Ah, oui.
2: C'était très bien diffusé.

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1: Il y a un été qui m'est resté dans la mémoire. En mémoire, c'était un été qu'on avait passé avec la famille. C'était en 87, en fait, dans le Jura, précisément le Jura bernois, d'un endroit qui s'appelle la Chaudabelle. Et cet endroit Chaudabelle a quelque chose pour moi un peu spécial, parce que il y a ma mère qui a grandi, enfin qu'une partie de son enfance a passé dans une ferme qui s'appelle la Tuilerie, à Chaudabelle. C'était son père qui gérait une scierie et une tourbière. La tourbière qui coupait les morceaux de tourbe, les séchait, les mettait sur un chariot qui traversait le Mont-Soleil pour les mettre sur le train à Saint-Imier, et la scierie qui était là justement pour couper le bois, et la scierie a brûlé. Et donc, c'était une raison pour laquelle ils sont repartis en Suisse allemande. Mais ma mère nous a toujours parlé de ce Chaudabelle. Mais qui était effectivement pour nous quelque chose de la sœur Nevesy, Chaudabelle, en fait. C'est un endroit qui était un peu mystique pour nous. On ne savait pas très bien. Un jour, avec Brigitte, on est allé à la recherche de cet endroit. Brigitte et moi, un sac à dos, à travers le Jura, dans cette région de la Chaudabelle, et puis à la recherche de cette maison. On n'avait pratiquement pas de seule indication. C'était à côté, il y avait une grande ferme, elle nous a dit, et cette ferme était habitée par une famille obligaire. Alors on s'est baladé, on a regardé toutes les formes, et effectivement, on tombe sur une grande ferme, et là, cette famille obligaire. Et puis, on a demandé, est-ce que vous avez connu justement cette famille Hunziker? Oui, ben, ils habitaient là-bas, la maison. Et pendant ce voyage, j'ai fait les croquis, en fait. Hein.
2: Okay,
1: j'ai fait plusieurs croquis. Ouais, c'était la Tuilerie Chaudabelle, 77.
2: Hein. En crayon de couleur.
1: Oui, je rayon couleur très rapidement. C'est ça. Et puis...
2: Donc on voit cette maison là, une sorte de ferme.
1: C'est une petite maison,
2: un
1: en fait.
2: Muret, ouais,
1: c'est
2: pierre.
1: Ça. Avec le. Et puis du coup, donc ça, 77. Après, on peut oublier tout ça. Et
2: alors, c'était en 77 que vous l'avez retrouvé.
1: C'est en 77 on a découvert que c'était effectivement cette maison là.
2: Ouais.
1: Et cette maison là, on a aussi compris que cette maison était devenue une maison de vacances d'une famille balois. Des années après, donc ouais, vraiment des années
2: les
1: après.
2: Photos cette fois-ci.
1: C'est-à-dire. Exactement 10 ans après, j'ai eu cette idée de passer les vacances avec ma mère dans cette maison. Et j'ai téléphoné à cette famille baloise qui était propriétaire de cette maison, et j'ai loué cette maison pour 3 semaines.
2: Mais alors, comment a réagi votre maman quand vous l'avez emmenée en 1987 dormir là-bas?
1: Je vais vous montrer un petit film super vite que j'ai fait avec ma maman à cet endroit, à cet moment-là.
2: Ah ben, allons-y.
1: C'est ma mère.
2: Donc là, vous êtes en train de faire de la balançoire. Vous êtes où exactement?
1: Ouais, alors là, on est parce qu'on logeait, on logeait dans cette maison, mais de temps en temps, on allait dans une pension de famille, hein, à la Chaudabelle, et là, il y avait des balançoires, et puis voilà, là, vous avez cette maison, et puis là, la maison que vous voyez ici, c'est la scierie. Mm-hmm. C'est là qui a brûlé. Les obliquaires habitaient là, ça, c'est la tourbe, qui est devenu actuellement une réserve naturelle.
2: Oui, comme toutes les tourbières de Suisse. Donc là, on est dans le Jura.
1: Ouais, on est dans le Jura. Ça, c'est juste la frontière entre Berne et le canton de Jura. Bon, on peut couper le son parce qu'il n'est peut-être pas... Bon, là, on voit bien la scierie. Ouais, elle est énorme. Hein. Ça, c'est la maison où ils habitaient. Et ça, c'est la scierie qui a cramé.
2: Donc ça, c'est filmé en 1987.
1: Ouais. La maman, elle est là. Écoutez, c'est le seul document que j'ai, en fait, je crois, une des seuls films que j'ai de ma mère, voilà, elle est là. Autrement, j'ai des photos, j'ai des dessins que j'ai fait d'elle, mais comme ça, avec les petits-enfants, j'ai effectivement... Mais on n'a jamais vu ce film.
3: Non, jamais vu,
1: parce que bon, il y a tellement de choses qui se passent dans la vie qu'on n'a même pas le temps de regarder dans le rétroviseur.
2: Justement,
1: ouais, ça c'est son papa.
2: On prend le temps aujourd'hui.
1: Ouais, ben oui.
2: Robbie Englert, vous êtes nostalgique?
1: Je peux être un peu nostalgique sur les bords, un peu romantique sur les bords aussi. Mais bon, je sais pas, c'est pas une nostalgie, comment on appelle ça, qui m'enferme, je m'enferme pas du tout.

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1: Bonjour monsieur.
2: Dans les brumes du Jura.
1: Merci de m'accueillir ici.
2: Voilà, ça va.
1: Ravi de vous retrouver.
2: Voilà, écoutez, moi aussi, hein, tout à fait. Vous avez fait bon voyage?
1: Très bien.
2: Ouais, très bien. Écoutez, voilà, la voiture est là, Brigitte, je sais pas. Voulez-vous... Voilà.
1: Bonjour madame.
3: Bonjour, je suis resté au sec.
2: Alors, on va du côté du marais, d'accord? Il y a eu du beau soleil.
1: Vous êtes arrivé hier, vous allez à Chaudamel.
2: La magnifique auberge, les beaux sapins. Nous accueille. Alors vous allez voir à droite là, sur la petite colline, hein, c'est justement la pension familiale, la Chaudabelle. Est-ce qu'on la voit encore? La petite maison carrée que vous voyez là-bas avec les tuiles rouges, ça c'est l'école des Mennonites. Ici, nous sommes chez la famille Hoppliger qui habite ici au moins 4 générations. Je crois que je vais mettre là, non? Voilà.
1: On est où là, Robbie
2: Engler? Nous sommes au Chaudabelle en fait, c'est-à-dire plus précisément les Tuileries. Vous voyez la petite maison que vous voyez là-bas un petit peu dans les arbres. C'est effectivement la maison où, dans les années 1911, 12, 13, ma mère habitait en fait avec, comme enfant. Hein. Pour moi, Chaudabelle, Cernevesy, c'était des lieux dites en fait, magique comme ça. Ma mère prononçait ses noms de manière suisse alémanique, mais c'était pas du tout très précis. Et avec Brigitte, dans les années 70, Brigitte, ma femme, c'est ça. On avait décidé d'aller un petit peu à la découverte de ces lieux-là. On s'est mariés, on a des enfants. Et puis, du coup, en 85, moi j'avais décidé, avec notre famille, avec nos trois enfants, de louer cette maison. Voilà. Pour des vacances.
1: Ouais. C'est dans la vidéo qu'on a vue chez vous.
2: C'est ça. On va aller voir ça.
3: Elle était là, elle nous a expliqué tout ce qui s'est passé.
2: Ouais. Ouais, c'est ça. On y va?
1: Allez, je vous suis.
2: Ouais.
1: Robbie et Brigitte.
2: Voilà.
1: Donc là, on est devant un décor digne d'un.
2: Fermé, mais.
1: Bon, une illustration de livre pour enfants.
2: Ouais.
1: Vraiment bucolique au possible.
3: Ouais. C'est très beau quand il fait. Quand il y a du soleil.
1: Quand il fait beau, mais là il pleut, il fait
3: mais
1: beau
3: quand
1: même.
3: Quand il pleut, c'est très caractéristique en fait, parce que c'est un marais, donc c'est un endroit qui est humide.
1: Oui.
3: Et donc c'est humide pour cause, parce qu'il pleut tout le temps.
2: Là il y a une faille, là, vous voyez ça?
1: Oui.
2: Il y a une faille dans le terrain, qui est très très profonde, et c'est là, vous avez vu dans la vidéo, où on a descendu, où il y a un renard qui a fait son terrier là-bas. Voilà la faille, elle est là.
3: Ouais, on voit bien les calcaires.
1: Ouais. Donc là, nous sommes au milieu des vaches. Voilà, tout simplement.
3: Il y a
1: deux magnifiques chevaux des Franches Montagnes. C'est un terrain d'étude fascinant pour vous en tant que biologiste, cet écosystème.
3: C'est très intéressant, ouais. Ouais, tout à fait.
1: On voit au loin les fameux murets du Jura.
3: Oui, exactement. Mais celui-là, j'ai l'impression qu'il a bien été restauré.
1: Ouais.
3: Parce que à l'époque, ce n'était pas encore aussi propre. Aussi propre, exact.
1: Il est net.
3: Ouais.
1: Peut-être un peu bétonné, ouais, renforcé.
3: Il me semble. Ouais.
1: Alors, nous arrivons à la fameuse maison, anciennement de la maman de Robbie Engler. Y a-t-il quelqu'un pour nous ouvrir?
2: Et puis effectivement là on arrive dans ce domaine qui s'appelle la Tuilerie, où il y a la maison d'habitation, un petit hangar à côté, qui visiblement est devenu une maison de de vacances, quoi, hein, parce que effectivement c'est magnifiquement bien retapé, magnifiquement bien peint, des volets verts, des murs tout blancs.
1: Ça vous fait quoi de revenir devant cette maison, revenir ici?
2: Je ne sais pas, moi j'ai jamais habité là, mais je pense que ma mère sera extrêmement surprise, particulièrement de voir le mur là, qui est un peu un mur de... je ne sais pas comment on appelait ça, parce qu'à l'époque, ici, vous voyez le mur, il y avait une petite terrasse, il y avait effectivement une clôture en fer forgé. Ben voilà, les nouveaux propriétaires, ils ont remplacé ça par des...
1: Mais vous êtes venu, vous avez loué cette maison et vous y avez emmené votre maman dans les années 80.
4: Ouais. Ça doit vous faire quelque chose quand même de revenir ici, non? Des souvenirs reviennent?
2: Ben oui, même ma mère en fait, effectivement, je crois qu'elle était très émue, elle a tout reconnu. Elle
1: mais
2: a
1: vous reconnu là maintenant, aujourd'hui?
2: À moi?
1: Là.
2: Mais on a quand même de la distance, nous, vous voyez, parce qu'on n'a jamais été habité là. C'était, pour nous, c'était un peu une légende, en fait. Hein. Mmh. Et c'était, je pense, pour moi, à l'époque, et peut-être aussi pour nos enfants, c'était un voyage dans un passé, en fait, que nous, on n'a jamais connu. Mmh. Mais c'est par le récit de ma mère, que vous avez vu dans la vidéo, elle nous raconte un petit peu, elle était là, son chemin d'école était là, l'école était de l'autre côté, ici, il y avait les temps, là, il y avait, donc là, la scierie.
1: Juste derrière nous.
2: La scierie était là. Ouais. On verra d'ailleurs encore les quelques murs. Il y a deux étangs là qui alimentaient la scierie. Et la tourbe, c'est là-bas.
5: Regarde bien, petit, regarde bien. Sur la plaine là-bas, à hauteur des roseaux, entre ciel et moulin, y a un homme qui vient,

0: nous a laissé sur le tracé du petit chemin de fer.
1: Il est là, le fameux petit
0: charrier, la tourbe,
1: ouais.
0: Depuis la tourbière jusque-là.
1: Oh,
0: ici, c'était chargé sur des... un chariot tiré par des chevaux. L'histoire aussi était que mon grand-père n'avait pas de chevaux. En fait, hein. Donc, mais il avait un char, mais pas de chevaux. Et les chevaux, c'est la famille Hoplinger qui lui a prêté un cheval pour tirer le chariot à Saint-Imier, à travers le Mont-Soleil.
1: Et là, on est devant ce
0: vestige. Voilà,
1: ces vestiges. Oui, alors je vous suis. Donc là, on suit cette...
2: Les rails.
1: Ces vieux rails enfouis sous la végétation.
2: Faites attention, hein. Il y a des trous, c'est pas du tout entretenu.
0: Attention, ça peut glisser sur les rails. Hein. Vaut mieux marcher à côté des rails.
2: En plus, ça glisse. Hein.
0: Ouais.
2: Énormément. Ouais.
0: Vaut mieux marcher à côté
3: des
0: rails.
3: C'est très glissant.
0: Cette magnifique courbe ici, où le chariot penchait comme ça, et mais avec nos enfants, ils arrivaient ici à tout chic, là. Évidemment, ils faisaient... Là, il y a de nouveau une collection de chariots.
3: On y va.
0: Ouais, on a vraiment envie de les mettre sur les rails, hein,
1: ouais.
0: Et faire un tour.
1: Comme des enfants.
0: Ouais, comme des enfants.
2: Faites très attention parce que, ouais, effectivement, déjà par temps sec, c'est pas évident.
0: Non, marcher à côté des rails, et pour Brigitte, qui fait la biologie, qui est biologue en fait, ça paradis.
1: Ouais, bah oui.
2: Mais c'est clair, c'est très joli.
0: Au niveau de la végétation.
1: Ouais.
2: C'est magnifique.
1: Allez-y, je vous suis.
0: Non, faut pas marcher là. C'est sabonné, ça. La tourbière.
1: On est en plein cœur de cette tourbière sauvage, absolument méconnue du grand public. Tourbière cachée de la chaude Abel.
2: Il y a plein de myrtilles. Hein. On marche.
1: Et là, il y a des myrtilles.
2: Il y a partout, tout ça.
1: Ça, c'est des myrtilliers.
2: Ouais, exact. Donc, il n'y a pas encore les myrtilles. Je pense qu'ils sont entre la fleur et. Entre la fleur et le fruit. C'est magnifique.
1: Et ça, ce sont des sphaignes. Qu'est-ce que c'est?
2: Ah, ça, c'est des sphaignes.
1: C'est ça, hein.
2: C'est ça, oui, c'est ça.
1: C'est complètement fou.
2: C'est magnifique, hein.
0: Vous voyez avec quel
2: parcours de secret.
0: Oui, avec quelle élégance elle refait ces rails comme ça pour que le chariot, il sort pas les rails, en fait.
1: Depuis combien de temps vous n'étiez pas venu là, Roby?
0: Ici, nous, depuis la découverte, donc dans les années 70, on est venu irrégulièrement, tous les 2, 3, 5, 6 ans, je ne sais pas quoi.
1: Là, ça fait combien de
2: deux,
1: temps
2: trois hein fois, là, deux, trois fois pendant le temps, entre maintenant et on est venu peut-être.
0: C'est pas souvent, quoi.
1: Donc ça fait un petit moment que vous n'étiez pas venu.
0: Oui, souvent, mais c'est un lieu qui est devenu un peu magique pour nous, parce que pour nos enfants aussi, parce que bon, c'est vrai, avoir des rails comme ça, on dirait quelque part en Amazon.
1: En plein milieu d'une forêt.
2: Ça a vraiment l'air très, très sauvage. Très sauvage,
0: mais... de faire abandonner.
1: Ça n'a pas beaucoup changé depuis la dernière fois que vous êtes venu.
2: Non, absolument pas.
1: Rien n'a bougé.
2: Je pense que ça reste assez comme ça, parce que le sol est quand même... acide, et après ça, il y a des myrtilles et ça pousse pas beaucoup en hauteur. Les myrtilles, ça reste assez ouvert quand même comme terrain.
1: Oui.

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2: Ça, c'est le terminus. Ici.
3: C'est le terminus.
2: C'est le terminus, voilà. Alors, on voit très bien ici la couche de tourbe qui était enlevée, vous voyez. Cette épaisseur-là, vous voyez l'épaisseur.
3: Où ça?
2: Cette épaisseur-là était enlevée ici. Parce que bon, là, ils n'ont pas eu le temps. Enfin, à un moment donné, la tourbe n'était plus du tout commerciale. On voit ici la tourbe, ça s'est descendu partout de là. Donc, ils ont coupé ici, ils ont mis ça sur le chariot. Et loin.
3: Et est-ce que ces souvenirs, ces décors, cette tourbière, tout ça, ça vous a inspiré dans vos créations, peut-être, pour les Volbeck?
2: Oui, peut-être bien. Alors moi, effectivement, tout ce qui est nature, tout ce qui est un peu sauvage, hein, j'adore. Et puis, bon, ça, c'est toujours une inspiration. Moi, j'adore me balader dans la nature. Non, ça, c'est vraiment le terminus. On n'est jamais allé plus loin.
3: Mais il est incroyable, ce décor.
4: Oui,
3: c'est presque un décor fantastique.
4: Oui, c'est magnifique. Alors,
3: qu'est-ce que ça vous fait, vous, de redécouvrir cet endroit après quelques années comme ça?
4: Oh, c'est toujours magnifique, comme la première fois.
3: L'émerveillement ne bouge pas.
4: Ouais. Non, c'est absolument extraordinaire.
3: Merci, reviens.
2: C'est tellement le Jura. C'est tellement le Jura, cette brume.
3: Oui, c'est vraiment typique, hein. Ouais. Carte postale.
2: Brigitte n'est pas d'accord avec moi, mais moi j'adore la pluie, moi j'adore la brume.
4: C'est mouillé. C'est très joli.
2: C'est l'endroit et le climat absolument parfait, parce que j'aime pas le soleil, j'aime pas les plages, j'aime pas trop la chaleur. Donc voilà.
3: Mais vous êtes bien là.
2: Ouais, moi je vais parfaitement bien ici. Hein. En plus, c'est vrai que c'est tellement vert, c'est différentes verts, et puis les différentes gris aussi, vous voyez, des nuances de gris qui sont absolument splendides.
3: Hein. On parlait du ciel nuageux.
2: Oui, le ciel, et puis le gris qui se fait dans les distances, sur les sapins, là. Ouais. Il y a une quantité de gris différente, si vous regardez les sapins, là. Alors évidemment, si l'émission s'appelle « Bel été », « Bel été », on n'imagine pas forcément un paysage brumeux comme ça. Ben voilà, moi, c'est un peu... Je trouve que c'est beau. Un bel été, ça peut être effectivement dans la brume, sous la pluie, pourvu que on a eu la bonne compagnie, on était avec la famille, je veux dire, les enfants s'éclataient complètement. C'était pour eux. Et puis aussi, j'étais disponible, en fait. Hein, je crois que pendant les 15 jours, j'ai encore regardé un petit peu mon sketchbook. J'ai pratiquement rien fait pour le boulot. Hein.
3: Sketchbook, donc livre de dessin, de croquis.
2: Ouais, j'ai fait des croquis, mon croquis. J'ai deux, trois croquis pour des renards. Je crois pas beaucoup de paysages. Surtout le renard m'a fasciné. Et puis tout le travail que je m'attendais, c'était parce qu'à l'époque, je travaillais beaucoup pour la télévision éducative. Il y a des... Je pense j'avais amené peu de travail avec moi. Ce qui était en fait un contraire.
3: Vous avez bien fait, je crois. Grâce à la contemplation et au repos.
2: Bah oui, c'était un moment privilégié. C'est pour ça que je me suis dit, tiens, bel été, c'est peut-être quand même ici que je l'ai passé.
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Et si vous arrivez maintenant, vous pouvez reprendre l'épisode depuis le début sur le Play RTS. Mon bel été en Suisse, c'est terminé pour aujourd'hui. À la réalisation, c'était Cyriel Terre. La semaine prochaine, nous serons à Genève et à Hauteville en compagnie du duo rock Bandit Voyage. Bon dimanche!

0: absolument incompréhensible, a dit le sélectionneur. Mais c'est bien l'Argentine donc qui file en demi-finale. Les champions du monde en titre défieront l'Angleterre, victorieuse cette nuit de la Norvège, 2-1, là aussi après les prolongations. L'autre demi-finale opposera, on le rappelle, la France à l'Espagne. Dans l'actualité de ce dimanche également, l'Iran cible de nouvelles attaques américaines cette nuit, 140 au total selon Washington, une réponse à l'attaque d'un navire dans le détroit d'Ormuz et à la fermeture de ce dernier annoncée par Téhéran un peu plus tôt dans la soirée. L'Iran qui a riposté en lançant des missiles sur les Émirats Arabes Unis, le Koweït ou encore la Jordanie. L'hommage de Donald Trump à Lindsey Graham ce matin, ce sénateur républicain influent et allié du président est décédé samedi à l'âge de 71 ans. L'annonce a été faite tout à l'heure. Le premier ministre israélien Benjamin Netanyahou, lui, a dit avoir perdu, je cite, l'un de ses plus grands amis. Donald Trump encore et des interrogations sur la sécurité du nouvel avion Air Force One du président américain. Un appareil qui n'a pas finalement été utilisé comme prévu pour quitter la Turquie cette semaine à l'issue du sommet sur l'OTAN. C'est l'ancien modèle qui lui a été préféré. En cause, des systèmes de défense qui ne sont pas les mêmes que sur le précédent avion, selon la presse américaine. La Maison Blanche estime, elle, que la protection du président est garantie. C'est une étude qui l'affirme, le nucléaire profiterait à l'économie suisse. Une nouvelle centrale nucléaire générerait en effet 1,6 milliard de francs de valeur ajoutée par an et plus de 2900 emplois en Suisse. Analyse de Back Economics réalisée pour Économie Suisse et publiée ce matin. Une enquête préliminaire ouverte par le ministère public de la Confédération suite au récent survol d'une infrastructure par une formation de drones. C'est le Sonntagsblick qui l'annonce ce matin toujours. Il s'agit du laboratoire de Spitz dans le canton de Berne, un institut fédéral chargé de la protection contre les menaces atomiques, biologiques et chimiques. L'Office fédéral de la police, FEDPOL, est impliqué dans cette enquête. Et puis deux rendez-vous sport à suivre encore aujourd'hui. La finale masculine de Wimbledon, elle opposera dès 17h Yannick Sinner à Alexander Zverev. Et puis la 9e étape du Tour de France, c'est tout à l'heure. Raccourci de 30 km en raison de la canicule. Près de 150 km quand même à parcourir entre Malmort et Ussel, c'est en Corrèze. Et la météo de ce dimanche, beaucoup de soleil et peu de nuages, sauf peut-être en montagne où des cumulus pourraient faire leur apparition cet après-midi. Et un mercure toujours aussi généreux, il fera jusqu'à 34 degrés sur le plateau.
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2: Sur l'A2 Lucerne-Chiasso, on compte 4 km de bouchons entre Amsteg et le portail nord du tunnel du Gothard, ce qui représente 40 minutes d'attente en direction du Tessin. Et sur l'axe Genève-Aoste, le temps d'attente au péage français du tunnel du Mont-Blanc reste d'environ 45 minutes.
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0: plateforme à des humoristes pour se foutre de leur gueule, oh, je pense que je verrai pas ça de mon vivant.
1: La même vérité que vous allez dire dans une conférence de presse, qui est vraie et qui est pertinente, ne sera pas reçue pareillement que si vous la dites en humour.
2: Je m'appelle Colin Bourrier, je suis humoriste et influenceur de chantage. Ça veut dire que je fais des collaborations avec des entreprises qui veulent vraiment pas être liées à moi, jusqu'à ce qu'ils se tannent et qu'ils acceptent de me payer pour que j'arrête.
3: Je suis un peu quand même intrigué par des gens qui m'aiment pas du tout, mais qui prennent quand même 5 minutes de leur temps de vie pour venir m'expliquer qu'ils m'aiment pas. Je trouve ça chouette. Ils font un pas vers moi et je voudrais leur faire un câlin.
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5: Bienvenue dans ce deuxième épisode d'Ouvrir les vannes. Dans le précédent, on s'intéressait à celles et ceux à qui l'on tend le micro, avec tout ce que cela implique en matière de responsabilité, de choix éditoriaux et parfois de calculs politiques. Cette fois, on va s'intéresser à ce qui sort du micro, et comme souvent, c'est là que les ennuis commencent. Se moquer du pouvoir est l'une des plus vieilles fonctions de l'humour. Du fou du roi aux chroniqueurs qui font aujourd'hui trembler les attachés de presse, le rire a toujours eu cette capacité de rappeler aux puissants qu'ils sont, eux et elles aussi, des êtres humains. Une fonction simple, utile et manifestement toujours aussi irritante.
6: Je crois que la grande différence qu'il y a entre les oiseaux et les hommes politiques, c'est que de temps en temps, les oiseaux s'arrêtent de voler.
5: 40 ans après la mort de Coluche, les humoristes continuent d'apprendre qu'une bonne blague peut coûter cher. Les sanctions font désormais partie du métier. Parfois, elles viennent du public qui adore un artiste jusqu'au jour où il décide de le détester collectivement. Parfois, elles tombent d'en haut, de ceux qui distribuent le temps d'antenne et les contrats. La question n'est donc plus vraiment de savoir si l'on peut rire de tout. Elle est de savoir qui est encore prêt à mettre sa carrière sur la table pour une blague. Le 9 juin dernier, une étude de l'Institut de recherche sur la paix d'Oslo révélait que l'année 2025 avait battu un triste record, le plus grand nombre de conflits impliquant des États depuis la fin de la Seconde Guerre mondiale. 65 conflits recensés, près de 245 000 morts liés aux violences politiques et armées. Pendant que les dirigeants se disputent à coups de missiles, de sanctions ou de communiqués diplomatiques, une chose reste certaine, nous n'avons jamais eu autant besoin de rire. Dans ce deuxième épisode d'Ouvrir les vannes, nous allons explorer en quatre parties la place qu'occupe l'humour dans le monde d'aujourd'hui. Nous ouvrons donc ce premier chapitre consacré à l'humour politique, ce drôle d'outil qui permet à certains de résister, à d'autres de dénoncer et parfois simplement de ne pas devenir fou. Notre première invitée, c'est Charline Vanhoenacker. Dans l'épisode précédent, elle nous parlait du cordon sanitaire belge, ce dispositif de la RTBF qui prive l'extrême droite d'accès au direct. On la retrouve ici dans un sketch consacré au sujet, parce qu'avant d'analyser l'humour politique, autant commencer par en écouter.
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4: Charline Vanhoenacker, humoriste belge.
8: Eh ben dis donc, avec tout ce qui se passe en ce moment, t'as de quoi faire.
4: France Inter.
8: Oui, à casse baissée, je ramasse, je fais un petit tas et puis je le dépose devant le micro. Alors cette semaine, je me suis souvenue de pourquoi je suis venue travailler en France. Parce que je trouvais vos politiciens rigolos. À l'époque, la polarisation, c'était Royal contre Sarkozy. Et elle était au max de la violence quand elle disait
9: « Non, je ne me calmerai pas. Je ne me calmerai pas. »
10: Pour être président de la République, il faut être calme.
9: Non, pas quand il y a des injustices. Il y a des colères qui sont parfaitement saines.
8: On n'avait jamais vu Giscard hurler sur Mitterrand, Raymond Barre foutre une droite à Pasqua. Il y avait juste Le Pen qui éructait tellement qu'il en bavait.
11: « Je vais faire courir, moi, tu vas voir le rouquin là-bas. Hein ? Pédé ! »
12: Ah, ça me rajeunit.
8: Et à l'époque, on le laissait se polariser tout seul dans son coin. Il y avait aussi Édouard Balladur, le bon droitard, mais bon, il n'y pouvait rien, le pauvre. Il était resté confit dans son mépris bourgeois. Et le seul jour où il a gueulé, c'était pour dire
13: « Je vous demande de vous arrêter ».
8: Ça avait calmé tout le monde. Hein. Et moi, je débarquais naïvement à Paris en plaidant pour un cordon sanitaire contre l'extrême droite. Et après toutes ces années, enfin, le cordon sanitaire s'impose dans le débat. Sauf que c'est Bardella qui décide de son périmètre. Jordan, avant de parler de cordon sanitaire, il devrait déjà se débarrasser du cordon ombilical qui le relie à Jean-Marie Le Pen.
0: Oui, dès qu'on est devant un micro et qu'on fait des blagues, c'est politique. Parce que déjà, le langage est politique. Tout simplement parce que vous choisissez un mot par rapport à un autre, vous adoptez un langage, une position. Donc même si vous parlez des lapins angora, ou des moutons dans la baie de Somme, ce sera politique en fonction des mots que vous choisissez. Si vous êtes explicitement politique, voilà, c'est réglé. Si vous ne l'êtes pas et que vous êtes vraiment dans l'absurde total, ou que vous parlez de choses qui peuvent paraître insignifiantes, ou volontairement vous abordez des choses volontairement insignifiantes, je peux vous faire 3 minutes sur la noix de muscade si vous voulez. Je pense que c'est politique aussi, parce que si vous faites du pur divertissement, vraiment juste dans le but de détendre les gens, pour moi il y a un côté politique, parce que d'une certaine manière vous n'allez pas remettre en cause le monde qui nous entoure, vous n'allez pas remettre en cause les dominations, vous allez juste détendre les gens, ce qui est déjà chouette, surtout dans le contexte très tendu, très pesant qu'on connaît. Mais si vous faites ça, vous entretenez les rapports de domination en place et vous ne les remettez pas en cause. Ça me fait un petit peu penser à ce que disait un patron de TF1 il y a très longtemps.
13: À la base, le métier de TF1, c'est d'aider Coca-Cola, par exemple, à vendre son produit. Or, pour qu'un message publicitaire soit perçu, il faut que le cerveau du téléspectateur soit disponible. Nos émissions ont pour vocation de le rendre disponible, c'est-à-dire de le divertir, de le détendre, pour le préparer entre deux messages. Ce que nous vendons à Coca-Cola, c'est du temps de cerveau humain disponible.
4: Patrick Lelay, PDG TF1, 2004.
0: Donc je pense qu'on a quand même besoin d'un divertissement pur, absurde, qui soit pas politique, mais il l'est. Dans la mesure où, pendant ce temps-là, vous ne remettez pas en cause, vous ne réfléchissez pas forcément à la société qui nous entoure, à la politique et aux rapports de domination, et vous ne les remettez pas en cause.
14: Ça pourrait être cool que là, au milieu, on contraste avec un sketch qui n'a aucune autre fonction que juste faire marrer l'autre.
15: Alors là, j'ai un sketch mythique pour vous. C'est un sketch de Frédéric Gérard avec Thierry Romanens. Il parle d'une machine à remonter le temps.
16: Ah, mais oui, je vois exactement lequel. Je le ressors des archives des décodeurs.
17: Salut, Marcel. Ça va ?
18: Oh, ça va super bien. Je viens d'inventer une machine à remonter le temps.
17: Non, c'est pas vrai.
18: Ben si, je te jure, regarde. J'appuie sur le bouton et hop!
17: Salut Marcel, ça va?
18: Ça va super bien. Je viens d'inventer une machine à remonter le temps.
17: Non, c'est pas vrai.
18: Bah si, je te jure, regarde. J'appuie sur le bouton et hop.
17: Salut, Marcel. Ça va?
18: Ouais, bon, René, je crois qu'on va arrêter cette farce. C'est pas une machine à remonter le temps, non. C'est une photocopieuse. Puis je l'ai même pas inventé, vous voyez, je mets simplement la feuille. Vous êtes con quand même. Je mets la feuille dedans, j'appuie sur le bouton et hop!
17: Fais voir!
5: Parfois, on n'a pas vraiment le choix que de faire de l'humour politique ou non. C'est un peu ce que nous expliquait Valérine Dongo, humoriste camerounais.
19: Je reste humoriste, c'est ma profession, humoriste. Le volet politique, c'est un volet qui s'impose à nous. Surtout quand on est camerounais, résident au Cameroun, avec l'actualité politique, il me semble assez difficile de rester impassible. Surtout que la politique impacte sur nos vies de façon directe et concrète. Les décisions des hommes politiques impactent nos vies, qu'on le veuille ou non. Et il m'a semblé urgent et très important de m'impliquer politiquement, de dire ce que je pensais.
5: Et puis, dans l'humour politique, on a parfois peut-être cette impression que certaines tapent toujours sur les mêmes. Mais comme Guillaume Meurice l'explique, c'est aussi important de se répéter.
3: Et moi, je rajouterais un truc, c'est une espèce de biais qu'on a aussi en vieillissant. C'est que comme ça fait longtemps qu'on pratique l'humour, ça fait longtemps qu'on donne notre avis, qu'on ouvre notre gueule, il y a des choses qu'on a déjà dit plusieurs fois, qu'on a répétées, et on se lasse, on a tendance à se lasser un peu. Les gens qui nous suivent depuis un certain nombre d'années, ils ont déjà beaucoup entendu ces choses-là, sauf qu'on oublie, moi je vois ça dans l'émission, qu'on est écouté par des jeunes, beaucoup de jeunes quoi, et il y a des gens qui nous écoutent qui ont 18 piges, et ce qu'on va nous avoir l'impression de répéter, c'est la première fois qu'ils vont l'entendre. Donc je pense qu'il faut quand même pas hésiter de temps en temps à répéter plusieurs fois des choses, parce qu'il y a un public nouveau qui arrive.
4: Julie Fonty, humoriste suisse, Couleur 3 Comedy Club.
20: Vous êtes content? Moi je suis fâchée, je sais pas si vous avez vu, mais il y a la France qui nous a refourgué Bruno Le Maire.
1: leur ex-ministre de l'économie dyscalculie qui travaille maintenant chez nous, à l'université de Lausanne. C'est pas beau les Français de se débarrasser comme ça de ces déchets non recyclables en les envoyant à l'étranger, hein? Il y a des règles avec le recyclage. Les déchets verts, c'est au compost, et les ministres usagers, c'est dans les conseils d'administration ou chez Hanouna. Moi, je trouve que comme ils nous ont refourgué un politicien, on devrait leur refiler un des nôtres. Hein, comme un système d'échange de cartes Pokémon. Qu'est-ce que vous en dites? Est-ce qu'on leur enverrait pas Maudet? Hein? Non, c'est dingue. Et même hier, ils ont annoncé qu'ils nous envoyaient la combinaison portée par Anne Hidalgo pour son premier bain dans la Seine pour l'exposer au musée olympique à Lausanne. Non, mais ils ont vraiment décidé de nous envoyer toute leur merde? Non, mais c'est quoi? Bah, dans ce cas-là, on va leur envoyer aussi un slibard porté par Guy Parmelin pour l'exposer au Louvre, hein? Un bien crade, genre celui qui portait le jour des résultats des élections fédérales en 2023, hein? Triomphe historique pour l'UDC, 62 sièges au Conseil national. Ah, il a dû en foutre partout ce jour-là.
5: Il est aussi possible de faire de l'humour qui parle de politique mais n'est pas politisé. Ça, c'est la spécialité d'un duo bien connu en Suisse. On écoute la moitié de ce duo, c'est Vincent Cuchol.
21: Depuis qu'on travaille ensemble avec Vincent, on fait de l'humour politique toujours, souvent. Pas toujours, mais quand même très souvent. Mais on n'essaie pas faire de l'humour politisé. On essaie de poser des questions et de ne pas y répondre. On trouve que c'est plus intéressant que les gens travaillent un peu et puis se fassent leur idée. Après, il y a évidemment chez les auteurs des gens qui votent, mais ce n'est pas forcément intéressant que le public sache ce qu'on vote. Je trouve que l'humour qui est trop temps est moins pertinent. Enfin, de mon point de vue, moi, j'aime pas trop quand on me dit les choses trop clairement. J'aime mieux faire la fin du chemin moi-même en tant que spectateur, et c'est ce que je m'emploie à faire en tant que créateur aussi pour le public. Tout le monde mérite de se faire un peu moquer. Évidemment que c'est plus pertinent de se moquer des puissants parce qu'ils sont puissants et puis qu'ils peuvent se défendre. On va pas se moquer, on va pas s'acharner du tout sur les pauvres. On va par contre peut-être aussi rire avec les pauvres de leur situation, avec les faibles, pour parler de leur situation, pour la rendre aussi peut-être plus accessible.
22: J'aimerais qu'on parle d'un sujet très important, un sujet que tout le monde connaît, quelque chose qui touche tout le monde. C'est-à-dire, il s'agit des riches et des pauvres.
5: Ouais. Valérine Dongo, humoriste camerounais.
22: Dans la vie, il y a les pauvres et puis il y a les riches. Tu peux rien faire avec les pauvres. Tu peux même pas discuter avec les pauvres. C'est-à-dire, tu essaies de lui parler d'un truc important, un truc sérieux, tu dis seulement que « Mon frère, j'ai faim. » Oui, mais... La vie des pauvres est difficile, même la mort. C'est-à-dire que quand un pauvre meurt, tu as envie de dire que, ouais, mon frère, ta vie était dure, même ta mort est dure, mon frère. Pourtant, la mort des riches, vous savez, les riches, c'est des gars qui meurent, tu sens qu'il y a quelque chose dedans. Il est mort de quoi? Non, il est mort d'une double rupture des ligaments avec traumatisme post-opératoire. Tu sens que ça, c'est une mort qui respecte le pouvoir d'achat du gars. Alors qu'un pauvre, quand un pauvre meurt, il est mort de quoi? Aka. Il est mort de diarrhée. C'est quoi ce genre de mort?
5: Ouais. Ok, donc on a un humoriste camerounais, on a Guillaume Meurice pour la France, on a Charline Von Hanecker, Belgique et France. Est-ce qu'on irait voir du côté du Québec ce qu'ils en pensent?
23: Le seuil pour être qualifié d'humoriste politique est assez bas, au Québec du moins. Là.
5: Colin Boudrias, humoriste québécois.
23: Il y a des raisons d'industrie aussi. Je pense pas que c'est nécessairement... C'est un humour qui peut être facilement polarisant, qui peut nous bloquer d'une certaine partie du public. Au Québec, c'est toujours un enjeu parce qu'on est une population très limitée. C'est pas la même chose que, par exemple, en France, où il y a plusieurs millions de potentiels spectateurs. Donc, on peut faire un truc plus niché. Au Québec, on a tendance à vouloir... essayer de ratisser large parce que pour bien gagner sa vie, on a besoin de plaire à beaucoup de monde. Mais en même temps, si on regarde les humoristes qui sont les plus respectés, disons des années 60-70, il y a un humoriste québécois qui s'appelle Yvon Deschamps qui faisait des trucs très, très politiques, en fait. Nos racines sont là, mais c'est un peu quelque chose qui s'est perdu depuis quelques années, j'ai l'impression.
24: Bonsoir, mesdames et messieurs.
5: Yvon Deschamps, humoriste québécois, 1980.
24: Je suis très heureux de voir que vous êtes venu en si grand nombre ce soir.
5: Spectacle, la manipulation.
24: Et je tiens à vous signaler que si j'ai accepté de vous adresser la parole si gracieusement.
5: Sketch, le gars d'extrême droite.
24: C'est tout simplement que je pensais qu'il était grandement temps que quelqu'un alerte à la population sur le fait que si nous ne faisons pas quelque chose rapidement, nous nous dirigeons indubitablement vers le chaos. Ça ne peut pas durer comme ça, mesdames et messieurs. Le monde est à l'envers. C'est rendu que tout le monde voudrait tout avoir sans travailler, tout le monde voudrait tout avoir sans faire d'efforts. C'est rendu qu'il y a des centaines de milliers de flammeuses et de paresseux qui restent écrasés sur leur steak à savoir le chômage et du bien-être social. Et qui paye pour ces flambeaux-là, mesdames et messieurs? Ce sont les gens comme moi, les gens qui avons réussi.
23: Et malgré tout ça, malgré mes responsabilités, malgré mon rang social, malgré ma réussite, jusqu'à il y a quelque temps, je ne m'étais jamais permis de juger les gens, mesdames et messieurs. Je m'étais toujours dit, il y a des gens qui aiment ça la pauvreté, il y a des gens qui aiment ça la misère, qui mangent leur genou. Il y a des énergumènes qui se permettent de vouloir essayer de convaincre la population qu'il serait temps de renverser le régime actuel, de changer l'ordre établi. C'est-à-dire des énergumènes qui voulaient s'approprier les privilèges que nous, nous avons gagnés si chèrement. Là, je dis wow.
5: Voilà pour ce qu'on peut dire de l'humour politique. On referme ce premier chapitre pour en ouvrir un deuxième, dans lequel on fait le point sur les astuces qui permettent de dénoncer sans en avoir l'air.

0: Un titre qui fêtera tout prochainement son quart de siècle, c'était France-Afrique, arrivé sur l'album homonyme de Tikenja Fakoly.
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0: On s'intéresse à quelques humoristes qui ont trouvé le moyen de critiquer sans jamais pointer du doigt et donc sans jamais être inquiétés dans un monde où les commissions d'enquête et les licenciements pour cause de blagues se multiplient. Quand on défie les puissants, il faut parfois trouver le moyen pour que le message passe sans froisser personne. Un humoriste est passé maître en la matière, il a inventé un pays imaginaire qui lui permet de dénoncer sans jamais nommer. On retrouve Maman, humoriste nigérien que vous avez déjà entendu dans notre premier épisode.
2: Pour ne pas stigmatiser un pays donné et puis que ça intéresse les 45 millions d'auditeurs de RFI, de tous les pays d'Afrique francophone, donc je me suis dit, pour que j'imagine une république imaginaire, mais qui rassemble, qui a les points communs un peu de tous les pays africains. Et que chaque Africain qui m'écoute à Lomé, à Abidjan, Niamey, Dakar, Bujumbura, puisse se reconnaître dans cette république très très démocratique du Gondwana. Je ne cite pas de nom. C'est un pays à la tête duquel il y a notre leader bien-aimé, son Excellence président fondateur, qui est à la tête du Gondwana depuis des années. Et en gros, les pays africains, les Africains se reconnaissent dans le Gondwana, c'est entré dans le langage commun aujourd'hui. Quand un Africain veut parler de son pays sans prendre de risque, il dit au Gondwana c'est comme ça, au Gondwana il n'y a pas d'électricité, il y a des coupures de courant tout le temps, ou bien au Gondwana, président fondateur est au pouvoir depuis 43 ans. Dès qu'on dit ça, on imagine tout de suite les gens qui connaissent l'actualité africaine. Dès que j'ai dit président fondateur est au pouvoir depuis 43 ans, ils voient immédiatement de quel pays je parle. C'est Paul Biya au Cameroun. Je peux toucher du doigt un peu les conséquences, les résultats de mon métier. Après plusieurs productions, des émissions de télé, des spectacles, des films, voilà, je le sens dans la vie de tous les jours, même des opposants politiques, quand ils veulent s'adresser à leur gouvernement, à leur président, et qu'il y a une injustice, ils lui disent « Ah, désolé, monsieur le ministre, ben ici, on n'est pas au Gondwana. Hein. » Donc le Gondwana est vraiment devenu un mot dont les gens se servent pour dénoncer certaines injustices, pour décrire le quotidien des Africains. Et ça, c'est ma plus grande récompense, ma plus grande victoire.
1: Maman.
3: Oui, parlons d'un mystère économique mondial, un mystère plus compliqué que les règles du hors-jeu, plus flou qu'un pénalty sur une main dans la surface des réparations et plus épais que le programme des ministres en campagne électorale. Chers auditeurs, au Gondwana, quand une entreprise publique, eau, électricité, transport, santé, téléphonie, etc., quand une entreprise publique commence à tousser un peu, quand elle éternue un peu trop souvent, quand elle a le nez qui coule un tout petit peu, immédiatement, le FMI, la Banque mondiale et toutes les agences de notation arrivent avec leur thermomètre et disent « Oh là là, mais c'est très grave ça, il faut privatiser en toute urgence !»
4: Ça permet d'essayer de dire des vérités.
1: Valérie Ndongo, humoriste camerounais.
4: Sans que ça blesse, mais que ça passe et qu'on l'entende. Parce que la même vérité que vous allez dire dans une conférence de presse, qui est vraie et qui est pertinente, ne sera pas reçue pareillement que si vous la dites en humour. Et si vous dites cette vérité en humour, elle passera mieux et les gens comprendront et le débat que vous avez espéré pourra naître. Mais par contre, si c'est dit de façon très officielle, très cérémoniale, ça va dans le mur.
1: Et qu'en pense le public à Montréal?
5: Est-ce que toi, genre, par exemple, la politique, ça se mêle bien à l'humour dans ta tête? Est-ce qu'on peut mêler les deux? C'est-tu pertinent?
6: Moi, je trouve que oui. Pour être tout ce qui est par rapport à la vie, au quotidien, à ce qui se passe dans le monde, je trouve que c'est très pertinent et important d'en parler dans l'humour. Parce que l'humour, c'est une forme d'art, mais une forme d'expression, puis c'est une façon de donner son opinion sur ce qui se passe. Fait que je trouve que oui, ça a sa place.
1: À Abidjan.
7: L'humour, en fait, c'est la clé. Sans l'humour, le monde est perdu. Donc je pense que, vu les circonstances, vu que ce monde-là, il est vraiment à cran, l'humour, c'est la bonne voie pour faire passer les messages. Il faut en parler davantage.
1: À Bruxelles.
8: Est-ce que, pour vous, l'humour peut faire vraiment réfléchir sur la politique?
9: Oui, je pense. Et je pense que c'est même le meilleur moyen pour toucher les gens. Donc oui.
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0: À des milliers de kilomètres de là, au Québec, l'humoriste Colin Boudrias a décidé d'attaquer avant d'être attaqué. Il s'est spécialisé dans les sujets délicats et même explosifs et a décidé de s'en prendre à de grandes entreprises avec une mission qu'il les agace tellement qu'elles finissent par le payer pour qu'il arrête.
10: Je reprends le concept des influenceurs qui font des collaborations avec des entreprises, mais l'idée, c'est que je m'associe avec des entreprises sans les consulter et des entreprises qui, techniquement, voudraient pas du tout être liées à moi. Et le but, mais ça reste très humoristique parce que j'avais personne qui m'a payé, mais le but, c'est que je dis que je fais ces vidéos-là jusqu'à ce que ces entreprises-là acceptent de me payer pour que j'arrête de m'associer à eux contre leur gré. C'est un peu l'idée. Je l'ai fait avec plusieurs entreprises qui ont des immeubles à logement au Québec, des trucs comme ça. Souvent, toujours des entreprises où il y a beaucoup de points à critiquer et je les satirise un peu en faisant ça. Aujourd'hui, je fais la promotion d'une filière de Garda World, ça s'appelle ICAM.
1: Colin Boudrias, humoriste québécois.
10: C'est une compagnie qui offre des unités de surveillance mobile avec des caméras connectées à l'intelligence artificielle qui remarquent les comportements suspects puis qui permettent de prévenir les crimes avant qu'ils soient commis. Ça, c'est du Minority Report kind of shit. Là. D'après les chiffres de la compagnie, ICAM, c'est plus de 140 000 caméras en Amérique du Nord. Okay? C'est plus qu'un milliard d'alertes de menaces déclenchées par l'intelligence artificielle puis ça aurait permis de déjouer près de 9 000 actes criminels. Okay? Si tu fais une règle de 3 bien simple, tu vois que c'est près de 0,9% d'efficacité. 0,9%, c'est énorme. C'est plus que la moyenne des résultats aux examens d'éthique dans les écoles de police. C'est une joke. Qui n'ont pas d'examen d'éthique.
0: Bon, là, on est quand même obligé de mettre un sketch de Thomas Wiesel parce que c'est exactement l'inverse de ce que dit Colin Boudrias. Thomas Wiesel, lui, il est payé par les entreprises pour aller les désinguer.
11: Ça me fait rien que ce soit l'UBS qui paye. Je pense que c'est pour ça que j'ai accepté ce mandat, principalement.
1: Thomas Wiesel, humoriste suisse.
11: J'ai reçu des instructions de l'UBS. On m'a transmis, on m'a dit oui, ce serait bien si Thomas Wiesel ne se moquait pas trop de nous.
1: Soirée de fin d'année d'UBS.
11: J'ai pas parlé de la fois où la BNS a dû racheter 54 milliards d'actifs toxiques à l'UBS parce qu'ils ont fait de la merde pendant la crise des subprimes. J'ai pas parlé des 30 millions d'amendes qu'ils ont dû payer à cause des actions du trader fou à la City, Kweku, Adoboli. J'ai pas parlé de l'amende de 780 millions de dollars qu'ils ont payé à l'IRS pour avoir démarché des riches américains. J'ai pas parlé de l'amende qu'ils ont dû payer au fisc français pour avoir démarché des riches français. J'ai pas parlé de leur implication dans le scandale du fonds souverain malaisien 1MDB. J'ai pas parlé de leur implication dans le grounding de Swissair. J'ai pas parlé du fait qu'ils étaient dans les LuxLeaks, les SwissLeaks, les Panama Papers, les Paradise Papers, les Offshore Leaks et même les UBS Leaks. J'ai pas parlé de l'amende de 1,1 milliard de francs qu'ils ont dû payer pour avoir manipulé le taux du Libor. Donc je trouve que j'ai été plutôt sympa.
10: Je vois des extraits de Thomas Wiesel, des fois, qui est justement dans des trucs corporatifs de grandes entreprises. Puis des fois, je suis surpris qu'il ait été invité là. Moi, j'adore ce que Thomas fait, mais j'ai l'impression que dans une certaine mesure, il y a peut-être des entreprises aussi qui invitent l'humoriste de gauche qui va venir se moquer d'eux un peu. Puis ça justifie tout le processus de « Regardez, on a de l'autocritique, on a invité un humoriste de gauche qui va nous roaster un peu, qui va se moquer de nous. » Mais ils n'ont rien à changer dans leur comportement ensuite non plus. Je me sens pas vraiment fou du roi parce que j'ai pas l'impression que je fais du divertissement au service des puissants. Au contraire, moi, j'ai vraiment l'impression que je fais du divertissement au service de la classe moyenne ou des classes plus ouvrières, moins avantagées financièrement, pour se moquer des puissants ensemble. La nuance, selon moi, est avec qui est-ce que je ris.
0: Vous avez entendu l'humoriste québécois Colin Boudrias. La nuance tiendrait donc en une question. Avec qui est-ce qu'on rit? Et ça tombe bien parce que c'est justement la question qu'on se pose dans notre prochain chapitre.
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0: Les humoristes rient donc des puissants, mais est-ce qu'il est encore possible de rire avec eux? Dans ce troisième chapitre, on se demande si les politiciens et les politiciennes ne devraient pas plutôt accueillir l'humour comme un espace de liberté, voire comme un baromètre de santé de la société dans laquelle ils ont été élus. On le fait pour commencer avec Valérie Ndongo, humoriste camerounais qui monte sur scène pour faire des blagues, mais a également compris que l'humour permet parfois de débattre autrement.
12: Je pense que les politiques sont un peu plus détendues quand elles savent qu'elles ont affaire à un humoriste. Et puis, le ton est différent. Il n'est pas journalistique. Du coup, ça permet d'avoir des entretiens à bâton rompu qui sont plus intéressants. Mais les questions restent tout aussi pertinentes. Parce que un journaliste classique, je pense qu'il n'aurait pas osé poser certaines questions. Ou alors, il n'aurait pas osé insister sur certains volets.
1: Valérie Ndongo, au Valérie Ndongo Comedy Club, humoriste camerounais.
13: Merci. Salut à toutes et à tous, bienvenue dans Congo Sat TV. Merci de vous asseoir, chers amis. Alors, Congo Sat TV présidentielle 2025, c'est l'émission du Mfugu, du Soko, du Japap, l'émission du Karambani, le genre d'émission qui font que les gens adorent le crédit Ndjor chez le voisin. Et quand le voisin change le mot de passe, il s'énerve. Mesdames et messieurs, celui qui ne s'inscrit pas sur une liste électorale, c'est qu'il est sorcier, lui-même n'est pas au courant.
12: J'ai mis en place une émission qui a très bien fonctionné. C'était à l'occasion de la dernière élection présidentielle. L'émission va reprendre pour les prochaines élections législatives et municipales, dont le but, c'est vraiment de donner la parole aux hommes politiques eux-mêmes. Et voilà quoi. Et puis, poser le maximum de questions de façon très décontractée pour essayer d'avoir leur vision. Bon, évidemment, le parti au pouvoir est le seul parti qui joue par le jeu. On se demande pourquoi.
0: On vous ramène chez nous, en Suisse. Cette fois-ci, Vincent Cuchel nous explique qu'il existe un monde dans lequel on peut se moquer des puissants et que ces derniers en redemandent, allant même jusqu'à proposer des accessoires pour que ce soit bien fait. On écoute ici le duo Vincent Cuchel et Vincent Veillon dans un sketch diffusé dans l'émission 52 minutes sur la RTS.
14: La police cantonale vaudoise a rappelé en ce début de semaine qu'un niveau minimum de français est exigé pour espérer suivre la formation de l'Académie de police de Savatan. Une campagne de communication lancée sur les réseaux sociaux révèle certaines des perles repérées lors du recrutement pour rappeler aux futurs candidats, je cite, que pour faire respecter les règles, il faut commencer par respecter celle de la langue. On en parle avec vous, lieutenant Bruce Graber, bonjour.
15: Oui, bonjour.
14: Vous appartenez à l'équipe de communication de la police cantonale vaudoise. Alors pourquoi cette campagne aujourd'hui ?
15: Eh bien, parce que, comme vous le disiez, pour faire policier, il faut savoir un excellent niveau de français, que ce soit d'ailleurs pour parler ou à l'oral. Et comme le prochain recrutement est au mois de décembre, soit dans... on est au septembre, hein ?
14: Oui, encore quelques...
15: Septembre, novembre, décembre, donc 3 mois et demi... Deux mois et demi, merci. Eh bien, il faut que mieux prévenir
14: que guérir.
15: J'ai ici une dictée d'il y a 15 ans en arrière qui avait fait pas mal de dégâts. Hein, mm-hmm. Je vous la lis. Nonchalamment, les ecchymoses des prévenus se sont succédées. Il manque un E là. Mm. Et nous avons dû faire fi de toute turpitude. La moyenne était de 16 fautes.
14: 16.
15: C'est trop. Alors j'ai ici la dictée de cette année. Mm-hmm. Les 2000 habitants de Prilly sont sympas. Il y a du soleil et les chiens font la sieste.
14: Les 2000 habitants de Prilly. 1000, il n'y a pas de S, c'est invariable.
15: Alors il s'agit d'un test de français, hein, pas de mathématiques, donc on ne compte pas les fautes de chiffres.
14: Il y a 2000 habitants à Prilly, mais il n'y a pas 2000 habitants, mais 12 000.
15: Ah oui, alors je ne suis pas allé vérifier, hein, ça prendrait trop de temps tous les compter, surtout que c'est rare qu'ils sont tous en même temps. Et à l'occurrence... En l'occurrence, si vous voulez, même si on peut dire les deux, en l'occurrence, il s'agit pas un test de géologie, mais de français.
14: De géographie, vous voulez dire.
15: Bon, elle est à vous la Volvo grise qui est parquée n'importe comment dans la radio, là.
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16: Ouais, parce qu'ils sentent aussi, je pense, que quand on se moque d'eux, on le fait avec une forme de respect.
1: Vincent Cuchol.
16: En étant sensible aux détails, quand les grades sont justes, la terminologie est correcte, on parle de thématiques qui sont concernantes, donc on reproduit des clichés, et puis ça les dérange pas tellement, parce que ils sont conscients de ces clichés, ils en rient aussi, quelque part de les verbaliser, de les exposer au grand jour, c'est aussi une manière de les combattre, quelque part en fait, de les rendre en tout cas moins tabous. Donc oui, les différentes polices cantonales en Suisse nous ont mis à disposition du matériel, des badges, l'armée a fait la même chose. Et ça, c'est, je pense, un bon signe du point de vue de l'état de santé de la démocratie. Quand on a de l'autodérision, je parle de la démocratie suisse, c'est que les gens se prennent pas trop au sérieux et puis qu'ils ont pas trop envie de s'accrocher au pouvoir.
17: Alors là, le jour où les flics français prêtent leurs uniformes à des humoristes pour se foutre de leur gueule, oh, je pense que je verrais pas ça de mon vivant. Pour être belge,
18: Charline Van Anoker,
17: je pense que ça pourrait se faire en Belgique parce qu'il y a un rapport plus détendu aux forces de l'ordre. En France, ça l'est moins. Il est certain que la classe politique française a perdu tout second degré. Ça, je l'ai remarqué parce que ça fait presque 15 ans que j'officie ici devant les politiques. Et il y a deux catégories. Il y a les catégories que j'appelle un peu vieux briscards de la politique, droite ou gauche, qui en ont vu d'autres. C'est une tradition séculaire, la caricature et l'humour politique en France. Hein. C'est depuis Napoléon, les caricatures de Daumier, Louis-Philippe avec sa tête en forme de poire. Donc on ne peut pas dire que les politiques ne soient pas acculturés à la caricature. Aujourd'hui, ce n'est plus le cas. En 2015, quand se produit l'attentat à Charlie Hebdo et l'hypercachère, et que Charlie est massacré, à peu près 6 mois après, Bolloré zigouille les guignols. Moi, je rappelle toujours que les guignols, c'était quand même le latex, un peu comme le préservatif qui préservait un peu la démocratie. Les guignols de l'info, c'est quand même une caricature qui va loin aussi et qui entre gratuitement dans tous les foyers français à une heure de grande écoute en prime time. C'est quand même un programme où il y a Ben Laden.
1: Les guignols de l'info, Canal+.
18: Oussama, vous avez déstabilisé durablement le monde avec ces attentats.
19: C'est un point de vue que je qualifierais de pessimiste. Vous êtes très pessimiste, vous autres occidentaux. Je crois que je vous ai fait du bien.
18: Ah non, je ne peux pas vous laisser dire ça.
19: Je comprends. Mais c'est parce que vous avez honte de regarder la vérité en face.
18: Quoi?
19: Vous avez trouvé un ennemi commun. Moi. Que voilà, t'en avais plus depuis les communistes, que t'étais bien embêté pour justifier le budget de l'armée. Dans les rues de tes villes, tu peux mettre la police partout. Les gens, ils disent rien. Tu fais baisser la délinquance. Et tu vas contrôler tous les gouvernements du monde pendant 30 ans. Alors on dit merci qui?
18: Merci, Ben Laden. Non, je peux pas vous dire merci.
19: C'est pas grave. N'empêche, vous l'avez rêvé, Ben Laden l'a fait.
17: On a quand même Ben Laden et toutes les grosses crapules de la planète et tous les dictateurs, etc., qui disent des tas de trucs avec une liberté de ton parce qu'il y a le truchement de la marionnette. C'est la grande différence. C'est-à-dire que moi, si je veux faire les mêmes blagues, elles sortent de ma bouche à moi et c'est moi qu'on peut voir en vidéo. Donc, même si je fais du second degré, c'est pour ça que des fois, j'arrive déguisée. Parfois, il faut réaffirmer qu'on a un nez rouge. Parce que moi, je suis à la radio, je viens pas avec mon nez rouge. Hein. Mais il faut m'écouter en ayant en tête que j'ai un nez rouge. Sauf que ça, les gens l'oublient ou feignent de l'oublier ou font exprès de l'oublier. Les guignols, ça a été quand même, pour moi, je l'analyse comme un grand tournant en France, antidémocratique, parce qu'il acculturait plein de gens à la caricature, puisque ça arrivait gratos chez vous à une heure de grande écoute. À partir du moment où ils ont disparu, on perd cette culture-là, hein. Moi, je sais que si je me paye un vieil éléphant du PS ou un vieux briscard de la droite et que j'y vais fort, il va éclater de rire, ne fût-ce que parce qu'il est acculturé à ça et il sait aussi que s'il rit, ça disqualifie mon propos. Alors que mon propos peut être tout à fait vrai. Hein. Ils sont assez malins aussi que pour savoir que s'il rit, c'est « c'est pas vrai, c'est de la blague ». Alors que ce que je dis peut être très très vrai. Hein.
20: On a donc, d'après Charline Vanhoenacker, un tournant antidémocratique qui se serait opéré en France. Et on l'a compris plus tôt en Afrique, il est compliqué d'avoir autour d'une table consacrée à l'humour les pouvoirs en place. Les lignes se tendent et donc le danger pour les humoristes n'est jamais loin. On verra dans notre dernier chapitre à quoi s'exposent exactement celles et ceux qui font rire aujourd'hui.

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0: Hiérarchie, c'était un titre de la chanteuse française Carmen Maria Vega qui est née au Guatemala.
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0: Après avoir établi ce qu'était l'humour politique, comment on pouvait en faire sans s'exposer et la fonction qu'il avait pour nos démocraties, attaquons-nous aux conséquences dans ce quatrième chapitre. Dans le monde entier, des humoristes sont empêchés. La liberté d'expression existe-t-elle encore quand on doit en permanence regarder au-dessus de son épaule? Et quels sont-ils ces dangers qui guettent lorsque l'on décide de s'attaquer aux puissants? Remarquez que je parle bien des dangers au pluriel puisque vous allez l'entendre, ils sont multiples. Parfois le danger vient d'en face, parfois il vient d'en haut et parfois même il vient de soi.
2: Moi j'ai senti dernièrement dans des contributions, des chroniques à Radio-Canada ou des trucs comme ça, j'ai senti au niveau des réalisations d'émissions, on était un peu plus frileux, on avait peur des réactions. Mais les réactions, c'est pas tant nécessairement les réactions des personnes en situation de pouvoir, par exemple d'un politicien ou d'une politicienne. C'est plus des réactions par rapport à... ils ont commencé à mettre des extraits de chroniques sur les réseaux sociaux et ça, des fois, ça explose dans les réactions et dans les commentaires. Puis c'est plus par rapport à ça qu'ils ont peur, en fait. Donc, je sens que oui, on fait plus attention, on marche sur des œufs un peu, mais que c'est plus par rapport à comment le public va réagir et comment les gens se polarisent sur les réseaux par rapport à des extraits qui sont publiés sur Instagram ou sur Facebook, par exemple, que par rapport à des vraies personnes en situation de pouvoir, disons.
0: Il y en a un d'humoriste qui n'a jamais eu besoin de se soucier des réseaux sociaux, c'est Coluche. On fête cette année les 40 ans de sa mort.
3: On se demandait à quoi ça servait les frontières. Ben, on a trouvé.
0: Coluche.
3: Regardez la catastrophe russe, la nucléaire.
0: Humoriste français.
3: En Allemagne, c'était très grave. En France, c'était pas grave. C'est la frontière. Et puis de quoi on se plaint? Le monde va très bien. Bon, évidemment, il y a des guerres, il y a de la famine. Mais la guerre, c'est l'hygiène du monde. Hein? Et puis l'horreur est humaine. Tout le monde sait ça. Et ça va bien, regardez. La vie est bien foutue.
4: C'est à vous, monsieur.
5: Bonjour, Guilux. Je me présente, Émile Duboulin, compagnon de la Libération de passage à Cagère. Est-ce que le Schmilblick a fait 39-40?
6: Non, monsieur, non.
5: Ça ne m'étonne pas, ce sont tous des planqués à la télévision.
4: Oui, bien sûr, il y a une censure.
0: Rossana Di Vincenzo, journaliste pour Télérama.
7: Enfin, quand on voit ce qui s'est passé sur France Inter avec Guillaume Meurice, enfin, bien sûr, il y a une forme de censure, mais... Enfin, je veux dire, Coluche, il s'est fait virer je ne sais combien de fois de la radio. Ça a toujours été présent, en fait. Mais parce que c'est le rôle de l'humoriste, hein, de venir gratter là où ça fait mal, quoi. Donc, c'est lié aussi à l'appartenance des médias, quoi, qui sont concentrés dans les mains de grands groupes, de milliardaires, dont certains ont des opinions très à droite, voilà, et qui veulent pas être contredits. Je pense que certainement que ça devait déjà exister, mais qu'on en parle effectivement beaucoup plus aujourd'hui. Parce que les humoristes ont plus de poids aussi médiatiquement et que eux prennent la parole en fait sur ces sujets-là et ne se laissent plus faire en fait.
8: Parce que non, mais c'est vrai qu'il y a eu beaucoup d'accusations ces derniers temps, comme quoi les médias Bolloré seraient fascistes, totalitaristes.
0: Guillaume Meurice, humoriste français.
8: Je prends ma part, j'ai pu participer à ça, oui. Mais non, mais alors attendez, je tiens à dire que non, ça s'arrange, voilà. Alors on peut parler du maire LFI de la Courneuve, Ali Diouhara.
0: La dernière sur Radio Nova.
9: Une ville, un peuple, un maire, voilà ce qu'il a tweeté au moment de prendre ses fonctions. Et évidemment, beaucoup ont souligné que c'était une référence à un pays, un Reich, un Führer, la devise d'Hitler.
8: Oula, alors voilà, alors ça c'est intéressant. Ali Diouhara est certainement un nazi, mais c'est sûr, ça correspond à l'idée qu'on se fait d'un SS. Une personne noire de gauche et qui s'appelle Orio, la race aryenne, très clairement. Donc vous voyez, ces news là, ces news premier sur l'antifascisme, tu vois, je vous avais pas menti, sur l'antiracisme aussi, ça parle du Maroc chez Pascal Praud.
10: Vous êtes très attendu.
11: À Marrakech.
10: On espère vous voir un jour.
11: Et pourquoi vous voulez vous aller à Marrakech?
10: Parce qu'on vous regarde.
11: Ah bah, et alors on salue nos amis. Ah, il y a beaucoup de, une colonie française très importante.
10: Une communauté. Une
8: communauté. Oui. Oui. Et oui, parce que bah, oui, c'est pas le même mot, hein. C'est les, oui, oui, c'est vrai. C'est les vieux réflexes qui reviennent parfois. Alors, il faut faire attention aujourd'hui à ce qu'on dit avec les woke et tout le bordel, là.
0: Ouvrir les vannes.
12: Il y a un pouvoir économique qui est énorme. Donc, par exemple, on voit en France qu'il y a quand même l'extrême droite ou des gens en lien avec l'extrême droite comme Bolloré qui a supprimé sur Canal certains humoristes.
0: Bruno Coppens, humoriste belge.
12: On sent qu'il prend les choses en main de telle manière que sur Europe 1, qui lui appartient, c'est plutôt des gens de droite qui vont venir chroniquer. Donc, la mort, c'est une mort économique qu'on a. Alors, attention, je suis tellement optimiste. Il y a quand même un cas récent, celui d'Obama. Quand Obama est devenu président des États-Unis, il a été critiqué par les républicains en disant il n'est pas légitime comme président parce que il est né en Afrique, il n'est pas né ici. Enfin bref, il y avait des disputes incroyables entre démocrates et républicains. Et puis un soir, avec l'humour, Obama a réussi à s'en sortir. Et lors d'une conférence de presse à la Maison Blanche, il a dit écoutez, mesdames, messieurs, pour faire taire ces rumeurs sur mes origines, voici les images de ma naissance. Et qu'est-ce qu'il diffuse Obama ? Les premières images du roi lion. Et en diffusant le roi lion, un éclat de rire général qui a évidemment fait taire les voix des républicains parce que là, il avait pris le dessus. Il avait gagné grâce à l'humour.
1: Tonight, for the first time, I am releasing my official birth video.
6: Barack Obama, dîner annuel des correspondants de la Maison Blanche.
1: Let's take a look. I want to make clear to the Fox News table that was a joke. That was not my real birth video. That was a children's cartoon.
12: L'humour permet quand même de gagner parfois, mais là tu vois, c'est un dominant qui prend la parole et qui ose l'humour. Mais un dominé qui essaie de contrebalancer le pouvoir, ça rire rarement. C'est une soupape, le rire. Mais bon, c'est déjà énorme. Hein. On a besoin de ça et ça permet de continuer à vivre, hein, de rester debout, en fait. Hein.
0: C'est dans ce contexte qu'en France, Charline Vonnenecker a vu une bonne partie de son équipe d'humoristes quitter le service public pour s'établir sur une chaîne de radio privée. Elle nous explique pourquoi c'était important pour elle de rester sur le service public.
13: J'estime aller aussi loin que les autres. Avec un vocabulaire qui me permet, qui est plus peut-être compatible avec le service public. L'important, c'est le fond. Ouais, moi, je tiens vraiment à y rester pour défendre tout ça et pour pas laisser la place à quelque chose peut-être de plus mou et de moins politique. Je vois bien ici, à Radio France et sur France Inter, que l'humour politique perd du terrain, que nos directeurs sont frileux. Je le déplore, vraiment. Et comme je le déplore, plutôt que de partir, je reste pour entretenir ce qui reste à entretenir, en fait.
0: Pascaline, là, on a bien fait le tour de la question française et puis du contexte actuel, mais je pense que ce n'est pas tout à fait pareil au Sud. Est-ce qu'on a peut-être des humoristes africains qui peuvent nous en parler ?
14: On pourrait demander à Valérie Ndongo.
15: Bon, déjà, il faut savoir que quand tu vis au Cameroun et que tu es Camerounais, parler, penser même politique, c'est déjà dangereux, en fait. La politique est assez dangereuse chez nous. Et c'est vraiment au propre comme au figuré, parce que le pouvoir en place, sous l'apparence de liberté, de démocratie, ne tolère pas beaucoup de choses, ne tolère pas des critiques directes. C'est-à-dire, quand vous faites des vraies critiques, quand vous critiquez les points importants, les choses réelles, le pouvoir peut très vite se mettre en place contre vous. Donc, faire la politique, c'est très dangereux ici au pays.
16: Je suis malheureusement aujourd'hui de plus en plus un artiste qui m'auto-censure.
6: Wallace, humoriste ivoiro-marocain.
16: Le problème, c'est pas qu'on peut plus rien dire. C'est qu'on sait plus pourquoi on parle. C'est vrai qu'aujourd'hui, il y a des sujets qui sont très tabous. Il y a beaucoup de gens qui peuvent pas aller sur des terrains. C'est, dans certains pays, la politique, on peut pas y toucher. Dans certains pays, l'homosexualité, on peut pas y toucher. Dans certains pays... Vous voyez, je veux dire, aujourd'hui, vous écrivez plus... Pour être drôle, on écrit pour savoir si c'est autorisé.
17: Oh, riez, gens de droite.
6: Bruno Coppens.
17: Riez.
6: Humoriste belge.
17: Mais surtout, ne penchez pas vers l'extrême droite. Même si on n'a jamais essayé. Parce qu'il faut quand même jamais oublier une chose. C'est que l'anagramme de Marine Le Pen, c'est « amène le pire ».
6: Spectacle, la 9e symphonie.
12: Ce qui m'a déçu en fait dans l'étude du rire, c'est que moi j'étais chroniqueur pendant pas mal d'années dans une matinale ici à l'RTBF en Belgique, et le matin quand j'avais devant moi un ministre ou quelqu'un d'important qui a un grand pouvoir en Belgique, je me dis « waouh, je vais y aller, je me sens rebelle, je dis tout ce que je pense, etc. avec humour, mais j'y vais ». Et en fait, je me suis rendu compte que je servais le puissant. C'est-à-dire que on le rend sympathique, on l'humanise en racontant des choses drôles avec lesquelles parfois même il sourit devant moi carrément. Et je me suis rendu compte qu'en fait, le rire, c'est une sorte de soupape. Ça permet de se libérer d'un poids qu'on a par les décisions prises par les politiques et les puissants. Mais finalement, on restera toujours le dominant et le dominer. On ne renverse pas les choses. Et ça, c'est quand même un peu dur à voir. En fait, c'est le bouffon du roi du Moyen-Âge, quoi. Il pouvait dire tout ce qu'il voulait au roi, mais le roi avait droit de vie et de mort sur lui. On croit qu'on a un pouvoir sur le présent, mais on ne change jamais le rapport de force. Quoi. J'appelle ça le pouvoir idéologique.
13: Si des humoristes viennent prêter main forte au pouvoir.
6: Charline Vananocker, humoriste belge.
13: Pour moi, ils sont plus humoristes. Enfin, l'humoriste, c'est le bouffon du roi. Déjà, le bouffon du roi, ça pose une question, parce que le bouffon du roi est aux côtés du roi. Donc, il est l'idiot utile, d'une certaine manière. Je veux dire, si des humoristes commencent à se mettre au service de la nation, ou d'un ministère de la Défense, ou de la guerre, que sais-je, ou d'un politique, il joue plus son rôle. Hein. C'est pas possible. Donc là, ce qu'ils font qu'on retrouve, c'est que des politiques soient conscients que pour défendre la liberté d'expression, ils doivent lâcher la grappe aux humoristes, ils doivent les défendre quand ils sont attaqués, parce que les humoristes aujourd'hui sont attaqués, mais quand je dis attaqués, ça va de l'insulte la plus crasse à la menace de mort. Et on n'est pas défendu, hein. On est seul.
18: C'est un peu toujours le même truc, c'est des gens qui disent « vous avez fait ça ».
6: Guillaume Meurice, humoriste français.
18: Parce que critiquer les juifs, alors je dis « bon bah déjà non, j'ai pas du tout fait ça ». Et vous oseriez pas faire pareil avec l'islam. Et il faut taper Guillaume Meurice islam sur internet, et j'ai fait masse de chroniques. J'ai même fait Mahomet dans la matinale de France Inter, donc les menaces de mort d'islamistes, je les ai eues aussi dans ma collection.
13: Pourquoi 70 vierges pour les kamikazes?
19: Bah parce que les types, ils arrivent en 70 morceaux, ma vieille, réfléchis.
13: Ah, c'est terrible. Ah, oui.
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13: Mais sinon, Mahomet, ça va toi depuis un an?
19: Non, je vais pas te le cacher, j'ai passé une année de merde, je suis sous antidépresseur, je crois plus en rien.
13: Oh là là.
19: Quand je vois ce qu'on fait en mon nom, j'ai envie d'en changer. Je suis même prêt à m'appeler Kevin s'il faut.
13: C'est dur, ouais.
19: Le seul truc positif, c'est que je suis détesté par les électeurs du FN.
13: Ah oh, la chance, moi c'est une tannée, ils m'adorent.
19: Ah mais c'est dur, c'est vrai. Ouais.
18: Je suis un peu quand même intrigué par des gens qui m'aiment pas du tout, mais qui prennent quand même 5 minutes de leur temps de vie pour venir m'expliquer qu'ils m'aiment pas, et je trouve ça chouette. Ils font un pas vers moi. Donc je voudrais les remercier et je voudrais leur faire un câlin.
20: La réalité, c'est qu'aujourd'hui, plus que jamais, j'ai envie d'être militante et engagée dans mon humour. Parce que je trouve qu'on est en train de prendre un virage qui fait que ben, j'ai l'impression que moi, ma seule possibilité d'amener ma petite pièce à la machine dans les choses qui me font peur, qui sont en train de monter politiquement et tout, c'est de faire des blagues. Donc mes blagues, j'ai envie de les mettre au service de ça. Ouais.
21: Voici Julie Conti.
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22: Bonjour tout le monde. Bonjour Marc, c'est la journée mondiale de lutte contre l'islamophobie. Joyeuse fête en avance à tous les musulmans. Ouais, ça c'est aussi con que nous souhaiter une bonne fête des femmes le 8 mars. Nagui, Leïla, je connais rien de vos croyances, mais scoop pour les islamophobes, vous êtes musulmans, c'est sûr. Hein.
23: Oui.
22: Pour eux, un teint un peu olive, un prénom qui n'est pas dans le calendrier des saints, c'est islamiste. Hein. Ça n'existe pas la Saint-Nagui, non?
23: Non.
22: Et comment on fêterait ça? Tout le monde présenterait 8 heures d'émission en une journée avec des pompes à paillettes chez CNews de 15 mars. Chez CNews le 15 mars, du coup, ben, ils vont tous poser le RTT en même temps, quoi. S'ils peuvent pas vomir sur les musulmans, ils sont tous en chômage technique, quoi.
20: Mais je me serais quand même bien passé du revers de médaille, parce que j'ai reçu énormément de haine sur les réseaux. Des choses qui étaient assez violentes, les menaces de mort, des insultes en tout genre, comme je suis une femme, évidemment, des menaces de viol. J'ai même eu le droit à des petites photos IA générées de moi, dénudées, enfin, des choses qui sont assez violentes. Et je m'en serais bien passé, mais bon, finalement, voilà, il y a un mal pour un bien, puis finalement, voilà, ça fonctionne maintenant comme ça, quoi. Et là, je suis à deux doigts d'envoyer des fleurs pour remercier presque qu'elle ait exaspéré des gens cette chronique, parce que ça m'a donné la possibilité de rencontrer un public, qui était proche de mes valeurs, et donc finalement, c'était bien.
0: Julie Conti nous permet donc de refermer cet épisode en ouvrant un nouveau sujet que nous aborderons tout prochainement. Quelles sont ces blagues qui ne passent plus aujourd'hui et qui se sent encore capable d'empoigner des sujets polarisants ou des outils comme les accents? Avec une interrogation de fond, est-ce que finalement tout n'est pas question d'intention? La suite au prochain épisode d'Ouvrir les vannes. À bientôt.
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6: À
2: Adrien Krause.
3: Elle semblait si proche de l'exploit, mais la Suisse a fini par s'incliner cette nuit face à l'Argentine en quart de finale de la Coupe du Monde. Elle l'a nati défaite au bout du suspense 3-1 après les prolongations. Réduite à 10 après l'expulsion contestée d'Imbriel Embolo en larmes, elle s'est battue avant de céder. À l'issue de la rencontre, le sélectionneur

0: Donc dans le dernier carré, elle jouera face à l'Angleterre pour une place en finale. L'Angleterre victorieuse hier de la Norvège, cette nuit plutôt, de la Norvège 2 à 1 après les prolongations. De nouvelles frappes américaines cette nuit sur l'Iran. 140 cibles ont été visées selon Washington. Une réponse à l'attaque d'un navire américain et à la fermeture du détroit d'Ormuz annoncée par Téhéran un peu plus tôt dans la soirée. L'Iran qui a par ailleurs lancé en représailles des missiles sur la Jordanie, le Koweït et les Émirats Arabes Unis. Le Qatar parle ce matin de dangereuses escalades. C'est un allié majeur de Donald Trump qui s'en est allé. L'influent sénateur républicain de Caroline du Sud, Lindsey Graham, est décédé hier. L'annonce a été faite tout à l'heure. Il avait 71 ans. Le président américain salue ce matin, je cite, l'un des plus grands. Benjamin Netanyahu affirme de son côté qu'Israël a perdu l'un de ses plus grands amis. Lui est désormais stabilisé. L'incendie meurtrier qui touche une partie de l'Andalousie depuis jeudi, les autorités locales l'affirment ce matin, il n'a pas progressé hier. Un incendie qui a coûté la vie à au moins 12 personnes. Plus de 6500 hectares ont d'ores et déjà été ravagés. Le Premier ministre espagnol Pedro Sanchez est attendu demain sur place. 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Étape raccourcie de 30 km en raison de la canicule. Les coureurs sont en Corrèze. La météo toujours aussi estivale ce dimanche avec du soleil en toute région. Quelques petits cumulus possibles, cela dit, en montagne. Et il fera encore chaud jusqu'à 34 degrés attendu au mercure.
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7: Le problème, c'est pas tant le manque d'éducation, c'est plutôt la complexité de toute cette administration. 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
8: À 18 ou 20 ans, on vous demande tout à coup de parler une langue que personne ne vous a apprise. AVS, déclaration d'impôt, assurance maladie, troisième pilier, demande de bourse, assurance complémentaire, renouvellement de passeport. Un monde de codes, de formulaires, de papiers, de délais qui glissent toujours. Et le plus drôle, enfin drôle, c'est que beaucoup de jeunes très brillants et très autonomes par ailleurs ne s'en sortent pas du tout avec l'administration. Ils procrastinent, ils paniquent, ils ferment l'enveloppe, la rouvrent 3 mois plus tard, avec un rappel. Vous reconnaissez quelqu'un ? Peut-être vous reconnaissez-vous vous-même. Cette procrastination-là, ce n'est pas de la flemme. C'est souvent le symptôme d'un passage à l'âge adulte qui s'est désynchronisé. À 22 ans aujourd'hui, seul un jeune sur deux a quitté la maison. Le premier vrai boulot, le premier appart, le premier enfant, tout cela s'est décalé à bien plus tard que 20 ans en moyenne. Les jalons d'autrefois ne fonctionnent peut-être plus. Du coup, le rôle des adultes change aussi. Pendant longtemps, on a transmis ses savoir-faire à la maison, presque par contagion. Aujourd'hui, on est nombreuses et nombreux à se sentir nous-mêmes largués face à tous ces papiers. Et c'est ok de le dire, une heure passée à côté d'un jeune pour ouvrir des enveloppes ensemble sans jugement, ça vaut probablement plus qu'un cours d'éducation civique. Apprendre côte à côte, c'est aussi une manière d'être là. La vie devant eux, c'est l'émission qui prête l'oreille aux 16-25 ans cet été, pour aider les adultes autour à mieux les comprendre, mieux dialoguer, mieux accompagner. On le fait aussi grâce à un grand groupe WhatsApp qui réunit ces jeunes et d'autres générations qui dialoguent ensemble par message audio. On écoutera quelques extraits d'ici quelques instants. Mais nous avons aussi deux expertes et experts qui nous rejoignent cette semaine. Il s'agit de Niels Weber et Yara Barentzedias. Bonjour.
9: Bonjour.
10: Bonjour.
8: Niels Weber, vous êtes psychologue, psychothérapeute, spécialiste de l'hyperconnectivité. Yara Barentz-Elias, vous êtes responsable de recherche sur la santé des ados à Unisanté.

0: Alors, on a entendu toutes sortes de témoignages déjà la semaine passée, parce que nous avons un groupe WhatsApp qui réunit des jeunes et des moins jeunes qui dialoguent souvent par audio sur la thématique du jour. Et je vous propose donc qu'on entende Estelle, 23 ans.
1: Tout ce qui touche à la vie adulte, dans le sens des impôts, des papiers à faire, je n'y comprends absolument rien. C'est une des choses pourquoi j'ai pas envie de rentrer dans la vie adulte, parce que je sais qu'il y a plein de contraintes qui arrivent et que j'avais pas été préparée à ça et je ne sais pas comment faire. Des fois, tu vas à la pharmacie et on te demande sur quelle assurance mettre ton ordonnance. Eh ben, j'en sais rien. C'est plein de trucs comme ça où j'ai l'impression qu'on n'est pas du tout préparé et on ne sait pas comment faire.
0: Estelle, 23 ans, qui vient de terminer ses études pour devenir prof et qui nous parle de la difficulté d'entrer dans la vie administrative adulte. Ça vous fait réagir, Niels Weber ?
2: Oui, parce que évidemment que c'est pas quelque chose d'intuitif. C'est comme toutes les autres étapes de notre vie avant, on a dû apprendre à marcher, on a dû apprendre à parler, on a dû apprendre à se débrouiller progressivement sur plein de choses. Et puis aujourd'hui, on voit parfois l'entrée dans la vie d'adulte comme quelque chose dans lequel on est catapulté, comme si à 18 ans, paf, d'un coup, on avait toutes les compétences qui allaient avec un sac à dos qu'on recevrait à ce moment-là. Mais en fait, je pense que c'est parfaitement normal de, déjà de se poser des questions, puis ensuite d'avoir des doutes et d'aller chercher des ressources et d'oser dire déjà, bon, en fait, j'y comprends rien, je pense que c'est une excellente chose. Ça montre aussi comment on doit pouvoir travailler en collectif pour permettre aux plus jeunes de rejoindre le monde des adultes, ce qui n'est pas si mal que ça.
0: Vu du monde des adultes ou des vieux adultes, parce qu'à 23 ans, on entre déjà dans l'âge adulte, vu des vieux adultes, on pourrait dire, bon, bah, c'est la même chose pour tout le monde fait face à l'administratif, on a tous des galères, personne ne sait vraiment comment exactement remplir sa déclaration d'impôt, il n'y a rien de différent, non, Yara Barenzedias?
3: Je pense qu'il est différent, c'est aussi au niveau développemental. On n'est pas au même stade lorsqu'on a 18 ans versus lorsqu'on a 35, 40 ans. Au niveau cognitif, il y a des choses qui se passent et qui en tout cas sont mises en lumière comme étant assez tardives. C'est-à-dire que c'est pas à 18 ans tout d'un coup au niveau cognitif, tout est clair et tout est adéquat. On parle de deux zones principales dans le cerveau, dans tout le développement de l'adolescence. Il y a le système limbique et le cortex préfrontal. Et le cortex préfrontal, on parle d'une maturation on va dire à 25 ans. Et il y a même une étude qui est apparue en début de cette année qui a regardé des images au niveau neurologique et qui a vu qu'il y avait une période qui montrait des images assez spécifiques, particulières par rapport à d'autres périodes de vie, qui va de 9 à 32 ans. Les auteurs ont appelé ça l'adolescence. Donc, au niveau, on va dire déjà, développemental, donc c'est-à-dire de capacité de planification, de régulation des émotions, d'organisation, on n'est pas au même stade en fait.
0: Donc même sur l'administratif, parce que gérer ses émotions, d'accord, mais l'administratif, c'est pas forcément gérer ses émotions, non ?
3: Je pense qu'il y a quand même de l'émotionnel, c'est-à-dire l'épisode, on parle de procrastination aussi, déjà qui est un terme difficile, mais qui en plus est une manière de réguler ses émotions. En fait, on va procrastiner devant une tâche qui va ne pas être agréable et on va vouloir quelque chose d'agréable, de plus immédiat. En tout cas, on va être dans un mécanisme de défense assez immédiat. Et le cerveau adolescent, il aime cette immédiateté. Il aime justement quelque chose de très concret. Et l'administratif, alors on va pas dire qu'il y a peut-être des personnes qui trouvent que c'est agréable. On va plutôt être dans quelque chose de désagréable qu'on va mettre de côté parce qu'on a besoin aussi au niveau cognitif d'avoir quelque chose qui fait du bien.
0: C'est intéressant ça, Niels Weber, l'idée que la procrastination est une réaction à l'anxiété. Ça, c'est pas notre premier réflexe devant quelqu'un qui procrastine, peut-être surtout jeune, on aura tendance à détecter de la paresse, pas de l'anxiété. Et on dira, mais quelle flemmarde ou quelle flemmarde de pas faire telle ou telle démarche administrative.
2: Oui, et c'est même intégré dans l'autre sens, puisqu'après, on a aussi des ados qui vont dire « Oh non, flemme ». C'est-à-dire que c'est intégré que la procrastination, c'est parce qu'on a la flemme ou la paresse. Alors qu'en réalité, la procrastination, c'est un mécanisme de mise à distance de quelque chose qui nous angoisse.
0: C'est parce pourquoi que... on dit flemme, alors ?
2: Parce que c'est la manière la plus logique, qui nous apparaît en premier. On se dit justement, c'est « Ah non, j'ai pas envie », parce qu'en fait, devoir se mettre au travail entraîne une certaine friction, parce que ça veut dire qu'on va se confronter à ce qui nous, peut-être nous fait peur. Par exemple, devoir préparer un travail écrit pour l'école, en fait, c'est la peur de la note derrière qui nous paralyse. Donc, en ne travaillant pas, en ne me mettant pas au travail, je ne me confronte pas à ce travail pourrait représenter. Donc, j'évite la friction de me confronter à cette angoisse-là.
0: Donc, quand on entend flemme, on devrait entendre angoisse, en fait,
2: exactement,
0: pas flemme.
2: Exactement.
0: Il faudrait dire angoisse, en fait.
2: C'est ça. Et exactement. Et la procrastination, t'as raison, c'est pas facile à dire. C'est aussi quelque chose qu'on devrait pouvoir reconnaître comme étant une stratégie. Pas une stratégie qui fonctionne à tous les coups, parce que ça marche bien sur certaines tâches et dans le court terme, mais sur le long terme, c'est pas forcément une stratégie efficace. Donc, c'est aussi d'accepter qu'il y a certaines tâches qu'on va mieux faire quand on est au dernier moment pour les réaliser.
0: Alors, comment on fait pour aider quelqu'un, surtout entre 16 et 25 ans, qui procrastine, Yara Barentzedias? Qu'est-ce qu'on peut apporter comme outil et comme aide?
3: Comme l'a dit Niels, l'accompagnement. Je fais un parallèle avec deux études qu'on a menées sur des thématiques qui n'étaient pas du tout sur la procrastination ou l'administration ou les impôts, mais on nous parlait de l'école, on nous parlait de choses très concrètes en fait qui étaient mises en place dans certaines filières. Donc il y avait par exemple des jeunes qui étaient en VP qui se plaignaient du fait qu'ils n'avaient pas un cours de cuisine. Typiquement. Alors qu'en VG, ils en ont. C'est des choses très concrètes, mais qui permet en fait de se projeter en se disant j'aurai des capacités en cuisine et les impôts, le droit de vote aussi. Je pense que de concrétiser ça et de leur montrer aussi à quoi ça sert et de les accompagner pour que le jour J, ça tombe pas juste avec la lettre en disant c'est l'heure, on y va. Et je pense que c'est des petits moments de préparation, d'accompagnement, en fait, dans ces phases de transition où on l'a vu, c'est vraiment des périodes en termes d'angoisse, de santé mentale qui sont très vulnérables. Et y en a plein, hein. Y en a, on doit faire un choix d'option à 12 ans, on quitte l'école obligatoire à 15, on doit faire un choix de formation, c'est toutes des phases de transition. Et je pense qu'à 18 ans, où tout d'un coup, l'administration et la charge administrative qui nous accombe, elle nous tombe dessus. Et donc, s'il n'y a pas eu un accompagnement ou déjà une vision de ce qui nous attend, c'est compliqué.
0: Alors, on pense évidemment aux parents et de comment les parents peuvent aider les enfants, les ados, les jeunes adultes dans cette thématique-là. Mais il n'y a pas que les parents. On peut aussi penser à l'administration qui nous écoute. Je ne sais pas si les impôts sont en train de nous entendre ou si dans les banques. Comment est-ce qu'il faudrait que ces secteurs-là agissent face à Estelle, en l'occurrence 22 ans, un peu inquiète et un peu perdue?
2: Justement, dans l'exemple d'Estelle, je trouvais intéressant parce que elle dit, j'arrive dans la pharmacie, on me demande sur quelle assurance il faut mettre, j'en sais rien. Moi, j'entends quelque part, j'ai la peur de faire faux. Donc, j'ai la peur de donner la mauvaise réponse. Puis qu'après, on me dise, mais t'aurais dû savoir. Enfin, voyons, t'as passé 18 ans, c'est bon, tu devrais savoir. Donc, effectivement, je pense que c'est un apprentissage qui est collectif. Et il y a des démarches qui existent. La ville de Lausanne, par exemple, propose de l'aide aussi pour apprendre à traiter son administratif, pour apprendre à remplir une déclaration d'impôt. Mais c'est aussi de voir comment on endosse ses responsabilités et puis qu'on en fait pas un enjeu de réussite ou d'échec.
0: On retourne dans notre groupe WhatsApp où la discussion a été vive sur cette thématique et je vous propose d'écouter Thomas qui est un étudiant de 22 ans.
4: Non, j'ai pas du tout l'impression d'être bien préparé à ça, mais j'ai l'impression que le problème, c'est pas tant le manque d'éducation, c'est plutôt la complexité de toute cette administration. J'ai l'impression qu'il faut remplir énormément de documents, que tout doit être noté au centime près, qu'on doit tout faire par nous-mêmes, que s'il y a un problème, ça nous retombe dessus. En fait, j'ai l'impression de procrastiner uniquement dans ces choses administratives. Dans la vie, en général, j'ai pas l'impression d'être quelqu'un qui procrastine beaucoup. Je suis même assez discipliné, mais pour ces choses-là, j'ai vraiment une aversion pour ces choses-là. C'est d'une complexité extrême.
0: Alors, il y a beaucoup de choses que vous avez dites qui font écho avec ce que vient de nous dire Thomas. Mais là, il nous parle d'aversion pour ces choses-là, d'une complexité qui serait extrême. On n'est pas loin de la phobie administrative, pour utiliser un terme précis. Comment est-ce que vous définiriez-vous la phobie pour l'administration, Yara ou Niels?
2: Derrière, j'entends surtout, encore une fois, la peur de faire faux et la peur de d'échouer.
0: Pour ces choses-là, en l'occurrence.
2: Voilà, pour ces choses-là.
0: Il n'y a que ça. En tout cas, selon lui, quand il regarde, il dit que ça me fait ça que pour l'administratif.
2: Oui, je pense qu'il y a, il y a une manière de présenter les choses qui peut être aussi un peu anxiogène, c'est-à-dire de... de le rendre inquiétant comme quelque chose qu'on devrait à tout prix savoir faire, comme si c'était normal de savoir le faire, puis de se dire tiens, moi je sais pas et les autres ont l'air de savoir faire, et ça veut dire que moi j'aurai un problème, donc je vais pas me lancer.
0: Yara,
3: moi ce que je trouve intéressant dans cet extrait, c'est que la procrastination, elle est sélective. Des fois on fait le raccourci que adolescence égale flemme égale paresse. La procrastination n'est pas le propre de la jeunesse. Enfin,
0: oui.
3: C'est ça que je trouve aussi intéressant à relever.
0: Mais on n'a pas encore vraiment mis le doigt sur quoi. C'est la peur de quoi? C'est la peur de la pauvreté, c'est la peur d'être endetté, c'est la peur. Il y a aussi tout ça qui se joue peut-être?
2: Peut-être, effectivement. Il y a une étude qui a été menée en 2024, sauf erreur, qui a demandé aux jeunes qu'est-ce qui vous stresse le plus en Suisse. Et puis, dans les trois choses qui sortent en premier, il y a l'école, ensuite il y a l'inquiétude de la performance, et le troisième, c'est la peur de ne pas avoir assez d'argent. Par expérience, ce que j'ai observé, c'est que chaque fois que quelque chose nous inquiète ou nous fait peur, nous crée une angoisse, c'est que souvent elle est rattachée à quelque chose d'autre qui est moins évident. Et l'idée, c'est d'aller creuser quelle est cette fonction, à quoi elle sert, notamment dans le système de l'individu.
0: On va écouter un titre de musique et on se retrouve dans un instant. Voici un titre bien nommé et qui arrive à point nommé, c'est Anxiety.

0: Doshi sur RTS Première avec nos deux experts avec qui nous naviguons dans l'âge de 16 à 25 ans. C'est le principe de la vie devant eux. Nous sommes avec vous, Niels Weber, vous êtes psychologue, psychothérapeute, spécialiste de l'hyperconnectivité, et Yara Barentzedias, vous êtes responsable de recherche sur la santé des ados à Unisanté. Alors c'est la procrastination et l'administratif ou l'administration qui nous intéresse aujourd'hui. On va plonger dans un nouveau message laissé sur notre groupe WhatsApp. En l'occurrence, c'est Jonathan qui nous parle justement de cette peur de l'administration et des liens avec la formation.
1: Nous, on a beaucoup de chance à l'EPTM, c'est que au niveau de l'imposition et tout, c'est tout intégré dans le programme. Donc là, je suis en plein dedans, on est en train de voir tout sur l'imposition. Et ça, c'est vraiment un truc que je trouve cool, vraiment quelque chose que je trouve utile à connaître. Et puis même ma mère était assez choquée de voir qu'on voyait ça à l'école, et puis plutôt heureuse de savoir qu'on voit ça.
0: Dans le cas de Jonathan, il y a bien une formation dans un cadre d'une école plutôt technique et après l'école obligatoire, ce qui montre effectivement qu'il y a plein de cursus qui ne préparent pas du tout à ces tâches administratives.
2: Non, effectivement, les différents cursus ne présentent pas forcément la même chose. Et puis, on ne peut pas non plus demander à tous les parents d'avoir exactement le même niveau d'encadrement, de compréhension de toutes ces tâches administratives. Donc, c'est vrai que ça devrait être une question qui est abordée beaucoup plus collectivement. Et ce que je trouve intéressant aussi, c'est que dans notre fonctionnement, le passage à l'âge adulte, ça devrait être quelque chose qui se ritualise. Et aujourd'hui, on voit que dans une société qui fonctionne beaucoup de manière individualiste, on a peu de rituels collectifs, justement, qui marquent vraiment un passage. Et ben là, cette gestion administrative, quelque part, c'est devenu quelque chose qui s'est dilué et qu'on apprend plus ou moins à droite à gauche, mais il n'y a pas, quelque part, une étape, un rituel qui dirait, ben voilà, maintenant, on va te transmettre ce que c'est de gérer ton administratif. Alors, il n'y a pas besoin d'être aussi éloquent ou d'un ton presque religieux comme je viens de le faire, mais plutôt de dire on aborde ça ensemble, et puis là, on délègue ça peut-être à certains cursus de formation, et puis de l'autre côté, d'autres jeunes seront peut-être moins bien informés parce que pas tout le monde a la même base à la maison.
0: Qu'est-ce que ça a comme impact sur le reste de la vie, ce qu'on va vivre dans cette période 16-25 ans, notamment en lien avec, par exemple, ces tâches-là, Yara Barentzedias.
3: Spécifiquement par rapport à ces tâches, en anglais, je le traduis un terme d'adulte émergent. On parle de plus en plus, justement, en termes de définition même de l'adolescence. On parlait des 10-18 ans, on appelle de plus en plus à parler des 10-25 ans. On a ces termes un peu qui sortent d'adulte émergent, 18-25 ans, puis ça pousse à 29 ans, puis tout d'un coup, ça pousse à 32. En fait, c'est pas pour dire qu'il y a une immaturité. C'est vraiment pour considérer, en fait, cette période de vie qui peut présenter des formes de vulnérabilité, que ça soit au niveau justement cognitif, que ça soit au niveau relationnel, identitaire. C'est encore, en fait, des périodes de vie où, vous l'avez dit aussi en introduction, il y a des choses qui se font de plus en plus tardivement. Donc, on a une capacité, finalement, à penser par soi-même, mais on va pas pouvoir vivre seul, typiquement. Et donc, il y a encore une forme de vulnérabilité aussi économique qui est présente pendant cette période. Et, en fait, dans le milieu de la recherche, on appelle vraiment à prendre en considération ces adultes émergents parce qu'ils ont aussi, en termes identitaires, ils vont pas forcément s'arrêter dans un statut stable, entre guillemets, d'adulte où on est dans cet appartement avec notre partenaire, avec nos enfants, etc. Mmh. Et il va y avoir encore des prises de risques aussi. C'est à considérer, en fait, durant cette période-là.
0: Mais à vous écouter, on constate quand même une bonne inadéquation entre ce que la société attend et ce que la science découvre, notamment sur l'évolution du cerveau. C'est quand même 18 ans, hein, l'âge de l'administration, l'âge de l'assurance maladie, l'âge des impôts. Alors, ça va dépendre après du domicile, mais tout ça n'a pas de lien avec le développement du cerveau de l'individu. C'est aussi ce que vous constatez, une inadéquation entre ce que la société a prévu, les étapes que la société a inscrites jusque dans la loi et ce qui se passe dans le cerveau.
3: Il y a la loi, il y a le cerveau, oui. Effectivement, il a fallu mettre des âges à un moment donné. C'est quand même basé aussi sur niveau développemental. C'est pas juste on a fait Amstramgram puis on a mis 18 ans. Hein. C'est quand même qu'à 18 ans aussi au niveau cognitif, on voit que petit à petit, on a une capacité aussi de mieux comprendre les causes à effet, de pouvoir un peu plus se projeter dans le futur. Donc il y a quand même quelque chose qui se passe. Mais effectivement, c'est pour ça que nous, on appelle de dire que l'adolescence, il y a un article célèbre américain qui dit vraiment l'adolescence, 10-25 ans, c'est vraiment pas pour dire vous êtes immature, mais c'est vraiment pour que au niveau des politiques, au niveau des services, en fait, qui sont pour ces jeunes, eh ben, qu'ils soient adaptés, en fait, à ces particularités.
0: Donc ça, c'est un peu un appel à la société de voir différemment et avec une exigence aussi différente, cette population-là, de 16 à 25 ou même de 16 à 32, si on suit ce que vous disiez avant.
3: De même 16 à 32, oui. Ou en tout cas, de vraiment pas les infantiliser non plus. Hein.
0: C'est pas le risque avec ce que vous dites.
3: C'est pas le but. C'est vraiment considérer que cette période, il y a des choses qui vont être faites puis qui peuvent aussi s'expliquer par justement ce développement au niveau cognitif. À prendre en considération, c'est pas du tout pour les infantiliser et à nouveau pour dire qu'ils sont immatures. Hmm. Mais c'est de quand même considérer notamment en termes d'exigence, effectivement, et de surtout les accompagner, de ne pas les lâcher, en fait, comme ça, sans rien.
0: C'est ce que vous diriez aussi, Niels Weber?
2: Oui, parce que j'observe aussi une forme de frontières qui sont devenues beaucoup plus perméables entre le monde des enfants, ados et ensuite celui des adultes, où justement, depuis tout à l'heure, on parle de toutes ces questions administratives et finalement, on peut sentir dans notre voix que ça ne fait pas rêver, quoi, les impôts, on ne parle que des choses qui ont l'air un peu craignoses, comme ça, un peu désagréables, et on oublie peut-être de mettre en avant aussi ce qui est bien dans le fait de justement pouvoir prendre en autonomie. Mais avant cela, moi j'ai pu observer aussi que on invite les enfants trop tôt dans le monde des adultes en leur donnant des fois trop de responsabilités, par exemple la gestion du téléphone portable, ou en incluant les enfants dans des moments qui normalement seraient destinés aux adultes. Donc il y a trop de perméabilité entre le monde des enfants et celui des adultes, ce qui veut dire aussi que pour des enfants, des fois c'est anxiogène d'avoir l'impression de déjà devoir gérer des choses qui en fait sont de la responsabilité des adultes. Puis si l'enfant se construit comme ça à l'adolescence puis à l'âge des jeunes adultes, ben on peut garder cette idée que on devrait déjà être en mesure de savoir gérer tout ça, alors qu'en réalité, c'est quelque chose qui s'apprend petit à petit. Donc je pense que c'est bien de réaffirmer aussi des moments qui sont dédiés aux enfants, des espaces qui sont dédiés aux enfants, des espaces qui sont dédiés aux adolescents et des espaces qui sont dédiés aux adultes. Puis ensuite, permettre à chacun et chacune de progresser à travers ces étapes l'une après l'autre.
0: Peut-être racontez-nous pour vous, personnellement, comment ça a été la première déclaration d'impôt ou ces démarches administratives. Vous avez des souvenirs de ce que ça a fait chez vous, le tout jeune Niels ou la toute jeune Yara?
3: Je crois que ça me le fait encore. Hein, mais quand je reçois ma fiche d'impôt, c'est jamais un moment réjouissant.
0: Mais vous vous souvenez de la première fois?
3: Je suis même pas sûre, non. Ou alors je suis dans le déni peut-être de cette première fois, mais je me souviens pas. Mais je me souviens que c'était pas très clair pourquoi je payais des impôts, c'était pas très clair de où allaient mes impôts, ou voilà, un
0: mais
3: flou.
0: Mais vous posiez
3: un peu
0: trop de questions alors.
3: Mais oui, mais certainement, mais parce que.
0: Tout ce qu'on vous demandait, c'était de remplir la case 2B.
3: Voilà, mais à 18 ans, j'avais besoin de concret. On a besoin de concret.
0: Niels?
2: Moi, je me souviens d'un profond sentiment d'injustice, parce que je m'étais dit, bon, je gagne pas d'argent, je vais pas la remplir. Et puis après, j'avais reçu une amende qui me disait, vous devez payer les frais de 25 francs. Et je comprenais pas pourquoi je devais payer des frais alors que je payais pas d'impôts, parce qu'à ce moment-là, j'avais pas de salaire. Donc, c'était déjà pas très, pas très réjouissant.
0: Mais ce que vous dites, il reste pas longtemps, mais ce que vous dites est quand même intéressant. C'est qu'en fait, c'est pas que vous vous posiez moins de questions que ce que vous deviez vous poser, c'est que vous vous posiez trop de questions que ce que vous deviez vous poser. En fait, vous deux, en tout cas, c'était dans ce sens-là. Alors, c'est peut-être aussi pour ça que vous avez fini dans la psychologie.
2: Comprendre.
0: Ou alors, c'est peut-être typique de cet âge de 16-25 ans. En fait, on se pose des questions beaucoup plus existentielles que remplir la case 2B. Ouais. Et ça nous paralyse aussi pour remplir la case 2B.
2: Oui, d'où l'intérêt justement de pouvoir progresser progressivement. Puis pas devoir tout gérer en même temps. Puis c'est vrai qu'après, on s'y fait et puis... Maintenant, moi, j'ai plus trop, ça me fait moins peur et puis je suis content de l'avoir rempli cette déclaration d'impôt. Parce que moi aussi, effectivement, je comprends mieux à quoi ça sert.
0: Parce que vous l'avez rempli finalement.
2: Oui, là, c'est bon. Oui.
0: Merci beaucoup à tous les deux, Yara et Niels. Merci.
2: Merci.
0: Voilà. Si un jeune autour de vous est en panique devant sa pile de courriers, ce n'est probablement pas seulement du désintérêt, c'est peut-être de la submersion. Une heure à côté d'eux pour ouvrir les enveloppes, ça pourrait tout changer.
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5: Le journal du 12-30 vous est présenté par Blandine Lévite. Bonjour.
6: Bonjour, fin de l'aventure, tout près de l'exploit. Les Suisses se sont inclinés hier soir en quart de finale du Mondial face à l'Argentine. Une équipe qui a fait rêver tout un pays et qui a réalisé sa meilleure Coupe du Monde. Une équipe qui a largement fait douter les Argentins également. Nous serons aussi avec des supporters qui ont veillé tard pour suivre ce match ce matin. Réaction également de l'attaquant Dan Endoy. On reviendra aussi sur le tournant du match, l'expulsion de Brel Embolo. Dans ce journal aussi, des taureaux au-dessus du laboratoire fédéral de Spitz. On en parle dans la presse alémanique. Des oiseaux qui cherchent de l'eau, la canicule qui pèse aussi sur les animaux domestiques ou sauvages. Comment les aider ? Un reportage. Et puis dans un quart d'heure, on ira faire une partie de Yas ou Chibre. On verra comment ce jeu de cartes venu des Pays-Bas est devenu une tradition suisse. Météo toujours chaud jusqu'à 34 degrés avec un peu de bise. Vous avez le programme, on est ensemble jusqu'à 13h. Bienvenue. Fin du rêve pour l'équipe de Suisse de football, éliminée ce matin par l'Argentine 3-1 en quart de finale à l'issue des prolongations. Une équipe qui n'a pas démérité face aux Argentins et qui a tout au long de ce mondial suscité un fort engouement populaire. Diana Lisramzauer a suivi ce dernier match, elle a retenu son souffle avec les supporters de la Nati du côté de Puy.
7: C'est parti pour le compte à rebours.
8: Devant le grand écran, la pelouse est recouverte de maillots rouges. Des gens assis par terre sur des linges, sur des petites chaises ou carrément debout.
9: C'est obligatoire, on peut pas louper ce match.
8: Les gens sont là pour vivre le moment en collectif. Et l'ambiance est festive.
10: C'est pas encore couché, prêt à mais bientôt à l'aube.
11: On vient du jazz jusqu'ici et bon, on a la forme, on a l'espoir. Je dirais 80% sort de soirée.
12: Ah, il y a un petit 20% qui ont dormi, le reste n'ont pas dormi.
10: 70% ne se sont pas couchés et 30% se sont réveillés juste pour le match.
8: Et au bar, les serveuses et serveurs n'arrêtent pas.
13: Une chope de blonde.
14: Un gros fichet.
10: Donc c'est céréales au petit-déj, quoi.
15: Exact.
16: Merci à toi, bonne soirée, bon match.
17: Hello. Franchement, j'ai servi 3 cafés.
18: Bonsoir, messieurs les policiers. Il paraît que vous êtes les seuls à boire des cafés ce soir, c'est vrai?
19: Ça, c'est bien possible, ouais.
20: On est au taquet.
8: Au lever du soleil, alors que la Suisse et l'Argentine sont à égalité, les gens appuyés veulent y croire.
21: Je suis optimiste pour la Suisse, ouais.
22: On est tendu.
8: Arnaud, vous êtes gérant du bar La Générale à Puy. Ce soir, il y a combien de personnes selon vous ?
22: On doit avoir quelques centaines de personnes. Je pense pas qu'on atteint les 1000, mais il y a quand même du bon monde.
7: 120e minute fatidique.
8: Dans les dernières minutes, les dernières secondes, les visages se ferment.
22: C'est fini, je pense.
8: Après le troisième but argentin, les spectateurs et spectatrices n'attendent même pas le coup de sifflet final pour s'en aller.
23: Déception.
24: Ouais, malheureusement, je pense que tout le monde savait un peu là où ça menait, quoi.
10: Énorme souci d'arbitrage.
8: Sur une échelle de 1 à 10, la déception ?
23: 10.
25: Ouais, je dirais 6. Parce qu'ils ont vraiment bien joué.
26: Bah, on est déçus, évidemment, mais ils ont super bien joué. Franchement, on a bien tenu l'Argentine jusqu'à la fin. Et...
27: on peut voir le lever du soleil.
10: Je laisse pas abattre. Bravo la Suisse, quand même. On va se baigner.
6: Reportage de Diana Lis Ramzauer. Et on revient sur l'analyse de ce match avec vous, Joël Robert. Vous avez commenté ce match en direct sur RTS Première depuis Kansas City. Les Suisses sont éliminés, mais ils ont très longtemps tenu tête aux Argentins.
28: Oui, bonjour Blandine. En effet, l'équipe de Suisse peut nourrir des regrets. Cette Argentine-là était à la portée des joueurs de Murat Yakin. Même si l'Argentine a ouvert assez tôt la marque après 10 minutes, un corner de Messi, une tête de McAllister et c'est 1-0. Les Suisses n'ont pas assez osé en première période et c'est ce qu'on peut leur reprocher. Par contre, leur attitude a été tout autre en deuxième mi-temps. Elle a joué plus haut, elle a dominé les Argentins et qui se trouvent alors dans leurs petits souliers. Endoy a égalisé de manière tout à fait méritée. L'équipe de Suisse était dans une très bonne période, mais il y a eu ce tournant de la 72e minute, l'expulsion de Brel Embolo pour un deuxième carton jaune après une intervention de la VAR. La décision est très dure, mais elle suit une règle entrée en vigueur uniquement pour cette Coupe du Monde. Voilà, Brel Embolo doit quitter ses coéquipiers en pleurs, soutenu par certains pour regagner les vestiaires. Conséquence, la Suisse joue quasiment 1 heure à 10 contre 11, et là évidemment c'est plus compliqué, mais elle défend, elle lutte, elle se bat, elle plie, mais ne gros pas et tient ce 1-1 en attendant les pénalties. Mais à la 112e minute, Alvarez marque le 2-1. Magnifique but du pied droit en enroulé en pleine lucarne. Le gardien Kobel n'y pouvait rien. Lui qui était très très bon dans ses prolongations et dans cette fin de partie. Et puis Lautaro Martinez a marqué le 3-1 dans les toutes dernières secondes du temps additionnel des prolongations. La Suisse blondine quitte donc la Coupe du Monde, mais avec ce gros sentiment que le coup contre l'Argentine était jouable.
6: Et Joël, quel bilan tiré de cette Coupe du Monde pour les Suisses ?
28: Alors le bilan forcément est positif parce que l'objectif des quarts de finale voulu par l'équipe est atteint, avec deux succès quand même en élimination directe contre l'Algérie et contre la Colombie. Une équipe intéressante qui tient tête à toutes les formations, les joueurs et le staff peuvent être fiers de ce parcours. D'ailleurs, en conférence de presse tout à l'heure, Moratiakine a relevé le mérite de son équipe, mais elle était très proche d'une demi-finale en éliminant le champion du monde en titre. Elle en avait les capacités de le faire. Et donc, il y avoir sans doute de la frustration encore durant quelques heures, même si le parcours, évidemment, est bon. Mais quand on est compétiteur, on sent ces choses-là et les joueurs suisses doivent le sentir qu'ils avaient l'occasion d'écrire une page extraordinaire de leur histoire, tout proche d'atteindre le dernier carré de la Coupe du Monde. Comme ils en étaient très proches déjà à l'Euro, ça va arriver un jour, c'est certain, dans 2 ans peut-être lors du prochain championnat d'Europe. Et puis aussi, Blandine, la Suisse a prouvé sa régularité dans les rendez-vous majeurs. Et cela aussi, c'est une réussite.
6: Joël Robert à Kansas City. Et puis, ce match, après ce match, les joueurs aussi, entre fierté et frustration, voire de la colère, après l'expulsion de Brel Embolo. Écoutez la réaction de l'attaquant suisse, auteur du but de l'égalisation d'Anandoy.
1: Je pense que dans l'ensemble du match, on les regardait dans les yeux, on se sentait fort, vraiment fort et capable de faire quelque chose. Et ensuite, bah, c'est une décision que franchement, c'est la première fois que je vois ça dans le football. C'est dur à accepter, surtout que je peux comprendre encore, il n'y a pas faute. J'ai revu l'action, il n'y a pas faute. Passer de jaune pour eux à jaune pour nous, avec toutes les simulations qui s'est passées avant, parce qu'il y a énormément de fautes où ils simulent. C'est ça qui est très dur à accepter, c'est que on a l'impression qu'il y a deux sortes d'arbitrage, un pour eux, un pour nous, et c'est ça qui est dur à accepter.
6: Des propos recueillis par Olivier Dominique. Et ce deuxième carton jaune, synonyme d'expulsion pour Brel Embolo, fait beaucoup parler en Suisse, comme dans la presse internationale. Bonjour Grégoire Perroux.
2: Bonjour.
6: Vous êtes plongé dans les règlements, alors que disent les lois du jeu sur cette séquence ?
2: Alors on va rembobiner, hein, à la 72e minute, l'arbitre de la rencontre, M. Pinheiro, siffle une faute en faveur de la Suisse, et il avertit l'Argentin Paredes. C'est là que la VAR intervient. Donc l'assistance vidéo intervient. Brel Embolo n'a pas été touché et il a donc simulé. Depuis cette Coupe du Monde, la VAR peut intervenir pour identité erronée du joueur sanctionné d'un carton jaune. Une règle qu'on pensait plutôt, par exemple, pour éviter que le mauvais joueur soit averti dans une échauffourée. Et si on revient au match, ben là, l'arbitre va donc revoir les images. Il annule le carton jaune de Paredes et le donne à Embolo, son deuxième. Il est donc expulsé. Une scène qu'on avait déjà pu observer lors du match USA-Paraguay en début du tournoi. La loi dit également, si l'arbitre sanctionne une infraction, mais s'est manifestement trompé sur l'identité du joueur fautif, seule l'identité du joueur fautif peut faire l'objet d'une analyse. Alors, l'arbitre devait-il juste annuler le carton de jaune de Paredes ? Avait-il le droit d'avertir après visionnage Embolo ? Tout est question d'interprétation, hein. C'est donc surtout le déroulement des événements qui est pointé du doigt, plus que la faute de simulation en soi qui, elle, vaut un carton jaune.
6: Merci Grégoire Perroux pour ces explications. Et l'Argentine affrontera donc l'Angleterre dans le dernier carré de la Coupe du Monde. Une demi-finale qui se jouera à Atlanta au lendemain de l'autre demi-finale qui opposera la France à l'Espagne. Au Moyen-Orient, le détroit d'Ormuz est à nouveau fermé, c'est ce qu'annonce l'Iran après une nouvelle reprise des hostilités avec les États-Unis. Téhéran a aussi lancé des missiles et des drones contre ses voisins du Golfe en représailles à de nouvelles frappes américaines intervenues après l'attaque par les forces iraniennes d'un navire marchand abandonné en flammes par son équipage dans le détroit d'Ormuz. Cette reprise des hostilités assortie à la nouvelle fermeture du détroit d'Ormuz met un peu plus encore à mal le cessez-le-feu. Selon le commandement central de l'armée américaine, le navire touché par l'Iran est un porte-conteneurs battant pavillon chypriote. La revue de presse des journaux alémaniques de ce dimanche. Bonjour Sandra Timmerly.
0: Bonjour tout le monde.
6: On commence avec ces drones mystérieux qui auraient survolé le laboratoire fédéral de Spitz.
0: On lit ce fameux laboratoire sous très haute sécurité censé protéger la Suisse des dangers atomiques, biologiques et chimiques. Or tout récemment, vous vous en souvenez certainement, on apprenait que des installations militaires sensibles avaient été survolées par des drones d'origine inconnue dans l'Oberland bernois. Et voilà que selon le Sonntagsblick, enfin selon un haut gradé de l'armée, c'est en fait le laboratoire de Spitz qui était concerné. Rappelons que celui-ci effectue aussi des analyses pour l'étranger, comme par exemple lors d'empoisonnement d'agents russes ou l'utilisation de gaz toxiques par le régime Assad en Syrie. Il faut donc absolument durcir la réglementation des drones dans notre pays, plaide la nouvelle directrice de l'Office fédéral de l'aviation civile, Francine Zimmermann. Aujourd'hui, si un de ces engins apparaît, on ne sait même pas qui doit intervenir, la police, l'armée, Skyguide, et qui tirerait ? Question sans réponse aujourd'hui.
6: Et on reste dans les airs avec la question des annulations ou des retards de vol qui sont nombreux, surtout en ces périodes de vacances.
0: Oui, vous êtes peut-être vous aussi concerné et avez du mal à trouver des solutions, voire à être remboursé. Or, sachez que ça va s'améliorer. L'Union européenne vient d'adopter de nouvelles règles pour mieux vous protéger. Et selon Blick, la Suisse les appliquera elle aussi dès l'automne 2027. Alors, parmi les améliorations, la liste est longue. Lors d'annulation, les compagnies ont 3 heures pour vous présenter une alternative. Si elle n'arrive pas, vous pouvez réserver vous-même et demander à être remboursé jusqu'à 400 fois le prix du billet.
6: Et ce titre, à présent, qu'on lit dans la presse, la chaleur menace l'alpinisme.
0: C'est le titre de la NZZ Am Sonntag. Imaginez, en ce moment, les guides de Zermatt, berceau de l'alpinisme quand même, renoncent à toute ascension du Cervin, n'y amènent plus aucun client. Une décision prise après avoir évité de justesse plusieurs accidents, le manque de glace, augmentant encore les chutes de pierre. Ils recommandent donc à tous les autres alpinistes de renoncer, ce qui évidemment n'est de loin pas le cas.
6: Et puis les questions de l'événement du jour et du mondial de football.
0: Quand même, dankre, merci, grazie, s'exclame la Sonntagszeitung en une, donc avant la défaite de ce matin. Bien oui, cet été, nous ne l'oublierons jamais grâce à la Nati. Elle a rassemblé tout le pays, nous dit le journal. Et lui, il a vécu aussi intensément qu'il a skié. Roland Colombin, il était comme une bougie qui brûle des deux bouts. Hommage dans la presse alémanique de ce dimanche.
6: Roland Colombin, légende du ski suisse qui s'est éteint à l'âge de 75 ans. On en parlait hier, ici même. Merci Sandra Timmerly. La vague de chaleur devrait se poursuivre au nord des Alpes, du moins jusqu'à jeudi prochain selon Météo Suisse, jusqu'à vendredi au sud des Alpes. Canicule de degrés 3 et peut-être 4 en début de semaine, cela n'est pas exclu. Et les fortes chaleurs sont aussi une épreuve à la fois pour nos organismes, mais elles représentent également un vrai danger pour nos animaux de compagnie. Les animaux sauvages aussi sont durement touchés. Conséquence, les refuges d'accueil doivent s'adapter à cette nouvelle réalité. Reportage de Fouad Boukhari à la SVPA, la Société Vaudoise pour la Protection des animaux.
3: Allaitement excessif, coussinet brûlant, déshydratation ou encore épuisement. Pour réduire l'impact de la canicule sur les chiens, il a fallu adapter les enclos, comme l'explique Océane Josseron, adjointe au refuge de la SVPA.
4: On a des petites piscines et puis sur tous les deux parcs, il y a les jets qu'on allume aussi et qui arrosent vraiment toute la zone en dalle pour réduire la chaleur.
3: Juste à côté se trouve la partie des poules et des lapins, elle aussi équipée pour affronter les fortes chaleurs.
4: Du coup, ils ont chacun des toiles pour créer de l'ombre dans les parcs. Un peu plus loin, on a les brumisateurs. Et en plus de ça, là, comme on n'a pas beaucoup de lapins, on privilégie les parcs qui sont ombragés par l'arbre.
3: Non loin de là, à l'intérieur du refuge, se trouve la zone des chats en pleine sieste et où il fait presque aussi chaud qu'à l'extérieur.
4: Du coup, on peut voir il y a le ventilateur. On a aussi créé avec les draps des zones d'ombre. Et là, actuellement, les linges ils sont en train d'être refroidis pour ensuite en disposer. Ils viennent naturellement se coucher dessus.
3: Le refuge de la Société Vaudoise pour la Protection des Animaux est l'un des rares en Suisse à prendre soin des animaux domestiques, mais aussi ceux ici. De la faune sauvage.
4: Du coup, on a tout ce qui est les oiseaux de la faune où ils ont un peu leur pièce. Là, on a énormément de bébés tombés du nid. Je pense typiquement ceux qui sont sous les toits des fois où ils ont trop chaud, ils sautent. Pour les deux dernières semaines, il y en a à peu près 15 par jour. Alors pour les oiseaux de la faune, c'est difficile vraiment de mettre quelque chose en place à part là, il est éteint parce qu'aujourd'hui, il fait assez frais dans la pièce. Mais sinon, on a un ventilateur, bien sûr, les hydrater plus que d'habitude.
3: Chez les animaux de compagnie, la mortalité a augmenté de 10% par rapport à l'an dernier, selon les estimations des vétérinaires français. Chez les espèces sauvages, le phénomène est plus difficile à mesurer, mais il est considéré comme massif par les experts qui parlent de cataclysme pour la biodiversité, loin de nos regards.
6: Reportage de Fouad Boukhari. C'est une étude qui l'affirme, le nucléaire profiterait à l'économie suisse. Une nouvelle centrale nucléaire générerait en effet 1,6 milliard de francs de valeur ajoutée par an et plus de 2900 emplois en Suisse. Analyse de BAC Economics réalisée pour Économie Suisse publiée ce matin. La mort d'un allié du président américain, l'influent sénateur républicain Lindsey Graham, s'est éteint hier. Il avait 71 ans. Sénateur de Caroline du Sud, fervent partisan d'Israël et défenseur acharné d'une guerre contre l'Iran. Le président américain a salué ce matin, je cite, l'un des plus grands. Benjamin Netanyahu affirme de son côté qu'Israël a perdu l'un de ses plus grands amis. Et puis il y a du tennis aussi cet après-midi, la finale masculine de Wimbledon avec le duel entre le numéro 1 mondial Yannick Sinner et Alexander Zverev. C'est à partir de 17h sur RTS2 et puis la 9e étape du Tour de France dès 15h sur RTS1. Une étape raccourcie de 30 km en raison de la canicule. Les coureurs sont en Corrèze. C'est un jeu de cartes ultra populaire, le Yas. Il fait partie intégrante du patrimoine suisse. Vous le pratiquez peut-être. L'Office fédéral de la culture l'a d'ailleurs étiqueté tradition vivante aux côtés du yodel ou de l'alpinisme. Mais d'où vient-il, le Yas? On vous dit tout, on en parle dans le Point J avec Marc Haberlé, historien de l'époque moderne, également organisateur de tournois de Yas.
5: On est Rubicon.
9: J'avais le nel sec, j'ai rien pu faire.
11: C'est à nous de faire atout.
13: On a les 5 de der.
15: Oh purée, j'ai 200 les bourres.
19: Match !
20: Là, soit vous n'avez rien compris, soit vous avez été parcouru du frisson du Yas. Le Yas, ou le Chibre, c'est un jeu de 36 cartes qui se joue 2 contre 2. Le but, c'est de gagner des plis et d'avoir le plus de points possible. C'est un jeu assez complexe où stratégie et concentration sont essentielles.
23: C'est vrai que des fois, j'avais l'impression de faire faux et de me faire engueuler par mon papa.
20: Attention, le Yas, c'est du sérieux. Florentine a appris à ses dépens qu'on ne rigole pas avec le comptage des cartes. Comment vit-elle le Yas aujourd'hui? Passion ou dégoût? Elle nous raconte tout ça en fin d'épisode. Et ce rapport au jeu un peu crispé pourrait être à l'origine d'une transformation de la pratique du Yas. Les grands tournois seraient moins fréquents, contrairement aux petits événements plus informels qui attirent plus les jeunes. Le Yas fait partie intégrante du patrimoine suisse. L'Office fédéral de la culture l'a d'ailleurs étiqueté « tradition vivante » aux côtés du yodel ou de l'alpinisme. En Suisse alémanique, il y a même une émission de Yas en prime time à la télé.
27: Le samedi Yas kommt heute aus dem Berner Oberland.
20: Qu'on y joue en famille, en tournoi très officiel ou entre amis, le Yas raconte la tradition suisse sous plein d'aspects. Mais alors, c'est quoi exactement le Yas?
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20: Avec Anne-Julie. Et figurez-vous que le Yas n'a pas été inventé chez nous. Marc Haberlé va nous révéler son origine. Il est historien de l'époque moderne et organisateur de tournois de Yas. Bonjour Marc Haberlé.
30: Bonjour.
20: Ça vient d'où le Yas?
30: Alors, c'est difficile de chercher une origine au jeu de cartes, mais la probabilité qui est retenue, hein, l'hypothèse retenue par les historiens dans le cas de la Suisse, c'est que ce jeu, il est importé par des mercenaires suisses fin du XVIIIe siècle qui auraient été actifs au service militaire mercenaire dans les provinces unies de l'époque, donc c'est les actuels Pays-Bas. Et donc, ils auraient importé cette pratique de jeu. C'est finalement un transfert culturel. À la fin du XVIIIe siècle, on a une source écrite qui mentionne cette pratique du Yas en 1796.
20: À quel moment et pourquoi le Yas est devenu si populaire?
30: C'est une question qui est difficile à répondre. Ce qu'on peut vraiment dire, c'est que c'est un jeu qui apparaît à la fin du XVIIIe siècle, qui tend à se généraliser au XIXe siècle, et puis qui devient vraiment finalement le jeu national. Pendant la Première Guerre mondiale, donc pendant la mobilisation, donc probablement que les soldats actifs dans l'armée fédérale, hein, pour garder les frontières pendant la Première Guerre mondiale, ont assidûment joué aux cartes, et notamment au Yas, à cette époque-là.
20: Chibre, Yas, il y a une différence entre les deux?
30: Oui, il y a une différence. En fait, le chibre, c'est une variante du Yas où il est possible de laisser son partenaire choisir l'atout à sa place. C'est ce qu'on appelle chibré. Alors qu'au Yas, les atouts sont imposés.
20: Choisir l'atout, ça veut dire choisir quelle couleur sera la plus forte du jeu. Si vous venez de France, l'utilisation du terme « chibre » vous aura sûrement étonné. Dans l'Hexagone, le chibre, c'est le sexe masculin. L'étymologie française viendrait de la « guibre », c'est, pour faire simple, la proue d'un bateau. En Suisse, le mot puise son origine du verbe allemand « schieben », pousser. Il renvoie au fait de pousser le choix de l'atout à son partenaire. Et puis, il y a une infinité de variantes du jeu, en fonction des régions ou même des traditions familiales. La pomme, la misère, le Obenabe, le Hundenhufe, le slalom, le coiffeur, etc. Avec quelle carte est-ce qu'on joue au Yas ?
30: En Suisse, on joue avec 36 cartes réparties selon 4 couleurs. 2 couleurs rouges, cœur et carreau, et 2 couleurs noires, trèfle et pique. En Suisse alémanique, ce sont d'autres couleurs ou motifs qui sont utilisés. C'est les grelots, blasons, glands et fleurs.
20: Alors pourquoi est-ce qu'il y a des cartes classiques d'un côté et une autre version de l'autre côté ?
30: Au moment où le Royaume de France, avec lequel la Suisse entretenait des liens très étroits, au moment où ce Royaume de France a décidé de taxer les cartes, beaucoup de fabricants de cartes français se sont installés en Suisse pour éviter d'avoir à payer ces taxes.
20: Et ils ont amené avec eux les cartes françaises, les classiques, celles qu'on connaît. Côté alémanique, les cartes à grelots et autres symboles existaient déjà et ont persisté. C'est quoi les cartes les plus importantes du Yas ?
30: Alors, lorsqu'on n'est pas dans le mode atout, ça va être l'As, le Roi, la Dame, le Valet, le 10, et puis ensuite ça se suit comme ça.
20: Donc l'ordre classique des cartes de haut en bas.
30: Par contre, quand on passe en atout, ça va être le Valet, le 9, puis l'As, Roi, Dame. Et donc ce qui est intéressant sur ces deux cartes les plus importantes, Valet et Neuf, c'est de noter justement cette origine culturelle du Yas qui vient des Pays-Bas actuels, c'est que finalement le terme Yas vient de paysan en hollandais. Et donc on a finalement traduit ça chez les Suisses parce que le valet d'atout traditionnellement est appelé le bourg. Et bourg en suisse allemand, ça veut dire paysan. Donc là, c'est vraiment la traduction de Yas hollandais vers paysan dans le langage suisse, bourg. Et le nel aussi, donc on ne parle pas de neuf d'atout, généralement on parle de nel d'atout, et de nouveau, la nel, c'est le neuf en hollandais. Le valet d'atout va être plus important que l'as, le roi et la dame. Donc toujours sur l'hypothèse, on pourrait partir du principe que c'est quelque chose qui a pu parler aux Suisses, parce qu'il faut savoir que les Suisses, à l'époque moderne, sont considérés comme des républicains, donc on ne parle pas de république au sens actuel du terme, mais ont une certaine culture républicaine qu'ils essayent de mettre en avant par rapport au reste de l'Europe qui est monarchique. Alors, est-ce que le fait que finalement, lorsqu'on fait atout, le valet d'atout sera plus importante que le roi et la reine, fait un petit peu écho à cette construction d'un sentiment national qu'on essaye de mettre en place dans la Suisse de cette époque? C'est une possibilité qui n'est pas à rejeter. Finalement, dans cet intérêt que les Suisses de la fin du XVIIIe siècle pourraient avoir eu pour le Yas.
20: Dans quelle région est-ce qu'on joue encore au Yas aujourd'hui ?
30: On joue au Yas dans 26 cantons, mais en fait on joue un peu partout en Suisse. Le Yas est devenu un jeu suisse, alors qu'il n'est pas suisse. Mais c'est vraiment une appropriation culturelle d'un jeu qui venait d'ailleurs et qui en fait n'a perduré qu'en Suisse. Les Pays-Bas, la pratique n'est plus attestée. Et en Allemagne, c'est pareil, on joue à d'autres jeux, mais pas au Yas ou à ces variantes telles qu'on les fait en Suisse. Même en Suisse alémanique, on a une pratique du Yas qui est peut-être encore plus généralisée avec la création de cette émission télévisée. Je ne sais plus si c'est dans les années 60 ou
27: 70.
20: Le début de cette émission, c'était en 1968. Mais l'extrait que vous entendez date d'aujourd'hui. Samstig Yas reçoit des personnalités autour du tapis de Yas, comme le chanteur Stefan Eicher, le conseiller fédéral Albert Rösti, ou encore l'ancienne joueuse de tennis Patty Schnieder. Et la Suisse romande aussi a eu son émission Yas. C'était les 5 de Der, diffusée fin des années 80, début des années 90.
5: C'est Monsieur Minifler qui prend la main avec l'As de cœur.
20: Et aujourd'hui, alors, comment est-ce qu'on joue au Yas ?
30: Alors, c'est vrai qu'il y a aujourd'hui différentes pratiques. Hein. C'est toujours ce fameux hiatus ville et campagne qu'on connaît très bien en Suisse. Moi, qui suis issu de la campagne genevoise, j'ai remarqué qu'en ville, on avait tendance à jouer de manière un petit peu plus informelle, dans des cercles restreints. Alors que dans les campagnes, souvent, la pratique des cartes, elle peut être organisée ou réglementée ou par des amicales. Ça peut être des jeunesses locales, ça peut être des amicales de sapeurs-pompiers volontaires qui organisent finalement des tournois pour le reste de la population. Et à la fin, on repart avec un lot, on doit payer une finance d'entrée. Donc c'est aussi une sociologie villageoise qui se joue lors de ces tournois dans les campagnes.
7: Comment évolue la pratique du YAS aujourd'hui ?
30: C'est assez intéressant d'essayer d'identifier les évolutions de la pratique actuelle du YAS. Et c'est vrai que moi, en tant qu'organisateur de tournois depuis maintenant une quinzaine d'années, on peut remarquer là, depuis une année ou deux, une relative baisse de fréquentation des tournois. Alors c'était le cas cette année, on va voir l'année prochaine si ça se vérifie. Mais de ce qu'on a l'impression, c'est que la pratique, elle tend un petit peu à évoluer pour se resserrer un petit peu plus sur la sphère privée, sur des petits tournois qui durent moins longtemps ou qui prennent en compte la variante du YAS, qui n'est pas celle où les atouts sont imposés, mais qui est plutôt de chibre. Donc un peu plus ouvert, un peu plus diffus, sans avoir besoin de faire le comptage des points sur l'ensemble du tournoi.
7: Donc le YAS n'est de loin pas en déclin, mais en transformation. La Schweizer YAS Verzeichnis partage ce constat. C'est une organisation qui promeut le YAS et qui tient un calendrier des événements dans tout le pays. Selon ces chiffres, plus de 3500 événements de YAS sont enregistrés en Suisse jusqu'à aujourd'hui. Ça fait une moyenne de 10 événements par jour. Et tous les tournois ne sont de loin pas enregistrés, donc on peut imaginer qu'il y en a bien plus. L'organisation avance aussi le constat que les jeunes décident de créer leur propre club de YAS plutôt que de passer par les structures plus traditionnelles. Selon vous, qu'est-ce qui explique la popularité du jeu en lui-même ? Qu'est-ce qui fait qu'on aime le YAS ?
30: Alors là, c'est des ressorts personnels qui sont tout à fait subjectifs, finalement. Moi, je pense qu'il y a toujours un petit peu cette juste dose de hasard et puis de contrôle qu'on pourrait avoir avec une stratégie ou avec la connaissance de son partenaire. Ce juste dosage entre hasard et contrôle qui fait que l'IAS, ben, on a envie d'y revenir parce que finalement, on ne sait jamais vraiment quelle carte on va recevoir, mais c'est un petit peu comme de déchirer une pochette de cartes à coller au moment de l'Euro de foot ou bien du Mondial. On ne sait jamais trop sur quoi on va tomber, mais on est toujours assez curieux de savoir ce qu'on aura et puis de comment on va se débrouiller pour faire cette partie avec ses amis.
7: Vous avez encore le petit frisson parfois quand vous découvrez vos jeux ?
30: À chaque fois.
7: Merci Marc Haberlé.
30: Merci beaucoup.
7: Vous l'aurez compris, le YAS est un jeu de passionnés. Et si certaines personnes se tournent vers des événements moins formels, c'est que dans le YAS, parfois, c'est vraiment du sérieux. Vous vous rappelez de Florentine que vous avez entendue en début d'épisode ? Chez elle, le YAS, c'est une vraie tradition familiale.
11: J'ai appris à jouer au YAS quand j'avais 12-13 ans. C'est en famille que je l'ai appris, c'est surtout mon papa qui m'a appris à mes sœurs et à moi. C'est un jeu qu'on faisait souvent quand même au sein de ma famille. On jouait surtout des fois après le repas, on se faisait une petite tisane et c'était l'occasion de jouer ensemble. Ou alors quand il y avait des fêtes de famille aussi, on incluait mes cousins et mes cousines pour jouer avec nous. C'est toujours une tradition familiale, puisque même maintenant, on a lancé un peu une mode avec nos grands-parents qui jouent aussi. Et voilà, donc c'est toujours des fêtes de famille assez animées en YAS. Ça peut souder avec la famille. Moi, je trouve que c'est un peu une belle tradition familiale, en tout cas qu'on a instauré, de jouer à des jeux, et particulièrement au YAS. Et c'est assez facile, il suffit juste d'avoir un paquet dans la poche. Et c'est un jeu qui vient très naturellement. De mon côté, j'ai un rapport assez décontracté par rapport au YAS. Des fois, j'avais l'impression de faire faux et de me faire engueuler par mon papa. Donc, moi, je préfère quand c'est plus entre amis et que les gens aient aussi pas à les dégoûter quand ils jouent pour la première fois. Je préfère avoir un côté décontracté par rapport au YAS et de pouvoir les inclure dans cette tradition un peu suisse. Et des fois, j'ai quand même des amis qui ne connaissent pas. Du coup, c'est l'occasion de leur faire découvrir et de pas les stresser, de continuer à jouer ensemble et de faire vraiment que ça soit agréable pour tout le monde et pas tendu. Et je fais aussi un peu des fois des tournois au Barbare ou au Girafe Bar, où c'est l'occasion aussi d'être dans un endroit un peu plus décontracté, de profiter de jouer avec des gens aussi qu'on connaît pas forcément et très sympa.
7: Merci à Florentine pour son témoignage qui donne envie de taper le carton en toute confiance. Merci à vous d'avoir écouté le Point J. On est toujours intéressé par vos idées de sujets. Écrivez-nous au 079 134 34 70 ou à pointj@rts.ch. Ciao!
6: 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La météo de ce dimanche. Du soleil, malgré un ciel finement voilé. Cet après-midi, quelques cumulus vont se développer dans les Alpes. 34 degrés côté température et une bise faible à modérée sur le plateau. Pour demain, chaud encore avec quelques averses ou orages possibles en fin de journée. Dans les Alpes en soirée, dans le nord de la Suisse romande, 34 degrés et puis jusqu'à 38 mardi.
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6: Un bouchon est toujours en place dans la montée du col des Mosses entre Fontanet et Le Cépé en raison d'un chantier. C'est la fin de ce journal. Merci de l'avoir suivi. Merci à Kianou Combo-Naguémon et Alexandre Davoine à la technique aujourd'hui. Ce soir, Forum présenté par Thibaut Chalère. Dans un instant, vous retrouverez Dingue d'Adrien Zerbini. Et moi, je vous retrouve demain à midi et demi. Très bon après-midi sur RTS Première. Il est 13h.
13: Alexandra Richard.
14: Les larmes, la déception cette nuit dans les rues de Suisse où les bars étaient restés ouverts pour le match de la Nati. Le rêve d'une demi-finale s'est brisé. La Suisse s'est inclinée en prolongation face à l'Argentine. Défaite 3-1. Après l'expulsion d'Embolo, elle a dû jouer à 10. Une décision contestée pour le sélectionneur Murat Yakin. Elle est absolument incompréhensible. L'Argentine qui file donc en demi-finale. Les champions du monde en titre défieront l'Angleterre qui l'a emporté cette nuit face à la Norvège 2-1 après prolongation. Et dans l'autre demi-finale, on le rappelle, la France affrontera l'Espagne. L'Iran annonce la fermeture du détroit d'Ormuz après une nouvelle reprise des hostilités avec les États-Unis. Elle a été déclenchée par l'attaque d'un navire dans cette voie maritime stratégique malgré le cessez-le-feu. Ce matin, les pays voisins étaient aussi ciblés. Au Koweït et aux Émirats arabes unis, les autorités ont dû faire face à des attaques aériennes. Les sirènes d'alerte ont retenti au Bahreïn et au Qatar. En Andalousie, l'incendie s'est stabilisé. Le président régional

0: d'énergie pour leurs besoins corporels et moins pour leur production. La sécheresse provoque un stress hydrique intense sur les animaux. Unitaire le rappelle aujourd'hui et les seuils critiques sont rapidement atteints dans les élevages. En tennis, la grande finale masculine de Wimbledon, c'est aujourd'hui. Le numéro 1 mondial Yannick Sinner affrontera Alexander Zverev à suivre dès 17h sur RTS2. Côté féminin, c'est la Tchèque Linda Noskova qui a remporté le tournoi hier et le premier grand chelem de sa carrière. Un mot de météo encore, du soleil aujourd'hui, à peine quelques nuages cet après-midi dans les Alpes. Le mercure va grimper jusqu'à 34 degrés avec une légère bise sur le plateau. Demain, assez ensoleillé malgré des passages nuageux parfois denses. Quelques averses ou orages isolés sont possibles en fin de journée. Il fera 16 à 21 degrés au petit matin jusqu'à 34 dans la journée.
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0: Le premier souvenir que j'ai de phobie sociale, je dois avoir peut-être 6-7 ans. On est chez moi avec d'autres enfants pour mon anniversaire et au moment du gâteau, c'est impossible pour moi d'être présent. Je vais m'enfermer dans ma chambre parce que c'est beaucoup trop d'être confronté à un groupe.
1: Flo est dingue. Est-ce que vous êtes dingue? Est-ce qu'on n'est pas tous plus ou moins dingue? Tous les dimanches de l'été, entre 13h et 14h, c'est Dingue sur RTS Première. Dingue est une émission qui part de l'idée que les troubles mentaux, ce sont les personnes qui vivent avec, qui en parlent le mieux. Et que ces personnes, on en fait tous plus ou moins partie. C'est particulièrement vrai dans l'émission d'aujourd'hui. Nous naviguerons dans l'univers du rougissement, de la timidité maladive, de la panique de prendre la parole en public, en bref, la phobie sociale, ce que l'on appelle précisément le TAS, le trouble d'anxiété sociale, un trouble qui raconte des choses assez passionnantes. Je m'appelle Adrien Zerbini, je suis journaliste scientifique plus ou moins dingue et je déteste les spectacles dans lesquels on fait monter sur scène des personnes du public.
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0: Stromae avec cette chanson titrée Carmen.
1: On est en novembre 2024, j'ai 35 ans, je suis éducateur spécialisé. On s'apprête à commencer notre réunion hebdomadaire. C'est un exercice qui est pas facile, mais que j'ai pu gérer de nombreuses fois dans ma pratique. Et au moment de prendre la parole, je me sens submergé d'émotions. Je perds totalement le contrôle de la situation. Je n'arrive plus à construire ma pensée. Je suis complètement perdu. La respiration, elle est de plus en plus rapide. J'arrive pas à reprendre mon souffle. Et je suis vraiment tétanisé devant les autres, en fait. Les secondes, elles passent pas. J'ai l'impression que ça dure des heures. Jusqu'au moment où mes collègues, qui sont extrêmement bienveillants, me proposent de passer mon tour en me voyant en difficulté. Du coup, en voyant les regards se détournaient de moi, je commence à me calmer petit à petit. Il y a une autre partie de la problématique qui se met en place, c'est tout l'aspect de la rumination. Je commence à m'auto-flageller, je commence à revivre le moment dans les moindres détails, en culpabilisant, en ressentant énormément de honte, d'humiliation. Et puis après, je suis confronté à énormément de bienveillance autour de moi, énormément de compréhension, de soutien. Et ça me désorganise encore plus dans un premier temps.
0: Flo dit qu'il est confronté à énormément de bienveillance. Ce choix du verbe « confronter » est assez étonnant, tout comme le fait que cette bienveillance le désorganise, comme il le dit. Tout ça, vous allez le comprendre un peu plus tard. Là, pour le moment, je pense qu'il faut insister sur un point. Lors de cette réunion hebdomadaire de travail, il s'est précisément passé ce que Flo redoute depuis toujours. En gros, depuis qu'il a ses réunions, c'est un moment difficile. Quand il doit prendre la parole, il ne se sent pas bien, il se dit « bon, je stresse, j'aime pas ça, mais j'y arrive, je peux prendre la parole devant mes collègues ». Et puis ce jour de novembre 2024, il se tétanise, il se bloque et c'est un peu un cauchemar éveillé pour lui. Il ne peut plus prendre la parole. Et ses collègues sont les témoins bienveillants de ce phénomène.
1: Il y a un avant et un après cet événement-là. Après, j'arrivais même plus à m'adresser à une caissière, par exemple, dans un magasin. J'avais beaucoup de difficultés. Et petit à petit, j'ai pu du coup avancer et me remettre un peu en relation avec les autres.
0: Le choix de cette expression, se remettre en relation avec les autres, est précis. Lors de cette réunion, Flo a vécu une décompensation liée à son TAS. Ensuite, tout échange avec les autres est devenu très compliqué. Le mot « décompensation » prend ici tout son sens. Depuis longtemps, Flo trouve difficile de se mettre en relation avec les autres. Alors, il a développé des stratégies, des trucs. En fait, il compense. Et ce jour de novembre, la compensation ne tient plus. Il décompense. Vous l'avez déjà entendu dans des épisodes dédiés à d'autres troubles anxieux, les témoins ont souvent peur que la crise de panique réapparaisse. C'est pareil pour Flo. Il ne veut absolument pas revivre ce qu'il a vécu avec ses collègues. Et la peur que cela puisse se reproduire devient elle-même le sujet de l'anxiété. Comme il le dit, ça devient très compliqué.
1: C'est un peu comme si le monde s'arrête. Plein de raccourcis se mettent en place, du style « je suis plus capable du tout d'exercer ce travail-là, je vais plus pouvoir prendre soin des autres, qui est une vocation qui me tient réellement à cœur ». C'est comme si, en fait, on était face à une falaise qui tenait, difficilement, mais qui tenait, et qu'on voyait pas de l'extérieur que c'était fragile, et que d'un coup, tout s'effondre, tout s'écroule, et il faut reconstruire quelque chose.
0: Cette image de la falaise, la trouve intéressante. Telle que Flo la décrit, je la comprends un peu comme l'estime de soi. Flo parle d'une falaise qui tenait difficilement, mais qui tenait, donc je comprends une estime de soi fragile, et pour tout dire sans doute pas très haute, et qui, d'un coup, s'effondre. Flo ne peut plus compter sur lui pour échanger avec les autres. Et, comme chez les humains, tout est un peu basé là-dessus, il a l'impression que le monde s'arrête. S'il se replonge dans ce moment-là de son existence, il lui reste une image
1: de sidération, je dirais même de petit enfant complètement perdu, en fait.
0: Et là, j'ai envie de saluer la perspicacité et le courage de Flo, de si précisément nous raconter son vécu intérieur de l'anxiété sociale. Vous vous en doutez, j'ai aussi discuté avec un psy de ce TAS. Vous l'avez déjà entendu dans Dingue, il s'appelle Paolo Cordera, il est psychologue, psychothérapeute et coordinateur du programme spécialisé pour les troubles anxieux et les TOC au HUG.
2: l'anxiété sociale et le sentiment de peur, d'anxiété, de forte gêne dans les contextes sociaux.
0: Et là, vous vous dites peut-être...
3: C'est bon, ça, on l'a bien compris déjà.
0: Sauf que Paolo Cordera prononce un mot auquel on n'a pas encore vraiment prêté attention. Le mot « peur ». Pour l'anxiété en général, et dans le cas des troubles anxieux en particulier, c'est tout simplement ça la clé. La peur. La peur, à l'origine, est une émotion primaire. C'est un mécanisme de survie qui prépare le corps à réagir automatiquement face à une menace. La fameuse réaction combat, fuite, immobilisation. Les trois F, fight, flight, freeze, qui sont présents dans tout le règne animal. Un trouble anxieux, c'est, pour le dire très simplement, la peur qui se déclenche trop vite. Et si vous vous rappelez des mots utilisés par Flo...
1: Je perds totalement le contrôle de la situation. Je n'arrive plus à construire ma pensée. Je suis complètement perdu. La respiration, elle est de plus en plus rapide. J'arrive pas à reprendre mon souffle. Et je suis vraiment tétanisé.
0: Il décrit assez précisément les symptômes de la peur. Tachycardie, essoufflement et le sentiment de perte de contrôle. On pourrait ajouter sueur, tremblement, nausée et tension musculaire pour avoir le tableau complet. Ce qu'il est important de comprendre ici, c'est que Flo ne croit pas qu'il a peur. Ça n'est pas juste dans sa tête, c'est dans son corps aussi. Il a vraiment peur. C'est un état de peur
2: qui peut être particulièrement intense et particulièrement invalidant. Ça peut se limiter à des contextes, comme on dit, de performance. Le grand classique, c'est le fait de parler en public, par exemple. Ou ça peut être plus généralisé, ça peut toucher différentes situations sociales, participer à des soirées, manger au restaurant, utiliser les toilettes publiques.
0: Et l'exemple du restaurant, Flo le connaît bien.
1: Pour une personne, on va dire, lambda, ben, c'est plutôt vécu comme un moment chouette où on va partager entre amis, avec la famille, avec des collègues, un moment sympa. Et moi, c'est un moment qui me coûte énormément parce que il faut rentrer dans un lieu où il y a déjà des gens. Ça m'amène énormément d'anxiété. Avant, je suis dans une discussion avec d'autres personnes qui sont à ma table. Et autour de moi, je fais attention à tous les détails. Je sais exactement comment les gens sont habillés. Je suis sûr ou non de connaître quelqu'un ou pas dans le restaurant. Et j'arrive à prêter attention un petit peu à ce qui se dit à côté. Enfin, il y a cette hypervigilance
0: qui n'est pas forcément lié au TAS. Personnellement, je ne vis pas avec un trouble d'anxiété sociale, mais j'ai cette même hypervigilance, probablement en lien avec le TDAH. En l'occurrence, pour Flo, elle peut sembler assez logique, cette hypervigilance. Si l'échange social provoque la peur, alors il veut pouvoir l'éviter, ou plutôt le contrôler. L'hypervigilance donne l'illusion du contrôle de la situation. C'est une mauvaise solution, dans la mesure où l'hypervigilance fait interpréter tout ce qui n'est pas absolument rassurant comme une menace. Et donc, elle alimente la peur qu'elle cherche précisément à éviter. Donc, l'hypervigilance crée une sorte de cercle vicieux dans le TAS. Et, cerise sur le gâteau, elle est épuisante. 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

0: La voix de Billie Holiday, I Cover the Waterfront. C'est dingue, jusqu'à 14h sur RTS Première, notre sujet du jour, le TAS, le trouble d'anxiété sociale. Comme dans beaucoup de troubles mentaux, probablement tous en fait, il y a pas mal de cercles vicieux, de fausses bonnes idées qui, in fine, ne font qu'entretenir le trouble. Dans le TAS, l'une des plus courantes, c'est l'utilisation d'un anxiolytique valorisé socialement, l'alcool, qui temporairement amène un soulagement. Mais le corps s'habitue, il réclame toujours plus pour le même soulagement et l'alcool a un effet dépresseur. Donc l'humeur va sans doute se dégrader et l'estime de soi aussi. Il y a un autre type d'anxiolytique qui est plutôt valorisé médicalement. Ce sont ceux que l'on appelle précisément les anxiolytiques, une famille de molécules nommées les benzodiazépines. Le Xanax ou le Temesta, par exemple, sont efficaces en cas de crise, par exemple crise de panique, mais ils ont le même défaut que l'alcool si leur consommation est régulière. Il faut augmenter la dose pour obtenir un même effet et ils peuvent donc créer une addiction. Et puis, il y a encore un autre souci, plus fondamental.
1: Avec la benzodiazépine, la personne apprend à affronter une situation seulement s'il n'y a pas la réaction émotionnelle. Et en même temps, elle se dit « Ah ben si j'ai pu affronter cette situation, c'est parce que j'ai pris mon médicament. » Alors que la vie, souvent, nous met face à des situations où inévitablement, il y aura une activation émotionnelle. Donc on a envie d'apprendre à la personne à plutôt affronter les situations tout en tolérant un certain degré d'activation émotionnelle.
0: Et là, vous l'avez compris, on entre dans la mécanique thérapeutique. Si vous êtes des fidèles de dingue, vous vous doutez aussi, avec ce que vient de dire Paolo Cordera, que l'approche la plus validée scientifiquement pour le TAS est la thérapie cognitivo-comportementale, la TCC. C'est la thérapie que suit Flo.
2: Je travaille une exposition dans différents contextes. Ça peut être de m'arrêter dans la rue, de demander l'heure à 3 personnes, par exemple. Ça peut être typiquement l'enregistrement du podcast, c'est une belle exposition. J'apprends là aussi à accepter mes limites et à m'écouter. Donc je m'expose, mais sans me mettre en difficulté. Et petit à petit, en fait, je vais de l'avant.
0: Là, il m'a intrigué, Flo. En quoi l'enregistrement du podcast est-il une exposition? Qu'est-ce qui se joue? La réponse, elle se déroule en 3 scènes.
2: Le avant, où j'anticipe les moindres détails, je me prépare du mieux possible, j'essaye de contrôler la totalité de la situation, même si on ne peut pas tout contrôler, mais ça me rassure un bout. Et après, du coup, il y a le moment de l'enregistrement qui est, je dirais, le plus facile. Je suis dans le truc et puis on est 2 et c'est beaucoup plus facile quand on est 2. Si on était peut-être 5-6, je pense que je serais en train d'hyperventiler ou je serais peut-être même pas venu. Et c'est le après, là où il y a toutes les ruminations qui arrivent. Je vais me refaire l'entretien en boucle, je vais me dire pourquoi t'as dit ça, comment ça va être perçu, mais si on te comprend pas, mais est-ce que t'as bien expliqué les choses? Et en fait, je pourrais le refaire 10 000 fois, je serais jamais satisfait de comment ça s'est passé, je pense.
0: Et pourtant, ça s'est très bien passé, ce que je me suis empressé de dire à Flo d'ailleurs, mais il était un peu sceptique. Là, Flo vient de mentionner son interminable dialogue intérieur. Ça m'a rappelé un truc que m'avait dit Paolo Cordera à ce sujet. La question à poser à une personne vivant avec un TAS, ce serait celle-là. Quand tu te parles,
1: comment tu te traites? Qu'est-ce que tu te racontes dans ta tête? Qu'est-ce que tu te dis? Et surtout, comment tu te le dis? Et une fois que la personne justement se rend compte que la manière dont elle se traite est plutôt rabaissante, elle n'est pas du tout encourageante, on lui demande, si c'était un ami qui te disait ça, est-ce que tu lui dirais, continue à faire ça parce que c'est la bonne manière d'affronter une situation difficile? Et la réponse, évidemment, non, c'est pas forcément une façon utile de faire. Et puis c'est là qu'on introduit justement des concepts et des attitudes plus compassionnelles qui essayent d'instiller chez la personne une manière de se traiter justement plus soutenante, plus bienveillante.
0: Soit dit en passant, ça a vraiment résonné assez fort chez moi, cette question de savoir comment on se parle. Parce que, vous le savez, j'ai...
3: Et voilà, tu vas encore nous raconter ta petite vie qui sincèrement n'intéresse personne. Et en plus, tu vas sûrement dire à tout le monde que je ne suis pas sympa, moi, ta petite voix intérieure, alors que j'essaye juste de t'éviter d'être ridicule.
0: Ce qui veut dire peut-être que même si je ne pense pas être concerné par le TAS, eh bien, sous mes airs de...
3: Bagaboum, je suis journaliste scientifique, à l'aise dans toutes les situations. Partout dans le monde, j'assure.
0: Je bluffe un peu et je me situe peut-être dans l'univers du TAS léger, ou alors d'un autre trouble dans lequel ce phénomène de dialogue intérieur négatif est présent. Quoi qu'il en soit, j'ai demandé à Flo comment il se parle, si sa voix intérieure était du genre « sympa ».
2: Tout est des images hyper négatives, t'es une merde, tu vaux rien. Et en se construisant en fait cette réalité-là, on est persuadé que les autres ont la même réalité vis-à-vis de nous. Au moindre petit événement qui se passe, où on peut se flageller, on va le faire. Tout ce qui est bien fait est jugé comme normal. Par contre, tout ce qui est négatif est accentué considérablement.
0: Ce qui a un impact terrible sur l'estime de soi. Et là, j'ai trouvé aussi très intéressant que Paolo Cordera mentionne la notion d'autocompassion. Je ne sais pas comment vous l'entendez, ce mot d'autocompassion. Moi, au départ, j'avais un peu l'impression d'un concept New Age où on allait forcément me demander d'imaginer que j'étais un papillon dans un rayon de lumière cosmique sur fond de musique planante et odeur d'huile essentielle de patchouli. Mais... comme souvent, ça vaut le coup de casser les clichés qu'on peut avoir. L'autocompassion est une notion qui fait aujourd'hui partie intégrante de ce que l'on appelle la troisième vague des thérapies cognitivo-comportementales. Par exemple, la thérapie ACT, Acceptance and Commitment Therapy, qui est souvent proposée pour le traitement de l'anxiété sociale. L'ACT encourage les personnes à accepter leurs pensées, leurs sentiments et leur voix intérieure, plutôt que de se...
3: Mais voilà, tu vas bientôt porter une veste à franges, des pantalons pattes d'œuf et une couronne de fleurs sur la tête. On se réjouit d'avance, mon frère.
0: Et surtout, je vais commencer à trouver que finalement, t'es plutôt comique à toujours me dévaloriser, voire un peu comico-pathétique.
3: Ouais, bah si c'est ça, je préfère encore me la coincer.
0: C'est un peu ça l'idée, mais je crains que ce soit pas si simple non plus. Quoi qu'il en soit, les exercices et la pratique de l'autocompassion sont utiles et scientifiquement validés, notamment dans l'accompagnement d'une personne avec un TAS et de la thérapie ACT. The Zombies, Time of the Season.

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1: Et aujourd'hui, nous parlons du TAS, le trouble d'anxiété sociale. Un point qui nous intéresse toujours dans Dingue, c'est le continuum. Bien sûr, et comme toute personne vivant avec un trouble d'anxiété sociale tentant d'expliquer ce qu'il vit, Flo a entendu son lot de « n'en fais pas toute une histoire, personne n'aime parler en public et fais juste un effort ». C'est vrai, l'anxiété sociale est un continuum. On a toutes et tous certaines appréhensions à s'exprimer en public ou à parler à des inconnus. Mais pour la plupart d'entre nous, ce n'est pas un trouble, pas une souffrance comparable, pas un truc qui nous empêche de faire ce que l'on a envie. D'ailleurs, pour préciser un peu les chiffres, au cours de sa vie, entre 7 et 13% de la population va développer un TAS. C'est donc un trouble fréquent. Les psys disent souvent que le TAS, comme les autres troubles anxieux, n'aime pas se balader seul. Comprenez par là qu'une personne avec un TAS vit souvent avec un autre trouble anxieux, comme la phobie spécifique ou l'anxiété généralisée. Et c'est d'ailleurs le cas de Flo. Comme vous l'avez peut-être compris, depuis cette crise de novembre 2024, Flo a pris les choses en main, notamment en se faisant accompagner par un thérapeute.
2: D'abord, j'ai identifié des troubles anxieux généralisés avec mon thérapeute. Suite à ça, donc, y a l'aspect d'anxiété sociale et de phobie sociale qui est apparu. Et après ça, un trouble de l'attention avec impulsivité. Donc ça a été un peu une succession de diagnostics qui m'ont fait énormément de bien. Moi, comme je l'ai vécu, c'est vraiment quelque chose qui m'a permis de mettre un nom sur ce que je vivais, de comprendre mon fonctionnement et de pouvoir, en fait, commencer à vivre. Je suis en accord avec le fait que je peux pas tout faire, que je fais des choix et que ces choix-là, je les fais pour moi. Ça me permet du coup de, entre guillemets, choisir mes combats et d'être réellement présent dans les situations qui sont importantes pour moi.
1: Recevoir ces diagnostics et les explications qui vont avec, ça a permis à Flo de commencer à vivre, comme il le dit. Tous les diagnostics ne sont pas toujours bien accueillis. Et soyons justes, certains diagnostics sont sans doute plus difficiles à accueillir que d'autres.
3: Oui, et puis le trouble du déficit d'attention, le TDAH, c'est carrément tendance. Et là, comme par hasard, Flo vit aussi avec un TDAH, comme toi. Vous êtes vraiment dans le coup, en somme.
1: Alors, on en a parlé dans un épisode très récent. Le TDAH est actuellement simultanément surdiagnostiqué, surtout sur-auto-diagnostiqué d'ailleurs, et sous-diagnostiqué pour certaines personnes, notamment celles qui ont déjà un autre diagnostic psy, par exemple addiction ou trouble anxieux. J'ai été chercher des publications sur l'association entre le TDAH et le TAS, donc le trouble d'anxiété sociale. Une étude de Martin Katzmann et son équipe de l'Université de Toronto, parue en 2017 dans BMC Psychiatry, a montré que dans la population adulte avec un TDAH, 31% vivent également avec un TAS. Et puis une autre étude, parue dans le Journal of Affective Disorder en 2015, estime, dans l'autre sens, que parmi la population avec un diagnostic de TAS, 23% vivent également, et souvent sans le savoir, avec un TDAH. Donc, le fait que Flo vive avec un TAS et un TDAH n'est pas une rareté. Pour lui, l'anxiété sociale est la chose la plus pénible, la plus invalidante, pour parler le jargon médical. Et puis, même si le fait de recevoir ces diagnostics a été précieux pour Flo, ça ne signifie pas qu'il soit au bout de son parcours de rétablissement. Il suit donc actuellement une TCC et un traitement pharmacologique avec deux molécules psychotropes distinctes. D'abord, un inhibiteur sélectif de la recapture de la sérotonine, les fameux ISRS, trop souvent appelés antidépresseurs, alors que dans le cas présent, c'est vraiment l'effet sur l'anxiété qui est important. Et puis, un inhibiteur de la recapture de la dopamine et de la noradrénaline, un IRDN, en l'occurrence un psychostimulant plus connu sous le nom de Ritaline.
3: Ouais, ça c'est son nom commercial. La molécule, c'est le méthylphénidate. Mais s'il te plaît, ne nous refais pas un couplet sur la Ritaline. Et puis ça sert à quoi, tous ces médics en fait ?
2: La différence que j'ai réellement sentie, c'est la capacité de relativiser. Dans cette impulsivité, j'avais besoin d'avoir tout de suite une réponse. Et je remarque qu'avec du coup cette médication, je suis capable de me retenir dès que je sens qu'il y a une impulsivité qui arrive, de me dire mais est-ce que c'est réellement la bonne solution? Est-ce que je peux pas faire différemment? Et de prendre le temps en fait de peser le pour et le contre avant de prendre une décision.
1: Donc là, on a un mix des effets des deux molécules. Moins d'impulsivité, donc l'ambivalence devient quelque chose de supportable alors qu'elle ne l'était pas avec l'hyperactivité. Et puis, la possibilité de relativiser au moins un peu l'anxiété. L'effet attendu ou espéré des ISRS, c'est d'ouvrir un peu la fenêtre de tolérance à l'incertitude, en l'occurrence sociale, sans que ça se traduise directement par de l'anxiété. Reste que ces molécules, en tout cas les ISRS, sont considérées comme des béquilles transitoires pour permettre à Flo de retrouver les ressources nécessaires à son rétablissement. En parlant des ressources, Flo m'a également mentionné le sport qui est nécessaire à son équilibre. Et puis, il a oublié de mentionner autre chose. Mais comme il a sans doute repensé environ 10 000 fois à chacun de nos échanges et à ceux que nous aurions pu avoir, il m'a fait un vocal.
4: Je me suis rendu compte qu'il y a une chose qui est hyper importante pour moi que j'ai pas mentionné, et je pense que c'est parce que finalement, en fait, c'est tellement évident pour moi que c'est mon socle familial, enfin ma femme et mes enfants, qui sont un socle de sécurité qui est énorme et qui me permet de fonctionner au quotidien, de pas tomber dans des dépressions ou des choses comme ça. Je pense que c'est en voyant mes enfants et en étant soutenu par ma femme qui aussi, en fait, j'ai pu rebondir à chaque fois que c'était très compliqué. Pour avoir une entité proche dans laquelle on est en confiance et qui nous permet vraiment d'avoir des moments de lâcher prise complet.
1: Et non seulement c'est important de le dire, mais c'est aussi un fait scientifiquement établi. Une relation de couple épanouissante, marquée par l'empathie, la communication ouverte et le soutien émotionnel, est corrélée à une bonne santé mentale en général et à une diminution de l'anxiété sociale en particulier. À l'inverse, une relation conflictuelle, critique, marquée par l'insécurité affective, peut exacerber les symptômes du TAS.

0: 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Notre sujet du jour est le TAS, le trouble d'anxiété sociale. On va maintenant se poser une question importante. Quelle est son origine? Pourquoi certaines personnes vont développer un TAS et d'autres pas? Comme toujours ou presque en psychiatrie, on peut dire qu'elle est multifactorielle. Il y a une part de vulnérabilité génétique et une part environnementale, ce qui signifie lié à la vie de la personne, enfance, trauma, etc. Ok, mais ça, on le dit à chaque fois. Est-ce qu'on peut aller un peu plus loin?
1: L'anxiété sociale peut être en lien avec des traits de perfectionnisme. Ce perfectionnisme, lui-même, peut avoir ses racines dans le développement, dans les premières années de vie, dans le style parental, comment on perçoit nos parents. Est-ce qu'il y avait une exigence accrue de performance sous certaines conditions? Est-ce que je suis aimé, apprécié seulement à certaines conditions, seulement si je fais les choses d'une certaine manière?
0: Ça, le perfectionnisme, c'est un super sujet en soi. Il faudra qu'on lui consacre un épisode. Et je ne l'avais pas vraiment associé à l'anxiété sociale. Mais ensuite, Paolo Cordera a mentionné autre chose.
1: Il peut aussi y avoir des événements de vie dans certaines périodes de vie. Bah, typiquement, l'adolescence est une période un peu clé pour le développement de l'anxiété sociale. C'est une période dans laquelle on peut vivre certains événements, que ce soit à l'école ou dans l'environnement social. Il peut y avoir des événements pas très agréables. Si on reste dans le domaine de l'école, il peut y avoir des harcèlements.
0: Il y a donc souvent un lien entre des événements vécus à l'adolescence ou à la préadolescence et l'anxiété sociale. Ça correspond à ce que m'a raconté Flo.
2: Les moments d'humiliation ou de relations compliquées, c'était principalement avec d'autres enfants de mon âge. J'ai vécu beaucoup d'harcèlement scolaire. C'est des choses qui m'ont impacté et qui ont fait que je me suis construit de manière biaisée dans la relation.
0: Alors, on en a déjà parlé, les personnes avec un TDAH ont un risque 2 à 3 fois plus grand que la population générale d'être victimes de harcèlement scolaire. D'ailleurs, elles ont aussi un risque plus grand d'être harceleurs. Mais ce n'est pas le sujet ici et c'est pas le cas de Flo. Et on l'a dit dans l'épisode sur le harcèlement scolaire, il peut avoir un impact significatif sur la santé mentale. On associe de plus en plus le harcèlement scolaire à un stress post-traumatique complexe, donc un traumatisme prolongé et répété. Des enfants ou des ados ont peur, jour après jour, d'aller à l'école. Mais pour Flo, ça n'est pas tout. Vous vous rappelez le tout début de l'épisode. Flo mentionnait la bienveillance.
2: Je suis confronté à énormément de bienveillance autour de moi, énormément de compréhension. Ça me désorganise encore plus dans un premier temps.
0: Je vous avais promis une explication, alors la voilà. Flo a eu, dans son enfance, des amis au comportement ambivalent et déstabilisant. Alors ok, comme ça, c'est peut-être pas hyper clair. Prenons un exemple précis.
2: On était à la piscine, c'était avec un autre enfant qui était un petit peu plus âgé que moi. J'étais jamais très serein dans l'eau, j'ai toujours eu un petit peu peur de l'eau. Et cet enfant en question me dit « Tu vas sauter des 3 mètres ». Je devais avoir peut-être 7-8 ans. Et je lui dis que j'ai pas envie. En fait, il me fait comprendre que c'est lui qui décide et que je vais sauter des 3 mètres. Donc en fait, je me retrouve à devoir aller sur le plongeoir des 3 mètres et à avancer et à me dire « Mais en fait, finalement, la seule personne qui peut me protéger, c'est la personne qui m'amène sur ce plongeoir ». C'est une personne qui me protégeait beaucoup des autres, mais qui me faisait vivre ces choses-là en contrepartie. Donc je suis monté, je me dirige sur le plongeoir, j'ai peur de sauter. Du coup, je me retourne vers lui, je me dis, il va peut-être m'épargner. Il me fait comprendre par un regard qu'il faut que j'y aille. Du coup, je saute. Là, je me retrouve arrivé dans l'eau, avoir un moment de plénitude complet de quelques secondes dans lequel je me dis, je l'ai fait, je suis vivant. Je suis dans l'eau, j'ai plus de bruit, j'ai plus de stimulation, je suis plus avec lui, tout va bien. Je sors la tête de l'eau, j'entends un gros plouf à côté de moi, je me tourne et il était là, et là pendant de longues secondes, il a alterné entre me couler, me laisser respirer, me couler, me laisser respirer, et là je me suis clairement dit je vais mourir, là je me suis dit c'est fini. Et ensuite, on regagne l'échelle et on reprend notre vie comme si de rien n'était. Et du coup, de vivre ça et de se construire, parce que j'étais petit, dans des relations comme ça, bah, ça fait qu'aujourd'hui, j'ai peur des autres, j'ai peur de l'autre, et que, peu importe la gentillesse qu'on me donne, entre guillemets, je me dis à tout moment, on peut me faire du mal.
0: Là, vous comprenez exactement pourquoi la bienveillance était désorganisante pour Flo. Et puis, je sais pas vous, mais moi, je la trouve hyper choquante, hyper violente, cette anecdote de la piscine. Notamment parce que j'imagine que des adultes étaient présents autour du bassin, mais que personne n'a pu se mettre à hauteur d'enfant, de Flo en l'occurrence, qui avait peur de mourir. Et pour les adultes, c'est toujours plus simple de se dire que oui, ce sont des jeux d'enfants, c'est rassurant, et c'est lâche aussi. Ensuite, il y a encore la question de la domination et de la coercition du copain de Flo. Et là aussi, ça pose plein de questions.
3: Oui, des questions qui ne sont pas vraiment le sujet de ton épisode. Je te connais, tu vas encore nous perdre.
0: Ok, c'est pas faux. En tout cas, cette histoire illustre assez bien le type de relation qui peut renforcer un trouble d'anxiété sociale. Surtout si ces expériences sont vécues dans ce moment clé de l'enfance et de l'adolescence où l'on construit sa compréhension des relations sociales. Parlons des PSP. Quand je demande à un psy si un trouble confère des petits super-pouvoirs, ça le surprend toujours. Et c'est assez logique en somme. Un trouble, c'est une maladie, c'est de la souffrance, donc la prudence s'impose.
1: Les personnes qui souffrent d'anxiété sociale s'inscrivent souvent dans ce continuum entre timidité, caractéristique personnelle qui n'est pas pathologique, bah, la timidité a des côtés positifs. On sait que les personnes timides sont aussi des personnes qui ont certaines sensibilités et qui sont des personnes qui sont souvent très à l'écoute de l'autre. Donc dans un contexte social, on a besoin de ceux qui parlent, ceux qui se mettent en avant. Mais ceux qui parlent et ceux qui se mettent en avant ont aussi besoin de la personne qui écoute. Et écouter a des énormes avantages.
0: Même si Paolo Cordera est prudent, je trouve cette idée hyper pertinente. Et en tout cas, elle fait écho à ce que j'ai ressenti en parlant avec Flo. Évidemment, il était là pour parler et moi pour l'écouter, mais il était présent à mes questions et j'ai senti cette qualité d'écoute, un truc carrément crucial quand on est, comme lui, éducateur spécialisé. D'ailleurs, il l'évoque également quand je lui demande de me parler de ses PSP.
2: Le fait d'être hyper vigilant, le fait d'être dans le contrôle total, ça m'a permis de développer en fait une grande sensibilité à l'autre. J'ai remarqué que j'ai de la facilité à percevoir les différents traits de personnalité chez les gens. Je me trompe rarement là-dessus. Et du coup, ça a été une chouette porte d'entrée, notamment dans mon travail, qui m'a permis de rencontrer que ce soit des enfants en souffrance, des adolescents, des adultes. Et je pense que s'il y a un super pouvoir qui est lié du coup à la phobie sociale, c'est paradoxalement la justesse dans l'être avec l'autre. Qu'on a la faculté de sentir l'autre et de pouvoir être présent dans des moments compliqués avec justesse.
0: La voix de Bruno Mars, I Just Might.

0: Nous parlions aujourd'hui du trouble d'anxiété sociale avec le témoignage de Flo et les éclairages de Paolo Cordera, psychologue et psychothérapeute, coordinateur du programme spécialisé pour les troubles anxieux et les TOC au HUG. Merci à eux. Comme on l'a expliqué dans cet épisode, et assez fréquemment dans Dingue, les troubles psychiques n'aiment pas la solitude. Autrement dit, lorsqu'une personne vit avec un trouble psychique, elle en a souvent plus d'un en réalité. La médecine parle de comorbidité ou de troubles associés. Nous, dans Dingue, on préfère parler de constellation parce que c'est plus joli. Et aussi parce que c'est plus juste. Il y a parfois un trouble central, entre guillemets, et des troubles qui gravitent autour, la constellation. Si je vous raconte tout ça, c'est que dimanche prochain, la témoin de l'épisode, Ludivine, vit aussi avec un trouble d'anxiété sociale, mais on s'intéressera à un comportement qui la concerne et que l'on appelle maladroitement l'automutilation. La psychiatrie, qui aime les termes alambiqués quelquefois, parle de comportement auto-dommageable. Voici un extrait de ce que vous découvrirez dimanche prochain en suivant le parcours de Ludivine.
1: On est en automne-hiver 2021, j'ai environ 25 ans et je suis dans la période où je dois rendre mon travail de bachelor. Donc je suis au salon avec mon ordinateur, je stresse, je procrastine et à côté de moi il y a une bougie, il y a un trombone et je décide de prendre le trombone, de le brûler à la bougie et ensuite de me l'appliquer sur la peau. La douleur elle est terrible mais ça m'apaise tellement qu'après je prends un ciseau parce que la lame est plus épaisse et je décide encore de le brûler à la bougie pour ensuite me le réappliquer sur la peau. Et je répète ces gestes en fait une quantité de fois assez grande. C'était pas la première fois que je faisais ça. La première fois, je m'en souviens plus très bien, mais c'était avec aussi des ciseaux et je me suis coupé les bras, les veines, en faisant gaffe quand même de pas aller trop loin. Donc c'était juste, je voulais m'infliger des blessures. C'était entre mes 10 et 20 ans. C'est assez flou la période, parce qu'il y a des périodes assez sombres que j'ai un peu mis de côté, enfin oubliées. Donc j'arrive pas toujours très bien à les temporaliser, mais je sais que après, depuis toute petite, j'aimais bien me faire mal, mais sans comprendre ni savoir ce que ça représentait. Je me rappelle qu'une fois, j'étais avec une copine, on était dans le jardin et il y avait une petite branche d'arbre et j'ai commencé à me gratter la main avec. Et elle m'a dit, mais tu fais quoi? Et j'étais là, je sais pas, je fais ça et voilà.
0: Se faire du mal pour se faire du bien, ou plutôt pour soulager un stress, une douleur intérieure, c'est tout le paradoxe de ces comportements auto-dommageables. Et parmi les choses que vous découvrirez dimanche prochain, il y a un chiffre à la fois inquiétant et rassurant. 15 à 20% des adolescents et adolescentes auront au moins une fois recours à ces pratiques. C'est donc une méthode de régulation émotionnelle et dans la majeure partie des cas, elle va être utilisée un peu puis abandonnée. Mais ça n'est pas toujours le cas.

0: Bilingue, c'est tout pour aujourd'hui. Cette émission a été réalisée par Sandro Lichy, produite par Julie Vince, attachée de production Valérie Dantan. Merci à elle et lui. 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Rendez-vous dimanche prochain à 13h. D'ici là, ayez une vie dingue. 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
1: Alexandra Richard.
2: Le football a perdu le regret de Murat Yakin après la défaite cette nuit de la Suisse en quart de finale du Mondial. Le sélectionneur conteste l'expulsion de Brel Mbolo. L'interprétation du règlement lui paraît absolument incompréhensible. Le deuxième carton jaune reçu par l'attaquant à la 72e minute a été le véritable tournant du match. La Suisse a dû jouer à 10 contre 11. Elle s'est finalement inclinée devant l'Argentine 3 à 1. En demi-finale, les champions du monde en titre défieront l'Angleterre qui l'a emporté cette nuit face à la Norvège 2 à 1 après prolongation. Le ministère public de la Confédération a ouvert une enquête préliminaire après le survol d'une infrastructure par des drones. Selon le Sonntagsblick, il s'agirait du laboratoire de Spitz. L'Institut fédéral suisse chargé de la protection contre les menaces atomiques, biologiques et chimiques. Le ministre de la Défense, Martin Pfister, n'a ni confirmé ni infirmé l'incident. Quelques 1500 personnes évacuées après l'incendie en Andalousie vont pouvoir rentrer chez elles. Le feu est maîtrisé désormais. Il a coûté la vie à 12 personnes piégées par les flammes alors qu'elles tentaient de fuir. 7000 hectares ont brûlé dans l'incendie qui s'est déclaré jeudi dans ce massif boisé proche de la Méditerranée, à quelques kilomètres d'Almeria, à l'origine apparemment la chute d'un câble électrique le long d'une route. L'Iran annonce la fermeture du détroit d'Hormuz après une nouvelle reprise des hostilités avec les États-Unis. Elle a été déclenchée par l'attaque d'un navire dans cette voie maritime stratégique malgré le cessez-le-feu. Ce matin, les pays voisins étaient aussi ciblés au Koweït et aux Émirats arabes unis. Les autorités ont dû faire face à des attaques aériennes et les sirènes d'alerte ont retenti au Bahreïn et au Qatar. Un millier de personnes ont participé ce matin à une marche silencieuse sur la promenade des Anglais à Nice. C'était le lancement des commémorations des 10 ans de l'attentat djihadiste au camion Bélier qui avait tué 80.

0: chaud et ensoleillé avec des orages par endroits devrait nous accompagner toute la semaine. Le mercure pourrait même grimper jusqu'à 38 degrés.
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1: Quand l'impossible, l'inadmissible s'invite dans nos vies, on pense souvent qu'il n'y aura jamais d'après. Que le soleil ne brillera plus et que l'hiver ne nous quittera jamais. Et pourtant, il y a cette phrase d'Albert Camus qui dit tout. Et au milieu de l'hiver, je découvris en moi un invincible été. Alors chaque dimanche de l'été, vous pourrez entendre des voix partager le chagrin glacial de l'hiver, mais aussi leur été. Alors ce sont des femmes, ce sont des hommes qui ont perdu l'amour. Un amour parti pour un ailleurs et sans retour. Ils vont raconter les saisons de leur histoire, le printemps de la rencontre, l'été de cette vie à deux, l'automne qui s'en vient, ou parfois directement l'hiver d'une perte soudaine et accidentelle. Et puis il y aura le retour du printemps et un été qui revient. Personne n'a de leçons à donner, chaque histoire est différente. Ce sont des parcours remplis de sensibilité et les entendre dire, les forces retrouvées, j'espère, vous inspirera. Alors aujourd'hui, nous allons rencontrer Stéphane. Et pour parler de Hans, son compagnon, il est allé chercher une sorte de classeur dans lequel il y a des photos.
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2: Écoutez, c'est un objet que mon compagnon prenait avec lui à l'hôpital. Quand il était hospitalisé, ça lui rappelait un peu, il voyait sa maison, il voyait son jardin, il voyait son chien, il me voyait là-dessus. Donc il pouvait feuilleter ça et puis garder le contact, quoi. Je commence par cette photo de la maison, de notre maison en Bretagne, où on a vécu longtemps.
1: On y reviendra évidemment, mais vous avez fait le choix de quitter votre Suisse pour aller vivre là-bas.
2: Oui.
1: Vous aviez une maison très ouverte, où il y avait beaucoup de monde. Je vois une grande table hein, là.
2: Ah, oui, oui, écoutez, nous on a toujours bien aimé recevoir des amis, même la famille venait, donc on avait une pièce, on avait un studio indépendant dans la maison, et on aimait recevoir.
1: Donc ça, il l'a emmené précieusement avec lui, oui, c'était ses souvenirs.
2: Oui, les souvenirs, quoi. Donc là, on était les deux. C'est Hans qui nous a photographiés les deux là, dans la véranda de la maison. Quoi.
1: Vous allez me raconter comment vous vous êtes rencontrés.
2: On s'est rencontrés à Zurich, dans un bar. On s'est mis à discuter et puis on a trouvé que, tiens, sympa. On s'est échangé les numéros de téléphone. On n'a pas réagi tout de suite. On s'est revus par hasard en ville. Et puis, on s'est dit, tiens, c'était sympa la dernière fois. Puis... on s'est retrouvés, puis ça a avancé comme ça, gentiment. Et puis après, une fois, je me suis mis à cuisiner chez lui. Il a trouvé que c'était rudement bon. Et puis là, il m'a donné les clés de l'appartement.
1: Ah
2: oui.
1: Ah, vous l'avez eu par l'estomac un peu quand même. Hein.
2: Et on dit que l'amour passe par l'estomac, non? C'est la preuve.
1: Mais qu'est-ce qui a fait que c'était évident, que c'était simple et cette envie? Vous partagiez plein de choses, racontez-moi ce qui...
2: C'était pas évident, parce que moi j'avais d'autres projets. J'étais à Zurich, j'avais pris... c'était mon premier emploi après mon retour de Londres. Mon idée, c'était de rester une année à Zurich et puis de repartir dans le monde, quoi. Comme je travaillais dans l'hôtellerie, j'avais des projets. Et puis finalement, dans cette relation ayant évolué... l'idée de partir s'est un peu atténuée. Et puis finalement, c'est devenu une relation définitive. Et puis donc, je suis resté à Zurich. Lui était fixé à Zurich, mais moi, si je voulais avancer dans ma carrière professionnelle, il fallait que je sorte un peu. Et puis, mais je me suis toujours arrangé que ce ne soit pas trop loin, qu'on puisse se rejoindre. Donc, ça a été Sankt Moritz, ça a été Gstaad, ça a été

0: Voilà, des choses comme ça, quoi. Et puis, au bout de 3 ans, ou 4 ans, j'ai quitté Gstaad. On s'est mis ensemble.
1: Vous aviez quel âge quand vous l'avez rencontré?
0: Oh, j'avais tout juste 25 ans. Oui, c'était jeune. Hans avait 6 ans et demi de plus que moi. Ben, on a eu 35 ans de vie commune.
1: Il y a une photo, justement, que vous avez été chercher, qui est dans votre chambre à coucher en bonne place. C'est une photo représentative, en fait, de votre couple, celle-ci. Pourquoi elle est juste à côté de vous?
0: Il y avait, où j'habitais à Zurich, une place derrière, où chaque année, il y avait une fête de quartier. On allait à cette fête aussi, qu'avait comme tout le monde du quartier. Et là-bas, il y avait un photographe qui avait son stand. Donc, un petit décor avec le canapé, plantes et tout, garde-robe et tout ça.
1: C'est un peu kitsch.
0: C'est un peu kitsch, oui. Ouais. Mais on pouvait s'asseoir là et se faire photographier. Puis on s'est assis les deux sur ce canapé, on a la photo. Puis bon, on l'a trouvée toujours très amusante. Donc, moi, je la trouve toujours adorable.
1: Hans est très décontracté, assis à côté de vous. Et oui. Puis vous, avec voilà, les jambes croisées. Et lui ne vous regarde pas, mais par contre, vous le mangez des yeux.
0: Bon, celle-ci, je la garde comme ça, là. Oui, c'est la fin des années 70.
1: C'était facile d'être deux garçons amoureux. Il y a quelques dizaines d'années.
0: Un peu plus qu'une dizaine d'années.
1: Vous avez vu, je laisse planer un flou artistique.
0: Non, ça a toujours été évident. Jamais eu de problème de ce côté-là.
1: Non, pas par rapport à vous, votre couple, mais par rapport à... Est-ce que c'était facile, par exemple, de dire dans vos milieux professionnels respectifs, mon compagnon...
0: Il n'y avait aucun problème. Dans l'entreprise où travaillait Hans, c'était connu, j'étais présent, tout le monde me connaissait, même jusqu'à la direction. Et puis après, moi dans l'hôtellerie, les informations vont très vite. Et puis quand je me présentais pour un poste de directeur, on m'a dit, on sait pourquoi vous n'êtes pas marié. Donc, et j'ai eu le poste, donc il n'y a pas de problème.
1: Sur quoi il fonctionnait votre couple? Qu'est-ce qui vous unissait?
0: Les opposés, la diversité, j'ai pas, on avait des professions totalement différentes, mais on était les deux très impliqués dans ce qu'on faisait. On n'avait pas besoin d'être collés, on savait qu'on était là pour l'un pour l'autre. La relation a duré 35 ans, elle aurait pu durer jusqu'à maintenant s'il n'était pas mort, parce qu'il n'y avait pas de raison de... Après, on avait acheté déjà ensemble un appartement à Palma de Major comme résidence secondaire, et puis après, on l'a vendu parce qu'il avait été agressé là-bas. Dans la cage d'escalier, un premier jour de vacances, il a ouvert la porte en bas, il y a deux types qui l'ont tapé sur la tête avec un pied de biche. Ils cherchent à cambrioler ou je ne sais pas quoi. Lui, le premier à rentrer, ils l'ont pris et puis agressé pour s'enfuir.
1: Donc le projet a été écourté.
0: Oui, finalement, celui-là. Parce qu'après, on a vendu cet appartement. Et puis après, on avait... Pendant un certain temps, on n'avait rien, puis ça nous manquait. Et puis on avait acheté cette maison en Bretagne, pensée comme résidence secondaire. Mais le pauvre Hans a été victime d'une deuxième agression dans sa vie, à Zurich, sur le Limmatquai. Ça fait trop, quoi, dans une vie. Il supportait plus la ville, il supportait plus quelqu'un derrière lui et tout ça, donc c'était dramatique. Alors on a décidé d'aller vivre dans notre maison en Bretagne.
1: Quitter la Suisse pour partir dans votre maison en Bretagne, avec une pause professionnelle. Enfin,
0: J'avais une petite affaire. Ben, Hans, lui, il a été mis en retraite après la première agression. Il a été hospitalisé à Palma. Après, il a été hospitalisé à Zurich pour des pertes de d'équilibre. Après, il y a eu 6 mois de réa. Et il a dû continuer pendant 3 ans des thérapies ambulantes. Donc il a été mis à la retraite anticipée. Si on vous tape sur la tête avec un pied de biche, c'est pas drôle. Et donc, après cette deuxième agression à Zurich, là, il a eu un nez cassé, la main cassée, tout ça. Il n'en pouvait plus, quoi. Et puis comme on avait cette maison, tranquille, à la campagne et tout ça, on est allé vivre là-bas et puis c'était parfait.
1: Elle ressemblait à quoi, votre vie, là-bas?
0: Oh! Entre les sorties canines, le marché, les promenades au bord de l'eau, la culture, les petits voyages et tout ça, on a eu une vie très agréable et très active.
1: Et ça a duré combien de temps, cette vie jusqu'à ce qu'un coup de tonnerre vienne briser ce...
0: Donc Hans en a profité à peu près 10 ans. Okay. Et puis moi, un peu plus de 20.

0: Aujourd'hui, Stéphane raconte son invincible été, la nouvelle vie. Elle a commencé il y a 20 ans, au décès de Hans. Quand nous nous sommes parlé la première fois, parce que je parlais toujours au téléphone avant de les rencontrer, je me suis un peu pincée en raccrochant, tellement son enthousiasme, sa joie de vivre, sa curiosité et ses choix de vie ont quelque chose d'extrêmement audacieux. Stéphane et Hans avaient l'âme voyageuse. Il y a eu Palma, la retraite, les amis, le départ de Zurich, une vie active et puis l'automne qui arrive et qui s'installe.
1: Il a eu un jour une arythmie et puis donc il a été hospitalisé pour réguler le cœur. Et c'est là qu'ils ont fait des tests sanguins. Et là, ils ont découvert que quelque chose ne jouait pas. Donc, il y a eu des analyses, et puis donc on a découvert qu'il avait un cancer du foie. C'est un cancer un peu compliqué parce que c'était plein de petites tumeurs. Donc, il n'y avait pas une ou deux ou trois tumeurs précises qu'on aurait pu opérer. Et puis, le fait que ce soit ce cancer plein de petites tumeurs, il n'y avait pas de partie saine pour une transplantation. Donc, ils ont commencé avec la curithérapie, c'est-à-dire on vous pompe un liquide radioactif, un iode, je crois, le iode radioactif dans l'organe. Ça a calmé l'histoire, disons, mais ça ne l'a pas guéri. Et puis après, donc, ils n'en font pas plus que trois. Donc là, il y a eu après le même traitement, mais avec de la chimie. Et puis après, au bout de quelques années, quoi, ça s'est

0: On a toujours eu un espoir, mais après on voyait quand même aussi l'évolution de la maladie et tout ça. Ça a très bien été avec ces traitements. Ça a bien stabilisé les choses, mais après le problème c'était que ça a métastasé. Et c'est là que ça a dégringolé.
1: Comment vous l'avez vécu, vous, cette traversée, en étant à ses côtés ?
0: Bon, écoutez, moi je suis de nature optimiste, donc on garde toujours l'espoir. Mais après, à un moment donné, on voit arriver la fin, donc on pense s'y préparer. Mais je ne peux pas dire qu'on est prêt ou quelque chose comme ça, mais il y a toujours quelque chose dans l'air, quoi. Mais on espère toujours que ça va durer, quoi. Ouais. C'est ça.
1: Mais c'est des choses dont vous pouviez parler, tous les deux ?
0: On savait qu'il y avait à peu près les deux, mais on cherchait à avoir la meilleure qualité de vie possible, continuer à vivre. On a quand même essayé d'aller toujours dans cette direction-là. Jamais se recroqueviller, se cacher, je ne sais pas quoi. Non, il fallait profiter du temps qu'il y a, quoi.
1: Comment vous étiez, vous, à ce moment-là ? C'était 35 ans, c'était l'amour de votre vie.
0: Oui.
1: Il a fallu quoi ? Il a fallu essayer d'adoucir, il a fallu accepter. Comment on se positionne dans ces moments-là ?
0: Écoutez, je savais bien que ça allait arriver une fois, quoi. Je pensais au moment être prêt, mais on ne l'est pas. Non, parce que quand il était sur vraiment le lit de la mort, encore, on nous a laissés seuls. Je lui ai dit qu'il pouvait partir, que j'étais prêt. Il est parti, mais finalement, moi, je n'étais pas prêt, quoi. Voilà. Ouais. Après, c'est une nouvelle histoire qui commence, quoi.
1: Vous êtes fait aider ?
0: Non, je ne me suis pas fait aider tout de suite. Parce que, oui, après on est pris dans toutes les cérémonies. J'ai fait une cérémonie chez moi, à Languédic, pour tous les gens, nos amis et tout ça. Et puis après, il y en a eu une deuxième ici à Fribourg. Pour sa famille qui est en Suisse allemande, pour les amis qu'on avait encore à Zurich et tout ça. Et puis après, on a mis les cendres dans la tombe de ma mère. Avec un petit tableau à côté avec son nom et tout.
1: Il était proche de votre maman ?
0: Dans la famille, oui. On n'a pas eu d'histoire de famille, des trucs comme ça, non.
1: Donc là, vous me parlez d'action, vous me parlez évidemment de tout ce qui vous tombe dessus, officiel, administratif et autres. Qui plus est-vous entre deux pays ?
0: C'est pas compliqué, mais ça prend du temps, disons. On s'occupe de ça d'abord avant de s'occuper de soi. Parce que après, on se pose des questions. Je me suis posé des questions. Est-ce que je vais rester là-bas ? Est-ce que je vais retourner en Suisse ? Est-ce que je vais faire ? Et puis après, si je reste là-bas, qu'est-ce que je fais ? Seul. Donc, il fallait trouver une occupation ou quelque chose. J'avais 60 ans quand il est mort, j'allais pas chercher un boulot. Ou bien, si je voulais en trouver un, je pouvais pas rentrer au même niveau qu'avant. Et donc, ce serait une frustration. Et puis après, je me suis intéressé au bénévolat. Mais je n'ai pas trouvé l'occupation qui me passionnait. Parce que distribuer des vêtements à des boîtes de conserve, c'est pas très motivant. Et puis... des choses comme ça. Et puis après, je me suis dit, tiens, pourquoi pas reprendre des études pour m'occuper. Puis je suis allé à l'université, à Lorient, voir quelles étaient les possibilités. Et puis je voulais quelque chose dans les humanités, donc je voulais pas faire des sciences ou des choses comme ça. Je voulais faire quelque chose pour mon intellect, pour mes intérêts, quoi. Et donc là, j'avais le choix entre littérature française, enfin les lettres. Et puis il y avait l'anglais ou l'espagnol, oui. Finalement, je me suis décidé d'entrer dans le département espagnol. Parce que j'aime bien cette langue et puis cette culture, et puis je me suis mis à ça.
1: Mais vous parliez un peu espagnol quand même déjà.
0: Oui, un tout petit peu, mais j'étais pas spécialiste de la littérature, tout ça, parce que quand on avait acheté l'appartement de Majorque, c'était un appartement en pleine ville, centre-ville, c'était pas dans un truc touristique. Et donc, on n'avait que des voisins parlant espagnol, donc il a fallu apprendre l'espagnol, donc j'avais pris des cours à Zurich pour avoir quand même des bases pour discuter avec les gens. Donc c'est avec ces bases de l'époque que j'ai repris des études.
1: Donc. Pardon, ça me fait rire parce que, alors j'imagine bien le décalage déjà, parce que vous retournez sur les bancs de la fac avec des minots et vous avez 60 balais.
0: Oui, Ça s'est très bien passé. Les gens, il y en a qui étaient curieux de savoir ce que je voulais là et tout ça. Et puis d'autres, ils étaient indifférents. Donc, avec ceux qui s'intéressaient, on pouvait bien discuter et tout ça. Ça s'est très bien passé. Je suis devenu un peu le grand-père du département. Les petits étudiants, là, savaient que j'étais très assidu, que je prenais des notes et tout ça. S'ils avaient été absents, ils viennent me demander, tu peux me passer tes notes? Ben, je leur passais mes notes, quoi.
1: Vous faisiez des soirées étudiantes, des trucs comme ça, non?
0: J'ai participé à certaines soirées d'étudiants, des choses comme ça, mais pas, c'était pas ma spécialité. Okay. Je vais pas jouer au petit fou ou bien me faire passer pour un petit jeunet. C'est pas l'histoire. Non, pour moi, l'important c'était que j'aille un bon contact dans les classes, quoi.
1: Mais est-ce qu'au moins ça vous plaisait? Parce qu'il y avait défi.
0: Ah non, ça c'était fascinant parce que je voulais occuper ma tête. Ouais. Et puis donc ces études, ça a été pour moi c'était vraiment fascinant parce que c'était quelque chose de nouveau. Moi qui étais dans l'hôtellerie avant, maintenant je me mets à la littérature, quoi. Et puis hispanique. Déjà, si on fait ça, il faut s'y intéresser. Et donc, j'ai fait mes cours, j'étais pas trop mauvais.
1: Et ça a duré combien de temps? Parce qu'en fait, vous n'avez pas fait semblant, c'était pas juste en auditeur libre. Vous aviez l'envie de passer les diplômes, les années, etc.
0: Ah oui, mais ça, je l'ai fait. J'ai fait ma première année à Lorient.
1: C'était difficile?
0: Ah oui, parce que j'ai eu surtout des problèmes la première année, parce que tout ce qui était grammaire et tout ça, là, j'avais des lacunes. Ouais. Donc, au premier semestre, j'ai raté mon examen de grammaire. Donc, la femme du maire de Languedoc connaissait une prof d'espagnol qui venait de prendre sa retraite. Et puis donc, j'étais chez cette dame deux fois par semaine à prendre des cours de grammaire intensif. Et donc, ce qui a fait que j'ai tout récupéré au deuxième semestre, et puis j'ai passé mon année. Et puis après, j'ai eu la possibilité d'aller faire ma deuxième année comme étudiant Erasmus à l'Université des îles Baléares à Palma de Majorque. Donc j'ai pris mes clics et mes claques, mon chien, et on est parti à vivre une année à Palma. J'avais trouvé un joli hôtel sympa qui acceptait les animaux, donc j'ai passé une année à l'hôtel. Je suis rentré avec des notes brillantes.
1: J'adore cette fierté.
0: Ah ben, ben quand même. Et puis j'ai fait après le reste à Lorient. Donc après la troisième année, c'était l'année de la licence. Et c'est là que j'ai craqué.

0: possible été.
1: Stéphane et Hans ont partagé 35 ans de leur vie. Amateurs d'art, de belles choses, comme en témoigne la déco de son appartement fribourgeois. Stéphane a vécu le deuil à retardement. Après le départ de Hans, il s'est jeté à corps perdu dans les études. Il avait 60 ans. Inscription à la fac d'espagnol, Erasmus à Palma. Et puis au retour dans sa maison, leur maison bretonne, là, le chagrin l'a submergé.
2: J'ai retrouvé ma maison au bout d'une année et il n'y avait personne. C'est de se retrouver cette maison vide, seule. Ça a été le moment où j'ai dû faire le deuil que j'avais occulté pendant 2 ans.
1: Vous aviez trouvé cette porte de sortie qui était formidablement épanouissante, mais ça a été très vite en fait. Vous avez vraiment passé d'une vie...
2: J'ai totalement occulté le deuil, parce que j'ai toujours tout de suite voulu m'occuper, quoi. Ouais. Mais à un moment donné, il faut le faire, on craque. Et j'ai vraiment craqué en rentrant de Palma, retrouver la maison vide. Et puis après, encore en plus, au bout de quelques mois, j'ai perdu mon chien. Donc il y a eu un cumul dans mon année de licence. Le premier semestre, j'ai rien foutu. Bon, j'assistais au cours, je prenais mes notes, mais je rentrais à la maison, je ne mettais rien dans l'ordinateur, rien au propre. Je passais mes soirées devant la télévision, je mangeais devant la télévision, et puis après, j'étais couché, rien. Et donc, je suis arrivé à la fin du premier semestre, donc j'ai dû aller voir les responsables quand même. J'ai dit, écoutez, je pourrais passer 2-3 examens, mais pas tout. Et puis donc, j'ai foutu les 3 téléviseurs de la maison à la déchetterie. Et puis, il y a un centre médical à l'université, puis il y avait une psychologue, j'étais la voir. Donc j'ai eu quelques entretiens avec elle, il fallait remettre les choses un peu en place. Et tout ça, ça, c'était pas une psychanalyse, quelque chose comme ça, c'était 3 séances. Je l'ai vu, mais ça a permis de discuter, de voir ce qu'on peut faire, mettre les choses au clair, quoi. Ça m'a bien aidé. Oui, ben, je me suis remis au travail. J'avais plus de télévision, donc je rentrais à la maison, j'ai dû travailler le semestre qui marchait, puis j'ai dû récupérer tout le reste que je n'avais pas fait, donc j'ai dû mettre au propre toutes mes notes du semestre d'avant, où je n'ai pas travaillé.
1: Qu'est-ce qui vous motivait, pardon, parce que là, tout d'un coup, il y a un point de bascule, c'est-à-dire que vous vous dites, il faut que j'empoigne quand même ce truc. Il y avait de la colère d'ailleurs, Stéphane?
2: Non, il n'y a jamais eu de colère. Il n'y avait pas de raison d'être en colère. Comme je le savais, comme je vous ai dit, je me suis préparé. Au moment où ça arrive, on n'est pas préparé, même si on le pense. Mais c'est un fait, donc il n'y a pas de raison d'être en colère. Parce que ça n'apportait rien. Non, j'essayais de réorganiser ma vie d'une manière ou d'une autre, quoi.
1: Et vous vous y êtes remis, alors ?
2: Je me suis mis au travail comme un fou, et puis j'ai bien passé les examens de deuxième semestre, et après j'ai fait le rattrapage des examens que je n'avais pas fait. Ça s'est très bien passé, donc j'ai eu les nouvelles, on m'a dit, c'était très bien, tu peux continuer. Donc après je suis entré en master, c'était parce qu'on avait le choix entre 3 masters. Il y avait un master consacré à l'enseignement, un master consacré à l'édition, et puis après, le troisième, c'est le master recherche qui permet de continuer en doctorat.
1: Et c'était votre ambition, le doctorat ?
2: Ben, pas tout de suite, déjà, je me posais la question. D'abord, ma première idée, c'était de faire la licence, donc ce qui correspond au bachelor ici. Ouais. Puis j'ai vu, ça marche bien, pourquoi pas faire le master ? Donc j'ai fait le master. Puis après, comme j'étais sur la vague, pourquoi pas continuer en doctorat ? Finalement, j'ai bien eu mon master, même avec une très belle note. J'avais un 16 sur 20, c'est pas mal.
1: Mais la tête, pardon, parce que la soixantaine, on dit que le cerveau est un peu plus lent, que c'est un peu plus compliqué d'apprendre.
2: Pas nécessairement, avec la soixantaine, ça allait bien encore. Si je devais commencer maintenant à 80 ans, ce serait plus compliqué, parce que la mémoire n'est plus la même. Ouais, mais avec la soixantaine, ça a été parfait. Ouais. Ah non, j'ai pas eu de problème de ce côté-là.
1: Et ce doctorat alors ?
2: Eh bien écoutez, j'ai commencé mon doctorat, c'était un peu la suite de mon travail de master. Mon travail de master, c'était l'Espagne noire, c'est-à-dire l'Espagne de la fin du 19e siècle, début 20e, où il y avait tout un marasme politique, économique et tout ça. Et j'avais 2 livres qui traitaient de ça, Et c'était deux livres, ce qui était très intéressant, écrits par des peintres. Et donc, j'ai pris ce sujet et j'ai fait une comparaison de ces deux œuvres. Et ça a été le sujet de mon master.
1: Donc c'est des heures et des heures et des heures de boulot.
2: Ah bah oui, un travail de master, c'est bouquiner, bouquiner, bouquiner et puis écrire. Et puis donc en France, on fait deux travaux. On fait un travail de master 1 qui s'écrit dans la langue des études, donc en espagnol. C'est une introduction au travail final. Et puis après en France, donc la tesina, enfin le travail de master, il faut l'écrire en français. Donc, j'ai fait deux travaux, donc le travail final, donc j'ai eu un 16 sur 20.
1: Donc, vous pouvez être très fier.
2: Oui, je suis. Et donc, ça m'a permis d'entrer en doctorat, ouais. Ce résultat. La première année, bon, mon directeur de thèse était très occupé parce qu'il avait, lui, il allait prendre sa retraite et continuer comme émérite. Il avait trois doctorants en tant qu'émérite. Donc, la première année, comme il était très occupé, déjà l'enseignement, il était dans plein de commissions, donc il fallait régler la succession et tout ça. Donc j'avais profité de cette première année pour faire ma bibliographie. Et puis après, au moment de travailler ensemble, lui fait une crise cardiaque et il en meurt. Il était plus jeune que moi, il avait 65 ans. Et donc, et trois semaines après, c'est moi qui fais ma crise cardiaque. L'hospitalisation pour la chirurgie, la réhabilitation, tout ça, ça prend du temps. Mais après, tout d'un coup, il y a l'école doctorale principale de Bretagne qui est venue, réunit tout le monde. Oui, ça fait tant de temps que vous êtes inscrit en doctorat, vous devriez maintenant vous dépêcher de terminer. Alors là, j'ai dit, écoutez, terminez, moi, je ne veux pas me stresser, j'arrête. Parce que ce n'était pas le but. Le but, c'était d'aller avec mon directeur de thèse à l'époque, à notre rythme. On avait le temps. Lui en émérite, il m'a retraité. C'était pas mon avenir professionnel qui était en jeu. Donc après vouloir me mettre sous pression pour que je termine ce travail, j'ai dit non. Alors ça a été la fin de ma carrière universitaire.
1: Flûte quoi ?
2: Non, c'est pas flûte. Parce que le but, ça devait être aussi un plaisir. Me stresser pour terminer un doctorat dans les trois ans, alors qu'un an et demi est passé à cause d'un infarctus l'un, l'infarctus là, et puis après la rire, non. Et puis alors, après, c'est là que j'ai décidé à réorganiser mes vieux jours, et puis je me suis dit, qu'est-ce que je fais ? Est-ce que je reste là-bas ou je réorganise ma vie ? Parce que s'il m'arrivait encore un pépin comme ça, je vis à la campagne. Si je ne peux plus conduire, je suis paumé. Je vis seul. Je ne veux pas être dépendant du voisinage. Donc, je me dis, il faut quand même que je me réorganise. Puis alors là, c'est posé la question, est-ce que je reviens en Suisse ? Alors là, j'hésitais, Fribourg, où j'ai encore un peu de famille, ou Zurich, où j'ai plus d'amis. Mais le Zurich que j'ai quitté n'est pas le Zurich actuel. Le Zurich actuel est pour moi trop stressant. Donc, Fribourg est un peu plus calme.

0: C'est finalement à Fribourg que Stéphane, à 71 ans, a choisi de revenir. C'est plus calme que Zurich, mais en ville quand même, car on ne sait pas ce que l'avenir nous réserve. Aujourd'hui, à près de 80 ans, Stéphane pétille. Sa curiosité est intacte, ses envies sont flagrantes, se réinventer et garder les yeux ouverts, comme il le dit. Son choix était en fait donc de revenir à Fribourg, mais où ? Ça, c'était la question.
1: Je me suis mis sur Internet pour savoir qu'est-ce qu'il y a comme appartement disponible, qu'est-ce qu'on peut avoir et tout ça. Et puis, je suis tombé sur quelques annonces, dont celle de la maison où je suis. Donc, c'était cette résidence pour seniors indépendants, avec une conciergerie sociale pour régler quelques problèmes, si on en a. Et je trouvais que c'était une très bonne solution. Et quand j'ai pu visiter les appartements, j'ai vu un qui me convenait très, très, très bien. Et je me suis décidé à prendre ça. Et puis les deux, trois autres appartements que je pensais voir à Fribourg, j'ai appelé, j'ai dit non, j'ai trouvé ce qu'il me fallait, voilà.
0: Oui, parce que c'est l'appartement où on se rencontre aujourd'hui. C'est un appartement incroyable, très lumineux, que vous avez habité, je dirais, de tout votre univers. Il y a énormément de tableaux au mur, ça respire le beau, ça respire qui vous êtes. Il y a une sérénité incroyable dans cet appartement.
1: Il y a du mobilier qu'on avait déjà à Zurich, il y a du mobilier qui vient de Bretagne. La seule chose que j'ai rachetée pour cet appartement, c'est mon lit et puis une armoire. Mais tout le reste, je l'ai amené de Bretagne, avec les tableaux que j'ai gardés. Toute une grande maison n'entre pas dans un 2,5 pièces. D'une manière ou d'une autre, il est toujours présent. Derrière chaque tableau qu'on avait, il y avait une petite histoire, quoi. Mais toutes ces petites histoires, on les a dans la tête. Et vu le manque de place, il fallait se séparer du reste.
0: Il est partout, dans plein d'objets.
1: Il y a plein d'objets, oui, parce que la plupart des choses, on les a achetées ensemble.
0: Dans cette résidence de Prosenectute, vous êtes là depuis près de 10 ans maintenant, Stéphane.
1: Bientôt, c'est 9 ans, quoi. La 10e a commencé.
0: Et c'était comment de se retrouver ici, au tout début ?
1: Il fallait s'y faire. Moi, je me suis tout de suite inscrit comme auditeur libre à l'université. Comme il y a un département espagnol, je continue mes études, entre parenthèses, mais en tant qu'auditeur. Mais je prends 3 ou 4 cours par semaine. Donc, ça m'oblige à bouquiner, ça m'oblige à acheter des livres, ça me donne une structure dans ma semaine. J'ai 2 structures. Une physique avec mon chien, c'est 2 fois par jour à la forêt. Et puis j'ai le reste, j'ai 3 ou 4 cours par semaine à l'université. C'est bon pour ma tête et c'est bon pour ma vie sociale. Parce que ça me fait un contraste entre la maison et...
0: Alors voilà, j'allais dire, voilà, résidence Prosenectute, où j'imagine les appartements sont plutôt habités par des sexas, septuagénaires, voire plus. Oui, oui, oui. Et puis donc, à côté de ça, mais à l'Uni, vous avez des copains de classe.
1: Comme je dis, je suis un peu le grand-père avec qui on peut discuter de choses. On se retrouve pour un gin tonic ou bien pour des repas, des choses comme ça. J'ai un bon contact avec les jeunes, ça va. Et ça m'oblige aussi de rester un peu ouvert. J'aurais horreur d'être un vieux con acariâtre.
0: Je crois que vous avez un peu de marge. Hein.
1: Rien que l'idée me fait froid dans le dos. Moi, j'ai toujours dit qu'il faut vivre les yeux ouverts. Donc, saisir des occasions. Voilà, c'est comme ça que ça se passe.
0: Et en parlant d'occasion, je me permets cette question, une occasion amoureuse, après Hans.
1: Non, j'ai pas voulu. Non, parce que premièrement, il y aurait trop de souvenirs, je sais pas quoi. Et puis là, j'ai quelque chose dans la tête que ma mère m'a dit. Parce que j'avais une fois demandé, maman, elle était veuve à 59 ans, si elle ne voulait pas se remarier. Quelques années plus tard, j'avais demandé. Et puis, maman me dit, écoute, un vieux, je ne veux pas, un jeune, ne me veut pas, on laisse les choses comme elles sont. Et j'ai trouvé que maman avait raison.
0: c'est pas par loyauté ou par fidélité à cet homme.
1: Non, j'ai eu la chance d'avoir une relation de 35 ans. Tout le monde n'a pas cette chance. Et puis, ça me va bien comme ça.
0: Ça vous manque pas ?
1: Non, parce que j'ai refait ma vie d'une autre manière, quoi. Ça arrive ou ça n'arrive pas. La relation avec Hans, c'est arrivé comme ça, c'était pas planifié. Ça me va très bien comme ça.
0: Si c'est à revivre, vous garderiez tout ce chemin intact ?
1: Oui, parce que c'est mon chemin, il est passé, il est là, et tout ça. Et puis, je suppose que si Hans n'avait pas été malade, on serait peut-être ensemble. Bon, moi j'ai les 80, lui il en aurait 86, 87. Il y a dans la maison des gens qui sont en couple, qui ont cet âge-là, donc ou plus que moi, bien plus que moi, donc ça, c'est possible. Ce n'est pas arrivé. Mais je me suis dit, ça aurait pu durer tout aussi longtemps que ça.
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0: Mais nous ne sommes pas au bout des surprises que la vie va apporter à Stéphane. Un cadeau inattendu. Petit retour en arrière, en Bretagne, l'étudiant senior est seul dans sa grande maison. Il fait alors une rencontre qui va changer sa vie.
1: J'avais terminé mon master et j'avais pas encore commencé le doctorat. Et donc, il y avait comme un trou dans ma vie. Et puis, je tombe sur un article de presse qui parle de leur programme « Un toit, deux générations ». C'est-à-dire une cohabitation intergénérationnelle entre jeunes entre 18 et 25 ans, soit des apprentis, soit des étudiants, et des seniors à partir de 60 ans. Et ils parlaient de leur problème de trouver des seniors participant à ce programme. Puis moi, je me suis dit, tiens, mais j'ai une grande maison, j'ai de la place, pourquoi pas donner un peu de vie dans cette maison ? Bon, je me suis adressé à eux, j'avais pas trop d'espoir parce que je vivais quand même à la campagne, pas trop proche de la ville. Moi, j'ai dit, écoutez, si quelqu'un veut venir jusqu'à l'Angleterre, pourquoi pas ? Il y avait quelqu'un qui voulait venir.
0: Vous avez l'air tellement surpris quand vous dites ça.
1: Oui, j'en ai eu quatre.
0: Des quatre consécutifs ou...
1: Oui, à la suite, disons.
0: Ah oui, okay.
1: Bon, deux qui ont très bien marché. Donc, le premier, c'est celui que j'ai adopté. C'était toute une histoire. Puis le deuxième, c'était très bien passé aussi. Michael, au début, c'était compliqué. Il s'est installé, il a mis deux écrans dans son bureau, son ordinateur, et puis passé son temps là-bas. Et puis, je ne le voyais pas descendre pour les repas, tout ça. Ben, je me suis dit, écoute, ce que je vais faire pendant 15 jours à peu près, je suis parti tous les soirs. Moi, j'allais manger au restaurant, puis je le laissais seul.
0: Il y avait une stratégie.
1: Oui. Et puis, au bout de la quinzaine, je lui dis, Michael, tu as vu que je suis pas là le soir, que je sors et tout. Et là, il me regarde, il avait l'air tellement perdu, puis il me dit, oui, je sais, mais quand je suis avec quelqu'un, j'ai pas de conversation, je ne sais pas que dire. Puis quand il m'a dit ça, il avait l'air tellement... tout ça, moi, ça m'a... Le pauvre, il faut que je l'aide.
0: Vous lui avez tenu la main pour le faire entrer dans le monde.
1: Oui, c'est ça. Et puis après, je lui ai demandé ta formation d'imprimeur. Est-ce que tu prends des notes ? Une cata. Je lui ai dit, ok, Michael, on va reprendre tout ça ensemble. C'est là qu'il s'est commencé à s'ouvrir, me parler de sa jeunesse, qu'il a passé en foyer, l'abandon de son père... Et tout est ressorti, quoi. Donc, c'est là que le contact vraiment a commencé. Et puis, avec le temps, je suis devenu un peu le père qu'il n'a pas eu, quoi. Puis lui, le gosse que j'ai pas eu.
0: À l'époque, vous vous étiez questionné sur le fait de devenir père avec Hans ?
1: Non, ça n'a jamais été au programme. Oui. Non, parce que déjà, vu notre génération, c'était déjà pas un sujet. Ça s'est fait parce que c'était Michael, puis voilà, quoi. Donc...
0: Et ça l'a amené où, en fait, votre compagnonnage et votre route, ça l'a amené où, Michael ?
1: Michael ? Ah bon, il a terminé sa formation d'imprimeur à l'époque. C'était pas trop passionnant, finalement. Comme il est très assez créatif, comme il a vu ce qui se passait en cuisine chez moi, qu'on mangeait bien, que je cuisinais bien, au début, quand j'étais moi, ils mangeaient d'une manière un peu bizarre et tout ça. Ils tenaient les couverts. Je dis, écoute, on mange pas comme ça, on mange comme ça. Tiens. Puis je lui dis, quand tu tiendras bien tes couverts, je t'inviterai au restaurant. Alors, il a bien tenu ses couverts, je l'ai amené au restaurant, ça a été pour lui la grande découverte. Il voulait arrêter l'imprimerie et puis faire une formation de cuisinier. Donc, je l'ai mis 2 mois à l'école Paul Bocuse à Lyon pour qu'il ait une base.
0: Et donc, vous avez ce fils depuis combien de temps alors?
1: Officiellement, l'adoption, ça fait 10 ans. Plus les 4 ans avant, le temps de que ça se développe. Je vous ai dit, c'est une paternité surprise. Mais ça fait toute une évolution dans ma vie, quoi, voilà.
0: Que diriez-vous de l'invincible été? D'abord le vôtre, celui que vous venez de nous raconter. Cet invincible été, en fait, il est né d'une volonté, Stéphane.
1: Oui, il y a la volonté, puis il y a aussi le hasard. Il faut vivre les yeux ouverts et saisir les occasions. C'est ça qui compte. Et c'est le fait de vivre les yeux ouverts qui permettent ces surprises, des choses totalement inattendues.
0: En même temps, parfois, le chagrin écrase. On a les yeux tellement pleins de larmes qu'on les a même presque plus ouverts, on ne voit plus rien.
1: Mais moi, j'ai toujours eu une nature, disons, optimiste. Je trouve que il y a des belles choses dans la vie, il faut en profiter. Et puis, il faut marcher les yeux ouverts. Et c'est ce qui m'a permis, justement, avec la rencontre, que les choses soient passées comme ça. C'était pas évident du premier jour, mais ça s'est arrivé. Et puis, parce qu'on a su le faire. Ma paternité, ça n'a pas été une volonté, ça s'est fait. C'est une occasion. Donc, si on ne saisit pas les occasions, rien n'arrive. Et puis, bon, le deuil, il fallait le faire, mais les souvenirs restent.
0: Vous pensez encore beaucoup à lui, souvent?
1: Bien sûr, oui. Bah oui.
0: Vous lui parlez parfois?
1: Parler, non, mais il y a beaucoup de pensées et tout ça. Et puis, ça fera 20 ans. Je serai en France avec mon fils. Il y a une suite. Ce n'est pas mon genre de donner des conseils et des choses non, comme oui. Ça. Mais je veux dire, le deuil, il faut le faire d'une manière ou d'une autre. Moi, je l'ai fait, disons, tardivement, parce qu'il m'est tombé dessus. Je l'ai occulté pendant 2 ans. Après, il a fallu le faire. Que ce soit tout de suite ou plus tard, il faut faire le deuil. Et après, on peut reprendre sa vie en main. Mais il faut la reprendre en main. Et que les souvenirs restent.
0: Et voilà comment, 20 ans plus tard, Stéphane a réinventé sa vie. Il a obtenu un master, rencontré son fils et adopté, il y a 10 ans, Michael, une paternité surprise. Aujourd'hui, Michael est cuisinier. Il vit au Mans, où Stéphane va le retrouver régulièrement. Sa devise ne l'a jamais quitté. Il faut vivre les yeux ouverts et profiter des belles choses. Et aussi écouter des belles choses. Sur la platine de Stéphane, une musique qui a marqué leur histoire à tous les deux.
1: Bah écoutez, un de nos grands moments musicaux, c'était il y a très très longtemps à New York, quand on a eu la chance de rencontrer et d'écouter Alberta Hunter. C'était une chanteuse jazz qui a chanté pendant très longtemps, qui a interrompu sa carrière pour soigner sa mère et qui, presque à 80 ans, a repris sa carrière. Il faut voir, c'est une histoire folle. On a eu ce plaisir de l'entendre sur scène et on est repartis, les deux, avec chacun un disque dédicacé. C'est un des grands souvenirs de nos aventures new-yorkaises, parce qu'on était fans de New York pendant un certain temps.
0: Vous écoutiez beaucoup de musique?
1: Oui, j'adore la musique, j'adore surtout le jazz et l'opéra. Je fais des sorties à Zurich, à Lyon, pour aller à l'opéra.
0: Okay. Voilà. Il y a un titre en particulier sur cet album, si on arrive à le trouver d'ailleurs.
1: The Love I Have For You, par exemple, I've Got a Mind to Ramble. Surtout, Remember My Name. Ça, c'est fantastique.

Je me souviendrai longtemps de vous, Stéphane, de votre audace, de votre curiosité qui vous a mené sur des chemins aussi inattendus que joyeux. C'est ainsi que se termine ce deuxième épisode de notre série. Et dimanche prochain, nous rencontrerons Valérie. Au générique pour la réalisation, José Moreno et Bastien Arnold qui nous a proposé les musiques de Julieta Venegas, Caminar Sola, Dorothy Ashby, Lonely Girl, Stacy Kent, Jardin d'hiver.

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1: Alexandra Richard.
2: Merci pour ces émotions et un immense bravo à tous. Les mots du président de la Confédération, Guy Parmelin, a félicité l'équipe nationale suisse de football. Malgré la déception de sa défaite cette nuit face à l'Argentine, il garde le souvenir d'un parcours exceptionnel et d'une équipe soudée qui a fait vibrer toute la Suisse. Son collègue Martin Pfister, ministre des Sports, va dans le même sens. La Nati a marqué l'histoire du football suisse en se qualifiant pour les quarts de finale. Grand respect. L'Argentine file donc en demi-finale. Elle défiera l'Angleterre qui l'a emporté cette nuit face à la Norvège 2-1 après prolongation. Et dans l'autre demi-finale, on le rappelle, la France affrontera l'Espagne. Et après les Jeux, les sanctions, le Sénégal limoge son sélectionneur national. Il estime que les résultats obtenus lors de la Coupe du Monde rendent nécessaire un changement à la tête de l'équipe. Le Sénégal était sorti en 16e de finale après sa défaite face à la Belgique. Oman convoque l'ambassadeur iranien après une attaque visant son territoire. Elle a été revendiquée par les gardiens de la révolution iranienne, selon l'agence de presse omanaise. Un peu plus tôt aujourd'hui, l'Iran a annoncé la fermeture du détroit d'Ormuz après une nouvelle reprise des hostilités avec les États-Unis. Elle a été déclenchée par l'attaque d'un navire dans cette voie maritime stratégique, malgré le cessez-le-feu théoriquement en vigueur. Le président ukrainien annonce un remaniement du gouvernement. Volodymyr Zelensky précise qu'il a offert à la première ministre Yulia Svyriganenko, nommée l'été dernier, un nouveau rôle pour la mettre en relation avec un partenaire clé. Il n'a pas donné plus de précisions pour l'instant. En Andalousie, l'incendie est stabilisé. Le président régional l'annonce aujourd'hui. Après des jours très difficiles, le feu est contenu. Les quelques 1000 personnes évacuées qui n'avaient pas encore pu rentrer chez elles peuvent désormais le faire. Les cyclistes se sont élancés pour la 9e étape du Tour de France. Elle se joue en Corrèze, un parcours raccourci de 30 km à cause de la canicule. Et en tennis, bientôt la grande finale masculine de Wimbledon, le numéro 1 mondial, Yannick Sinner, affronte Alexander Zverev. C'est à suivre dès 17h sur RTS2. Un mot de météo encore, du soleil aujourd'hui, à peine quelques nuages cet après-midi dans les Alpes. Le mercure va grimper jusqu'à 34 degrés avec une légère bise sur le plateau. La limite du 0 degré se situe vers 4500 mètres. Demain, assez ensoleillé malgré des passages nuageux parfois denses. 16 à 21 degrés à l'aube jusqu'à 34 dans la journée.
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0: chercheur récompensé par la médaille d'or du CNRS, notamment pour ses travaux en lien avec l'intelligence artificielle. Un algorithme porte son nom, l'algorithme de Mala. Stéphane Mala vient de recevoir à plus de 62 ans l'une donc des plus hautes distinctions scientifiques en France pour ses travaux en mathématiques appliquées. Un chercheur qui aspire à faire comprendre à quel point les mathématiques sont importantes pour pénétrer les mystères du monde et ce, dès le plus jeune âge. Ensuite, nous verrons quel lien existe entre la ménopause et notre cerveau, notamment en quoi les modifications au niveau du cerveau pourraient avoir une influence sur les troubles cognitifs et de l'humeur. Et pour terminer tout cela, l'histoire d'une petite chatte noire et blanche qui a été sélectionnée par le programme spatial français, sélectionnée pour monter à bord d'une fusée en 1963. Félicette, en route pour l'espace avec la mission de constater comment un cerveau se conduit en apesanteur. Voilà pour le programme, bonjour et bienvenue à vous.
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0: Comprendre les maths, c'est un peu comprendre la vie. Ariane Hasler, on pourrait dire que c'est le credo de Stéphane Mala, lauréat de la médaille d'or du CNRS pour ses travaux en mathématiques appliquées, une des plus hautes distinctions scientifiques en France.
2: Oui, absolument. C'est la première fois que les mathématiques appliquées sont récompensées par cette médaille et ça, Stéphane Mala en est très fier. Avec ses grands yeux bleus doux qu'on devine derrière ses lunettes et ses cheveux ébouriffés, le mathématicien raconte que depuis tout petit, il bricole. Cherche à comprendre comment les choses fonctionnent. En grandissant, il tombe amoureux des mathématiques appliquées, une science qui lui permet de faire des allers-retours entre réalité et abstraction.
3: On a assez souvent tendance à penser les mathématiques comme un domaine très ésotérique, hors du monde. Or, c'est pas du tout la réalité. La réalité, c'est que les idées de mathématiques viennent du monde, sont abstraites, généralisées, et ensuite reviennent dans de très nombreuses applications du monde. Et ça a toujours été comme ça. Si vous pensez, par exemple, à l'émergence de la géométrie chez les Égyptiens, eh bien, ça venait du problème de calculer la surface de leur champ pour lever l'impôt. Donc, c'était un problème très, très pratique. Et ça a toujours été le cas. La plupart des mathématiciens, vous prenez Gauss, qui était, vous diriez, comme le prince des mathématiciens, eh bien, c'était aussi un astronome, c'était aussi un physicien, et il faisait à la fois des mathématiques extraordinairement belles et puissantes, mais en même temps, ça allait retour. C'était le cas pour Joseph Fourier, c'était le cas pour Henri Poincaré plus récemment. Donc cette démarche d'aller-retour, c'est non seulement fondamental en mathématiques, et pour moi, c'est quelque chose d'extraordinaire parce que ça permet de voir comment des concepts abstraits superbes se retrouvent dans le monde ou comment le monde fait émerger ces concepts abstraits.
2: Petit glossaire, Gauss, c'est la fameuse courbe de Gauss, cette cloche qui permet de représenter graphiquement la distribution d'une série et en particulier la densité de mesure d'une série. Joseph Fourier, lui, vit au XVIIIe siècle et c'est lui notamment qui a déterminé par le calcul la diffusion de la chaleur. C'est l'un des premiers à avoir évoqué la notion d'effet de serre pour l'atmosphère terrestre. Et puis Henri Poincaré, un fameux scientifique mort au début du XXe siècle, lui, ses recherches vont le conduire notamment à découvrir ce qui est aujourd'hui connu sous le nom de chaos déterministe. Ça va ouvrir la voie à la théorie du chaos.
0: Pour en revenir à Stéphane Mala, ses recherches portent sur quoi ?
2: Eh bien, il est notamment l'inventeur d'un algorithme clé appelé algorithme de Mala. Alors, cet algorithme, il était à l'origine du format JPEG, celui qu'on utilise toutes et tous pour compresser nos photos. Eh bien, ça a été possible grâce à sa théorie générale sur les ondelettes. Alors, les ondelettes, ce sont, en très résumé et en simplifié, des représentations de l'information numérique sous forme d'un nombre réduit de sortes de briques élémentaires qui vont permettre de comprimer et d'analyser des sons, des images ou des vidéos. Un peu, en fait, comme des notes de musique qui sont placées sur une partition et qui vont permettre aux musiciens de reproduire le son. Ces ondelettes révèlent la structure élémentaire d'une image ou d'une musique. Un modèle mathématiques qui se retrouvent dans plein de domaines, la géothermie ou l'analyse des électrocardiogrammes par exemple. Un modèle qui va aussi aider les chercheurs à mieux comprendre le fonctionnement du réseau de neurones de l'intelligence artificielle. Stéphane Mala travaille actuellement sur la modélisation mathématique des réseaux de neurones pour expliquer les fondements de cette intelligence artificielle.
3: Actuellement, les réseaux de neurones ont des performances absolument extraordinaires. Ce sont eux qui sont à la base de tous les résultats d'intelligence artificielle. Et ce qui est spectaculaire,

0: c'est que le même type d'architecture va vous permettre de faire de l'analyse de son, de l'analyse d'image, calculer l'énergie d'une molécule en chimie quantique ou prédire le temps qu'il va faire demain. Ce qui veut dire qu'en apparence, ces problèmes qui n'ont rien à voir ont la même structure mathématique qui se retrouve derrière ce réseau de neurones. Et donc, l'enjeu, c'est de comprendre mathématiquement comment ces réseaux de neurones fonctionnent. On sait informatiquement comment ils fonctionnent, comment fonctionne l'algorithme, mais on comprend mal, et ça a été une grande surprise, pourquoi ils sont aussi efficaces et comment ça se fait qu'ils arrivent à de telles performances. Alors, quel est le lien avec ce qui s'est passé avant? C'est qu'on retrouve dans les premières couches de ces réseaux de neurones ces ondelettes. Mais en fait, on les retrouve de la même manière qu'on les retrouve dans le cortex auditif. À l'intérieur de votre oreille, vous avez un petit organe qui s'appelle la cochlée, qui en fait extrait ces notes de musique. C'est d'ailleurs pour ça que la musique est écrite comme ça. Tout comme dans le cortex visuel, à l'arrière de votre tête, il y a des cellules qui extraient des coefficients d'ondelettes. Mais ensuite, il y a énormément de calculs avant d'arriver à la réponse par l'analyse de l'information. Et ce qui est très complexe actuellement, c'est de comprendre cette évolution. On sait que quelque part, ça part de ces ondelettes, et pour arriver aux structures. En fait, une des explications, c'est qu'il y a une forme d'organisation hiérarchique de l'information. Donc, si vous prenez un texte, eh bien, vous avez le mot, vous avez la phrase, le paragraphe, le chapitre, le livre. Dans le cas de la physique, vous avez des atomes, vous avez des molécules qui vont s'assembler pour faire des matériaux à toutes les échelles jusqu'aux échelles cosmologiques. Donc, d'une manière générale, pareil, la biologie, il y a cette organisation hiérarchique de l'information. Et c'est un peu ça que permettent, ce sont en quelques ces ondelettes, ce sont des briques élémentaires. Et l'enjeu, c'est de comprendre comment se structure cette hiérarchie. Alors pourquoi c'est tellement important? Parce que les problèmes auxquels on fait face, si vous prenez une image, c'est de l'ordre d'un million de pixels. Donc le nombre d'images possibles est absolument considérable, bien bien supérieur au nombre d'atomes de l'univers. Et donc on ne peut analyser l'information que s'il y a de la structure. Le fait que les réseaux soient capables d'analyser l'information, c'est qu'ils ont découvert en quelque sorte la structure de ces problèmes. Et la question, c'est quelle est cette structure qu'ils ont découvert et comment est-ce qu'ils ont fait pour la découvrir?
1: Ça donne le vertige.
0: C'est assez impressionnant. En même temps, c'est extraordinairement excitant parce que ce qu'il y a derrière ces réseaux, c'est une forme de connaissance. Ils amassent une connaissance pour répondre à la question. Donc, c'est très proche des grandes questions de la théorie de la connaissance. C'est quoi la nature de la connaissance du monde et comment ça se représente d'un point de vue mathématique?
2: Ariane Hasler, on l'entend dans ce qu'explique Stéphane Mala, il y a un vrai souci de pédagogie.
1: D'ailleurs, il s'engage pour que les mathématiques soient enseignées de manière moins formelle et cessent d'être perçues comme une discipline aride et déconnectée de la vraie vie.
0: La caricature, c'est vous voulez faire de la musique et vous passez votre temps à faire du solfège. Il faut, à un moment, jouer avec votre instrument. Eh bien, c'est un peu pareil. Les maths, comme je le disais avant, ils émergent de problèmes du monde qui ensuite deviennent abstraites et ensuite ça redescend. Et c'est cet aller-retour qu'on fait faire aux élèves en leur posant des problèmes d'ailleurs qui viennent de l'intelligence artificielle, ce qu'on appelle des challenges d'intelligence artificielle. On leur donne des données, il faut faire un diagnostic médical, est-ce qu'il faut faire une césarienne ou pas, sachant qu'un fœtus est sous stress. Et donc, pour résoudre un problème comme ça, tout d'un coup, on se rend compte que le problème, on peut le représenter dans un plan. On découvre la droite qui est paramétrée. On découvre comment écrire une droite, une moyenne, une variance, etc. Et ce que l'on fait, c'est l'enseignement des maths au programme, qu'on ne touche pas, mais à travers des problèmes concrets qui permettent d'aborder ces problèmes. C'est un côté ludique parce qu'en même temps, les élèves résolvent ces challenges et ensuite, ils comprennent mieux les concepts derrière. C'est quelque chose qui est fait en partenariat avec l'Éducation nationale et on se rend compte que c'est très efficace pour motiver les élèves. Il y a une phase d'expérimentation sur ordinateur où ils manipulent les outils mathématiques et ensuite un retour sur papier-crayon où on fait du calcul, on fait des démonstrations, mais là on sait à quoi ça correspond et on a développé une intuition de ces outils abstraits en partant de ce problème concret. Quand vous avez une application des maths sur un triangle où il faut calculer l'angle ou la hauteur de la tour Eiffel, ça passionne pas grand monde. Quand on essaye de voir quelle est la couverture végétalisée d'une ville à partir d'un calcul qui sont liés à des problématiques climatiques ou des choses plus ludiques sur du traitement d'image, eh bien, ça les motive beaucoup plus et c'est tout à fait normal. C'est beaucoup plus en lien avec leur monde. Et à nouveau, c'est aussi là qu'ils ont leur intuition et qu'ils deviennent intéressés par ces concepts qui leur permettent de comprendre le monde et qui permettent d'agir sur le monde.
2: Il pourrait presque nous convaincre de retourner à l'école.
1: Absolument, on a deux doigts de regretter de ne pas s'être assez penché sur les mathématiques qui permettent donc tout simplement de comprendre le monde.
0: Il y a quelque chose d'extraordinaire et de très beau, c'est que tout d'un coup on voit un concept émerger un peu comme un diamant et ce concept se retrouve absolument partout. On travaille au départ, comme je disais, sur un problème de musique et ça se retrouve en mécanique quantique, ça se retrouve pour expliquer la structure des flots turbulents. Donc c'est cette généricité de ces concepts qui est presque émouvante quand vous l'apprenez, que tout d'un coup vous le retrouvez dans des choses complètement différentes. On a une impression d'une forme d'unification du monde qui est très belle. Et oui, je crois que c'est ça, moi, qui m'impressionne toujours beaucoup dans la puissance des mathématiques.
1: Les mathématiques peuvent être émouvantes. Je vous laisse sur cette idée très poétique.
2: Très poétique, en effet. Merci beaucoup. Ariane Hasler, dans quelques instants, le lien entre cerveau et ménopause.

0: Mon sourire, à l'instant, une chanson de Zaz.
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0: Vous y êtes avec une série de questions à présent. Quelles sont les conséquences de la ménopause sur le cerveau? Comment expliquer le brouillard mental décrit par certaines femmes durant cette période? Et qu'en est-il des troubles de l'humeur? Beaucoup de questions restent encore ouvertes aujourd'hui, faute de données scientifiques suffisantes. Manon Germont, vous avez récemment assisté à une rencontre à Lausanne qui portait justement sur le lien entre cerveau et ménopause.
2: Oui, une soirée organisée par le groupe de partage La Périménopause Sans Tabou. Et dans la salle, une cinquantaine de femmes et une poignée d'hommes venus chercher des réponses. Parmi les auditrices, Diane Elson, elle est coach en ménopause au Luxembourg. Je l'ai jointe au téléphone le lendemain de la rencontre.
3: J'ai moi-même eu des troubles cognitifs sévères pendant ce qui était la périménopause, mais il y a 10 ans en arrière, on ne savait rien de la périménopause, donc je n'ai pas compris ce qui m'arrivait. Et j'ai eu toute une série de troubles cognitifs, dont le fameux brouillard mental, qui officiellement est donc appelé trouble cognitif transitoire. C'était des choses comme une difficulté à me concentrer, perdre le fil de la conversation, tout d'un coup ne plus savoir ce qu'on voulait dire, ou dans la conversation oublier le nom d'une personne qu'on voulait nommer, citer, ou d'un lieu ou d'une chose. Ce qui déstabilise beaucoup quand, par exemple, au travail, on est en conférence ou on doit faire un exposé, et donc de perdre tous ces repères qui étaient en fait des automatismes, ça déstabilise énormément.
2: C'est ça, c'est pas quelque chose que vous connaissiez, vous étiez pas à oublier des mots, des noms de lieux.
3: Non, pas du tout, mais ça a été graduellement de plus en plus sévère, à ne plus se rappeler de son mot de passe alors qu'on l'a utilisé tous les jours, plusieurs fois par jour, et d'avoir des choses comme ça qui sont absolument automatiques. Les voir disparaître, on a cette impression de perdre la tête.
2: Pour elle, s'ajoutent à cela des difficultés à s'organiser et le sentiment d'être rapidement dépassée. On va entendre à plusieurs reprises la docteure Giulia Bomarito, elle est neurologue au centre Lennartz de la mémoire du CHUV. Et la ménopause n'est pas directement sa spécialité, mais elle s'est préparée avec beaucoup d'intérêt pour intervenir au cours de cette soirée. Elle explique l'idée de ce brouillard mental qu'on évoquait.
4: Le cerveau est sûrement au cœur de ces symptômes, de ce qu'on appelle ces brain fog ou brouillard mental, qui effectivement inclut des symptômes comme difficulté de concentration, d'attention, une difficulté à trouver des mots. Normalement, ces brouillards mentaux doivent être transitoires, au moins dans la ménopause physiologique. C'est vrai aussi qu'on ne sait pas quels sont les domaines cognitifs plus attentes. Donc si c'est vraiment l'attention ou la mémoire, on a besoin de plus d'études pour comprendre mieux ça.
2: Mais on sait quand même qu'il y a certaines zones du cerveau qui sont plus concernées que d'autres ou pas encore?
4: Pas encore. Il y a des modifications au niveau du cerveau, il y a des changements au niveau structurel, au niveau fonctionnel, mais on n'arrive pas encore à faire les liens entre les modifications et les types de symptômes. Et aussi, il faut aussi dire que les autres symptômes de la ménopause, les troubles du sommeil et les bouffées de chaleur peuvent aussi influencer les brouillards mentaux, donc avoir un rôle sur les brain fog aussi.
2: Donc ça veut dire qu'aujourd'hui, on ne peut pas vraiment expliquer les raisons de ce brouillard mental.
4: Normalement, nous, en neurologie, on aime bien comprendre quel domaine cognitif est plus attente. Et là, dans la ménopause, on ne sait pas encore. Probablement la mémoire, certaines études indiquent la mémoire, mais on a vraiment très peu d'études encore. Et on n'a pas d'études qui corrèlent les symptômes au changement cérébral dans la ménopause.
2: Quand on parle de troubles cognitifs, c'est quoi exactement les troubles cognitifs?
4: On parle soit des plaintes cognitives, ça veut dire les sujets à des symptômes cognitifs, mais quand on fait des tests, on ne trouve pas d'altération. Donc ça veut dire que les performances cognitives au test de ce sujet-là sont dans la norme, sont équiparables à la population, au reste de la population. Par contre, on parle des troubles cognitifs quand effectivement, même au test, on voit des changements. Encore là, sur la ménopause, on a très peu d'études pour dire si c'est plus des plantes ou plus des troubles, à quel niveau il y a vraiment des difficultés, des changements cognitifs, des altérations cognitives.
2: Si la science n'a pas encore toutes les réponses, les langues des femmes, elles, commencent à se délier. Virginie Leroux-Michel est cofondatrice du groupe de partage La Périménopause sans tabou, à la base de cette soirée, et elle se confie.
5: Du jour au lendemain, je me suis mise à avoir des crises d'anxiété, mais qui m'ont carrément bouleversé ma vie, c'est-à-dire j'avais du mal à sortir, à faire mes courses, à faire la valise, à faire les papiers, enfin, tout était source d'anxiété pour moi, alors que j'étais pas du tout comme ça avant. Ça a commencé par des bouffées de chaleur, et puis après, j'ai eu ça. Et donc là, je me suis dit, mais qu'est-ce qui m'arrive, quoi? Donc, j'ai été voir ma gynécologue, qui comprenait un petit peu, mais pas complètement. J'ai eu un traitement hormonal tout de suite, mais qui n'a pas eu d'effet sur cette partie cérébrale. Et j'ai galéré, en fait. J'étais dans un vide un peu sidéral, où je savais pas où aller, quelles ressources chercher. Je prenais des compléments alimentaires, enfin, je faisais du yoga, de la méditation. Donc j'ai essayé pas mal de choses naturelles. Et jusqu'au moment où ma gynécologue, au bout d'un an et demi, je pense, m'a dit, il faut vraiment aller voir une psychologue, en fait, pour faire de la thérapie cognitive comportementale contre l'anxiété. Ce que j'ai donc fait. Mais ça n'a pas non plus suffi. Parce que, en fait, c'est pas... Pour des psychologues qui traitent l'anxiété, on va dire, qui est hors... Enfin, comment expliquer? Je pense que nous, comme c'est une anxiété qui vient du corps et qui n'est pas générée par d'autres choses extérieures, c'est pas des choses qu'ils ont l'habitude de traiter, en fait. Et donc, de là, après, de nouveau, dans un espèce de voie sans issue, on va dire, et puis j'ai après été prise en charge par une psychiatre, qui, elle, a commencé effectivement à faire ce lien entre ménopause et cerveau, et puis à me donner des médicaments qui... Enfin, essaye en tout cas de tout rétablir dans le cerveau gentiment. Donc, c'est pour ça que je dis que le cheminement est quand même assez compliqué. C'est juste pas prendre un traitement hormonal, mais ça peut aller plus loin, quoi.
0: Crise d'anxiété, bouffée de chaleur, errance médicale pour Virginie. C'est effectivement un long chemin, elle le disait.
2: Oui, un long chemin et dont le début de cette périménopause, donc la période de plusieurs années qui précède l'arrêt total des règles durant au moins 12 mois, n'est pas forcément super clair. Quand c'est naturel, c'est pas qu'on se réveille un matin et paf qu'on se dit « bah tiens, je dois être en périménopause ». On retrouve Julia Bomarito, neurologue au centre Lennartz de la mémoire du CHUV. Elle revient sur ses angoisses, ses troubles de l'humeur et leur lien avec le cerveau.
4: Si on fait la comparaison entre post-ménopause et pré-ménopause, il n'y a pas un risque augmenté des troubles dépressifs ou autres troubles psychiatriques plus importants. Mais à nouveau, ça pour, si on parle de la ménopause physiologique, ce sont des symptômes qui sont liés aux changements, probablement aux changements qui ont lieu dans le cerveau. Mais, et à nouveau, les autres symptômes, à nouveau les troubles de sommeil, par exemple, ils peuvent s'associer aussi à des troubles de l'humeur.
2: Est-ce qu'il y a des personnes plus à risque?
4: Oui, je pense que ça, c'est le message le plus important. Il y a des sous-populations à risque. Il y a les femmes qui ont ménopause précoce, les femmes qui ont ménopause liée à une chirurgie ou des conditions médicales sont plus à risque d'avoir des troubles cognitifs ou des troubles psychiatriques. Donc, il faut vraiment rester attentive à ces sous-groupes, à ces sous-populations des femmes.
2: Et par rapport à ce qu'elle dit pour l'approche cognitivo-comportementale, en disant « mais ce n'est pas une réponse adaptée à ce que j'avais ».
4: Les études nous disent que la thérapie cognitivo-comportementale, elle peut apporter des bénéfices aux symptômes de la ménopause. Pas qu'aux troubles de l'humeur, mais aussi aux bouffées de chaleur, aux troubles de sommeil, effectivement.
0: Le lien entre cerveau et ménopause, c'est le dossier CQFD du jour. On se retrouve dans quelques minutes pour évoquer le rôle des hormones et également des ovaires.

0: The Weeknd à l'instant avec Daft Punk sur RTS Première. Il chantait Starboy. Le sujet de la ménopause aujourd'hui dans CQFD. On entendait il y a quelques minutes le témoignage de deux femmes qui ont rencontré des troubles cognitifs, des troubles de l'humeur lors de cette période de leur vie. Manon Germont, qu'est-ce qui se passe dans le cerveau au moment justement de la ménopause ?
1: Alors, les hormones ont certainement une grande part de responsabilité dans ces différents troubles cognitifs ou psychiatriques, mais là encore, on n'a pas toutes les réponses aujourd'hui. On va écouter à nouveau les explications de Giulia Bomarito, neurologue au centre Lennartz de la mémoire du CHUV. Elle commence par expliquer le dialogue entre cerveau, hormones et ovaires avant la périménopause.
2: On peut dire que ça existe un véritable dialogue entre les cerveaux et les ovaires. Ils communiquent tout le temps, de manière régulière, et ces communications ont lieu à travers les hormones. Il y a différentes hormones qui participent à ces dialogues, les estrogènes, les progestérones, et puis d'autres hormones qu'on appelle FSH ou LH, qui sont produits par les cerveaux. C'est ce dialogue, ces communications continues entre les cerveaux et les ovaires qui permet les cycles menstruels. Donc, pendant la périménopause, les ovaires commencent à produire moins d'estrogènes, mais aussi il y a des fluctuations très importantes d'estrogènes et des hormones en général. Et donc, il y a une mauvaise, on peut dire, communication entre les cerveaux et les ovaires. Et c'est pour ça que le cerveau doit rétablir un peu un nouveau équilibre avec les nouveaux niveaux d'estrogène qui lui arrivent.
1: Et à quoi ressemble le cerveau durant la ménopause ?
2: J'ai cherché un peu une métaphore pour mieux expliquer ça. C'est un on pense à un écosystème, on pense à une forêt, par exemple, où il y a un certain moment, il y a moins de lumière ou d'eau qui arrive. Donc, il y a des arbres qui vont bien s'adapter, d'autres qui vont moins bien s'adapter. C'est un peu la même chose qui arrive dans les cerveaux. Il y a ces changements d'estrogène et donc, il y a des régions qui vont compenser, il y a des régions qui vont un peu souffrir à cause de ça.
1: Et une fois que le cerveau a retrouvé son équilibre, que la ménopause est terminée, est-ce qu'on peut dire que les femmes retrouvent leur cerveau d'avant ? Ou est-ce que c'est un nouveau cerveau ?
2: On n'a pas assez d'études pour être sûr de ce qui arrive dans le cerveau, mais des données disponibles, il semble qu'il y a un nouveau cerveau, en fait. Donc, il y a un cerveau qui est légèrement modifié, pas des changements énormes, mais il y a des légères modifications par rapport auparavant.
1: Diane Elson, jointe par téléphone, témoigne à nouveau de son expérience personnelle et de son sentiment à elle d'avoir un nouveau cerveau et une nouvelle personnalité.
3: Au niveau cognitif, je dirais que peut-être pas toutes les facultés sont revenues, mais je dis toujours que c'est une traversée d'un tunnel et au bout du tunnel, il y a une belle lumière ensoleillée. C'est un remaniement profond du cerveau, un remaniement ministériel et donc au bout, c'est autre chose. On n'est plus la personne d'avant et on est quelqu'un qui est beaucoup plus connecté à soi, qui sait qui elle est, ce qu'elle veut, qui n'a plus de temps à perdre avec un entourage qui n'est pas conforme à l'évolution. Donc il y a énormément de changements qui s'opèrent, une nouvelle forme de personnalité qui est plus proche du vrai soi parce qu'on se met beaucoup plus en priorité.
0: Une belle lumière au bout du tunnel, mais j'imagine que parfois cette période peut sembler longue, Manon.
1: Oui, d'autant plus qu'en parallèle, la vie continue, les contraintes restent les mêmes, les attentes aussi, surtout au travail. Comme en témoigne la femme que vous allez entendre, rencontrée avant le début de cette soirée consacrée à la ménopause et au cerveau, elle commence par raconter ce qu'elle est venue y chercher.
4: Ce qui m'intéressait effectivement de savoir jusqu'à quel point mon cerveau, mes cellules sont atteintes au niveau de la ménopause. Et puis comme je suis en plein dedans, moi je me dis peut-être qu'il y a des solutions auxquelles je n'ai pas pensé et qui pourraient m'aider ou aider mon employeur à comprendre que mon cerveau ne fonctionne plus tout à fait comme un cerveau d'il y a 20 ou 30 ans en arrière. Donc ça m'intéresse qu'on puisse aborder ce sujet, que ça puisse toucher plus de monde et puis aussi toucher nos employeurs, qu'ils en prennent conscience en fait.
1: C'est le sentiment que vous avez aujourd'hui, votre cerveau fonctionne plus comme avant ?
4: Alors oui, parce qu'en plus je viens de commencer un nouveau travail, j'ai un gros challenge professionnel et je me rends compte que c'est plus compliqué d'assimiler les choses. Alors est-ce que c'est dû à la ménopause ou pas ? Est-ce que c'est dû à mon cerveau vieillissant ? J'en sais rien, un peu des deux je dirais, mais voilà, jusqu'à quel point le dérèglement hormonal atteint mon cerveau et ralentit l'intégration de nouvelles fonctions, de nouvelles informations.
1: Est-ce que vous oseriez dire à votre chef « c'est la ménopause » ?
4: Alors, je ne pense pas qu'il comprendrait, donc je ne dirais peut-être pas ça, mais il comprend qu'effectivement, avec l'âge, on apprend moins vite, parce qu'il m'en a fait part aussi, lui, en ayant effectivement dû apprendre des nouvelles choses entre 50 et 55 ans, et qu'effectivement, il se rend compte que c'est plus difficile. Donc, c'est plus par rapport au vieillissement du cerveau que par rapport à la ménopause. Après, est-ce que les hommes sont aussi atteints par l'andropause, qu'on nomme sans nommer, mais... je sais pas.
0: Alors, est-ce que c'est l'âge ou est-ce que c'est la ménopause ?
1: Un peu des deux. Encore un point à éclaircir, les explications de Giulia Bomarito.
2: Alors, normalement, les effets de la ménopause semblent être indépendants de l'âge. Et c'est clair que, oui, on a plus 20 ans. Donc, notre cerveau, ce qu'on appelle la plasticité de notre cerveau, la capacité d'adaptation de notre cerveau n'est pas la même que quand on a 20 ans. Hein. La ménopause, sûrement, a un rôle supplémentaire par rapport à l'âge. La chose que j'ai trouvé aussi intéressant, c'est l'impact sur le travail. Effectivement, ça commence à être connu. Il y a eu notamment cette étude au Royaume-Uni. Ils ont interviewé des médecins, vraiment des médecins. Ils ont demandé si la ménopause avait un impact sur leur travail. Et la majorité a répondu que oui. Seulement les 16%, en fait, si je me souviens bien, ont répondu qu'il n'y avait pas d'impact. Et par contre, il y avait encore un tabou. Il y avait encore, la majorité des femmes n'avaient pas discuté avec les collègues, avec les chefs de ces problématiques.
0: Il y a encore pas mal de tabous autour de la ménopause.
1: Oui, et pas uniquement sur son lieu de travail. Ce soir-là, plusieurs femmes ont fait part de leur sentiment de ne pas être entendues quand elles parlent de leurs symptômes à des professionnels de la santé. Souvent, le lien avec la ménopause tarde à être fait. Et face aux angoisses ou à la dépression, on leur répond que c'est sûrement une période compliquée pour elles. Les enfants qui partent de la maison ou le couple qui traverse un creux.
0: Et on revient d'ailleurs maintenant à la notion d'errance médicale qu'on évoquait tout à l'heure.
1: Et oui, à ce propos, on retrouve une dernière fois la neurologue Giulia Bomarito.
2: C'est vrai que parfois, c'est pas facile de faire la distinction entre des symptômes liés vraiment à ces fluctuations hormonales et des symptômes, surtout des changements de l'humeur qui peuvent être liés à des facteurs externes, c'est des gros changements dans notre vie. Mais je pense aussi que c'est la direction qu'on doit prendre, c'est celle d'une meilleure sensibilisation dans le monde médical et dans la société en général par rapport à ces sujets.
0: On l'aura compris, la ménopause est un domaine de recherche encore tout récent.
1: Oui, ce qui explique aussi toutes ces questions en suspens, mais des études sont en cours. On peut citer par exemple celles qui tentent de voir s'il y a un lien entre ménopause et Alzheimer. Et surtout, le besoin d'explication et de reconnaissance est là. Les femmes osent aussi de plus en plus témoigner et faire part de cette période de la vie.
0: Et même si toutes les réponses ne sont pas encore là aujourd'hui, surtout ne pas hésiter évidemment à consulter si les troubles perdurent ou sont handicapants. À suivre dans CQFD, une petite chatte astronaute.
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6: Soyez vigilants si vous empruntez l'A9 Lausanne-Valorbe en direction de la frontière. Des objets jonchent la chaussée entre Orbe et Balègue.
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0: À ciel, à l'instant sur RTS Première, laisse-le rêver. À présent, Anne Bécher, une héroïne de la conquête spatiale méconnue, dont le nom est Félicette, c'est bien ça?
1: Oui, et sans plus attendre, vous allez l'entendre, Félicette, lors d'une de ses rares déclarations à la presse. Tendez bien l'oreille, c'est une star.
0: Ok. Bon, Félicette est de toute évidence un chat, j'ai bien identifié, plutôt devrais-je dire une chatte, je suppose, une chatte astronaute. C'est elle qu'on vient donc d'entendre dans ce document de l'INA, c'est le service des archives français qui date de quelle année?
1: 1963. Et non, j'étais pas née. 1963, et oui, c'est bien une petite chatte parisienne devenue une conquérante de l'espace. C'est la seule et unique de son espèce à avoir quitté la Terre pour l'espace avant de retrouver la litière sur le plancher des vaches. L'enregistrement que vous venez d'entendre date bien de 1963 et c'est durant l'automne de cette année-là, le 18 octobre très exactement, que Félicette est partie dans l'espace à bord d'une fusée appelée Véronique. Et c'est dans le cadre du programme spatial français qu'elle a décollé depuis une base d'essai d'engins spéciaux, comme on disait, une base de l'armée française située dans le Sahara algérien. Bien arrimée à l'intérieur de la fusée, à cette occasion, Félicette est tout appareillée de capteurs et de senseurs.
0: Et pourquoi ?
1: Parce qu'elle est chargée, tenez-vous bien, d'une mission incroyable. Une mission qu'aucun humain n'a tentée jusque-là, celle de voir comment fonctionne un cerveau en apesanteur. Attention Stéphane, mettez les mains sur vos oreilles.
0: Donc ça, c'est Véronique qui décolle, quoi, la fusée, c'est
1: exactement.
0: Ça. Il a duré combien de temps ce voyage de Félicette dans l'espace?
1: Eh bien, il n'a duré qu'une dizaine de minutes environ. Mais souvenez-vous que nous sommes en 1963 et qu'avec ce voyage, eh bien, Félicette ouvre la route à tous les explorateurs et toutes les exploratrices de l'espace qui vont lui succéder.
0: Avant 1963, donc avant le voyage historique de Félicette, on avait déjà envoyé des animaux dans l'espace.
1: Oui, en 1947 déjà, les scientifiques y ont envoyé des mouches drosophiles pour commencer. Elles sont souvent au premier rang. Les petites drosophiles en science. En 1948, c'est Albert, un macaque rhésus, qui a décollé du désert du Nouveau-Mexique. Et comme les Américains et les Soviétiques se sont lancés dans une course à qui enverrait le premier humain dans l'espace pour préparer le terrain, on a vu se démultiplier des spationautes de toutes sortes d'espèces, des chiens, mais alors en quantité, des lapins, des rats, des chimpanzés qui ont tous crevé le plafond atmosphérique pour se retrouver dans l'espace. Par contre, Stéphane,
0: oui.
1: Ah là, j'ai mis du boulot. J'ai eu beau chercher des cochons dans l'espace, à part dans le Muppet Show et sur la scène rock alternative, j'en ai pas trouvé.
0: Voilà, bon. Et donc j'imagine que si on a envoyé tous ces animaux, à part les cochons, dans l'espace, c'est voilà, pour répondre à un certain nombre de questions en vue d'y envoyer des humains.
1: Exactement. En envoyant ces animaux dans l'espace, l'idée c'est véritablement d'observer comment réagit un corps pendant un voyage vers l'espace, comment ça se passe en état d'apesanteur, comment un corps réagit lorsqu'il est exposé aux radiations cosmique ou aux accélérations ou aux décélérations très fortes durant le décollage et l'atterrissage. Mmh. Et comme les Français n'ont pas envie de se contenter d'assister sans rien faire au jeu de ping-pong entre l'URSS et les USA, à ce moment-là, que décident-ils de créer un programme spatial français? Après les Américains et les Russes, ce sont les troisièmes à établir un programme spatial.
0: Alors revenons justement à notre héroïne féline, Miaou Félicette. Ils ont observé quoi, les scientifiques français? Les réactions de son cerveau, disiez-vous?
1: C'est ça. En réalité, au-delà de l'observation du cerveau de Félicette en direct, ils ont également monitoré sa respiration, son rythme cardiaque et... Chut, pour tout vous dire. Je ne sais pas si Félicette était au courant à l'époque, pour préparer le voyage de Félicette, le programme français avait déjà envoyé, vous savez qui ?
0: Non.
1: Des rats.
0: Des rats.
1: Des rats dans l'espace. Et ensuite, ils ont eu l'envie d'envoyer un animal plus gros. Alors, ils se sont mis d'accord sur le choix d'un chat. Alors, pourquoi un chat et pas un autre animal ? Bien, c'est tout simplement parce que les neuroscientifiques de l'époque connaissaient déjà très bien les fonctionnements neurologiques du chat. Donc, s'il y avait eu quoi que ce soit qui déraillait dans le cerveau de Félicette pendant le vol, eh bien, ils auraient été parfaitement capables de le détecter tout simplement.
0: Très bien. Donc, ça y est, ils envoient Félicette en mission.
1: Oui, mais alors là, il ne faut pas aller trop vite. Félicette, s'il vous plaît, a été sélectionnée parmi 14 autres chattes. Des petites femelles qu'ils ont soumises à un programme d'entraînement spatial, faut le dire, quand même assez costaud, pour voir comment elles allaient réagir au grondement du moteur, aux vibrations de la fusée et à la pression de plusieurs jets qu'elles allaient encaisser. Et comme ils ne pouvaient envoyer qu'un seul chat à la fois, mais elles ont choisi la plus cool, la plus calme, et c'était Félicette, une jolie petite chatte noire et blanche de Paris.
0: Un programme d'entraînement spatial pour sélectionner le chat le plus calme, ils ont fait ça comment ?
1: Ouf. Alors, chaque jour, les chats étaient mis dans une boîte pendant 2 heures, entourés de sons d'explosion déjà. Et puis, les chats sont passés dans une chambre de compression avant de passer les chats à la centrifugeuse pour leur faire ressentir ce qu'elles allaient ressentir dans la fusée. Alors, avant de m'envoyer le courrier, hein, je vous rassure tout de suite, ce genre de recherche ne serait plus autorisé aujourd'hui. Et souvenez-vous que tout ça, ça se passe dans les années 60, une époque où l'éthique animale n'était pas... pas la même qu'aujourd'hui.
0: C'est bien de le souligner, effectivement. Et là, donc, j'imagine que Félicette est présélectionnée. C'est elle qui est choisie, puisqu'on a déjà spoilé que c'était elle qui partirait.
1: Oui, présélectionnée avec 6 autres candidates. Hop, on envoie elle et ses copines sur la base dans le désert d'Algérie. Et après une nouvelle série de tests, c'est elle qui obtient les meilleurs scores. Au début, elle s'appelle bêtement CC341. Mais comme, faut bien le dire, CC341, c'est pas très glamour pour la première astronaute féline, il fut décidé que ce sera Félicette. Félicette comme Félix le chat, mais en fille, vous voyez ?
0: Oui.
1: Je sais, mais il ne faut pas aller chercher plus loin. On a affaire à des scientifiques de 1963, hein, pas des poètes non plus.
0: Bon, ça y est, donc elle peut enfin monter dans la fusée avec sa petite combinaison et son casque, notre Félicette.
1: Hein.
0: Ouais, c'est mignon.
1: Eh bien, quasiment. Alors, avant de partir, on place quand même encore chirurgicalement des électrodes sur son cerveau pour analyser en direct depuis la Terre les activités de son cortex gauche et la partie droite de son hippocampe, des régions qui sont associées chez l'humain à des activités cognitives supérieures qui sont super utiles quand on vole dans l'espace.
0: Et alors, comment s'est passé son vol ?
1: Alors, au début, elle a resté bien alerte durant le décollage, ce qui n'est pas vraiment surprenant, hein, vu le bruit et la sensation. Et puis, la capsule dans laquelle elle se trouve enregistre, tenez-vous bien, 9,5 G.
0: Donc ça veut dire que Félicette a été soumise à une force d'accélération qui équivaut à 9 fois et demi son poids normal, mais c'est énorme.
1: Oui, bon, c'est un chat aussi, c'est-à-dire elle encaisse mieux, hein, je veux dire. Bon, oui, alors pour un humain normal, oui, c'est énorme. Hein. C'est déjà voile noir devant les yeux et adieu Berthe dans les pommes entre 4 et 6 G.
0: Ah oui.
1: Mais en réalité,
0: 9,5 G,
1: c'est pas mal. Mais c'est un chat, ils sont plus flexibles. Mais quand même, il faut le dire, le temps qu'elle arrive, Félicette, au point de gravité nulle, donc en apesanteur, elle est, mais super chill, hein, notre Félicette, toute cool et tranquille. Elle respire lentement, sans beaucoup de changements dans son activité. Bref, 3 minutes et demie après le lancement, elle se retrouve au plus haut point, à 157 km, et c'est là que ça se corse un peu, sa capsule commence à se tordre un peu, et on voit son pouls accélérer quand elle re-rentre dans l'atmosphère. Mais de retour sur Terre, telle une princesse féline de l'espace, elle émerge gracieusement de sa capsule ronronnante, sans un poil de travers. What else? Ah oui, les scientifiques ont remarqué qu'elle s'assoupissait un peu de temps en temps, hein, durant le vol. Je vous disais, hein, super cool la chatte. Hein. En conclusion, même si le cerveau d'un chat et celui d'un humain, c'est pas tout à fait pareil, c'est plutôt de bon augure pour la suite.
0: Et après Félicette, on n'a plus jamais envoyé de chat dans l'espace ?
1: Si, une fois, peu après,
0: ouais.
1: Mais il n'est jamais redescendu.
0: Mais comment ça ?
1: Eh bien, sa fusée a explosé peu après le décollage.
0: Ouais. Ah oui, d'accord. Oui. Ça rafraîchit tout de suite un peu l'atmosphère.
1: Bref, enfin, tout ça pour vous dire que tout le monde, mais tout le monde avait oublié Félicette, puisqu'elle a longtemps disparu dans un trou noir de la mémoire collective. Alors qu'on n'a jamais oublié Laika,
0: bah oui,
1: le chien soviétique.
0: Ouais.
1: Voilà, maintenant, on a fait justice. Mmh. Les chats sont en retour. Et c'est en 2017 qu'une petite équipe d'amoureux de chats a érigé une statuette à la mémoire de Félicette. Où ça ? Dans un hall de l'International Space University. Où ça ?
0: Non, je ne sais pas.
1: Pas là-bas, à Strasbourg, en France.
0: Mmh.
1: Alors sur ce, mon cher Stéphane,
0: oui.
1: Tout le monde, je vous ronronne mes meilleures salutations les plus félines et me retire à petites pattes.
0: Eh bien, très bien. Merci beaucoup. C'était Anne Béchère.

C'était Affiletta avec Francis Cabrel qui chantait Cara Mariuccia. J'espère que je prononce plus ou moins correctement. On va retrouver les infos tout à l'heure puisqu'il sera bientôt 16h sur RTS Première. En attendant, encore une chanson.

0: extrait de la bande originale du film L'Arme Fatale 3 qui était sorti au début des années 90. It's Probably Me, Sting avec Eric Clapton à l'instant. Voici une infotrafic.
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2: Sur l'axe Genève-Aoste, les automobilistes patientent 1h15 au péage français du tunnel du Mont-Blanc. Sur la 2, Lucerne-Cassau, les encombrements observés entre Hersfeld et l'entrée nord du Gothard se sont réduits à 6 km. Autrement dit, 1 heure d'attente en direction du Tessin. 0800 817 818, c'est le numéro de la centrale Via Suisse que vous pouvez joindre en tout temps pour signaler une perturbation du trafic.

0: C'est QFD, on va s'arrêter là pour aujourd'hui. Merci à Mathias Brunimann qui a géré la réalisation de cette émission. On se retrouve dimanche prochain pour une nouvelle série de sujets en nouvelle diffusion. Ce sera entre 15h et 16h. Et puis, les infos arrivent, hein, mais oui, puisqu'il est tout juste 16h sur RTS Première.
1: Alexandra Richard.
2: Les quelques 1500 personnes évacuées après l'incendie en Andalousie peuvent rentrer chez elles. Le feu est maîtrisé depuis ce matin. Il a coûté la vie à 12 personnes piégées par les flammes alors qu'elles tentaient de fuir. 7000 hectares ont brûlé dans l'incendie qui s'est déclaré jeudi dans ce massif boisé proche de la Méditerranée, à quelques kilomètres d'Almeria. À l'origine apparemment la chute d'un câble électrique le long d'une route. Un millier de personnes ont participé ce matin à une marche silencieuse sur la promenade des Anglais à Nice. C'était le lancement des commémorations des 10 ans de l'attentat djihadiste au camion Bélier qui avait tué 86 personnes et en avait blessé plus de 400. C'était le 14 juillet 2016. La tension autour du détroit d'Ormuz entre l'Iran et les États-Unis. L'armée américaine affirme qu'il est ouvert et que la circulation des navires fonctionne, malgré l'annonce faite par l'Iran un peu plus tôt aujourd'hui d'une fermeture de cette voie maritime stratégique après une nouvelle reprise des hostilités avec les États-Unis. Et les pays voisins étaient aussi ciblés ce matin au Koweït et aux Émirats arabes unis. Les autorités ont dû faire face à des attaques aériennes. Les sirènes d'alerte ont aussi retenti au Bahreïn et au Qatar. Le sénateur des États-Unis Lindsey Graham est décédé à l'âge de 71 ans. Il était l'un des chefs de file des Faucons au sein du Parti républicain, devenu un allié fidèle du président Donald Trump après en avoir été un critique virulent. L'élu de Caroline du Sud est décédé des suites d'une maladie brève et soudaine, a précisé son bureau ce matin. Les larmes, la déception, cette nuit dans les rues de Suisse où les bars étaient restés ouverts pour le match de la Nati. Le rêve d'une demi-finale s'est brisé. La Suisse s'est inclinée en prolongation face à l'Argentine. Défaite 3-1. Après l'expulsion d'Embolo, elle a dû jouer à 10. Une décision contestée pour le sélectionneur Murat Yakin. Elle est absolument incompréhensible. L'Argentine, elle file donc en demi-finale. Les champions du monde en titre défieront l'Angleterre qui l'a emporté cette nuit face à la Norvège 2-1 après prolongation. Dans l'autre demi-finale, on le rappelle, la France affrontera l'Espagne. En tennis, la grande finale masculine de Wimbledon, c'est tout à l'heure. Le numéro 1 mondial, Yannick Sinner, affronte Alexander Zverev, à suivre dès 17h sur RTS2. Et côté féminin, c'est la Tchèque Linda Noskova qui a remporté le tournoi hier et le premier grand chelem de sa carrière. On prend encore des nouvelles du ciel bleu. Aujourd'hui, grand soleil. Il fait chaud, 34 degrés, avec une légère bise sur le plateau par endroits. Demain, ensoleillé encore, mais un peu plus de nuages et des averses ou des orages isolés en soirée. Les températures 16 à 21 degrés au plus frais de la journée jusqu'à 34 l'après-midi. Et ce temps chaud et ensoleillé avec des orages ponctuels devrait se prolonger dans la semaine.
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0: des questions d'interview, sauf que ben moi je suis pas un marathonien, tu vois.
1: Ah oui, damned. Mais bon, l'essentiel c'est quand même que son inspiration à elle ne s'essouffle pas, non?
0: Oui, il n'y a pas de risque.
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0: Alors, on ne sait pas si vous êtes arrivé en courant à notre studio de Paris. Ce qu'on sait, en revanche, c'est que vous êtes probablement au début d'un marathon médiatique, comme à chaque fois que vous sortez un nouveau roman. Bonjour Cécile Coulon.
6: Bonjour Nicolas.
0: Merci d'être avec nous en direct et en duplex de Paris. On va passer une heure ensemble à parler de ce dixième roman, Le visage de la nuit, paru aux éditions L'Iconoclaste. Un conte noir, un récit d'apprentissage dans lequel un jeune garçon défiguré par une maladie grandit la nuit dans un petit village de campagne, soustrait au regard des autres villageois. On va en parler au fil de cette heure en compagnie de notre chroniqueur du jour, Daniel Vata. Bonjour.
7: Bonjour Nicolas.
0: Le roman de Cécile Coulon vous a inspiré une carte blanche.
7: Oui, c'est vrai, et j'ai pas mal réfléchi pour celle-ci parce que, alors, il y a beaucoup d'inspiration dans le roman de Cécile Coulon, mais il y a une actu en Suisse en ce début d'année qui préoccupe beaucoup de monde, et c'est tout à fait normal. C'est le drame de Crans-Montana. Et dans le drame de Crans-Montana, il y a des affaires de feu, de visage, de destin qui change, de jeunesse. Et j'arrivais pas à ne pas faire une chronique là-dessus, donc du coup, voilà, j'ai fait quelque chose qui s'appelle un conte de visage. Je me suis quand même inspiré du livre de Cécile Coulon, bien sûr. C'est un conte de visage, et puis ça sera peut-être une forme d'hommage aussi aux victimes de ma part.
0: Très bien, on va découvrir ça tout à l'heure. Jonathan Hasselbacher réalise les sons de cette émission. Bastien Testori est en régie. La programmation musicale est signée Bastien Arnold. On est en direct jusqu'à 17h pour parler du visage de la nuit. Bon, il fait encore jour, mais on va faire comme si nuit américaine. Allez, bienvenue.
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1: Il avait 7 ans et son visage était pourri. À la place du nez, autrefois aussi joli que celui d'une fillette, deux trous sanguinolents, craquelés, à travers lesquels passait l'air comme une urgence, séparés des joues ravagées par des plaques rouges et noires, criblées d'énormes et profondes stries qui griffaient ce reste de figure. Le front, d'où surgissaient des bubons comme des cornes rondes, semblait sur le point d'aplatir les yeux, mangés par des paupières flasques et épaisses. Le regard, toujours vivant, cherchait à reconstruire les journées vécues avant qu'un mal inconnu le frappe ainsi. La bouche n'était plus qu'une ravine où les dents, trop nombreuses, étincelaient dans les gencives ensanglantées. Les lèvres palpitaient, des aphtes rosissaient. Au-dessus de ce visage dévoré puis recraché par la maladie, les cheveux, d'un jaune brûlé, persistaient à encadrer ce qu'il restait de peau intacte autour des oreilles. On eût dit qu'une main puissante et cruelle avait appuyé sa paume de toutes ses forces contre la face du gosse, le broyant comme pour en faire du sable, qu'elle l'avait secoué, tiré par le haut puis le bas, écrasé et éventé. Une telle horreur arrivait plus souvent qu'on pensait en des lieux hantés ou bénis. Ici, l'enfant avait tremblé de fièvre pendant des jours avant qu'un guérisseur vienne à son chevet, le soigne. Il promit qu'il vivrait et ne mentit point. Au matin, il était sauvé, payant sa vie de son visage dévasté. Par chance, l'enfant ne souffrait pas.
0: Voilà, lu par Hélène Schters, le début de votre nouveau roman, Cécile Coulon, Le visage de la nuit, avec cette description déjà terrible. Et on fait connaissance avec celui que la narratrice ou le narrateur de ce roman appelle le garçon, parfois le monstre, un enfant défiguré par la maladie qu'on va voir grandir au fil du récit et qui ne nous est pas totalement inconnu, pour peu qu'on ait lu votre précédent roman, La langue des choses cachées, paru à la même saison il y a 2 ans. Le visage de la nuit, c'est votre 10e roman et c'est, sauf erreur, la première fois que vous donnez une suite à l'un de vos récits. Qu'est-ce qui a fait que cette histoire, cet univers, ce lieu dont on va parler et ces personnages reviennent sous votre plume?
6: Oh, alors je ne sais pas si j'appelle cela suite, parce que je crois que ça peut se lire indépendamment du précédent. Ouais. En revanche, ce qui est vrai, c'est qu'on retrouve ce personnage et qu'on retrouve ce lieu, ce village. Et c'est vrai que lorsque j'ai fini d'écrire La langue des choses cachées, le roman précédent, je n'avais pas du tout envie de quitter cet endroit. J'ai eu la sensation très forte, très prégnante, que j'avais encore des choses à raconter et qu'il fallait sans doute que j'aille taper à la porte de la maison voisine pour comprendre ce qui se passait chez une autre famille, tout simplement. Et donc, je pense que le terme que j'emploierais, c'est plutôt une déclinaison dans le même

0: village. Et c'est vrai que pour être tout à fait honnête, j'ai toujours pas envie de le quitter, ce village, parce que j'ai aussi la certitude que je suis arrivée à un grand âge où je crois que jusqu'ici, tous mes romans qui se passaient tous dans des villages avec cependant des paysages un peu différents qui les entouraient, tout d'un coup, bah, le fond du puits, c'est l'addition, l'osmose de tous ces villages les uns avec les autres. Et j'ai l'impression d'avoir trouvé un endroit qui serait l'endroit parfait pour que je puisse raconter mes histoires.
1: Oui, j'allais vous le dire, Cécile Coulon, parce que c'est vrai, alors on ne va pas spoiler la fin du roman, mais cette fin semble elle aussi appeler peut-être une suite. Là, vous êtes embarqué dans une saga romanesque.
0: Est-ce que c'est une saga romanesque? Parce qu'une saga, ça a une fin. Et je ne sais pas si j'ai envie de penser que les vies des familles de ce village ont forcément une fin, mais plutôt qu'elles ne cessent jamais de continuer et que la vie persiste quoi qu'il arrive. Et je crois d'ailleurs qu'il faut tirer une sorte de j'aime pas le mot de morale ni de message, mais s'il faut tirer un grand trait pour souligner un fait majeur de ces deux derniers romans, c'est quoi qu'il arrive dans ce village, la vie persiste, et heureusement. Et peut-être que la seule manière de souligner encore plus cette idée-là, c'est de faire en sorte que le village du fond du puits ne se vide jamais et ne meure jamais.
1: Alors on va dire de quoi il retourne dans cette déclinaison de cet univers romanesque, voilà. Et avant cela, j'aimerais qu'on dise un mot de vous, Cécile Coulon. Vous êtes poétesse, romancière, essayiste, vous avez co-dirigé une collection de poésie pendant quelques années, l'Iconopop, vous avez animé une émission sur France Inter, vous êtes l'autrice d'une dizaine de romans, dont le premier, Le voleur de vie, est paru alors que vous aviez 16 ans, ce qui vous a valu d'être considérée durablement comme la Françoise Sagan des Millennials. Aujourd'hui, vous avez un grand âge, vous avez dit l'âge canonique de 35 ans. J'imagine qu'on vous fiche un peu plus la paix avec cette histoire d'enfant prodige.
0: Ah, maintenant, on a arrêté de dire que j'étais la Françoise Sagan des Millennials. Maintenant, je pense que je deviens qu'est-ce que je pourrais dire, la Annie Arnaud de la Gen Z. Je sais pas. Je sais pas du tout. Et j'embrasse Annie Arnaud au passage. Mais en tout cas, oui, on m'en parle un petit peu moins. Mais parce que je suis ravie de prendre de l'âge. Hein. Je tiens à signaler à tous les gens qui écoutent que c'est vraiment très agréable de vieillir dans ces cas-là. Vraiment. Mais c'est vrai que très récemment, quand je me suis rendu compte que j'avais passé plus de temps dans mon existence à publier des livres qu'à ne pas en publier, que j'avais passé plus de temps à écrire des histoires qu'à ne pas en écrire, ça m'a paru assez vertigineux. Et en même temps, tout d'un coup, c'est comme si j'étais libérée un peu du poids de l'extrême jeunesse en écriture.
1: Ouais. Bon, peut-être que cette histoire de jeunesse vous a collé à la peau parce que vos romans, pour l'essentiel, semblent s'inscrire dans la tradition du conte, un genre qu'on associe peut-être abusivement à l'univers de l'enfance aussi.
0: Alors, je suis tout à fait d'accord avec vous quand vous dites que c'est de manière abusée, parce que je pense qu'on apprend, qu'on entre d'une certaine façon, pour la plupart d'entre nous, en littérature ou en imaginaire avec le conte. Vous pouvez demander à quelle que soit la personne, quel que soit l'âge, le genre, le pays, la culture, l'époque, tout le monde a un conte en tête. Tout le monde en a plusieurs d'ailleurs. Et ces contes-là ont fait naître, chez les jeunes enfants que nous étions, des imaginaires très forts, mais aussi très liés les uns aux autres. Si je vous dis Petit Chaperon Rouge, Belle au Bois Dormant et Le Bonhomme en Pain d'Épices, vous avez des idées très très nettes de ce dont je suis en train de vous parler. Vous avez des images, vous avez des couleurs, vous avez des traits, des expressions. Et je pense que on a bâti notre imaginaire littéraire aussi là-dessus, sur ce qu'on aime lire, sur ce qu'on aime voir, sur ce qu'on considère comme étant beau ou monstrueux, sur ce qu'on considère comme étant du danger ou de la consolation. Et ce qui m'intéresse, je crois, c'est d'aller chercher en tant qu'adulte, à la fois en tant que lectrice et en tant qu'autrice, ce qui est tordu là-dedans. Qu'est-ce qui fait que, par exemple, moi, à 35 ans, je continue d'aimer lire ou d'aimer explorer les images et les histoires qui m'ont façonné quand j'en avais 4 ou 5. Vous voyez, 30 ans plus tard, je suis encore à me dire, mais finalement, dans Le Petit Chaperon Rouge, le monstre, est-ce que c'est le loup ou est-ce que c'est la grand-mère? Vous voyez, et je trouve ça passionnant, mais je crois très sincèrement que le conte commence dans l'enfance, mais nous nourrit d'une manière ou d'une autre jusque très tard, et que le travail d'écriture, c'est d'explorer, on va dire, cette illusion du conte.
1: Oui, alors tout le monde grandit avec les contes, mais tout le monde n'a pas forcément l'envie d'en écrire par la suite. Alors, dans ce roman, c'est très intéressant parce qu'on sent par moments une narratrice ou un narrateur, quelqu'un qui pourrait précisément être une conteuse, un conteur, qui nous dit par exemple quelque chose en nous disant « vous dis-je ?» Donc il s'adresse à nous, tout d'un coup un jeu apparaît, c'est un petit jeu aussi avec cette forme du conte, Cécile Coulon.
0: Oui, en fait, je crois que moi j'adore faire ça, et ça c'est un reste, mais vraiment c'est un reste d'études littéraires où quand on travaille sur des textes comme les Odes de Hurlevent ou d'autres, ou des textes, je sais pas, du 17e ou du 18e, où vous vous rendez compte à quel point les autrices et les auteurs ont aimé jouer avec la personne qui écrit, notamment pour éviter la police, quoi, pour éviter que leur livre soit tout à fait banni. Et il y a toujours des petites façons de, comment dire, des petites voltiges, des petites pirouettes qui font que, ah, tout d'un coup, on ne sait plus trop qui nous parle et où se place la personne qui raconte l'histoire. Et je pense que dans ce texte-là, ce que je n'avais pas fait dans le précédent, par ailleurs, de dire « vous dis-je », et en tout cas de donner cet indice à la lectrice ou au lecteur, c'est aussi une manière pour moi de dire « n'oubliez pas que nous sommes en train d'avoir une conversation, vous et moi. N'oubliez pas que vous avez 10 personnages, que ça se passe sur 20 ans, mais qu'il y a quelqu'un qui est en train de vous parler, et qu'il y a donc une seule âme humaine derrière tout ce que je suis en train de vous raconter. » Et je crois aussi que ces quelques moments où j'interviens en tant que personne, en tant qu'humaine, si je puis me permettre, c'est aussi de dire l'écriture, mais aussi, je sais pas, la photo, le cinéma, l'art de manière générale, c'est aussi, ça va d'une âme à une âme, ça va d'une voix à une autre voix, ça va d'une éducation à une autre éducation. N'oubliez jamais qu'il y a quelqu'un ou quelqu'une derrière l'œuvre que vous êtes en train de lire, de voir ou de décortiquer.
1: Je reste un instant encore sur cet univers des contes. Cécile Coulon, ça va de pair, j'imagine, avec votre usage du passé simple. C'est un temps verbal qui est devenu un peu rare dans la littérature contemporaine. On s'en méfie, je pense. Et puis, on le rencontre plutôt dans les polars ou dans la littérature dite de genre. Vous y êtes très attachée, semble-t-il, Cécile Coulon.
0: Ah, j'adore le passé simple. Oui. Et alors, je vais vous dire un truc, j'adore le passé simple, mais j'aime encore plus les gens qui sont capables d'utiliser le passé simple à l'oral. Quelqu'un qui vous raconte sa journée au passé simple, je veux bien me marier avec, même si je suis déjà mariée. J'aime beaucoup ce temps. Alors, je pense qu'aujourd'hui, il est peut-être un peu moins utilisé, non pas qu'il soit mis de côté, mais qu'une certaine écriture de soi amène au temps du présent ou de l'imparfait, tout simplement. Il y a des temps qui habillent mieux certaines histoires que d'autres, surtout les histoires vécues et dans lesquelles on vit encore. Pour moi, le passé simple, et vous avez sans doute raison, c'est ce temps du conte, c'est ce temps d'une histoire qui n'est pas tout à fait la mienne, même vraiment pas la mienne, d'une histoire qui est lointaine, soit dans le futur, soit dans le passé. Je pense aussi qu'il y a une oreille partagée par les lecteurs et les lectrices où vous savez très bien, quand on vous raconte une histoire au passé simple, qu'on vous transporte ailleurs. Oui. Et qu'on ne vous dit pas « je suis en train de vous raconter quelque chose que je suis en train de vivre » ou « que j'ai vécu récemment ». On vous raconte quelque chose qui vous paraît si loin et pourtant, en quelque part, vous allez quand même vous sentir très proche. Et j'aime cette contradiction de ce temps-là. Et je trouve, par ailleurs, hein, d'un point de vue purement audible ou esthétique, qu'il est absolument fabuleux, que c'est un rythme incroyable et qu'il nous emporte très vite.
1: Oui, c'est un temps verbal qui a fait ses preuves, on peut le dire, dans la littérature. Dans ce nouveau roman, Le visage de la nuit, le lieu, c'est donc ce petit village qu'on appelle le fond du puits. On l'avait rencontré, je le rappelle, dans votre précédent roman, La langue des choses cachées. Le temps d'une nuit, puisque ce roman racontait comment un apprenti guérisseur était appelé au chevet d'un enfant malade qu'il veillait toute la nuit. Et c'est ce même enfant qu'on rencontre ici et dont on va suivre le destin sur une dizaine d'années, de l'âge de 7 ans au début du récit jusqu'à l'orée de l'âge adulte. Ce garçon, défiguré par la maladie, va être recueilli par un prêtre et une femme aveugle qu'on appelle Madame. C'est l'ancienne institutrice du village. Ces deux figures d'autorité vont garder cet enfant à l'abri des regards du monde et lui apprendre tout ce qu'elles savent. Mais la nuit, l'enfant va pouvoir sortir et découvrir petit à petit les environs de l'église, le village, la forêt alentour et apprendre d'une autre manière à apprivoiser la vie, car il va faire des rencontres au cours de ces nuits. On en dira un peu plus peut-être, mais pas trop. En tout cas, entre la femme aveugle et ce garçon qui ne doit pas se montrer, beaucoup de choses se passent au niveau du regard ou de l'impossibilité du regard. C'est un motif que vous aviez à cœur d'explorer, Cécile Coulon.
0: Absolument, je me suis posé cette question en commençant l'écriture de ce texte, et je pense que c'est la question qui soutient toute l'histoire. Comment grandit-on, comment devient-on adulte quand on n'est pas soumis au regard des autres, quand on n'est jamais vu ni regardé, et je tiens bien à ces deux verbes parce que ils ne disent pas la même chose. Mais quand on a un corps, une âme, des muscles d'enfance qui, du jour au lendemain, ne seront plus ni visibles ni regardables, qu'est-ce qui se passe? Et je pense que c'est aussi une question que je pose au lecteur et à la lectrice, qui est, on va dire, une question existentielle, qui dit si vous n'aviez pas vécu sous le regard des autres, est-ce que vous seriez la même personne aujourd'hui? Moi, j'ai la réponse pour moi, et je pense que la réponse, c'est non, évidemment. Mais il me semble que dans une époque où l'image, la représentation, l'illusion habitent une grande partie de notre quotidien, s'interroger sur ce que ça signifie réellement, sur ce que ça signifie fondamentalement et sur ce que ça dit des uns des autres, de la manière dont on perçoit, dont on imagine la vie des uns des autres en fonction de ce qu'on voit, il me semblait que raconter la vie de cet enfant en partant du principe qu'il ne serait jamais vu et qu'il ne serait surtout, comment dire, et qu'il ne fallait surtout pas qu'il soit vu, ça me permettait de raconter une autre vie qu'on est très peu à connaître.
1: Et alors ce qui est très beau aussi, c'est qu'à partir du moment où il peut sortir, le garçon va découvrir le monde nocturne avec avidité, avec la virginité de celui qui en a été privé. Et je me disais que dans l'écriture, c'était aussi un beau défi de décrire le dehors, la nature, le climat de la forêt, la nuit, comme si on la découvrait pour la première fois, avec tous les sens exacerbés. C'était ça aussi pour vous l'enjeu de ces descriptions de sorties nocturnes?
0: Oh, il y a eu une immense joie et une exaltation certaine à décrire ce en quoi consistaient ces sorties et ces sorties, ces nuits entières à battre la campagne, à comprendre et à découvrir la forêt et toutes les âmes vivantes qui vivent là. Je crois qu'on on est très peu. Enfin, j'ai pas du tout l'orgueil de dire que je connais la forêt la nuit, hein, pas du tout. Mais je pense qu'on est très très très peu de gens à savoir ce que c'est que de passer une nuit en forêt, à savoir ce que sont les bruits, les froissements, ce que sont les souffles de nuit dans des espaces dits naturels. On peut connaître ça en ville, on peut connaître ça dans la fête notamment, mais en campagne, c'est encore autre chose. Et je voulais raconter comment cet espace qui, à la fois dans le domaine du conte, mais aussi dans la manière dont on est très nombreux et nombreuses à être éduqués, c'est-à-dire à penser que, d'une part, la nuit est un espace de danger, est un espace de grand mystère, mais encore plus la forêt. Et d'ailleurs, je pense que si vous faites un micro-trottoir et vous demandez à des gens est-ce que vous préférez être à 1h du matin en plein milieu de la forêt ou à 1h du matin dans le métro parisien, on va vous répondre, je préfère largement être à 1h du matin dans le métro parisien, parce que j'en ai beaucoup moins peur. Alors que moi, par exemple, je préfère largement être en pleine forêt à 1h du matin parce que je sais que c'est un espace de grande protection, que c'est assez merveilleux d'une certaine façon. Et ça a été tellement incroyable de pouvoir faire vivre ça à ce personnage-là parce qu'au début du texte, on se dit mais mon Dieu, ce garçon qui a déjà qui est défiguré, qu'on ne fait pas sortir le jour parce qu'on le protège, parce qu'on le garde dans l'église, qu'est-ce qui se passe pour lui à partir de ses 8 ans? Tout d'un coup, la nuit devient son royaume. Et le visage de la nuit, c'est son visage à lui, parce que c'est le moment où on ne voit plus rien, où tout d'un coup, il est autre chose que cette défiguration, d'une certaine façon.
1: Vous écoutez Quartier Libre sur RTS Première. On va continuer à parler de votre nouveau roman et de vous, Cécile Coulon, juste après une chanson qui parle aussi de nuit. La nuit, c'est un thème essentiel dans la poésie romantique, dans le roman gothique. C'est aussi un sujet de chanson très prisé. Et voici ce que la chanteuse suisse romande Billie Bird fait de ses nuits.

0: Billy Bird, la nuit sur RTS Première. Vous écoutez Quartier Livre, on est toujours en duplex de Paris avec notre invitée, la romancière Cécile Coulon, pour parler de son nouveau roman Le visage de la nuit. On a déjà parlé un tout petit peu de votre amour de la nuit dans la forêt, Cécile Coulon. Je me demandais quel était votre rapport plus général à la nuit. Est-ce que vous êtes un oiseau de nuit? Est-ce que vous écrivez la nuit?
1: Pas du tout, parce que alors je suis un oiseau de nuit dans le sens tout à fait flemmard du terme. Je suis quelqu'un qui dort énormément. Donc pour moi la nuit est un espace de gros grand réconfort, de grande force aussi. Parce que je suis vraiment quelqu'un qui dort plus que la moyenne. Donc je suis le rythme des saisons. Je peux me coucher très tôt, me lever un peu plus tard. Je suis vraiment bien au-delà des 8 heures de sommeil par jour. Hein. Bien au-delà. Donc je suis pas du tout un oiseau de nuit, je suis pas du tout quelqu'un qui fait la fête la nuit, je suis pas quelqu'un qui vit la nuit ou qui travaille la nuit. En revanche, je dois bien admettre que les fois où je me suis retrouvée à travailler la nuit, à écrire la nuit, ou très tôt, à l'aube, je pense que le moment idéal pour travailler, mais ça veut dire mettre un réveil très tôt, c'est vraiment l'aube, quand la nuit laisse place. Là, il y a quelque chose d'absolument miraculeux qui se passe, mais j'admets à votre micro que je suis quelqu'un qui aime beaucoup la nuit pour la simple et bonne raison que c'est le moment où je reprends des forces.
0: Daniel Vata.
2: D'ailleurs, le garçon, le monstre, on ne sait pas trop quand il dort. Ou alors ça m'a échappé, parce que c'est vrai que la nuit, il est tout le temps en train de courir la campagne. Et j'avais une question là-dessus, Cécile Coulon, sur courir la campagne, parce qu'effectivement, dans les contes, on passe assez rapidement sur ce genre de moment. Et là, le plaisir de votre roman, c'est qu'il y a toute cette épaisseur, vraiment au sens positif, où on peut partir dans sous les futaies, dans le noir, dans le nocturne. C'est vraiment très, très beau. Mais je me demandais si d'après vous, ce garçon, ce monstre, il est... Est-ce que la nuit, c'est... Bah alors, il est très bien dans la nuit, mais il ne croise pas tellement d'autres humains. Et est-ce que c'est au fond une prison pour lui? Parce que sans spoiler, effectivement, il va croiser quelqu'un où ça sera positif. Cette rencontre dans la nuit, c'est d'ailleurs sur la quatrième de couverture. Donc voilà, il croise une jeune fille. Par contre, il va croiser à un autre moment, sans en dire trop, un autre groupe de jeunes, et ça va mal se passer. Et c'est comme si c'était un peu... Moi, je l'ai vu comme un avertissement. Comme si les monstres, au fond, ils ne pouvaient pas sortir de leur crypte. Et puis la nuit, c'était leur territoire, mais le jour, jamais.
1: Merci pour cette lecture. Je crois que c'est aussi la question que pose le livre. Et alors ça, je pense que c'est vraiment une question de tempérament. C'est-à-dire que soit on peut considérer que, d'une certaine façon, il a bien de la chance de pouvoir avoir cet espace immense, borné dans le temps, c'est-à-dire quand le jour se couche et quand il se lève. Mais il y a, je suis assez d'accord avec vous, un avertissement à savoir... Mais c'est pas l'espace de la nuit, c'est ce qu'en font les êtres humains qui décident de le coloniser d'une certaine façon, c'est-à-dire de... J'essaie de pas trop divulguer l'histoire, bien sûr, mais il va croiser effectivement d'autres êtres humains, avec certains et certaines ça va bien se passer, avec d'autres beaucoup moins, et je crois qu'il y a dans toutes ces rencontres qu'il va faire une sorte de, oui, d'avertissement et aussi de, comment dire, de fable interne à l'histoire. À savoir, il y a dans la nuit, dans la forêt, dans les plaines, dans les collines, un espace-temps qui est très différent, où tout est possible, un espace de liberté incroyable, aussi de grands dangers, où à la fois le danger et le refuge se mélangent au même endroit, et tout cela tient à ce qu'on en fait. Et autant ce jeune garçon, le personnage principal du livre, est capable d'en faire un terrain de jeu, et un terrain de métamorphose aussi. Et quand il va croiser une jeune fille, pour elle, c'est la même chose. Mais lorsqu'il va croiser son ancienne bande, plus ou moins d'amis de l'école primaire, ça va être toute autre chose. Mmh. Et peut-être que pour moi, pour reprendre ce que vous dites sur l'avertissement, est-ce que l'avertissement, c'est de dire les monstres doivent rester dans leur crypte, ou au contraire, à partir du moment où les êtres humains sont en groupe, ils deviennent, eux, monstrueux? Et je pense que j'ai pas la réponse à cette question, pour être tout à fait honnête. Et encore une fois, je pense que c'est une question de tempérament de lecteur ou de lectrice, mais je crois que dans le livre, tout devient compliqué à partir du moment où les êtres humains sont plus de 2 ou 3 à vivre ensemble.
0: Le visage de la nuit, c'est un roman d'apprentissage autant qu'un conte noir qui, triste hasard, fait écho de manière troublante à l'actualité tragique de ce début d'année. Et ça vous a inspiré, Daniel Vata, la carte blanche que voici.
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2: Et alors, Il y aura ces figures entourées de draps blancs, de patientes machines, de bandages mille et cent fois refaits. Ces figures par dizaines dispersées dans le territoire, comme les motifs aléatoires que forment entre elles les étoiles quand on regarde le ciel. C'est un conte du futur. Il commencera dans plusieurs mois, durera plusieurs années. Ce sera une histoire de visage. Ce sera un conte de figures éparpillées, malgré elles reliées, nées d'un même commencement. Un « il sera une fois chez nous, dans notre futur proche ». Et cela nous concerne déjà, car si le conte a un début, une fin, l'histoire, elle, a jailli, neuve, éberluée dans les bras de l'année. C'est un pays d'églises et de petits villages jetés sur le plateau des montagnes. Un pays d'enfants prodigues, de clochers encore muets. Un pays de calme et de sécurité, mais un pays de liberté. C'est une nuit, tout vibre follement dans des sous-sols feutrés. La fête rapproche les visages, ils sont nombreux dans la joyeuse luminescence. Toute une jeunesse dans des manteaux trop grands pour elle. Sûre d'une seule chose en cet instant précis, que rien sur Terre n'est plus important que la vraie vie.

Un conte d'enfant sans visage. La voilà, la vraie vie. Et c'est d'eux tous, d'elles toutes qu'il faudra parler, car le conte dit cela. Demain, une fois les patientes machines remerciées, les bandages mille et cent fois refaits, viendra l'heure du miroir. Viendra l'heure de laisser voir, l'heure de vouloir rassurer. La nature tord parfois ses plus belles branches et décolore ses fleurs. L'heure de s'entendre répondre « La nuit, je rêve encore des flammes. » À quoi penseront-ils ? Attendront-ils le soir pour se libérer de leur propre visage ? Ce sera un conte de recommencement, un conte d'avant-après, un « il a été » une fois 100, 116 enfants découvrant leur nouveau visage dans 100, 116 miroirs et 40 autres qui ne peuvent plus le faire. Un pays d'églises et de petits destins jetés sur un plateau de jeu. Un pays d'enfants choqués, de cloches qui tout en même temps déchirent le ciel plein de consternation. Un pays à cran, dévasté, comme ces 116 enfants brûlés, devenus grands trop rapidement.

0: En attendant, je pense à eux, ce que ce sera pour eux d'ouvrir les yeux sur le miroir, ce que ce sera pour eux de retourner au monde, ce que ce sera pour eux de souffrir longtemps, de ne plus être comme avant, de faire naître quelque chose de tout ce chagrin, de faire renaître quelqu'un, ce que ce sera pour nous de les rencontrer et de les regarder, oui, de les regarder.
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2: Merci Daniel Vata. Une réaction, Cécile Coulon.
3: Écoutez, c'est difficile d'avoir une réaction sur le moment parce que ce texte est très beau. J'imagine, en France, l'émotion est très forte oui. sur ce qui s'est passé. Donc j'imagine à peine ce que c'est en Suisse. Cette question du visage et de ce que ça va être et de ce que c'est déjà... Il y a quelque chose d'assez vertigineux. De terrible, évidemment, mais de vertigineux dans l'impossibilité à dire ou à raconter. Et je trouve que le texte que nous venons d'entendre le fait très bien. Et donc, merci beaucoup, Daniel, pour ce texte.
2: Oui, et puis ce qui a beaucoup touché et touché au cœur dans ce drame de Crans-Montana, c'est aussi la jeunesse des victimes. Et dans votre roman, Le visage de la nuit, Cécile Coulon, on ressent aussi très fort cette vulnérabilité de l'enfance foudroyée. Vulnérabilité qu'on projette aussi volontiers sur les animaux sauvages menacés par notre humanité prédatrice. Et c'est sans doute pas un hasard si votre jeune garçon tisse avec les animaux un lien très fort. Et je voudrais vous demander à cet égard de nous lire un passage qui raconte le moment où ce garçon va découvrir quelque chose qui va infléchir de manière décisive son destin.
3: Une nuit, alors qu'il suivait le ruisseau, il arriva près de l'ancienne école de Madame. Dans l'ombre, le trou béant avalait jusqu'aux rares nuages qui passaient dessus. Le garçon frissonna, imagina un autre enfant de son âge au milieu des flammes, attirant Madame et lui, prenant ses yeux. Il regardait la ruine depuis la rive, à l'endroit où le plus jeune des élèves avait glissé, et lorsqu'il balaya les lieux du regard, prudent et silencieux, il avisa à quelques mètres un amas de plumes. Ses yeux, habitués à la pénombre, s'arrêtèrent d'abord sur le mouvement de l'air qui passait dans l'épais duvet et gonflait doucement ce corps inerte que le garçon renifla, penché dessus. L'oiseau, aux plumes brunes et rouges, gisait le bec dans la terre, tourné d'un côté. De l'autre, ses entrailles coulaient d'une large entaille. Il n'avait pas été dévoré, seulement tué. L'enfant saisit un bout de branche, retourna l'oiseau et planta son regard dans les chairs qui se déversèrent mollement. Soudain, une autre image se superposa à celle des viscères. Il eut immédiatement le sentiment de revoir pour la première fois depuis des mois son propre reflet dans le miroir du prêtre. Les entrailles de l'animal lui rappelèrent sa propre figure. Il voyait dans ses brouhailles son visage décimé et tout à coup une colère infinie envahit son corps. Un feu venu de plus profond de lui-même, d'aussi loin que remontent la violence et l'horreur. Il voulut s'enfouir sous la terre et mordre dedans et s'étouffer de sa boue. Des larmes brûlèrent sa gorge et ses yeux, mais il les retint, s'enroulant dans sa rage comme dans un lit. Il souffla bruyamment, les paumes contre le sol, au-dessus de l'oiseau éventré dans ses cheveux et les plumes l'air du soir passé, ébouriffant la vie et la mort de la même manière, la jeunesse et la charogne réunies au seuil d'un même chagrin, si dur et naturel à la fois, tout ce sang, dehors et dedans, le secouait et le nourrissait. Son reflet le hantait, il eut peur de lui-même et comprit pourquoi le prêtre et madame ne le laisseraient jamais être vus.
2: Merci Cécile Coulon pour cette lecture extrait du visage de la nuit, votre nouveau roman. Je savais que vous lisiez très bien, c'est pour ça que j'ai eu à cœur de vous demander de nous lire et vous le confirmer ici. Alors ce garçon ne lit pas l'avenir dans les entrailles comme les aruspices de l'Antiquité, mais il y voit son reflet et peut-être son propre avenir puisqu'il va développer une forme très singulière de taxidermie. Vous préférez le terme plutôt d'embaumement. Il va s'occuper des animaux morts et plus tard des dépouilles humaines et devenir ainsi l'homme des deux mondes. Son but, c'est d'injecter, dites-vous, de la beauté dans la mort. Il y a comme un geste artistique dans sa démarche, mais je reviens un instant à cette proximité avec les animaux. Une chose qu'on n'a pas encore dite, c'est que tous les personnages du roman n'ont pas de nom. Ce sont le garçon, le prêtre, la fille, le père, etc. Tous, sauf une chienne dont il découvre le cadavre, et quand on lui parle de ce chien, il a cette réponse « Ce n'est pas un chien, c'est Brune ». Tout à coup, un prénom, comme si l'animal, plus encore que l'humain, devait être individualisé. Il y a une perspective antispéciste, d'une certaine façon, dans cette réponse, Cécile Coulon.
3: Je crois que depuis deux romans, je me déleste de bien des aspects administratifs de mes personnages et de mes lieux. Donc il n'y a pas de nom, pas de prénom, il n'y a pas de date, il n'y a pas de repère géographique ou temporel. Et le fait de donner un seul prénom et que ce prénom soit donné à une chienne qui est retrouvée morte au milieu d'un chemin, c'est aussi une manière de dire tous les personnages de ce livre sont connus et reconnus en fonction de leurs actes, en fonction de ce qu'ils font, en fonction de ce qu'ils disent. Ils sont des personnages qu'on comprend et qu'on suit et qu'on regarde bouger. Or, cette chienne, on ne la voit pas bouger, on la voit simplement être, couchée au milieu du chemin, la nuit. On voit ses trois couleurs. Et lui donner un prénom, c'est aussi une façon de dire, dans ce texte-là, les animaux ne sont pas perçus en fonction de leurs actes. Ils ne sont pas perçus en fonction de leur langage, puisque nous ne comprenons pas, en tant qu'êtres humains, ni leurs actes, ni leur langage, ni leur forme de communication. Et leur donner un prénom, c'est peut-être leur donner une humanité dont manquent cruellement les humains du texte.
2: Alors, au cours de ses excursions nocturnes, il va rencontrer différents personnages, dont une fille mystérieuse qui a un frère d'une beauté terrassante, tellement absolue qu'il doit lui aussi être soustrait au regard des villageois. C'est un monstre à l'extrême inverse, en fait. Et puis, on découvre comme ça, au fil du récit, différentes formes de monstruosité qui renvoient à tout un imaginaire du monstre dans la culture occidentale. On peut penser à Frankenstein, au fantôme de l'opéra, à Elephant Man, à tous les monstres imaginés par un écrivain que vous aimez beaucoup, Stephen King. Moi, j'ai pensé aussi à une autre figure d'enfant monstrueux. Lorsque les trois garçons, trois brutes, s'en prennent à lui, l'un d'eux brandit un couteau et menace de lui agrandir la bouche, ce qui m'a fait penser à la terrible histoire de l'homme qui rit de Victor Hugo. Est-ce que c'est une référence qui vous parle, Cécile Coulon ?
3: C'est une référence qui me parle parce que c'est une référence qu'on peut évidemment mettre aussi en lien avec la mythologie autour du Joker,
2: oui.
3: Que les gens de ma génération ont mille fois suivi et qui est vraiment maintenant tout à fait inscrit dans ce qu'on est, tout simplement, et dans ce qu'on voit et dans ce qu'on imagine du méchant qu'on adore suivre pour le coup. Et d'ailleurs, ce Joker on peut penser qu'il est à moitié né de ce texte de Victor Hugo,
2: oui.
3: Qui est vraiment c'est un texte, peut-être une nouvelle plutôt, de Victor Hugo, mais qui est à la fois terrible et magnifique. Mais il y a quelque chose dans ce geste d'agrandir la bouche d'un jeune garçon pour lui mettre sur le visage un sourire éternellement ignoble, un geste qui défie d'une certaine façon tout ce qu'on imagine de l'innocence, tout ce qu'on imagine de ce que doit être le rire ou la joie. Tout d'un coup, la joie devient monstrueuse. Tout d'un coup, le signe du plaisir devient un signe de grande malédiction. Et je trouve ça très intéressant, évidemment, dans le texte de Victor Hugo. Je trouve ça très intéressant dans ce qu'on trouve dans Batman ou dans l'image, en tout cas dans l'imagerie du Joker, mais aussi dans ce que nous, on pense de ce qu'est le sourire. Et je pense à un espèce de film d'horreur qui est sorti il y a quelques temps, qui s'appelle Smile, où il y a deux tomes d'ailleurs, hein, déjà, et où tout d'un coup, quand vous regardez ça, vous n'avez plus du tout envie de sourire, hein, vraiment. parce qu'il y a cette espèce de bouche qui s'élargit jusqu'à toucher les oreilles et à vous dévorer d'une certaine façon. Et évidemment, quand on parle de ça, j'y pense en vous parlant, mais quand on prend le monstre absolu Stephen King, qui est le clown de It, il y a aussi cet immense sourire qui s'ouvre sur des crocs acérés, qui vient dévorer des enfants. Et je pense que cet imaginaire qui est bâti sur tous ces sourires qui n'en sont pas et qui sont faits pour attirer, puis ensuite pour dévorer, cet imaginaire-là, il irrigue le texte, en tout cas le roman, du début à la fin.
2: Oui, on voit bien en vous lisant tous ces échos. Restez avec nous, Cécile Coulon, dans un instant dans Quartier Livre. On va jouer ensemble, juste après un titre de musique qui parle d'une de vos passions, la course à pied. C'est le trio allemand Moderat que voici avec Running.

0: Running, le groupe allemand Moderat dans Quartier Libre, une musique qui se prête peut-être à la course à pied. Cécile Coulon, est-ce que vous courez en musique ?
1: Ah, je cours très souvent en musique. Je tiens d'ailleurs à vous signaler que je ne suis pas venue dans ce studio en courant, comme vous me l'avez demandé au début de cette émission.
0: C'est peut-être mieux.
1: Il m'arrive, oui, je pense aussi. Il m'arrive de courir en musique, notamment quand j'ai besoin d'aller vite. Je ne sais pas aller vite autrement qu'avec de la musique. En revanche, si je veux courir tranquillement, comme c'est souvent le conseil que donnent la plupart des coachs de course à pied, si je mets de la musique, c'est impossible. Donc j'ai besoin de musique pour aller vite et j'ai besoin uniquement de ma tête et de mon souffle pour aller calmement.
0: Alors dans Quartier Libre, on a un petit rituel auquel nul ne saurait se soustraire, c'est le traditionnel QCM. Le questionnaire à choix multiple préparé par Hélène Ichters. 3 questions, 4 réponses à choix pour faire plus ample connaissance avec vous, Cécile Coulon. Êtes-vous prête ?
1: Tout à fait.
0: Eh bien, c'est parti. Question numéro 1. Vous pouvez demander à un ou une réalisatrice, mort ou vivant, d'adapter votre roman. Quel est votre choix ? A. Jacques Demy, qui avait déjà adapté Peau d'âne. B. Steven Spielberg. C. Coralie Farja, qui a réalisé The Substance. Ou D. La néo-zélandaise Jane Campion.
1: Jane Campion, sans hésiter.
0: Oui.
1: Parce que je pense que la leçon de piano a été... Des quatre propositions que vous m'avez faites, ça a été une telle déflagration esthétique. Enfin, c'est encore un film que je peux revoir, je l'ai vu vraiment 10 fois. Hein. Mais il y a une précision dans l'atmosphère, dans les plans, dans la couleur. Tout est tellement à sa place et en même temps totalement nouveau. Donc je choisis Jane Campion.
0: C'est vrai. Je crois que j'imagine que vous recevez des propositions d'adaptation cinématographique de vos romans.
1: Tout à fait, j'en reçois. Alors après, vous savez, entre ce qu'on reçoit et ce qui est fait,
0: oui.
1: Il y a à la fois un fossé financier et un fossé temporel. Donc j'attends de voir si ça va vraiment arriver un jour. Mais oui, j'ai des propositions.
0: On croise les doigts. Question numéro 2 avec vous, Daniel.
2: Mis à part les objets essentiels, qu'est-ce que vous n'oubliez jamais de glisser dans votre sac de coureuse ? Est-ce que c'est A, une liseuse ? B, un rouge à lèvres ? C, votre pendule ? Ou D, allez, une canette de bière pour après ?
1: Alors, je tiens à signaler que je n'ai pas de sac de coureuse.
2: Ça règle la question.
1: Mais si j'avais un sac et si je devais rajouter un de ces quatre objets en plus d'une gourde, franchement, pour être tout à fait honnête, je pense que je prendrais la canette de bière.
2: Allez.
1: Parce que il n'y a rien de mieux après une longue course qu'une bonne bière. Franchement, si des gens écoutent cette émission et font de la course à pied, et si on vous a dit qu'il fallait surtout pas boire d'alcool après avoir couru, le vin c'est pas bien, l'alcool fort c'est pas bien, mais une bière légère après la course à pied, il n'y a rien de tel pour la récupération.
0: Très bien, on vous prend au mot. Question numéro 3, votre résolution pour 2026. A, moins jouer aux jeux vidéo, je ne sais pas si vous y jouez. B, prendre un chat. C, enfin réussir à faire ce Saint-Honoré que vous ratez depuis des années. Ou D, partager un Saint-Nectaire avec Marie-Hélène Lafont.
1: Alors j'ai déjà partagé un Saint-Nectaire avec Marie-Hélène Lafont. Je ne peux pas prendre un chat parce que j'ai un chien, mais ils s'entendraient bien, mais ce serait trop. Et la première, c'était quoi ? La première proposition ?
0: Moins jouer aux jeux vidéo.
1: Alors je joue pas vraiment aux jeux vidéo, mais je suis un peu trop souvent sur mon téléphone. On va dire que c'est à peu près la même chose, donc ce serait moins jouer aux jeux vidéo. Le Saint-Honoré, je suis nulle en cuisine, je m'en fous. Je pense qu'il y a des gens qui le font très bien et qu'il faut soutenir ces gens-là. Donc allez acheter les Saint-Honoré chez les gens qui savent le faire et soyez moins sur votre téléphone.
0: Très bien, on peut pas tout faire, c'est vrai. Merci d'avoir joué à notre QCM.
1: Bah, avec plaisir.
3: Tant mieux, si vous trouvez cela drôle, je n'osais pas l'espérer.
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0: Le début de l'année, c'est le temps des bonnes résolutions. C'est aussi le moment où un certain nombre d'œuvres tombent dans le domaine public. Et c'est ce que nous raconte ici notre conteuse préférée, Françoise Sagat.

0: tambours, c'est la nouvelle année. Pendant que beaucoup cuvent le champagne et tentent de digérer l'actu, d'autres ne chôment pas, comme les avocats et juristes spécialistes de droit d'auteur. Car oui, chaque révolution solaire apporte son lot de personnages et d'œuvres qui tombent, plouf, dans le domaine public. En 2025, on avait lâché la grappe à Popeye, Ernest Hemingway, William Faulkner, Maurice Ravel, Colette et, aux États-Unis, l'un des plus gros titans des droits d'auteur qu'est le personnage de Tintin. C'est pas rien. Alors, que nous réserve 2026 ?
1: Que pensez-vous de cette histoire ?
2: Je ne sais pas.
0: De belles choses. On devrait pouvoir reproduire et utiliser certaines œuvres d'Agatha Christie et de William Faulkner encore. Mais attention, seulement celles qui datent de 1930, car le droit américain, puisque c'est aux États-Unis que ça se passe, protège les œuvres pendant 95 ans après leur première publication. Par exemple, dans le cas d'Agatha Christie, ce droit s'applique uniquement sur le tout premier volet des aventures de Miss Marple. En Europe, le droit est différent. C'est la date du décès de l'auteur ou de l'autrice qui fait foi. La loi dit que 70 ans après sa mort, son œuvre tombe dans le domaine public. Ainsi, en 2026, n'importe qui pourra s'emparer de l'œuvre complète de Thomas Mann, dont l'iconique Montagne Magique, mais aussi Monique Saint-Hélier, Paul Claudel et l'auteur slash philosophe slash prêtre jésuite Pierre Teilhard de Chardin, qui a proposé une vision chrétienne de l'évolution. Et aussi, certains textes d'Albert Einstein, pas trop scientifiques, mais plutôt politiques et éthiques. Bon, j'ai dit qu'on pouvait s'emparer de leur œuvre, mais ça ne veut pas dire qu'on peut faire n'importe quoi. Une œuvre qui tombe dans le domaine public peut être librement reproduite, adaptée ou rééditée. Son auteur ou autrice doit être cité. De plus, elle ne peut en aucun cas être plagiée, ni l'esprit de son auteur « sali » entre guillemets. Enfin, une traduction, une préface ou des annotations d'un texte libre peuvent encore être soumises à des droits. Alors, prudence.
3: Mille tonnerres de Brest.
0: Pour le reste, c'est cadeau pour les bibliothécaires, éditeurs et écoles. Mais on peut voir plus loin. Imaginez une gamme de t-shirts portant les mots éthérés de Monique Saint-Hélier ou un extrait, en allemand bien sûr, de Mort à Venise de Thomas Mann. On peut toujours rêver, imaginer que se balader avec un bout d'une œuvre littéraire sur soi devienne une mode. Mais probablement que l'idée ne sera pas assez vendable et que la fast fashion préférera utiliser les tableaux de Fernand Léger ou le personnage de Betty Boop, entrés eux aussi dans le domaine public cette année. Dommage.
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5: Voilà, merci Hélène Ichters, alias Françoise Saga, l'occasion de lire ou de relire quelques classiques. Cécile Coulon est toujours avec vous en duplex de Paris. On n'en a pas parlé, mais ça fait peut-être partie aussi de vos bonnes résolutions de 2026. Quels classiques auriez-vous envie de lire ou de relire cette année? Quels conseils de lecture peut-être auriez-vous envie de nous donner?
6: Alors, les classiques, déjà il faudrait que... on se met tous, c'est-à-dire vraiment toute l'humanité autour d'une table pour savoir qu'est-ce qu'on définit comme un classique.
5: Oui, à partir
6: à quel moment un classique devient un classique. Mais je pense que les Mémoires d'Adrien de Marguerite Yourcenar valent le coup d'être relus. Et après, un classique qu'il faut que je lise jusqu'au bout, parce que je ne les ai jamais lus jusqu'au bout, c'est tout Marcel Proust. Mais ça, c'est la résolution que je me fixe chaque année et que je ne fais pas, parce qu'il y a tellement de livres qui sortent chaque année que je me dis, j'aurais bien le temps plus tard de lire Proust jusqu'au bout, encore une fois, je tiens à le signaler. Mais il faudrait sans doute que j'arrive au bout, oui, tout à fait. Et alors, si je devais vous conseiller une œuvre, et je peux conseiller ce que je veux, que ce soit récent ou pas.
5: Ah oui, avec grand plaisir.
6: D'accord. Alors, je vais me prendre deux textes, un récent, un moins récent. Dans les textes récents, je vais proposer un premier roman chez Grasset qui s'appelle « Les courants d'arrachement » de Élise Lépine.
5: Ah oui.
6: C'est vraiment une langue et une histoire fabuleuse à suivre, terrible. Franchement terrible, mais ça fait très longtemps que je n'ai pas lu un premier roman qui manie si bien et le style et l'histoire. Donc je recommande ce texte très vivement. Et un livre qui est paru, je crois, il y a une quinzaine d'années et que j'ai lu pendant les vacances là de décembre et qui m'a vraiment renversée et bouleversée. C'est un livre de Marisha Pessel, Le livre s'appelle « Intérieure nuit ». Quand il est sorti, ça a été un immense succès. J'étais totalement passée à côté. Et je l'ai lu et c'est vraiment comme si Donna Tartt croisait la route de Paul Auster. C'était incroyable de lire ce texte. Ça m'a emportée pendant 650 pages. J'étais complètement enfermée dans cette histoire. J'ai adoré ce texte. Donc vraiment, Intérieure nuit de Marisha Pessel. C'est incroyable.
5: Mais formidable, voilà, on repart avec des magnifiques suggestions de lecture. On va clore cette émission. On a parlé au cours de cet entretien, brièvement comme ça, de votre amour de la course à pied. Je sais que c'est une activité qui est extrêmement importante dans votre vie, à tel point que vous avez mêlé les deux en créant le jogging littéraire. J'aimerais qu'on en dise un petit mot, parce que ça, c'est tout à fait étonnant.
6: Alors, le jogging littéraire, pour être absolument honnête avec vous, c'était simplement, enfin c'est toujours hein, pour moi, une manière d'optimiser mes rencontres en librairie et de pouvoir faire mon jogging quand même. Et en fait, je trouve que c'est toujours très... je suis toujours assez étonnée de voir que quand on propose un jogging, par exemple, on va dans une librairie le soir et le matin, on dit le lendemain matin à 9h, on se donne rendez-vous à tel endroit et on va courir et il y a toujours du monde, toujours. Et pendant cette course, on discute, donc on court lentement et on discute avec les personnes qui sont là de ce qu'on aime lire, de ce qu'on a lu récemment. Parfois, on fait des pauses à certains endroits. Si j'ai un livre sur moi pour lire des extraits, ça dépend. Mais généralement, l'idée, c'est d'aller courir 5-6 kilomètres, de manger une brioche à l'arrivée en discutant encore une fois de nos lectures. C'est vraiment un moment de discussion en mouvement. Parce que je trouve ça... en fait, il y a quelque chose qu'il ne faut pas oublier, c'est que pendant qu'on court, c'est un peu comme quand on mange des piments. On ne peut pas vraiment mentir sur les questions qu'on vous pose parce qu'on a toute une partie du corps, de l'esprit, des muscles... qui est pris dans autre chose que la réponse, et donc on dit la vérité. Et en fait, si on faisait cette interview par exemple en courant, peut-être que j'aurais pas les mêmes réponses et peut-être que vous n'auriez pas les mêmes questions. Et je trouve que c'est assez fascinant de voir comment c'est à la fois très rapide et à la fois très joyeux de tisser des conversations, des discussions autour de ce qu'on aime ou de ce qu'on n'aime pas d'ailleurs lire et de ce qu'on a envie de découvrir.
5: On a passé cette heure à en parler du roman Le Visage de la Nuit, nouveau roman de Cécile Coulon paru aux éditions L'Iconoclaste. On vous le recommande chaudement. Grand merci à vous, Cécile Coulon, d'avoir été avec nous en direct et en duplex de notre studio de Paris.
6: Merci à vous.

0: Quartier Livre en nouvelle diffusion, c'est terminé pour aujourd'hui. Merci d'avoir passé ce moment en notre compagnie. Nous vous donnons rendez-vous dimanche prochain pour une nouvelle émission. Dans quelques secondes, le Flash Info, suivi de Crime Suisse avec Antoine Droux. Nous vous souhaitons une très agréable fin d'après-midi à l'écoute de nos programmes.
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2: Sur l'axe Genève à Aoste, l'attente au péage français du tunnel du Mont-Blanc s'est réduite à 3 quarts d'heure. Sur la 2 Lucerne-Chiasso, les encombrements observés entre Herzfeld et l'entrée nord du Gothard mesurent toujours 6 km. L'attente en direction du Tessin est estimée à 1 heure. Pour consulter l'inforoute en tout temps et en temps réel, le site rts.ch/trafic est à votre disposition.
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1: Il est 17h.
2: Alexandra Richard.
3: La France, l'Espagne, l'Angleterre et l'Argentine, c'est le dernier carré de la Coupe du Monde de football. Pas de grande surprise, les quatre équipes se sont hissées en demi-finale. Elles débuteront mardi avec France-Espagne, un remake de la finale de la demi-finale du dernier Euro. Ensuite, Angleterre-Argentine mercredi, un match au parfum de légende 40 ans après la main de Dieu de Maradona lors du quart de finale du Mondial de 1986. Et le président de la Confédération, Guy Parmelin, lui a félicité l'équipe nationale suisse. Malgré la déception de sa défaite cette nuit face à l'Argentine, il garde le souvenir d'un parcours exceptionnel et d'une équipe soudée qui a fait vibrer tout le pays. Sur le Tour de France, le syndicat des coureurs renouvelle sa demande de modifier les horaires de départ des courses estivales. Il veut protéger les cyclistes face à des épisodes caniculaires de plus en plus fréquents et il propose de réfléchir déjà au prochain tour. Dans l'immédiat, la 9e étape a été raccourcie de 30 km aujourd'hui en raison des fortes chaleurs. Les personnes évacuées de la zone ravagée par l'incendie en Andalousie ont regagné leur domicile aujourd'hui. Sur les routes, les carcasses de voitures calcinées témoignent encore de la violence des flammes qui ont progressé au plus fort de l'incendie, au rythme de 100 mètres par minute selon les autorités. Désormais, le feu est maîtrisé, mais l'été sera compliqué avec les vagues de chaud. Le Premier ministre espagnol Pedro Sanchez est attendu sur place demain. En Chine, c'est le typhon Bavi qui a déversé de fortes pluies et balayé de vents violents la côte est. Le typhon s'est ensuite affaibli, a été rétrogradé au rang de tempête tropicale dans sa progression vers l'intérieur des terres. Elle est toute petite, mais elle a des super pouvoirs, la souris à oreilles jaunes. Elle est capable de vivre à plus de 6700 mètres d'altitude dans les Andes. La revue Science publie une étude sur ce petit mammifère 6 ans après sa découverte sur certains des plus hauts sommets au monde, là où on pensait jusqu'ici la vie impossible pour les vertébrés terrestres. Elle bat tous les records des sommets, mais aussi le plus grand éventail d'altitude, puisqu'elle vit aussi bien en haute montagne que sur les côtes chiliennes, un grand écart et une résilience unique. Elle peut par exemple respirer plus rapidement grâce au rôle modifié d'une enzyme. On prend encore des nouvelles du ciel bleu pour cette fin de journée et la nuit s'annonce étoilée. Demain, ensoleillé encore avec un petit peu plus de nuages et des averses ou des orages isolés en soirée. Les températures 16 à 21 degrés au plus frais de la journée jusqu'à 34 l'après-midi. Ce temps chaud et ensoleillé avec des orages ponctuels devrait se prolonger dans la semaine. Le mercure pourrait même grimper jusqu'à 38 degrés.
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0: pendant 40 ans. Alain Jacquet est subjugué par ce père qui se lève dès l'aube, qui besogne toute la journée et qui, le soir venu, travaille encore dans son bureau quand il ne participe pas à l'une ou l'autre assemblée. Sa mère, elle, c'est tout le contraire. Elle est plutôt du genre bohème, quand le père ne jure que par le labeur. Alain Jacquet est intelligent, mais c'est un élève moyen. École obligatoire, un peu de gymnase, un peu d'école de commerce, puis des cours dans un institut de viticulture, puisque son chemin est tout tracé. Il travaillera sur l'exploitation familiale. Dont acte. Mais le jeune homme ne l'entend pas de cette oreille. Alain Jacquet rêve de tout, sauf d'être vigneron. Pour lui, réussite rime avec businessman, avec politicien de haut rang. Succès se conjugue avec marketing, gestion et surtout avec gagner beaucoup d'argent. En septembre 1944, le jeune homme se marie. Il épouse Béatrice, une fille de pasteur, de quelques années sa cadette. Il voit ça comme un beau mariage de raison, idéal, qui servira ses ambitions sociales. Mais ce n'est pas que ça. Son épouse a un tempérament doux. Elle est un peu bohème. Elle aime profiter des plaisirs de la vie. C'est la personne idéale pour sortir Alain Jacquet de son milieu si austère, pour lui apporter ce qui lui manque. Bienveillance, douceur, désir, érotisme. Après quelques années passées à travailler dans l'entreprise familiale, sur les bords du lac de Neuchâtel, Alain Jacquet et Béatrice s'établissent dans leur propre maison, à Boutevilliers, dans le Val-de-Rue. Le couple profite des plaisirs de l'existence et vit un peu au-dessus de ses moyens. Des difficultés financières se font jour. Elles tombent mal pour Alain Jacquet, qui voudrait tant montrer à son père une belle réussite et qui n'y parvient pas. Mais l'homme est convaincu qu'il arrivera au bout de ses peines s'il fait assez d'efforts. Alors, il met les bouchées doubles à son travail et passe de moins en moins de temps à la maison. De fil en aiguille, il finit même par prendre une chambre à Bienne, épuisé par les trajets quotidiens. C'est pratique, cette chambre, pour éviter les trajets, pour ses relations extra-conjugales aussi, mais également pour ne plus subir les 5 chats et les 2 chiens qui vadrouillent sans cesse dans la maison familiale et qui, dira-t-il à son procès, gâtent tout. 1963. Alain Jacquet et Béatrice se séparent, mais ils continuent de coucher ensemble. Dans ses multiples témoignages, l'homme raconte après le crime les contradictions qu'il habite à cette époque. D'un côté, il y a le désir physique intense, proche de l'envoûtement qu'il ressent pour cette femme. Et puis, de l'autre côté, il y a le profond dégoût que lui inspire ce qu'il appelle le désordre indescriptible dans lequel elle vit avec leurs enfants à Boutevilliers. La situation devient intenable et le mariage de raison vole en éclats en septembre 1967. C'est lui qui demande le divorce, parce que sa femme n'est pas réaliste, dit-il, parce qu'elle a la folie des grandeurs. C'est lui qui l'a demandé, ce divorce, mais c'est lui qui est jugé fautif. Il est condamné à payer une pension alimentaire mensuelle de 425 francs, ainsi que 900 francs par an, pour la maison, aussi longtemps que Béatrice y résidera. À peine 2 mois après son divorce, Alain Jacquet se remarie. Sa nouvelle femme a déjà 3 enfants. Il s'installe à Péry, dans le Jura bernois. Ils travaillent tous les deux dans l'horlogerie. Madame est régleuse à temps partiel, monsieur est cadre financier. Il est donc aux premières loges pour constater les dégâts que cause la crise horlogère en Suisse à cette époque. On en parle partout de cette crise horlogère qui secoue un secteur que l'on croyait pourtant à l'abri des problèmes. C'est expliqué dans cette archive RTS de 1971. Le reportage est intitulé « L'Empire inquiet ».
1: En quelques siècles, la Suisse n'a-t-elle vraiment inventé que le coucou-cloque? Une chose est sûre, le coucou a enfanté un jour la plus puissante industrie horlogère mondiale. Un empire longtemps puissant et solitaire que les réalités d'aujourd'hui inquiètent. Un empire en mutation. Des concurrents étrangers menaçants, d'inéluctables réformes de structure. Un triple obstacle économique, la conjoncture inflationniste, la réévaluation du franc suisse.

0: la surtaxe douanière protectionniste américaine, une course technologique irréversible et coûteuse, tels sont les problèmes auxquels est confrontée notre horlogerie. Cela provoque des grincements de dents, des disparitions, des absorptions, des concentrations d'usines, des licenciements d'ouvriers ou de cadres, des perspectives moroses.
1: Malgré la crise, Alain Jacques croit encore au succès. Il sait, au fond de lui, qu'il va réussir, comme papa. Alors, il se lance en politique, comme papa. Et ça marche, comme pour papa. Il est élu maire de Péry en décembre 1972. Avec ses collègues du conseil communal, le ton monte parfois. La colère n'est jamais très loin de cet homme autoritaire qui exhibe dès qu'il peut son intelligence, son exigence et sa droiture. Persuadé d'avoir raison en toutes circonstances, il est toujours droit dans ses bottes, figé dans son orgueil. D'ailleurs, on prête une volonté de fer à celui qui ne veut pas d'anesthésie quand il va chez le dentiste et qui se vante de courir en pleine nature pour guérir un refroidissement. Les années passent. Alain Jacques couche toujours avec son ex-femme, Béatrice. C'est plus fort que lui. Il éprouve tant de désir pour elle. Mais à chaque fois qu'il voit la maison de Boutevilliers, l'homme est scandalisé, fâché, ulcéré par le jardin où les plantes poussent en désordre, sans entretien. Aujourd'hui, on dirait que c'est un jardin sauvage qui favorise la biodiversité. Mais pour Alain Jacques à l'époque, c'est un jardin qu'on laisse tout simplement à l'abandon. C'est une honte qui rejaillit sur toute sa famille, une honte intolérable qu'il faut punir. C'est ça. Il faut clarifier la situation et punir Béatrice. Il faut mettre un terme à l'intolérable. Petit à petit, l'idée fait son chemin dans l'esprit d'Alain Jacques. Il doit tuer son ex-femme, qui mène une vie de bohème, pour effacer l'insulte qu'elle représente, pour réparer le déshonneur subi. Alors il projette de l'étrangler, ou de la tuer avec un marteau. Il songe qu'il faudra se débarrasser du corps, préparer un alibi en béton. Pour lui, c'est un simple casse-tête à résoudre, un jeu de l'esprit. Comment faire ? Il divague, il cogite, il laisse courir son imagination en se disant que, de toute façon, jamais les conditions ne seront réunies. Mais désormais, l'idée ne le quitte plus.

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1: Entre 1973 et 1975, la situation d'Alain Jacques bascule lentement. Son père meurt. Il perd son modèle. La crise horlogère s'accentue. Ça devient compliqué au travail. En plus, il y a des bringues au conseil communal. On trouve même des lettres de lecteurs signées de la main de notre homme dans la presse de l'époque. Il réclame un peu de dignité dans le débat public. Ça, c'est le côté face. Côté pile, Alain Jacques couche toujours avec son ex-femme Béatrice tout en planifiant sa mort. Il achète un équipement de boucher, couteau, scie à os, hache, aiguisoir. Il a fait une bonne affaire. La panoplie était en action. En 1975, l'homme démissionne de la mairie de Péry, officiellement pour des raisons professionnelles. Il est remplacé par Werner Wutschläger, un homme que l'on entend dans cette archive RTS, datée de 1979, à peine quelques années plus tard. L'émission de radio s'appelle « Faites comme chez vous ». Elle est joyeusement animée par Michel Deneria.
2: Je vous l'ai dit, nous sommes ce soir à Péry et il est logique que nous commencions, si je puis dire, avec le maître de Péry, ou si vous préférez, le périmètre. En l'occurrence, le maire de Péry, monsieur Werner Wutschläger, qui nous fait bien sûr les honneurs de sa commune, qui ne s'appelle pas uniquement Péry d'ailleurs, c'est une commune qui est mariée.
3: C'est une commune qui est mariée, effectivement, elle est mariée avec Röschnett.
2: Alors, situez-nous peut-être Péry.
3: Alors, Péry est situé dans le district de Courtlary, dans le Jura bernois. C'est, en importance, la troisième commune du district.
2: Non loin de Bienne, quand même.
3: Non loin de Bienne, environ 9-10 kilomètres du centre de Bienne.
2: Est-ce que vous sentez l'influence profonde de cette grande cité qui est à vos pieds?
3: Nous sommes attirés par Bienne, effectivement. Donc, la population de Péry va travailler à Bienne, en majeure partie, n'est-ce pas? Mais nos industries, à Péry, Röschnett surtout, la fabrique de ciment, sont d'une importance capitale pour l'économie de la région.

Durant l'été 1976, Alain Jacques est en vacances dans la famille de sa deuxième femme, en Scandinavie. Mais une des tantes de son épouse est très malade. Alors, madame reste sur place et lui, il rentre seul à la maison. Le samedi 28 août, il rend visite à son ex-femme, Béatrice, à Boutevilliers. Ils discutent des enfants, ils parlent gaiement, ils s'aiment. Elle lui dit qu'elle voudrait le voir plus souvent. Il propose le week-end suivant, celui des 4 et 5 septembre. C'est idéal, sa femme sera toujours à l'étranger. Béatrice est d'accord. En revenant chez lui ce soir-là, Alain Jacques commence à croire que les conditions pourraient finalement bien être réunies. Alors, il aiguise ses outils, tout en mettant au point les derniers détails de son crime. Le vendredi 3 septembre, l'homme se rend dans la forêt de Frinisberg. C'est à mi-chemin, entre Berne et Bienne, juste à côté d'Arberg. Il repère l'endroit où ils pique-niqueront. Le samedi 4 septembre, il achète seille, gants en caoutchouc, pèlerine et salopette. Puis il va chercher Béatrice à Boutevilliers, au volant de sa Citroën GS blanche. Départ pour une balade, qui passe notamment par le Landron, où le couple visite une église restaurée. Puis, retour dans le Val-de-Rue. Béatrice demande à son ex-mari de rester dormir sur place. Il refuse, en prétextant une assemblée importante qui a lieu le lendemain à Berne et qu'il doit préparer. Mais que penserait-elle d'un pique-nique en amoureux, l'après-midi, dans la forêt? Béatrice est d'accord. Rendez-vous est pris le lendemain, directement à Berne, à 13h. Eh oui, ainsi, personne ne verra Béatrice s'engouffrer dans sa Citroën GS blanche le matin même de sa disparition.

Le dimanche 5 septembre, Alain Jacques se lève à 5 heures du matin. Son plan est complexe, mais il est persuadé qu'il est sans faille. Il veut faire croire qu'il a passé la journée à Béthune, en Valais, où il possède une résidence secondaire, plutôt que dans une forêt bernoise, pour étrangler son ex-femme. Il doit donc aller ouvrir le chalet, puis redescendre à Berne discrètement, emmener sa victime en forêt, pique-niquer, tuer, s'occuper du cadavre, remonter à Béthune, fermer le chalet, puis revenir à Péry. La journée s'annonce chargée, mais il est persuadé d'y arriver. Première étape. À 5 heures du matin, Alain Jacques se rend de Péry à Bienne en voiture. Il est habillé en tenue de sport. Il trimballe un sac de voyage dans lequel il a préparé des vêtements de ville. À Bienne, il achète un billet de train. Il valide son ticket à un automate. Eh oui, ça lui fait déjà un début de preuve pour donner du crédit à son alibi. Deuxième étape. L'homme ne prend pas le train et se rend à la gare de Berne en voiture. Il se parque sur place. Eh oui, il aura besoin de son véhicule pour emmener Béatrice dans la forêt cet après-midi. Troisième étape. De Berne, Alain Jacques commence son périple ferroviaire pour Béthune. En chemin, il achète un pique-nique, croissant fourré aux amandes et eau minérale. Après avoir emprunté le téléphérique, il arrive sur place à 9h11. Pas de temps à perdre. Il ouvre grand les fenêtres de son chalet. Eh oui, il faut que les voisins soient persuadés qu'il y a du monde. Puis il s'en va. Quatrième étape, Béthune Meurel à pied. Il ne doit pas traîner pour ne pas louper le train qui doit le ramener à Berne pour son rendez-vous de 13h. Le tueur arrive à temps, mais il doit mettre ses habits de ville. Ben oui, jamais il ne serait allé à une assemblée en tenue de sport. Béatrice n'y aurait pas cru. Il a vraiment pensé à tout. Alors, il s'enferme dans les toilettes de la gare, mais en se changeant, il n'entend pas les annonces de départ. Quand il sort des toilettes, c'est pour voir son train démarrer, sous son nez. Il perd les pédales, il se met à courir et tente de sauter sur le convoi en marche. Mais il glisse, trébuche, tombe sur le quai, se fait mal à une cheville. Quelqu'un tire le frein d'urgence, le train s'immobilise. Alain Jacques, paniqué, craignant d'être reconnu, s'enfuit sans demander son reste. Cinquième étape, elle est improvisée. Il réussit à se faire prendre en autostop jusqu'à Brigue. Contre toute attente, l'homme arrive à rattraper son train manqué un peu plus tôt. Il a même 4 minutes de marge. En arrivant à Berne, à l'heure pour son rendez-vous, il se dit « incroyable ». Malgré l'accident, tout va comme sur des roulettes. Sixième étape. Alain Jacques et Béatrice roulent maintenant en voiture, direction la forêt de Frinisberg. Dans le coffre, il y a tout le matériel de boucherie et aussi des gros sacs en plastique pour emballer les morceaux de cadavres. Eh oui, il faudra tout faire pour que le corps ne soit pas identifiable. La voiture se parque à l'orée de la forêt, dans laquelle le couple s'installe, à l'endroit repéré au préalable par le meurtrier. L'atmosphère est douce. Ils s'embrassent, ils devisent gaiement, ils se caressent et font l'amour. L'homme n'en revient pas. Ça y est, il a réussi. Il est à l'endroit prévu, à l'heure prévue. Toutes les conditions du passage à l'acte sont réunies, comme par miracle. Il lui caresse le cou. Elle semble y prendre plaisir. Il serre un peu. Elle dit en plaisantant « Tu ne veux tout de même pas m'étrangler ?» Sans répondre, Alain Jacques continue ses caresses. Mais elle retourne. S'il veut pouvoir retourner à Béthune dans les temps, il faut y aller. Alors elle se décide subitement. Alain Jacques renverse Béatrice sur une souche d'arbre et commence à l'étrangler de toutes ses forces. Béatrice comprend, enfin. Béatrice résiste, mais c'est trop tard. Elle lutte et parvient à se dégager un court instant, juste le temps de souffler. « Tu es fou, arrête !» Elle vient de prononcer ses dernières paroles. L'homme reprend le dessus. Il serre encore. Puis, pour être tout à fait sûr, il enroule un fil électrique autour du cou de sa victime et serre encore.
Ça y est. Elle est morte. Les heures ont passé. Le tueur n'a plus le temps de découper le cadavre comme prévu, parce qu'il doit absolument reprendre le train à 16h à Berne et retourner à Betten pour fignoler son alibi. Alors il cache le corps de Béatrice sous des branches, remet sa tenue de sport et s'en va. De retour en Valais, il prend soin de saluer cordialement toutes les personnes qu'il croise en chemin. En début de soirée, il téléphone à sa belle-sœur et lui explique qu'il a fait un si grand tour en montagne dans l'après-midi qu'il s'est endormi au chalet et qu'il rentrera par le dernier train. Puis il repart à Berne, où il récupère sa voiture, avant de rentrer chez lui, à Péry, sans oublier de s'assurer à Bienne que les CFF ont bien respecté les horaires annoncés. C'est décidé, il s'occupera du cadavre demain.

Lundi 6 septembre 1976. Alain Jacques timbre à Bienne à 5h48. Mais il ne reste pas au bureau. Il repart immédiatement sur les lieux du crime, à une vingtaine de kilomètres de là. Dans la forêt, vêtu d'une salopette et d'une pèlerine, muni de ses outils de boucherie, il démembre le cadavre. Il coupe la tête, les bras et les jambes à hauteur des genoux. Ainsi, la police ne pourra pas identifier la victime. Il en est persuadé. Il emballe ses morceaux dans plusieurs sacs en plastique qu'il charge ensuite dans le coffre de sa voiture. Ce qu'il reste du corps, il le laisse sur place, en prenant soin de le recouvrir de branches de sapin, de terre et de feuillage. Puis il retourne au boulot. Dans l'ascenseur, il croise un collègue. Hé, comment ça va ? Bien, merci, et vous ? Et que je te serre la main, et que patati, et que patata, et que je te souhaite une bonne journée, comme si de rien n'était. Quand le collègue a su plus tard qu'Alain Jacques venait de découper sa femme, dont les restes étaient dans sa voiture, garée au parking, il en a été tout secoué. À 16h, le tueur quitte son travail pour se rendre à une réunion politique à Cortébert. En chemin, il se débarrasse provisoirement des sacs en plastique sanguinolents dans un bois près de Frainvilliers. Après cette séance, il retourne dans son village de Péry où il assiste encore à une assemblée communale. Le soir à la maison, une de ses filles l'appelle pour lui demander s'il a des nouvelles de maman qui est introuvable. Alain Jacques explique qu'il lui a bien rendu visite samedi soir mais qu'il n'a pas de nouvelles depuis. Elle raccroche et signale la disparition à la police. Mardi 7 septembre, Alain Jacques récupère les sacs en plastique près de Frainvilliers. Il les ouvre, les alourdit avec des pierres, puis les charge à nouveau dans sa voiture. Direction Bienne, Lys, Arberg, pour arriver enfin à l'étang artificiel de Niederried, à plus de 10 km au sud-ouest de l'endroit où repose le reste du cadavre. Il jette les sacs à l'eau. Voilà. C'est terminé. Son crime est parfait. Les traces ont été effacées. Son alibi est en béton. Sa réputation d'homme au-dessus de tout soupçon le protège. Il en est sûr, le jardin de Boutevilliers ne sera plus jamais en désordre maintenant. L'honneur de la famille est lavé. Il quitte les lieux.

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1: Le 9 septembre, 4 jours après le crime, l'épouse d'Alain Jacques rentre de son séjour en Scandinavie. À Péri, elle retrouve un mari contrarié. Elle se dit que c'est normal, son ex-femme a disparu. En plus, comme il a rendu visite à Béatrice la veille de sa disparition, la police va sans doute vouloir l'interroger. C'est ennuyeux. C'est ennuyeux, et c'est bel et bien ce qui arrive. Dès le vendredi 10 septembre 1976, Alain Jacques est interrogé par la police. Oui, il possède une Citroën GS blanche, comme celle qui a été aperçue à Boutevillers le samedi précédent, devant la maison de son ex-femme. Mais il n'y a rien d'étonnant. Il lui a rendu visite ce jour-là, puis il est reparti. Les policiers explorent d'autres pistes les jours suivants, mais sans succès. Alors ils reviennent interroger Alain Jacques. Et le dimanche, où était-il ? L'homme déroule son alibi. Il était en Valais, dans son chalet de Betten. Voyez ces billets de train oblitérés. Demandez aux voisins, demandez à tous les gens qu'il a croisés en montagne. Ils pourront témoigner. Mais plus les questions se multiplient, moins l'alibi du tueur tient la route. Plus les interrogatoires sont poussés, plus il se contredit, tout en continuant à nier la moindre implication dans la disparition de son ex-femme. Il est finalement arrêté et écroué. La police procède à des perquisitions à son domicile, sur son lieu de travail, dans sa voiture. Les enquêteurs mettent notamment la main sur un agenda auquel il manque 5 pages, celle des premiers jours de septembre. Alain Jacques passe une visite médicale. Les médecins identifient des griffures de défense autour de ses poignets. Mais il s'obstine et nie toujours et encore. Il n'y est pour rien dans la disparition de Béatrice. Pourtant, en signant sa déposition, tout bascule à l'intérieur de lui. Il se rend compte qu'il vient de produire un faux document pour la première fois de sa vie. Lui, l'irréprochable comptable, l'exigeant mari, l'intransigeant politicien. Lui, le modèle de droiture qui a toujours raison. Il vient de se commettre en paraphant un faux dans les titres. Ça le ronge de l'intérieur, parce qu'il sait qu'une fois qu'on en a fait un, d'autres suivent. Il sait qu'à partir de là, sa vie ne sera que mensonge. Alors le lendemain, il craque et avoue tout. Devant lui, l'inspecteur croit voir la chemise du criminel se soulever, tant le cœur du tueur bat la chamade quand il déclare, pour expliquer son geste, « Lorsqu'il y a une brebis galeuse dans le troupeau, il faut bien l'éliminer. » Le samedi 18 septembre, Alain Jacques guide les policiers aux différents endroits où il a laissé les restes de cadavres. Le dimanche, 2 semaines après la tuerie, le juge d'instruction d'Arberg communique. Les restes d'une femme d'une 50aine d'années ont été découverts dans la région. Le tueur a avoué, il est sous les verrous. Le lundi, l'affaire éclate dans les journaux. C'est toute une région qui est sous le choc, horrifiée. D'autant que certains journalistes en rajoutent, en évoquant un dépeçage à la tronçonneuse, ce qui est faux. Les mobiles ne sont pas clairs. On évoque d'éventuelles bisbilles financières ou la vie soi-disant dissolue de l'ex-épouse. Après l'arrestation et les aveux, vient le temps de l'instruction. Fin septembre 76, on procède à une reconstitution des faits. Alain Jacques s'y comporte comme s'il était encore le maire de son village, sans donner une seule fois l'impression de réaliser la gravité et l'horreur de ses actes. À aucun moment, il ne prononce une seule parole de regret, lit-on dans les journaux. Début novembre, il affiche la même attitude lorsqu'il est examiné dans une clinique psychiatrique. Il est persuadé qu'il a rendu la justice en tuant son ex-femme, qu'il a agi pour rétablir l'ordre des choses. Un expert rapporte que le tueur est convaincu d'avoir obéi à d'anonymes divinités de la nature. Mais Alain Jacques n'est pas qualifié de malade mental pour autant. Il ne souffre ni d'abcès, ni d'alcool, ni de drogue. Bref, il n'est pas « dérangé » selon les termes de l'époque. Au contraire, il est plutôt intelligent. Et s'il est névrosé, c'est notamment à cause de son éducation, dit en substance le médecin. Les mois passent, et le 21 mai 1977, à 10h du matin, le mobilier de la maison de Boutevilliers est vendu aux enchères à Neuchâtel. On est loin des meubles de rebut qu'une femme désordonnée aurait mal entretenus, puisqu'il y a notamment à vendre au plus offrant un vaisselier fribourgeois aux portes marquetées avec oiseaux et fleurs, une table à jeu Louis-Philippe, des fauteuils et des chaises Louis XVI et encore bien d'autres meubles anciens, ainsi que des tableaux, des gravures et des miroirs. Paiement comptant à l'hôtel Terminus, exposition des 8h30 le jour de la vente. Précise encore l'annonce.

Le procès d'Alain Jacques s'ouvre à Bienne devant la cour d'assises du Zeeland le 20 octobre 1977, plus d'un an et un mois après le crime. Devant la cour, l'accusé est bien vêtu, de gris. Son séjour au pénitencier de Thorberg semble lui avoir fait perdre du poids, lit-on dans le journal. Il a l'air en forme et s'exprime d'une voix claire et nette devant ses juges. Le président, êtes-vous décidé à dire la vérité ? Alain Jacques, je n'ai aucune raison de cacher quoi que ce soit, je dirai l'entière vérité. Le juge enchaîne. Reconnaissez-vous avoir étranglé votre ex-femme dans la forêt d'Arberg ? Oui. Reconnaissez-vous avoir préparé ce meurtre dans tous ses détails ? Oui, répond l'accusé, avant de compléter par « dans une certaine mesure », comme pour être tout à fait précis. Êtes-vous aujourd'hui toujours d'avis que vous avez agi comme il le fallait ? Oui, je suis aujourd'hui encore certain que je devais agir ainsi, dit le prévenu. Je n'aurais pas dû, mais je ne pouvais pas m'empêcher de le faire. D'où cette force venait, je ne le sais pas. Mais pourquoi cette femme devait-elle mourir ? Parce qu'elle était sale et désordonnée, parce qu'elle vivait une vie de bohème, parce que le jardin était laissé à l'abandon, parce qu'il fallait laver le déshonneur, parce qu'il fallait éliminer cette honte familiale. Le prévenu dit qu'il est le justicier à qui incombait cette tâche. Les débats sont ralentis par la langue. Les questions sont posées en allemand et Alain Jacques répond en français. Il faut traduire pour la cour et pour les 9 jurés, tous alémaniques. Le tribunal se penche sur la vie du prévenu, son père autoritaire qu'il admirait tant. Le travail fut sa vie, constate le fils meurtrier, ému. Le côté bohème de sa mère qu'il finira par reprocher à sa première femme. L'attirance physique qu'il éprouvait pour Béatrice, au point d'entretenir des relations intimes avec elle jusqu'au jour du crime, malgré leurs années de séparation, malgré le dégoût que lui inspirait le désordre indescriptible dans lequel elle vivait, selon lui. Au deuxième jour de son procès, Alain Jacques détaille les longs préparatifs du crime, étalé sur 2-3 ans, il ne sait plus vraiment. Il raconte ce jeu de l'esprit qui devait rester inaccompli. Sauf qu'un jour, comme par miracle, toutes les conditions ont été réunies. Il raconte ses tribulations du 5 septembre, de Perry à Bethen, la forêt, le pique-nique, ses mains qui caressent le cou de la victime avant d'être étranglé. Il dit au juge « Quand j'ai eu mes mains sur son cou, j'ai peut-être... dans mon subconscient, souhaiter qu'elle se défende davantage, afin que je n'aie pas à agir. Mais ça ne s'est pas passé comme ça. » Sa voix reste froide, neutre, calme, tandis qu'il décrit avec précision comment il a poussé sa victime à se jeter volontairement dans son piège. Puis il raconte sur le même ton le dépeçage, le débarrassage des sacs dans l'étang. Mais quand le juge lui demande pourquoi il a avoué, le prévenu perd tous ses moyens. Il se met à pleurer en se souvenant du déclic qu'a été la signature de sa fausse déposition. « Défaut dans les titres, cela ne mène à nulle part », dit-il entre deux sanglots, avant d'ajouter « Je ne suis pas un scélérat, pas malhonnête ». Il assure qu'il veut que la vérité éclate, que son avenir lui est égal, que l'essentiel est d'avoir une situation propre. Devant la cour d'assises, le policier qui a recueilli ses aveux vient témoigner à son tour. Il raconte les contradictions de l'accusé. C'est pour ça qu'il a insisté. Il sentait le mensonge. La seconde épouse de l'accusé témoigne également. Elle raconte l'autorité de son mari, l'impossibilité qu'il avait à tourner la page de son premier mariage. Elle lui avait interdit de retourner à Boudevillers, tant l'ordre dans la maison et dans le jardin le préoccupait. Mais il n'en avait fait qu'à sa tête. Un voisin de la victime est appelé à la barre. Il raconte que quand il était invité chez Béatrice, la nappe blanche était brodée et le thé servi dans de la porcelaine fine. Il brosse le portrait d'une femme cultivée, une femme distinguée qui aime ce qui est beau. Le mobilier était d'ailleurs constitué de meubles anciens et rares. On a même pris la peine de les vendre aux enchères. Et le jardin ? Cette forêt vierge honteuse qui a poussé Alain Jacques au crime.
Eh bien, le voisin le décrit comme une sorte de jardin extraordinaire dans lequel poussaient des fleurs rares, sans ordre précis. Un endroit riche de découvertes, loin des pelouses tirées au cordeau et bordées de fleurs. À l'heure du verdict, Alain Jacques est reconnu coupable d'assassinat. Il est condamné à 20 ans de prison et pas à la réclusion à vie, comme le prévoit pourtant automatiquement la loi à cette époque. Pourquoi ? Parce que même si les jurés ne retiennent pas son repentir et ses aveux comme circonstance atténuante, la Cour prend en compte le rapport psychiatrique. Ce rapport qui dit qu'Alain Jacques n'était pas en mesure d'apprécier le caractère subjectif de la notion de désordre. Le tribunal reconnaît donc finalement, du bout des lèvres, la responsabilité légèrement diminuée du prévenu. Dans ses considérants, le juge dit qu'il ne comprend toujours pas. Comment une raison aussi bénigne a-t-elle pu motiver un crime aussi atroce? Comment un jardin en désordre a-t-il pu provoquer le démembrement d'une femme? Pour la Cour, cela reste une énigme, même après le procès.

0: Le Requiem pour un fou de Johnny Hallyday sur RTS Première. Une chanson sortie en 1976 et choisie ce dimanche par notre programmatrice musicale Stéphanie Jovanovic.
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2: André Kuhn, bonjour.
3: Bonjour.
2: André Kuhn, vous êtes professeur de droit pénal et de criminologie à l'université de Neuchâtel, où vous avez fondé le CRRC, le Centre Roman de Recherche en Criminologie. Quel est votre regard d'aujourd'hui sur cette affaire de 1976, André Kuhn, sur cet homme qui tue parce qu'il ne supporte pas le désordre qui règne dans le jardin de l'ancienne maison familiale ?
3: Eh bien, je le vois comme quelque chose qui pourrait tout à fait se passer encore aujourd'hui et qui montre que finalement, une infraction pénale peut être commise par n'importe qui, puisque cette personne, outre le fait qu'elle supportait pas le désordre du jardin familial, c'était une personne qui avait, je crois, un quotient intellectuel de 145, enfin, une personne très intelligente, très bien intégrée dans la société, puisqu'il faisait de la politique dans un village en Suisse, enfin, voilà, c'était quelqu'un de très intégré et néanmoins il a disjoncté à un moment donné et je pense, et je crois que ça la criminologie, enfin les recherches en criminologie le montrent, disjoncté peut arriver à chacun de nous.
2: Oui, parce que dans votre livre « Sommes-nous tous des criminels » il est paru aux éditions de l'Eb en 2002 hein, et il a été réédité la dernière fois, pour la sixième fois d'ailleurs en 2023. Vous vous demandez notamment si l'on peut établir un profil type du criminel. Ce que vous dites c'est que finalement il n'y a pas vraiment de profil type de criminel, de gens qui commettent des infractions.
3: Alors, il y a quand même un profil qui revient plus souvent que d'autres, c'est le sexe masculin, la jeunesse, donc le jeune homme de niveau social défavorisé et de niveau de formation également relativement moyen. Mais la criminologie fonctionne pas de manière déterministe, hein. Nous fonctionnons de manière probabiliste. C'est pas parce qu'on dit les hommes plus que les femmes que tous les hommes commettent des infractions et qu'aucune femme ne commet des infractions. C'est pas comme ça, hein. C'est une certaine proportion. Et dans le cas qui nous occupe là, ben, on est dans le cas d'une personne qui ne correspond pas finalement au profil type du criminel, mais qui néanmoins a commis une infraction, et une infraction très grave.
2: Oui, parce qu'on avance parfois des facteurs précis hein, pour tenter d'expliquer les crimes. La nationalité, la pauvreté, la violence dans les médias, le divorce. C'est correct ou c'est pas correct d'invoquer ces facteurs-là?
3: Alors, c'est pas correct en bout de course, même si il faut admettre que tous ces facteurs que vous avez mentionnés sont des facteurs qui sont en corrélation bivariée, qui sont donc quand on fait criminalité par rapport à l'âge, criminalité par rapport au sexe, criminalité par rapport à la taille des gens, criminalité par rapport à la nationalité des gens, etc. Eh bien, on obtient des corrélations qui sont relativement fortes. Le problème, c'est que quand on a une série très importante de corrélations bivariées qui nous disent que la criminalité vient de plein de choses, on peut inventer toutes les politiques criminelles qu'on veut, qui vont de faire moins de garçons, couper les jambes des gens parce que c'est les plus grands qui commettent des infractions, ou expulser les étrangers parce que c'est eux qui commettent des infractions. Tout ça, c'est des politiques criminelles qui sont fondées sur des corrélations bivariées. Il existe également des méthodes de statistiques multivariées, c'est-à-dire on met toutes ces variables, on les met dans un même modèle, et à ce moment-là, on observe que les variables sortent dans un certain ordre. Hein. La variable la plus importante, c'est le sexe. Être un homme, c'est plus grave en termes de criminalité que d'être une femme. Ensuite vient la variable âge, donc être jeune est plus criminogène que d'être moins jeune. Ensuite, c'est la variable socio-économique, donc la pauvreté. Et ensuite, c'est la variable niveau de formation. Et la nationalité, elle n'intervient même pas en variable statistiquement significative, puisque la couleur du passeport ne joue aucun rôle dans la criminalité, parce qu'elle s'explique par l'ensemble des autres variables, dans le sens où la migration est une question de jeunes hommes souvent défavorisés, etc. Donc, on explique par d'autres facteurs que la couleur du passeport. D'ailleurs, la taille, hein, la taille des gens, plus de 175 cm, est un facteur important de commission de criminalité, mais c'est uniquement lié au fait que les gens de plus de 175 cm sont principalement des hommes, alors que les gens de moins de 175 cm sont principalement des femmes, et qu'il y a une corrélation entre le sexe et la criminalité dans les statistiques.
2: Mais une corrélation que l'on retrouve également dans le profil des victimes, ce sont les femmes qui sont majoritairement victimes de crimes, comme dans l'histoire qui nous occupe aujourd'hui.
3: Alors là, on est dans la victime type, effectivement, les femmes, et principalement des femmes qui connaissent l'auteur de l'infraction avec lequel elles sont ou ont été en ménage.
2: André Kuhn, parlons du verdict de cette affaire qu'on évoque dans cet épisode du podcast Crime Suisse. Le tueur est condamné pour assassinat à 20 ans de prison. Or, jusqu'en 1990, c'est vous qui me l'avez dit, l'assassinat était automatiquement sanctionné de la prison à vie. Sauf lorsqu'il y avait des circonstances atténuantes, c'est bien ça? Il y avait vraiment un automatisme?
3: Alors oui, il y avait l'automatisme. Alors l'assassinat se trouve toujours à l'article 112. Simplement aujourd'hui, on a ouvert un tout petit peu la fourchette des peines. Mais jusqu'en 1990, eh bien, il y avait une seule peine possible lorsqu'on retenait le crime d'assassinat comme infraction commise. Et à ce moment-là, eh bien, il fallait impérativement, il n'y avait pas le choix, le juge devait prononcer la réclusion à vie, comme on l'appelait à l'époque.
2: Sauf en cas de circonstances atténuantes. Il avait presque l'obligation d'atténuer cette peine de réclusion à vie.
3: Alors, en l'occurrence, la circonstance atténuante qui a été retenue, c'est le fait qu'il soit partiellement irresponsable ou que sa responsabilité pénale est diminuée par un certain nombre de facteurs psychiatriques qui font que la peine peut ou doit être atténuée, et je dis peut ou doit tout simplement parce que la loi de l'époque disait les juges peuvent atténuer la peine d'une personne qui est en état de responsabilité restreinte. Aujourd'hui, on sait que les juges doivent atténuer la peine d'une personne en responsabilité restreinte, tout simplement parce que le tribunal fédéral nous a dit que le juge doit s'il le peut et non pas peut s'il le veut.
2: On entend souvent dire qu'en Suisse, la perpétuité n'existe pas, que quand une peine de réclusion à vie est prononcée, les criminels passent au maximum 25 ans en prison. C'est vrai, André Kuhn ?
3: Non, c'est totalement faux. C'est totalement faux parce qu'il y a des gens qui sont en prison depuis bien plus de 25 ans et qui mourront en prison, tout simplement parce que leur état n'est pas en train de s'améliorer, il est même en train de se détériorer pour certains, parce que la prison n'aide pas forcément les gens à s'améliorer, et donc il y a des gens qui soit sont condamnés à une mesure d'internement, soit sont condamnés à une peine privative de liberté à vie, et qui restent jusqu'à la fin de leur vie en prison.
2: Donc légalement, on peut laisser mourir un criminel dans une prison suisse ?
3: Oui, on peut. Alors, ce qui se passe généralement quand même, c'est que quand on le voit en toute fin de vie, eh bien, on le ressort de la prison pour qu'il puisse mourir en dignité.
2: En prison, il paraît qu'Alain Jacques a été un détenu modèle. Puis il est sorti. Puis il est mort. Son avis de décès stipule que ça s'est passé en 1996, dans le Jura français. Il avait 75 ans.

0: Vous connaissiez peut-être la version Gangsta Paradise de Coolio, sortie il y a plus de 30 ans. Mais connaissiez-vous cet original de Stevie Wonder, publié en 1976? C'était Pastime Paradise sur RTS Première. 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
2: Dans la descente du col des Mosses, les automobilistes perdent près d'une demi-heure entre le Cépet et Fontanay. Sur l'A9 Martigny-Lausanne, de forts ralentissements sont observés entre Aigle et Montreux en direction de Lausanne. Sur l'axe Genève-Aoste, l'attente au péage français du tunnel du Mont-Blanc s'est réduite à 3/4 d'heure. Enfin, sur l'A2 Lucerne-Chiasso, les encombrements observés entre Amsteg et l'entrée nord du Gothard se sont réduits à 3 km. Cela correspond à une demi-heure d'attente en direction du Tessin.
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2: Bonsoir, vous écoutez Forum. La Suisse est tombée sur plus forte qu'elle hier soir à la Coupe du Monde. L'Argentine et l'Avare aux yeux tellement perçants.
3: C'est la première fois que je vois ça dans le football. Avec toutes les simulations qui s'est passées avant, il y a énormément de fautes où ils simulent. On a l'impression qu'il y a deux sortes d'arbitrage, un pour eux, un pour nous. C'est ça qui est dur à accepter.
2: L'expulsion de Brelem Bolo pour simulation logique sur les images a fait basculer un match jusque-là équilibré. On reviendra sur cette subtilité du règlement avec un arbitre. Et on fera le bilan de cette campagne américaine de la Suisse avec nos invités et commentateurs. Nous reviendrons également sur la nouvelle fermeture aujourd'hui du détroit d'Ormuz qui inquiète l'économie, déjà impactée par les conséquences de la course à la technologie pour l'intelligence artificielle. Les géants de l'IA, en effet, sont en train d'augmenter petit à petit leurs abonnements et la facture devient salée pour les PME suisses dépendantes de ces modèles. Et des petites et moyennes entreprises, on passera aux multinationales. Doit-on pouvoir les tenir pour responsables en Suisse de ce qu'elles font à l'étranger? Le débat est relancé avec une nouvelle initiative populaire et le contre-projet qui ne satisfait personne. Débat à suivre dans Forum. Nous irons également en Syrie, où la question de la justice transitionnelle se pose. Comment juger et solder le passé? Comment vivre quand les tortionnaires, les agents du régime sont encore en liberté? Le nouveau régime est attendu au tournant par la population. Ne manquez pas enfin notre forum des médias de l'été où l'on parlera de canicule, de football bien sûr, mais aussi d'attaques de bus qui font parler d'elles sur le plateau de Dieppe. C'est parti pour une heure d'analyse, de débat et de sujets très étonnants en direct pendant une heure sur RTS Première et Play RTS. Bienvenue.
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2: 3-1, la Suisse a été éliminée de la Coupe du Monde masculine par l'Argentine. C'était tôt ce matin. L'expulsion de Brelem Bolo a joué un grand rôle dans cette défaite. À 10, la Suisse a pourtant bien résisté, mais a finalement plié en fin de prolongation. Forum vous propose ce soir une analyse en deux temps. D'abord sur cette fameuse séquence qui alimente les discussions depuis tôt ce matin. Et puis nous ferons le bilan sportif ensuite de l'équipe de Murat Yakin. Avec nous, trois invités. Bernard Chaland, ancien entraîneur. On citera notamment le FC Sion, le Kosovo. Bonsoir à vous.
5: Bonsoir.
2: Sébastien Pache est également avec nous, ancien arbitre de Super League. Tôt ce matin, vous avez, vous, plongé dans les nouvelles lois du football pour comprendre ce qui s'est exactement passé. Bonsoir.
6: Bonsoir.
2: Et Bernardin Elleman est avec nous. Vous avez commenté cette nuit la rencontre. Bonsoir. Bonjour à vous.
7: Bonsoir, bonjour.
2: On commence par ce qu'on retient finalement de ce match, c'est son point de bascule, l'expulsion pour une simulation passée inaperçue dans un premier temps de Brelem Bolo. Écoutez la réaction du milieu de terrain Remo Freuler à l'interview.
8: Je ne comprends pas que la VAR puisse intervenir dans une telle situation, dans un tel match, pour ça. De mon point de vue, il faut voir toute l'action qui dure 10 secondes avec Brelem Bolo qui dispute la balle. Mais l'arbitre se concentre sur ces 2 secondes. Et sur le reste, on ferme les yeux.
2: Remo Freuler qui a également souligné qu'il y a de nombreuses fautes non consultées par la VAR en première mi-temps. Les Argentins se sont aussi laissés tomber sur plusieurs situations. Pourquoi, dit-il, n'intervient-on pas sur celle-là? Bref, c'est l'incompréhension. Bernard Chaland, vous partagez cette incompréhension?
9: Oui, c'est obligatoire. Il y a une forme de frustration, même si alors on va essayer de dire que le règlement, c'est le règlement, que Brelem Bolo a simulé. Et c'est vrai, c'est ça qui est bientôt très très énervant, enfin qu'on n'arrive plus à accepter, c'est que d'une part on punit, de l'autre part on laisse aller. Donc des simulations pour des fautes, notamment au milieu de terrain, des fautes qui n'ont même pas eu lieu, simplement parce qu'il y a un contact, elles ne sont pas sanctionnées par des cartons. Donc dans cette idée-là, je comprends très bien les joueurs qui ne comprennent plus, voire les spectateurs.
2: Une forme d'incompréhension. On a la chance d'avoir un arbitre avec nous, Sébastien Pache. Alors, pour faire un peu de pédagogie, comment vous avez réagi cette nuit tout d'abord face à cette loi qui était mise en application pour la deuxième fois dans cette Coupe du Monde?
5: Oui, alors tout d'abord, en tant que supporter et suisse, je suis aussi, je supporte, j'ai une certaine déception et de frustration liée à ce qui s'est passé. En tout cas, c'était mon premier sentiment. Mm-hmm. Maintenant, l'application de la loi, elle a été effectivement relativement surprenante. Elle m'a même en direct surpris. Il a fallu que je plonge un tout petit peu dans les nouveaux règlements qui viennent d'être mis en application pour cette Coupe du Monde, qui ne l'était pas auparavant. Et puis, effectivement, il y a un point du règlement qui valide ce protocole de la VAR qui permet à l'arbitre VAR d'intervenir lorsqu'un carton jaune a été émis au mauvais joueur ou pour une infraction qui aurait été,

0: en tout cas pour le joueur argentin. Mmh. Alors ensuite, il y a une répercussion indirecte pour le joueur suisse et on finit le match à 10. Donc ça, c'est effectivement difficilement compréhensible. Je peux imaginer que ce n'est pas l'objectif de la loi à la base. Maintenant, elle est appliquée comme ça, en tout cas pour l'équipe de Suisse. Mais j'ai encore d'autres choses à dire sur effectivement sur la scène avec Mbolo,
1: ouais.
0: Que je ne comprends personnellement pas.
1: Parce que pour vous, au fond, le problème, ce n'est pas qu'on applique la règle, la VAR a détecté une simulation qui est bel et bien réelle, le carton jaune est quelque part mérité. Au fond, le problème dans cette scène, c'est que Brel Mbolo compense ou pense compenser par cette situation, par cette simulation, plusieurs fautes qu'il a subies qui n'ont pas été sifflées jusque-là. C'est un peu ça qui s'est joué, selon vous?
0: Moi, je pense qu'effectivement, il y a un sentiment de frustration de Mbolo qui est monté crescendo au fur et à mesure de la première mi-temps et respectivement au début de la deuxième mi-temps. Il se sentait floué. Son attention s'est vraiment braquée sur l'arbitre et sur le fait que des fautes n'auraient pas été sifflées, à tort ou à raison. Et je suis un tout petit peu parfois surpris qu'un joueur de cette expérience ne soit pas, je dirais, un peu plus prêt psychologiquement ou mentalement pour se concentrer sur son jeu et répondre par le jeu, alors que la Suisse avait les capacités de le faire, était justement dans un momentum très positif pour passer l'épaule par rapport à cette équipe d'Argentine que j'ai trouvée moyenne.
1: Bernardin Lehmann, alors, scandale ou pas scandale?
2: Non, il y a pas de scandale parce que la règle effectivement est juste et que c'est pas une faute de la VAR, mais c'est vrai que quand vous êtes dans le stade, que vous voyez finalement qu'il y a une décision qui est prise, qu'on a un outil technologique qui devrait être extraordinaire parce qu'il aide, qui est la VAR, et que vous voyez tout d'un coup une décision qui est prise, que les joueurs ne comprennent pas, que ça frustre tout le monde, vous vous dites c'est quand même pas possible que dans ce sport qui est international, ce sport que tout le monde aime, on doit commencer comme ça maintenant à regarder. Ah oui, effectivement, est-ce que c'est vrai? Pourquoi? Est-ce que l'arbitre? C'est pas possible. Normalement, c'est pas comme ça que ça doit se passer. Et c'est vrai que c'est extrêmement frustrant. Il y a pas de scandale. Par contre, c'est vrai que voilà, il y a quand même un problème, je pense, et pas seulement sur ce match-là, mais des matchs précédents, là, l'Argentine et le Mexique aussi. Quand on voit le défenseur Romero, le nombre de fautes qu'il fait, et quasiment chaque faute pourrait valoir un carton jaune. Et les Argentins on a l'impression qu'ils sont un petit peu favorisés. Bref, mais c'est vrai que c'est dommage que la VAR finalement, au lieu d'aider le jeu, au lieu de simplifier lorsqu'il le faut simplement, eh bien puisse intervenir sur des choses comme ça. Il n'y a pas de scandale, mais ce qui est un peu scandaleux finalement, c'est qu'on utilise la VAR maintenant pour n'importe quoi.
1: Oui, il y a un contexte, Bernard Chaland, on a beaucoup parlé ici même dans Forum de cette Argentine qui serait favorisée dans les différentes compétitions auxquelles elle participe. Vous l'entraîneur, est-ce que vous partagez ce sentiment?
3: Non, je ne veux pas me lancer dans ce genre d'affirmation. Je crois que ce serait totalement faux. Après, la vie est ce qu'elle est. La fontaine a existé avant. C'est mieux d'être un petit peu riche que pauvre. Donc, c'est relativement logique. Mais ce que je veux dire quand même, oui, il y a un règlement. La VAR, semble-t-il, maintenant, peut intervenir sur un carton jaune. C'est vrai, mais il faut aller un petit peu plus loin. Elle doit intervenir si, par exemple, l'arbitre se trompe de joueur dans une situation dans les 16 mètres, sur un corner, il y a une faute, et puis on ne sait pas trop qui l'a fait. L'arbitre avertit un joueur, et s'il se trompe, la VAR peut intervenir. Dans ce cas-là, il y a pas du tout de raison que la VAR intervienne, puisque c'est la VAR qui a appelé l'arbitre. Qui a appelé l'arbitre pourquoi? Pour lui signifier qu'il avait fait une erreur. Mais il n'a pas fait une erreur de nom. Il a fait une erreur dans l'arbitrage, puisque c'est vrai que le joueur argentin, sur ce geste-là, ne méritait pas le jaune. C'est un fait. Mmh. Mais dans le même temps, on va voir la simulation. Et ça, c'est vrai, c'est un fait aussi. Il y a une simulation de Mbolo. Mais tout cela n'aurait pas dû exister, je dirais tout simplement, si la première décision avait été juste. Après, les comparaisons entre les simulations des Argentins notamment, mais dans n'importe quel match, au milieu du terrain, alors si on veut mettre des cartons jaunes puis de la VAR, on va intervenir, on va le faire toutes les 3 minutes. Donc c'est ridicule pour moi, c'est scandaleux. À ce niveau-là, c'est scandaleux.
1: Sébastien Pache, au fond, c'est ça, c'est l'impression que le VAR ou la VAR n'investigue pas toutes les actions, qui est un problème, qui crée une certaine frustration. Et puis, il y a aussi cet appel qui est fait sur cette simulation de Brel Mbolo qui se retourne contre lui. Qu'est-ce que vous répondez à ces critiques de Bernard Chaland? Est-ce qu'il a raison, Bernard Chaland?
0: Oui, je pense qu'il a en partie raison, notamment sur le fait que... Alors,

0: Moi, je pense quand même que juste l'idée que la VAR ne regarde pas les autres scènes, la VAR intervient, on regarde presque toutes les scènes sur le terrain. Donc, elle est omniprésente en arrière-plan. Elle décide d'intervenir ou de ne pas intervenir maintenant concrètement sur cette scène-là. Je suis aussi d'avis qu'elle est c'est complètement inutile. Je rappelle quand même le principe de la VAR, c'est de régler d'éviter des erreurs manifestes. Et donc là, on n'est pas dans une erreur manifeste puisqu'on est dans une erreur finalement d'une faute au milieu de terrain qui aurait eu comme préjudice un carton jaune à un Argentin. Est-ce que c'est une erreur manifeste? Selon moi, non. On n'est pas dans une scène de carton rouge. On n'est pas dans une scène litigieuse au niveau de la zone du terrain. Et donc, je vois pas l'utilisation, et je trouve même l'utilisation de la VAR dans ce cadre-là dangereuse dans l'évolution du football, puisqu'elle peut effectivement aller dans un match arbitré à distance.
1: Ouais, parce qu'au fond, il y a un arbitre sur le terrain et il fait un peu moins son travail qu'auparavant, que les années précédentes. On peut le dire ainsi, Sébastien Pache?
0: C'est un peu le risque si vous commencez à intégrer avec la VAR qui intervient trop. Ouais. Alors le but c'est qu'elle intervienne un minimum, ça a toujours été l'objectif. Dans ce nouveau règlement, de ce point spécifique, en l'occurrence, l'application, elle est mauvaise. Alors certainement qu'il suffira de corriger le texte et de corriger l'implémentation au niveau des arbitres pour que ce soit plus le cas. Malheureusement, la Suisse en pâtit dans ce cadre-là. Une nouvelle fois, si Mbolo ne fait pas de simulation, toute cette histoire-là n'a pas lieu.
1: Ouais. Bernard Nalemann, on va conclure cette page arbitrage avec vous. Est-ce que vous diriez que c'était vraiment décisif? Parce qu'au final, l'Argentine aurait quand même pu passer l'épaule. Mbolo, la Suisse a bien défendu, sans Mbolo aussi.
2: Non, je pense que c'était décisif parce que la Suisse, bon, elle encaisse très rapidement, elle essaie de revenir, elle réussit enfin à marquer ce très beau but de Danny Ndoye, elle revient partout. Et là, elle a le momentum. Elle vient d'égaliser. Les Argentins ne se créent quasiment pas d'occasion. La Suisse a le vent dans le dos. Alors, on ne sait pas ce qui se serait passé, évidemment, mais pour moi, c'est clairement décisif. Ça a frustré les Suisses. Et puis, ce que je trouve intéressant aussi, c'est ce que disait tout à l'heure Sébastien Pache, qui se montrait un peu étonné. Il a entièrement raison de voir parfois des joueurs qui ont l'air peu préparé. C'est vrai, je ne vais pas vous le cacher, mais durant le direct, plusieurs fois, j'ai dit, mais Mbolo, je suis surpris qu'il soit encore sur le terrain.
1: Ouais, il était très énervé. Hein. Il a subi beaucoup
2: de
1: fautes.
2: Oui, mais déjà, la fin de la première mi-temps, il était toujours vers l'arbitre à réclamer. Je me suis dit, peut-être la mi-temps va le calmer. Non, ça ne l'a pas calmé. Il n'était pas dans son match, il était un peu à côté de son match. Et c'est vrai que j'étais surpris que Mourad Sakine ne le sorte pas, le laisse. Et peut-être aussi que, voilà, que finalement, il paye un peu cela parce que sa frustration, sa simulation, c'est une frustration. Alors c'est vrai qu'il peut être frustré parce qu'il a reçu des coups, plein de coups, mais il sait qu'il est là pour ça. C'est aussi d'ailleurs, ça fait partie de son jeu. Et c'est vrai que là, voilà, c'est dommage que peut-être sur le banc suisse, on n'ait pas sorti un peu avant. Ouais. Mbolo, à ce moment-là, ça devenait un peu un problème.
1: Ouais, tout le monde est d'accord avec vous, en tout cas dans ce studio. Tout le monde opine du chef, les prochains invités. Bernard Nalemann, au fond, là, Mourad Yakin, qui a pourtant du flair dans ses changements, il a loupé le coche.
2: Ouais, c'est mon avis, oui, c'est mon avis. Je pense qu'il aurait dû sentir, surtout que c'est bizarre parce que c'est justement lui qui a justement du flair et c'est aussi pour ça qu'on le loue, il faut bien dire, depuis plusieurs années parce qu'il met les joueurs qui sont là, il ose prendre des risques. Et c'est vrai que là, on se demande, il y avait quand même Mdouni qui semblait en forme, qui aurait pu aussi, avec sa vitesse, créer des problèmes dans la défense argentine. Pourquoi pas utiliser une fois quand même Okafor qui n'aura fait que 10 minutes. Alors, c'est peut-être pas voilà, l'attaquant du siècle, peut-être qu'il n'est pas non plus en grande forme et puis son entrée n'avait pas été très très bonne lorsqu'il est entré 10 minutes. Mais quand même, c'est vrai qu'à ce moment-là, quoi qu'il en soit, la décision, c'est même pas de savoir quel autre attaquant il peut mettre, c'est de dire, voilà, Mbolo, là, maintenant, il faut le sortir. Et il y aurait une possibilité, la Suisse serait restée à 11, et comme l'a d'ailleurs très bien dit Yakin à la fin du match, à 11, on gagnait le match. Et je pense qu'aussi, à 11, la Suisse écrivait l'histoire. Et c'est dommage, parce que finalement, là, bien sûr, à l'histoire de la VAR, on est tous fâchés de voir que là, finalement, on doit tous devenir polytechniciens pour comprendre ce que la VAR décide maintenant. Mais il y a quand même, au niveau de la
1: Suisse, les règles, les
2: à mon
1: du
2: avis,
1: football,
2: une mauvaise gestion. Ça, c'est clair qu'il faut se mettre au diapason et c'est dommage. Mais la Suisse, là, à mon avis, a aussi fait une petite erreur, effectivement,
1: merci
2: avec la gestion du KM Bolo.
1: Merci, on va conclure cette page arbitrage. Merci Sébastien Pache d'avoir été quelques instants avec nous, ancien arbitre, et merci pour vos lumières très claires sur ces nouvelles lois du football. On vous souhaite
2: merci
1: une bonne
2: vous.
1: Soirée, sans trop de frustration,
2: merci.
1: On l'espère. On va faire maintenant le bilan sportif de ce parcours avec Bernard Chaland et Bernard Nalemann, en commençant par celui des spectateurs. Leur bilan à eux, c'était tôt ce matin. Écoutez.
3: On est déçus, évidemment, mais ils ont super bien joué. Franchement, on a bien tenu l'Argentine jusqu'à la fin. Et
4: voilà.
5: Dépité, juste dépité.
4: Ça y est.
6: Merci à la Nati, quand même. On y a cru, c'était beau. Et merci. Merci pour ce qu'ils ont fait.
7: Ils ont bien joué.
5: Ils peuvent être fiers d'eux.
7: Beaucoup de déceptions. Voilà. Franchement, ouais, j'ai presque envie de pleurer, franchement.
8: Un joueur de moins pendant si longtemps, ils ont bien tenu. Ils ont bien tenu.
9: C'est terrible ce qui nous est arrivé. Comme l'a dit le commentateur, nous sommes les victimes idéales. C'est terrible.
1: Des réactions recueillies à l'aube par Diane Alice Ramsauer, Bernard Chaland. Au fond, la Suisse avec cette défaite, est-ce qu'elle est à sa place, à son niveau, à son juste niveau selon vous ?
10: Alors c'est difficile de dire si elle est à sa place ou non. On aurait pu se poser la question si elle est à sa place en demi-finale. Non, la Suisse a réalisé un très très bon parcours. Elle méritait d'être là à ce moment-là. Elle aurait même mérité d'être un petit peu plus loin sans ce fait de jeu, peut-être. On peut pas le savoir. Mais d'un autre côté, la Suisse a réalisé ses objectifs. Nous a fait rêver aussi, a donné une très bonne image.
1: Granit Xhaka parlait, le capitaine parlait de gagner la Coupe du Monde. Là, c'est pas atteint, on est bien d'accord.
10: Oui, mais ça, c'est un rêve. Et moi, je ne reproche pas ça, je ne reproche pas aux gens de rêver. Et finalement, pourquoi pas ? Pourquoi pas ? Parce que la possibilité d'aller en demi-finale, elle était là. Ensuite, encore le chemin est encore long. Non, mais moi, je relève une très bonne performance de l'équipe de Suisse, très collectivement, au niveau du jeu aussi, au niveau de sa phase défensive, elle a été pratiquement parfaite, au niveau de ses idées, de sa créativité offensive, elle était là, elle a su aussi profiter de ses bons moments, d'être très, très efficace. Donc moi, je trouve que la Suisse a fait une performance pendant ce mondial qui était exceptionnelle. Et il faut les féliciter parce que après, il y a des faits de jeu, c'est vrai. Il y a des moments où on a peut-être un petit peu plus de chance ou moins qui font la différence. Mais des reproches, je ne pense pas qu'on peut en faire.
1: Ouais, Bernardin Lehmann. Alors la Suisse est allée plus loin que d'habitude, on va dire ça comme ça. Elle a aussi présenté un jeu parfois ennuyant, tout ça, en tout cas c'est ce que disent les commentateurs internationaux à propos de la Suisse. Elle a été très défensive, en même temps elle a été solide. Qu'est-ce qu'on retient, l'ennui ou la solidité et les points positifs?
2: Ouais, parfois l'ennui a aussi des vertus, hein. Vous savez, il y a 4 ans, l'Argentine,
1: mieux,
2: c'était pas très très beau. Ouais, alors ça aussi, mais on va aussi plus loin. Parfois, regarde, il y a 4 ans, l'Argentine était pas brillantissime, et puis elle a remporté la Coupe du Monde. Ici même, cette année, franchement, en voyant l'Argentine aussi, on s'ennuie, mais là, en demi-finale. Et puis, il faut être organisé aussi. Le football, c'est aussi c'est pas seulement des buts exceptionnels comme Alvarez a marqué hier, c'est aussi une organisation, c'est aussi un jeu d'erreur, c'est celui qui en commet aussi le moins qui gagne. Et pour ça, la Suisse joue aussi parfaitement avec ses forces. Si on avait aussi peut-être, si on avait l'attaque de l'équipe de France, on pourrait peut-être nous reprocher à la Suisse d'être un peu trop ennuyeuse. Là, je pense pas. Et c'est vrai qu'aussi, la Suisse, défensivement, c'est vrai que la Coupe du Monde de Nico Elvedi, elle est absolument exceptionnelle. C'est incroyable ce qu'a fait ce joueur. Akanji aussi à côté, mais c'est vrai que j'ai surtout été marqué par Elvedi. Par contre, c'est vrai, c'est peut-être parfois, hier on se disait aussi, si la Suisse avait été un peu plus hardie, peut-être en première mi-temps, peut-être qu'il y avait moyen d'aller. Voilà, peut-être que parfois.
1: Est-ce qu'on est trop Manzambi dépendant
2: la retirette.
1: En 30 secondes, Bernard, on va conclure là-dessus. Il était blessé, ce joueur flamboyant.
2: Ou alors il aurait fait du bien, c'est vrai, parce que physiquement, il va vite et puis il est aussi costaud. Peut-être que sur cette Coupe du Monde, on était un peu Manzambi dépendant, mais après, voilà, Manzambi, c'est aussi un jeune joueur d'il y a 20 ans, certains ne le connaissaient pas il y a 6 semaines, et maintenant, tout le monde le veut sur le terrain. Mais oui, effectivement, il a manqué hier, mais je ne pense pas que ce soit finalement le seul problème.
1: Merci infiniment. À vous, Bernard Chaland, ancien entraîneur, et à vous, Bernardin Lehmann, commentateur de cette rencontre cette nuit. Bonne soirée et bonne journée à vous. Respectivement. À bientôt.
2: Bonne soirée.
10: À bientôt. Bonsoir.
2: Merci.
10: Bonsoir.
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1: Dans l'actualité internationale, la reprise des hostilités se confirme au Moyen-Orient. Ce week-end, l'armée américaine a mené une vague de 150 frappes militaires en Iran, alors que Téhéran dit avoir de son côté interdit la navigation dans le détroit d'Ormuz. Jérôme Jeanin, la guerre avait débuté fin février avec le nucléaire comme enjeu principal, comme horizon. Elle tourne désormais à la bataille d'Ormuz. Effectivement, le détroit d'Ormuz est devenu plus important que les bombes atomiques. C'est une citation, une évidence qui a été publiquement verbalisée aujourd'hui par un conseiller militaire du guide suprême iranien. Les événements de ces derniers jours le montrent bien. La trêve a commencé à vaciller en début de semaine avec l'attaque d'un navire marchand battant pavillon chypriote. Ensuite, d'autres bateaux ont été pris pour cible. Les échanges de tirs ont repris de plus en plus intensément. Les frappes américaines de ces dernières 24 heures sont les plus importante depuis l'accord de cessez-le-feu du 17 juin. En représailles, Téhéran annonçait ce matin avoir interdit la navigation dans le détroit d'Ormuz, mais cette annonce est contredite par le commandement militaire américain. À ses dires, le détroit reste ouvert, la circulation peut se faire et les forces américaines sont déployées pour garantir la liberté de navigation.
5: Ouais, une vraie divergence de vue qui en reflète apparemment une autre.
1: Oui, une divergence plus fondamentale. Elle porte sur l'article 5 de l'accord de principe signé le 17 juin. Les Iraniens estiment que cet article leur accorde le droit, le pouvoir d'administrer la traversée du détroit. Téhéran a d'ailleurs créé un organisme à cet effet, l'autorité du détroit du Golfe Persique, qui délivre des autorisations en ligne par le biais d'un guichet unique. Cette version iranienne se heurte à celle des États-Unis qui défendent l'utilisation d'une route alternative voisine par ce qu'on appelle le corridor d'Oman. Pour Washington, l'Iran ne peut pas prétendre contrôler les eaux territoriales d'un autre État.
5: Alors ce conflit prend de l'ampleur sur le terrain alors que paradoxalement les négociations se poursuivent.
1: Oui, hier encore, Donald Trump laissait entendre qu'un accord était en bonne voie entre les deux pays. Au dire du président américain, les Iraniens étaient en train de céder quand ils ont frappé un navire avec un drone. En riposte, déclare-t-il, nous les avons frappés très fort hier soir. Et c'est bien cette coïncidence, cette coexistence d'objectifs qui rend cette séquence difficile à lire parce que le conflit se déroule sur trois terrains en même temps. Il combine de manière assez imbriquée l'affrontement militaire, la guerre économique et la négociation diplomatique.
5: Jérôme Jeannin de notre rubrique internationale. Merci. Et on accueille un nouvel invité dans ce forum. Bonsoir Mathieu Cortesi.
12: Bonsoir.
5: Vous êtes spécialiste de l'IA, formateur pour les entreprises. Alors on va parler avec vous de ce que traversent les PME. On vient de l'entendre, il y a les conséquences des fermetures et réouvertures du détroit d'Ormuz, mais il y a aussi la révolution de l'intelligence artificielle. L'adoption de l'IA dans les entreprises à un coût parfois très élevé, on va le voir avec vous. La faute à quoi ? Aux abonnements qui augmentent sans cesse, principalement pour des PME qui sont devenues dépendantes de ces solutions IA, comme Claude, comme Gemini, etc. etc., etc.
12: Alors c'est vrai que je vois beaucoup en formation avec les entreprises qu'elles utilisaient au début ChatGPT, Microsoft Copilot et Claude uniquement comme un chatbot. Et depuis cette année, elles utilisent beaucoup aussi ce qu'on appelle le mode agent. Et la difficulté du mode agent, c'est que ça utilise beaucoup en fait la monnaie, on va dire, de l'IA, c'est ce qu'on appelle les tokens. Et en fait, ces tokens, on est passé d'une utilisation simple, facilement utilisable, à plus de x10 avec le mode agent. Et ça, les entreprises qui ont utilisé pour pouvoir créer finalement des documents et autres au niveau professionnel, l'intégrer dans leurs données, en fait, elles voient que la facture augmente de plus en plus avec ça. Et c'est une vraie problématique qu'on voit. Et aux États-Unis, ça vient maintenant aussi en Suisse.
5: Mais ce sont des abonnements qui augmentent ou simplement le nombre de fonctionnalités qu'on demande à l'IA qui augmente?
12: Alors, je pense que toutes celles et ceux qui utilisent Claude AI notamment, parmi vous, ont eu ce désagréable en fait moment où on est en train de faire un document et en fait Claude ou même ChatGPT nous dit reviens dans 5 heures
5: et en fait ou alors
12: et vous repayez. Et en fait, ce qui se passe, c'est que les abonnements avec $20 par mois, on arrivait très bien à faire par personne, puis maintenant on fait des abonnements à $100, $200, en fait des choses qui étaient totalement impensables avant deviennent maintenant de plus en plus la norme. Et surtout, c'est que même ces abonnements à $100, c'est pas du tout ce que ça consomme en réalité. Et pour vous dire, Microsoft Copilot, que ceux qui l'utilisent en entreprise utilisent beaucoup.
5: Oui, qui est dans toutes les solutions de bureautique.
12: Exactement. Ils ont sorti en fait une nouvelle fonctionnalité agent qui s'appelle Cowork. Et en fait, ça, cette fonctionnalité, elle est payable uniquement au token. Et en fait, c'est-à-dire qu'on ne passe plus à $200 par mois, ça peut être $4000, suivant ce qu'on fait. Et pour vous donner une métaphore...
5: C'est le nombre d'opérations qui génèrent la facture.
12: Exactement. Et ça, en fait, c'est finalement le coût réel de l'IA. Pendant 3 ans, en fait, l'IA, en fait, pouvait se permettre de dépenser des sommes folles sans que les gens payent en réalité. Et en fait, ces abonnements, même gratuits à $20, n'étaient pas du tout la réalité.
5: Est-ce qu'il faut vraiment être surpris? Parce que si on regarde Spotify ou Netflix, c'est la même stratégie. D'abord, c'est très peu cher.
1: on s'y habitue, on en devient dépendant, c'est génial, et là, paf, ça augmente.
12: C'est exactement ça. Bah, Amazon, hein, pendant 20 ans, ont perdu de l'argent, puis dès l'instant qu'ils ont gagné, bah, ils ont pu battre des records. En fait, ce qui se passe, la difficulté avec l'IA, c'est que, autant avec Spotify, on va dire, le coût énergétique ou le coût de consommation est assez maîtrisé avec la musique, avec l'IA, surtout en mode agent, en fait, c'est 100 fois plus de consommation qu'on peut avoir avec un Spotify. Mmh. Et en fait, à un moment, il va falloir payer la facture. C'est aussi pour ça que des entreprises comme Anthropic qui fait Claude ou OpenAI qui fait ChatGPT veulent rentrer en bourse parce qu'ils doivent maintenant, en fait, avoir de l'argent frais qui rentre avec ça. Puis le fait d'augmenter les abonnements, c'est totalement une suite logique pour eux.
1: Alors, leur logique à eux, c'est de monétiser face à cette augmentation des frais pour nos PME ici en Suisse. Concrètement, quelle solution ?
12: Alors, la solution la plus simple, c'est ce qu'on appelle l'open source, qui, en fait, d'un point de vue de performance, et on l'oublie un peu, alors c'est beaucoup des modèles chinois. Alors, ça fait un peu peur qu'on entend les modèles chinois, mais c'est des modèles qu'on peut embarquer en local. Et la stratégie chinoise, notamment, il y a aussi des modèles en Suisse qui existent, des modèles français comme Mistral. Eux, en fait, on peut les mettre en local. Et du coup, en fait, cette génération de tokens est beaucoup plus petite avec ça. Et c'est une solution. On voit que beaucoup d'entreprises commencent à essayer d'héberger en local ces modèles-là pour avoir une gestion des coûts qui est plus maîtrisée.
1: Alors, il faut faire jouer la concurrence, aller sur des modèles moins chers. En même temps, rien ne garantit qu'eux n'augmenteront pas leurs tarifs.
12: Alors, c'est aussi une possibilité avec ça. D'où le fait de ne pas être dépendant d'un seul outil ou d'une seule entreprise avec ça. Et c'est dans les stratégies, de différencier ou aussi d'avoir une utilisation responsable. Parce que quand je parlais de ce côté mode agent, oui, alors c'est toujours chouette de pouvoir créer des documents, analyser beaucoup de données, mais dans certains cas, on n'a pas besoin forcément de l'IA pour le faire, et d'avoir une utilisation, on va dire, responsable, ça peut être aussi une logique, et ça passe par avoir des collaboratrices, collaborateurs, ou des personnes qui savent finalement le coût réel de l'IA, parce que finalement, pendant longtemps, on ne savait pas le coût de ce qu'on faisait, on était émerveillés de ce qu'on faisait avec ChatGPT.
1: Tout était gratuit.
12: C'était c'était l'âge d'or finalement de l'IA, et maintenant, voilà, on commence finalement à devoir avoir un peu la gueule de bois et devoir payer la facture.
1: Ça veut dire que dans les PME que vous connaissez bien, il y a déjà un autre virage qui est pris ou un stop ou un feu rouge à l'IA.
12: Ah, clairement. En fait, on a ce côté de pouvoir utiliser certains outils pour tester, mais pour d'autres, et surtout pour les choses qui sont très importantes pour l'entreprise, d'un point de vue souveraineté et protection des données, la logique de pouvoir faire des outils internes revient en force, et je pense que c'est la bonne stratégie.
1: Mais ça, c'est plus de développement, par contre.
12: C'est plus de développement, et effectivement, il faut avoir cette logique-là. C'est intéressant, l'IA peut même nous aider à développer, pour vous dire, moi-même, avec Claude Code, alors américain.
1: Voilà, on prend la version payante, on développe quelque chose à l'interne et puis après on résilie l'abonnement.
12: Ça peut être une piste aussi d'auto-phagocyter l'IA par elle-même. Mais il faut avoir cette compréhension-là et de ne pas utiliser tout. J'aime mieux utiliser la métaphore du 4x4 en fait. C'est comme un 4x4 puis on l'utilisait pour aller faire les courses, pour autre. Ben, finalement, peut-être qu'on va l'utiliser en forêt qu'on a besoin, puis pour d'autres, on va pouvoir aller à vélo ou en trottinette et ça va très bien aussi.
1: La contre-attaque des PME face à la dépendance à l'IA. Merci beaucoup d'être venu quelques instants dans Forum, Mathieu Cortesi, spécialiste de l'IA et formateur pour les entreprises. On vous souhaite une bonne soirée.
12: Merci.
1: On va ouvrir un chapitre politique maintenant dans cette émission. La responsabilité des multinationales suisses en Suisse pour leurs activités à l'étranger est à nouveau sur le devant de la scène. Après le rejet de l'initiative, c'était en votation et en 2020, et le lancement d'un deuxième texte, le Conseil fédéral propose maintenant un contre-projet qui déçoit un peu les initiants et qui n'enthousiasme pas les milieux économiques. On va en débattre avec nos deux invités. Aurélien Barakat, tout d'abord, bonsoir.
13: Bonsoir.
1: Vous êtes président des Verts libéraux, Genevois, membre du comité d'initiative pour les multinationales responsables. Et Nadine Gobet est également avec nous. Bonsoir madame.
14: Bonsoir.
1: Vous êtes conseillère nationale PLR, fribourgeoise, directrice de la Fédération patronale et économique. Aurélien Barakat, qu'est-ce qui ne va pas avec la législation actuelle? Pourquoi revenir encore avec un nouveau débat sur la responsabilité des multinationales?
13: Assez simplement parce que lorsqu'on a voté la première fois, et je rappelle que l'initiative avait obtenu la majorité devant le peuple, le grand contre-argument du Conseil fédéral, c'était nous serions pionniers en Suisse par rapport à ce que fait l'Union européenne. Alors quelques pays avaient avancé. Aujourd'hui, l'Union européenne a avancé en bloc, massivement. Il y a une nouvelle législation qui a été adoptée, qui va entrer en vigueur. Et donc nous sommes aujourd'hui vraiment à la traîne sur ce sujet, alors qu'on sait et on sent qu'il y a une volonté populaire très forte pour que notre activité économique elle respecte un standard minimum. Humaniste, environnemental.
1: Le Conseil fédéral propose justement de s'appuyer et de suivre le droit européen. Pour vous, ça suffit pas ?
13: Alors, le Conseil fédéral le propose peut-être aussi parce qu'on a lancé une initiative, parce que jusqu'à là, il traînait, c'est pas qu'il avait spécialement envie d'aller de l'avant. Je pense qu'il faut saluer le fait que le contre-projet s'aligne en grande partie sur le droit européen. Maintenant, il y a quelques trous dans la raquette. C'est ça que la coalition et le comité d'initiative relèvent à la fin de cette consultation. Il y a 2-3 mesures où, probablement, par rapport à la situation suisse, on aurait dû être plus ambitieux et, en tout cas, me concernant, à minima, s'aligner sur les standards européens. C'est une force de la Suisse que de savoir reprendre les règles européennes, puisqu'on fonctionne dans ce marché intérieur européen. Ouais. Et là, il y a quelques lacunes qui pourraient remettre en danger la compatibilité des deux systèmes.
1: Nadine Gobet, pour vous, cette reprise des principes du droit européen, mais avec quelques trous dans la raquette, on verra lesquels dans un instant, c'est déjà trop?
14: C'est beaucoup trop pour les milieux économiques, parce que ce contre-projet, ce n'est pas un compromis, c'est presque une loi d'application de l'initiative telle qu'elle a été déposée. La durabilité, c'est déjà une réalité en Suisse. Nos entreprises intègrent les pratiques responsables, on applique des standards internationaux, on n'est pas dans un désert réglementaire. Quand il y a eu la votation en 2020, il y a eu un contre-projet qui est entré en vigueur en 2022 avec toute une série d'articles sur les rapports de la durabilité. Et là, le contre-projet ne tient pas du tout compte de ce qui a été fait au niveau de l'Union européenne. Dans un premier temps, il y avait la directive CS3D en 2024, mais il y a eu le programme Omnibus depuis fin 2025, qui est entré en vigueur en 2026, et l'Union européenne a revu à la baisse tous les standards.
1: Ouais, mais qu'est-ce qui pose problème concrètement? Parce qu'au fond, considérer qu'on puisse tenir responsable une multinationale en Suisse de ce qu'elle fait à l'étranger, au fond, ce principe-là, il ne vous heurte pas tellement, Nadine Gobet, ou bien si déjà?
14: Alors oui, parce que dans le contre-projet, on parle d'une responsabilité harmonisée justement pour les multinationales, les sociétés mères, pour leurs filiales à l'étranger. Et c'est précisément un point qui a été retiré avec le programme Omnibus. Et il laissait la marge à chaque État membre d'apprécier ce critère.
1: Ouais. Aurélien Baracat, la Suisse fait du zèle et au fond elle fait peser une sorte d'épée de Damoclès sur nos entreprises en Suisse, nos multinationales en Suisse. Qu'est-ce que vous répondez à ça?
13: Non, je ne crois pas. Je crois justement, on a cette nouvelle législation européenne qui est entrée en vigueur, qui porte vraiment cette volonté de... Enfin, ni vous ni moi, je crois qu'on a envie de passer 30 minutes dans les magasins à regarder comment les produits qu'on consomme ont été fabriqués. On est probablement tous d'accord qu'il y a un socle commun à respecter. Et c'est ce que prévoit cette nouvelle législation européenne. Ici, malheureusement, Économie Suisse et le PLR, pour une raison qui m'échappe un peu parfois, crient vraiment au loup et rejettent toute forme de réglementation. Mais ce n'est pas un point ou l'autre en particulier. Il faut zéro réglementation de ce domaine. Et en fait, ça amène quoi? Ça amène un nivellement par le bas. Parce que je rejoins ce qui a été dit. Il y a plein d'entreprises qui sont exemplaires, qui essayent vraiment de faire l'effort. Mais du coup, c'est difficile d'être compétitif. Et ce que propose cette nouvelle législation, c'est que plutôt que niveler par le bas, on nivelle par le haut. C'est-à-dire on se met au standard de ceux qui font bien, qui essayent et qui font en sorte que sur le marché, la mise à disposition de produits respecte vraiment... On parle de standards minimum en matière de protection des droits de l'homme et de l'environnement. Et il y a un sondage récent qui a été mené par la coalition, assez représentatif, qui montre que 86% de la population est vraiment favorable à ce qu'on fasse un geste dans ce sens-là. Tout ce qu'on dit, c'est s'aligner sur le droit européen. C'est ce que demande l'initiative, de reprendre des standards, avec justement une ou deux choses où on pourrait faire un peu plus, notamment dans le monde du négoce, où c'est vrai qu'on n'est pas dans les seuils appliqués par l'initiative. Autrement dit, c'est un peu un de ces trous dans la raquette. Or, on sait qu'en Suisse, on a une activité. Alors, moi, je suis président du PVL Genève. On est très sensible à ce que la Suisse reste attractive en matière de négoce, mais c'est vrai qu'on peut, en ciblant l'une ou l'autre activité ou zone très particulière, ne pas mettre en danger l'activité, mais cela étant, attendre des entreprises qu'on accueille chez nous, qu'elles aient un comportement responsable.
1: Ouais, qu'est-ce que vous en pensez, Nadine Gobet, là-dessus, sur le fait que voilà, il y a des garanties. Aurélien Baracat est du parti vert libéral. Il garantit l'existence de Glencore, si on veut citer une entreprise sur sol suisse. Vous ne le croyez pas?
14: Non, mon souci, c'est qu'aujourd'hui, on ne reprend pas des directives de l'Union européenne. La Suisse va beaucoup plus loin dans son contre-projet. Et si on fait cavalier seul, on est en train de se tirer une balle dans le pied avec un excès de zèle et du Swiss finish. On parle d'une loi qui s'appliquerait, on nous dit, à peu près 30 grandes entreprises. Il y a une obligation de diligence qui va jusqu'aux sous-traitants, donc toutes les PME qui travailleront avec ces entreprises qui sont soumises à cette loi devront fournir des explicatifs. Il y aura une masse de coûts. Je pense que ceux qui vont s'en sortir, c'est notamment les cabinets d'audit et autres et de conseils pour accompagner les entreprises, parce qu'elles devront donner à la société qui est assujettie à cette nouvelle loi toute une série d'exigences. Et en plus, il n'y a rien qui nous oblige, même les accords bilatéraux 3, à reprendre intégralement cette norme CS3D.
1: Bureaucratie, Aurélien Barakat.
13: Si, alors, bureaucratie, oui, juste quand même, comme l'a dit Mme Gobet au début de ce débat, hein, ce projet, ce contre-projet est extrêmement détaillé et il reprend à les 95% tout le droit européen. Donc de dire que c'est quelque chose qui va beaucoup plus loin, je pense que c'est juste matériellement faux, c'est extrêmement similaire. Maintenant, sur la bureaucratie, effectivement, il y a un risque, et c'est là qu'Omnibus, cette nouvelle révision européenne est venue, c'est parce qu'il fallait alléger toute la bureaucratie, et là, on est tout à fait d'accord, il ne faut pas que les entreprises perdent du temps dans de la bureaucratie, dans des chiffres. C'est pour ça que cette réforme vise justement à mettre plus de responsabilités sur les multinationales pour qu'elles accompagnent les PME. Et c'est pour ça que dans le texte d'initiative, on demande expressément d'accompagner les PME. Et là, c'est très important sur le marché européen. Toutes les entreprises PME suisses qui sont tournées vers l'exportation travaillent avec l'Europe. Or, toutes les entreprises européennes vont être soumises à ces nouvelles règles. C'est de la législation qui est en vigueur, qui est adoptée. Et donc, faire la politique de l'autruche et se dire que toutes ces nouvelles obligations qui sont évidemment demandées à tous les partenaires économiques, y compris les PME suisses, ne vont pas s'appliquer, ça ne marche pas. Au contraire, il faut regarder la réalité en face. C'est une législation qui arrive. Et donc, comme le fait le droit européen, c'est assez rare pour le souligner, il y a des exceptions aux dettes d'État. On peut aider les entreprises, les accompagner avec des contrats cadres, même avec des aides financières directes. De nouveau, c'est très rare, il faut le préciser, c'est explicitement dit par l'Union européenne. Et si on reste dans le dogme suisse ultra-libéral de dire non, les entreprises se débrouillent, ça va aller, je pense que c'est vraiment une mauvaise vision stratégique pour soutenir les PME de ce pays.
1: Nadine Gomet, en un mot, tout cela est inéluctable, vous ne le pensez pas ?
14: Non, je pense que c'est pas inéluctable, qu'on peut avoir une réglementation qui est proportionnée avec quelque part qu'on puisse appliquer concrètement et on n'est pas obligé d'aller au-delà de ce qui est nécessaire. On applique déjà des critères au niveau de l'Union européenne. Et si on dit plus de réglementation, ça veut dire plus de contrôle, plus de coûts et moins de compétitivité pour nos entreprises. Et aujourd'hui, ce n'est pas le moment dans le contexte économique actuel par rapport à la géopolitique d'aller avec des coûts supplémentaires pour les entreprises. Ce d'autant plus que le projet, soit l'initiative, soit le contre-projet, prévoit une responsabilité qui va plus loin pour les entreprises suisses et qui ne s'applique dans aucun pays à ce même niveau.
1: Merci à tous les deux d'avoir relancé ce débat multinational responsable 2.0, on pourrait l'appeler ainsi. Aurélien Barakat, président des Verts libéraux, Genevois, membre du comité d'initiative pour des multinationales responsables. Et Nadine Gobet, conseillère nationale PLR, fribourgeoise, directrice de la Fédération patronale et économique. On vous souhaite une bonne soirée.
13: Merci beaucoup.
14: Bonne soirée, merci.
1: Cette semaine, la Syrie était sur le devant de la scène diplomatique. Le président français Emmanuel Macron s'est rendu à Damas. Donald Trump s'est entretenu avec le président syrien Ahmed al-Shara en marge du sommet de l'OTAN. Une transition donc diplomatique, politique, mais aussi judiciaire. Depuis quelques semaines, les premiers procès de hauts responsables de l'ancien régime se sont ouverts, marquant les débuts d'une justice transitionnelle très attendue par les victimes. Bonsoir Franck Petit.
15: Oui, bonsoir.
1: Vous êtes rédacteur en chef adjoint de justiceinfo.net, un média de la Fondation Hirondelle. Vous revenez justement de Syrie, où vous avez donné des formations à des journalistes syriens qui suivent ces procès. Alors, au fond, la question, elle est fondamentale. Comment juger le passé? Comment penser les plaies d'un pays meurtri avec une justice qui doit agir et avec une population qui a été durement massacrée?
15: Oui, effectivement, c'est le rôle qui est attribué à cette justice transitionnelle. Classiquement, c'est de faire la transition de la guerre à la paix, de la dictature à la démocratie. Et ça fait un an et demi que le pouvoir al-Assad est tombé, qu'on a un nouveau pouvoir avec Monsieur al-Shara, là, qui est arrivé et qui est président par intérim de façon indéterminée, qui doit, lui-même, il est confronté à cette problématique, c'est-à-dire qu'est-ce qu'on fait de toutes ces violences qui ont eu lieu pendant presque un demi-siècle de régime al-Assad, père et fils. et plus récemment depuis la Révolution et la guerre civile qui a suivi la Révolution après 2011. Donc juste pour rappeler, on parle d'un million de victimes, on parle de la moitié de la population qui a été soit déplacée, soit qui est partie à l'étranger. On parle de 130 000 personnes disparues. Et donc on a un État qui, aujourd'hui, à la fois doit composer avec les personnes qui en font partie et traiter ceux qui ont été les auteurs des crimes commis durant ce régime et durant ces dernières années. Ouais.
1: Revenons sur ce laps de temps, Franck Petit. Une année et demie, vous l'avez dit, entre l'arrivée au pouvoir d'Al-Sharaa et puis les premiers procès qui ont commencé c'est très récemment, au fond. Est-ce que vous jugez que c'est lent ou ça permet justement cette transition de faire accepter aussi qu'une forme de justice vient regarder dans le rétroviseur sur ce qui s'est passé en Syrie?
15: Alors, ce qu'on comprend, c'est que pour les Syriens, c'est pas assez rapide. Ils étaient dans la rue, là, notamment à Deir ez-Zor, à la fin du mois de juin, à protester parce qu'on a des personnes qui reviennent, qui sont même protégées par le régime actuel, qu'on appelle des Chabiyas, qui étaient des milices pro-Assad. Et donc là, d'ailleurs, il y a une image assez forte puisque... me poser la question, on les voit sur des photos brandissant des bananes. Et la banane est devenue une sorte de symbole de la justice. Donc ça veut dire que si la banane reste entière, la justice est faite. Et si la banane tombe, ça veut dire que la justice n'est pas complète et que des gens vont tomber. Donc c'est presque une menace aussi. Donc on est entre la protestation et la menace de vengeance. C'est-à-dire si le pouvoir ne prend pas en main ces questions-là, ne fait pas des procès, n'arrête pas ces gens-là, ne traite pas toutes ces questions, la population qui elle-même a déjà une histoire révolutionnaire assez forte, notamment à Deir ez-Zor, à Deraa, dans d'autres endroits du pays, est prête à aller peut-être jusqu'à réagir. Contester le nouveau régime aussi.
1: Mais Franck Petit, est-ce que c'est seulement possible, on sait à quel point le régime était implanté au sein de la population, vous avez dit que tout le monde n'était pas ciblé, enfin je veux dire, cette justice, pour être exhaustive, ça va être compliqué. Est-ce qu'on peut être optimiste sur un processus de justice transitionnelle qui aille au bout?
15: C'est toujours un peu la question de ces processus-là. On sait par expérience, pour l'avoir vécu dans d'autres pays, que on n'arrive jamais à traiter tous les crimes, on n'arrive jamais à réparer toutes les victimes, et que forcément il y aura une insatisfaction par rapport à ça. Maintenant, ça dépend aussi véritablement de la volonté du pouvoir et des moyens qu'on y met. Aujourd'hui, ça fait quand même un an que deux commissions de justice transitionnelle ont été créées, fin mai 2025. Donc une pour traiter la question des disparitions forcées et l'autre pour traiter tout, disons, le panorama des mesures possibles en matière de justice transitionnelle qui comprennent les questions de réparation, les questions de mémoire, bien sûr écouter les victimes et aussi faire des procès. Donc les procès, c'est que le sommet, disons, de l'iceberg, qui est très visible et que le pouvoir utilise parce que bon, les gens descendent dans la rue et comme par hasard, la semaine d'après, on a trois audiences qui se passent à Damas, avec un ancien Atif Nejib, un ancien haut responsable des services de sécurité, un cousin, Wassim al-Assad, un cousin de Bachar el-Assad, qui se retrouve en procès, et l'ancien moufti de Syrie. Et donc, c'est vraiment véritablement un outil pour le gouvernement, pour le pouvoir en place, pour rassurer sa population, pour rassurer aussi les bailleurs et tenter de faire en sorte que tout ce qui a détruit ce pays ne conduise pas à une explosion plus importante encore des possibilités de rassembler cette population extrêmement meurtri. Mmh.
1: Merci beaucoup, Franck Petit, d'avoir été l'invité de Forum. Vous êtes rédacteur en chef adjoint de Justice Infonet, un média de la Fondation Hirondelle. On vous souhaite une bonne soirée.
15: Merci beaucoup. Bonne soirée à vous.
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1: 18h44, avant d'ouvrir le forum des médias de l'été, petit crochet par Londres, la finale de Wimbledon se joue en ce moment même entre l'Italien Yannick Sinner et l'Allemand Alexander Zverev. Grégoire Perrou, vous suivez ça pour nous, on en est où?
16: Eh bien pour l'instant c'est 1-7-0 pour Alexander Zverev, hein. L'Allemand a remporté ce premier set au tie-break 9-7 et c'est actuellement 3-2 également pour l'Allemand dans le deuxième set. Ça prouve déjà qu'on risque d'assister à une rencontre très serrée entre les deux premières têtes de série de ce tournoi de Wimbledon. Autant hier dans le tableau féminin on a eu le droit à une affiche inédite, autant aujourd'hui Zverev et Sinner sont les deux hommes qu'on attendait à ce stade de la compétition. L'Italien vainqueur ici l'année passée, l'Allemand vainqueur de Roland-Garros. Ils n'ont perdu que 2-7 chacun depuis le début du tournoi et dans cette finale ils sont très solides sur leur jeu de service, hein, toujours aucun break. Le score donc 7-6 3-2 avantage Zverev dans le premier set, avantage Zverev également dans le deuxième, mais toujours pas de break.
1: Merci beaucoup Grégoire Poirou. Et tout ça est à suivre bien entendu sur RTS2 à 18h45. Place, je le disais, au Forum des médias en mode été. Chaque dimanche, on reçoit des rédacteurs et rédactrices en chef pour parler de l'actualité de leur choix. Avec nous ce soir, Christelle Maillard. Tout d'abord, bonsoir.
17: Bonsoir.
1: Rédactrice en chef de Canal Alpha. Et François Fariza est également avec nous. Bonsoir.
18: Bonsoir.
1: Rédacteur en chef de La Gruyère. Troisième invité, c'est vous, Olivier Zano. Bonsoir.
19: Bonsoir.
1: Rédacteur en chef de RJB Radio Jura Bernois. Alors avant de parler de vos actus, on fait un petit tour football puisque c'était l'actu du jour. Est-ce que ça a impacté vos programmes, Christelle Maillard, avec un enregistrement très tôt, je crois, hein?
17: Oui, exactement. Alors c'est impossible de passer à côté. Je pense que n'importe quel média, si on veut être dans l'actualité, on doit en parler. Et nous, on a une équipe très motivée. Ils sont partis à 2 ce matin pour aller dans une fan zone. On a délocalisé l'enregistrement du journal pour être au milieu de 2500-3000 personnes à Delémont.
1: Et François Fariza, La Gruyère s'est aussi passionné pour ce mondial masculin?
18: Tout à fait, à travers les fan zones qui étaient installées dans la région, notamment à Bulle, où des fan zones qui ont fait le plein, que ce soit quand c'était 5h du matin ou 3h du matin. Donc oui, on a suivi à travers nos acteurs, à travers notre région.
1: Olivier Zano, matinale spéciale du dimanche sur RJB. Comment on couvre un tel événement à 3h du matin, un week-end, dans une chaîne régionale?
19: Alors pour ce quart de finale, on n'a pas eu un dispositif spécial, même si forcément des journalistes ont suivi le match. On avait de la chance surtout, c'est qu'un des membres de notre équipe est en vacances actuellement en Argentine. Il a suivi ce quart de finale.
1: Un envoyé spécial.
19: Un envoyé spécial, il ne le savait pas au début, mais il est devenu par défaut, on va dire. Il a pu nous envoyer justement quelques papiers d'ambiance. Il a osé sortir avec son maillot suisse dans la fournaise de Buenos Aires. Et puis voilà, c'était un témoignage assez sympathique. Niveau dispositif spécial, c'était plutôt pour le huitième de finale, à 5h du matin, voilà l'Algérie, où on a pu avancer la matinale d'une heure et puis proposer une matinale délocalisée aussi, hein, en direct d'une fan zone. C'était vraiment sympa et puis voilà, on ne s'attendait pas à avoir autant de monde sur place aussi. Mais voilà, la Suisse se passionne.
1: Et votre sentiment, Christelle Maillard, déception, frustration ou sommeil profond pour vous?
17: Alors, je pensais que ce serait un sommeil profond, mais non. Non, j'ai évidemment regardé quand même à distance. Et oui, c'est vrai que c'est beaucoup d'excitation, beaucoup de stress et d'angoisse. Et pourtant, je suis pas forcément une grande passionnée de foot. Je dirais quand même déception.
1: Ouais. François Fariza, vous?
18: Il y a une partie de frustration et de déception, mais il faut aussi, on peut être fier quand même. Enfin, des fois, maintenant, on a un peu pris l'habitude que l'équipe nationale aille loin dans ces tournois, mais pour un pays quand même de 9 millions d'habitants, on est top 8 au foot. Ce printemps, on a fait finaliste au hockey. Enfin, c'est quand même les centres de formation, les clubs, ils font quand même beaucoup de choses assez justes.
1: Donc, de la fierté pour vous, François Fariza. Et vous, Olivier Zano?
19: Alors je pense que c'est quand même la fierté qui prédomine en ce moment, même si évidemment avec la tournure des événements pendant la prolongation, il y avait une grande part de frustration sur le coup, mais elle s'est assez vite évaporée à ma grande surprise, parce que je suis un grand fan de foot et puis même très superstitieux, donc je tenais plus en place pendant cette prolongation. Mais voilà, j'ai réussi à m'accommoder de ce résultat, même si ben, évidemment on a toujours ce petit côté où on se dit il y avait quelque chose d'exceptionnel à portée de main et puis ça nous échappe pour pas grand chose.
1: On dit que la nuit porte conseil, mais la grâce matinée après un match à 3h du matin aussi. On va parler de la canicule, puisque ça a aussi beaucoup occupé vos médias régionaux. On commence avec vous, Christelle Maillard. Canal Alpha a beaucoup parlé des conséquences très concrètes des fortes chaleurs dans l'arc jurassien, c'est ça?
17: Oui, alors on a suivi plusieurs choses, parce qu'évidemment, il y a plein d'angles à traiter autour de cette canicule. On a notamment vu les feux, notamment sur les champs. Il y a eu plusieurs interventions, même les pompiers nous ont dit que c'est quelque chose qui devenait de plus en plus régulier et qui ne s'attendait pas à autant de sorties pour ces feux de champs. Et on a fait un sujet que j'ai trouvé très intéressant et qui peut parler aux gens parce qu'en fait, les routes sont très fortement impactées et dans le Jura notamment, il y a eu de gros dégâts, des bouts de bitume qui ont disparu et des trous de 3-4 cm. Et en fait, ils ont utilisé un lait de chaux pour mettre sur la route pour essayer de protéger le bitume et éviter plus de dégradation. Et c'est une mesure qui n'a jamais été utilisée auparavant dans le Jura, qu'on voit ailleurs de temps en temps. Mais là, on se rend vraiment compte que concrètement, quelque chose se passe, il faut réagir. Et les gens s'interrogent parce que d'un coup, le bitume qui est d'habitude noir devient blanc. Et là, ça choque, ça se voit. Ouais. Et ça se ressent aussi, évidemment, tous les jours avec cette chaleur. Donc voilà, on voit qu'il y a plein d'adaptations à faire, d'angles un peu différents et de questions qu'on se pose. Comment gérer ça?
1: Ouais, c'est ça, parce que vous montrez ce qui ne va pas, ces incendies, ces routes qui se détériorent, mais aussi les solutions. Ça, c'est une volonté éditoriale de votre côté?
17: Oui, disons qu'on essaie de faire évoluer un petit peu le débat. Alors, juste pointer les problèmes, pour nous, c'est intéressant d'une partie, mais on essaie toujours d'amener une solution dès qu'on le peut. Et étonnamment, peut-être pour certains, notre rôle, c'est aussi ça, c'est de montrer toutes les belles choses qui se passent dans notre région et le savoir-faire qu'il y a. Alors, on va parler des routes, mais la semaine prochaine, par exemple, on va aussi parler d'agriculture, où là, il y a un énorme projet qui est lancé entre le canton, la FRI, et l'Université de Neuchâtel, où il y a 17 millions en commun pour essayer d'analyser, en fait, dans l'agriculture, les situations, qu'est-ce qui se passe, qu'est-ce qui se met en place, incorporer les agriculteurs, essayer de trouver des solutions pour le bétail, pour l'agriculture et tout ça. Et ça, c'est nettement plus intéressant, c'est concret et ça se passe chez nous.
1: La FRI, la Fondation Rurale Interjurassienne.
17: Exactement.
1: Olivier Zano, vous aussi, la canicule occupe beaucoup votre média RJB?
19: Oui, évidemment, on en a parlé souvent, on essaie de trouver aussi des angles un peu particuliers. On parlait juste ici d'agriculture, on s'est intéressé à la viticulture en particulier, tout récemment en suivant un tout jeune vigneron du bord du lac de Bienne qui travaille en bio, qui vient de commencer sur une parcelle assez difficile d'accès, je crois. Il n'y a plus d'eau depuis 3 semaines, il a des jeunes plants qui n'ont pas encore tiré des racines en profondeur, donc qui sont pour la plupart déjà morts. Et puis ce qu'il disait, c'est que justement, une situation assez particulière, c'est que même les ceps les plus âgés, qui ont déjà 10-12 ans, qui sont censés avoir développé des racines en profondeur, ces plants-là, eux-mêmes, sont menacés. Donc, une situation assez dramatique. D'ailleurs, les vignerons du bord du lac de Bienne qui se sont retrouvés un peu en séance de crise pour discuter, essayer de trouver des solutions. Il y a même les pompiers qui se mobilisent pour essayer d'amener de l'eau un peu sur les parcelles. Donc, une situation assez inquiétante de ce côté-là.
1: Vous partagez le constat de Christelle Maillard. Il y a les problèmes qui se posent, il faut en parler, mais il faut aussi trouver quelque chose de positif à dire, montrer les solutions peut-être, ou d'autres choses que rabâcher toujours les mêmes problèmes. C'est quelque chose que vous pouvez ressentir aussi?
19: Oui, tout à fait. Et puis le fait d'avoir approché justement un jeune vigneron qui se lance véritablement dans le métier, il arrive aussi avec beaucoup d'espoir. Hein. Il dit toujours, tant qu'il y a de la vie, il y a de l'espoir. Il a même dit, tant qu'il y a de la vigne, il y a de l'espoir. sa manière de voir les choses est finalement assez positive. Il y a des méthodes de culture qui peuvent permettre de mieux résister à ces épisodes de canicule. Et puis aussi, il parle, ça c'est ce qu'on entend beaucoup dans l'agriculture, il parle diversification. Lui envisage, pourquoi pas même, de se lancer aussi dans la culture d'olivier. Ça se fait en Suisse maintenant, de plus en plus fréquemment. C'est quelque chose qui est dans l'esprit. Et finalement, c'est peut-être ça le positif, c'est de se dire, tel type de culture doit évoluer, n'est pas forcément contraint de disparaître, et on peut faire d'autres choses à côté.
1: François Fariza, vous vouliez parler de canicule, vous aussi, avec un problème très concret qui s'est posé dans un bâtiment pourtant récent, c'est bien ça?
18: Exactement, c'est notamment intéressé à la surchauffe dans les classes d'école. C'est dans une école, on a publié un article dans l'édition de ce samedi, c'est un bâtiment d'une école enfantine et primaire à Bulle, relativement récent, construit en 2018, certifié Minergie, donc loin d'être délabré, et puis où la chaleur est devenue telle que des élèves se sont sentis mal et que la ville a décidé de lancer une analyse de l'ensemble de ses bâtiments scolaires. Donc selon les relevés des utilisateurs, le thermomètre affichait 28 degrés à 6 heures du matin, dépassait allègrement les 30 degrés en journée. Donc l'école, elle a fait comme elle a pu en installant des ventilateurs, en aménageant des salles au sous-sol, en revoyant quelque peu l'horaire, mais au fond, c'est un petit peu du bricolage. Donc, c'est un cas particulier, mais il dépasse évidemment largement Bulle.
1: Mmh.
18: Et toutes les communes, tous les cantons
1: sont confrontés à cette problématique. C'est ça.
18: Tout à fait. Les questions, elles sont nombreuses. Est-ce qu'il faut adapter les bâtiments, revoir les horaires, revoir le calendrier scolaire, ne plus faire d'examen l'après-midi? Longtemps, on a un petit peu traité ces périodes de canicule comme de l'exception, et puis on voit que elles deviennent plus fréquentes, plus longues dès mai-juin, et puis ben forcément c'est un fort impact sur les écoles.
1: Ouais, effectivement, un problème très concret que notre société va devoir résoudre pour passer ces périodes de chaud qui se multiplient. Olivier Zanot, vous à RJB, vous êtes intéressé à une histoire assez extraordinaire, les attaques de bus, racontez-nous.
19: Voilà, alors c'est quelque chose qui arrive, hein, on n'est pas dans le totalement exceptionnel, même si c'est assez rare, hein, statistiquement, la station ornithologique suisse nous parle d'une douzaine d'attaques recensées sur le territoire suisse par année. C'est des cas déclarés, évidemment, qu'il y en a peut-être plus, quand on sait qu'il y a environ 15 000 couples de buses en Suisse, ça fait pas énorme, sauf que, ben, voilà, comme c'est quand même assez rare, on a trouvé celui qui est probablement l'ennemi numéro un des buses en Suisse. Un trailer qui s'entraînait dans le Jura bernois et qui a été attaqué deux fois le même jour, une fois le matin, une fois l'après-midi. Et cette même personne avait déjà subi une attaque aussi il y a deux ans. Donc, alors, pas d'explication.
1: Il ne faut pas les courir avec lui, quoi.
19: Il ne faut pas les courir avec lui, effectivement. c'est mieux pas. Mais finalement, c'est un phénomène qu'on observe. Hein, comme le dit la station ornithologique suisse, on est dans une période entre mai et puis le début de l'été où il y a la nidification. Et les bus, visiblement, n'aiment pas trop qu'on s'approche de leur nid, des oisillons. Il y a cette attitude, on va dire, de défense. Hein. Le but n'est pas de blesser, mais plutôt d'éloigner des potentiels dangers. Et puisque la station observe, et c'est assez particulier quand même, c'est que les coureurs sont pris à partie. Les randonneurs, beaucoup moins. Les personnes à vélo également. Donc voilà, les recommandations sont assez simples. Hein, si on se promène en forêt, ouais, puisque c'est là que les nids se trouvent, autant marcher. Et si on se fait attaquer, ne pas paniquer, pas commencer à courir, c'est facile à dire. Plutôt essayer de se protéger la tête avec les bras ou avec le sac à dos et puis s'éloigner doucement jusqu'à ce que la bête lâche prise.
1: Et voilà. La chaleur actuelle, elle a joué un rôle dans ces attaques ou pas du tout?
19: Alors vraisemblablement pas. En tout cas, la station ne pense pas. Peut-être la seule chose qui pourrait on va dire expliquer peut-être une montée en tension des bus en ce moment, c'est qu'il y a peut-être un peu plus de monde en forêt.
1: Alors, voilà, qui cherche, hein, la fraîcheur.
19: Ça reste, voilà, ouais, c'est ça. Les gens qui sortent, qui chercher la fraîcheur en forêt, et puis voilà, quoi, cet afflux de randonneurs, de coureurs dans la forêt qui pourrait expliquer une potentielle hausse des cas qui n'est même pas encore vérifiée pour l'instant. Mais en tout cas, on a trouvé celui qui va, je pense, arrêter ou, comme il l'a dit lui-même, sortir avec un casque de moto à l'avenir.
1: Et on va terminer avec un concours d'ambassadeurs. Ça, c'est vous qui le lancez sur Canal Alpha, Christelle Maillard, avec des invités qui représentent leur village d'origine, leur bled, on va dire ça comme ça, avec beaucoup d'amitié, et puis qui pourront, s'ils recueillent le plus de votes, obtenir une sorte de statut d'eux-mêmes. C'est assez fou.
17: Exactement. En fait, on a lancé l'année dernière un concours qui a bien fonctionné. Les gens se sont vite attachés au concept. Alors, on l'a relancé cette année un petit peu de manière différente, en se disant, bah, en fait, au final, notre région, elle est composée de gens qui sont merveilleux, qui ont des histoires incroyables, et certains parmi tous ceux-ci font rayonner leur village et leur canton bien au-delà des frontières, et on a voulu les mettre un petit peu en avant en allant vers eux, les présenter sur leur travail, leur passion et leur histoire avec leur région. Et l'idée, c'est qu'ils se vendent un petit peu, se mettent en avant, alors que certains, c'est pas forcément leur point positif, on va dire, de se vendre, mais c'est l'objectif pour expliquer en fait fait que dans notre région, il y a énormément de savoir-faire, de talents et de gens qui sont, en fait, qu'on peut rencontrer un petit peu partout dans différents domaines. Et évidemment, on ne va pas vous dire exactement quelle sera la statue, mais elle sera personnalisée et elle sera forcément ressemblante au gagnant, au gagnant ou à la gagnante. Donc voilà, on va essayer de...
1: On serait-tu, puisqu'il y a un collègue de RTS qui est un ambassadeur.
17: Exactement. Est-ce qu'il va gagner? Je ne sais pas. En tout cas, faudra aller voir et voter pour voir le résultat.
1: Merci beaucoup, Christelle Maillard. Merci à vous également, François Fariza et Olivier Zano. Christelle Maillard pour Canal Alpha, François Fariza pour La Gruyère, Olivier Zano pour RJB. Bonne soirée, bel été.
19: Merci à vous aussi.
18: Bonne soirée. Merci.
1: Et voici la météo. Pour vous dire que c'est du classique, assez ensoleillé, avec quelques passages nuageux. Il fera 34 degrés demain et puis 38 mardi.
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1: Dans la descente du col des Mosses, les automobilistes perdent toujours plus d'une demi-heure entre le CP et Fontanet. Et voilà, c'est la fin de ce forum. On remercie toute l'équipe qui a participé à son élaboration. Valérie Lepage à l'édition, Pierre Anchoffa à la rédaction en chef, Luana Bialici et Alain Fildius à la technique.
11: Pascal Wassmer.
20: Mathieu Van Der Poel s'impose au sprint à Ussel sur la 9e étape du Tour de France. Le Néerlandais, petit-fils de Raymond Poulidor, règle ses trois compagnons d'échappée après une étape raccourcie de 30 km en raison de la canicule. C'est sa 3e victoire sur la grande boucle. Le Slovène Tadej Pogacar garde son maillot jaune. Le peloton, lui, se repose demain. Il se repose, mais avec une grande question. Faut-il faire courir les cyclistes plus tôt le matin? Le syndicat des coureurs professionnels réclame de nouveaux horaires de départ pour les courses d'été. En cause, les vagues de chaleur de plus en plus fréquentes. Le syndicat demande des discussions cet hiver pour trouver une solution avant la saison 2027. La canicule fait aussi tousser le nucléaire français. Trois réacteurs sont à l'arrêt, sept autres tournent au ralenti. C'est ce qu'indique aujourd'hui l'exploitant EDF. Ces réacteurs bordent des fleuves. Quand l'eau est trop chaude, EDF doit réduire la production pour protéger les milieux aquatiques. La vague de chaleur commencée le 4 juillet ampute donc la production d'électricité. Le nucléaire assure 70% du courant en France. L'incendie qui a fait 12 morts dans le sud de l'Espagne est stabilisé, a annoncé le président de la région Andalousie, Juan Manuel Moreno. Le feu s'est déclaré jeudi près d'Almeria, apparemment après la chute d'un câble électrique. Il a ravagé 7000 hectares. Les évacués, environ 1500, peuvent rentrer chez eux. L'identification des victimes, en grande partie des étrangers, se poursuit. Le commandement central américain annonce avoir frappé environ 140 cibles en Iran ce dimanche. En cause, l'attaque d'un porte-conteneurs dans le détroit d'Ormuz, attribué à l'Iran par Washington. Oman a secouru 23 marins, un est porté disparu. Téhéran annonce la fermeture du détroit. L'armée américaine affirme qu'il reste ouvert. L'accord signé le 17 juin pour entériner le cessez-le-feu est donc remis en question fortement. 128 migrants sur un seul bateau, c'est un record sur la Manche. L'embarcation a accosté vendredi en Angleterre, rapporte la BBC. Les passeurs entassent toujours plus de personnes dans des canaux non navigables, réagit le ministère britannique de l'Intérieur. Le précédent record, 125 migrants en décembre 2025. Londres veut durcir l'asile et accélérer les expulsions. Un projet de loi est au Parlement. Les traversées ont diminué de 41% au premier semestre. Enfin, le plus grand festival de hip-hop d'Europe, l'Open Air de Frauenfeld, tire un bilan positif. 105 000 fans y ont afflué de jeudi à samedi, annoncent les organisateurs. Ambiance festive et pacifique, selon eux. Une impression partagée par la police turgovienne, qui n'a été informée d'aucune violence grave. Et météo, jusqu'à 38 degrés mardi en pleine cette semaine. Donc la chaleur s'installe en Suisse romande. Le ciel reste dégagé ce soir. Lundi s'annonce ensoleillé avec 34 degrés au maximum en pleine.
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2: Biscuits, eau de vie, moutarde ou confiture, les produits monastiques ont toujours le vent en poupe. Nous vous proposons ce soir un premier épisode d'été autour de ce que l'on peut trouver à boire et à manger auprès de moines ou de moniales. Cap ce soir sur l'abbaye d'Autrive. Tout autre sujet, des Roms récoltent nos salades et dorment dans leur voiture. Plusieurs de ces ressortissants roumains et ces nouveaux bénéficient d'un contrat à durée indéterminée.
3: Par rapport aux premières années où on a accueilli des personnes roms, c'était même avant que la Roumanie soit vraiment dans le marché commun. Donc ils n'avaient pas forcément le droit de toute façon de travailler. Et donc c'est vrai que là, depuis que le marché s'est ouvert, il y en a plusieurs qui travaillent, soit en mission temporaire, soit justement avec des CDI. Donc oui, nous on voit ça comme quelque chose d'éminemment positif parce que ça représente évidemment une sécurité de revenus qui n'est pas la même que quand on a des contrats précaires, voire qu'on doit demander la charité.
2: Les propos de la pasteure Diane Barraud-Astéphane du Point d'appui à Lausanne, un service écuménique d'aide aux migrants. Dans ce sujet dédié aux Roms, nous entendrons deux d'entre eux qui sont au bénéfice d'un CDI en agriculture, donc d'un contrat à durée indéterminée. C'est le sujet que l'on vous propose en deuxième partie d'émission et en nouvelle diffusion. Un reportage qui sera suivi d'une prise de parole du philosophe catholique Denis Moreau, un philosophe qui a consacré un livre sur les hérésies. Il montrera ce soir que ces doctrines jugées déviantes concernent aussi la compréhension de la naissance de Jésus. Vous écoutez Haute Fréquence et vous avez bien raison. Bienvenue à vous.
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2: Et nous ouvrons notre série d'été intitulée « Quand le monastère se fait épicerie » avec les moines de l'abbaye cistercienne d'Autrive près de Fribourg.

0: Voilà, là on monte à l'accueil. Donc on a une hôtellerie quand même assez importante. On a environ 24 chambres. Maintenant, je vous propose de descendre à la cuisine parce qu'en fait, c'est là où on produit un bon nombre des articles que nous vendons au magasin chez nous.
1: D'accord, oui, parce que tout à l'heure, j'ai passé devant. Hein, il y a donc bel et bien un magasin monastique ici.
0: C'est ça, oui.
1: On le découvrira plus tard.
0: Bien sûr. Donc, on va maintenant à la cuisine et puis on va découvrir l'atelier. Et puis, à la fin, on ira au magasin.
1: Alors, je vous suis.
0: Alors, oui, on va déjà faire la lumière. Hop.
1: Ici, on a un vrai laboratoire de cuisine. C'est une très grande pièce.
0: Oui, c'est une vraie cuisine parce qu'on a la production, mais on fait la cuisine pour la communauté et pour les hôtes.
1: Et qu'est-ce que vous produisez alors ici, dans cette cuisine?
0: Alors, par exemple, des confitures, mm-hmm. ou bien une huile pimentée, la fameuse picanta, ou bien une liqueur aux œufs, et puis on fait aussi une vinaigrette au vin cuit, donc c'est assez spécial. C'est une sauce salade à base du vin cuit et puis du poivre aussi.
1: Vous confectionnez aussi des biscuits, c'est exact?
0: Oui, bien sûr. On fait les palais aux amandes et les rondons à la pistache.
1: Et qui propose alors ici les créations?
0: On a réfléchi ensemble et puis en fait, on voulait d'abord faire un autre biscuit. Et puis finalement, ça n'a pas marché comme on voulait. Et finalement, ça a donné les rondons à la pistache. Qui sont très bons. Donc finalement, on s'est dit, on voulait faire des amaretti en fait. Mais finalement, on était très contents avec le résultat. Puis on a juste cherché un nom pour cette création-là.
1: Vous produisez une liqueur aux œufs. Comment est-ce qu'elle se fabrique, cette liqueur aux œufs?
0: Cette liqueur contient, bien sûr, des œufs et puis de la vodka.
1: De la vodka?
0: Oui, en fait, elle est quand même assez forte pour une liqueur. Parce qu'elle doit aussi se conserver. Les œufs, c'est quand même assez délicat. Donc, il faut un certain taux d'alcool pour que ça se conserve bien.
1: Et ça se vend bien?
0: Oui, assez bien. Notamment en hiver et puis en période de Noël.
1: Ici, on a une machine. Ça, c'est une machine pour pétrir la pâte, c'est juste?
0: Exactement. Cette machine sert à faire la pâte pour les biscuits. Et puis aussi pour mélanger la liqueur.
1: C'est vraiment des produits qu'on pourrait appeler bio, c'est-à-dire qui respectent un certain nombre de critères.
0: L'abbaye ou la ferme, elle est certifiée bio. Par contre, les produits ne sont pas certifiés. On fait attention à utiliser des ingrédients bio dans la mesure du possible. Mais pour certains produits, c'est assez difficile. Et donc, on a renoncé de certifier les produits parce que ça serait vraiment trop difficile ou bien aussi trop coûteux.
1: Je ne vous ai pas posé la question, mais les confitures, c'est des confitures à quoi?
0: Alors, au pruneau, de gelée de quoi? Gelée à la pomme, au cassis.

0: trous dans le pain.
1: Mais en fait, les confitures, on les a arrêtées pendant un certain temps et on vient juste de recommencer parce qu'on avait la restauration de l'église. Et comme la restauration est finie maintenant, on a repris la production des confitures.
2: Oui, parce qu'en effet, l'église Sainte-Marie, hein, ouais, elle est sortie donc de 4 ans de travaux, c'était l'automne dernier, l'automne 2025.
1: L'inauguration était en septembre, oui.
2: Vous vivez en communauté ici depuis à peu près 18 ans avec 13 autres frères, hein, c'est exact?
1: Oui, c'est ça, oui.
2: Est-ce que vous avez de l'aide pour confectionner toutes ces spécialités?
1: Oui, on a pas mal de bénévoles qui nous aident. Il y aura une quarantaine de personnes, mais dans différents domaines.
2: Et pour ce qui est donc de la production de ces spécialités locales?
1: Il y a notamment une bénévole. Après, il y a aussi les hôtes de longue durée, donc des personnes

0: Alors maintenant, on va à l'atelier.
1: Donc on quitte cette cuisine impressionnante. On passe ici sous un porche.
0: Voilà. Et ici, donc, on est à l'atelier. Là, vous voyez, ce matin, on va mettre en bouteille la liqueur aux œufs.
1: Il y a déjà, en effet, sous nos yeux, toute une série de flacons.
0: Il y a 42 bouteilles encore.
1: C'est quoi, du 3 à 5 décis?
0: C'est 200 millilitres.
1: Donc, on aime l'alcool, mais on n'en abuse pas.
0: Non, avec 200 millilitres, on ne va pas très loin. Non.
1: Bonjour, monsieur.
2: Bonjour, madame.
1: Vous intervenez régulièrement sur la préparation d'alcool?
2: Oui, je suis employé ici pour faire des produits pour le magasin.
1: Je vous ai demandé votre nom.
2: Je suis Paul.
1: Paul, d'accord. Est-ce qu'on ose goûter, mais un tout petit peu?
2: Bien sûr, volontiers.
1: Alors, attention, on goûte. Ah, quand même!
0: Je vous ai prévenu, elle est quand même assez forte.
1: Elle titre à combien?
2: 22.
0: Oui, je crois, 21, 22. Ouais. Hein?
1: Je ne vais pas le finir parce que c'est vraiment fort. J'étais très surprise. C'est doux, c'est vraiment très très bon, mais il est bien là, quoi.
2: C'est bien pour réveiller.
1: C'est bien pour réveiller, oui.
0: Et là, il y a encore d'autres...
1: D'autres spécialités?
0: Oui.
2: Je suis en train de tester les caramels.
1: C'est nouveau, ça?
0: Oui, alors ça va être une nouvelle création. Et c'est toute une histoire, parce que ce n'est pas si évident de faire des bons caramels qui ont le bon goût et aussi la bonne consistance. C'est surtout ça.
2: Maintenant, j'ai trouvé la bonne recette. Et on va commencer bientôt avec la production.
0: Paul, il aimerait faire une liqueur au café. C'est aussi une création qui est en route.
1: C'est un peu comme le Baileys?
0: Non, c'est vraiment le goût du café, mais c'est pas fait avec du lait. C'est beaucoup moins doux.
1: Et donc ça, c'est le sirop qui servira de base pour cette liqueur au café?
0: Exactement.
1: Donc caramel et liqueur de café.
0: Les prochains produits.
1: Deux nouveautés.
0: Ouais.
1: Vous pensez qu'elles seront à la vente bientôt?
0: Oui, en tout cas, les caramels, normalement, ça ne devrait pas trop tarder dans les prochaines semaines. Alors maintenant, on va se diriger vers le magasin. On passe par l'intérieur. Et puis, d'ailleurs, je ne vous ai pas encore parlé de notre pain. On a une petite boulangerie.
1: On descend une petite volée de marche.
0: Et là, on va en descendre, attention.
1: Attention la tête. C'est une cave, c'est ça?
0: Oui, c'est une ancienne cave. En fait, le magasin, qui est juste là à droite, se situe dans une ancienne cave. Alors, maintenant, on va franchir cette porte-là. Une porte anti-feu, parce qu'il y a un grand four. C'est vraiment un four pour boulanger, quoi.
1: Quel pain est-ce que vous proposez ici?
0: Un pain complet fait avec du lait.
1: Il y a du pain qui a cuit récemment, là?
0: Oui, samedi passé.
1: Non, parce que là, on ferme les yeux, on est dans le laboratoire d'une boulangerie.
0: Oui, sauf que là, on est quand même dans un monastère, parce qu'on voit encore le mur en pierre brute, là.
1: Tout à fait, c'est juste nos sens qui nous parlent aussi. Et donc le pain, vous le proposez à la vente ou c'est uniquement pour la communauté des moines et des visiteurs qui viennent ici à l'abbaye?
0: Alors c'est pour la vente mais aussi pour nous.
1: Le pain est bon?
0: Ah oui, évidemment, il est très bon. Des clients viennent régulièrement pour acheter seulement ce pain.
1: Et qu'est-ce qu'on a là?
0: Alors là, ce sont les palais aux amandes. Parce que là, en fait, on est dans une pièce où on stocke les articles. Donc si j'ouvre une armoire, vous avez des confitures.
1: Abricots, mirabelles, confitures de pruneaux, gelée de pommes, cannelle.
3: Qu'elle soit aux fraises, à la rhubarbe, pour la gurgite coulumante.
0: Ça, c'est aussi encore un autre produit qui est fait chez nous. C'est un sel à l'ail des ours. On a d'ailleurs aussi une pesto à l'ail des ours. Alors maintenant, on va se diriger vers le magasin. Alors, attention là, à l'escalier.
1: Ah, c'est magnifique, on a des voûtes croisées. Et alors, dans les produits, on va peut-être juste faire un petit tour, si vous êtes d'accord.
0: Alors, donc là, vous avez la vinaigrette au vin cuit. L'apéro trifle, liqueur à base de vin doux. Ça ressemble un peu à l'apérol. C'est à base de Gewürztraminer.
1: Oui, du vin doux alsacien.
0: Oui, exactement. Puis zeste d'orange, cannelle et puis absinthe. Bon, c'est ça qui donne l'amertume.
1: C'est une spécialité qui est produite ici, que vous vendez bien?
0: Oui, oui. Surtout au printemps et puis en été. Pour l'apéritif, ça va très bien.
1: Et donc, avec la liqueur 2, c'est les deux alcools que vous produisez ici, à Haute-Rive?
0: Oui, pour le moment, ce sont les deux, oui.
1: En attendant la liqueur de café.
0: Exactement, oui. Et puis, on a les confitures.
1: Voilà, on retrouve les confitures.
0: Oui, ici, vous avez la vinaigrette et puis la picanta. Donc, l'huile pimentée qu'on peut utiliser pour la pizza, par exemple, ou pour les pâtes. Ici, vous avez le sel aux herbes et puis le sel à l'ail des ours qu'on a vu tout à l'heure. Mm-hmm. Ici, vous avez des mélanges de tisane. Ici, on a des herbes, ortie, olivier, romarin.
1: Qu'est-ce qu'on a encore? Tisane du matin, tisane calmante, digestive. Vous m'avez un peu montré les spécialités produites ici à l'abbaye, mais elles représentent quel pourcentage sur l'ensemble des spécialités qui sont vendues ici dans cette boutique monastique?
0: Bon, je dirais peut-être 5%. Par contre, en termes de chiffre d'affaires, ça fait environ 20%. Nos produits, on les vend mieux que les produits qui viennent d'ailleurs.
1: Moi, j'ai le sentiment que les produits monastiques connaissent un succès croissant. C'est vrai, ça?
0: Je dirais que oui, parce que la sensibilité pour des bons produits qui sont faits avec soin, elle croît. Et quand les gens viennent ici, ils savent que normalement, ces produits sont bons. Disons, on sait d'où ça vient, qui les fait.
1: Donc, il y a un rapport de confiance, en fait.
0: Oui, sans doute, oui.
1: On sait aussi que beaucoup de lieux comme ici, l'abbaye d'Haute-Rive, ont de moins en moins de monde. Est-ce que la production de spécialités locales permet aussi à ces lieux comme le vôtre de tourner économiquement, financièrement?
0: Oui, le magasin certainement, aussi la production bien sûr, mais c'est pas tout, hein, c'est une partie. On a aussi la ferme, l'hôtellerie et puis encore d'autres sources de revenus. Mais c'est sûr que c'est quand même une source importante. Ouais.
1: Et qu'est-ce que ça provoque au niveau de la dynamique, le fait de produire quelque chose, dans la dynamique même de la communauté, au-delà des questions financières, j'entends?
0: En fait, c'est aussi une façon d'entrer en relation avec les gens. On est quand même un peu retiré dans notre abbaye. C'est d'ailleurs aussi une raison pour laquelle on a ce magasin, disons. Parce que dans un magasin, tout le monde peut venir dans un magasin. Tout le monde ne va pas forcément dans une église. Donc c'est aussi un lieu de rencontre.

Le frère Emmanuel Emmenegger de l'abbaye d'Hauterive au micro de Carole Pirker. Dimanche prochain, nous serons en Valais pour une nouvelle découverte de ces produits monastiques.

0: Raining Tears de June Milo sur RTS Première.
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0: Des Roms cultivent nos salades et dorment dans leurs voitures. Cette nouvelle version romande de travailleurs précarisés dans l'agriculture mérite qu'on s'en préoccupe. C'est du moins ce qu'estime la pasteure réformée Diane Barrault-Astéphane, qui travaille au service écuménique Point d'appui, un service d'aide aux migrants à Lausanne. Diane Barrault, qui travaille pour cette population rome en collaboration avec l'association Opré Rome et la communauté Sant'Egidio. Mais il y a un aspect nouveau et très positif à cette réalité sordide. Plusieurs de ces ressortissants roumains disposent aujourd'hui d'un CDI, soit d'un contrat à durée indéterminée. Une petite révolution en soi pour celles et ceux qui travaillent souvent au noir, sur appel ou à la tâche, ou qui mendient dans les rues de nos villes. Travailler dans une exploitation maraîchère suppose toutefois de bonnes capacités physiques et dans le meilleur des cas, un logement, même sommaire, ce qui n'est pas le cas de plusieurs d'entre eux. Haute fréquence s'est focalisée sur la ville de Lausanne, où les Roms viennent principalement de Blaj, une localité de Transylvanie. Dans cette région du centre de la Roumanie, ils connaissent un chômage élevé et une forte discrimination. Ils ont commencé à chercher d'autres lieux où s'installer dès l'entrée de la Roumanie dans l'Europe en 2007. C'est le cas de Maria, la quarantaine, mère de 3 enfants, dont le dernier de 9 ans vit avec elle dans la capitale vaudoise. Elle est en possession d'un CDI, habite un bâtiment mal famé et parle, nous dit-elle, surtout espagnol puisqu'elle a travaillé 10 ans en Espagne. Mais son espagnol est teinté de romani et il a été plutôt difficile de se comprendre. Après quelques rendez-vous manqués, on arrive à se rencontrer chez elle.
2: Et bonsoir Maria.
3: Bonsoir madame.
2: Ça va?
3: Ça va.
2: On est à la fin de la journée.
3: Oui, travailler aujourd'hui, difficile, mais difficile. Beaucoup
2: Merci.
3: De travail, beaucoup d'argent.
4: C'est sa famille qui cuide d'armir.
5: Là, il y a ma famille qui s'occupe de mon fils quand je travaille.
3: Ma famille qui cuide d'armir, mon bébé, c'est ça.
2: Parce que Maria, vous avez un fils.
3: 3 filles.
2: Vous avez 3 fils.
3: Si, 3 fils. Mon mari est mort.
2: Votre mari est décédé.
3: Oui.
2: Oui. Dans un accident. Vous êtes seule.
3: Si, je travaille en Espagne 10 années.
2: Vous avez travaillé en Espagne 10 années.
3: Oui. Et alors ici 3 années.
2: Et ici maintenant en Suisse depuis 3 ans. Donc vous avez travaillé jusqu'à 17h. Et vous avez fait quoi?
3: À salade.
5: J'ai ramassé des salades, des radis, des concombres, toutes sortes de légumes dans les champs.
3: Regardez, radis, concombres, tout le cas, il travaille, travaille.
2: Donc vous avez récolté toutes sortes de légumes, de la salade, des choux, des radis. Est-ce que c'est fatigant?
3: Oui, moi quand ça d'avenir de travail.
5: Oui, je suis très fatiguée quand je rentre du travail.
2: Oui. Là, vous me montrez des photos donc que vous récoltez des salades sous serre. Voilà. Et vous travaillez combien d'heures par jour?
5: 9 heures.
2: Et vous avez la chance d'avoir un contrat de travail.
5: Oui, un contrat de travail illimité.
2: Illimité. Maintenant, on est ici dans votre appartement, mais vous n'avez pas toujours eu un appartement. Je crois que ça a été plus difficile précédemment.
5: Ça a été difficile d'avoir cet appartement, très difficile.
2: Avant, vous avez dormi dehors?
3: C'est le parquet. On a parqué, tenait.
5: Oui, je dormais dans un parking, dans une voiture. La police venait et me faisait payer des amendes. J'ai dû payer jusqu'à 700 francs.
3: Toujours avec ça travail. Toujours 9 heures avec ça, non ça.
2: Ce que vous m'expliquez, c'est que pendant 9 heures, vous êtes penché par terre.
3: Oui.
2: Et c'est difficile.
3: Ça travaille.
2: Vous avez mal au dos?
3: Aussi, beaucoup.
5: Oui, beaucoup. Mais je n'ai pas d'autre choix, car je suis seule. Je dois travailler parce que j'ai un fils qui doit grandir et deux autres enfants qui sont grands au pays. Mon fils de 9 ans n'est pas seul. Il y a des personnes de ma famille qui s'en occupent. Je travaille beaucoup pour que mon fils aille à l'école, pour qu'il ait une éducation. Mon fils plus grand allait à l'école en Espagne. Je paye 1200 francs de loyer, 250 pour le transport jusqu'au travail, 377 francs pour les assurances, presque 400 francs pour les services médicaux. Le reste, c'est pour manger, ce n'est pas vivable.
2: Mais comment est-ce que vous tenez le coup? C'est quoi qui vous donne du courage?
5: Je crois que Dieu me donne la force, du courage. C'est Dieu qui m'en donne, seulement lui.
3: Digo yo, por moi, creo que toda la cosa que soy yo bien, que tengo yo este coraje, que puedo trabajar, que dormir a feira, otra no se levanta para se va a trabajar.
5: Je crois que grâce à Dieu, je suis bien, j'ai du courage. C'est grâce à Dieu que j'ai du travail, que je dors au chaud et non sur un carton dehors, comme ça a pu m'arriver aussi. J'étais fatiguée, j'étais malade. J'allais au travail quand même. Je crois que Dieu m'a aidée, je suis bien. Merci à lui.
3: Gracias a Dios, soy muy bien.
5: J'ai eu beaucoup de problèmes dans ma vie, mais Dieu m'a donné de la force et maintenant ça va bien. Je n'ai pas d'appartement à moi, pas d'adresse. Ce logement, c'est un Rome qui me le prête. Il m'a dit de venir et d'y dormir tranquille avec mon fils. C'est comme ça que je suis arrivée là. Mais je n'ai jamais obtenu de logement.

0: Je suis devant la porte de Point d'Appui, qui est un lieu d'accueil des églises pour personnes migrantes. Et là, il faut sonner. Bonjour.
1: Bonjour.
0: J'ai rendez-vous avec Diane Barraud.
2: Bah, je vous laisse entrer.
0: Merci.
3: Bonjour.
0: Merci beaucoup pour le café.
2: Pas de problème, j'espère qu'il est bon.
0: Parfait, merci. Diane Barraud à Stéphane, vous êtes pasteur réformé ici au Point d'Appui, qui est un service œcuménique de soutien aux migrants. Une première question, qui sont les Roms pour vous ?
3: Les personnes Roms qu'on rencontre ici, souvent elles ont des trajectoires marquées par une certaine pauvreté ou précarité. Elles sont venues en Suisse pour essayer de construire une vie meilleure. Et je dirais qu'à la pauvreté économique, les personnes que je connais cumulent parfois ont été très peu scolarisées, donc elles ont aussi peu de ressources pour se débrouiller dans une société complexe où tout passe par l'écrit, comme la nôtre.
0: Et puis qu'est-ce que vous leur offrez alors comme service ici à Point d'Appui ?
3: Alors, tout ce qu'on offre à toute personne, une écoute, une attention aux problématiques qui sont les leurs telles qu'elles viennent les présenter, des informations pour essayer de mieux comprendre comment les choses se passent ici et puis quels sont les chemins qu'elles peuvent prendre, par exemple, quels seraient les droits qu'elles auraient ou comment ça fonctionne, pour chercher un travail, pour trouver un logement. On a un projet aussi spécifique qui s'appelle Droit à l'école, droit à un avenir, pour accompagner les familles, quand les familles viennent avec des enfants, pour accompagner la scolarité des enfants aussi. Et puis voilà, on s'aperçoit que dans les familles qui sont en voie d'insertion, il y a toute la problématique de l'administratif qui, plus on est inséré, plus devient important. Et donc pour des personnes qui ne sont pas lettrées, c'est tout de suite très complexe. Donc c'est vrai qu'on offre aussi un certain suivi des démarches administratives à faire un petit peu dans tous les domaines. Enfin, on essaye d'offrir un suivi, mais on n'est pas des assistants sociaux en même temps. Mais comme il n'existe pas de service social dédié pour les travailleurs européens, donc on essaye aussi de régler des choses de ce genre-là avec eux.
0: Alors, la grande nouveauté les concernant, les Roms qui sont présents notamment ici à Lausanne, c'est que certains bénéficient d'un contrat de travail CDI, ça veut dire à durée indéterminée. Est-ce que ce n'est pas une grande victoire ?
3: Alors, par rapport aux premières années où on a accueilli des personnes Roms, c'était même avant que la Roumanie soit vraiment dans le marché commun. Donc, ils n'avaient pas forcément le droit de toute façon de travailler. Et donc, c'est vrai que là, depuis que le marché s'est ouvert, il y en a plusieurs qui travaillent, soit en mission temporaire, soit justement avec des CDI. Donc oui, nous, on voit ça comme quelque chose d'éminemment positif parce que ça représente évidemment une sécurité de revenus qui n'est pas la même que quand on a des contrats précaires, voire qu'on doit demander la charité pour survivre. Donc on est très contents pour eux, en fait, qui trouvent ça. Puis eux aussi, en général, sont très contents d'avoir trouvé un CDI. Après, voilà, ça ne résout pas encore tout, mais c'est quand même le premier pas d'une installation en Suisse un peu plus sécurisée, en fait.
0: Vous m'aviez dit, en préparant cet entretien, que le travail ne suffit pas à stabiliser pour autant leur situation.
3: Non, parce que ça, on l'observe un peu avec tous les travailleurs européens, pas seulement les familles roms. Donc, les gens ont le droit de venir pour chercher et trouver un travail. Pour le reste, ils doivent se débrouiller. Mais absolument pour tout, pour faire les démarches administratives, pour se loger, etc. Et puis ça représente des défis énormes, notamment, comme je le disais, pour des personnes qui ont été peu scolarisées, qui sont peu familières des fonctionnements administratifs suisses ou en général, et qui n'auront pas forcément les outils nécessaires même pour chercher un appartement. Parce que pour chercher un appartement, il faut pouvoir lire des annonces, il faut avoir la disponibilité d'aller aux visites. Donc quand on travaille comme ouvrier agricole depuis 6h le matin jusqu'à 6h le soir, c'est pas du tout évident d'avoir... des fois les visites sont en soirée heureusement, mais pas tout le temps. Et puis après il faut arriver à constituer son dossier pour aller le déposer à une gérance, et puis il faut encore être choisi par une gérance. Évidemment qu'un profil d'ouvrier agricole, ça va pas être le premier sur lequel les gérances se précipitent. Donc la question du logement notamment représente un énorme défi.
0: D'ailleurs, dans la population rome, plusieurs travaillent donc comme ouvriers agricoles et dorment dehors dans leur voiture.
3: Oui, exactement. Je connais plusieurs situations comme ça et que je trouve très très choquantes. Enfin, on en vient à regretter les baraques de saisonniers, c'est vous dire, on est tombé bien bas. Bref, c'est vrai que j'ai observé ça depuis déjà 2-3 ans. Et puis on ne sait pas par où passer pour trouver une solution. Enfin, il y a quelques solutions qui se débloquent au fil du temps. D'abord, une tolérance pour un, si je pense à une trajectoire, une tolérance pour dormir dans un camping qui a fini par être toléré, et puis ensuite des contrats de confiance dans des immeubles qui étaient voués à des grands travaux, dont certaines familles ont pu bénéficier. Et puis, au bout de tout ça, en insistant un petit peu à l'attribution d'un logement social par la ville. Donc ça, c'est l'exemple d'une trajectoire sur 3 ans, je pense, 3-4 ans, avec entre deux des hébergements de fortune, justement, soit dans la voiture, soit dans des locaux d'église ou comme ça. Donc c'est vraiment, je trouve, je trouve ça interrogeant, quoi. Enfin, oui, les gens ont une opportunité de travail ici, donc ils viennent. Donc c'est très bien, tout le monde y trouve son compte. Hein. Les employeurs, que ce soit temporaire ou fixe, sont bien contents de trouver des gens qui veulent venir travailler. Mais on sent qu'il y a, enfin, il y a rien de construit autour de la question « Ok, quelqu'un qui vient travailler en Suisse, où est-ce qu'il va loger ?» Et ça m'interroge.
0: Et quand on est mal logé, qu'on travaille dehors, dans une exploitation agricole, ça pèse notamment sur la santé et sur le psychique aussi.
3: Oui. Alors moi, je trouve qu'elles sont incroyables de courage, ces personnes, parce qu'elles elles continuent, elles tiennent le coup, elles avancent. Alors elles partagent des fois la difficulté de la situation. Elles viennent nous demander, vous n'avez pas une solution pour un logement? Mais nous, on n'a rien comme ça, clé en main, quoi. On essaie d'appuyer un peu pour chercher, mais on n'a pas non plus le temps de vraiment faire des visites et des recherches avec... avec chaque personne. Donc oui, ça représente une énorme fatigue. Et moi, je trouve que ces personnes sont incroyablement courageuses parce qu'elles tiennent le coup dans ces conditions.

0: Diane Barraud-Astéphane, on sait que plusieurs de ces Roms travaillent dans des exploitations de maraîchage, cueillent nos salades, nos légumes. Vous, quand vous mangez une salade comme ça, achetée dans une grande surface, elle a quel goût aujourd'hui ?
1: Ben, je vous avoue que ça me fait de l'effet. Enfin, les jours où je suis un petit peu en colère contre des conditions trop précaires, j'essaie d'acheter mes salades au marché. Mais puis d'un autre côté, je sais pas. Je trouve que c'est bien que ça se sache parce que bon, l'image des Roms dans la société est pas très positive. Hein. On associe toujours à la mendicité avec toutes sortes de rumeurs urbaines, etc. qui voilà tiennent pas tellement la route. Et je trouve important aussi de faire savoir, de dire ben c'est eux qui font pousser nos légumes quoi. Enfin, c'est grâce à eux qu'on mange donc. Donc il y a aussi une reconnaissance de ma part et j'aimerais bien qu'elle soit un petit peu plus partagée.
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0: Nous entendions Diane Barraud-Astéphane, pasteur réformé, active à Point d'appui, un service d'aide aux migrants à Lausanne. C'est elle qui nous avait parlé de Maria, qu'on a entendue juste avant. Nous lui avons demandé si elle trouvait cette femme rome particulièrement résiliente.
1: Alors ça, je crois qu'on peut le dire, ouais. Vraiment, oui, parce qu'elle a connu justement des situations de devoir dormir dans la voiture ou comme ça. Elle est veuve, elle a un enfant qui est encore en âge de scolarité, des enfants adultes, mais qu'elle doit soutenir aussi financièrement.
0: Au pays.
1: Au pays, oui. Ouais. Mm-hmm. Et ouais, je trouve qu'elle a un courage remarquable, ouais. Qu'elle est très résiliente, comme on dit aujourd'hui. Mm-hmm.
0: Diane Barraud-Astéphane, ils gagnent combien ces ouvriers agricoles en moyenne ?
1: Alors le salaire, je crois que c'est un salaire minimum, je ne sais pas s'il est défini par convention collective ou pas, mais aux alentours de 3000 francs. Aux alentours de 3000 francs nets par mois.

0: Alors bonsoir Yannir.
1: Bonsoir.
0: Donc on est à la fin d'une journée.
1: Ouais.
0: Vous avez travaillé dans les champs. Qu'est-ce que vous avez fait exactement?
1: J'ai travaillé salade, choux.
0: Vous tout. Avez ramassé des salades, des choux?
1: Oui, tout ce qui est agriculture. Quand on arrivait, c'était compliqué. Tu vois, pour trouver un travail, tout ça, c'était pas bien.
0: Au début, vous dormiez dehors?
1: Oui, à sleeping. Si on ne prend pas dehors, des fois...
0: Donc au sleeping, si jamais il n'y avait pas de place, vous deviez dormir dehors,
1: ouais.
0: Dans votre voiture?
1: Oui. Dans la voiture, la part parking, la monte, tu vois. Après, comme ça...
0: Oui, vous recevez des amendes, hein?
1: Oui, j'ai fait toutes les démarches. Et merci les dieux, maintenant, je suis bien. Il y en a une maison, il y en a un logement. Je travaille, moi, ma madame. Ma fille est allée à l'école et le grand-mère de ma femme il va accompagner tout le temps à l'école.
0: Okay.
1: Et c'est ça.
0: Est-ce que vous êtes plusieurs Roms à travailler dans les champs avec le même employeur?
1: Ouais, ouais, on est plus Romains au travail. Là-bas, on travaille, on gagne un petit peu pour vivre. Sinon, c'est compliqué pour vivre en Suisse. C'est comment c'est tout cher ici, il faut gagner pour vivre la vie avec la femme, avec les enfants, tout ça, les impôts pour payer.
0: Yannir, vous avez une voiture.
1: Ouais.
0: C'est vous qui amenez vos collègues Roms au travail?
1: Oui, c'est moi. Les collègues qui sont ici à Lausanne, que je connais, qui viennent avec moi au travail, oui, c'est moi qui allais au travail avec elles. Avec les personnes.
0: Vous avez dit merci Dieu,
1: ouais.
0: Parce que j'ai un travail, parce que j'ai un logement.
1: Ouais, c'est ça.
0: Dieu, c'est important pour vous?
1: Oui. Si on n'a pas les dieux, on ne fait pas rien.
0: On ne fait rien sans Dieu.
1: Oui, c'est ça. Mmh. Merci pour tout qu'il a donné les dieux. On donne la santé, tout ça, c'est Dieu. Si on n'a pas Dieu, c'est rien.
0: Dieu donne la santé.
1: Ouais.
0: Vous travaillez de quelle heure dans les champs?
1: En fait, moi, je me réveille ici à 5h normalement. 5h, arrive là-bas, à 6h30, commence le travail.
0: À 6h30, vous commencez le travail, oui. Jusqu'à quelle heure?
1: 5h15, le après-midi.
0: 5h15 de l'après-midi?
1: Oui, j'arrive 6h30, presque 7h, dépend, c'est comme la route. C'est bouché, c'est pas bouché, dépend.
0: Quand on achète comme ça dans les grandes surfaces une salade, 2,50 francs, 2,60 francs, ouais. Vous trouvez que c'est normal? C'est un bon prix?
1: Normalement, non. Non, c'est cher. Pour nous, ils mettent tout le temps, tu vois, le patron, nous, ils mettent des salades, ça qu'on travaille, ils mettent pour nous.
0: Pour la maison, ils
1: ouais.
0: Vous donnent des ouais, légumes, des ouais. Salades?
1: Ouais. Ils me donnent les patrons pour la maison. Lundi et jeudi.
0: Le lundi et le jeudi,
1: ouais.
0: C'est plutôt sympathique.
1: Ouais, je suis content. C'est normal pour travailler, c'est ça. Sinon, tu ne travailles pas, tu ne gagnes pas la vie, tu vois. Normalement, c'est dur le travail, agriculteur. Tu travailles tout le temps en bas.
0: Donc, vous êtes tout le temps penché, hein.
1: Ouais.
0: Et ça, c'est difficile des fois, ça fait mal au dos.
1: Ouais, ça fait mal le dos. On ne peut pas faire rien. On fait ce qu'on peut. C'est ça.

0: Est-ce que vous pouvez dire, Diane Barrault, quel pourcentage représentent ces Roms dans la population que vous soutenez ici à Point d'Appui ?
1: Alors là, c'est un peu difficile de vous dire un pourcentage de personnes, mais je dirais que, enfin, chaque semaine, je pense qu'on a des interactions avec 3 ou 4 familles, soit des démarches à faire, des questions à résoudre ou des choses comme ça.
0: On arrive à chiffrer combien ils sont, ces Roms, ici à Lausanne, par exemple ?
1: Je suis pas sûre des chiffres actuels, mais je pense entre 100 et 200 personnes, avec différents types de situations. Il y a aussi, justement, il y a aussi de plus en plus de familles qu'on ne connaît pas parce qu'ils ont fait un chemin d'intégration assez classique qui s'est assez bien déroulé, donc ils n'ont pas eu besoin de venir nous voir, donc tant mieux, on est content. Mais ouais, quelques centaines de personnes, je suppose.
0: Des fois, on peut être frappé dans les rues de Lausanne par ces Roms qui tendent la main, mm-hmm. qui mendient comme ça. Est-ce que c'est les mêmes familles, en fait, de ceux qui ont trouvé un travail dans une exploitation agricole, par exemple ?
1: En partie. Enfin, c'est difficile de généraliser, mais c'est vrai qu'il y a certaines familles où il y a peut-être une personne qui travaille, et puis l'autre adulte de la famille va quand même faire la manche parce que, justement, le salaire, malgré tout, reste modeste, et puis que c'est un peu juste pour faire tourner tout ce qu'il y a à faire tourner ici et la famille, justement, à soutenir aussi au pays. Et puis, c'est vrai que dans les personnes qui travaillent, oui, il y en a qu'on connaît depuis très, très longtemps, qui ont été longtemps dans la mendicité, puis qui, après, ont trouvé du travail. Puis, parfois, par phase, il y a un moment de travail, après, il n'y en a plus. Alors, c'est de nouveau la mendicité qui devient le seul recours, en fait, pour avoir quand même de quoi s'acheter à manger. Et puis, après, retour au travail. Donc, oui.
2: Petit, petit, j'ai fait les démarches. Et après, Madame Diane a aidé, après avec la maison. Et Magno aussi, il fait les démarches avec nous.
0: Donc, Diane Barrault vous a aidé pour faire des démarches, pour avoir un logement.
2: Oui, c'est ça. Un logement. Magno aussi. Madame Diane, quand arrive quelque chose, il a aidé pour nous.
0: Elle vous aide, hein. Donc ouais. Vous allez souvent à Point d'Appui pour trouver de l'aide auprès de Diane.
2: Ouais,
0: mais ce n'est pas elle qui vous a trouvé le travail.
2: Non, c'est une amie. Une amie. J'ai donné mon CV et après, quand on reçoit tous les papiers, à la maison, allez, Madame Diane, rencontrer. Et comme ça, j'ai fait les démarches, tout.
0: Diane Barrault à Stéphane, en quoi votre foi chrétienne soutient-elle le travail que vous faites ici ?
1: Ah ben, on a certains textes qui nous titillent quand même. Quand un étranger viendra s'installer chez toi, tu ne l'exploiteras pas. Au contraire, tu le traiteras comme un indigène, comme l'un de vous, et tu l'aimeras comme toi-même. Voilà, ça c'est une citation du Lévitique. Donc non, je crois que la foi chrétienne et la lecture de la Bible donne une vision de l'humanité d'abord égalitaire, hein, enfin, on a tous la même dignité, la même valeur aux yeux de Dieu. Et puis cette espérance que dans ce monde créé par Dieu et voulu bon par Dieu, chacune et chacun doit pouvoir trouver une place digne. Et donc je crois que c'est un peu ça qui sous-tend en tout cas mon engagement, qui motive mon engagement quand je suis amenée à rencontrer des personnes justement qui font face à des grandes précarités, à toutes sortes de difficultés, de se dire ok, on est appelé à pas être indifférent et puis à cheminer un bout aux côtés des personnes pour essayer qu'elles arrivent à trouver et à construire cette place dans le monde où il y a suffisamment de sécurité et de paix, de liberté, enfin où elles puissent être bien, elles et leur famille.
0: Et ces personnes dont on parle, elles ont elles aussi une foi qui est chevillée à leur corps, si je puis dire.
1: Alors souvent, en effet, souvent, c'est des personnes qui sont elles-mêmes très croyantes de diverses confessions. Pour ce qui concerne les Roms, c'est soit orthodoxe, soit plutôt pentecôtiste. Mais oui, il y a souvent l'invocation de Dieu dans les conversations. On voit que la confiance en Dieu est vital pour eux, et puis je trouve ça très très beau, quoi. Enfin, c'est un peu cette verticalité qui maintient debout envers et contre tout, et puis qui aussi, je pense, permet de se savoir enfant de Dieu, de se savoir aimé, de se savoir avoir des droits, qui maintient debout, quoi, dans ce sens-là.

Diane Barrois-Stéphane, pasteur réformé au point d'appui à Lausanne, a noté que Maria m'a dit avoir un bon chef dans le Nord vaudois. Elle l'a mentionné avec le pouce en l'air et en me montrant les légumes qu'elle avait à la maison. Mais si on n'a interrogé aucun de ses patrons, c'est parce que cela pouvait représenter un risque pour ses travailleurs, dont la situation reste fragile et qui avaient peur d'être exposés. D'ailleurs, le Rhum que j'ai interrogé a voulu que je change son prénom. Maintenant vous, qu'est-ce que vous pensez de ces personnes qui cultivent et récoltent les salades que vous mangez? Et comment réagissez-vous à ce que vous avez entendu? On attend vos réactions au 058 134 20 20.

0: Les oiseaux de passage, une chanson de Georges Brassens, interprétée ici par Stéphane Eicher.
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0: On le rappelle, le christianisme a régulièrement condamné par le passé des doctrines jugées déviantes. Et cela concerne aussi Noël, comme nous l'explique Denis Moreau, philosophe catholique, dans cette prise de parole que nous avions diffusée juste avant Noël dernier.
3: Dans quelques jours, ce sera Noël, la fête lors de laquelle les chrétiens commémorent la naissance de Jésus. Et c'est l'occasion de parler un peu des hérésies qui concernent l'identité de Jésus et qui ont donné lieu à de grands débats lors des premiers siècles du christianisme. Alors, le plus simple, c'est de repartir de la thèse qui a finalement été considérée comme orthodoxe, c'est-à-dire correcte, notamment au concile de Nicée en 325, donc il y a pile 1700 ans. Pour essayer d'exprimer au mieux à quel point Jésus a été un personnage exceptionnel, la thèse qui a été reconnue comme correcte a été de dire qu'il est à la fois homme et Dieu. Alors attention, pas moitié-moitié, hein, pas mi-homme, mi-dieu, mais pleinement, homme et Dieu, les deux à la fois. Qu'est-ce alors qu'une hérésie sur l'identité de Jésus ? Ben, conformément à l'étymologie, hérésis, en grec ça signifie choix. Une hérésie, en l'occurrence, ça consiste à faire un choix dans cette thèse, à tenir un discours partiel, là où la position orthodoxe prétend tenir un discours complet. Donc une première série d'hérésies va dire Jésus est seulement Dieu, mais pas homme. Ce qu'on appelle le docétisme, en grec dokain, ça veut dire apparaître, donc cette hérésie dit que Jésus avait seulement l'apparence d'un homme, mais ne l'était pas vraiment. Et puis symétriquement, on peut dire que Jésus est seulement homme, mais pas Dieu, c'est ce qu'on appelle l'adoptionnisme, on dit que Jésus est un homme qui a été adopté par Dieu. Donc on voit que la position orthodoxe est complexe et que l'hérétique simplifie. On voit aussi qu'on n'en a pas fini avec ces affaires. On retrouve l'adoptionnisme dans les différentes doctrines qui, des origines du christianisme à nos jours, considèrent Jésus comme un grand moraliste, un maître de sagesse, un héros, un modèle, mais qui banalise le personnage en évacuant sa dimension divine. Il y a de nombreux livres contemporains sur Jésus qui vont dans ce sens-là. Et puis on retrouve le docétisme dans certains courants chrétiens actuels qui exaltent en permanence la toute-puissance de Jésus, dont on ne retient donc que l'aspect, on va dire, Superman, en oubliant qu'il est aussi man, homme. Alors quand on pense à Jésus, on oscille entre un pôle et l'autre, c'est inévitable, hein, on ne peut pas penser tout à la fois, et donc du point de vue de l'orthodoxie chrétienne, l'important c'est de toujours contrebalancer un pôle par l'autre, de ne pas se figer sur une seule position. Ce sera bientôt Noël, donc la fête d'un Dieu qui se fait tout petit bébé, donc c'est plutôt l'occasion de penser à Jésus comme homme, et en soi c'est bien, ça n'a rien de faux. Mais du point de vue chrétien, il ne faut pas oublier que ce tout petit bébé, c'est aussi un dieu, ce qui est évidemment très étonnant, mais peut également être l'occasion, si on y réfléchit, de rectifier un peu nos conceptions spontanées de Dieu. Dans tous les cas, chers auditeurs, joyeux Noël!
0: Le philosophe Denis Moreau en rediffusion au micro de Mathias Wirtz. Et nous prenons des nouvelles de la route.
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5: Dans la descente du col des Mosses, les automobilistes roulent toujours au pas entre Le Cépé et Fontanet. Pour compléter ces informations, vous pouvez appeler le numéro gratuit 0800 817 818 afin d'annoncer les perturbations que vous constatez sur votre route.
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0: Merci de nous avoir suivis. Nous sommes déjà au terme de Haute Fréquence. Non seulement nous revenons dimanche prochain, mais vous pouvez retrouver nos émissions sur le Play RTS à l'enseigne de Haute Fréquence. Tout de suite, votre rendez-vous avec les informations. 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Il est 20h.
1: Pascal Wassmer.
2: Le détroit d'Ormuz a réouvert, c'est ce qu'affirme Donald Trump. L'Iran avait annoncé sa fermeture après une nuit de frappe américaine massive. Le commandement américain dit avoir visé environ 140 cibles militaires en Iran en riposte à l'attaque d'un porte-conteneur. Téhéran a frappé des bases américaines au Qatar, au Koweït, à Oman et en Jordanie. Le cessez-le-feu est donc enterré. Donald Trump y a mis fin vendredi. Le détroit assure une large part du transport mondial de pétrole. Le conflit entre l'Iran et les États-Unis déborde donc sur le Koweït. Trois postes frontières et une plateforme pétrolière y ont été attaqués. C'est ce qu'annonce aujourd'hui le ministère koweïtien de la Défense. Les postes frontières dans le nord du pays ont subi des dégâts. La plateforme en mer a été visée par un drone. Un employé est blessé. Le ministère dit ne pas savoir d'où viennent ces attaques. Le sénateur américain Lindsey Graham est mort samedi soir à 71 ans des suites d'une maladie brève et soudaine, annonce son bureau. Ce républicain de Caroline du Sud, rallié à Donald Trump, était l'une des voix les plus interventionnistes de Washington, soutien inconditionnel de l'Ukraine et d'Israël, partisan d'une guerre contre l'Iran. Le président ukrainien Volodymyr Zelensky, qu'il avait rencontré vendredi à Kiev, lui rend hommage. Sa mort fragilise la courte majorité républicaine au Sénat. Une possible attaque contre une synagogue déjouée près de Paris. La police a découvert samedi soir un fusil d'assaut et un pistolet dans une voiture volée à Sarcelles. C'est ce qu'annonce le parquet national antiterroriste français. Le renseignement intérieur avait signalé un projet d'attentat islamiste visant une synagogue. Le véhicule était stationné à 500 mètres de l'une d'elles. Une enquête antiterroriste est ouverte. Aucun suspect n'a pour l'instant été identifié. Le président allemand doit-il sortir de sa réserve? Frank-Walter Steinmeier estime aujourd'hui que sa fonction, jusqu'ici protocolaire, doit désormais prendre position, notamment sur la montée de l'extrême droite. Une part non négligeable des électeurs vote contre le système démocratique, selon lui. Le parti anti-migrant AfD est largement en tête des sondages dans deux Länder de l'Est qui votent en septembre. Mondial, le Sénégal se sépare de son sélectionneur. Pape Thiaw est démis de ses fonctions après un mondial raté, annonce la fédération sénégalaise. Les Lions de la Teranga ont été éliminés en 16e de finale par la Belgique. La fédération parle même d'un échec. Tout le staff technique s'en va également. Pape Thiaw, 45 ans, avait percé, souvenez-vous, au Lausanne Sport en début des années 2000 avant de disputer le mondial 2002 avec le Sénégal. Enfin, météo, ciel dégagé ce soir sur la Suisse romande. Demain lundi, le soleil domine malgré des passages nuageux parfois épais. Jusqu'à 34 degrés en pleine. Mardi, la chaleur monte encore d'un cran, 38 degrés en pleine.
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Bonjour, bienvenue dans La Liseuse, moment de lecture habillée de musique, conçu comme un objet sonore entre les histoires qu'on nous a racontées enfants et un voyage interstellaire musical poétique et émouvant. Merci les livres. Vous dites ciao ciao le monde, mais moi je vais décoller, je vais rêver, je vais découvrir, bref, je vais écouter un bon livre. Aujourd'hui, c'est Belle Amie de Maupassant. Dans le précédent épisode, on découvrait ce bougre d'homme, un mec très sympa pour tout le monde, mais son monde. Il est séducteur, il est joli garçon, il est chouette en société, etc., etc. Mais en réalité, nous, lectrices et lecteurs, nous voyons bien l'autre face. La face mue par un irrésistible désir d'ascension. Alors Belle Amie, il a un côté coulant. Il s'adapte à toutes les situations, il fera son petit nid bien au chaud entre toutes les femmes, dans le velours de la plus haute bourgeoisie, et ce, en séduisant tout plein de femmes jusqu'à la jeune fille de Monsieur Walter, le magnat de la presse parisienne. Mais d'abord, il avait conquis la mère, Madame Walter, qui est tombée complètement éperdue d'amour pour lui. Et puis avant, il avait conquis Madame de Marelle, la meilleure copine de sa première conquête, Madeleine Forestier. C'est donc par elle qu'on commence, avec Madame Forestier. Je reviens sur le mot « conquête ». Sortir avec une femme n'est pas une conquête. Mais dans le profil de Belle Amie, il s'agit vraiment d'une conquête de territoire, de manipulation de personnes, d'avancer à la stratégie quasi-militaire. C'est pourquoi le mot est adéquat. Madame Forestier, présentation. On parle de l'épouse de Forestier, l'écrivaillon du journal La Vie Française. Forestier a pistonné Duroy, ou Belle Amie, Belle Amie c'est le surnom de Georges Duroy, pour le faire rentrer à La Vie Française. Et dans cet épisode, on va beaucoup parler de Madame Forestier, qui est une femme centrale, séduisante et indépendante. Et puis on va aller voir aussi comment Belle Amie se débrouille à l'écriture. Je vous révèle un peu la fin. Mais il faut bien que la senteur des pâtisseries passe la porte des boulangeries. Alors, Madame Forestier, Belle Amie, finira par l'épouser après la mort de celui-ci, ce qui n'empêchera pas Belle Amie d'être jaloux du mort. Puis il finira par divorcer d'elle pour mieux épouser la petite jeune, la fille du patron de la ville.

écrivit. C'était en 1874, aux environs du 15 mai, alors que la France épuisée se reposait après les catastrophes de l'année terrible. Et il s'arrêta net, ne sachant comment amener ce qui suivrait, son embarquement, son voyage, ses premières émotions. Après 10 minutes de réflexion, il se décida à remettre au lendemain la page préparatoire du début et à faire tout de suite une description d'Alger. Il traça sur son papier. Alger est une ville toute blanche, sans parvenir à énoncer autre chose. Il revoyait en souvenir à la jolie cité claire, dégringolant comme une cascade de maisons plates, du haut de sa montagne dans la mer. Mais il ne trouvait plus un mot pour exprimer ce qu'il avait vu, ce qu'il avait senti. Après un grand effort, il ajouta « Elle est habitée en partie par des Arabes. » Puis il jeta sa plume sur la table et se leva. Sur son petit lit de fer, où la place de son corps avait fait un creux, il aperçut ses habits de tous les jours jetés là, vides, fatigués, flasques, vilains comme des hardes de la morgue. Et sur une chaise de paille, son chapeau de soie, son unique chapeau, semblait ouvert pour recevoir l'aumône. Ses murs, tendus d'un papier gris à bouquet bleu, avaient autant de taches que de fleurs, des taches anciennes, suspectes, dont on aurait pu dire la nature, bêtes écrasées ou gouttes d'huile, bouts de doigts graissés de pommade ou écume de la cuvette projetée pendant les lavages. Cela sentait la misère honteuse, la misère en garni de Paris. Et une exaspération le souleva contre la pauvreté de sa vie. Il se dit qu'il fallait sortir de là, tout de suite, qu'il fallait en finir dès le lendemain avec cette existence besogneuse. Une ardeur de travail l'ayant soudain ressaisi, il se rassit devant sa table et recommença à chercher des phrases pour bien raconter la physionomie étrange et charmante d'Alger. Cette antichambre de l'Afrique mystérieuse et profonde, l'Afrique des Arabes vagabonds et des nègres inconnus, l'Afrique inexplorée et tentante, dont on nous montre parfois, dans les jardins publics, les bêtes invraisemblables qui semblent créées par des contes de fées, les autruches, ces poules extravagantes, les gazelles, ces chèvres divines, les girafes surprenantes et grotesques, les chameaux graves, les hippopotames monstrueux, les rhinocéros informes et les gorilles, ses frères effrayants de l'homme. Il sentait vaguement des pensées lui venir. Il les aurait dites, peut-être, mais il ne les pouvait point formuler avec des mots écrits. Et son impuissance l'enfiévrant, il se leva de nouveau, les mains humides de sueur et le sang battant aux tempes.

Ce n'est pas parce que Georges Duroy est allé en Afrique, qu'il a eu un peu de charisme pendant un dîner et qu'il est allé sur le terrain, qu'il fait un bon journaliste et surtout qu'il sait écrire. Il ressent, mais il ne sait pas dire. Il se met alors à rêver à son pays natal. Son père et sa mère tenaient un petit cabaret, une guinguette où les bourgeois des faubourgs venaient déjeuner le dimanche, à la belle vue. Ils avaient voulu faire de leur fils un monsieur et l'avaient mis au collège. Ses études finies et son baccalauréat manqué, il était parti pour le service avec l'intention de devenir officier, colonel, général. Mais dégoûté de l'état militaire, bien avant d'avoir fini ses 5 années, il avait rêvé de faire fortune à Paris. Il était venu, son temps expiré, malgré les prières du père et de la mère, qui, leur songe envolé, voulaient le garder maintenant. À son tour, il espérait un avenir. Il entrevoyait le triomphe au moyen d'événements encore confus dans son esprit, qu'il saurait assurément faire naître et seconder. Il avait eu au régiment des succès de garnison, des bonnes fortunes faciles, et même des aventures dans un monde plus élevé, ayant séduit la fille d'un percepteur qui voulait tout quitter pour le suivre, et la femme d'un avoué qui avait tenté de se noyer par désespoir d'être délaissé. Ses camarades disaient de lui « C'est un malin, c'est un roublard, c'est un débrouillard qui saura se tirer d'affaire. » Et il s'était promis en effet d'être un malin, un roublard et un débrouillard. Sa conscience native de Normand, frottée par la pratique quotidienne de l'existence de garnison, distendue par les exemples de maraudage en Afrique, de bénéfices illicites, de supercheries suspectes, fouettée aussi par les idées d'honneur qui ont cours dans l'armée, par les bravades militaires, les sentiments patriotiques, les histoires magnanimes racontées entre sous-offres et par la gloriole du métier, était devenue une sorte de boîte à triple fond où l'on trouvait de tout. Mais le désir d'arriver y régnait en maître. Il s'était remis, sans s'en apercevoir, à rêvasser, comme il faisait chaque soir. Il imaginait une aventure d'amour magnifique qui l'emmenait, d'un seul coup, à la réalisation de son espérance. Il épousait la fille d'un banquier ou d'un grand seigneur rencontré dans la rue et conquise à première vue. Après cette révélation sur la nature profonde de Georges Duroy, on saute quelques pages pour se retrouver chez Madeleine Forestier. Maintenant que Georges Duroy a un pied dans le journal comme rédacteur, il doit fournir son article, oui, mais décidément, il n'arrive pas à écrire. Alors, en désespoir de cause, il va sonner chez son ami Forestier, qui le renvoie chez son épouse. En réalité, Madeleine Forestier est la véritable rédactrice de beaucoup d'articles de La Vie française, le journal où son mari travaille. Oui, Madeleine, blonde, mignonne, intelligente, charmeuse et un peu indifférente, est en réalité un véritable cerveau. Et elle tire son épingle du jeu social en écrivant pour les autres, parce qu'elle adore ça. En réalité, beaucoup d'articles signés de noms d'hommes par ce journal d'hommes, lus par des hommes, sont de sa main. Les reliures de tons différents, rouges, jaunes, vertes, violettes et bleues, mettaient de la couleur et de la gaieté dans cet alignement monotone de volume. Elle se retourna, souriant toujours, enveloppée d'un peignoir blanc, garni de dentelles. Et elle tendit sa main, montrant son bras nu dans la manche largement ouverte. « Déjà ?» dit-elle. Puis elle reprit. « Ce n'est pas un reproche, c'est une simple question. » Il balbutia. « Oh, madame, je ne voulais pas monter, mais votre mari, que j'ai rencontré en bas, m'y a forcé. Je suis tellement confus que je n'ose pas dire ce qui m'emmène. » Elle montrait un siège. « Asseyez-vous et parlez. » Elle maniait entre deux doigts une plume d'oie, en la tournant agilement. Et devant elle, une grande page de papier demeurait écrite à moitié, interrompue à l'arrivée du jeune homme. Elle avait l'air chez elle, devant cette table de travail, à l'aise comme dans son salon, occupée à sa besogne ordinaire. Un parfum léger s'envolait du peignoir, le parfum frais de la toilette récente. Et Duroy cherchait à deviner. Croyait voir le corps jeune et clair, gras et chaud, doucement enveloppé dans l'étoffe moelleuse.

Comment séduire une femme mariée? Comment faire le plus discrètement que ni son mari ni ses parents ne soient au courant? Fais-lui saisir en un mot sans passer pour un mégalo qu'une aventure sans lendemain lui ferait peut-être du bien.

révolution et gauche révolutionnaire. Quand on veut séduire une femme de nos pères, si tu lui parles de Venise ou bien de la Tour de Pise, évite les récits de voyage, les hôtels de passage. Préfère les histoires plus jolies. Un coup j'étais en Amazonie avec des copains super marrants pour manger du serpent. Faut pas tout dire tout le temps, laissez le plus souvent du mystère. Faudrait pas se tromper dans les noms des pays ni des régions quand on veut séduire la femme d'un pilote d'avion. Dernier cas le plus subtil, mais c'est aussi le plus difficile. Là, tu dois séduire ta propre femme. Elle les connaît tous tes plans, mais elle les voudrait là maintenant. Didier, mon amour, séduis-moi, refais-moi la cour.

0: Elle reprit, et comme il ne parlait pas, « Eh bien, dites, qu'est-ce que c'est ?» Il murmura, en hésitant. « Voilà, mais vraiment, je n'ose pas. C'est que j'ai travaillé hier soir, très tard, et ce matin, très tôt, pour faire cet article sur l'Algérie que M. Walter m'a demandé. Et je n'arrive à rien de bon, j'ai déchiré tous mes essais. Je n'ai pas l'habitude de ce travail-là, moi. Et je venais demander à Forestier de m'aider. Pour une fois, elle interrompit en riant de tout son cœur, heureuse, joyeuse et flattée. Et il vous a dit de venir me trouver. C'est gentil, ça. Oui, madame, il m'a dit que vous me tireriez d'embarras, mieux que lui. Mais moi, je n'osais pas, je ne voulais pas, vous comprenez ? Elle se leva. Ça va être charmant de collaborer comme ça. Je suis ravie de votre idée. Tenez, asseyez-vous à ma place, car on connaît mon écriture au journal. Et nous allons vous tourner un article, mais alors là, un article à succès. Il s'assit, prit une plume, étala devant lui une feuille de papier et attendit. Madame Forestier restait debout, le regardait faire ses préparatifs. Puis elle atteignit une cigarette sur la cheminée et l'alluma. « Je ne puis travailler sans fumer, dit-elle. Voyons, qu'allez-vous raconter ?» Il leva la tête vers elle avec étonnement. « Mais je ne sais pas, moi, puisque je suis venue vous trouver pour ça. » Elle reprit. « Oui, je vous arrangerai la chose. Je ferai la sauce, mais il me faut le plat. » Il demeurait embarrassé. Enfin, elle prononça avec hésitation. « Je voudrais raconter mon voyage depuis le commencement. » Et elle s'assit en face de lui, de l'autre côté de la grande table, et le regardant dans les yeux. « Eh bien, racontez-le-moi d'abord. » Pour moi toute seule, vous entendez, bien doucement, sans rien oublier, et je choisirai ce qu'il faut prendre. Mais comme il ne savait pas par où commencer, elle se mit à l'interroger comme aurait fait un prêtre au confessionnal, posant des questions précises qui lui rappelaient des détails oubliés, des personnages rencontrés, des figures seulement aperçues. Quand elle lui contraint à parler ainsi pendant un petit quart d'heure, elle l'interrompit tout à coup. Maintenant, nous allons commencer. Alors, d'abord, nous supposons que vous adressez à un ami vos impressions, ce qui vous permet de dire un tas de bêtises, de faire des remarques de toute espèce, d'être naturel et drôle, si nous pouvons. Commencez. Mon cher Henri, tu veux savoir ce que c'est que l'Algérie, tu le sauras. Je vais t'envoyer, n'ayant rien à faire dans la petite case de boue sèche qui me sert d'habitation, une sorte de journal de ma vie, jour par jour, heure par heure. Ce sera un peu vif quelquefois, tant pis, tu n'es pas obligé de le montrer aux dames de ta connaissance. » Elle s'interrompit pour allumer sa cigarette éteinte et aussitôt le petit grincement criard de la plume d'oie sur le papier s'arrêta. Puis elle continua par une excursion dans la province d'Oran, une excursion fantaisiste où il était surtout question des femmes, des mauresques, des juifs, des espagnols. « Il n'y a que ça qui intéresse, » disait-elle. Enfin, elle prononça d'une voix joyeuse « La suite à demain !» Puis, se relevant, « C'est comme ça qu'on écrit un article, mon cher monsieur. Signez, s'il vous plaît. » Il hésitait. « Mais signez donc !» Alors il se mit à rire et écrivit au bas de la page « Georges Duroy. »
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Georges Duroy dormit mal, tant l'excitait le désir de voir imprimer son article. Dès que le jour parut, il fut debout et il rôdait dans la rue bien avant l'heure où les porteurs de journaux vont en courant de kiosque en kiosque. Alors il gagna la gare Saint-Lazare, sachant que la vie française y arriverait avant de parvenir dans son quartier. Comme il était encore trop tôt, il erra sur le trottoir. Il vit arriver la marchande qui ouvrit sa boutique de verre, puis il aperçut un homme portant sur sa tête un tas de grands papiers pliés. Il se précipita. C'était le Figaro, le Gil Blas, le Gaulois, l'Événement et deux ou trois autres feuilles du matin, mais la vie française n'y était pas. Une peur le saisit. Si on avait remis au lendemain les souvenirs d'un chasseur d'Afrique, ou si, par hasard, la chose n'avait pas plu au dernier moment au père Walter. En redescendant vers le kiosque, il s'aperçut qu'on vendait le journal, sans qu'il l'eût vu apporter. Il se précipita, le déplia, après avoir jeté les trois sous, et parcourut les titres de la première page. Rien. Son cœur se mit à battre. Il ouvrit la feuille, et il eut une forte émotion en lisant, au bas d'une colonne en grosses lettres, « Georges Duroy ». Ça y était, quelle joie ! Il se mit à marcher, sans penser, le journal à la main, le chapeau sur le côté, avec une envie d'arrêter les passants pour leur dire « achetez ça, il y a un article de moi ». Il aurait voulu pouvoir crier de tous ses poumons, comme font certains hommes le soir sur les boulevards. « Lisez la vie française ! Lisez l'article de Georges Duroy ! Les souvenirs d'un chasseur d'Afrique !» Et tout à coup, il éprouva le désir de lire lui-même cet article, de le lire dans un endroit public, dans un café bien en vue. Et il chercha un établissement qui fut déjà fréquenté. Il lui fallut marcher longtemps. Il s'assit enfin devant une espèce de marchand de vin où plusieurs consommateurs étaient déjà installés. Et il demanda un rhum, comme il aurait demandé, une absinthe, sans songer à l'heure. Puis il appela « Garçon, donnez-moi la vie française !» Un homme à tablier blanc accourut. « Nous ne l'avons pas, monsieur. Nous ne recevons que le rappel, le siècle, la lanterne et le petit parisien. » Duroy déclara d'un ton furieux et indigné. « En voilà une boîte. Alors, allez me l'acheter. » Le garçon y courut, la rapporta. Duroy se mit à lire son article. Et plusieurs fois, il dit tout haut. « Très bien, très bien !» pour attirer l'attention des voisins et leur inspirer le désir de savoir ce qu'il y avait dans cette feuille. Puis il la laissa sur la table en s'en allant. Le patron s'en aperçut, le rappela. « Monsieur, monsieur, vous oubliez votre journal. » Et Duroy répondit « Je vous le laisse, je l'ai lu. Il y a d'ailleurs là-dedans aujourd'hui une chose très intéressante. »

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bel ami va se payer un fantasme qu'ont eu beaucoup de gens qui ne supportent plus leur travail. Et on le retrouve dans les anciens bureaux où il travaillait. Dès qu'il fut entré, le sous-chef, M. Potel, l'appela. « Ah, c'est vous, monsieur Duroy. Le chef vous a déjà demandé plusieurs fois. Vous savez qu'il n'admet pas qu'on soit malade 2 jours de suite sans attestation du médecin. » Duroy, qui se tenait debout au milieu du bureau, préparant son effet, répondit d'une voix forte. « Je m'en fous un peu, par exemple. » Il y eut parmi les employés un mouvement de stupéfaction et la tête de monsieur Potel apparut, effarée, au-dessus du paravent qu'il enfermait comme une boîte. Il se barricadait là-dedans, par crainte des courants d'air, car il était rhumatisant. Il avait seulement percé 2 trous dans le papier pour surveiller son personnel. On entendait voler les mouches. Le sous-chef enfin demanda avec hésitation. « Vous avez dit ?»« J'ai dit que je m'en fichais un peu. Je viens aujourd'hui que pour donner ma démission. Je suis entré comme rédacteur à La Vie française avec 500 francs par mois, plus les lignes. J'y ai même débuté ce matin. » Il s'était pourtant promis de faire durer le plaisir, mais il n'avait pu résister à l'envie de tout lâcher d'un seul coup. L'effet, du reste, était complet. Personne ne bougeait. Alors Duroy déclara « Je vais prévenir M. Pertuis, puis je viendrai vous faire mes adieux. » Et il sortit pour aller trouver le chef qui s'écria en l'apercevant. « Ah, vous voilà. Vous savez que je ne veux pas... » L'employé lui coupa la parole. « C'est pas la peine de gueuler comme ça. » Monsieur Pertuis, un gros homme rouge comme une crête de coq, demeura suffoqué par la surprise. Duroy reprit. « J'en ai assez de votre boutique. J'ai débuté ce matin dans le journalisme où on me fait une très belle position. J'ai bien l'honneur de vous saluer. » Et il sortit. Il était vengé. Bel ami, qui vient de rentrer à La Vie française, vient de démissionner d'une manière éclatante, on l'a vu, et il a fait la connaissance de Madame Forestier, qui lui a écrit son article. Et là, il va faire celle de Madame de Marelle, la meilleure amie de Madame Forestier, une petite brune, vive, jolie, pas la langue dans sa poche, et elle invite au resto pour une partie à 4 avec Monsieur et Madame Forestier. Elle portait une robe marron foncé qui moulait sa taille, ses hanches, sa gorge, ses bras, d'une façon provocante et coquette. Tout ce qui vêtait son corps, tout ce qui touchait intimement et directement sa chair, était délicat et fin, mais ce qui l'entourait ne lui importait plus. Il la quitta, gardant comme l'autre fois, la sensation de sa présence se continuait dans une sorte d'hallucination de ses sens. Et il attendit le jour du dîner avec une impatience grandissante. Une table carrée de 4 couverts étalait sa nappe blanche, si luisante qu'elle semblait vernie. Et les verres, l'argenterie, le réchaud, brillaient gaiement sous la flamme de 12 bougies portées par 2 hauts candélabres. Les 4 connaissances, très parisiennes en cela, se mettent à parler d'amour et d'adultère. Bel ami plaide sa cause. Comme la vie serait pleine de choses charmantes si nous pouvions compter sur la discrétion absolue les uns des autres. Ce qui arrête souvent, bien souvent, presque toujours, les femmes, c'est la peur du secret dévoilé. Puis il ajouta, souriant. Voyons, n'est-ce pas vrai? Combien y en a-t-il qui s'abandonneraient à un rapide désir, aux caprices brusques et violents d'une heure, à une fantaisie d'amour, si elle ne craignait de payer par un scandale irrémédiable et par des larmes douloureuses un court et léger bonheur? Il parlait avec une conviction contagieuse, comme s'il avait plaidé une cause, sa cause, comme s'il eût dit « Ce n'est pas avec moi qu'on aurait à craindre de pareils dangers. Essayez pour voir. » Elle le contemplait toutes les deux, l'approuvant du regard, trouvant qu'il parlait bien et juste, confessant par leur silence ami que leur morale inflexible de parisienne n'aurait pas tenu longtemps devant la certitude du secret. On apporta des côtelettes d'agneau, tendres, légères, couchées sur un lit épais et menu de pointes d'asperges. « Bigre, la bonne chose !» s'écria Forestier. Et il mangeait avec lenteur, savourant la viande fine et le légume onctueux comme une crème. Duroy reprit. « Moi, quand j'aime une femme, tout disparaît du monde autour d'elle. » Il disait cela avec conviction, s'exaltant à la pensée de cette jouissance de table qu'il goûtait. Madame Forestier murmura,
avec son air de n'y rien toucher. Il n'y a pas de bonheur comparable à la première pression des mains, quand l'une demande « M'aimez-vous ?» et quand l'autre répond « Oui, je t'aime. » Madame de Marelle, qui venait de vider d'entrée une nouvelle flûte de champagne, dit gaiement en reposant son verre « Moi, je suis moins platonique. »

0: Le roman Belle Amie de Guy de Maupassant se déplace un moment à Cannes. Là où Forestier meurt opportunément d'une maladie des poumons et Madeleine, la veuve, appelle Belle Amie à l'aide. Celui-ci la rejoint et il entrevoit la possibilité de faire sa cour auprès de Madeleine, le cadavre de Forestier n'étant pas encore refroidi. Madeleine n'est pas contre et ces deux êtres très pragmatiques vont bientôt discuter mariage. Elle détourna doucement les yeux comme pour ne point remarquer son trouble et reprit. « Si vous le voulez, nous pourrons nous marier au commencement de mai, ce serait très convenable. » J'obéis en tout avec joie. « Le 10 mai, qui est un samedi, me plairait beaucoup parce que c'est mon jour de naissance. » « Soit le 10 mai. » « Vos parents habitent près de Rouen, n'est-ce pas ? Vous me l'avez dit, du moins. »« Oui, près de Rouen, à Canteleu. » « Qu'est-ce qu'ils font ? » ?»« Ils sont petits rentiers. » « Ah ! J'ai un grand désir de les connaître. » Il hésita, fort perplexe. Mais c'est que... ils sont... Puis il prit son parti en homme vraiment fort. « Ma chère amie, ce sont des paysans, des cabaretiers qui se sont saignés aux quatre membres pour me faire faire des études. Moi, je ne rougis pas d'eux, mais leur simplicité, leur rusticité pourraient peut-être vous gêner. » Elle souriait délicieusement, le visage illuminé d'une bonté douce. « Non, je les aimerais beaucoup. Nous irons les voir, je le veux. » Je vous reparlerai de ça. Moi aussi, je suis fille de petites gens. Mais je les ai perdus, moi, mes parents. Je n'ai plus personne au monde. » Elle lui tendit la main et ajouta « Que vous ?» Et il se sentit attendri, remué, conquis comme il ne l'avait pas encore été par aucune femme. « J'ai pensé à quelque chose, dit-elle, mais c'est assez difficile à expliquer. » Il demanda « Quoi donc ?»« Eh bien voilà, mon cher, je suis comme toutes les femmes. » J'ai mes faiblesses, mes petitesses. J'aime ce qui brille, ce qui sonne. J'aurais adoré porter un nom noble. Est-ce que vous ne pourriez pas, à l'occasion de notre mariage, vous ennoblir un peu ? Elle avait rougi à son tour, comme si elle lui eût proposé une indélicatesse. Il répondit simplement. J'y ai bien souvent songé, mais cela ne me paraît pas facile. Pourquoi ? Il se mit à rire. « Parce que j'ai peur de me rendre ridicule. » Elle haussa les épaules. « Mais pas du tout, pas du tout. Tout le monde le fait, personne n'en rit. Séparez votre nom en deux, du roi. Ça va très bien. » Il répondit aussitôt, en homme qui connaît la question. « Non, ça ne va pas. C'est un procédé trop simple, trop commun, trop connu. Moi, j'avais pensé à prendre le nom de mon pays, comme pseudonyme littéraire d'abord, puis à l'ajouter peu à peu au mien, puis même, plus tard, à couper en deux mon nom. Comme vous me le proposiez. » Finalement, Madeleine trouve le nom du roi de Cantel, en enlevant le « e » à Canteleu, qui est le pays d'origine de Georges du Roi. Elle était enchantée et répétait « Du roi de Cantel, du roi de Cantel, Madame du roi de Cantel, c'est excellent, excellent !» Elle ajouta d'un air convaincu. « Et vous verrez comme c'est facile à faire accepter par tout le monde. Mais il faut saisir l'occasion, car il serait trop tard ensuite. » Vous allez dès demain signer vos chroniques des points de Cantel et vos échos tout simplement du roi. Ça se fait tous les jours dans la presse et personne ne s'étonnera de vous voir prendre un nom de guerre. Au moment de notre mariage, nous pourrons encore modifier un peu cela en disant aux amis que vous aviez renoncé à votre dû par modestie, étant donné votre position ou même sans rien dire du tout. Quel est le petit nom de votre père ?
1: Alexandre.
0: Elle murmura deux ou trois fois de suite. Alexandre, Alexandre, en écoutant la sonorité des syllabes. Puis elle écrivit sur une feuille toute blanche. Monsieur et Madame Alexandre du roi de Cantel ont l'honneur de vous faire part du mariage de Monsieur Georges du roi de Cantel, leur fils avec Madame Madeleine Forestier. Retrouvons le couple fraîchement marié dans le train qui les mène vers Rouen, pour aller rendre visite aux parents de Georges Duroy. Il avait saisi la tête de sa main droite glissée derrière elle et il la tournait vers lui. Puis il se jeta sur sa bouche comme un épervier sur une proie. Elle se débattait, le repoussait, tâchait de se dégager. Elle y parvint enfin et répéta « Mais finissez donc !» Il ne l'écoutait plus, l'étreignant, la baisant d'une lèvre avide et frémissante, essayant de la renverser sur les coussins du wagon. Elle se dégagea d'un grand effort et se levant avec vivacité. « Oh, voyons, Georges, finissez! Nous ne sommes pourtant plus des enfants, nous pouvons bien attendre Rouen !» Il demeurait assis, très rouge et glacé par ses mots raisonnables. Puis, ayant repris quelque sang-froid, « Soit, j'attendrai, » dit-il avec gaieté, « mais je ne suis plus fichu de prononcer 20 paroles jusqu'à l'arrivée, et songez que nous traversons Poissy. »« C'est moi qui parlerai, » dit-elle. Et elle se rassit doucement auprès de lui. Et elle parla avec précision de ce qu'il ferait à leur retour. Il devait conserver l'appartement qu'elle habitait avec son premier mari, et du roi hériter aussi des fonctions et du traitement de forestier à la vie française. Avant leur union, du reste, elle avait réglé, avec une sûreté d'homme d'affaires, tous les détails financiers du ménage. Ils s'étaient associés sous le régime de la séparation de biens, et tous les cas étaient prévus qui pouvaient survenir. Mort, divorce, naissance d'un ou de plusieurs enfants. Le jeune homme apportait 4000 francs, disait-il, mais sur cette somme, il en avait emprunté 1500. Le reste provenait d'économies faites dans l'année, en prévision de l'événement. La jeune femme apportait 40 000 francs que lui avait laissé Forestier, disait-elle. Voici la scène où les parents très pauvres de Georges Duroy rencontrent leur nouvelle belle-fille. Quand il se remit en marche, Duroy aperçut soudain, à quelques centaines de mètres, deux vieilles gens qui s'en venaient. Et il sauta de la voiture en criant « Les voilà, je les reconnais !» C'étaient deux paysans, l'homme et la femme, qui marchaient d'un pas irrégulier, en se balançant et en se heurtant parfois de l'épaule. L'homme était petit, trapu, rouge et un peu ventru, vigoureux malgré son âge. La femme, grande, sèche, voûtée, triste. La vraie femme de peine des champs qui a travaillé dès l'enfance et qui n'a jamais ri. Tandis que le mari blaguait en buvant avec les pratiques. Madeleine aussi était descendue de voiture et elle regardait venir ces deux pauvres êtres avec un serrement de cœur, une tristesse qu'elle n'avait point prévue. Ils ne reconnaissaient point leur fils, ce beau monsieur. Ils n'auraient jamais deviné leur bru dans cette belle dame en robe claire. Ils allaient, sans parler et vite, au-devant de l'enfant attendu, sans regarder ces personnes de la ville que suivait une voiture. Il passait. Georges, qui riait, cria « Bonjour, paix du roi !» Ils s'arrêtèrent net, tous les deux, stupéfaits d'abord, puis abrutis de surprise. La vieille se remit la première et balbutia sans faire un pas. « Si était notre fieu !» le jeune homme répondit. « Mais oui, c'est moi, la mère du roi !» Et marchant à elle, il l'embrassa sur les deux joues d'un gros baiser de fils. Puis il frotta ses tempes contre les tempes du père qui avait ôté sa casquette, une casquette à la mode de Rouen en soie noire, très haute, pareille à celle des marchands de bœufs. Puis Georges annonça « Voilà ma femme !» Et les deux campagnards regardèrent Madeleine. Ils la regardèrent comme on regarde un phénomène, avec une crainte inquiète, jointe à une sorte d'approbation satisfaite chez le père, à une inimitié jalouse chez la mère. L'homme, qui était un naturel joyeux, tout imbibé par une gaieté de cidre doux et d'alcool, s'enhardit et demanda avec une malice au coin de l'œil « Je pouvons-ils embrasser tout de même ?» Le fils répondit « Parbleu !» Et Madeleine, mal à l'aise, tendit ses deux joues au béco sonore du paysan qui s'essuya ensuite les lèvres d'un revers de main. La vieille, à son tour, baisa sa belle-fille avec une réserve hostile. Non, ce n'était point la bru de ses rêves, la grosse et fraîche fermière, rouge comme une pomme et ronde comme une jument poulinière. Elle avait l'air d'une traînée, cette dame-là, avec ses falbalas et son musc. Car tous les parfums, pour la vieille, étaient du musc. Et on se remit en marche à la suite du fiacre qui portait la malle des nouveaux époux. Le vieux prit son fils par le bras, et le retenant en arrière, il demanda avec intérêt. « Eh ben, ça va-t-il, les affaires ?»« Mais oui, très bien. »« Allons, suffit, tant mieux. » « Dis-moi, ta femme, es-tu aisé ?» Georges répondit. « 40 000 francs. »

0: Chers amis, belle amie, c'est fini pour cette fois-ci. La liseuse continue, en revanche, et vous pouvez retrouver l'émission sur nos plateformes digitales et la liste des musiques que j'ai choisies pour accompagner ces lectures. Je remercie grandement Aline Blanchard, Bastien Meucli et Gilles Lozaman pour leur concours technique, Nathalie Schauenberg pour les idées de musique, et moi, je vous salue bien amicalement. Je vous laisse avec le souhait que vous repartiez plein de cette effervescence qu'on ressent après un bon récit, nourri d'idées justes sur la vie, d'observations fines sur nous-mêmes. Merci aussi à Guy de Maupassant pour ce roman Belle Amie. Merci à vous pour votre curiosité et à bientôt les amis. Il se passe peut-être quelque chose sur les routes de Suisse. Allons prendre un peu la température.
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2: Sur la 2 Saint-Gothard en direction de Lucerne, entre l'échangeur d'Altdorf et Beckenried, le trafic roule en accordéon à cause d'une surcharge de trafic.

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1: Pascal Wassmer.
2: Yannick Sinner est désormais un double vainqueur de Wimbledon. Le numéro 1 mondial a défendu victorieusement son titre sur le gazon londonien. Il a battu l'Allemand Alexander Zverev 6-7, 7-6, 6-3, 6-4. La finale vient de se terminer à l'instant. Triste, mais surtout méga fier, l'association suisse de football tire un bilan positif du mondial au lendemain de l'élimination en quart de finale face à l'Argentine. C'est le premier quart de finale disputé par la Suisse en Coupe du Monde depuis 1954. Murat Yakin restera sélectionneur, il est sous contrat jusqu'en 2028. L'équipe rentre mardi, une célébration avec le public est prévue à midi à Zurich. Mondial toujours, une équipe de France sans Français. La formule de l'ancien Premier ministre espagnol Mariano Rajoy provoque un tollé à deux jours de la demi-finale du Mondial entre la France et l'Espagne. Dans une tribune, ce conservateur juge l'effectif français de très haut niveau, mais met en doute l'origine de ses joueurs. Le chef du gouvernement espagnol, Pedro Sanchez, dénonce des propos xénophobes. La Fédération française de football y voit des relents de racisme intolérables. Sur les 26 joueurs des Bleus, 23 sont nés en France, les 3 autres sont français. Une Coupe du Monde bientôt à 64 équipes. En tout cas, la FIFA va en discuter après ce mondial. C'est l'annonce de son président Gianni Infantino. Le tournoi 2026 est le premier à 48 équipes. Chaque nation doit pouvoir rêver d'y participer, plaide le patron de la FIFA. Gianni Infantino qualifie cette édition de succès. Il attend entre 13 et 14 milliards de francs de recettes. La canicule fait tousser le nucléaire français. 3 réacteurs sont à l'arrêt, 7 autres tournent au ralenti. C'est ce qu'indique l'exploitant EDF. Ces réacteurs bordent des fleuves. Quand l'eau est trop chaude, EDF doit réduire la production pour protéger les milieux aquatiques. La vague de chaleur, commencée le 4 juillet, ampute donc la production d'électricité. Le nucléaire assure 70% du courant en France. Le détroit d'Ormuz est resté fermé. C'est en tout cas ce qu'annonce ce soir l'Iran après une nouvelle nuit de frappes croisées avec les États-Unis. Téhéran veut contrôler le trafic maritime et faire payer les navires. Washington affirme au contraire que le détroit est ouvert et que les bateaux circulent. Ce bras de mer transportait 1/5 du pétrole mondial avant la guerre. Son blocage fait grimper les prix de l'énergie et nourrit l'inflation dans le monde. Enfin, Volodymyr Zelensky annonce aujourd'hui un remaniement de son gouvernement pour accompagner un changement de stratégie politique. Le président ukrainien fixe deux priorités, appliquer les accords de défense passés avec les alliés de Kiev et préparer le pays à l'hiver. La première ministre Yulia Sviridenko change de poste, son successeur n'est pas connu. Et autre échéance politique, Israël votera le 27 octobre. La coalition de Benjamin Netanyahou confirme la date des élections législatives. Enfin, météo, jusqu'à 38 degrés sont prévus mardi. Sinon, demain en Suisse romande, ça s'annonce ensoleillé.
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3: Monsieur, bonjour. Quelle est la différence entre un couvent et un monastère ?
4: Quand même, ça se voit. Enfin,
3: merci.
5: Le GAB numéro 1 en provenance de 10h et à destination de 11h va partir. En voiture, s'il vous plaît. 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
6: Chouchou à toutes et tous, je suis en Suisse allemande, dans le canton de Zurich, je suis à Uster. D'ailleurs, vais-je continuer cette émission ? Car faut-il continuer de parler, Uster ? Un ange passe et se pose à Bubikon. D'ici quelques minutes, j'arrive à destination.
5: Gare à vous pour éviter le train-train.
6: je me rends dans le canton de Saint-Gall à la rencontre d'un personnage que nous avons déjà entendu dans le canton de Saint-Gall, certes, mais aussi dans le canton d'Auschwitz l'année dernière à Einsiedeln. Il s'appelle François De Wolf.
4: Rapperswil,
6: me voilà. Et j'y retrouve Peter Rollin et François De Wolf, un historien, un traducteur et compagnon. Sans oublier le père Lorenz que nous avions rencontré au monastère d'Einsiedeln qui va nous guider jusqu'à Ufenau. Bateau sur RTS Première. Plouf, plouf. Et voilà, je sors du train, je suis à la gare de Rapperswil et j'aperçois François De Wolf. Bonjour François.
7: Bonjour Patrick.
6: Bonheur.
7: Oui, bonheur et un peu de soleil.
6: Oui, léger alors.
7: Léger, très léger. Ouais.
6: Avec nous, un historien qu'on avait rencontré à Saint-Gall lors des missions mémorables, c'est Peter Rollin que je salue. Bonjour,
8: Gretzky. Bonjour Patrick, bonjour.
6: Nous sommes à la gare de Rapperswil. Waouh, quel bâtiment!
7: Oui, c'est un bâtiment. Peter va nous dire de quelle année il date.
8: Oui, das Gebäude wurde gebaut 1895 von August Stiller. Der hat auch den Bahnhof in Glarus gebaut.
7: Le bâtiment a été construit par Monsieur Stiller en 1895.
8: Oui.
7: Monsieur Stiller, qui est un architecte glaronnais.
8: Oui, aber der erste Bahnhof war hier schon 1856.
7: Mais la première gare était déjà en 1856.
8: Aber ohne Zugang über den See. Das war die Strecke von Zürich über Uster, Rapperswil Richtung Wesen. Und das war früher als auf der anderen Seite die Eisenbahn.
7: Donc c'était avant que le pont pour traverser le lac de Zurich a été réalisé. C'était en fait la première ligne de train qui, depuis Zurich, passait par Uster pour continuer sur Wesen de ce côté du lac.
6: La gare de Rapperswil qui fait penser à une église matinée de château.
7: Oui, c'est vrai que c'est un style historicisant de la fin du 19e siècle.
8: Précisément, néo-renaissance. Norddeutsche Renaissance.
6: Ouais, on n'en voit pas beaucoup des gares comme ça en Suisse.
8: Non, je ne crois pas. Aber die meisten sind abgebrochen. Und auch diesen Bahnhof wollten sie abbrechen. Und wir haben uns gewehrt, dass er unter Denkmalschutz gesetzt wird und restauriert wird.
7: Donc c'est une néo-renaissance inspirée par du nord de l'Allemagne et c'est vrai qu'il y a peu de bâtiments de ce style en Suisse et beaucoup d'entre eux ont déjà été détruits.

0: Les éléphants ?
1: Ah non, j'ai pas été pour les éléphants. Ah bah non, non, non.
0: Dans lequel les éléphants roses sur l'île d'Oufenau.
1: Alors ça, c'est possible, mais des éléphants roses, ils sont plutôt autour du Léman.
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0: Encore un mot sur cette gare. Vous êtes battu aussi pour qu'à l'intérieur, on ne fasse pas n'importe quoi. Il n'y a pas non plus plein d'enseignes style fast-food. Hein. C'est assez discret, parce que ça fait partie aussi d'une forme de conservation du patrimoine.
3: Rapperswil ist seit 1835, da kam das erste Dampfschiff.
4: Il faut savoir que le premier bateau est arrivé à Rapperswil en 1835 et le pont n'existait pas. La liaison avec le pont pour aller vers Pfäffikon n'existait pas encore. Elle a seulement été construite en 1878. Et c'est là que Rapperswil a essayé de développer comme endroit touristique. Et ce pont a permis de connecter Rapperswil avec toute la voie du Gotthard.
0: Nous voyons à quelques centaines de mètres le port. Nous allons prendre le bateau pour nous rendre sur la mystérieuse île d'Oufenau. Ça sera un peu comme Tintin et l'île mystérieuse. Je me mets un peu dans la place de ce reporter et des aventures trépidantes, puisqu'il en sera question durant ces deux samedis d'émission Gare à vous dans le canton de Saint-Gall et pas de Zurich. Même si on traverse toute la Cambrousse et la banlieue zurichoise pour venir ici, on va aller bientôt prendre le bateau Peter Rollin. Mais un mot sur ces lignes de chemin de fer. Il y a celle qui passe au sud du lac de Zurich. Et puis il y a celle au nord, enfin, on est passé par la Cambrousse, on est passé par la banlieue et on arrive comme ça par Iona. C'est quoi comme ligne de chemin de fer ?
3: Also Rapperswil ist ein Verkehrsmittelpunkt. Da kommen die Eisenbahnen von Zürich.
4: Donc Rapperswil est un nœud de chemin de fer. Un nœud ferroviaire et le premier train arrivé depuis Oustère. Ensuite, ils ont construit le train qui arrive le long du lac depuis Meilen. Et c'est plus tard qu'a été construit le pont avec les autres connexions.
0: L'histoire de cette ligne, elle passe par où ? C'est quelle région ? Pour toutes celles et ceux qui ne connaîtraient pas la géographie zurico-saint-galloise, quand on part de Zurich et on arrive vers Bubikron, j'adore le nom, Bubikron, ça me fait rêver. On pensait qu'après il y aurait Trudikron, mais non, c'est que Bubikron. C'est quelle région ? C'est quelle ligne ? Parce qu'on connaît très peu cette région en Suisse romande.
3: Also die Bezeichnung Korn, Bubikon, das ist allemannisch und das sind verschiedene Dörfer, die auf dieses Enten.
4: Bubikon, donc ce K-O-N, c'est en fait un nom qui vient de l'origine alémanique de cette région. Et ensuite, il précise que toute la région ici, c'est un peu le West End. Le East End de Zurich, parce que la plupart des gens travaillent. Vont travailler à Zurich et c'est pour ça aussi qu'il y a beaucoup de lignes de chemin de fer qui mènent beaucoup.
3: Nous sommes le West End.
4: Le West End.
3: De Saint-Gall.
4: Oui, mais il ne faut pas oublier que Rapperswil est encore sur le terrain du canton de Saint-Gall et c'est le West End du canton de Saint-Gall.
0: Mais le East End de Zurich.
4: Mais le East
0: voilà,
4: End de Zurich.
0: Tout le monde est content.
3: Und es ist noch wichtig zu sagen, es kommen hier drei Kantone zusammen, hier auf dem Seedamm, Kanton Schwyz.
4: Donc il est important de préciser que au bout du pont au sud de Rapperswil, trois cantons se rencontrent. Vous avez le canton de Schwyz, qui est propriétaire de l'île d'Oufenau, sur le terrain de lequel est située l'île d'Oufenau, que nous allons visiter tout à l'heure, et le canton de Saint-Gall et le canton de Zurich se retrouvent proche de Rapperswil.
0: Nous allons aller prendre le bateau, si vous le voulez bien. Ça serait quand même idiot de rater le bateau et le père Lorenz, qui, paraît-il, marche parfois sur l'eau. Mais là, il va nous accompagner sur le bateau. Vous écoutez RTS Première, gare à vous à Rapperswil. Bonjour, monsieur.
5: Bonjour.
0: Vous connaissez le port de Rapperswil ?
5: Oui, tout à fait. Il y a énormément de chalutiers qui s'arrêtent par là, je crois.
0: Salut.
5: Salut.
0: Ça va bien ? Il y a même des chansons.
5: Ouais, tout à fait.
0: Vous pouvez m'en chanter une ?
5: Dans le port de Rapperswil, et je vois tes yeux qui brillent, tu cours en espadrille, et moi, je m'ennuie.
0: Merci beaucoup.
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0: Comment s'appelle la région ? Est-ce qu'il y a un nom de la région qu'on a traversée quand on passe par Rüti, Bubikon, Ouster ? C'est ça l'Oberland zurichois ou c'est ailleurs ?
3: Zurich-Oberland.
0: Ah.
4: L'Oberland de Zurich, donc voilà. La haute partie du canton de Zurich.
0: Eh bien, j'ai une anecdote assez savoureuse, dirais-je, par rapport à cet Oberland Zurichois, puisqu'il y a quelques années,

0: années, nous avions eu l'occasion avec mon collègue Philippe Pigron, lourd habillé en tête, d'avoir une anecdote révélée par un spécialiste de la raclette valaisan qui nous disait que cette année-là, c'était un fromager de l'Oberland Zurich qui avait gagné les championnats du monde de raclette. Donc premier Zurich et deuxième Valais, troisième Valais, quatrième Valais, cinquième Valais jusqu'à 10. Et il avait battu tous les Valaisans. Et je me souviens que Eddie Baillifard m'avait raconté cette anecdote comme quoi c'était la catastrophe d'avoir perdu les championnats du monde de raclette. Mais paraît-il qu'ils avaient retrouvé quelques traces généalogiques d'origine valaisanne chez ce paysan zurichois qui était quand même un peu valaisan, donc ça sauvait la mise.
1: Nous sommes en Valais, bien au-dessus de l'Étron, au Mayen de Chamozon. On amène, matin et soir, ce lait à l'antique petite fromagerie. Il y en a de plus modernes, bien sûr, équipées de pipelets et tuyaux de plastique qui conduisent le lait directement à la laiterie du village. Mais ici, les fromagers continuent à produire les fameux fromages à raclette valaisans. Une vingtaine par jour, guère davantage. Mais qui sont faits au lait complet, selon les anciennes et très excellentes recettes.
0: Rappersville, l'étymologie, mon cher Peter Rollin.
2: Étymologie, also hier waren schon die Römer, außerhalb von
3: Il faut dire que la région de Rapperswil était déjà habitée par des Romains, du côté de Kärnten, un tout petit peu en dehors de Rapperswil, mais les seigneurs de Rapperswil, en fait, habitaient, eux, de l'autre côté du lac. Mais au XIIIe siècle, quand il y a eu l'ouverture du Gothard, ils se sont installés sur cette île, ou presque île de Rapperswil, parce que pour augmenter les liaisons commerciales.
0: D'accord, mais cela ne nous dit pas pourquoi Rapperswil s'appelle Rapperswil, c'est pas parce qu'il y avait des rappeurs qui se retrouvaient régulièrement ici pour balancer du son et cracher leur flow. Rapperswil.
2: Das ist nicht ganz klar, der Ursprung, aber die Grafen hießen.
3: Donc c'est vrai que ces seigneurs de Rapperswil avaient souvent des noms avec R, Rudolf, etc. Mais ce n'est pas du tout clair de savoir d'où vient le nom original de Rapperswil.
0: Superbe embarcation qui nous attend, le Wädenswil.
3: Voilà, oui, Wädenswil, c'est le nom d'une des petites villes en face. Qui est sur le canton de Schwyz, je crois.
0: Nous allons embarquer à bord de ce bateau Wädenswil sur le lac de Zurich. Il fait frais, très agréable. La forêt est verdoyante, la campagne est magnifique, le lac est étincelant. Je crois que je fais le plus beau métier du monde. J'espère que vous êtes heureux d'écouter ces émissions, de redécouvrir cette merveilleuse Suisse qui est la nôtre.
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2: Un suspense effroyable est en train de nous rendre complètement cinglés, mon cher François, puisqu'il n'y a pas le père Lorenz.
3: Peut-être qu'il est déjà sur l'île.
2: Excellente nouvelle. Le bon Dieu me dit que nous avons retrouvé le père Lorenz, François. Le père Lorenz est là. Peter Rölin est parmi nous. François De Wolf mène le bal. Fantastique. Bonjour.
4: Bonjour.
2: Guten Tag. Grüezi. Voilà, fantastique.
5: Français.
4: En français. Alors, oui.
2: Alors, c'est combien pour monsieur Rölin le bateau?
5: Halbstufenabretour.
2: Wie viel ist das? Ah, vous avez le demi, Peter, c'est bien. Moi, j'aime
4: alors,
2: beaucoup.
4: Avec demi-tarif, c'est 6 et 40, et sans demi-tarif, c'est 9 et 20.
2: J'aimerais quand même qu'on parle de l'histoire de Rapperswil que nous allons quitter maintenant, cet endroit que nous avons visité à pied il y a quelques minutes.
6: Also der Ursprung war die Burg Rapperswil.
3: La ville, d'abord, il y a eu la construction du château de Rapperswil comme Burgdorf, par exemple, et c'est petit à petit que la ville s'est développée autour du château de ces seigneurs de Rapperswil.
6: Die Burg ist quasi der Nukleus. Und
3: la ville s'est développée autour de ce noyau du château, petit à petit, et Iona, qui était en fait au départ une ville subordonnée, un terrain subordonné de la ville de Rapperswil, a été intégrée beaucoup plus tard, en 1798, avec l'arrivée des Français, des troupes de Napoléon.
2: Et je crois qu'ils ont fusionné en 2007.
3: Et la fusion a été, die Fusion zwischen Rapperswil und Iona wurde
6: 2007.
2: C'est ce que je viens de dire.
3: Oui, c'est juste, merci déjà.
2: De temps en temps, il faut me faire confiance. Alors, encore quelques mots d'histoire concernant Rapperswil. Un château, certes, mais pour protéger la ville, le bourg, contre qui voulait comme ça venir chercher les gens de Rapperswil. Il y avait déjà des Bernois qui montraient le bout de leurs dents par ici ou pas du tout?
6: Es waren vor allem die Eidgenossenschaft.
3: Trust, à l'époque, c'était déjà contre l'Eidgenossenschaft, donc contre la petite Suisse primitive, parce que les seigneurs de Rapperswil étaient liés aux seigneurs de Habsbourg. Donc c'est pour ça qu'il y avait une grande différence entre les seigneurs de Rapperswil et la Suisse primitive de l'époque.
6: Et les seigneurs d'aujourd'hui sont Roger Federer. Tu regardes.
2: Ah bon, ici. Ben on le voit là. Ah ben tiens, il fait son footing matinal sans short.
6: Ja, diese ganz große Villa, es ist eigentlich eine Stadt, ist eine Federerstadt. Da sieht man dieses weiße, sehr breite Gebäude. Das ist nur der Seeanstoß und hinten ist eine ganze Stadt.
2: Voilà, les nouveaux seigneurs locaux, après les nobles qui étaient féodés aux Habsbourg. Les nouveaux seigneurs du lieu, donc on a eu les seigneurs des anneaux, voici les seigneurs du filet maintenant. Et il paraît qu'il y a beaucoup de polémiques par rapport à M. Federer, le grand Roger Federer, qui ne sait plus où placer son pognon et qui aimerait agrandir sa villa pour accueillir des amis. Pour faire peut-être, je sais pas, de la toupie ou de la pétanque.
3: Donc, c'est ce que disait Peter Rölin. On voit maintenant depuis le bateau cette grande villa construction blanche qui s'élargit et qui s'agrandit presque comme un château à l'époque.
2: Mais il n'est pas à Dubaï, Roger.
6: Une cité. Pas un château, une cité.
2: Un empire bientôt. Il n'est pas à Dubaï, Roger. Est-ce qu'il vit là? On peut aller sonner chez lui.
3: Je crois qu'il est là ces jours, mais en fait, on ne sait pas s'il est vraiment là.
7: Et à peine a-t-il annoncé le début des travaux de sa nouvelle demeure familiale que les opposants au projet montent au créneau. Être une star ne lui permet pas de faire tout ce qu'il veut. Au contraire, Roger Federer, l'idole du tennis mondial, doit montrer l'exemple chez lui. C'est en tout cas l'avis de l'association Rive Public qui lutte partout en Suisse pour l'accès ouvert de la population aux rives des lacs. Un droit naturel puisque les lacs appartiennent à tout le monde, mais un droit qui est difficilement mis en application. La commune ne voit pas pourquoi elle devrait traiter Roger Federer plus sévèrement que les autres riverains qui ne respectent pas ce droit.
2: La plus grande île de Suisse, c'est l'île d'Ufenau que nous allons visiter d'ici quelques minutes. Venez avec nous sur cette île. Peter Rolin, qu'en est-il de cette île? Comment s'est-elle formée? On sait qu'il y a eu beaucoup de mouvements géologiques d'importance qui expliquent la situation de Rapperswil aussi et de son environnement.
6: Also du hast gesehen, dass die Burg Rapperswil auf einer Krete ist.
3: Vous avez vu que le château de Rapperswil est sur une colline et en fait géologiquement c'est la même ligne géologique qui passe sous le lac et qui ressort sur l'île d'Ufenau que nous allons approcher tout à l'heure.
2: Nous allons parler de cette île d'Ufena avec le père Lorenz qui nous fait l'amitié de nous rejoindre sur ce bateau. Nous allons débarquer également sur cette terra incognita pour ma part. Dernier mot, Peter Rolin, sur le port. Vous aviez parlé de relations avec une ville polonaise, j'ai cru comprendre, ou alors peut-être que mon allemand est déficient.
6: Also, die Insel Ufenau wurde schon von den Römern besiedelt. Es gab sogar einen Tempel unter der Kirche.
3: Donc, il n'a pas répondu par rapport à ta question polonaise, mais on y reviendra tout à l'heure. Peter Rolin explique l'historique de l'île d'Ufenau. Donc, il y avait aussi des palafistes et des éditions romaines, des constructions romaines. Et sous l'église actuelle de Peter und Paul, il y avait déjà un sanctuaire avant le XIIe siècle.
2: Le père Lorenz est avec nous, je le resalue. Rebonjour père Lorenz, merci d'être avec nous. Le rapport entre cette île et le monastère d'Einsiedeln et votre présence.
5: Ja, das Kloster Einsiedeln wurde 934 gegründet durch den damaligen Adel.
3: Le couvent d'Einsiedeln a été bâti en 980, fondé en 980 et par des riches familles de la région.
6: Die Beata war sehr wichtig, die hat das geschenkt. Und dann die Reglinde.
3: Donc, c'était des femmes très fortes déjà à l'époque qui ont offert ces biens au couvent d'Einsiedeln à l'époque.
5: C'est ça.
2: Mais quel rapport maintenant? Vous devez le gérer, ce lieu. Vous en êtes les possesseurs, les propriétaires. Comment ça se passe?
5: Yeah, c'est un lieu tout spécial et avec un caractère spécial. Et puis on pense que c'est bien que le couvent d'Einsiedeln, le monastère, prend soin.
3: Et le sauvegarde.
5: Oui, oui. Et c'est pour ça que ce n'est pas devenu un objet
2: de tourisme.
5: De tourisme, oh, un peu aussi, mais on n'a pas
3: construit
5: beaucoup de choses. Mais on a regardé l'île comme elle est depuis sa nature.
3: Avec la préservation, excellente préservation de toute l'île et de ses biens depuis des siècles.
2: Peter Rolin veut ajouter quelque chose.
6: Et avant Einsiedeln était le propriétaire le monastère de Saint-Gall.
2: Nous voyons des édifices ici. Il y avait d'autres îles un peu plus petites. Qu'en est-il de ces différentes îles? Je pense que c'est la principale, bien évidemment. Il y a d'autres îles. Qui peut nous en parler, Peter ou Père Lorenz?
5: Ce sont deux îles, l'île d'Ufenau et puis l'île Lützelau. Lützelau, la plus petite. Et puis là, il y a un camping, rien de plus.
6: Lützel veut dire « ganz klein ».
3: Ah, donc l'île de Lützelau, ça veut dire la toute petite île. Et aujourd'hui, il y a seulement un camping sur cette île et rien d'autre.
2: Ah, c'est comme Lucel dans le Jura. De l'autre côté, c'est l'Alsace. Il y a un petit Lucel.
3: C'est Lützel. Lützel, c'est probablement le même nom.
2: Voilà. Ça veut dire minuscule.
3: Minuscule.
6: Little Klein.
2: Bonjour. Je suis à un stand où il y a du vin. Bonjour monsieur.
8: Enchanté.
2: Est-ce que vous avez du vin de Rapperswil?
8: Alors, on avait du vin de Rapperswil, mais on a eu une rupture il y a deux minutes. Ouais. On a eu un quart de Japonais qui sont arrivés, on s'est fait dévaliser.
2: Désolé. Vous connaissez le vin de l'île d'Ufenau?
8: Non, j'ai un blanc. Ah, j'ai un blanc de Ufenau, c'est celui-là.
2: Merci, on peut goûter?
8: Bien sûr, okay. Avec plaisir.
2: Avec modération, bien évidemment.
8: Je ne le connais pas, mais s'il arrive.
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2: Cette île, est-ce qu'il y a des gens qui habitent dessus?
5: Non, il y a un restaurant, mais il n'y a pas d'habitants.
2: Et la nuit, il n'y a pas de, d'esprit ou de fantôme qui se balade?
5: On ne sait pas.
2: Les esprits de la forêt, peut-être?
3: Peut-être les esprits de l'île.
5: Nein, eigentlich finden wir keine solchen Traditionen, dass man von diesen...
3: On ne parle pas tellement des esprits de l'île, mais on parle des habitants de l'île. Il y avait la sainte
5: Reginlinde et son fils Adelrich.
3: Et donc il y avait la princesse Reglinde qui habitait ici sur l'île et son fils Reglin.
2: Alors, on va sortir du bateau. Et nous voilà sur l'île. Doufena, merci, au revoir. Et voilà, nous foulons donc cette terre inconnue. C'est magnifique ici.
3: Oui, c'est un lieu très très protégé grâce aux propriétaires. Mais c'est fantastique, oui,
5: c'est chaud. C'est ça. Oui.
2: Racontez-nous l'histoire de cette princesse et de son fils qui habitait ici. Ça nous intéresse d'en savoir plus.
5: Ja, die Reginlinde. Mit wem war sie verheiratet? Weißt du das noch?
10: Adelrich?
5: Nein, der Adelrich war der Sohn.
10: Da war der Sohn.
2: Ja, attention, die partie de ping-pong entre Peter Röhlin et le père Lorenz. Qui aura le dernier mot?
5: Les détails ne sont pas tellement importants.
2: Non, mais vous disiez que personne n'habitait ici, mais visiblement des gens habitaient ici.
5: Reginlinde était une femme de cette haute société. Oui. Elle était aussi Laienäbtissin in Zürich.
3: Donc, en plus de sa vie privée, elle était aussi l'abbesse, en réserve de la ville de Zurich, ou du Fraumünster de Zürich, donc de la grande église de Zürich.
2: Une abbesse, c'est quoi précisément?
5: Oui. Das war damals so, dass auch Frauen, die nicht selber Nonnen waren, Äbtissinnen waren.
3: À cette époque, il y a eu plusieurs femmes qui n'étaient pas nonnes dans le couvent, mais qui sont devenues abbés, donc présidente ou la chef de ces couvents de l'époque.
5: Ja, und sie war dann krank eine Zeit, also später in ihrem Leben, und zog sich zurück hier auf die Insel zusammen mit ihrem Sohn. Und beide waren eben religiös ausgerichtet.
3: Donc, elle est, dans son vieil âge, elle est tombée malade et c'est ainsi qu'elle est venue s'installer avec son fils ici sur l'île de Lufenau.
2: Doufenau.
5: Diese Reginlinde hat dann sowohl eine erste Kapelle wie auch eine erste Kirche errichtet, damit sie dort beten konnte.
3: Donc, c'est à cette époque, au Xe siècle, que Reginlinde, qui était très religieuse, a non seulement construit sa petite maison pour y habiter, mais d'abord une petite chapelle à laquelle elle a adossé la maison dans laquelle elle habitait avec son fils.
2: Est-ce qu'elle est considérée de manière particulière par l'église, au monastère? Vous en parlez de cette histoire? C'est quelque chose qui est attaché à votre histoire spirituelle?
5: Nein, eigentlich nicht in diesem Sinne. Dass sie hatte, wahrscheinlich auch weil sie eine Frau war, oder bekam sie innerhalb der Kirche.
3: C'est vrai qu'on l'a jamais laissé beaucoup de place à Reginlinde, parce que déjà à l'époque l'Église était quand même très patriarcale et elle a plutôt essayé de la laisser de côté, cette grande dame.
2: Mais c'est en train de changer, Père Lorenz.
5: Je ne sais pas. Non, mais quelque chose encore. Also noch ein
3: Ce qui est important aussi de dire, c'est qu'en fait, son fils, qui était aussi religieux que sa mère, est devenu membre du couvent d'Einsiedeln, donc curé à Einsiedeln, mais il continuait à habiter ici et il a été assez vite considéré comme un saint de la région.
2: Lui, oui, mais pas sa mère.
5: Exactement. Oui, c'est voilà. Ça.
2: Ça lui fait plaisir si elle nous écoute. Allez, en route! Nous longeons les berges du lac de Zurich sur l'île d'Oufenau, petit chemin de gravier. Magnifique végétation luxuriante. C'est une balade que je vous conseille vivement d'effectuer, de venir sur cette île d'Oufenau qui n'a pas de secret pour le père Lorenz.

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1: Voilà, le Père Lorenz a choisi un point de vue incroyable. Nous voyons au loin des montagnes avec la civilisation, entre guillemets, des immeubles de béton. Et puis devant nous, des vignes. Il y a également des œuvres d'art, une chapelle, de magnifiques bâtiments, un lieu qui respire la sérénité.
2: Alors, il y a les bâtiments, c'est l'église Saint-Pierre et Paul, la plus grande. Et puis la chapelle Saint-Martin. Et puis il y a là-bas le restaurant, les deux corbeaux.
3: Les deux corbeaux.
2: Et puis un bâtiment
3: pour la ferme.
2: C'est tout ici.
1: Mais la ferme fait partie de vos possessions, le vin, les vignes et puis la production agricole qui sont développées sur cette île appartiennent au monastère d'Einsiedeln.
2: Oui, c'est ça. Les vignes appartiennent directement au couvent. On prend les raisins, oui. Malgré que le reste, c'est un Pächter, der hier die Landwirtschaft besorgt.
4: À part cela, c'est un paysan qui loue les terres, qui s'occupe de toute l'île, sauf il n'a pas le droit de prendre les résultats des vignes.
1: Qu'est-ce qu'on produit comme vin ici?
2: Rotwein und Weißwein auch. Das hängt etwas von der Produktion ab. Man macht Federweiß.
4: Donc il y a une partie du Federweiss, ce fameux vin du couvent d'Einsiedeln, qui est réalisé ici, et il y a aussi du vin rouge.
1: En termes de liturgie, est-ce qu'on peut utiliser du vin blanc pour la messe?
2: Oui, on prend le vin blanc. Oui.
1: C'est une question que je ne m'étais jamais posée, et là, elle m'explose en pleine figure.
4: Donc oui, bien sûr, on prend essentiellement du vin blanc pour lire la messe.
1: D'accord. Et toi, François?
4: Moi, je bois aussi bien le blanc que le rouge.
1: Ouais, on ira déguster ce vin tout à l'heure, on vous en dira quelques nouvelles. Encore des mots concernant ce lieu magique, hein, ce lieu spirituel. On sent une force qui se dégage ici, en tout cas personnellement, je la sens, il y a une énergie incroyable. Les précisions du Père Lorenz.
2: C'est comme ça. Déjà les Romains ont aperçu ça, c'est pour ça qu'il y avait un gallo-römischer temple.
4: Comme dans beaucoup de lieux d'église romane, souvent ces constructions ont été faites dans des lieux qui avaient une certaine résonance, une certaine force qui se dégageait de ces lieux. Et c'est probablement comme ça que les Romains sont venus déjà installer un temple sous l'église de Saint-Pierre et Saint-Paul.
1: Je n'ai pas eu mes renseignements tout à l'heure, je me permets de reposer la question concernant la grandeur de l'île, ce qu'on peut effectuer le tour de l'île, en combien de temps, qu'est-ce qu'il y a à faire, à voir, à part évidemment s'imprégner de cette force spirituelle et tellurique de l'île d'Oufenau.
2: Ja, da kann man natürlich länger oder weniger lang machen. Das hängt etwas von der Einstellung ab. Wenn man einfach überall gewesen sein will, dann ist man in einer halben Stunde natürlich bereits rundherum. Also sie ist die mittlere Länge ist 470 Meter.
4: La moyenne longueur est de 470 mètres. La moyenne largeur.
2: La largeur, c'est 220 mètres.
4: Et la largeur est de 220 mètres. Donc, ce n'est pas une très grande île, mais c'est quand même la plus grande île de Suisse.
1: Est-ce qu'il y a des animaux ici? Bären.
2: Bären, keine.
3: Mäuse. Pas d'ours.
1: Flûte, alors.
2: Nein.
3: Il y a des souris.
2: Il y a Hatz, selbst und vor allem Ratten.
4: Et beaucoup de rats aussi.
2: Il y a.
4: Et aussi des lézards. Des lézards, mais pas de renards, ni de loups.
1: Non. J'ai vu un éléphant l'autre jour, mais je crois que c'est un éléphant qui s'est échappé du cirque CNI.
2: Mais à Rapperswil, non.
3: Pas ici,
2: sur
1: l'île. Alors, qu'est-ce que j'ai vu? Question qu'on peut se poser. Et gare à vous à Rapperswil. Bonjour, madame. Bonjour. Où se trouve Rapperswil, s'il vous plaît?
5: Rapperswil, c'est au bord du lac de Zurich. Ouais.
1: Ça ressemble à quoi?
5: Il y a un château, une vieille ville. C'est très beau.
1: Vous êtes déjà allé?
5: Oui, j'ai habité longtemps près de Zurich.
1: Ah, d'accord.
5: Oui, je connais très bien la région.
1: Comment s'appelle l'île qu'on peut atteindre en bateau depuis Rapperswil ou Pfäffikon?
5: Insel Au, c'est une presqu'île.
1: Ufenau.
5: Ufenau, c'est là où il y avait, je crois, Zwingli qui s'est réfugié.
1: Ouais, il s'est caché dans un buisson.
5: C'est ça.
1: Merci.
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1: Gare à vous à Rapperswil avec l'architecte valaise en domicile à Saint-Gall, François De Wolf, ami, compagnon d'émission, interprète, traducteur. Il y a également avec nous Peter Rollin. Qui est-il ? C'est un historien extrêmement calé sur Rapperswil puisqu'il y habite. Pour nous accompagner, le père Lorenz. L'île d'Ufenau dans Gare à vous sur RTS Première, avec encore des précisions, toujours des renseignements concernant cette île. Vous en voulez, vous allez en avoir grâce au père Lorenz et à Peter Rollin. Père Lorenz, une petite maison très très intéressante et dont on ignore peut-être l'origine de la construction.
2: Das weiß man nicht so recht, wann dieses Häuschen gebaut wurde. Es diente wahrscheinlich auch den Mönchen, die hier ab und zu ihre Freizeit verbracht haben.
4: Il y a une cinquième construction sur le sommet d'une petite colline, une assez petite maison dont on ne connaît pas bien l'origine, mais il est probable que les moines qui venaient passer du temps ici y séjournaient aussi.
6: Peut-être belvédère.
4: Un espèce de belvédère au sommet de cette petite colline.
1: Donc si j'ai bien compris, là-bas c'est Zurich, là c'est Saint-Gall, là c'est Schwyz.
4: Exactement. Donc au sud, vous avez toutes les collines et les rives du canton de Schwyz. À l'est, vous avez le canton de Saint-Gall avec la ville de Rapperswil et au nord et vers l'ouest, vous avez le canton de Zurich.
1: Alors, une question pratique au père Lorenz pour venir sur l'île d'Ufenau. Est-ce qu'il vaut mieux passer par Zurich, Uchter, Bubikron, Jona, Rapperswil, prendre le bateau, ou mieux passer par Pfäffikron?
2: Man muss immer das Schiff benutzen. Es gibt keine andere Möglichkeit, weil es eine Insel ist.
4: Il n'y a pas d'autre moyen d'arriver sur l'île qu'en bateau.
1: Bien sûr, mais passer par où depuis la Suisse romande?
4: Depuis où on veut.
1: Ouais. Mais c'est mieux de partir depuis Pfäffikron ou depuis Rapperswil?
4: Rapperswil est le plus court chemin, mais Pfäffikron...
1: Non. Ils ne sont pas d'accord, c'est ce que je voulais.
2: Le plus court, c'est Pfäffikron. Mais il n'y a pas beaucoup de bateaux qui font le lien.
6: Alle Schiffe, die von Zürich kommen, und das sind die meisten und die frequentiertesten, die machen Stopp hier auf der Insel und fahren dann weiter nach Rapperswil.
4: Donc la plupart des bateaux qui amènent énormément de touristes arrivent directement depuis la ville de Zurich et font un arrêt à l'île d'Ufenau avant de continuer sur Rapperswil.
1: Et bien voilà, si vous nous écoutez en Suisse romande, venez donc jusqu'à Zurich, vous prenez le bateau, vous accostez à l'île d'Ufenau, puis après Rapperswil, mais vous raterez la ligne de chemin de fer qui passe par Bubikron.
4: Voilà.
1: Tant pis pour vous. Je ne suis pas plus fixette sur Bubikron, mais ça m'a marqué. Allons donc déguster la tisane. Ah non, j'ai encore une question. Ah ben, des gens viennent en parachute. Faire parachuter sur l'île d'Ufenau. J'avais encore une question par rapport au symbole. Qu'est-ce que le symbole que nous voyons au fronton de cette porte ? Est-ce que quelqu'un arrive à m'éclairer ?
2: Das weiß man eigentlich auch nicht genau, was das ist. Das muss so ein romanisches... Ja, Bild sein, das ich weiß nicht genau, was es beinhaltet.
1: Bitte?
6: Ich denke, das ist ein Symbol für Gemeinschaft. Es ist so verknotet, wie man Seile verknotet, also Gemeinschaft. Ja.
4: Donc le père Lorenz pense que c'est un symbole de l'époque romane et Peter Rollin nous précise que c'est en fait comme une corde liée et c'est un lien, c'est un symbole qui montre le lien de certaines communautés.
1: Un nœud communautaire.
4: Un nœud, tout à fait, un nœud communautaire.
1: À quelques encablures d'un nœud ferroviaire.
4: Oui, voilà.
1: Histoire de nœuds sur RTS Première.
4: Exactement, des bons nœuds.
7: Mes chers auditeurs, entendez-vous la fanfare ? Nous sommes sur la grande place, illuminée de tous les côtés. Et la foule s'amasse autour de la tente. Sous cette tente, le cirque. Le cirque, véritable attraction pour les petits comme pour les grands. Eh bien, faisons comme eux, allons passer 15 minutes au cirque. Et maintenant, passons à la ménagerie proprement dite. Hein, vous entendez quels sont les voisins que nous avons à côté de nous. Hein? Voilà. Qui est très réconfortant.
1: François de Vol.
4: Il y a une tombe intéressante au sud de l'église dont le Père Noren veut nous dire deux mots.
2: Ja, das ist das Grab von Ulrich Hutten, genau gesagt eigentlich die Grabplatte. Ulrich Hutten wurde im 16. Jahrhundert hier begraben, nachdem er Zuflucht erhalten hat auf dieser Insel.
4: Donc c'est la pierre tombale de Ulrich Hutter, qui était un monsieur du XVIe siècle qui est venu se réfugier ici sur l'île d'Ufenau à cette époque.
1: Pourquoi?
2: Ja, hatte Auseinandersetzungen mit all diesen Leuten, den Theologen. War ein Theologe, ein fortschrittlicher Theologe, ein kämpferischer Theologe. Und niemand wollte ihn. Und hier auf der Insel Ufenau bekam dann Asyl, könnte man sagen, mit seiner Krankheit. Aber der Pfarrer, der dort ein heilkundiger Pfarrer war, hat ihn auch nicht heilen können und dann hat man ihn auf der Insel begraben. Das war etwa 1523, glaube ich.
4: Donc Ulrich Hutter était un théologien très vindicatif et qui a eu beaucoup une vie pas facile parce que personne voulait l'accepter, ses théories très très ouvertes et très modernes.
1: Progressiste
4: et très moderne pour l'époque, et il était très content d'avoir reçu l'asile sur cette île où il a pu finir ses jours vers 1523. Il était atteint d'une maladie que même le curé de l'île, qui était pourtant un très bon médecin digne des enfants de Paracelse, qui n'a pas pu le soigner et il est décédé sur l'île ici.

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1: Nous nous dirigeons vers le restaurant qui offre une vue magnifique sur Pfäffikon.
2: Oui, tout à fait. Avec une belle terrasse ombragée. Et en face de cette magnifique vigne du couvent d'Anzidel sur cette île assez extraordinaire.
1: On est hors du temps.
2: Je pense que le déplacement nous fait traverser le temps.
1: Ouais.
2: Et on s'élève peut-être même vers une certaine spiritualité.
1: Oh là là, comme c'est bien dit, comme c'est beau. 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Bonjour, nous sommes à Rapperswil cette semaine. Qui connaît Rapperswil?
3: Alors, un tout petit peu, mais ça fait très longtemps que je suis plus allé.
1: Vous étiez aux eaux?
3: Exactement, à l'époque, oui. Avec,
1: ils ne vous ont pas gardé?
3: Non, bah apparemment, non.
1: Votre animal favori?
3: Les singes, j'aime bien, ouais. C'est sympa.
1: D'accord, bah, merci
3: ça
1: beaucoup.
3: Ça me ressemble beaucoup, d'ailleurs.
1: Non, voilà. Non, vous êtes beaucoup plus poilu qu'un gorille. Et nous allons terminer cette émission sur une note artistique, si vous le voulez bien. Père Lorenz, nous avons vu des sculptures. Est-ce que là aussi, vous avez votre mot à dire quant à l'édifice culturel qui va peut-être venir s'implanter ici? Quid de la culture et de l'art sur l'île d'Ufenau?
4: Ja, ich bin nicht ganz so sicher an was Sie jetzt denken.
2: Je ne sais pas exactement ce que vous aimeriez qu'on vous dise, mais il est vrai que nous avons ces dernières années restauré tous les bâtiments, la chapelle, l'église, le cheminement et ensuite le restaurant.
1: C'était surtout par rapport aux œuvres d'art que l'on peut voir. Il y a des sculptures d'art contemporain. Comment ça se passe? Si un artiste veut venir exposer ici, est-ce qu'il y a un choix? C'est vous qui décidez? Pourquoi? Comment?
5: Die Kunst beginnt eigentlich in der Kirche. Da gibt's Fresken, das ist der Ursprung. Und hinter dem Beinhaus.
2: Il y a depuis plusieurs années, chaque été, Art Ufenau qui organise des expositions avec des bons et des bonnes et des moins bonnes années. Par exemple, au nord de l'île, il y a une grande boule blanche qui est plutôt pas vraiment dans l'esprit de l'île et est plutôt dérangeante qu'embellissante.
1: Ça, c'est très subjectif.
5: C'est très subjectif.
2: Bien sûr.
5: Oui, oui.
2: Tout à fait subjectif.
4: Ja, diese Art Ufenau, Abt Urban, unser Abt, unser Chef.
2: Il faut dire que c'est notre abbé, l'abbé Urban Federer d'Anzidel, qui a voulu développer cet art et cette culture sur l'île d'Ufenau. Mais il n'y a pas seulement des expositions artistiques, il y a aussi des pièces de théâtre ou des concerts qui se font, pas beaucoup, pas en grande quantité, mais ça amène une certaine vie culturelle sur cette île qui est bienvenue.
1: Encore un Federer.
2: Encore un Federer très actif.
1: Ouais. D'ailleurs, je me demandais si la grosse boule blanche n'était pas une balle de ping-pong de Roger Federer qui aurait muté.
4: Nein, das war ein Ei.
1: Ah.
4: Ein Ei, das eigentlich das Universum und ich weiß nicht was alles darstellen soll.
2: Non, c'était aïe, c'était un œuf.
1: D'accord.
2: C'était.
1: Bah, vu la taille, on imagine la poule. Hein.
2: Ça voulait imaginer l'univers et le monde entier.
1: Bien sûr, c'est de l'art conceptuel.
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1: Ah ben voilà ce qu'on pourrait faire ici. Il y a beaucoup de ravers qui cherchent des lieux pour faire des techno-parties, des free-parties. Père Lorraine, ça serait idéal comme lieu ici.
2: Man könnte ja gut rap parties machen.
1: Non, pas rap. Non, Rappersville. Ça a déjà du rap. Nous, on veut faire de la techno. Avec des hosties. Des hosties spéciales.
2: Techno parties machen, das stört ja niemand.
4: Uns stört es.
5: Und auch in Rapperswil, das wäre viel zu laut.
2: Donc, ça risque d'être trop bruyant, même pour la ville de Rapperswil voisine.
1: Voilà, donc c'était un petit clin d'œil pour terminer. Une petite pique du Janienne pour remercier du fond du cœur le Père Lorenz de nous avoir accompagnés ici. On s'apprête à déguster vos vins et on s'en réjouit, notamment François de Wolf qui n'en peut plus, qui est au 7e ciel.
2: J'ai soif.
1: Ouais, et puis il faut se concentrer hein, pour faire ce genre de traduction comme ça.
2: Oui, ça ouvre l'appétit aussi.
1: Voilà, c'est parfait. Merci beaucoup, Peter Rollin.
5: Merci.
1: Merci. On vous retrouve la semaine prochaine de 10h à 11h sur RTS Première dans Gare à vous. Donc la semaine prochaine, c'est dans quelques minutes.
5: À Rapperswil.
1: Voilà. Donc je vous dis la semaine prochaine, c'est qu'on revient pas la semaine prochaine, c'est qu'on continue l'enregistrement aujourd'hui. Parce que des fois, j'ai déjà dit à des gens, on vous retrouve la semaine prochaine. La personne me dit, mais je suis pas libre la semaine prochaine. Non, ça sera dans une dizaine de minutes. Merci messieurs, vous pouvez vous applaudir.

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1: 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Pascal Wassmer.
2: Yannick Sinner conserve son titre à Wimbledon. Le numéro 1 mondial bat à Londres l'Allemand Alexander Zverev en 4-7. L'Italien de 24 ans a renversé la rencontre après avoir perdu la première manche au jeu décisif. C'est son 5e titre du Grand Chelem et son 6e trophée de la saison. Mathieu Van Der Poel s'impose au sprint à Ussel sur la 9e étape du Tour de France. Le Néerlandais, petit-fils de Raymond Poulidor, règle ses trois compagnons d'échappée après une étape raccourcie de 30 km en raison de la canicule. C'est sa 3e victoire sur la grande boucle. Le Slovène Tadej Pogacar garde le maillot jaune. Le peloton se repose demain. 8 spectateurs ont été blessés, dont un grièvement à l'arrivée aujourd'hui du Tour de France. Le conducteur d'une voiture de presse a fait un malaise à moins de 500 mètres de la ligne d'arrivée. Il a percuté les barrières du parcours. Le pronostic vital du blessé grave n'est pas engagé. Une enquête est ouverte. La forêt de Fontainebleau, sud de Paris, brûle. L'incendie s'est déclaré en fin d'après-midi et il est virulent, selon les pompiers. Le feu est parti d'un bas-côté de route et s'est propagé à la forêt. Il a déjà parcouru plusieurs hectares. L'autoroute A6 qui relie Paris à Lyon est coupée. Le trafic des TGV vers le sud-est est perturbé. Pour la première fois, des avions bombardiers d'eau sont déployés en région parisienne. Un fusil d'assaut et une arme de poing découverts dans une voiture à Sarcelles au nord de Paris. Le parquet national antiterroriste français a ouvert une enquête. Le renseignement intérieur avait signalé le véhicule garé près d'une synagogue. Les armes étaient chargées dans le coffre. Aucun suspect n'a été identifié et le mobile reste inconnu. La surveillance des sites sensibles est donc renforcée. L'incendie qui a fait 12 morts dans le sud de l'Espagne est stabilisé, annonce le président de la région andalouse, Juan Manuel Moreno. Le feu s'est déclaré jeudi près d'Almeria, apparemment après la chute d'un câble électrique. Il a ravagé 7000 hectares. Les évacués rentrent chez eux, ils étaient environ 1500. La garde civile n'a retrouvé aucune autre victime. Le premier ministre Pedro Sanchez est attendu sur place lundi. Enfin, 2 bébés singes ont été volés cette nuit au zoo de la Palmyre en Charente-Maritime, selon la gendarmerie française. Les voleurs ont découpé le grillage du parc puis fracturé le cadenas de l'enclos. Aucune caméra de surveillance, donc pas d'identification. Ces tamarins empereurs sont nés le 21 juin et ne sont pas sevrés. Leur survie semble donc compromise. Enfin, météo, ciel dégagé ce soir sur la Suisse romande. Dès demain, le soleil domine malgré des passages nuageux parfois épais. Jusqu'à 34 degrés en plaine, minimum 16 à 21 degrés. En fin de journée, quelques averses ou orages isolés sur les Alpes et dans la nuit sur le nord de la Suisse romande. Mardi, la chaleur monte encore jusqu'à 38 degrés en plaine.
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Bien le bonsoir. Je suis très heureux de vous savoir là, au rendez-vous de Juste Mesure presque tous les soirs hein, sur RTS Première, hormis le vendredi du lundi au jeudi en direct, hein, jusqu'à 22h bien sûr. On va se balader ce soir, bah oui, il y a des heures de radio qui ressemblent hein, à une promenade. On ne sait pas exactement où on va passer, on ne sait pas qui il y aura, quelle rencontre, qui on va rencontrer, des voix, des souvenirs, parfois même des chansons qui arrivent comme si elles nous attendaient là, juste au carrefour. Dans cette première heure, on commence sera par un duo tout récent, une histoire de liberté, de sentiments, qu'on essaye de démêler sans trop faire de dégâts. On croisera ensuite une séparation pleine d'élégance, une de ces chansons qui rappellent qu'on peut se dire au revoir sans forcément se détester. C'est rare, mais ça existe. Il y aura aussi une question de mémoire, ces souvenirs qui reviennent par fragments, un regard, un geste, une couleur, et soudain, c'est toute une histoire qui ressurgit. On prendra ensuite un train imaginaire qui traverse la vie comme un paysage, et puis on passera par une chanson très actuelle, presque clinique dans son observation des émotions. Et puis, un moment de cette soirée, une mélodie écrite dans les années 60 nous rappellera que certaines chansons ont le pouvoir étrange de rester suspendues dans le temps. On regardera aussi l'horizon, quelque part entre la mer et les souvenirs. On parlera d'amour compliqué parfois et d'un sourire qui résiste. Deux heures où les chansons vont raconter la vie comme elle est, un peu fragile, un peu imprévisible, mais bien souvent très belle. Installez-vous, Juste Mesure, ça commence maintenant.

Diva Faune, c'est un duo français hein, installé à peu près depuis le milieu des années 2000, hein, remarqué par cette pop hein, assez folk et solaire aussi à la fois. Et sur Let Me Go, eh bien, Diva Faune s'associe avec la chanteuse genevoise Stéphane, hein, dont le parcours, c'est vrai, s'est affirmé hein, ces dernières années entre la Suisse et la France, où ça fonctionne bien pour elle aussi. Hein. Rappelons qu'elle a fait des premières parties prestigieuses, hein, notamment Julien Clerc à l'Olympia, c'était il y a quelques années. Dans cette chanson, ce qui est intéressant musicalement, c'est que Let Me Go, le titre, hein, cette chanson avance avec une légèreté qu'on pourrait qualifier d'assez printanière.

0: Ouais, c'est un peu sa signature vocale, on le reconnaît immédiatement, bien sûr, Raphaël, avec cette voix particulière, peut-être un peu nasillarde qu'il a, mais qui fait aussi son charme. C'est une arrivée fracassante, hein, Raphaël, dans l'univers de, du show business, de la musique. Arrivé en 2005, il avait 30 ans tout juste à l'époque, avec cet album Caravane, véritable succès d'entrée, hein, plus d'un million et demi d'exemplaires vendus, qui va lui valoir un disque de diamant. Et puis Ne partons pas fâchés fait évidemment partie de cet album, avec Caravane aussi dans 150 ans, si je me souviens bien, parmi les titres de cet album qui ont bien marché. Et puis, un détail aussi important, alors dans cette chanson, c'est très discret, on ne l'entend pas beaucoup, mais dans les chœurs de ce titre, il y a un copain à lui, avec qui il avait partagé également une chanson au tout début de la carrière de Raphaël. Dans les chœurs, il y a un certain Jean-Louis Aubert.
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Et oui, on claque des doigts. Avec Jeanne Moreau, l'actrice de La Nouvelle Vague. Bon, on va pas la réduire qu'à ça, mais on pense évidemment à des films comme Julie et Jim, bien sûr, et puis à cette voix, aussi immédiatement reconnaissable. Hein. Elle était aussi une chanteuse un peu singulière, justement parce qu'elle chantait pas forcément comme une chanteuse. Elle disait, elle murmurait, elle suggérait. Bah oui, c'était une actrice, hein, avant tout. Et puis dans cette chanson, il y a quelque chose d'un peu de miraculeux, parce qu'elle parle d'un oubli, mais d'un oubli plein de détails. Et ça, c'est assez intéressant.

comme un train qui s'en va, qui traverse le temps, qui traverse la vie. Il traîne au Vena, avec Toto Cutugno, Salvatore Cutugno, mais évidemment tout le monde le connaît, hein, sous le nom de Toto Cutugno, un des grands compositeurs de la chanson italienne. Il a beaucoup travaillé aussi pour les artistes français dans les années 70, un grand mélodiste, hein, très recherché. On lui doit tout de même la mélodie de l'été indien, ou Si tu n'existais pas, hein, pour Joe Dassin. Il a aussi travaillé avec Michel Sardou, hein, en chantant, ou Musica, ou encore pour Gérard Lenormand, avec Voici les clés et j'en passe. Toto Cutugno a interprété aussi des grands succès, hein, pour lui-même. Hein. Il a remporté le festival de San Remo en 80, oui, avec Solonoi, et puis il gagne l'Eurovision avec Insieme 1992, ça doit être ça, j'espère l'avoir bien dit, en italien peut-être, j'ai tenté, vous me direz, vous pouvez nous écrire, hein, évidemment, Juste Mesure, on a une adresse mail, justemesure@rts.ch, Juste Mesure en un seul mot, on attend bien évidemment vos messages, on vous proposera quelque chose très rapidement aussi par l'intermédiaire de cette adresse mail.

Flatline, oui, la métaphore est claire, hein, cette ligne plate, on a le sentiment que tout s'arrête, mais pourrait peut-être repartir, aller savoir, un moment de vide intérieur qu'on a tous connu hein, un jour ou l'autre, hein, mais c'est plutôt bien quand ça repart. Flatline avec un artiste suisse qui a beaucoup de talent et qui s'appelle Argyle.

Ça va faire 4 ans bientôt qu'il nous a quitté, cet artiste écorché vif, Arnaud, avec cette chanson qui a marqué évidemment dans les yeux de ma mère, hein, une chanson qui semble très simple mais qui reste assez longtemps dans la tête. Il y parle évidemment de sa maman avec une tendresse mais aussi un peu de façon maladroite, et c'est peut-être pour ça, hein, que ça la rend effectivement touchante. On a l'impression d'entendre quelqu'un qui parle vrai, avec ses souvenirs, avec sa voix un peu cassée, et puis cette émotion, hein, qui arrive presque par surprise, et puis c'est à nous d'essayer de l'accueillir comme on peut.

Alors ce morceau, il a une importance historique parce qu'il s'agit de la première chanson écrite par le tandem Mick Jagger Keith Richards et à être publiée commercialement. Alors c'est pas les Rolling Stones qui l'ont interprété en premier, mais bel et bien Marianne Faithfull. Le groupe lui va enregistrer cette même chanson une année plus tard, mais avec le recul, cette chanson elle semble presque un peu prophétique. Marianne Faithfull connaîtra ensuite une vie artistique mouvementée, c'est le moins qu'on puisse dire, faite de gloire, de chute, de renaissance aussi, mais cette première chanson reste un peu comme un instant suspendu dans les années 60. Bon, après avoir été suspendu, on va s'asseoir quelques instants et on va regarder la mer, qui en soi peut aussi être un instant suspendu.

Ah, ce n'est pas faire offense à cette chanson que de dire qu'il ne se passe pas grand-chose dans cette chanson, mais c'est voulu, évidemment. C'est un temps pour soi, c'est ce qui fait la beauté de la chanson. Deux voix, une mélodie très simple, et cette idée que parfois il suffit de s'arrêter un instant devant l'horizon pour remettre un peu d'ordre dans ses pensées. Chanson douce, presque un peu méditative aussi.

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1: Que s'est-il passé un 17 mars dans l'univers de la musique? Un 17 mars en 1990, c'est la naissance en Irlande d'un certain Andrew Ozier Byrne. Quelques années plus tard, il sera connu sous le nom de Ozier, tout simplement. Il va connaître un succès mondial avec Take Me to Church, chanson puissante, dénonçant l'intolérance et l'hypocrisie institutionnelle. En 1997, le chanteur R&B Jermaine Stewart, connu pour son tube We Don't Have to Take How Close Us Off, meurt à l'âge de 39 ans des suites des complications liées au sida. En 2003, MTV diffuse le tout premier épisode d'une émission qui s'appelle Punked, qui est sans doute l'équivalent de Surprise Surprise en francophonie, et l'un des premiers piégés, c'est Justin Timberlake, persuadé que le fisc lui a saisi sa maison et des biens personnels au point d'en pleurer devant les caméras, une séquence qui n'est pas arrivée jusqu'à nous, à ma connaissance. Du côté francophone, le 17 mars 1990 naît Jérémy Frérot, d'abord révélé au sein du duo Frérot de la Vega, avant de poursuivre une carrière solo sensible et assez lumineuse entre pop et chansons françaises. Et le 17 mars 1949 naît Daniel Lavoie, auteur, compositeur, interprète majeur de la francophonie, une carrière riche marquée par Il s'aime, grande chanson emblématique des années 80, devenue un classique de la variété. On l'a vu aussi dans le rôle de Frollo dans Notre-Dame de Paris. Mais voici Il s'aime, cette belle chanson, ça fait longtemps que je ne l'avais pas entendue.

0: Il va connaître le succès dans toute la francophonie en 1984 avec cette chanson Daniel Lavoie. Il s'aime Daniel Lavoie aujourd'hui dans l'éphéméride de juste mesure puisqu'il fête son anniversaire aujourd'hui. Il est né un 17 mars en 1949.
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La vie dans ton rétroviseur, ne regarde pas dans ton rétroviseur, Jacques Dutronc. Alors là, je dois dire, je suis pas du tout d'accord avec lui. Alors on entend souvent des gens dire, oh, mais vous savez, je ne regarde que devant, je vais que vers l'avant, j'oublie tout ce qui est derrière. Essayez de faire 5 km sur l'autoroute sans regarder dans votre rétroviseur, je suis pas certain que vous arriviez à destination. Non, c'est important évidemment de regarder ce qui se passe devant, mais jeter un coup d'œil dans le rétroviseur, c'est très important. Savoir d'où l'on vient pour savoir où l'on va, bien sûr.

I Belong to You est une chanson d'amour, mais une chanson d'amour assez particulière dans l'univers de Lenny Kravitz. Alors la chanson parle d'un attachement profond à une personne qui donne un sens à la vie, mais chez Lenny Kravitz, cette idée, elle n'est pas souvent la simple relation amoureuse. Dans plusieurs interviews, il explique que sa musique est souvent traversée par une dimension spirituelle. L'amour dont il parle peut être humain, mais il peut aussi être lié à une foi ou à une sorte de quête intérieure.

qu'elle voit tout de même. Hein. Rihanna, de son vrai nom Robin Fenty, alors au fil des années, bien sûr, elle devient l'une des artistes les plus influentes hein, de la pop mondiale. Elle aime aussi multiplier les styles, hein, de la dance, du R&B, de l'électro, de la pop, du reggae aussi sur son parcours. Et puis lorsque Love on the Brain arrive, bah, ça surprend tout le monde. Hein. C'était il y a 10 ans. Alors Rihanna, jusqu'alors, elle était surtout connue pour ses hits pop, dance. Et puis, bah, soudain, elle propose une balade soul très classique et puis presque un peu rétro aussi.

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Et c'est presque une rythmique, évidemment, ce titre, hein, qui a lui seul dit presque déjà l'essentiel, hein, dans cette phrase. Il y a cette idée très simple, mais aussi effectivement assez profonde, hein, celle de l'interdépendance, hein. Rien n'existe vraiment seul, hein, tout est relié. Tout ne tient qu'à tout avec Feloche.

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1: Pascal Vasmer.
2: Yannick Sinner reste le patron du tennis mondial. Le numéro 1 conserve son titre à Wimbledon face à l'Allemand Alexander Zverev. Il n'avait plus gagné de tournoi du Grand Chelem depuis un an. L'Italien de 24 ans a perdu la première manche avant de renverser la finale en 4-7. C'est son cinquième titre majeur et son sixième trophée de la saison. Il a fait chaud aujourd'hui, très chaud en Suisse, 34 degrés sur le plateau. En France, le thermomètre est monté jusqu'à 42 degrés dans les Landes au sud-ouest. Trois réacteurs nucléaires français sont à l'arrêt pour ne pas réchauffer l'eau des rivières. Deux incendies ont coupé les autoroutes ainsi que la ligne TGV Paris-Lyon. Et pendant ce temps, les cyclistes du Tour de France se posent une question. Est-ce que la course doit débuter plus tôt le matin? Les syndicats des coureurs professionnels réclament de nouveaux horaires de départ pour les courses d'été. En cause justement ces vagues de chaleur de plus en plus fréquentes. Le syndicat demande des discussions cet hiver pour trouver une solution avant la saison 2027. La canicule fait aussi souffrir les vaches. Elles subissent un stress thermique des 22 degrés et leur production de lait baisse, rappelle l'Union suisse des paysans. Les bêtes dépensent leur énergie à se rafraîchir plutôt qu'à produire. Elles restent à l'étable où les éleveurs installent ventilateurs et brumisateurs. Faute d'herbe, il faut les nourrir au foin et puiser dans les réserves d'hiver. Les pertes restent difficiles à chiffrer. Le bilan de l'incendie en Andalousie, dans le sud de l'Espagne, s'alourdit à 13 morts. Une Britannique est décédée à l'hôpital. Le feu s'est déclaré jeudi près d'Almeria, apparemment après la chute d'un câble électrique. Il a ravagé 7000 hectares. Le sinistre est désormais stabilisé, selon les autorités régionales. Les évacués, environ 1500 personnes, peuvent donc rentrer chez eux. Triste, mais surtout méga fier, l'association suisse de football tire un bilan positif du mondial lors d'une conférence de presse ce dimanche à Kansas City. La Suisse s'est fait éliminer, c'était tôt ce matin en quart de finale face à l'Argentine. Murat Yakin reste donc le sélectionneur car il est sous contrat jusqu'en 2028. L'équipe rentre mardi, une célébration est prévue à midi à Zurich. Une tombe vieille de 3000 ans a été mise au jour près de Luxor, dans le sud de l'Égypte. C'est une mission néerlandaise de l'université Leiden qui a découvert cette sépulture, celle d'un homme nommé Passer, dont les inscriptions le montrent aux côtés de son épouse. L'Égypte multiplie ses annonces pour relancer son tourisme, une ressource capitale en devise étrangère. Enfin, météo, cette semaine, il va faire de nouveau très chaud, 38 degrés mardi en pleine. La chaleur s'installe cette semaine en Suisse romande. Le ciel reste dégagé ce soir. Lundi s'annonce assez ensoleillé avec 34 degrés au maximum en pleine.
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1: h 21 passées de quelques minutes. Il y a un moment dans la soirée où on arrête de faire semblant d'être efficace. Hein. On pose ce qu'on est en train de faire et on accepte de se laisser embarquer. C'est exactement ce qu'on va essayer de faire maintenant. Cette heure, elle ne cherche pas forcément à aller quelque part. Elle préfère circuler, hein, passer d'une sensation à une autre. Comme on tourne les pages dans le carnet, hein, sans suivre forcément l'ordre. On va d'abord prendre un peu de hauteur, histoire de remettre les choses à leur place. C'est-à-dire pas grand-chose finalement, mais on va le faire ensemble. C'est ça qui compte. On redescend ensuite dans quelque chose d'un peu plus instinctif, presque brut, hein, avec cette idée qu'on peut être civilisé tout en gardant une part sauvage en soi, bien vivante. Hein. C'est rassurant, quelque part. Il y aura aussi une apparition, une voix qu'on découvre et qui donne immédiatement envie d'entendre et de tendre l'oreille, comme quand quelqu'un murmure quelque chose d'important. On croisera des chansons qui parlent de ce qu'on n'oublie jamais vraiment, hein, même quand on fait parfois semblant que si, on a oublié quand même, mais pas tout à fait. Puis on prendra ensuite un petit virage inattendu avec une élégance un peu rétro, ce léger décalage qui fait sourire sans qu'on sache exactement pourquoi. Et puis on glissera dans une ambiance plus douce, presque enveloppante, le genre de morceau qui vous accompagne sans véritablement demander la permission. En tout cas, merci à vous si vous êtes restés, bienvenue bien sûr, si vous nous rejoignez. Juste Mesure, c'est jusqu'à 22h.

hein, mais sur ce We Are All Made of Stars, il y a une vraie dimension pop rock, hein, même un peu glam par endroit, façon David Bowie, avec un refrain qui est vraiment fédérateur. Alors lui-même, il a expliqué que la chanson avait été écrite à New York après les attentats du 11 septembre, hein, dans un esprit d'espoir et de reconstruction, et avec aussi cette idée empruntée à la physique, selon laquelle, au fond, nous sommes tous faits de la même poussière d'étoiles. Ouais, we are made of stars.

0: Stéphane Aicher est de retour et ça fait bien plaisir. C'est vrai qu'il a eu un petit passage à vide hein, dans sa carrière, mais avec cette chanson qui est déjà magnifique hein, en elle-même, hein, il est de retour avec ce sauvage continent parce qu'elle ouvre tout de suite un imaginaire. Hein, on peut y voir, on peut y entendre un paysage, mais aussi quelque chose d'un peu plus intime, hein, une terre intérieure, une part de nous qui reste peut-être encore indomptée, hein, difficile à apprivoiser. Et puis c'est exactement sur ce terrain-là qu'il aime se promener, Stéphane Aicher. Et il réussit avec cette chanson à nous emmener avec lui.
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0: Et dans la découverte d'aujourd'hui, une voix qui ne ressemble pas tout à fait aux autres. Hein. Elle vient de Louisiane, aux États-Unis. Elle s'appelle I Am Rose. Alors certaines voix ont cette capacité assez rare de capter l'attention dès les premières secondes. Pas forcément parce qu'elles cherchent à impressionner, hein, mais parce qu'elles semblent porter une histoire. Et dans le cas de Rose, eh bien, cette histoire elle est bien réelle. En 2020, l'ouragan Laura ravage une partie de la Louisiane. La maison de Rose est détruite, hein, tout disparaît. Pratiquement du jour au lendemain, une période très difficile pendant laquelle la musique va devenir une forme de refuge. Rose commence alors à publier des vidéos de reprises, des fragments de chansons sur les réseaux sociaux et c'est là que la magie opère. Ces vidéos attirent l'attention de Fred Again, l'un des producteurs électroniques les plus influents du moment, qui décide de sampler la voix de Rose sur deux titres de son album. Depuis, l'histoire s'accélère. Installée aujourd'hui au Royaume-Uni, Rose développe son propre univers musical entre soul, pop et textures assez électroniques. Ce qui est assez frappant dans le parcours de I Am Rose, c'est la manière dont tout est parti. D'un moment de fragilité, alors

Depuis, Rose a quitté la Louisiane, elle s'est donc installée au Royaume-Uni, elle a travaillé avec des producteurs qui ont notamment collaboré avec Dua Lipa. Voici I Am Rose avec Love Will Find You, découverte de ce jour dans Juste Mesure.

Love Will Find You, la chanson de I Am A Rose, découverte de ce jour à une voix venue de Louisiane, passée par un parcours de vie assez mouvementé qui trouve aujourd'hui un écho bien au-delà des États-Unis, et quelque chose nous dit que c'est juste le début de l'histoire, qu'on ne va pas l'oublier.

N'oubliez jamais. Bon, on n'est pas prêt de l'oublier, évidemment. Hein. Joe Cocker, l'une des grandes voix rock et pop à la fois de ces dernières années. On se souvient évidemment de With a Little Help for My Friend. Cette reprise qu'il avait fait à Woodstock et qui est devenue tout à fait légendaire, hein, qui a presque dépassé la version des Beatles. N'oubliez jamais, ben, c'est la mémoire des sentiments. Hein. Une chanson qui raconte que l'amour a peut-être disparu, mais qui continue d'exister quelque part dans le souvenir. Et ce titre en français, oui, parce que le français, vu des États-Unis, reste une langue très romantique. En tout cas, je n'oublie pas que la chanson qui va suivre a un faux départ. Et c'est ce qui la rend assez charmante, évidemment.

0: Les producteurs français, petit à petit, associent leur nom à des artistes, un peu à l'instar des Américains et des Britanniques, hein, comme Mark Ronson, qui s'est associé à des artistes en revisitant, en réarrangeant leurs chansons. C'est un peu le cas, cette fois-ci, avec Juliette Maniévazoa. Ce titre, il s'appelle « Dis », tout simplement, qu'elle avait déjà enregistré. Et Blundetto, donc ce producteur français, Max Guinguet, son véritable nom, qui, depuis les années 2000, développe cet univers, ce qui est assez reconnaissable, hein, finalement, quand on s'y intéresse à son travail, mélange de reggae, un peu soul, un peu musique du monde également, et puis la voix de Juliette Maniévazoa qui évidemment apporte beaucoup à cette chanson. Dis.
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Royals, on pourrait presque croire à une reprise, hein, tant cette version a été revisitée dans tous les sens, mais à l'origine c'est bien elle. Hein. Lorde, elle a à peine 16 ans hein, à l'époque, lorsqu'elle signe ce titre en 2013, qui va totalement hein, bousculer les codes de la pop, hein, une chanson minimaliste, presque dépouillée, construite autour d'une ligne de basse et d'un claquement de doigts, hein, et puis surtout ce texte qui est un peu à contre-courant, là où beaucoup chantent le luxe, les paillettes, les excès. Bah, elle choisit de dire exactement l'inverse, hein, que ce monde-là, bah, c'est pas tout à fait le sien.

Blue Velvet, une chanson qui a été écrite en 1950, mais c'est la version de Bobby Winton qui deviendra la plus célèbre en 1963, une chanson qui va atteindre la première place des charts américains et devenir l'une des plus grandes ballades romantiques de l'époque. Et puis plus tard, elle sera aussi associée bien sûr au film culte, hein, Blue Velvet de David Lynch, ce qui lui donnera une nouvelle dimension dans la culture populaire.

bah oui, bah ce mélange, hein, c'est tout à fait la signature de ce groupe qui s'appelle Paris Combo. C'est pas pour rien qu'il s'appelle comme ça, hein, un groupe qui n'a jamais cherché à vraiment s'enfermer dans un style précis. Hein, au contraire, bah, ils aiment assez circuler librement entre plusieurs traditions musicales. Et puis Living Room, bah, ça devient presque comme un espace imaginaire, hein, où se croisent plusieurs cultures musicales. C'est presque une petite scène intérieure, hein, où on peut entendre du jazz, de la chanson française, du swing et parfois même quelques rythmes venus d'ailleurs.

Là, on est tout à fait dans ce que Zaz sait faire de mieux avec Mon Sourire. C'est une chanson qui est, encore une fois, lumineuse, qui parle de cette aptitude, de cette capacité à rester debout malgré les épreuves. Il y a souvent, dans les chansons de Zaz, cette idée que la joie, elle n'est pas naïve. Non, elle est aussi volontaire et provoquée. Au contraire, elle peut être une manière de tenir face aux difficultés de la vie. On le connaît, le large sourire de Zaz. Après un sourire, celui de Zaz, voici Deux Cœurs avec Phil Collins.

0: Too Hearts, la chanson Too Hearts sort en 1988, hein, elle est dans la bande originale du film Buster, dans lequel joue évidemment Phil Collins, et le morceau est aussi écrit avec un légendaire auteur-compositeur, Lamont Dozier du trio Holland, Dozier Holland, oui, qui a signé les grands succès, hein, de la Motown, et ça se sent évidemment un peu dans cette chanson.
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0: On va parler cinéma ce soir dans cette chronique, et puis il y a des thèmes, hein, de films qui, dès les premières notes, nous placent instantanément dans une émotion, une image, une histoire. Peu de musiques de cinéma sont aussi profondément ancrées dans notre imaginaire collectif que celle de Rocky. La bande originale, la bande son de ce film Rocky, sorti en 1976, était composée par Bill Conti, et ce qui distingue la musique de Rocky, c'est cette capacité à faire vivre le personnage autant qu'accompagner l'image, hein, dès les premières notes de Gonna Fly Now, surnommé Theme from Rocky. On pense plus seulement au film, on pense à l'effort, on pense à la résilience, à l'ascension d'un homme qui refuse de rester à terre. La scène d'entraînement, hein, la plus célèbre du cinéma, quand Rocky Balboa court dans les rues de Philadelphie au petit matin, puis gravit les 72 marches du Philadelphia Museum of Art. Elle est indissociable, hein, de cette musique. La partition de Bill Conti a été écrite non pas seulement pour suivre l'image, mais pour structurer, hein, le montage même de la scène, les caméras, les coupes, ce calque, hein, sur les accents des cuivres, des percussions, des cordes, créant ce lien viscéral entre le geste du boxeur et cette montée émotionnelle. La simplicité même de cette composition et le thème principal clair, un rythme qui monte, une fanfare qui s'élève, a fait de Gonna Fly Now l'une des musiques de films les plus reconnaissables du monde. Elle a atteint la première place du Billboard en 1977 et elle est classée parmi les 100 plus grandes chansons de films de l'histoire américaine.

Il y a 50 ans, tout juste sortait sur les écrans le premier film d'une longue série, Les Rocky, avec Sylvester Stallone et bien sûr cette bande originale de films qu'on n'oublie pas, signée Bill Conti, Gonna Fly Now, ce soir dans Juste Mesure.

J'adore véritablement cette chanson, c'est l'un de mes coups de cœur, un de ces derniers mois, avec une chanson qui semble venir d'un autre temps et qui pourtant est très actuelle. Elle s'appelle Gösslinger avec Nathalie Bergman. Le clip aussi, hein, je vous invite à voir le clip, hein, tout y est, comme dans les années 60. Tout pour ma chérie aussi.

Et oui, c'était révolutionnaire hein, pour l'époque au niveau des arrangements, au niveau des harmonies dans cette chanson. Certaines yéyés hein, doivent lui en vouloir. Il a un peu déconstruit toute cette période. Michel Polnareff, tout pour ma chérie. 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

0: 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Tout de suite, les informations, il est minuit.
1: Pascal Vasmer.
2: Les États-Unis ont lancé une nouvelle vague de frappes contre l'Iran. C'est ce qu'annonce ce soir le commandement américain pour le Moyen-Orient. Objectif affiché, empêcher Téhéran de s'en prendre aux navires de commerce et à leur équipage dans le détroit d'Ormuz. C'est Donald Trump lui-même qui a ordonné ces frappes, précise l'armée américaine. L'escalade se poursuit donc entre les deux pays. Yannick Sinner reste le patron du tennis mondial. Le numéro 1 conserve son titre à Wimbledon face à l'Allemand Alexander Zverev. Il n'a plus gagné de tournoi du Grand Chelem depuis un an. L'Italien de 24 ans a perdu la première manche avant de renverser la finale en 4-7. C'est son cinquième titre majeur, son sixième trophée de la saison. Tour de France, Mathieu Van Der Poel s'impose au sprint à Ussel lors de la 9e étape. Le Néerlandais, petit-fils de Raymond Poulidor, règle ses trois compagnons d'échappée après une étape raccourcie de 30 km en raison de la canicule. C'est sa troisième victoire sur la grande boucle. Le Slovène Tadej Pogačar garde le maillot jaune. Demain, c'est repos. 8 spectateurs ont été blessés, dont un grièvement à l'arrivée du Tour de France aujourd'hui. Le conducteur d'une voiture de presse a fait un malaise à moins de 500 mètres de la ligne d'arrivée et il a percuté les barrières du parcours. Le pronostic vital du blessé grave n'est pas engagé. Une enquête est ouverte. L'armée suisse s'intéresse aux simulateurs de tir. L'Office fédéral de l'armement a lancé un appel d'offres public, révèle le matin dimanche à la Sonntag Zeitung. Ces installations, surnommées cinéma de tir, permettraient à 12 soldats de s'entraîner en même temps dans des conditions réalistes. Arma suisse tempère, il ne s'agit pas encore d'un achat, mais d'une étude de marché. Un fusil d'assaut et une arme de poing découverts dans une voiture à Sarcelles au nord de Paris. Le parquet national antiterroriste français a ouvert une enquête. Le renseignement intérieur avait signalé le véhicule garé près d'une synagogue. Les armes étaient chargées dans le coffre. Aucun suspect n'a été identifié. Le mobile reste inconnu. La surveillance des sites sensibles est donc renforcée. Le bilan du double séisme du 24 juin au Venezuela frôle désormais les 4500 morts, selon les chiffres officiels publiés dimanche. Deux tremblements de terre ont frappé à 39 secondes d'intervalle. 190 immeubles se sont totalement effondrés. Le bilan du plus grand festival de hip-hop d'Europe, l'Open Air de Frauenfeld, est positif. 105 000 fans y ont afflué de jeudi à samedi, c'est ce qu'annoncent les organisateurs. Ambiance festive et pacifique selon eux, une impression partagée par la police turgovienne qui n'a été informée d'aucune violence grave. Enfin, météo, ciel dégagé ce soir et cette nuit plutôt sur la Suisse romande. Demain lundi, le soleil domine malgré les passages nuageux parfois épais, jusqu'à 34 degrés en pleine, minimum 16 à 21 degrés. En fin de journée, quelques averses ou orages isolés dans les Alpes, puis dans la nuit sur le nord de la Suisse romande. Mardi, la chaleur monte encore jusqu'à 38 degrés en pleine.
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0: Le premier souvenir que j'ai de phobie sociale, je dois avoir peut-être 6-7 ans. On est chez moi avec d'autres enfants pour mon anniversaire et au moment du gâteau, c'est impossible pour moi d'être présent. Je vais m'enfermer dans ma chambre parce que c'est beaucoup trop d'être confronté à un groupe.
1: 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Est-ce que vous êtes dingue? Est-ce qu'on n'est pas tous plus ou moins dingue? Tous les dimanches de l'été, entre 13h et 14h, c'est Dingue sur RTS Première. Dingue est une émission qui part de l'idée que les troubles mentaux, ce sont les personnes qui vivent avec, qui en parlent le mieux. Et que ces personnes, on en fait tous plus ou moins partie. C'est particulièrement vrai dans l'émission d'aujourd'hui. Nous naviguerons dans l'univers du rougissement, de la timidité maladive, de la panique de prendre la parole en public, en bref, la phobie sociale, ce que l'on appelle précisément le TAS, le trouble d'anxiété sociale, un trouble qui raconte des choses assez passionnantes. Je m'appelle Adrien Zerbini, je suis journaliste scientifique plus ou moins dingue et je déteste les spectacles dans lesquels on fait monter sur scène des personnes du public.
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0: Stromae avec cette chanson titrée Carmen.
1: On est en novembre 2024, j'ai 35 ans, je suis éducateur spécialisé. On s'apprête à commencer notre réunion hebdomadaire. C'est un exercice qui est pas facile, mais que j'ai pu gérer de nombreuses fois dans ma pratique. Et au moment de prendre la parole, je me sens submergé d'émotions. Je perds totalement le contrôle de la situation. Je n'arrive plus à construire ma pensée. Je suis complètement perdu. La respiration, elle est de plus en plus rapide. J'arrive pas à reprendre mon souffle. Et je suis vraiment tétanisé devant les autres, en fait. Les secondes, elles passent pas. J'ai l'impression que ça dure des heures. Jusqu'au moment où mes collègues, qui sont extrêmement bienveillants, me proposent de passer mon tour en me voyant en difficulté. Du coup, en voyant les regards se détournaient de moi, je commence à me calmer petit à petit. Il y a une autre partie de la problématique qui se met en place, c'est tout l'aspect de la rumination. Je commence à m'auto-flageller, je commence à revivre le moment dans les moindres détails, en culpabilisant, en ressentant énormément de honte, d'humiliation. Et puis après, ben, je suis confronté à énormément de bienveillance autour de moi, énormément de compréhension, de soutien. Et ça me désorganise encore plus dans un premier temps.
0: Flo dit qu'il est confronté à énormément de bienveillance. Ce choix du verbe « confronter » est assez étonnant, tout comme le fait que cette bienveillance le désorganise, comme il le dit. Tout ça, vous allez le comprendre un peu plus tard. Là, pour le moment, je pense qu'il faut insister sur un point. Lors de cette réunion hebdomadaire de travail, il s'est précisément passé ce que Flo redoute depuis toujours. En gros, depuis qu'il a ses réunions, c'est un moment difficile. Quand il doit prendre la parole, il ne se sent pas bien, il se dit « bon, je stresse, j'aime pas ça, mais j'y arrive, je peux prendre la parole devant mes collègues ».

0: très compliqué. Le mot décompensation prend ici tout son sens. Depuis longtemps, Flo trouve difficile de se mettre en relation avec les autres. Alors, il a développé des stratégies, des trucs. En fait, il compense. Et ce jour de novembre, la compensation ne tient plus. Il décompense. Vous l'avez déjà entendu dans des épisodes dédiés à d'autres troubles anxieux, les témoins ont souvent peur que la crise de panique réapparaisse. C'est pareil pour Flo. Il ne veut absolument pas revivre ce qu'il a vécu avec ses collègues. Et la peur que cela puisse se reproduire devient elle-même le sujet de l'anxiété. Comme il le dit, ça devient très compliqué.
1: C'est un peu comme si le monde s'arrête. Plein de raccourcis se mettent en place, du style « je suis plus capable du tout d'exercer ce travail-là, je vais plus pouvoir prendre soin des autres, qui est une vocation qui me tient réellement à cœur ». C'est comme si, en fait, on était face à une falaise qui tenait, difficilement, mais qui tenait, et qu'on voyait pas de l'extérieur que c'était fragile, et que d'un coup, ben, tout s'effondre, tout s'écroule, et il faut reconstruire quelque chose.
0: Cette image de la falaise la trouve intéressante. Telle que Flo la décrit, je la comprends un peu comme l'estime de soi. Flo parle d'une falaise qui tenait difficilement, mais qui tenait, donc je comprends une estime de soi fragile, et pour tout dire sans doute pas très haute, et qui, d'un coup, s'effondre. Flo ne peut plus compter sur lui pour échanger avec les autres. Et, comme chez les humains, tout est un peu basé là-dessus, il a l'impression que le monde s'arrête. S'il se replonge dans ce moment-là de son existence, il lui reste une image
1: de sidération, je dirais même de petit enfant complètement perdu, en fait.
0: Et là, j'ai envie de saluer la perspicacité et le courage de Flo, de si précisément nous raconter son vécu intérieur de l'anxiété sociale. Vous vous en doutez, j'ai aussi discuté avec un psy de ce TAS. Vous l'avez déjà entendu dans Dingue, il s'appelle Paolo Cordera, il est psychologue, psychothérapeute et coordinateur du programme spécialisé pour les troubles anxieux et les TOC au HUG.
2: L'anxiété sociale est le sentiment de peur, d'anxiété, de forte gêne dans les contextes sociaux.
0: Et là, vous vous dites peut-être...
3: C'est bon, ça on l'a bien compris déjà.
0: Sauf que Paolo Cordera prononce un mot auquel on n'a pas encore vraiment prêté attention, le mot « peur ». Pour l'anxiété en général, et dans le cas des troubles anxieux en particulier, c'est tout simplement ça la clé, la peur. La peur, à l'origine, est une émotion primaire. C'est un mécanisme de survie qui prépare le corps à réagir automatiquement face à une menace. La fameuse réaction « combat, fuite, immobilisation », les trois F, « fight, flight, freeze », qui sont présents dans tout le règne animal. Un trouble anxieux, c'est, pour le dire très simplement, la peur qui se déclenche trop vite. Et si vous vous rappelez des mots utilisés par Flo...
1: Je perds totalement le contrôle de la situation. Je n'arrive plus à construire ma pensée. Je suis complètement perdu. La respiration, elle est de plus en plus rapide. J'arrive pas à reprendre mon souffle. Et je suis vraiment tétanisé.
0: Il décrit assez précisément les symptômes de la peur, tachycardie, essoufflement et le sentiment de perte de contrôle. On pourrait ajouter sueur, tremblement, nausées et tensions musculaires pour avoir le tableau complet. Ce qu'il est important de comprendre ici, c'est que Flo ne croit pas qu'il a peur. Ça n'est pas juste dans sa tête, c'est dans son corps aussi. Il a vraiment peur. C'est un état de peur
2: qui peut être particulièrement intense. Et particulièrement invalidant. Ça peut se limiter à des contextes, comme on dit, de performance. Le grand classique, c'est le fait de parler en public, par exemple. Ou ça peut être plus généralisé, ça peut toucher différentes situations sociales, participer à des soirées, manger au restaurant, utiliser les toilettes publiques.
0: Et l'exemple du restaurant, Flo le connaît bien.
1: Pour une personne, on va dire lambda, ben, c'est plutôt vécu comme un moment chouette où on va partager entre amis, avec la famille, avec des collègues, un moment sympa. Et moi, c'est un moment qui me coûte énormément parce que il faut rentrer dans un lieu où il y a déjà des gens. Ça m'amène énormément d'anxiété avant. Je suis dans une discussion avec d'autres personnes qui sont à ma table. Et autour de moi, je fais attention à tous les détails. Je sais exactement comment les gens sont habillés. Je suis sûr ou non de connaître quelqu'un ou pas dans le restaurant. Et j'arrive à prêter attention un petit peu à ce qui se dit à côté. Enfin, il y a cette hypervigilance
0: qui n'est pas forcément lié au TAS. Personnellement, je ne vis pas avec un trouble d'anxiété sociale, mais j'ai cette même hypervigilance, probablement en lien avec le TDAH.

En l'occurrence, pour Flo, elle peut sembler assez logique, cette hypervigilance. Si l'échange social provoque la peur, alors il veut pouvoir l'éviter, ou plutôt le contrôler. L'hypervigilance donne l'illusion du contrôle de la situation. C'est une mauvaise solution, dans la mesure où l'hypervigilance fait interpréter tout ce qui n'est pas absolument rassurant comme une menace. Et donc, elle alimente la peur qu'elle cherche précisément à éviter. Donc, l'hypervigilance crée une sorte de cercle vicieux dans le TAS. Et, cerise sur le gâteau, elle est épuisante.

0: La voix de Billie Holiday, I Cover the Waterfront. C'est dingue, jusqu'à 14h sur RTS Première, notre sujet du jour, le TAS, le trouble d'anxiété sociale. Comme dans beaucoup de troubles mentaux, probablement tous en fait, il y a pas mal de cercles vicieux, de fausses bonnes idées qui, in fine, ne font qu'entretenir le trouble. Dans le TAS, l'une des plus courantes, c'est l'utilisation d'un anxiolytique valorisé socialement, l'alcool, qui temporairement amène un soulagement. Mais le corps s'habitue, il réclame toujours plus pour le même soulagement et l'alcool a un effet dépresseur. Donc l'humeur va sans doute se dégrader et l'estime de soi aussi. Il y a un autre type d'anxiolytique qui est plutôt valorisé médicalement. Ce sont ceux que l'on appelle précisément les anxiolytiques, une famille de molécules nommée les benzodiazépines. Le Xanax ou le Temesta, par exemple, sont efficaces en cas de crise, par exemple crise de panique, mais ils ont le même défaut que l'alcool si leur consommation est régulière. Il faut augmenter la dose pour obtenir un même effet et ils peuvent donc créer une addiction. Et puis, il y a encore un autre souci, plus fondamental.
1: Avec la benzodiazépine, la personne apprend à affronter une situation seulement s'il n'y a pas la réaction émotionnelle. Et en même temps, elle se dit « Ah ben si j'ai pu affronter cette situation, c'est parce que j'ai pris mon médicament. » Alors que la vie, souvent, nous met face à des situations où inévitablement, il y aura une activation émotionnelle. Donc on a envie d'apprendre à la personne à plutôt affronter les situations tout en tolérant un certain degré d'activation émotionnelle.
0: Et là, vous l'avez compris, on entre dans la mécanique thérapeutique. Si vous êtes des fidèles de dingue, vous vous doutez aussi, avec ce que vient de dire Paolo Cordera, que l'approche la plus validée scientifiquement pour le TAS est la thérapie cognitivo-comportementale, la TCC. C'est la thérapie que suit Flo.
2: Je travaille une exposition dans différents contextes. Ça peut être de m'arrêter dans la rue, de demander l'heure à 3 personnes, par exemple. Ça peut être typiquement l'enregistrement du podcast, c'est une belle exposition. J'apprends là aussi à accepter mes limites et à m'écouter. Donc, je m'expose, mais sans me mettre en difficulté. Et petit à petit, en fait, je vais de l'avant.
0: Là, il m'a intrigué, Flo. En quoi l'enregistrement du podcast est-il une exposition? Qu'est-ce qui se joue? La réponse, elle se déroule en 3 scènes.
2: Le avant, où j'anticipe les moindres détails, je me prépare du mieux possible, j'essaye de contrôler la totalité de la situation, même si on ne peut pas tout contrôler, mais ça me rassure un bout. Et après, du coup, il y a le moment de l'enregistrement qui est, je dirais, le plus facile. Je suis dans le truc et puis on est 2 et c'est beaucoup plus facile quand on est 2. Si on était peut-être 5-6, je pense que je serais en train d'hyperventiler ou je serais peut-être même pas venu. Et c'est le après, là où il y a toutes les ruminations qui arrivent. Je vais me refaire l'entretien en boucle. Je vais me dire pourquoi t'as dit ça, comment ça va être perçu, mais si on te comprend pas, mais est-ce que t'as bien expliqué les choses? Et en fait, je pourrais le refaire 10 000 fois. Je serais jamais satisfait de comment ça s'est passé, je pense.
0: Et pourtant, ça s'est très bien passé. Ce que je me suis empressé de dire à Flo d'ailleurs, mais il était un peu sceptique. Là, Flo vient de mentionner son interminable dialogue intérieur. Ça m'a rappelé un truc que m'avait dit Paolo Cordera à ce sujet. La question à poser à une personne vivant avec un TAS, ce serait celle-là. Quand tu te parles,
1: comment tu te traites? Qu'est-ce que tu te racontes dans ta tête? Qu'est-ce que tu te dis? Et surtout, comment tu te le dis? Et une fois que la personne justement se rend compte que la manière dont elle se traite est plutôt rabaissante, elle n'est pas du tout encourageante, on lui demande, si c'était un ami qui te disait ça, est-ce que tu lui dirais, continue à faire ça parce que c'est la bonne manière d'affronter une situation difficile? Et la réponse, évidemment, non, c'est pas forcément une façon utile de faire. Et puis c'est là qu'on introduit justement des concepts et des attitudes plus compassionnelles qui essayent d'instiller chez la personne une manière de se traiter justement plus soutenante, plus bienveillante.
0: Soit dit en passant, ça a vraiment résonné assez fort chez moi, cette question de savoir comment on se parle. Parce que, vous le savez, j'ai...
3: Et voilà, tu vas encore nous raconter ta petite vie qui sincèrement n'intéresse personne. Et en plus, tu vas sûrement dire à tout le monde que je ne suis pas sympa, moi, ta petite voix intérieure, alors que j'essaye juste de t'éviter d'être ridicule.
0: Ce qui veut dire peut-être que même si je ne pense pas être concerné par le TAS, eh bien, sous mes airs de...
3: Badaboum, je suis journaliste scientifique, à l'aise dans toutes les situations, partout dans le monde, j'assure.
0: Je bluffe un peu et je me situe peut-être dans l'univers du TAS léger, ou alors d'un autre trouble dans lequel ce phénomène de dialogue intérieur négatif est présent. Quoi qu'il en soit, j'ai demandé à Flo comment il se parle, si sa voix intérieure était du genre « sympa ».
2: Tout est des images hyper négatives, t'es une merde, tu vaux rien. Et en se construisant en fait cette réalité-là, on est persuadé que les autres ont la même réalité vis-à-vis de nous. Au moindre petit événement qui se passe, où on peut se flageller, on va le faire. Tout ce qui est bien fait est jugé comme normal. Par contre, tout ce qui est négatif est accentué considérablement.
0: Ce qui a un impact terrible sur l'estime de soi. Et là, j'ai trouvé aussi très intéressant que Paolo Cordera mentionne la notion d'autocompassion. Je ne sais pas comment vous l'entendez, ce mot d'autocompassion. Moi, au départ, j'avais un peu l'impression d'un concept New Age où on allait forcément me demander d'imaginer que j'étais un papillon dans un rayon de lumière cosmique sur fond de musique planante et odeur d'huile essentielle de patchouli. Mais, comme souvent, ça vaut le coup de casser les clichés qu'on peut avoir. L'autocompassion est une notion qui fait aujourd'hui partie intégrante de ce que l'on appelle la troisième vague des thérapies cognitivo-comportementales. Par exemple, la thérapie ACT, Acceptance and Commitment Therapy, qui est souvent proposée pour le traitement de l'anxiété sociale. L'ACT encourage les personnes à accepter leurs pensées, leurs sentiments et leur voix intérieure, plutôt que de se...
3: Mais voilà, tu vas bientôt porter une veste à franges, des pantalons pas de def et une couronne de fleurs sur la tête. On se réjouit d'avance, mon frère.
0: Et surtout, je vais commencer à trouver que finalement, t'es plutôt comique à toujours me dévaloriser, voire un peu comico-pathétique.
3: Ouais, bah si c'est ça, je préfère encore me la coincer.
0: C'est un peu ça l'idée, mais je crains que ce soit pas si simple non plus. Quoi qu'il en soit, les exercices et la pratique de l'autocompassion sont utiles et scientifiquement validés, notamment dans l'accompagnement d'une personne avec un TAS et de la thérapie ACT. The Zombies, Time of the Season.

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1: Et aujourd'hui, nous parlons du TAS, le trouble d'anxiété sociale. Un point qui nous intéresse toujours dans Dingue, c'est le continuum. Bien sûr, et comme toute personne vivant avec un trouble d'anxiété sociale tentant d'expliquer ce qu'il vit, Flo a entendu son lot de « n'en fais pas toute une histoire, personne n'aime parler en public et fais juste un effort ». C'est vrai, l'anxiété sociale est un continuum. On a toutes et tous certaines appréhensions à s'exprimer en public ou à parler à des inconnus. Mais, pour la plupart d'entre nous, ce n'est pas un trouble, pas une souffrance comparable, pas un truc qui nous empêche de faire ce que l'on a envie. D'ailleurs, pour préciser un peu les chiffres, au cours de sa vie, entre 7 et 13% de la population va développer un TAS. C'est donc un trouble fréquent. Les psys disent souvent que le TAS, comme les autres troubles anxieux, n'aime pas se balader seul. Comprenez par là qu'une personne avec un TAS vit souvent avec un autre trouble anxieux, comme la phobie spécifique ou l'anxiété généralisée. Et c'est d'ailleurs le cas de Flo. Comme vous l'avez peut-être compris, depuis cette crise de novembre 2024, Flo a pris les choses en main, notamment en se faisant accompagner par un thérapeute.
2: D'abord, j'ai identifié des troubles anxieux généralisés avec mon thérapeute. Suite à ça, donc, y a l'aspect d'anxiété sociale et de phobie sociale qui est apparu. Et après ça, un trouble de l'attention avec impulsivité. Donc ça a été un peu une succession de diagnostics qui m'ont fait énormément de bien. Moi, comme je l'ai vécu, c'est vraiment quelque chose qui m'a permis de mettre un nom sur ce que je vivais, de comprendre mon fonctionnement et de pouvoir, en fait, commencer à vivre. Je suis en accord avec le fait que je peux pas tout faire, que je fais des choix et que ces choix-là, je les fais pour moi. Ça me permet du coup de, entre guillemets, choisir mes combats et d'être réellement présent dans les situations qui sont importantes pour moi.
1: Recevoir ces diagnostics et les explications qui vont avec, ça a permis à Flo de commencer à vivre, comme il le dit. Tous les diagnostics ne sont pas toujours bien accueillis. Et soyons justes, certains diagnostics sont sans doute plus difficiles à accueillir que d'autres.
3: Oui, et puis le trouble du déficit d'attention, le TDAH, c'est carrément tendance. Et là, comme par hasard, Flo vit aussi avec un TDAH, comme toi. Vous êtes vraiment dans le coup, en somme.
1: Alors, on en a parlé dans un épisode très récent. Le TDAH est actuellement simultanément surdiagnostiqué, surtout sur-auto-diagnostiqué d'ailleurs, et sous-diagnostiqué pour certaines personnes, notamment celles qui ont déjà un autre diagnostic psy, par exemple addiction ou trouble anxieux. J'ai été chercher des publications sur l'association entre le TDAH et le TAS, donc le trouble d'anxiété sociale. Une étude de Martin Katzmann et son équipe de l'Université de Toronto, parue en 2017 dans BMC Psychiatry, a montré que dans la population adulte avec un TDAH, 31% vivent également avec un TAS. Et puis une autre étude, parue dans le Journal of Affective Disorder en 2015, estime, dans l'autre sens, que parmi la population avec un diagnostic de TAS, 23% vivent également, et souvent sans le savoir, avec un TDAH. Donc, le fait que Flo vive avec un TAS et un TDAH n'est pas une rareté. Pour lui, l'anxiété sociale est la chose la plus pénible, la plus invalidante, pour parler le jargon médical. Et puis, même si le fait de recevoir ces diagnostics a été précieux pour Flo, ça ne signifie pas qu'il soit au bout de son parcours de rétablissement. Il suit donc actuellement une TCC et un traitement pharmacologique avec deux molécules psychotropes distinctes. D'abord, un inhibiteur sélectif de la recapture de la sérotonine, les fameux ISRS, trop souvent appelés antidépresseurs, alors que dans le cas présent, c'est vraiment l'effet sur l'anxiété qui est important. Et puis, un inhibiteur de la recapture de la dopamine et de la noradrénaline, un IRDN, en l'occurrence un psychostimulant plus connu sous le nom de Ritalin.
3: Ouais, ça c'est son nom commercial. La molécule, c'est le méthylphénidate. Mais s'il te plaît, ne nous refais pas un couplet sur la Ritaline. Et puis ça sert à quoi, tous ces médics en fait ?
2: La différence que j'ai réellement sentie, c'est la capacité de relativiser. Dans cette impulsivité, j'avais besoin d'avoir tout de suite une réponse. Et je remarque qu'avec du coup cette médication, je suis capable de me retenir dès que je sens qu'il y a une impulsivité qui arrive, de me dire mais est-ce que c'est réellement la bonne solution ? Est-ce que je peux pas faire différemment ? Et de prendre le temps en fait de peser le pour et le contre avant de prendre une décision.
1: Donc là, on a un mix des effets des deux molécules. Moins d'impulsivité, donc l'ambivalence devient quelque chose de supportable, alors qu'elle ne l'était pas avec l'hyperactivité. Et puis, la possibilité de relativiser au moins un peu l'anxiété. L'effet attendu ou espéré des ISRS, c'est d'ouvrir un peu la fenêtre de tolérance à l'incertitude, en l'occurrence sociale, sans que ça se traduise directement par de l'anxiété. Reste que ces molécules, en tout cas les ISRS, sont considérées comme des béquilles transitoires pour permettre à Flo de retrouver les ressources nécessaires à son rétablissement. En parlant des ressources, Flo m'a également mentionné le sport qui est nécessaire à son équilibre. Et puis, il a oublié de mentionner autre chose. Mais comme il a sans doute repensé environ 10 000 fois à chacun de nos échanges et à ceux que nous aurions pu avoir, il m'a fait un vocal.
4: Je me suis rendu compte qu'il y a une chose qui est hyper importante pour moi que j'ai pas mentionné, et je pense que c'est parce que finalement, en fait, c'est tellement évident pour moi que c'est mon socle familial, enfin ma femme et mes enfants, qui sont un socle de sécurité qui est énorme et qui me permet de fonctionner au quotidien, de pas tomber dans des dépressions, des choses comme ça. Je pense que c'est en voyant mes enfants et en étant soutenu par ma femme qui aussi, en fait, j'ai pu rebondir à chaque fois que c'était très compliqué. Pour avoir une entité proche dans laquelle on est en confiance et qui nous permet vraiment d'avoir des moments de lâcher prise complet.
1: Et non seulement c'est important de le dire, mais c'est aussi un fait scientifiquement établi. Une relation de couple épanouissante, marquée par l'empathie, la communication ouverte et le soutien émotionnel, est corrélée à une bonne santé mentale en général et à une diminution de l'anxiété sociale en particulier. À l'inverse, une relation conflictuelle, critique, marquée par l'insécurité affective, peut exacerber les symptômes du TAS.

0: C'est dingue jusqu'à 14h sur RTS Première. Notre sujet du jour est le TAS, le trouble d'anxiété sociale. On va maintenant se poser une question importante. Quelle est son origine? Pourquoi certaines personnes vont développer un TAS et d'autres pas? Comme toujours ou presque en psychiatrie, on peut dire qu'elle est multifactorielle. Il y a une part de vulnérabilité génétique et une part environnementale, ce qui signifie lié à la vie de la personne, enfance, trauma, etc. Ok, mais ça, on le dit à chaque fois. Est-ce qu'on peut aller un peu plus loin ?
1: L'anxiété sociale peut être en lien avec des traits de perfectionnisme. Ce perfectionnisme lui-même peut avoir ses racines dans le développement, dans les premières années de vie, dans le style parental, comment on perçoit nos parents. Est-ce qu'il y avait une exigence accrue de performance sous certaines conditions? Est-ce que je suis aimé, apprécié seulement à certaines conditions, seulement si je fais les choses d'une certaine manière?
0: Ça, le perfectionnisme, c'est un super sujet en soi. Il faudra qu'on lui consacre un épisode. Et je ne l'avais pas vraiment associé à l'anxiété sociale. Mais ensuite, Paolo Cordera a mentionné autre chose.
1: Il peut aussi y avoir des événements de vie dans certaines périodes de vie. Bah, typiquement, l'adolescence est une période un peu clé pour le développement de l'anxiété sociale. C'est une période dans laquelle on peut vivre certains événements, que ce soit à l'école ou dans l'environnement social. Il peut y avoir des événements pas très agréables. Si on reste dans le domaine de l'école, il peut y avoir des harcèlements.
0: Il y a donc souvent un lien entre des événements vécus à l'adolescence ou à la préadolescence et l'anxiété sociale. Ça correspond à ce que m'a raconté Flo.
2: Les moments d'humiliation ou de relations compliquées, c'était principalement avec d'autres enfants de mon âge. J'ai vécu beaucoup d'harcèlement scolaire. C'est des choses qui m'ont impacté et qui ont fait que je me suis construit de manière biaisée dans la relation.
0: Alors, on en a déjà parlé, les personnes avec un TDAH ont un risque 2 à 3 fois plus grand que la population générale d'être victimes de harcèlement scolaire. D'ailleurs, elles ont aussi un risque plus grand d'être harceleurs. Mais ce n'est pas le sujet ici et ce n'est pas le cas de Flo. Et on l'a dit dans l'épisode sur le harcèlement scolaire, il peut avoir un impact significatif sur la santé mentale. On associe de plus en plus le harcèlement scolaire à un stress post-traumatique complexe, donc un traumatisme prolongé et répété. Des enfants ou des ados ont peur, jour après jour, d'aller à l'école. Mais pour Flo, ça n'est pas tout. Vous vous rappelez le tout début de l'épisode. Flo mentionnait la bienveillance.
2: Je suis confronté à énormément de bienveillance autour de moi, énormément de compréhension. Ça me désorganise encore plus dans un premier temps.
0: Je vous avais promis une explication, alors la voilà. Flo a eu, dans son enfance, des amis au comportement ambivalent et déstabilisant. Alors ok, comme ça, c'est peut-être pas hyper clair. Prenons un exemple précis.
2: On était à la piscine, c'était avec un autre enfant qui était un petit peu plus âgé que moi. J'étais jamais très serein dans l'eau, j'ai toujours eu un petit peu peur de l'eau. Et cet enfant en question me dit « tu vas sauter des 3 mètres ». Je devais avoir peut-être 7-8 ans. Et je lui dis que j'ai pas envie. En fait, il me fait comprendre que c'est lui qui décide et que je vais sauter des 3 mètres. Donc en fait, je me retrouve à devoir aller sur le plongeoir des 3 mètres et à avancer et à me dire « mais en fait, finalement, la seule personne qui peut me protéger, c'est la personne qui m'amène sur ce plongeoir ». C'est une personne qui me protégeait beaucoup des autres, mais qui me faisait vivre ces choses-là en contrepartie. Donc je suis monté, je me dirige sur le plongeoir, j'ai peur de sauter. Du coup, je me retourne vers lui, je me dis, il va peut-être m'épargner. Il me fait comprendre par un regard qu'il faut que j'y aille. Du coup, je saute. Là, je me retrouve arrivé dans l'eau, avoir un moment de plénitude complet de quelques secondes dans lequel je me dis, je l'ai fait, je suis vivant. Je suis dans l'eau, j'ai plus de bruit, j'ai plus de stimulation, je suis plus avec lui, tout va bien. Je sors la tête de l'eau, j'entends un gros plouf à côté de moi, je me tourne et il était là, et là pendant de longues secondes, il a alterné entre me couler, me laisser respirer, me couler, me laisser respirer, et là je me suis clairement dit je vais mourir, là je me suis dit c'est fini. Et ensuite, on regagne l'échelle et on reprend notre vie comme si de rien n'était. Et du coup, de vivre ça et de se construire, parce que j'étais petit, dans des relations comme ça, bah, ça fait qu'aujourd'hui, j'ai peur des autres, j'ai peur de l'autre, et que, peu importe la gentillesse qu'on me donne, entre guillemets, je me dis à tout moment, on peut me faire du mal.
0: Là, vous comprenez exactement pourquoi la bienveillance était désorganisante pour Flo. Et puis, je sais pas vous, mais moi, je la trouve hyper choquante, hyper violente, cette anecdote de la piscine. Notamment parce que j'imagine que des adultes étaient présents autour du bassin, mais que personne n'a pu se mettre à hauteur d'enfant, de Flo en l'occurrence, qui avait peur de mourir. Et pour les adultes, c'est toujours plus simple de se dire que oui, ce sont des jeux d'enfants, c'est rassurant, et c'est lâche aussi. Ensuite, il y a encore la question de la domination et de la coercition du copain de Flo. Et là aussi, ça pose plein de questions.
3: Oui, des questions qui ne sont pas vraiment le sujet de ton épisode. Je te connais, tu vas encore nous perdre.
0: Ok, c'est pas faux. En tout cas, cette histoire illustre assez bien le type de relation qui peut renforcer un trouble d'anxiété sociale. Surtout si ces expériences sont vécues dans ce moment clé de l'enfance et de l'adolescence où l'on construit sa compréhension des relations sociales. Parlons des PSP. Quand je demande à un psy si un trouble confère des petits super-pouvoirs, ça le surprend toujours. Et c'est assez logique en somme. Un trouble, c'est une maladie, c'est de la souffrance, donc la prudence s'impose.
1: Les personnes qui souffrent d'anxiété sociale s'inscrivent souvent dans ce continuum entre timidité, caractéristique personnelle qui n'est pas pathologique, bah la timidité a des côtés positifs. On sait que les personnes timides sont aussi des personnes qui ont certaines sensibilités et qui sont des personnes qui sont souvent très à l'écoute de l'autre. Donc dans un contexte social, on a besoin de ceux qui parlent et ceux qui se mettent en avant. Mais ceux qui parlent et ceux qui se mettent en avant ont aussi besoin de la personne qui écoute. Et écouter a des énormes avantages.
0: Même si Paolo Cordera est prudent, je trouve cette idée hyper pertinente. Et en tout cas, elle fait écho à ce que j'ai ressenti en parlant avec Flo. Évidemment, il était là pour parler et moi pour l'écouter, mais il était présent à mes questions et j'ai senti cette qualité d'écoute, un truc carrément crucial quand on est, comme lui, éducateur spécialisé. D'ailleurs, il l'évoque également quand je lui demande de me parler de ses PSP.
2: Le fait d'être hyper vigilant, le fait d'être dans le contrôle total, ça m'a permis de développer en fait une grande sensibilité à l'autre. J'ai remarqué que j'ai de la facilité à percevoir les différents traits de personnalité chez les gens. Je me trompe rarement là-dessus. Et du coup, ça a été une chouette porte d'entrée, notamment dans mon travail, qui m'a permis de rencontrer que ce soit des enfants en souffrance, des adolescents, des adultes. Et je pense que s'il y a un super pouvoir qui est lié du coup à la phobie sociale, c'est paradoxalement la justesse dans l'être avec l'autre. Qu'on a la faculté de sentir l'autre et de pouvoir être présent dans des moments compliqués avec justesse.
0: La voix de Bruno Mars, I Just Might.

0: Nous parlions aujourd'hui du trouble d'anxiété sociale avec le témoignage de Flo et les éclairages de Paolo Cordera, psychologue et psychothérapeute, coordinateur du programme spécialisé pour les troubles anxieux et les TOC au HUG. Merci à eux. Comme on l'a expliqué dans cet épisode, et assez fréquemment dans Dingue, les troubles psychiques n'aiment pas la solitude. Autrement dit, lorsqu'une personne vit avec un trouble psychique, elle en a souvent plus d'un en réalité. La médecine parle de comorbidité ou de troubles associés. Nous, dans Dingue, on préfère parler de constellation parce que c'est plus joli. Et aussi parce que c'est plus juste. Il y a parfois un trouble central, entre guillemets, et des troubles qui gravitent autour, la constellation. Si je vous raconte tout ça, c'est que dimanche prochain, la témoin de l'épisode, Ludivine, vit aussi avec un trouble d'anxiété sociale, mais on s'intéressera à un comportement qui la concerne et que l'on appelle maladroitement l'automutilation. La psychiatrie, qui aime les termes alambiqués quelquefois, parle de comportement auto-dommageable. Voici un extrait de ce que vous découvrirez dimanche prochain en suivant le parcours de Ludivine.
1: On est en automne-hiver 2021, j'ai environ 25 ans et je suis dans la période où je dois rendre mon travail de bachelor. Donc je suis au salon avec mon ordinateur, je stresse, je procrastine et à côté de moi il y a une bougie, il y a un trombone et je décide de prendre le trombone, de le brûler à la bougie et ensuite de me l'appliquer sur la peau. La douleur elle est terrible mais ça m'apaise tellement qu'après je prends un ciseau parce que la lame est plus épaisse et je décide encore de le brûler à la bougie pour ensuite me le réappliquer sur la peau. Et je répète ces gestes en fait une quantité de fois assez grande. C'était pas la première fois que je faisais ça. La première fois, je m'en souviens plus très bien, mais c'était avec aussi des ciseaux et je me suis coupé les bras, les veines, en faisant gaffe quand même de pas aller trop loin. Donc c'était juste, je voulais m'infliger des blessures. C'était entre mes 10 et 20 ans. C'est assez flou la période, parce qu'il y a des périodes assez sombres que j'ai un peu mis de côté, enfin oubliées. Donc j'arrive pas toujours très bien à les temporaliser, mais je sais que après, depuis toute petite, j'aimais bien me faire mal, mais sans comprendre ni savoir ce que ça représentait. Je me rappelle qu'une fois, j'étais avec une copine, on était dans le jardin et il y avait une petite branche d'arbre et j'ai commencé à me gratter la main avec. Et elle m'a dit, mais tu fais quoi? Et j'étais là, je sais pas, je fais ça et voilà.
0: Se faire du mal pour se faire du bien, ou plutôt pour soulager un stress, une douleur intérieure, c'est tout le paradoxe de ces comportements auto-dommageables. Et parmi les choses que vous découvrirez dimanche prochain, il y a un chiffre à la fois inquiétant et rassurant. 15 à 20% des adolescents et adolescentes auront au moins une fois recours à ces pratiques. C'est donc une méthode de régulation émotionnelle, et dans la majeure partie des cas, elle va être utilisée un peu, puis abandonnée. Mais ça n'est pas toujours le cas.

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2: L'Iran a fermement condamné cette nuit la reprise des frappes américaines sur son territoire. Téhéran reproche aux États-Unis d'avoir réduit à néant tous les efforts des derniers mois qui visaient à rétablir la paix dans la région. La République islamique a aussi accusé Washington d'avoir ouvertement violé quasiment tous les termes du protocole d'accord conclu en juin. Selon le ministère iranien des Affaires étrangères, cette situation a causé le retour de l'insécurité dans le détroit d'Ormuz. Et cette nouvelle salve de frappe américaine dans la région du détroit d'Ormuz a des impacts sur les marchés financiers. Les cours du pétrole ont ouvert ce lundi en forte hausse. Référence internationale, le baril de Brent de la mer du Nord a bondi de près de 4% pour se rapprocher de la barre des 80 dollars. Situation identique pour son équivalent américain, le baril de West Texas Intermediate, qui a grimpé de plus de 3,5%. L'armée suisse souhaite acquérir de nouveaux simulateurs d'entraînement au tir. Ce projet, révélé hier par la Sonntagszeitung, ressort d'une publication d'armes à Suisse, l'Office fédéral de l'armement. Avec ses installations appelées cinéma de tir immersif, l'objectif serait de réduire les nuisances sonores liées au tir, tout en améliorant l'efficacité de la formation. Selon la publication d'armes à Suisse, de tels simulateurs doivent permettre la formation simultanée de 12 tireurs au maximum. Le plafonnement des prestations médicales inquiète les médecins en Suisse. Voulu par le Parlement, la mesure prévoit de limiter les prestations remboursées à 1577 points tarifaires par médecin et par jour, ce qui représente environ 12 heures de travail. Prévu pour début 2027, sous réserve de l'approbation du Conseil fédéral, cette mesure censée réduire les coûts de la santé suscite la colère dans les cabinets. Une pétition a déjà recueilli près de 30 000 signatures. Les opposants reprochent notamment à ce projet de laisser des normes administratives influencer des décisions médicales. En Thaïlande, un incendie dans un bar de Bangkok a fait au moins 27 morts. Le premier ministre thaïlandais, Anutin Charnvirakul, a fait part de ce bilan. Il a aussi indiqué que selon les musiciens présents dans l'établissement au moment du drame, de la fumée s'échappait d'un disjoncteur près de la scène. Il y a ensuite eu une coupure de courant et une explosion. Les dirigeants de l'Association suisse de football tirent un bilan positif du parcours de la Nati à la Coupe du Monde. Oui, nous sommes évidemment tristes, mais nous sommes surtout méga, méga fiers, a déclaré hier à Kansas City le président de l'ASF, Peter Knebel. Ce dernier a confirmé que le sélectionneur helvétique Murat Yakin, sous contrat jusqu'en 2028, allait poursuivre sa mission. L'équipe nationale va maintenant rentrer en Suisse. Elle doit arriver mardi matin à Zurich. Des festivités sont prévues à midi avec les supporters sur la Turbinenplatz. Du soleil au programme ce lundi, mais aussi des voiles de nuages d'altitude parfois dense, ce qui pourrait donner lieu à quelques averses ou à quelques orages isolés en fin de journée dans les Alpes, puis sur le nord de la Suisse romande. Pour ce qui est des températures, elles resteront très élevées. Il fera jusqu'à 34 degrés en pleine. 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Prochain point sur l'actualité à 2h.
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7: Bonjour tout le monde, bienvenue dans mon bel été en Suisse, saison 3, épisode 2. Aujourd'hui, on s'intéresse à une figure de l'animation suisse, un ancien graphiste et publicitaire devenu réalisateur de dessins animés. Les Wolbeck, par exemple, ça vous dit quelque chose? Ces oiseaux, en forme de courge, qui vivent sur une planète cristal située à des années-lumière de la Terre et qui communiquent en s'envoyant des rayons de couleurs. Eh bien, c'est Robbie Engler qui a réalisé cette série TV animée au début des années 90 pour la TSR. Retour sur la vie et les souvenirs d'été de cet artiste humble, sensible et amoureux des paysages brumeux. Robbie Engler et sa femme Brigitte dans Mon bel été en Suisse.
8: Bon, comment allez-vous, Robbie Engler?
4: Mais ça va, ça va. Je voulais vous prendre à pied avec ma petite-fille. Allez, ça, mais comme il pleut.
8: Ouais. On y va en voiture. Allez.
4: Voilà. Je vais monter à pied parce que c'est pas très loin et puis c'est assez bucolique. Mais là, en fait,
8: ouais.
4: Les quelques gouttes, peut-être on est mieux que ça.
8: Voilà. Ouais, c'est mieux.
4: Et vous avez fait bon voyage?
8: Oui.
4: Genève, joute dans Mézerie.
8: Joute dans Mézerie, ça fait longtemps que vous êtes là?
4: Ça fait 45 ans. Quand on est arrivé ici, moi j'avais mon atelier avant à Renan. Et puis on habitait à Saint-Sulpice. Et puis avec l'arrivée de notre premier enfant, Robin, on avait des. Enfin, on avait envie de. Attendez. De mettre l'activité professionnelle et privée ensemble, en fait. C'était beaucoup plus simple. Et on a cherché un petit peu, on a trouvé un logement ici à Joute-en-Mézerie. Que quand on m'a parlé de Joute-en-Mézerie, je ne savais même pas où c'était. Non, mais je croyais que c'était, je ne sais pas, c'était très, très Renan, Lausanne, Renan, Saint-Sulpice. Et Joute-en-Mézerie, je ne voyais pas, je voyais ça quelque part dans les brumes du jour. Hein. Mais bon, finalement, c'est pas loin. Ce que vous voyez ici, c'est des. Échafaudages qu'on a ici depuis 3-4 mois.
8: C'est une vieille ferme en fait, tu vous dirais.
4: Au début c'était une ferme tout à fait, et puis ça a été transformé par une famille dénommée Pavli, des Roumains, qui sont arrivés ici et qui ont transformé cette modeste ferme en maison de maître. Rajouter, vous allez voir.
8: Vous êtes le maître actuel.
4: Je suis un des. On est en copropriété, donc on est 5.
8: Hein. 5 mètres.
4: 5 mètres, bon, 5 familles, quoi. Voilà. Et puis, bon, voilà, il y a un petit bout de forêt là-bas, ça m'intéresse. J'ai construit une petite cabane là.
8: Ouais, on la voit d'ici, là.
4: On la voit.

0: Voilà, je suis là. Alors, je ne sais pas si ça vous fait rien de mettre des pantoufles ou prenez n'importe lesquelles.
1: Bonjour,
2: ah, là, ouais. Bonjour madame. Vitold de Langlois.
0: Et puis,
1: enchantée.
0: Hélène.
2: Merci de me recevoir.
0: C'est avec Alissa que je voulais monter pour vous chercher.
2: Oui.
0: Mais bon, comme il pleuvait, elle a
2: préféré Bonjour.
0: Rester là.
2: Bonjour. Moi, c'est Vitold.
3: Moi, c'est Alissa.
2: Petite fille de Roby.
0: Ben voilà. Ouais. La fille de mon deuxième fils, Raoul. Voilà.
2: Oh là là, les dessins. Il y a du Robert Hénard.
4: Ouais,
0: un seul.
2: Vous êtes une famille qui aimait la nature.
1: C'est ça.
2: Ouais.
1: Moi, je suis biologiste.
2: Ah, ouais.
1: Donc, voilà.
2: Il faut mieux, hein,
1: ouais.
2: Quand on est biologiste.
1: Ouais. Pour mieux aimer la nature.
2: Hein. Et l'un des premiers travaux connus de Roby, c'est un travail autour de la biologie.
1: D'ailleurs, absolument.
2: Merci,
1: ouais. Ouais, tout à fait.
0: Ah, la biologie, ça m'a beaucoup
2: inspiré.
0: Beaucoup inspiré. Hein.
2: Ah, ouais.
0: Vous savez, je ne sais pas si vous avez écouté les chansons dans C'est j'étais, c'est jamais.
2: Oui.
0: Le ver de train, l'avion mouche, qu'est-ce qu'il y a encore, Arbraville.
1: Mm-hmm. Enfin, ouais. C'est tous les animaux ou les plantes.
2: Et toi, t'aimes bien la nature?
3: Oui.
2: Les animaux, les plantes?
3: J'aime bien les plantes et j'aime bien les animaux.
2: Ah, les deux. D'accord.
0: Elle a dessiné un Volbec ce matin.
2: Un Volbec.
0: Ouais, mais c'est où le dessin? Où est-ce que tu l'as mis?
3: Ça, c'est moi et ça, c'est mon papa.
2: Mais il est super bien fait.
0: Bah,
2: ah ouais, on reconnaît très bien.
0: Bah oui.
2: Tu aimes bien cette série animée, les Volbec? Tu as regardé, je pense.
3: Oui, j'ai regardé hier.
2: Hier? D'accord. Roby Engler, vous êtes l'un des piliers du dessin animé suisse. Animateur, graphiste, puis réalisateur, vous fondez Animagination en 1975. Je crois que c'est votre premier propre studio d'animation.
0: Oui, ça, enfin, c'était mon studio. D'ailleurs, c'est le mot d'Animagination. Au début, ça s'appelait simplement Animation. Et puis, on était en voyage. C'était après mon enseignement à Singapour, on a fait un retour par les États-Unis et à San Francisco, il y avait un studio qui s'appelle Imagination. Et je ne sais pas, du coup, comme ça, un petit peu en pensant animation, imagination, du coup, j'ai trouvé le nom Animagination.
2: Un jeu de mots.
0: Ben voilà, et puis ça, c'est effectivement, ça fait 40 ans.
2: 40 ans, quand, ouais. Je pense, ça fait 50 ans même.
0: Non, plus de 50 ans, oui. Ouais.

0: À partir de ce moment-là, quand je suis tombé dedans, quoi. Et ça m'a pris. Hein. Et ça m'a pris jusqu'à présent, et puis ça m'a pas là. Ça me lâche plus, apparemment. Même comme vous dites, mon travail un peu commercial que j'ai fait pour gagner la vie et alimenter le pot de soupe, quoi.
1: Vous travaillez en agence de publicité?
0: Oui, beaucoup, parce que moi, comme je suis graphiste, en fait, les 10 premières années de ma vie de graphiste, j'ai travaillé dans les agences de publicité, en l'occurrence à Paris.
1: Lesquelles, par exemple?
0: Alors, moi, j'ai commencé, moi, j'ai fait un apprentissage à Saint-Gall, un atelier s'appelle Max Amann. Après, j'ai travaillé dans un autre atelier chez Werner Weisskönig. Après, à 20 ans, je suis allé à Londres, où j'ai travaillé chez Mansell Arts. Hein, et puis j'ai fait un crochet par les États-Unis, mais là la mayonnaise n'a pas pris, j'étais pas à l'aise. Donc je suis retourné et encore travaillé un peu du côté de Weisskönig. Et je pense c'était dans les années, à 20, 22, 3 ans, je suis allé à Paris. Et là, je suis resté pratiquement 10 ans. Tout en travaillant dans différentes agences de publicité. J'ai fait une parenthèse d'ailleurs, parce que bon, la publicité, comme c'est quelque chose qui est très éphémère en fait. Hein. Et puis à un moment donné, je voulais faire un travail un peu plus. Avec un peu plus de.
1: Pérennité.
0: Ouais, un peu plus. Sur une période plus longue en fait. Hein. Et comme j'avais à l'époque fait une formation par rapport à des cours de soir de dessinateur scientifique, j'ai trouvé un job à l'EPFL, à EPFZ en fait, à Zurich,
1: OK.
0: chez le professeur Beauvais. Et pendant une année, j'ai dessiné des fourmis, des insectes, etc.
1: Vous avez fait un vrai travail de
0: Ouais,
1: naturaliste,
0: c'est
1: de
0: ça. Ça
1: dessinateur
0: m'a passionné en
1: naturaliste.
0: fait, hein, de regarder ces bestioles par le microscope. Et puis voilà, de les dessiner. Mais au bout d'une année, c'était aussi un petit peu trop focalisé sur un sujet en fait. Hein. Et ben voilà,
1: Vous êtes
0: je suis
1: lassé.
0: retourné à Paris et j'ai entrepris cette formation d'animateur.
1: D'animateur. Et l'animation, ça a fait votre carrière, Robbie Engler. Mais est-ce qu'on peut dire aussi votre vie? En fait, par ma question, je vous demande si enfant vous étiez déjà fasciné par Disney, l'animation européenne, russe, ce qui se faisait quand vous étiez petit.
0: Le dessin animé, je crois, le premier dessin animé, je ne me souviens plus exactement comment il s'appelait, mais c'était des projections sponsorisées, je crois, par un bonbon, l'école, je me souviens exactement. Et puis là, on voyait des dessins animés, genre, c'était pas du Disney en fait, c'était plutôt des animaux animés. Hein. Mais je pense pas que c'était du Disney. Hein. Et Disney, évidemment, j'ai été exposé au Disney
1: Bien sûr.
0: un peu comme tout le monde, mais sans être
1: Passionné.
0: ouais. C'est-à-dire, j'ai toujours été un grand animateur de l'art de Disney,
1: La technique.
0: de la technique, je veux dire, la manière comme ils ont fait, moins peut-être par les contenus. Hein.
2: Corps.

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2: Ouais, non, juste du sucre, ça suffit. Alors la nature, Robbie Englert, elle vous fascine depuis tout petit?
3: Toute ma vie, j'adorais la nature, j'étais scout et puis on se baladait, évidemment on faisait des feux, on faisait des bivouacs, la vie dans la nature, outdoor ouais. comme on dit, c'est vraiment, c'est ma deuxième nature.
2: Mais je vous demande ça parce que toutes vos créations sont inspirées par la nature, surtout par le biais de la faune, il y a toujours des animaux dans vos animations, en particulier d'ailleurs des oiseaux. Vous avez été jusqu'à vous approprier la star de la BD germanophone, Globi, le perroquet bleu au béret des magasins Globus, ouais. Béret noir, oui. Un long métrage donc, que vous avez réalisé en 2003. On parlera des Volbecs, évidemment, mais à chaque fois, il s'agit de faune et en particulier d'oiseaux. L'ornithologie, c'est votre passion?
3: Oui, tout à fait. Écoutez, c'est vrai, ça, d'ailleurs, ça m'a presque échappé que Globi est un oiseau, en fait, c'est un perroquet. Il a une petite plume qui dépasse son pantalon derrière, mais c'est presque... Mais c'est vrai, c'est un
2: anthropomorphe.
3: Oui, c'est ça, mais je n'ai jamais...

0: Vous êtes le premier à faire cette liaison entre les Volbecs, Globies et peut-être d'autres oiseaux que j'ai animés. Il y a aussi les courges.
1: Les courges, le rat aussi, qu'on
0: Voilà.
1: retrouve à la fois dans les Volbecs
0: Mais tout à fait,
1: et
0: tout
1: les
0: à fait. Non,
1: Cévennes.
0: c'est vrai, tous les animaux, particulièrement les insectes, c'est quelque chose. D'ailleurs, c'est un petit peu aussi ma femme Brigitte qui m'a appris à aimer les araignées.
1: Ah, c'est vrai.
2: Ah oui, j'ai travaillé sur les araignées pendant un certain temps, 9 mois. J'étais à Strasbourg avec un spécialiste. Et voilà, donc j'ai appris à aimer les araignées et j'ai essayé de transmettre cet amour pour les araignées à tout le monde. Et Ruby, ça a parfaitement bien marché.
1: Et toi alors, est-ce que tes grands-parents t'ont transmis l'amour des araignées?
3: Bah, je sais pas, j'ai quand même un peu peur des fois, mais sinon, j'ai pas très peur.
1: Alors aujourd'hui, Roby Engler, vous participez à l'émission estivale Mon bel été en Suisse. Il s'agit donc de parler d'été. Avant toute chose, combien de temps avez-vous vécu à Saint-Gall et surtout à quoi ressemblaient vos étés dans ce lointain canton?
0: Mes étés, il y a 50 ans, j'avais 20 ans, 30 ans, c'est comme ça.
1: Même avant, hein, quand vous
0: Ou
1: étiez
0: même
1: petit.
0: avant, l'été de mon enfance. Moi, un souvenir que j'ai depuis toujours, c'était, on était pieds nus, en fait. Hein. Pendant l'été, les vacances, l'école primaire, on avait des vacances de 5 semaines. Et pendant ces 5 semaines, je ne mettais jamais les chaussures. Et puis, quand il y avait les premiers jours de l'école, il fallait de nouveau mettre des chaussettes, il fallait mettre des chaussures, et très souvent, évidemment, c'était des chaussures neuves, hein,
1: Qui faisait mal aux pieds.
0: qui faisaient mal aux pieds, qui grinçaient, etc. À l'époque, on ne connaissait pas les baskets, les chaussures étaient assez en cuir rigide, et ça faisait très mal, ça me faisait mal aux pieds, et puis,
1: Il y avait des ampoules.
0: ouais, c'était vraiment, je crois, cette rentrée, c'était vraiment pénible.
1: Alors avant qu'on aborde de quels étés vous avez décidé de nous parler aujourd'hui et où est-ce que vous avez décidé de nous emmener, comme on est chez vous, Roby, on peut profiter d'être ici avant de partir pour visiter votre atelier.
0: Oui, tout à fait.
1: Il y a cette étrange série TV sortie
0: Ouais.
1: au début des années 90, vue à la TSR, donc à
0: Ouais.
1: la télévision suisse romande à l'époque. Les Volbecs,
0: Ouais.
1: des drôles de personnages qui ressemblent à des oiseaux mais qui vivent sur une planète éloignée de la Terre. Qui sont-ils?
4: Les vols.

0: Au-delà des grandes galaxies, comme une île dans l'espace, la colonie des Volbeck. Les Volbeck se nourrissent exclusivement des couleurs de l'arc-en-ciel.
1: Alors les Volbeck, c'est des oiseaux qui communiquent et qui se nourrissent avec des couleurs. Un jour, il y a une plume noire qui descend sur cette planète.
2: Planète qui ressemble à une espèce de gros cristal.
1: Oui, c'est un gros cristal. D'ailleurs, les décors aussi, cette planète cristalline là, étaient dessinés par John Ho, hein, avec elle on avait une bonne collaboration et qui avait des inputs extrêmement créatifs. Et
2: cette plume noire arrive sur cette planète cristalline.
1: Voilà, c'est ça. Donc arrive une plume noire. Hein, et ben le noir est quoi ? C'est l'absence de toutes les couleurs. Ou la somme de toutes les couleurs, c'est selon les si c'est subtractif ou additif. Mais enfin là, pour les Volbeck, sur cette planète, le noir était une couleur inconnue. Et le vieux sage demande le plus courageux d'aller chercher le mystère de cette couleur noire.
0: Pour la première fois, le monde des Volbeck est en émoi. Cette plume appartient sans doute à un Volbeck qui s'est perdu. Mais pourquoi cette étrange couleur? Il faut absolument retrouver le Volbeck à qui cette plume appartient et comprendre ainsi le secret de cette couleur inconnue, le noir. Le vieux sage décide d'envoyer un Volbeck à la recherche de l'oiseau disparu. Le plus jeune et le plus courageux d'entre nous doit s'envoler pour élucider le mystère de la plume noire. Ainsi commence pour le Volbeck un long voyage à travers l'inconnu.
1: J'avais l'habitude de mes sketchbooks comme ça. Et là, vous avez les premiers sketchs un petit peu comme ça du Volbeck.
2: Ah ouais, magnifique.
1: 84.
2: Ah ouais, donc quoi ?
1: Ouais, ça, c'était encore le pilote. Ouais. Parce que dans le... Dans l'histoire du pilote, le Volbeck entre dans un musée d'art, en fait. Hein. Mm-hmm. Et puis il s'attaquait au tableau. Mm-hmm. Il pompait toutes les couleurs de tous les tableaux. Et il y avait le gardien. Pendant que le gardien, effectivement, le gardien s'était endormi.
2: Ouais, ouais.
1: Hein. Il était dans son dos. On va voir le...
2: Là, on voit les croquis donc, du gardien.
1: Ouais, là, on voit les croquis du gardien. Ça, c'est les...
2: De 1984.
1: Ouais, ouais. Alors voilà, il communiquait avec des couleurs comme ça. Donc c'était pas du tout par le bec, c'était par une espèce de banane.
2: Un rayon mental.
1: Ouais, de banane qu'il a sur le, sur le... Et puis quand il a peur, en fait, il se mettait dans la courge, en fait.
2: Hein. D'accord.
1: Oui. Cette série était diffusée aussi bien sur la télévision suisse romande comme au Tessin et en Suisse alémanique. Au Tessin, à la télévision, apparemment, il y avait un groupe de gens à la télévision qui formait un petit groupe qui s'appelle Sauver les Volbeck.
2: Pourquoi il fallait les sauver?
1: Je ne sais pas, je pense que c'était un petit peu...
2: Parce qu'ils étaient en danger?
1: Oui, non, il y avait une autre émission qui s'appelait Sauver Willy ou Sauver...
2: Sauver Willy avec l'orque.
1: Voilà, c'est ça.
2: Ça, c'est un film.
1: C'était ça, oui, je pense que c'était un peu ça qui les a inspirés de dire sauver les Volbeck.
2: On voit une vraie espèce en danger, menacée.
1: Oui, oui, oui. Vous avez regardé la série?
2: Oui, je la connais très bien, la série. Je l'ai regardée déjà quand j'étais petit.
1: Ça, effectivement, ça arrive de temps en temps, rarement, mais ça arrive quand même de temps en temps, qu'on rencontre des personnes qui nous disent « Ah, les Volbeck, je le connais parce que, justement, je les ai écoutés, vus à la télé.
2: Ah, oui.
1: C'était très bien diffusé. »

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1: Il y a un été qui me restait dans la mémoire. En mémoire, c'était un été qu'on avait passé avec la famille. C'était en 87, en fait, dans le Jura, précisément le Jura bernois, d'un endroit qui s'appelle la Chaudabelle. Et cet endroit Chaudabelle a quelque chose pour moi un peu spécial, parce que il y a ma mère qui a grandi, enfin une partie de son enfance a passé dans une ferme qui s'appelle la Tuilerie, à Chaudabelle. C'était son père qui gérait une scierie et une tourbière. La tourbière qui coupait les morceaux de tourbe, les séchait, les mettait sur un chariot qui traversait le Mont-Soleil pour les mettre sur le train à Saint-Imier, et la scierie qui était là justement pour couper le bois, et la scierie a brûlé. Et donc, c'était une raison pour laquelle ils sont repartis en Suisse allemande. Mais ma mère nous a toujours parlé de ce Chaudabelle. Mais qui était effectivement pour nous quelque chose de sœur Nevesy, Chaudabelle, en fait. C'est un endroit qui était un peu mystique pour nous. On savait pas très bien. Un jour, avec Brigitte, on est allé à la recherche de cet endroit. Brigitte et moi, un sac à dos, ouais, à travers le Jura, enfin, ouais, dans cette région de la Chaudabelle, ouais. Et puis à la recherche de cette maison. On n'avait pratiquement pas de seule indication. C'était à côté, il y avait une grande ferme, elle nous a dit, et cette ferme était habitée par une famille obligaire. Alors on s'est baladé, on a regardé toutes les formes, et effectivement, on tombe sur une grande ferme, et là, cette famille obligaire. Et puis, on a demandé, est-ce que vous avez connu justement cette famille Hunziker? Oui, ben, ils habitaient là-bas, la maison. Et pendant ce voyage, j'ai fait...
2: Donc là, on voit les dessins.
1: J'ai fait les croquis, en fait. Hein.
2: Okay,
1: j'ai fait plusieurs croquis. Ouais, c'était la Tuilerie Chaudabelle, 77.
2: Hein. En crayon de couleur.
1: Oui, crayon de couleur, très rapidement. C'est ça. Et puis...
2: Donc on voit cette maison là, une sorte de ferme.
1: C'est une petite maison,
2: un
1: en fait.
2: Muret, ouais,
1: c'est
2: pierre.
1: Ça. Avec le. Et puis du coup, donc ça, 77. Après, on peut oublier tout ça. Et
2: alors, c'était en 77 que vous l'avez retrouvé.
1: C'est en 77 on a découvert que c'était effectivement cette maison là.
2: Ouais.
1: Et cette maison là, on a aussi compris que cette maison était devenue une maison de vacances d'une famille balois. Des années après, donc ouais, vraiment des années
2: les
1: après.
2: Les photos,
1: c'est-à-dire. Bah exactement 10 ans après, j'ai eu cette idée de passer les vacances avec ma mère dans cette maison. Et j'ai téléphoné à cette famille baloise qui était propriétaire de cette maison, et j'ai loué cette maison pour 3 semaines.
2: Mais alors, comment a réagi votre maman quand vous l'avez emmenée en 1987?
1: Écoutez,
2: dormir là-bas?
1: Je vais vous montrer un petit film super vite que j'ai fait avec ma maman à cet endroit, à cet moment-là.
2: Ah ben, allons-y.
1: C'est ma mère.
2: Donc là, vous êtes en train de faire de la balançoire. Vous êtes où exactement?
1: Ouais, alors là, on est parce qu'on logeait, on logeait dans cette maison, mais de temps en temps, on allait dans une pension de famille, hein, à la Chaudabelle, et là, il y avait des balançoires, et puis voilà, là, vous avez cette maison, et puis là, la maison que vous voyez ici, c'est la scierie. Mm-hmm. C'est là qui a brûlé. Les obliquaires habitaient là, ça, c'est la tourbe, qui est devenue actuellement une réserve naturelle.
2: Oui, comme toutes les tourbières de Suisse. Ouais, ouais. Donc là, on est dans le Jura.
1: Ouais, on est dans le Jura. Ça, c'est juste la frontière entre Berne et le canton de Jura. Bon, on peut couper le son parce qu'il n'est peut-être pas... Bon, là, on voit bien la scierie. Ouais, elle est énorme. Hein. Ça, c'est la maison où ils habitaient. Et ça, c'est la scierie qui a cramé.
2: Donc ça, c'est filmé en 1987.
1: Ouais. La maman, elle est là. Écoutez, c'est le seul document que j'ai, en fait, je crois, une des seuls films que j'ai de ma mère, voilà, elle est là. Autrement, j'ai des photos, j'ai des dessins que j'ai fait d'elle, mais comme ça, avec les petits-enfants, effectivement. Mais on le voit, on n'a jamais vu ce film.
3: Non, jamais vu,
1: parce que bon, il y a tellement de choses qui se passent dans la vie qu'on n'a même pas le temps de regarder dans le rétroviseur.
2: Justement.
1: Ouais, ça, c'est son papa.
2: On prend le temps aujourd'hui.
1: Ouais, bah oui.
2: Robbie Englert, vous êtes nostalgique?
1: Je peux être un peu nostalgique sur les bords, un peu romantique sur les bords aussi. Mais bon, je sais pas, c'est pas une nostalgie, comment on appelle ça, qui
2: vous attriste.
1: Qui m'enferme, je m'enferme pas du tout.

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1: Bonjour monsieur.
2: Dans les brumes du Jura.
1: Merci de m'accueillir ici.
2: Voilà, ça va.
1: Ravi de vous retrouver.
2: Voilà, écoutez, moi aussi, tout à fait. Vous avez fait bon voyage?
1: Très bien.
2: Ouais, très bien. Écoutez, voilà, la voiture est là, Brigitte, je ne sais pas. Voulez-vous... Voilà.
1: Bonjour madame.
3: Bonjour, je suis resté au sec.
2: Alors, on va du côté du marais, d'accord? Il y avait du beau soleil.
1: Vous êtes arrivé hier, vous, à Chaudamel.
2: La magnifique auberge, les beaux sapins. Accueille. Alors vous allez voir à droite là, sur la petite colline, c'est justement la pension familiale, la Chaudabel. Est-ce qu'on la voit encore? La petite maison carrée que vous voyez là-bas avec les tuiles rouges, ça c'est l'école des Mennonites. Nous sommes chez la famille Hoppliger qui habite ici au moins 4 générations. Je crois que je vais mettre là, non? Voilà.
1: On est où là, Robbie Engler?
2: Nous sommes au Chaudabel en fait, c'est-à-dire plus précisément les Tuileries. Vous voyez la petite maison que vous voyez là-bas un petit peu dans les arbres. C'est effectivement la maison où, dans les années 1911, 12, 13, ma mère habitait en fait avec, comme enfant. Hein. Pour moi, Chaudabel, Cernevesy, c'était des lieux dites en fait, magique comme ça. Ma mère prononçait ses noms de manière suisse alémanique, mais c'était pas du tout très précis. Et avec Brigitte, dans les années 70, ma femme, c'est ça, on avait décidé d'aller un petit peu à la découverte de ces lieux-là. On s'est mariés, on a des enfants, et puis du coup, en 85, moi j'avais décidé avec notre famille, avec nos trois enfants, de louer cette maison. Voilà. Pour des vacances.
1: Ouais. C'est dans la vidéo qu'on a vue chez vous.
2: C'est ça.
1: On va aller voir ça.
3: Elle était là, elle nous a expliqué tout ce qui s'est passé.
2: Ouais, ouais, c'est ça. On y va?
1: Allez, je vous suis.
2: Ouais.
1: Robbie et Brigitte.
2: Voilà.
1: Moi, donc là, on est devant un décor digne d'un...
2: Fermé, mais...
1: Une illustration de livre pour enfants.
2: Ouais.
3: Exact.
1: Vraiment bucolique au possible.
3: Ouais. C'est très beau quand il fait... Quand il y a du soleil.
1: Quand il fait beau, mais là il pleut, il fait
3: mais
1: beau
3: quand
1: même.
3: Quand il pleut, c'est très caractéristique en fait, parce que c'est un marais, donc c'est un endroit qui est humide.
1: Oui.
3: Et donc c'est humide pour cause, parce qu'il pleut tout le temps.
2: Là il y a une faille, là, vous voyez ça?
1: Oui.
2: Il y a une faille dans le terrain, qui est très très profonde, et c'est là, vous avez vu dans la vidéo, où on a descendu, où il y a un renard qui a fait son terrier là-bas. Voilà, la faille est là.
3: Ouais, on voit bien les calcaires.
1: Ouais. Donc là, nous sommes au milieu des vaches. Voilà, tout simplement.
3: Il y a
1: deux magnifiques chevaux des Franches Montagnes. C'est un terrain d'étude fascinant pour vous en tant que biologiste, cet écosystème.
3: C'est très intéressant, oui. Ouais. Ouais, tout à fait.
1: On voit au loin les fameux murets du Jura.
3: Oui, exactement. Mais celui-là, j'ai l'impression qu'il a bien été restauré.
1: Ouais.
3: Parce qu'à l'époque, ce n'était pas encore aussi
1: propre.
3: Aussi propre, exact.
1: Il est net.
3: Ouais, ouais, ouais.
1: Peut-être un peu bétonné, ouais, renforcé.
3: Il me semble. Ouais.
1: Alors, nous arrivons à la fameuse maison, anciennement de la maman de Robbie Engler. Y a-t-il quelqu'un pour nous ouvrir?
2: Et puis effectivement là on arrive dans ce domaine qui s'appelle la Tuilerie, où il y a la maison d'habitation, un petit hangar à côté, qui visiblement est devenu une maison de de vacances, quoi, hein, parce que effectivement c'est magnifiquement bien retapé, magnifiquement bien peint, des volets verts, le mur tout blanc.
1: Ça vous fait quoi de revenir devant cette maison, revenir ici?
2: Je ne sais pas, moi j'ai jamais habité là, mais je pense que ma mère sera extrêmement surprise, particulièrement de voir le mur là, qui est un peu un mur de... je ne sais pas comment on appelait ça, parce qu'à l'époque, ici, vous voyez le mur, il y avait une petite terrasse, il y avait effectivement une clôture en fer forgé. Ben voilà, les nouveaux propriétaires, ils ont remplacé ça par des...
1: Vous êtes venu, vous avez loué cette maison et vous y avez emmené votre maman dans les années 80. Ouais. Ça doit vous faire quelque chose quand même de revenir ici, non? Des souvenirs reviennent?
2: Ben oui, même ma mère, en fait, effectivement, je crois qu'elle était très émue, elle a tout reconnu.
1: Vous, là, maintenant, aujourd'hui?
2: À moi?
1: Là.
2: Mais on a quand même de la distance, nous, vous voyez, parce qu'on n'a jamais été habité là. C'était, pour nous, c'était un peu une légende, en fait. Hein. Mmh. Et c'était, je pense, pour moi, à l'époque, et peut-être aussi pour nos enfants, c'était un voyage dans un passé, en fait, que... nous, on n'a jamais connu, mais c'est par le récit de ma mère que vous avez vu dans la vidéo. Elle nous raconte un petit peu, elle était là, son chemin d'école était là, l'école était de l'autre côté, ici, il y avait les temps, là, il y avait donc là, la scierie.
1: Juste derrière nous.
2: La scierie était là, on verra d'ailleurs encore les quelques murs, il y a deux étangs là qui alimentaient la scierie, et la tourbe, c'est là-bas.

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0: Vous êtes ici sur le tracé du petit chemin de fer.
1: Il est là, le fameux petit
0: charrier, la tourbe,
1: ouais.
0: Depuis la tourbière jusque-là.
1: Oh,
0: ici, c'était chargé sur des... un chariot tiré par des chevaux. L'histoire aussi était que mon grand-père n'avait pas de chevaux. En fait, hein. Donc, mais il avait un char, mais pas de chevaux. Et les chevaux, c'est la famille Hoplinger qui lui a prêté un cheval pour tirer le chariot à Saint-Imier, à travers le Mont-Soleil.
1: Et là, on est devant ce vestige.
0: Alors voilà,
1: ces
0: ça c'est les...
1: Oui, alors je vous suis. Donc là, on suit cette...
2: Les rails.
1: Ces vieux rails enfouis sous la végétation.
2: Faites attention, hein. Il y a des trous, c'est pas du tout entretenu.
0: Attention, ça peut être glissant sur les rails. Hein. Il vaut mieux marcher à côté des rails.
2: En plus, ça glisse. Hein.
0: Ouais.
2: Énormément, ouais.
0: Vaut mieux marcher à côté
3: des
0: rails.
3: Ouais, c'est très glissant.
0: Cette magnifique courbe ici, où le chariot penchait comme ça, et mais avec nos enfants, ils arrivaient ici à tout chic, là. Évidemment, ils faisaient... Là, il y a de nouveau une collection de chariots.
3: On y va.
0: Ouais, on a vraiment envie de les mettre sur les rails, hein,
1: ouais.
0: Et faire un tour.
1: Comme des enfants.
0: Ouais, comme des enfants.
2: Faites très attention parce que, ouais, effectivement, déjà c'est pas évident. Non,
0: mais marcher à côté des rails, et pour Brigitte, qui fait la biologie, qui est biologue en fait, ça paradis.
1: Ouais, ben oui.
2: Mais c'est clair, c'est très joli.
0: Au niveau de la végétation.
1: Ouais, ouais.
2: C'est magnifique.
1: Allez-y, je vous suis.
0: Oh non, faut pas marcher là. C'est sabonné ça. La tourbière.
1: On est en plein cœur de cette tourbière sauvage, absolument méconnue du grand public. Tourbière cachée de la chaude Abel.
2: Il y a plein de myrtilles. Hein. On marche.
1: Et là, il y a des myrtilles.
2: Il y a partout, tout ça.
1: Ça, c'est des myrtilliers.
2: Ouais, exact. Donc, il n'y a pas encore les myrtilles. Je pense qu'ils sont entre la fleur et. Entre la fleur et le fruit. C'est magnifique.
1: Et ça, ce sont des sphaignes. Qu'est-ce que c'est?
2: Ah, ça, c'est des sphaignes.
1: C'est, ouais, ça, hein.
2: C'est ça, oui, oui, c'est ça.
1: C'est complètement fou.
2: C'est magnifique, hein.
0: Vous voyez avec quel...
2: parcours secret.
0: Oui, avec quelle élégance c'était refait ces rails comme ça pour que le chariot, il sort pas les rails, en fait.
1: Depuis combien de temps vous n'étiez pas venu là, Roby?
0: Ici, nous, depuis la découverte, donc dans les années 70, on est venu irrégulièrement, tous les 2, 3, 5, 6 ans, je ne sais pas quoi.
1: Là, ça fait combien de temps?
2: 2-3 fois pendant le temps entre maintenant et on est venu peut-être.
0: Bah, c'est pas souvent, quoi.
1: Mais donc ça fait un petit moment que vous n'étiez pas venu.
0: Oui, mais souvent, mais c'est un lieu qui est devenu un peu magique pour nous, parce que pour nos enfants aussi, ben. Parce que bon, c'est vrai, avoir des rails comme ça, on dirait quelque part en Amazon.
1: En plein milieu d'une forêt.
2: Ça a vraiment l'air très sauvage. Hein. Très sauvage,
0: mais... de faire abandonner.
1: Ça n'a pas beaucoup changé depuis la dernière fois que vous êtes venu?
2: Non, absolument pas.
1: Rien n'a bougé?
2: Je pense que ça reste assez comme ça, parce que le sol est quand même... acide, et après ça, il y a des myrtilles et ça pousse pas beaucoup en hauteur. Les myrtilles, ça reste assez ouvert quand même comme terrain.
1: Oui.

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1: Ça, c'est le terminus. Ici.
2: C'est le terminus.
1: C'est le terminus, voilà. Alors, on voit très bien ici la couche de tourbe qui a été enlevée, vous voyez. Cette épaisseur-là, vous voyez l'épaisseur.
2: Où ça?
1: Cette épaisseur-là était enlevée ici. Parce que bon, là, ils n'ont pas eu le temps. Enfin, à un moment donné, la tourbe n'était plus du tout commerciale. On voit ici la tourbe, ça s'est descendu à partir de là. Donc, ils ont coupé ici, ils ont mis ça sur le chariot. Et loin.
2: Et est-ce que ces souvenirs, ces décors, cette tourbière, tout ça, ça vous a inspiré dans vos créations, peut-être, pour les Volbeck?
1: Ouais, peut-être bien. Alors moi, effectivement, tout ce qui est nature, tout ce qui est un peu sauvage, hein, j'adore. Et puis, bon, ça, c'est toujours une inspiration. Moi, j'adore me balader dans la nature. Non, ça, c'est vraiment le terminus. On n'est jamais allé plus loin.
2: Et il est incroyable, ce décor.
3: Oui, oui. C'est
2: presque un décor de fantastique.
3: Oui. Oh, non, mais c'est magnifique. Alors,
2: qu'est-ce que ça vous fait, vous, de redécouvrir cet endroit après quelques années comme ça?
3: Oh, c'est toujours magnifique, comme la première fois.
2: L'émerveillement ne bouge pas.
3: Ouais. Non, c'est absolument extraordinaire.
2: Il revient.
1: C'est tellement le Jura. C'est tellement le Jura, cette brume.
2: Ouais, bon. Oui, là, c'est vraiment typique, hein. Carte postale.
1: Bon, Brigitte n'est pas d'accord avec moi, mais moi, j'adore la pluie, moi, j'adore la brume.
3: C'est mouillé.
1: Sinon, c'est très joli. C'est l'endroit et le climat absolument parfait, parce que j'aime pas le soleil, j'aime pas les plages, j'aime pas trop la chaleur, donc voilà.
2: Là, vous êtes bien, là.
1: Ouais, moi, je vais parfaitement bien ici, hein. En plus, c'est vrai que c'est tellement vert, c'est tellement ces différentes verts, et puis les différentes gris aussi. Vous voyez, des nuances de gris qui sont absolument splendides.
2: Hein. On parlait du ciel nuageux.
1: Oui, le ciel, et puis le gris qui se fait dans les distances sur les sapins là. Il y a une quantité de gris différente si vous regardez les sapins là. Alors évidemment, si l'émission s'appelle « Bel été », « Bel été », on n'imagine pas forcément un paysage brumeux comme ça. Ben voilà, moi, je trouve que c'est beau. Un bel été, ça peut être effectivement dans la brume, sous la pluie, pourvu que on a eu la bonne compagnie, on était avec la famille, je veux dire, les enfants s'éclataient complètement, hein, c'était pour eux. Et puis ben, aussi, j'étais disponible en fait, hein, je crois que pendant les 15 jours, j'ai encore regardé un petit peu mon sketchbook, hein, j'ai pratiquement rien fait pour le boulot. Hein.
2: Sketchbook, donc livre de dessin, de croquis.
1: Ouais, j'ai fait des croquis, ouais. mon croquis. J'ai deux, trois croquis pour des renards. Je crois pas beaucoup de paysages. Surtout le renard m'a fasciné. Et puis tout le travail que je m'attendais, c'est parce qu'à l'époque, je travaillais beaucoup pour la télé, pour la télévision éducative. Il y a des. Je pense que j'avais amené peu de travail avec moi. Ce qui était en fait un contraire.
2: Vous avez bien fait, je crois. Grâce à la contemplation et au repos.
1: Bah oui, c'était franchement un moment privilégié. C'est pour ça que je me suis dit, tiens, bel été, c'est peut-être quand même ici que je l'ai passé.
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0: Et si vous arrivez maintenant, vous pouvez reprendre l'épisode depuis le début sur le Play RTS. Mon bel été en Suisse, c'est terminé pour aujourd'hui. À la réalisation, c'était Cyrielle Terre. La semaine prochaine, nous serons à Genève et à Hauteville en compagnie du
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2: Les États-Unis ont lancé hier une nouvelle salve de bombardements contre l'Iran. Selon l'armée américaine, ces frappes qui ont repris à partir de 23h heure suisse avaient pour objectif d'empêcher la République islamique d'attaquer des navires dans le détroit d'Ormuz. Washington continue d'assurer que ce passage maritime stratégique pour le commerce mondial d'hydrocarbures reste ouvert, une affirmation contraire à ce que revendique Téhéran. L'Iran a fermement condamné cette nuit les frappes américaine sur son territoire. En Israël, les prochaines élections législatives se tiendront le 27 octobre prochain. Annonce faite hier par la Knesset, le Parlement israélien, qui sera automatiquement dissous vendredi, selon la conseillère juridique du Parlement. Ce scrutin, le premier organisé depuis l'attaque du Hamas le 7 octobre 2023, est largement considéré comme un référendum sur le leadership de Benjamin Netanyahou. Âgé de 76 ans, le Premier ministre a annoncé son intention de briguer un nouveau mandat. Un incendie d'une ampleur exceptionnelle ravage la forêt de Fontainebleau, près de Paris. Peu après minuit, les flammes avaient parcouru quelques 800 hectares dans cette forêt emblématique de la région parisienne. Le brasier a nécessité l'engagement de 400 pompiers, mais aussi de 2 avions et de 2 hélicoptères bombardiers d'eau. Il s'agit de moyens inédits en Île-de-France, où le trafic ferroviaire est très perturbé. Le ministre français de l'Intérieur, Laurent Nunez, se rendra ce lundi matin sur place. Une nouvelle centrale nucléaire générerait chaque année plus d'1,5 milliard de francs de valeur ajoutée pour l'économie suisse. Elle créerait aussi environ 3 000 emplois. Ces chiffres ressortent d'une étude publiée hier par l'Institut de recherche BAC Economics à la demande d'Économie Suisse. L'analyse conclut toutefois qu'un tel projet ne peut être rentable sans une aide de l'État.